0: la vulgarisation scientifique, Mac Lesgui. Bienvenue, Mac
1: Lesgui. Merci, bonsoir Bénédicte.
0: Vous êtes le premier invité à avoir commenté les ampoules et la manière dont elles étaient en arrivant sur le plateau. On a tout de suite vu un ingénieur.
1: Oui, j'ai dit que c'était une publicité vivante pour les ampoules basse consommation. Voilà, j'en ai chez moi et je suis surpris par la diversité d'ampoules. Voilà, ça m'a frappé tout de suite. J'aime beaucoup ces ampoules.
0: On voyait d'emblée votre manière de regarder le monde. C'est un don tout petit, vous êtes né ingénieur, en regardant et en observant le monde.
1: Je crois que je suis né observateur, effectivement, et oui. je regarde beaucoup de choses dans les, quand je vois des vidéos, je regarde toujours où c'est tourné. Vous voyez, mon premier réflexe, c'est tiens, ça vient d'où cette vidéo, voilà, est-ce que c'était tourné aux États-Unis, l'autre jour quelqu'un disait des mots gentils sur moi dans une émission, il était interviewé sur un fond de montagne. Mais très vite, j'ai pu écouter ce qu'il disait, qui était charmant. Je me disais, mais quelle est cette montagne? Et tout d'un coup, je me suis dit, ah, mais je reconnais cette montagne, j'ai déjà été une fois, voilà, ce sont les aiguilles, je ne sais plus où, dans tel endroit. Oui, c'est un peu un défaut de naissance.
0: Vous êtes né à Biarritz, je crois?
1: Oui.
0: Vous gardez des liens avec ce beau sud-ouest de la France?
1: Alors, pendant très longtemps, en fait, mes parents m'ont élevé dans l'idée que... Il était normal pour avoir une vie réussie et un destin de faire de bonnes études et donc de monter à Paris. Et quand je suis monté à Paris, je me suis dit, plus jamais je redescendrai à Biarritz, ma carrière est ici, voilà, je me suis laissé happer par ces Paris dans les années 80 qui étaient merveilleuses. Et c'est en vieillissant que j'ai commencé à avoir une certaine nostalgie, d'ailleurs poussée par mes enfants, qui m'ont dit, tu devrais quand même te rapprocher un petit peu de ton lieu de naissance. Nous, on adore la Côte Basse, c'est très agréable.
0: Ah ouais.
1: À l'époque, mes deux parents y vivaient encore, ce qui est toujours le cas pour ma mère. Et donc, voilà, j'ai fini par racheter une maison, effectivement, pas loin de Biarritz. Et je retrouve les joies de mon enfance, voilà, sur la Côte Basque et sur le Pays Basque intérieur, ce qui est une région magnifique.
0: Alors, quel était votre rêve d'enfant de métier? Vous seriez imaginé comme ça, présentateur de télévision?
1: Absolument pas. Je veux dire, quel est mon rêve d'enfant absolu, quand j'étais petit, c'était les débuts du parc national des Pyrénées. Ouais, qui était, vous savez, ce grand mouvement de création des parcs nationaux en France. Pour la première fois, on sanctuarisait la nature, on mettait des gardes du parc, on aménageait des sentiers, etc. Et je me disais, j'aimais tellement, là, j'aime toujours beaucoup la montagne et la randonnée, et bien sûr le milieu naturel, et je me disais, mon rêve absolu, ce serait de devenir directeur du parc national des Pyrénées. Voilà, rêve jamais accompli. Mais c'était comme ça que je me voyais à 40 ou 50 ans.
0: Mais d'où ingénieur agronome, il y a quand même un lien.
1: D'où ingénieur agronome. Ensuite, je me suis dit non, je vais plutôt être chercheur en biologie. J'ai aussi beaucoup hésité avec l'architecture, qui était la profession de mon père et de mon grand-père. Il y avait deux générations d'architectes. Mon père m'a dit, fais des études d'ingénieur, tu aimes bien ça aussi, voilà, tu t'occuperas, tu seras chercheur, puis si jamais ça ne te plaît pas, tu pourras faire architecture. Il se trouve que ça m'a plu, donc j'ai fait des études d'ingénieur agronome, voilà, oui. C'est ma spécialité. Ensuite, je suis parti dans une carrière tout à fait à l'opposé d'ailleurs de mes études d'agronomie, avant, par une série de hasards, de me retrouver animateur et producteur de E égale M6.
0: Donc E égale M6 depuis 1996.
1: Depuis 1996 à la même heure, le dimanche soir, mais avant on avait commencé en 1991, donc ça fait 35 ans maintenant que je présente ce magazine.
0: Est-ce que vous avez envie de raconter en quelques mots l'origine de cette idée? Vous aimiez transmettre de manière simple les choses compliquées?
1: Alors, sans doute, je vais vous raconter comment je suis devenu animateur. Voilà. En fait, l'idée initiale de Guillaume 6, c'était un ami d'enfance, pas d'enfance, mais d'études, qui était ingénieur agronome comme moi, qui voulait faire absolument un magazine scientifique à la télévision. Il m'a dit, tu vas m'aider, on va faire un numéro zéro, un pilote, pour présenter cette émission à M6, et M6, j'en suis sûr, ils vont nous l'acheter. Je dis, mais ça ne marchera jamais. On est deux ingénieurs agronomes.
0: Vous aviez jamais fait de télé?
1: On n'a jamais fait de télé. On faisait une académie de formation métier de la télé, mais on n'avait pas de connaissances en termes de journalisme, en termes de production. On a quand même fait un pilote. Et cet ami a dit, en plus, c'est toi qui vas le présenter, avec tes lunettes rigolotes que tu as déjà. J'étais sûr, mais je ne suis pas bon, etc. D'abord, on va faire des économies, on va éviter de payer un comédien, on ne connaît pas personne pour présenter. Et ça va être très bien. Et M6, à l'époque, Thomas Valentin a dit à mon ami, mais ce présentateur-là, Mac Lesgui, tu es sûr de lui, etc. Il n'a pas l'air d'avoir beaucoup de charisme, c'est un ingénieur, etc. Et mon ami a dit un truc, je crois, que Thomas Valentin m'a raconté des années après. Donc Thomas Valentin, qui était à l'époque numéro 3 d'M6, ensuite il est devenu numéro 2, il m'a dit, écoute, Olivier, qui est mon vrai prénom, il dit, Olivier, il n'est peut-être pas très connu, il n'a pas beaucoup de charisme, mais j'ai remarqué que dans les dîners, quand il commençait à raconter et à expliquer quelque

0: quelque chose, tout le monde se taisait pour l'écouter.
1: Ah,
0: dit Thomas Valentin. Ok, on va le prendre, bah, à l'essai, on va bien voir. Et c'est comme ça que je me suis retrouvé, alors que, passez-moi l'expression, je me vois dans les premières émissions, j'étais mauvais comme un cochon, voilà, je me suis retrouvé présentateur de cette émission.
1: Donc vous avez appris. Ce que je comprends, c'est que vous avez l'impression d'avoir...
0: Et donc j'ai vraiment appris, et donc M6 nous a fait confiance, et d'ailleurs nous fait confiance encore aujourd'hui, et on a vraiment appris sur le tas à écrire des reportages, à les tourner, et moi à les présenter. Et je pense que je suis devenu l'animateur passable que je suis au bout de 2 ou 3 ans. Les premières émissions... mais j'ai honte de les regarder tellement je suis « Bonjour, c'est Hugues M6 », voilà, je suis coincé, voilà. Voilà. Mais bon, il faut croire que le fond a intéressé, puisque M6, après la première saison, a re-signé pour une deuxième, puis une troisième saison, et ainsi de suite jusqu'à aujourd'hui.
1: Et vous êtes parti de questions que vous, vous vous posiez, ou des questions que vous entendiez que les gens se posaient ?
0: Alors, en fait, il y a eu 2 périodes dans Hugues M6. La première, je dirais de manière un peu scolaire, on traitait des sujets de science et de recherche un peu à la mode, la conquête de l'espace, les nouvelles énergies, etc., etc. Dans le tournant des années 2000, on a commencé à s'intéresser de plus en plus aux sujets où l'on part de notre quotidien et on les décrypte sous le prisme de la science. Mmh. Et c'est là qu'on a trouvé un nouveau souffle, parce qu'on était vraiment seul à faire ce genre de vulgarisation.
1: Oui.
0: On peut s'intéresser aussi bien à la manière dont un champ point va nettoyer nos cheveux, qu'une voiture électrique va rouler, ou comment, quand vous mélangez 2 liquides, par exemple de l'eau et de l'huile, vous pouvez faire une mayonnaise. Voilà. Avec à chaque fois, derrière, des physiciens, des chimistes, des biologistes qui vont nous expliquer les tenants et les aboutissants scientifiquement de ce phénomène. Mais notre marque de fabrique maintenant, effectivement, c'est partir des questions que tout le monde se pose, ou bien raconter sur des sujets sur lesquels on ne se pose pas de questions, les douceurs scientifiques fascinants, mais toujours de notre quotidien.
1: Et c'est comme ça que vous avez accroché votre public au début du dimanche matin, n'est-ce pas ?
0: Alors, au début du dimanche matin...
1: Alors, j'ai ri parce qu'on est sur KTO, donc c'était l'heure de la messe.
0: Ah, ben, on était... Alors, on a 35 ans, mais évidemment, on ne peut pas rivaliser avec le jour du Seigneur, qui est bien plus... une émission bien plus vieille que la nôtre. Et je ne sais plus, quelqu'un me disait, effectivement, il y a très longtemps, il dit, ah, c'était en province. J'ai dit, allez, ben, je regarderai bien, mais c'est l'heure de la messe.
1: Ah,
0: sur,
1: voyez.
0: Voilà, c'est le jour du Seigneur. J'ai dit, ben, j'en sais rien, moi, allez, à un autre jour, comme ça vous pourrez regarder, etc. Et puis en 96, M6 était en panne d'émissions ou de séries américaines pour le dimanche soir, et perdu pour perdu, ils se sont dit, écoutez, faites-nous une sélection de vos meilleurs sujets, pendant 5 semaines, on va diffuser Hugues M6, parce qu'on a un trou dans la grille. Ben banco. Et puis ça marche très bien.
1: En fait, c'était une meilleure.
0: Et donc, au bout de la 4e semaine, ils nous disent, bon, écoutez les amis, à l'époque, on était tous les 15 jours. Est-ce que vous êtes prêts à passer donc sur cette case de 20h30 et en prime, à passer en hebdomadaire, ce qui était 2 fois plus de boulot qu'une émission tous les 15 jours. Ben, on s'est dit banco pour quelques années et ça dure depuis 1996.
1: Alors, vous êtes venu aussi nous présenter votre livre, « Toutes les vérités scientifiques sont bonnes à dire », un ouvrage justement sous forme de questions du quotidien.
0: Oui.
1: Est-ce qu'on n'est pas plus efficace ? Je me suis trompée tout à l'heure. Est-ce qu'on est plus créatif en bas de pyjama ? Voilà une des questions.
0: Exactement. En fait, dans ce livre est tiré des chroniques que j'ai faites sur RTL pendant 3 saisons. Donc, toujours des chroniques tirées d'études scientifiques sur lesquelles soit je rectifie des idées reçues, soit je fais part de découvertes. Et effectivement, cette recherche a été menée sur le télétravail. Est-ce qu'on est plus efficace en télétravail ou en présentiel ? Des chercheurs ont mené des études très sérieuses sur des groupes d'ingénieurs dans de grandes entreprises, en les réunissant soit en présentiel, soit en visioconférence, et ils se sont aperçus que pour tous les problèmes analytiques, on est très bien en visioconférence parce qu'on est concentré, on regarde ses interlocuteurs, on ne se laisse pas distraire. En revanche, quand il s'agit d'effectuer un travail créatif, par exemple d'imaginer un nouveau slogan pour une campagne de publicité ou un nouveau produit, il faut mieux être en présentiel que focus sur une visioconférence, parce que quand vous êtes 3 ou 4 autour d'une table, vous discutez, puis vous laissez votre regard errer en disant « Ah, ben, on pourrait penser à ci, on pourrait penser à ça ». Et le résultat a été mesuré scientifiquement, plus d'idées créatives sortent d'une réunion en présentiel de cette manière que dans la même réunion organisée avec les mêmes gens en visioconférence. Donc, on n'est pas plus créatif en bas de pyjama. En bas de pyjama, ça veut dire évidemment en télétravail, en restant en pyjama chez soi. Voilà. Il faut mieux se réunir à plusieurs autour d'une table. Voilà. Quand on veut être créatif, innover, produire de nouvelles idées, de nouveaux concepts. En revanche, pour le reste du travail, la visioconférence, c'est très bien.
1: Est-ce qu'il y a un sujet ou une question qui vous tient plus à cœur dans cet ouvrage ?
0: Je trouve que c'est intéressant parce qu'on sait qu'en France, on a toujours un problème vis-à-vis de notre poids, de notre ligne. Voilà. Et la science a tranché. Il y a un des meilleurs moyens pour garder la ligne et ne pas prendre de poids, c'est déjà de commencer par bien dormir. Car le manque de sommeil et des études à la fois sur le modèle animal, sur la souris, il faut imaginer qu'il y a des chercheurs qui privent malheureusement de sommeil des malheureuses souris pour voir l'influence sur leur métabolisme, et à la fois par des études observationnelles sur le comportement des gens, on voit très bien que moins on dort, plus on dérègle notre mécanisme hormonal d'appétit et de satiété, et plus on est poussé à manger. Voilà, donc d'où le conseil, si vous voulez garder un poids stable, pensez d'abord à bien dormir. Ce que l'on obtient, autre chapitre du livre, en se levant tous les jours à la même heure.
1: Oui,
0: on dit
1: qu'il
0: faut se coucher
1: amusant.
0: Toujours à la même heure.
1: Ouais.
0: Non, pas du tout. En fait, il faut se lever tous les jours à la même heure.
1: Abat la grasse matinée.
0: Voilà, abat la grasse matinée du week-end en pensant récupérer sa dette de sommeil. Voilà, en fait, on fout tout en l'air. Il faut se lever, il faut chercher à se lever. Évidemment, c'est toujours plus facile à dire qu'à faire, à se lever tous les matins à la même heure, 7 jours sur 7.
1: Vous évoquez la question du bio et de est-ce que finalement cette nourriture bio est meilleure pour la santé ?
0: Exactement. Et alors là, les études sont tout à fait claires. Alors je précise d'abord qu'on peut vouloir acheter du bio pour plein de bonnes raisons. Il ne s'agit pas du tout de remettre en cause les produits biologiques. Mais en revanche, il ne faut pas acheter du bio en pensant qu'on va faire du bien à sa santé, car on n'observe absolument aucune différence. Et vraiment, beaucoup d'études ont été faites dans le monde entier sur les consommateurs de produits bio versus les consommateurs de produits conventionnels, classiques, on va dire, et il n'y a aucune répercussion sur l'état de santé. Ce qui veut dire, ce qui est d'ailleurs rassurant, effectivement, que quels que soient les carottes, les tomates, les fraises ou les céréales que vous achetiez, ce qui compte, c'est le produit que vous achetez et pas s'il était cultivé en bio ou de manière conventionnelle pour votre santé. Voilà. L'important, c'est ma conclusion, il dit, quelle que soit l'origine de vos carottes, mangez des carottes, mangez 5 fruits et légumes par jour, ça c'est important. Voilà, tout le reste est accessoire.
1: Donc au fond, les pesticides ne nous abîment pas tant.
0: Alors, il y a moins de pesticides il y a moins de résidus de pesticides dans les produits bio que dans les produits conventionnels, c'est vrai, mais la différence, ces traces sont tellement faibles qu'on n'a jamais mis en évidence d'effet différentiel entre les résidus de pesticides qu'on a dans nos aliments conventionnels et ceux qu'on a dans les aliments bio. Voilà. Tout ça, ce sont des traces infinitésimales et ça n'a pas, jusqu'à aujourd'hui, d'influence néfaste sur notre santé.
1: Donc le temps passe et vous continuez à vous poser plein de questions, toujours inlassablement.
0: Il y a tous les jours, voilà. Et depuis, c'est amusant parce que depuis que je parle de ce livre, on me pose des questions. J'ai dit, mais ça, je ne l'ai pas encore traité dans ce livre. Ben, ça pourrait tout à fait faire un chapitre pour un autre livre. Parce qu'effectivement, on se pose tous plein de questions. Il y a aussi beaucoup d'idées reçues qui traînent. Vous savez, dans les dîners, quand j'entends une idée reçue, les convives qui me connaissent sont pénibles. Tout le monde me regarde en disant, mais qu'est-ce qu'il va nous dire?
1: On est là pour dîner,
0: passer un bon moment. Voilà, exactement. Voilà. On ne va pas faire un cours de science tout de suite.
1: Merci beaucoup. On va passer à la deuxième partie de cette émission avec 4 mots que vous allez commenter, explorer à votre idée.
0: Entendu.
1: À tout de suite.
0: À tout de suite.
1: Nous sommes toujours sur KTO dans Lumière intérieure avec vous, Mac Lesguy. Très heureux de parler avec vous et de vous donner ce premier mot, vocation.
0: Ah, vocation. La vocation, ça fait référence, bien sûr. Est-ce qu'on a une vocation ? Est-ce qu'à la naissance, on ressent une vocation pour telle ou telle carrière, telle ou telle envie de métier, telle ou telle envie de vie ? Ça ne me dit pas grand-chose, car quand j'étais petit, je lui ai dit, bon, j'avais des idées de métier, mais je ne me sentais pas voué à faire quelque chose en particulier. Le fait que je me retrouve à faire Hugues LM6, ça m'est tombé dessus un petit peu par hasard. Ce n'était pas une volonté de ma part. Et en fait, en vieillissant dans Hugues LM6, je me rends compte que c'est maintenant que j'ai trouvé ma vocation. Aujourd'hui, je me sens le devoir d'essayer de transmettre à mon public, en télévision, à mes lecteurs éventuellement, la meilleure information scientifique possible, parce que je trouve qu'il y a dans ce monde contemporain beaucoup de désinformation, beaucoup de fake news, pour employer un anglicisme qui circule, et je pense que des citoyens éclairés doivent être à la base bien informés de la réalité des choses. Et je pense que la démarche scientifique, dans les domaines qu'elle embrasse, est la meilleure démarche pour apporter des réponses qui permettent d'éclairer, qui permettent de nous éclairer. Donc ma vocation, elle est apparue sur le tard. Je dirais que pendant longtemps, j'ai fait cette émission Égal M6 un petit peu par jeu, parce que c'est produire une émission scientifique, expliquer la science, c'est quelque chose de très amusant à faire. Donc j'ai pris ça un petit peu comme un jeu. J'ai toujours eu pas mal de mal, même beaucoup de mal à me prendre au sérieux. Mais en vieillissant, je me suis dit que c'était peut-être pas un hasard si l'émission avait toute cette longévité, et que ma responsabilité, et c'est un peu devenu ma vocation, était vraiment d'offrir une vulgarisation scientifique irréprochable à mon public de téléspectateurs français. Voilà, donc peut-être que ma vocation, vous voyez, elle est plus tardive que précoce, mais c'est devenu celle-ci aujourd'hui.
1: Et peut-être la question qu'on a envie de vous poser, c'est tout votre travail est de vulgariser pour que nous comprenions, et ça fonctionne très bien, mais est-ce qu'il n'y a pas des limites à devoir simplifier pour un grand public ? Est-ce qu'à force de simplifier, on peut faire dire des erreurs, ou comment est-ce qu'on fait pour simplifier sans édulcorer ou sans rendre la chose fausse ?
0: Alors, simplifier sans édulcorer, c'est vraiment une question centrale chez nous. Je dirais que la première chose, c'est qu'on ne traite plus aujourd'hui de sujets scientifiques très compliqués. Je prends un exemple, la physique quantique, vous savez, grande branche de la physique qui s'occupe de l'infiniment petit ou de l'extrêmement petit, c'est quelque chose de très compliqué à vulgariser. Ce ne sont pas des thèmes qu'on va aborder le dimanche soir devant une audience familiale. Mm-hmm. Ensuite, même sur des sujets simples, dès que vous avez des sous-jacents en physique, en chimie, on va commencer à parler de molécules, d'atomes, de liaisons, de réactions chimiques, de réarrangements moléculaires, il faut faire très attention dans le choix des termes. Et ma baseline, depuis 1991, j'ai toujours dit qu'il fallait qu'on puisse vulgariser sans caricaturer, il fallait que notre émission plaise au grand public sans déplaire aux scientifiques. Donc, c'est vraiment un travail collectif que je fais avec mes journalistes, avec ma rédactrice en chef, d'essayer de trouver les bons termes, de s'arrêter au moment de l'explication où on commencerait justement à l'édulcorer, à la simplifier. On se dit plutôt, on ne va pas parler de cet aspect ou de ce sous-aspect de la question pour ne jamais travestir ce que nous disent les scientifiques et travestir la réalité scientifique du problème. Vous savez, on a une mission, on a un million et quelques centaines de milliers de téléspectateurs, dont des scientifiques. Si jamais on commet des erreurs, on commet des simplifications abusives, on est tous les dimanches soirs sous leur fourche Codine, on se fera reprendre avec raison.
1: Vous avez
0: raison.
1: Un courrier des lecteurs monstrueux de reproches et de...
0: Ah bien, ça nous est arrivé des fois de faire des erreurs. Je me souviens, une erreur cuisante, on parlait d'optique, on parlait du rouge, du vert et du bleu, et j'avais dit, ça, ce sont des couleurs primaires, alors qu'en fait, ce sont des couleurs secondaires. Voilà. Mmh. Et je me souviens, ça a été aussitôt une avalanche de protestations. À raison, effectivement. Des profs de physique se sont dit, comment pouvez-vous dire une horreur pareille alors que les enfants des écoles vous regardent ? J'avais honte, effectivement. Voilà. On a rectifié dans les rediffusions. Il faut qu'on fasse très attention, et c'est moi qui, à la fin, au moment où on va enregistrer le commentaire final de l'émission, c'est moi qui le réécrit pour vérifier, traquer l'erreur scientifique qui pourrait encore se glisser après les visionnages et les revisionnages des reportages de l'émission. Voilà, parce qu'au bout du compte, en bout de chaîne, c'est moi le responsable. Et puis on met en quelque sorte un petit peu, bon, j'exagère, on met un peu sa tête sur le billot de la recherche scientifique. On fait vraiment très attention, je fais très attention à ça.
1: Est-ce que vous laissez parfois des questions ouvertes en disant voilà, on présente l'option du débat, les termes du débat, et puis finalement on ne sait pas, et trois petits points de suspension ?
0: Alors oui, mes journalistes n'aiment pas ça. Ils aiment dire, on ne va pas en parler parce que la science n'a pas de réponse à cette question précise. On ne sait pas. On ne sait pas l'effet de tel produit ou telle molécule, on ne comprend pas très bien pourquoi ceci fait cela. On n'a pas le droit de dire ça. Les scientifiques nous disent, il n'y a pas encore de recherche à l'appui de ça. J'ai dit, mais au contraire, laissons-le. La science n'a pas réponse réponse à tout. Et dans la démarche scientifique moderne, voilà, quand un chercheur dit « la science n'a pas permis de trancher la question », bon, il le dit avec des arguments, il y a des gens qui disent « c'est plutôt ça », mais il n'y a pas de recherche qui a permis de trancher pour la réponse A ou la réponse B. Moi, au contraire, je trouve que c'est très bien, en disant « voilà, on ne peut pas répondre à cette question, la science n'a pas encore tranché, peut-être qu'un jour on aura la réponse, quelqu'un fera une recherche spécifique, mais pour l'instant, on ne sait pas et je trouve très bien de le dire ».
1: Est-ce qu'il y a des sujets qui vous passionnent plus que d'autres ?
0: Est-ce qu'il y a des sujets qui me passionnent ? Non, je dirais... bon, on a fait beaucoup de sujets, on a fait des milliers de reportages. Le sujet qui me passionne, c'est celui où j'apprends quelque chose de vraiment nouveau que je ne savais pas. Voilà, je dis « what ?» À 63 ans, moi qui fais de la vulgarisation scientifique depuis des années, je ne savais pas encore ça. Voilà, ça je trouve ça passionnant. Sinon, moi j'aime beaucoup l'histoire des sciences et des techniques. Il n'y a rien que je trouve plus beau et plus réussi qu'un joli sujet où on apprend qu'il y a très longtemps, on maîtrisait une technique qui a quasi disparu aujourd'hui, mais qui était très efficace pour l'époque. On fait de temps en temps des sujets sur l'histoire des sciences, de l'agriculture, des techniques, l'histoire de l'hygiène. Et ça, ce sont des sujets tout à fait passionnants.
1: Est-ce que vous avez envie de nous raconter une anecdote de tournage particulièrement amusante ou marquante dans votre histoire ?
0: Je pense qu'il n'y a pas très, il y a pas très longtemps, moi j'aime beaucoup l'archéologie. Vous savez, on dit souvent l'archéologie c'est un métier beau en apparence mais qui est très ingrat, parce qu'il faut gratter la terre en permanence, et on gratte beaucoup avant de trouver des objets archéologiques. Et je suis invité par l'INRAP, l'Institut National de Recherche d'Archéologie Préventive, sur ce qu'on appelle une fouille d'urgence, dans un terrain agricole quelque part en Normandie, un matin très froid, un hiver, il y a 2 ou 3 ans, et devant les caméras, elle dit, vous allez voir ce que c'est que le quotidien d'un archéologue, vous avez un carré, vous allez commencer à gratter.
1: Dans le froid.
0: Mais comme ils étaient gentils, ils avaient prévu des artefacts, c'est-à-dire des objets anciens, c'était un site romain, gallo-romain. Ils avaient prévu des artefacts à cacher pour que je fasse semblant d'en
1: découvrir. C'est une chasse au trésor.
0: Pour que je fasse semblant d'en découvrir. Et dit, voilà, commencez à gratter, et puis on mettra une pièce qu'on a retrouvée l'année dernière, etc. Je commence à gratter sur un terrain qui était vierge de fouilles. Je gratte, et pan, voilà que je mets au jour un fragment de vase en verre, qui était donc un vase gallo-romain, qui dormait là depuis 2000 ans, quand même. Alors, vous avez de la chance. Ça va être la chance du débutant. J'ai dit, je ne vais pas m'arrêter en si bon chemin. Je continue à gratter, et là, pan, je tombe sur un clou gallo-romain.
1: Non.
0: Attendez, mais deux découvertes en moins d'une demi-heure de fouille, c'est extraordinaire. Voilà, j'étais fier, évidemment, comme Artaban. J'ai sorti, voilà, vous voyez, la chance du débutant m'a souri. C'était un super moment.
1: Mais donc, vous êtes sûr qu'on ne vous les avait pas cachés pour vous faire plaisir ?
0: Je le promets, voilà.
1: Ah, c'est magnifique.
0: Ils ont remballé leur boîte avec leur découverte qui comptait gentiment me mettre sous la terre. Voilà. Donc, j'ai vraiment touché le quotidien de l'archéologue. Et pour le coup, j'ai ressenti ce qu'était le vrai frisson que tout d'un coup vous mettez au jour pour la première fois depuis des milliers d'années un objet qui dormait là, qui attendait d'être redécouvert.
1: Mais c'est très injuste, si je puis me permettre, parce que vous n'y avez passé qu'une demi-heure, alors que le temps il passe des mois et des mois dans le froid.
0: Exactement.
1: Et la poussière.
0: Exactement. Mais moi, c'est ma vie, ça. C'est-à-dire rencontrer des chercheurs, voilà, qui passent des années sur un sujet souvent ingrat, à chercher, à faire très attention, et moi arriver au dernier moment et à bénéficier du fruit de leur recherche. C'est pour ça que je dis que je suis un privilégié quelque part.
1: Alors le deuxième mot, on l'a effleuré tout à l'heure, enfin vous l'avez effleuré tout à l'heure, le deuxième mot c'est rumeur.
0: Ah, la rumeur. Alors la rumeur, elle est terrible, et alors la rumeur a toujours existé, mais aujourd'hui, avec l'explosion des réseaux sociaux et des différents canaux d'information, elle devient préoccupante et même parfois terrifiante, et notamment dans les domaines scientifiques. Je m'explique. Quand j'ai démarré E égale M6, le savoir scientifique était à la base émis par des chercheurs et des scientifiques, qui parlaient ensuite à des journalistes scientifiques dans des médias qui étaient reconnus, des journaux, l'ORTF, vous voyez, des médias qui étaient reconnus, et ils faisaient leur travail de vulgarisation, et ça diffusait ensuite vers le public. Aujourd'hui, vous avez les scientifiques, mais vous avez des influenceurs sur TikTok, vous avez des gens qui font des vidéos sur YouTube, vous avez des gens qui interviennent sur les réseaux sociaux divers et variés, avec beaucoup de succès. Tous ces gens-là sont producteurs d'informations. Voilà, certains sont repris par les médias, d'autres pas, et finalement, la parole du scientifique va être noyée dans un flot d'informations. Alors certaines sont justes, d'autres sont parfaitement fausses, et le grand public a de plus en plus de mal à hiérarchiser ces informations, à discerner le vrai du faux, le pas tout à fait vrai du pas tout à fait faux, le prouvé par la science du juste sorti de la cervelle d'un influenceur, et ça devient très, très compliqué. On le voit très bien dans les domaines de la médecine, on le voit dans les domaines de l'énergie, on le voit dans certains domaines de l'écologie et de l'écologie politique. Tout ça se mélange et les vulgarisateurs, eux-mêmes parfois, ont bien du mal à faire leur travail. Souvent je reprends mes journalistes en disant « mais d'où tu sors cette information ?» Elle dit « mais tout le monde le sait » ou « tout le monde le dit ». Je dis « ah mais ça c'est pas en science ». Tout le monde le sait, c'est pas une référence scientifique. Si tu as une étude scientifique publiée dans une revue à comité de lecture, à ce moment-là, on peut compter dessus. Sinon cette rumeur, cette information n'a pas de valeur. Et la rumeur et les manières dont les réseaux sociaux aujourd'hui les propagent peuvent être de vrais cancers pour la société.
1: Mais alors, du coup, qu'est-ce que vous nous donneriez comme conseil pour nous, le grand public, pour discerner le vrai du faux ?
0: Alors, si je voulais faire un peu de publicité pour mon livre, je lirais mon livre. D'abord, un, il ne répond pas à tout. Deux, peut-être qu'il n'est pas exempt de biais. Je dirais, essayez déjà de varier les sources d'informations. Essayez de lire plusieurs journaux, essayez de vous abonner à plusieurs journaux, de regarder plusieurs émissions, éventuellement de lire des livres. Et puis au final, le paradoxe, si vous voulez, c'est que l'information scientifique n'a jamais été, par le truchement d'Internet, n'a jamais été aussi facilement accessible. Hein. Avant, la grande revue scientifique qui fait référence au monde antique s'appelle Nature. Pour les lire, il fallait s'abonner. Hein. Toutes les semaines, vous aviez un pli qui vous arrivait des États-Unis. Vous lisiez Nature, c'était en anglais. Aujourd'hui, vous pouvez le consulter sur Internet. C'est quand même beaucoup plus simple. Et vous pouvez acheter un seul article. Alors, je ne demande pas à tout le monde de lire Nature, mais d'essayer de lire, ou dans la presse, ou d'écouter à la radio ou à la télévision, des journalistes qui se réfèrent à ces grandes revues scientifiques. Voilà, ça permet d'échapper un petit peu à la rumeur qui, et je pense que, je ne sais pas si l'intelligence artificielle va résoudre ce problème, j'ai peur qu'elle ne l'aggrave, parce que l'IA ne fait que se nourrir de tout ce qu'il y a sur Internet, donc elle se nourrit aussi de ce type de rumeurs, même si je sais que les chercheurs et les opérateurs de l'IA essaient d'y apporter des correctifs, mais la rumeur est un problème dont on aurait pu penser qu'avec le niveau d'éducation croissant, la scientifisation croissante de la société, ce phénomène de rumeur allait disparaître. En fait, pas du tout. Les rumeurs viennent en force et c'est un vrai problème.
1: Vous nous proposez de varier nos sources d'informations. Vous pensez évidemment au fait que sur les réseaux sociaux, on a toujours le même type d'information d'une communauté qui a tendance à venir sur notre fil. Et du coup, on est quelquefois enfermé dans un système d'information unique.
0: Oui, c'est ce qu'on appelle la bulle de confirmation. Alors attention, je ne tire pas sur les réseaux sociaux. Moi-même, je m'en sers, notamment de X, comme d'une source d'information. Dans les réseaux sociaux, vous allez trouver le pire comme le meilleur. Vous allez trouver des professionnels qui savent exactement de quoi ils parlent, qui vulgarisent des connaissances, que ce soit en histoire, que ce soit même en théologie, puisque nous sommes sur KTO, il y en a d'excellents. Et puis, vous avez effectivement des gens qui vont propager, je crois de bonne foi, de la désinformation. Donc, il faut savoir faire le tri. Un point important, je pense qu'il faut aussi s'appuyer, d'ailleurs c'est ce que je fais tous les jours, sur les connaissances que nous avons apprises à l'école. Quand des informations semblent être à l'opposé de ce que nous avons appris à l'école, qui nous donne quand même un socle tout à fait solide,
2: il faut se méfier. Voilà. Donc, n'oublions pas notre formation scolaire. Moi, je dis toujours que je fais une grande partie du contenu de Guelem 6 grâce aux informations, au savoir, à la culture scientifique que m'ont dispensé mes professeurs, on va dire de la 6e jusqu'à la terminale, au lycée de Biarritz, d'où je suis originaire. C'est grâce à eux que je peux faire ce que je fais. Si j'avais une mauvaise culture scientifique de base dans le secondaire, je ne ferais pas de bonnes émissions.
1: Donc c'est un hommage à vos professeurs.
2: Oui, oui, parce que j'ai eu d'excellents professeurs. Quand je suis arrivé à Paris, moi qui arrivais du fin fond de la province pour faire une prépa scientifique, je me suis dit, oh là, est-ce que je vais avoir le niveau ? J'étais un bon élève, sans plus. Hein. Il y en avait qui étaient meilleurs que moi dans ma terminale, dans mon lycée. Et je me suis rendu compte que j'avais en fait un excellent niveau. Mais je ne le lycée pas à cause de moi, c'est à cause de l'enseignement que mes professeurs m'ont donné.
1: J'ai une dernière question à vous poser sur cette histoire de rumeur. La question qu'on se pose, nous, grand public, c'est est-ce qu'on peut parler de vérité scientifique alors que les études bougent et que ce qui est qualifié quelquefois comme une vérité, à un moment, peut être démenti plus tard par des chercheurs postérieurs ?
2: Alors, c'est une excellente question. Alors, tout d'abord, la vérité scientifique,

0: théorie formulée par Isaac Newton, qui ensuite a été englobée dans une théorie qui s'appelle la relativité restreinte, qui est plus globale, qui n'affirme pas la théorie de Newton, qui reste applicable à des phénomènes très simples, hein, la chute des corps, la mécanique classique qu'on va observer sur Terre avec une voiture ou une fusée, mais qui vient la compléter, l'englober dans une théorie plus générale et plus précise. On gagne en précision. Il est rare que quelque chose issu de la démarche scientifique moderne, j'entends bien, c'est-à-dire issu de la démarche scientifique des années 50, et qui aboutisse à un consensus scientifique, ait été totalement remis en question des années plus tard. Ça arrivera peut-être, mais là, je n'ai pas d'exemple qui me vienne en tête. On prend par exemple le cas classique des dangers du tabac. Premières études l'identifient dès les années 20, dès les années 30. Dans les années 50, ça devient un consensus scientifique, consensus qui est battu en brèche par les grands fabricants de tabac américains qui disent « on n'est pas sûr », etc., etc. Mais le consensus scientifique finit par s'imposer dans les années 60-70 où on dit maintenant il y a un lien tout à fait clair entre le tabac et les différentes maladies qu'il va provoquer, essentiellement les cancers et des maladies cardiovasculaires. Aujourd'hui, je doute que ce consensus scientifique soit remis en cause. Vous voyez, pendant. Je pense qu'éternellement, le tabac, ça restera un poison. Et je doute qu'un jour, la science se dise « Ah non, on s'est trompé, finalement, ça ne nous fait rien. »
1: Alors, merci beaucoup, Mac Lesguy. Le mot suivant, c'est « pourquoi ?» Et peut-être je peux tout de suite vous dire ce que j'ai derrière la tête, derrière ce mot « pourquoi ?» Est-ce que vous diriez que vous êtes un homme du « comment des choses ?» de comment ça se passe, comment ça se fabrique. Mais est-ce que vous êtes aussi un homme du pourquoi ? Pourquoi les choses ? Pourquoi la présence de l'être humain sur la Terre ? Pourquoi ? Est-ce que ça vous parle, ce pourquoi ?
0: Alors, mon activité première, c'est le comment, effectivement. Et sur les 1200 émissions, je crois qu'on a quand même, consacré une émission au pourquoi. Voilà. Pourquoi nous sommes là ? Pourquoi est-ce qu'il y a un univers ? Et ce sont évidemment des questions qui sont fascinantes. Pourquoi est-ce qu'il y a de la vie ? La vie, si vous voulez, c'est un truc pour un physicien qui est un peu inexplicable. Le deuxième principe de la thermodynamique nous dit que tout va vers un désordre croissant, voilà, quel que soit le système. Or, la vie, c'est le contraire, puisque la vie, on part d'atomes désorganisés, de molécules qui se baladent dans des coins, et tout d'un coup, pop, on arrive à des formes qui s'auto-reproduisent, qui sont de plus en plus complexes, et on arrive à l'avènement, tout d'un coup, au bout de quelques milliards d'années, d'une espèce pensante qui se met à réfléchir sur le sens de la vie, c'est-à-dire nous. Et c'est un phénomène fascinant. Pourquoi est-ce que nous sommes uniquement le fruit du hasard ? Voilà. Est-ce qu'il y a une contingence particulière qui fait que ? Est-ce que nous sommes seuls dans l'univers ? Est-ce que d'autres formes de vie sont éparpillées dans l'univers dont on a peine à comprendre l'immensité ? L'univers est tellement gigantesque que ça dépasse l'entendement humain. Donc toutes ces questions me traversent, mais c'est vrai qu'en bon scientifique, vous voyez, je les ramène quand même toujours à des questions, ces questions métaphysiques, je les ramène toujours à des questions scientifiques. La science n'explique pas ni le sens de la vie, ni les mystères de son origine, ni celle de l'esprit, humain. Donc, même si le pourquoi m'effleure, je redescends souvent au niveau du comment, vous avez raison.
1: Le comment vous rassure, le pourquoi ne vous empêche pas de dormir.
0: Le pourquoi ne m'empêche pas de dormir. Ce sont des questions qui sont fascinantes. C'est vrai que j'y pense parfois, avant de m'endormir. Je dis quand même tout ça est quand même fascinant. Et puis, plus vous creusez tant les mystères de l'univers que les mystères du vivant, une formation de biologiste, il y a des questions qui sont absolument fascinantes. Si je peux vous raconter une anecdote, un jour j'ai travaillé avec un anatomiste, un grand anatomiste, un professeur Rabbi Chong, qui me dit, vous voyez le système dont le sang circule dans le corps humain. Il y a une articulation qui est vraiment compliquée à franchir, c'est celle du cou. Or, le sang doit monter en permanence au cerveau. Le cou, vous voyez, vous tordez le cou, vous pouvez le baisser, etc. Vous pouvez jouer de plein de degrés de liberté dans cette articulation. Il ne faut pas que l'artère qui amène le sang à votre cerveau soit bloquée par un mouvement de votre cou, ne serait-ce qu'un quart de seconde, parce que le cerveau ne serait plus irrigué. Qu'est-ce que la nature a trouvé comme réponse à cette question ? Ce qu'elle fait, c'est qu'elle a divisé l'artère, au moins elle arrive dans le cerveau. Tout là, vous avez l'artère.

0: Tout d'un coup, l'artère, elle se coupe en deux, voilà, et elle se réunifie pour abreuver votre cerveau. De telle manière que si vous vous coincez l'artère d'un côté, le sang passe par l'artère de l'autre côté. Et c'est le seul endroit du corps humain où une artère va se diviser comme ça pour éviter qu'il y ait une rupture dans l'approvisionnement du cerveau en sang. Et il me disait, ça pour moi, c'est une réponse d'ingénieur à un problème. Ça montre qu'il y a un ingénieur derrière. Je ne peux pas croire que le hasard seul suffit à créer cette solution technique absolument incroyable à ce problème de circulation du sang. Voilà. Et je repense souvent à cette question. Est-ce qu'il y a un ingénieur derrière? Voilà, parce qu'on est tenté. Ou est-ce que c'est juste le hasard qui a fait qu'un jour, un être mystérieux, il y a une mutation qui fait que ça a coupé en deux? La mutation paraît improbable. La thèse de l'ingénieur qui dit, bon, on va dessiner l'homme en faisant ce diverticule incroyable, cette solution technique incroyable non plus. Voilà, c'est un peu le pari de Pascal, hein, on est entre ces deux abîmes et pour l'instant, je reste là.
1: Donc pour l'instant, vous, Mac Lesguy, vous n'avez pas tranché.
0: Je n'ai pas mis
1: dans une voie, non, ni le hasard. Le hasard ne vous satisfait pas, en tout cas.
0: Comme disait Cuvier, voilà, le hasard reste la seule hypothèse qui reste aux scientifiques rationalistes, mais on voit bien toutes les limites qu'il y a. Après, on peut élargir ça au niveau de l'univers. Hein. Pourquoi est-ce que notre univers apparaît? Qu'est-ce qu'il y a avant? Est-ce qu'il y a un avant? Il n'y a pas d'avant, hein, dans les théories récentes de l'univers. Le temps commence avec notre univers, et peut-être qu'il est restreint à notre univers. Il y en a peut-être d'autres. Enfin, le nombre de questions métaphysiques que pose la science est tellement gigantesque effectivement qu'on peut être que perdu. Alors soit ça vous empêche de dormir, soit vous vous dormez en disant ça nous promet peut-être demain de belles découvertes.
1: Ah, et ben voyez, vous m'introduisez le mot suivant qui était après.
0: Après. Alors, après, évidemment, on pense vouloir qu'est-ce qui se passe après? Qu'est-ce qui se passe après notre vie? Qu'est-ce qui se passe lors de notre mort et après notre mort? Quand j'étais jeune, notamment quand j'étais en école préparatoire, chez les jésuites, voilà, on s'intéressait beaucoup à cette question et j'étais assez intéressé et passionné par cette question. Et puis j'ai rencontré des généticiens, j'en ai lu aussi, et je me suis dit, je suis assez séduit aujourd'hui par cette théorie qui vaut ce qu'elle vaut, qui est celle d'un grand biologiste britannique qui s'appelle Richard Dawkins, qui dit, mais après, évidemment que nous survivons. Nous survivons sans doute pas sous la forme d'une âme désincarnée, etc. Mais notre corps nous survit pour peu que nous ayons une descendance, puisque nous allons transmettre nos gènes à nos enfants et à nos descendants. Et vous connaissez la thèse de Dawkins. Dawkins dit, finalement, nous ne sommes que les enveloppes de notre patrimoine génétique et ce besoin universel qu'on observe dans la nature, dans toutes les espèces, hein, les végétaux, aux animaux et jusqu'à l'homme, ce besoin de se reproduire, ça n'est au fait que ce besoin qu'a cette molécule, l'ADN, l'acide désoxyribonucléique, qui est, je rappelle, le support universel de la mémoire génétique sur Terre, des végétaux jusqu'à nous, le besoin de se reproduire au travers de nos descendants. Donc, quelque part, nous allons survivre par nos gènes. Nous savons tous ce que nous héritons de nos parents. Nous héritons une part acquise, bien évidemment, par notre environnement familial, spirituel, social, notre environnement scolaire, nos amis. Nous héritons aussi, et il est très difficile de démêler ce qui vient de cet acquis, de ce qui vient de cet inné, donc nous héritons aussi, d'une part, que nous ont légué les gènes de nos parents et de nos grands-parents. Peut-être que finalement, nous sommes les jouets inconscients de cette espèce d'horloge moléculaire mystérieuse mais omniprésente sur Terre qu'est la molécule d'ADN. C'est peut-être elle le vrai moteur de la vie, le vrai moteur de l'évolution. On ne sait pas d'ailleurs si elle est arrivée telle qu'elle sur Terre ou si ça a été le jouet de réactions chimiques au cours du premier milliard d'années d'existence de la Terre. Pour moi, aujourd'hui, ça me plaît beaucoup. J'ai la chance d'avoir des enfants, j'ai la chance d'avoir des petits-enfants. Ça me plaît beaucoup de dire que je vais continuer à vivre dans leur corps après ma mort. Et puis aussi, nous sommes devenus une espèce sachante, une espèce qui a une mémoire externe que sont les livres, que sont Internet, voilà. On continue à vivre par sa production. Sa production d'écrits, sa production de savoir, on apporte des petites pierres, et puis on vit très très longtemps, jusqu'au moment où, heureusement, notre souvenir va se dissoudre dans ce grand continuum. Alors, certaines personnes restent connues et on a leur héritage, hein, mais tout le monde n'est pas César ou Jésus. Voilà, je pense que dans quelques générations, voilà, tout le monde m'aura oublié, et c'est très bien comme ça.
1: Mais il n'y a pas quelque chose dans le moi, ou dans le jeu, ou dans le sujet dans vous, Mac Lesguy, qui est incommunicable. Enfin, le moi, évidemment, que les enfants, les petits-enfants portent quelque chose d'un patrimoine génétique, mais votre moi, le plus personnel et le plus profond, ça, c'est incommunicable. Et ça, il devient quoi dans cette transmission? Ça, il disparaît, du coup.
0: Ah oui, ça, je pense qu'il disparaît. Mais peut-être, encore une fois, peut-être qu'on est juste des fioritures qui emballent nos gènes. Moi, si je devais me définir, je pense souvent, j'ai la grande chance, je suis émerveillé en permanence par la beauté du monde. Voilà. Je dirais un peu comme Leibniz, voilà, l'homme a été créé parfait dans. Enfin, je crois que c'est lui qui a dit ça. Hein, l'homme a été créé dans un monde parfait. La perfection du monde, voilà, même des humains, des animaux, de la nature qui nous entoure, du cosmos, m'émerveille. Voilà. Et cette part d'émerveillement, enfin cet émerveillement permanent, je me lève tous les matins en me disant le monde est incroyablement beau. Des fois j'en parle à mon entourage, les gens me disent « Ah bon, tu crois ?» Je dis « Mais tu te rends pas compte. » D'ailleurs, c'est aussi pour ça que j'aime beaucoup voyager. Voilà, mais rien, vous me mettez devant un arbre, je peux le regarder pendant des heures en me disant « Mais qu'est-ce que... » Je suis un observateur émerveillé par la beauté du monde. Et quelque part, c'est un peu... Alors, c'est présomptueux de ma part de dire ça, mais cette curiosité, cet émerveillement que j'ai pour le monde, j'essaie dans le domaine scientifique, voilà, une partie de mes émerveillements, de le transmettre dans mon émission. Voilà. Pour le reste, je me dis que mes émerveillements, oui, je les garderai pour moi et il y a des tas de choses dont j'aimerais bien qu'elles me survivent, mais elles ne me survivront pas. Je dis, c'est pas grave, voilà, on a tous cette part mystérieuse qui nous est très personnelle, qui disparaît avec nous. Voilà, il faut... Vous savez, on est 8 milliards de vies sur Terre, ça fait beaucoup de brouhaha intérieur quand même à l'intérieur. Donc à un moment, en théorie de la formation, il faut bien accepter qu'il y ait une partie qui parte. C'est pas grave, notre cerveau est quand même une machine à s'émerveiller et à nous procurer du plaisir par tous les moyens, hein, que ce soit par la nourriture, que ce soit par la vision, que ce soit par les connaissances intellectuelles qu'on va avoir. Avouez-le, on est, je vois du jour au lendemain, la vie est dure, etc., etc. Mais non, la vie avant tout, c'est une aventure qui est merveilleuse. Essayons d'en profiter au maximum. Enfin, moi, c'est ce que je fais.
1: Merci beaucoup, Mac Lesguy. À tout de suite pour la dernière partie de cette émission. Nous sommes toujours sur KTO, dans Lumière intérieure avec vous, Mac Lesguy.
0: Avec plaisir.
1: Alors, cette expérience démo?
0: C'est amusant parce que on parlait tout à l'heure, est-on plus créatif en bas de pyjama?
1: Oui.
0: Et c'est vrai que le fait de ne pas avoir d'interlocuteur permet de laisser errer son regard sur ses ampoules, etc. Voilà. Et on est un peu... quelque part, c'est un peu idiot, mais on est plus tourné vers soi. On répond plus pour soi que pour vous. Je vous entends effectivement en studio. Et la relation contraint moins, effectivement. On peut partir chercher plus loin, plus se concentrer. Ouais. Vous voyez, là, je cherche toujours à répondre à vos questions. Je ne vous regarde plus, ce qui n'est pas très poli. mais c'est vrai que quand on doit répondre à des questions compliquées, on a tendance à essayer de se renfermer à l'intérieur de son cortex, plutôt que de dire, mais oui, vous avez parfaitement raison, etc. Voilà, donc ça confirme ce qu'on disait tout à l'heure, effectivement. Alors, une expérience agréable, en tout cas.
1: Ah, tant mieux. On parlait dans l'intervalle de votre ami prêtre qui était à la fois scientifique et prêtre, et ça permet d'évoquer quand même des grands scientifiques et des grands croyants. Ça existe?
0: Bien sûr. Alors, il y a quelques années, il y a eu toute une, ce qu'on appelait ça la gnose de Princeton. Voilà, on a tous lu ces livres où des astrophysiciens nous expliquaient que l'univers était tellement réglé qu'il fallait qu'il y ait une intelligence derrière, etc. Bon, C'est un peu passé de mode. Je pense qu'aujourd'hui, la plupart des scientifiques s'accordent à dire qu'effectivement, la spiritualité, les religions et la science sont deux discours parallèles qui sont l'un n'annihilant pas l'autre, par définition. Il y a de grands scientifiques qui sont tout à fait croyants, voilà, d'autres qui ne le sont pas. Il est clair que là où les religions, parce qu'il faut bien parler au pluriel, aujourd'hui n'influencent plus le discours scientifique, pas plus que la science, ou du moins très à la marge, n'a influencé le discours religieux, les discours spirituels. Et d'ailleurs, j'ai un bon ami qui est ingénieur agronome comme moi, qui a poursuivi vraiment d'excellentes études, qui a beaucoup étudié notamment les théories de l'évolution, voilà, a étudié la pensée de Teilhard, celle de Darwin, et puis qui est devenu dominicain. Et je lui disais, mais toi qui es scientifique à la base, qui connais parfaitement, vous savez que pendant longtemps, la religion catholique a dénié tout fondement aux thèses de Darwin. Hein. Pour eux, l'homme et le singe n'avaient pas d'ancêtre commun. Bon, on sait, sans être créationniste, ils n'arrivaient pas à avaler cette histoire. Dit, toi qui connais bien les thèses de Darwin, qui connais leur justesse, voilà, comment peux-tu encore avoir la foi? Évidemment, tu ne prends pas le récit de la Genèse au premier degré, tu le prends au second degré, comme une sorte de parabole, mais au-delà même, voilà, tu sais que Jésus, enfin, que Dieu n'est caché nulle part, quelque part, il n'est pas sur un nuage en train de distribuer des bons points, il dit non, bien sûr, etc. Mais il me reste une chose essentielle, et il dit, je suis là pour témoigner. J'ai trouvé que c'était très beau, et donc il vivait parfaitement le fait d'être un bon scientifique. Il travaillait d'ailleurs pour l'épiscopat sur des questions de compréhension des enjeux scientifiques. Voilà, il restait donc catholique très pratiquant, mais il célébrait la messe dans son couvent. Et voilà, donc il avait vraiment cette dualité du scientifique et du religieux.
1: Et témoigner de quoi, du coup ?
0: Témoigner de l'existence, qu'il y a autre chose que le monde des faits matériels, voilà, de ce qui est accessible à notre connaissance, à nos sens, à notre vue, à notre toucher, à notre odorat, à notre compréhension.
1: Donc témoigner, voilà, qu'on peut être chrétien et chercheur, scientifique.
0: Et témoigner qu'on peut être chrétien et, chrétien et chercheur, effectivement.
1: C'est, qui peut y avoir la vérité d'un monde invisible.
0: Je ne sais pas s'il irait jusqu'à dire... je ne sais pas s'il est... Qu'il peut y avoir une vérité autre que scientifique.
1: Ouais.
0: Et ça rejoint d'ailleurs l'humilité que doit être l'humilité du scientifique, qui, ouais, est que la science a réponse à tout ce qu'elle touche, ou peut chercher une réponse à tout ce qu'elle touche. Mais la science, très certainement, ne peut pas toucher à tout, elle ne peut pas régir le monde, elle ne peut pas proposer aux hommes une compréhension globale du monde, en tout cas pour l'instant elle n'y est pas encore arrivée, même si certains y travaillent, il reste beaucoup de mystères en science. Alors, ce n'est pas des mystères très très sexy, entre guillemets, on parle de masse cachée dans l'univers, on parle du comportement incompréhensible à nos sens, des particules subatomiques, voilà, ce sont des mystères qui excitent vraiment les chercheurs. Mais en tout cas, d'une manière globale, la science n'a pas proposé une théorie globale du monde, voilà, et de l'homme, voilà. Après, il y a des questions qui sont métaphysiques, et c'est là qu'effectivement, d'autres discours prennent le relais. Tant, alors, il ne s'agit pas de les cloisonner, mais il s'agit de pouvoir dire ça relève du domaine de la science, ça relève du domaine de la spiritualité, et évidemment que l'un va finir par,
1: je disais, rejoindre interférer.
0: L'un peut finir par rejoindre l'autre, oui. peuvent s'incarner dans, effectivement, comme vous le disiez, donc quelqu'un qui est à la fois scientifique et à la fois croyant.
1: Oui, c'est-à-dire que s'il y a quand même une vérité, à un moment donné, la foi rejoint la science, même si aujourd'hui pas encore sur plein de domaines. Mais si les deux sont des voies complémentaires pour aller vers une forme de sagesse ou de vérité ou de raison commune.
0: Oui, alors.
1: Dans ces cas-là, un jour, les deux se rejoignent.
0: Il faut espérer que les deux se rejoignent, effectivement. Pendant longtemps, vous le savez, pendant longtemps. L'Église a eu du mal avec le progrès scientifique. Il y a eu des encycliques célèbres que je ne vais pas vous rappeler. Et puis à un moment, l'Église a fait en quelque sorte
1: son
0: aggiornamento, oui. A dit, on voit bien que la science moderne, effectivement, nous apporte des faits, et on va trouver une nouvelle manière de vivre notre foi. On est là sur une foi qui, comme vous le dites, a fait son aggiornamento. Voilà. Vous avez d'autres fois dans le monde qui ne le font pas du tout et qui refusent tout aggiornamento. Oui. Et c'est pour ça que je dis les fois. Alors évidemment, nous vivons plutôt ici dans un monde, dans un système de valeurs qui est judéo-chrétien. Voilà. Mais il y a quelques grandes religions monothéistes sur Terre, et puis il y a beaucoup de grandes religions polythéistes, etc. qui font appel à d'autres phénomènes, qui sont des religions qui vont être plus ritualistes, etc. C'est très fascinant. Je vais pas vous mentir, je n'ai pas de foi particulière, mais le phénomène religieux m'intéresse beaucoup.
1: La prochaine émission. Marc Lesguy, merci beaucoup. Vous pourrez retrouver cette émission sur ktotv.com. Je rappelle votre actualité. Toutes les vérités scientifiques sont bonnes à dire. Aux éditions du Rocher, merci de nous avoir offert ce beau voyage avec vous. Je crois qu'on a tous réappris à regarder la beauté du monde.
0: Je l'espère. Merci beaucoup, Bénédicte.
1: Merci, Marc Lesguy. À bientôt.

0: Bonjour à tous et merci de nous retrouver sur le plateau d'Un cœur qui écoute, votre émission de spiritualité. Aujourd'hui, nous avons le plaisir de recevoir Éline Landon. Bonjour Éline.
1: Bonjour.
0: Alors, on va dire vous êtes mère de famille, hein, ça se voit un petit peu, merci d'être là. On est à l'avant-veille de la fête des mères et donc c'était l'occasion un peu rêvée de vous entendre nous parler de votre livre qui s'appelle « Burnout maternel et épuisement spirituel, 9 semaines avec Dieu ». Vous nous parlerez aussi de ce site qui s'appelle 1001 Bonheur, dans lequel vous travaillez, et vous qui êtes éducatrice de jeunes enfants. Voilà, alors vous allez nous raconter tout cela dans quelques instants, le temps de nous lire un extrait de texte de votre choix.
1: Donc c'est un texte de Jean Vanier. Donc je lis. « Le choix de Dieu n'est pas celui des hommes. Il choisit d'abord les pauvres, ceux qui reconnaissent qu'ils sont pauvres,

0: qu'ils n'ont pas telle ou telle capacité. Car la pauvreté, ce n'est pas seulement la pauvreté matérielle, c'est être dépouillé, être impuissant, se sentir démuni. Le drame est que nous refusions d'admettre notre pauvreté, de peur d'être rejeté. On nous a appris qu'il fallait être le meilleur, le plus fort, le plus solide, celui qui gagne. Car les pauvres, les faibles, les fragiles, les mal-aimés, les démunis sont méprisés. La société les met de côté. Alors nous trichons aussi longtemps que nous le pouvons. Nous prétendons être forts et capables et nous vivons d'apparence. Ils nous font entendre en nous Dieu qui dit « Tu n'as pas besoin de faire semblant. Tu n'as pas besoin de te cacher. Tu peux être toi-même. » Et il termine en disant « Demandons à Jésus de nous aider à ne pas avoir peur de notre pauvreté, à ne pas avoir honte de notre pauvreté et à prendre conscience de notre vocation, de notre mission. »
1: Alors vous en êtes où, vous, sur ce parcours entre « je suis Superman » et puis « je suis moi »
0: On est tous, voilà, enfin, moi je suis passée, oui, on a tous des pauvretés en nous qui à un moment donné se révèlent, alors on a le choix entre effectivement mettre un couvercle dessus ou au contraire, voilà, se laisser voir tel que l'on est en fait, se laisser aider, se laisser aimer tel que l'on est.
1: Ça a été dur pour vous ?
0: Ouais, cette démarche, oui. Un petit peu de me laisser faire, c'est... Oui, parce qu'on a envie de montrer qu'on y arrive, on a envie de montrer qu'on est fort, surtout quand on est maman de... Enfin, moi, donc, j'ai écrit ce livre suite à la naissance de mon quatrième enfant. Et c'est vrai qu'on se dit qu'à quatre enfants, un peu les doigts dans le nez, quoi. On sait faire, on y arrive, voilà, on a l'habitude, on n'est pas démunis, on sait ce qui nous attend. Et c'est vrai que de se retrouver, en fait, face à un bébé qui n'est pas forcément le même que les autres, un bébé qui pleure beaucoup ou qui dort mal, qu'on ne comprend pas forcément, qu'on n'arrive pas à répondre à ses attentes.
1: Qui demande aussi, justement, de l'attention alors qu'on en a moins donné. Il y en a trois autres qui attendent avant.
0: C'est ça. Et ben, c'est difficile, en fait, d'admettre que... Là, j'y arrive pas, quoi. Là, je sais plus comment m'y prendre. Je suis épuisée. Donc moi, oui, je suis passée vraiment par cette phase de me dire quelque part, c'est pas normal. Tu devrais t'en sortir quand même.
1: Mais auparavant, vous étiez du profil justement de celle qui est toujours ça va, je gère.
0: Je dirais pas ça quand même.
1: Pas à ce point-là.
0: Je dirais pas ça, non, parce que voilà. Avec les enfants, on a toujours des phases un petit peu de haut et de bas. Je pense que tout le monde, toutes les mamans vivent, que ce soit le premier, le deuxième, le troisième, on vit tous un peu en montagne russe. Mais je n'étais pas encore, je pense, allée à ce niveau-là d'épuisement et de cette sensation d'être vraiment démunie, en fait, de ne pas savoir comment... je vais traverser ça, m'en sortir. Il y a quelque chose.
1: Est-ce qu'on peut aller jusqu'à une expérience de solitude existentielle à ce moment-là ou pas ?
0: Alors, pour ma part, je dirais pas quand même solitude, parce que je pense que j'ai quand même été assez entourée, notamment par des amis ou voilà, donc des personnes. J'ai su en fait appeler à l'aide assez rapidement.
1: Et ils arrivaient à entendre, ils arrivaient à comprendre.
0: Alors, ça m'a sans doute sauvée quand même, cet appel à l'aide. Oui. Parce qu'il y a des personnes qui m'ont vraiment aidée. Après, il y a des personnes qui ne m'ont pas du tout aidée.
1: Oui.
0: Donc, j'ai vraiment vécu les deux versants. Mais c'est vrai que le fait de pouvoir être honnête avec soi et être soi-même face à cet épuisement, moi ça m'a beaucoup soutenue, par exemple.
1: Et vous étiez du genre à pleurer toute la journée ou pas ?
0: Non, quand même pas, parce que je pense pas que je suis tombée dans le burn-out très profond, justement parce qu'il y a eu des garde-fous qui ont été posés à certains moments. Mais oui, il y a eu des crises de larmes. Alors ça, qui ont vraiment été une remise en question aussi dans mes capacités à être maman, une remise en question par rapport au couple aussi.
1: Ça donne quoi le couple quand on est dans cette étape-là ?
0: Ben, c'est difficile. C'est difficile pour le conjoint de comprendre ce qui se passe pour sa femme, d'avoir une réponse appropriée qui n'est pas une juste écoute, fais ci, fais ça,
1: celui-là.
0: Voilà, mon mari appelait un peu en catastrophe plein de gens disant passe voir Éline, elle va pas bien. Au début, ça m'a touchée, puis après, ça m'a énervée parce que je me dis, je suis quand même capable de prendre mon téléphone et d'appeler si ça va pas.
1: En même temps, c'est juste un gars, hein, donc il voit la mère de famille qui arrive à faire quand même tourner la maison avec les enfants. Là, il y en a quand même quelques-uns.
0: Oui.
1: Il est perdu.

0: lui aussi.
1: C'est ça. C'est vraiment de se dire, en fait, si la femme, enfin la maman craque et n'est plus aussi disponible, mais la famille, en fait, elle va s'écrouler, quoi. On voyait bien, enfin nous, on a vraiment vu ce schéma-là. Mm-hmm. Et du coup, il me disait, mais moi, je peux pas faire plus. En plus, il était en plein concours parce qu'il a passé le concours de professeur des écoles. Donc, se dire, ben moi, là, je peux pas faire plus pour toi. Mm. Mais moi non plus. Moi, j'étais dans un état où je ne pouvais pas faire plus. Il fallait juste que je me repose et que j'arrête de tout gérer, quoi. Donc.
0: Et vous avez appelé au secours le bon Dieu aussi ou pas?
1: Bah, ça a été effectivement une étape. En fait, ce qui est difficile,
0: c'est d'abord vous avez râlé contre lui.
1: Oui, c'est ce qui est difficile, c'est ce que je dis pour comme je parle d'épuisement spirituel, oui. C'est aussi difficile parce que quand on est vraiment dans le trou, le fond du fond, oui. C'est très difficile en fait de prendre du temps pour prier, de voilà, d'être dans. Moi, j'avais l'habitude avant de prendre du temps de prière tous les jours. Oui. Là, ça n'était plus du tout possible.
0: Donc, au moment où c'est urgent, ça marche plus.
1: Bah, c'était difficile pour moi en tout cas. Oui. Alors, par contre, ce qui m'a aidée, c'est vraiment comme vous dites, de pleurer et de crier devant le Seigneur. C'est-à-dire, des fois, je prenais la poussette ou l'écharpe et je partais avec mon bébé sur les chemins. Et là, je lui parlais, je pleurais, je disais, c'est pas possible, j'en peux plus. Et le fait de faire ça, de me confier comme ça, souvent, ça m'aidait à retrouver un chemin plus paisible.
0: C'est l'avantage d'habiter du côté de Caen, hein.
1: Ouais.
0: Parce que là, parfois, dans les grandes villes, Lyon, Paris, Marseille, vous n'allez pas très loin, en fait.
1: C'est ça.
0: On vous arrête un peu. Ça va bien? Puis les hommes en blanc arrivent, hein, voilà, ouais. Vous imaginez.
1: Mais je parle aussi justement dans, on va parler de mon livre après, mais de ce qu'on appelle le courage ordinaire, qui est justement dans le quotidien, des fois on passe un peu pour une folle, mais voilà, de faire aussi des choses, voilà, ça va passer par, il n'est pas habillé super bien, mon bébé, voilà, il reste en pyjama toute la journée, le facteur sonne, moi je suis aussi en pyjama avec de la bave sur mon truc, j'ose ouvrir la porte, ouais. Ma maison n'est pas nickel, mais j'ai des amis qui viennent, et je leur ouvre la porte, ouais. Et je les accueille au milieu de tas de linge qui débordent, et ça fait partie aussi de ce qu'on appelle le courage ordinaire, qui pour moi est fondamental en fait pour ne pas sombrer dans un perfectionnisme inutile.
0: Alors, pendant cette étape, on va dire, très difficile, est-ce que vous vous êtes dit, c'est un moment à passer, forcément n'en sortira, ou vous êtes arrivé au stade un peu angoissant, où on voit pas du tout la possibilité qu'il y ait une porte de sortie?
1: Oui, on voit pas qu'il y a une porte de sortie.
0: D'accord.
1: C'est pour... Alors, on sait que l'enfant va grandir, on sait que, voilà, que les choses... En fait, au fond, nous, on sait qu'il y a une porte de sortie, parce que voilà, sinon, ça serait vraiment le désespoir. Mmh. Mais en fait, quand on est quand même désespérance, j'ai envie de dire...
0: On se couche fatigué, on se lève fatigué,
1: voilà, c'est...
0: et on est désespéré.
1: C'est difficile de se dire, demain, ça ira mieux, quoi. Parce qu'on sait qu'on va passer une mauvaise nuit, que de toute façon, il va se réveiller 10 fois, en plus, il est malade, qu'il fallait...
0: Alors, dans votre livre, vous avez eu la gentillesse de partager. Alors, votre livre est conçu d'une manière un peu spéciale, un peu séquencée, avec une partie témoignage où vous racontez un petit peu ce que vous avez traversé. Puis, pour le reste, il y a des textes à méditer, que vous méditez. D'ailleurs, c'est amusant parce que dans cette façon de méditer les textes, on voit que vous avez eu l'occasion de travailler la Bible parce que vous êtes né dans une famille protestante. Mm. Vous pouvez nous en dire un petit mot?
1: Oui, puis j'ai en fait mon papa est prédicateur laïque, donc en fait il a l'habitude de faire des sermons sur des textes. Mm-hmm. Donc en fait depuis mon enfance j'ai toujours entendu mon papa prêcher et je l'ai toujours vu tous les soirs lire la Bible dans son lit. Ça quelque chose qui m'a beaucoup marqué et j'allais lui dire bonne nuit et il avait toujours était toujours en train de lire sa Bible et voilà, donc c'est vrai que c'est quelque chose qui m'a imprégné forcément. D'ailleurs si je lui fais un remerciement à la fin du livre parce que je pense que voilà c'est lié à ça. Ouais.
0: Et alors pendant cette période difficile la parole vous a pas tant aidé que ça non plus?
1: Si, parce qu'il y a
0: vous
1: des
0: avez
1: textes.
0: Crié avec Job
1: ouais, un peu.
0: Dans
1: ouais.
0: Les psaumes.
1: Les psaumes.
0: Ah oui. Il y en a qui vont bien. Il y a des psaumes, on a l'impression que ça se termine pas par la petite pirouette à la fin où Dieu vient sauver et tout va bien. Mm. On pleure, on hurle pendant tout le psaume. Hein,
1: c'est ça. Donc ça aide aussi à mettre en dehors de nous des sentiments qu'on peut ressentir, des émotions. Et puis il y a des textes très beaux aussi où on voit que le Seigneur des situations complètement. Qui était fermé complètement, il ouvre un chemin. Et ça, moi, ça m'a beaucoup aussi aidé d'entendre ces textes-là, soit à la messe, soit voilà, dans d'autres circonstances, mais d'entendre, la dimanche, par exemple, on avait l'idée de, voilà, je vais ouvrir un chemin dans le désert. Mmh. Notamment dans Isaïe, il y a des textes très beaux où les ossements desséchés qui reprennent vie. Mmh. Voilà, et des fois, je disais, ou la femme courbée aussi, la femme courbée, oui. Je me suis appuyée sur ces textes-là aussi parce que ça me donnait aussi une vision de ce que moi, je vivais.

0: mais pas une vision, c'est horrible, je suis comme ça, c'est de dire, en fait, Jésus, là, il va venir me redresser. Alors, je sais pas, voilà, ça reste des fois pas très clair, on sait pas comment ça va se passer, parce qu'on voit pas du tout comment ça peut être possible, mais ça donne quand même une petite étincelle de lumière.
1: Vous iriez jusqu'à dire bienheureuse épreuve ?
0: Oui, je pense. Parce que ça m'a donné, aujourd'hui, en tout cas avec le recul, j'ai déjà en moi une sensibilité, une compassion aussi pour les autres mamans.
1: Oui.
0: En fait, j'ai fait tout un parcours aussi avec, il y a un site qui s'appelle Fabuleuse au foyer. Je sais pas si, voilà, je lance ça comme ça parce que moi, ça m'a beaucoup aidée. D'une maman justement qui a fait aussi un burn-out qui est là pour, voilà, pour soutenir les autres mamans, qui a fait ce blog. Et en fait, voilà, moi, ça m'a beaucoup, beaucoup, beaucoup aidée de pouvoir m'appuyer justement sur d'autres expériences comme ça.
1: Alors, dans votre parcours de vie de foi, on le disait, vous êtes née dans une famille protestante réformée.
0: Réformée, oui.
1: Et puis, vous avez épousé un mari qui était catholique, quelle horreur. Et puis, finalement, vous avez fait un cheminement. Et racontez-nous un petit peu quand même.
0: Oui, donc j'ai grandi dans une famille protestante réformée. Ensuite, j'ai fréquenté pas mal les églises évangéliques. Ma sœur est partie avec jeunesse en mission. J'ai beaucoup fréquenté. Et puis, à partir de 18 ans, en fait, j'ai été pas mal dans les sessions du Chemin Neuf.
1: D'accord.
0: Voilà, qui est une communauté œcuménique, enfin, voilà, qui accueille. Et c'est vrai que dans cette communauté, j'ai vraiment senti, une ouverture, quelque chose qui m'a. Et puis, de voir des catholiques chrétiens, quoi, qui vraiment priaient, c'était pour moi une découverte. Je ne pensais pas que les catholiques priaient, en fait. Enfin, voilà, c'était un peu des préjugés. Et puis, après, j'ai pris des cours sur les pères de l'Église aussi.
1: Oui.
0: Voilà, et ça m'a beaucoup parlé. Et puis, en essayant de comprendre qu'est-ce qui se vivait depuis les premiers chrétiens, comment étaient venues les différentes choses, les évêques, le pape, la messe, etc. Et puis, il y a des choses qui m'ont vraiment parlé au cœur. Et petit à petit, j'ai fait un chemin pour rejoindre l'Église catholique. Mais voilà, je disais, c'est vraiment un chemin qui m'a mené là sans renier finalement mon héritage qui pour moi est très précieux et en fait ça me permet aujourd'hui d'être aussi à l'aise dans une église protestante que dans une église catholique.
1: Mais alors la présence réelle, voilà. quand vous êtes à la messe avec Jésus qui est vraiment dans ce corps du Christ, vous vivez ça comment ?
0: Mais aujourd'hui je l'ai compris, enfin je le vis. Avant, pour moi, c'était complètement une hérésie. Je le comprenais même pas. Aujourd'hui, c'est quelque chose qui a pris les corps en moi. Enfin, je sais pas comment le dire. Corps, cœur en moi. Et que j'ai vraiment expérimenté d'une autre façon que l'intellectualisation que j'en avais en fait auparavant. Voilà. Après, c'est vrai que je suis moins sensible à tout ce qui est adoration, etc. Je vais être aussi à l'aise, en fait, à prier dans la nature, dans un oratoire, devant une bougie ou dans mon lit. Voilà, j'ai cette aisance, en fait, de prière. Peut-être que, voilà, qui me vient sans doute de mon, de mon passé aussi.
1: Notre histoire.
0: Ouais, mon histoire.
1: Alors, ce livre, vous avez cherché quand même à donner des clés de... Des clés pour ouvrir les portes, parce que pour les gens qui sont un peu coincés, j'ai envie de dire, il y a du bon sens, j'ai envie de dire, prendre soin de soi un petit peu, puis surtout, il y a ces clés spirituelles à travers donc, les textes dont on a parlé. Qu'est-ce qu'il y a d'autre encore que je n'ai pas vu, moi, pauvre homme ?
0: Dans mon livre, vous voulez dire du coup, effectivement, donc, il y a un texte biblique, à chaque fois une méditation, pour vraiment rentrer dans le texte et voir comment ce texte peut nous parler, nous, maman. Un témoignage suivi d'une prière. Voilà, c'est vraiment un parcours, en fait, pour nous amener aussi à cet élan du cœur vers Dieu. Donc, voilà, lire le texte, le méditer... voir comment ça me parle à travers le témoignage de... Là, c'est mon témoignage, mais voilà, c'est juste un bout de ma vie. Et puis, cet élan vers Dieu qui doit mener vraiment à finalement une communion, un échange, se remettre vraiment entre les mains du Seigneur. Parce que c'est lui, finalement, qui va venir changer nos cœurs, changer comment on vit les choses à l'intérieur. C'est lui qui peut nous ouvrir, comme je disais, un chemin dans le désert. Parce que tout seul, qu'est-ce qu'on est ? On n'arrive à rien, en fait. On tourne en rond dans notre bocal. Un petit poisson, et puis on ne voit pas. Donc il n'y a que lui qui peut ouvrir cette porte. Donc ce livre, c'est vraiment un peu comme un chemin spirituel pour permettre nous, mamans, finalement, d'arriver à voir un bout de lumière et de voir comment le Seigneur peut lui-même nous redresser, en fait.
1: Alors en même temps, ce n'est pas tout seul avec sa petite Bible. Il y a aussi, vous parlez d'accompagnement.

0: Enseignement spirituel, vous parlez de retraite. C'est quoi? C'est des béquilles? C'est des autoroutes? C'est quoi?
1: Non, pour moi, ça a été vraiment. Je parlerai encore de lumière en fait sur ma route. Ces retraites, c'est des temps de pause où on prend vraiment du temps pour soi. Disons que là, les 2 années où j'étais vraiment sous l'eau, c'était compliqué de prendre du temps de retraite, hein, c'est clair. Mais des fois, même juste 1 heure, des fois, de partir et de confier son enfant et de prendre vraiment du temps avec le Seigneur, c'est déjà génial, quoi. Je dis 1 heure, mais des fois, c'est même 5 minutes entre 2 piles de linge, c'est ce que je dis. En fait, c'est pas forcément le temps qui joue plus que l'intention du cœur qui va être de rencontrer le Seigneur.
0: La disponibilité d'esprit qui met de côté la liste des trucs à faire.
1: C'est ça.
0: Pour juste lui donner ce temps-là.
1: Voilà, exactement.
0: Et un peu se ressourcer.
1: C'est ça. Et parfois, tout seul, c'est difficile. Donc, on a besoin de l'autre. Donc, ça peut être effectivement l'accompagnement spirituel. Moi, ça m'a aussi aidée de pouvoir parler de ce que je vis à quelqu'un qui me montre aussi. Une fois par mois à peu près, voilà, mais ça peut être plus ou moins selon le besoin, mais qui montre aussi que le chemin parcouru et que dans ce chemin, tout n'est pas noir, quoi. Il y a des petites lumières qui sont là et que j'ai réussi aussi à mettre des choses en place dans mon quotidien qui sont bonnes en fait, parce que des fois on a tendance à voir que le négatif, mais il y a aussi plein de positifs. En tant que maman, on arrive à avoir des trésors dans notre journée. On est crevé, pourtant on trouve des ressources inattendu pour s'occuper de nos enfants, alors qu'on a passé une mauvaise nuit. Moi, ça m'est arrivé des fois de sortir de la peinture et de le laisser là. Et des fois, des amis qui me disent « Mais attends, comment tu peux faire ça ?» Et après, je me dis « Ah oui, c'est vrai, tiens, j'ai eu la ressource de faire ça alors que j'aurais pu ne rien faire, finalement. » Ou la ressource d'aller au parc.
0: En même temps, il y a des moments où on est étonné par la résistance. Ou la force de l'amour. Et il y a des moments aussi, il faut faire attention, parce que là, on ne s'en rend pas compte, mais on est vraiment en train de tirer trop sur la corde.
1: Oui, voilà.
0: C'est l'équilibre en vélo. Bon, et qu'est-ce que... Alors, il y a aussi le site 1001 Bonheur. Alors, vous trouvez le temps aussi de vous en occuper?
1: Alors, 1001 Bonheur, c'est une association que j'ai créée il y a plusieurs années, il y a plus de 10 ans, dont le but est vraiment de soutenir les mamans dans leur parentalité, justement. Donc, on propose des ateliers de massage bébé, de portage en écharpe, pour soutenir le lien. Et puis...
0: C'est important, ça? Il y en a vraiment besoin?
1: Ah bah oui, hein.
0: Parce que quoi, les gens n'ont pas le temps, les gens ne savent plus faire?
1: C'est le fait de prendre le temps avec cet enfant-là, et de lui accorder ce temps, notamment par rapport au massage, de lui accorder ce temps pour lui maintenant, par le toucher, par le recentrage sur lui, sur moi, sur le bien-être, etc. Et c'est pas entre deux choses. Voilà, on prend vraiment du temps à ce moment-là pour se poser. Et c'est... Oui, on peut le faire spontanément, mais ça rassure aussi d'avoir les gestes qui sont justes.
0: Permettent justement de recréer ce lien. Voilà. Les papas ont le droit aussi?
1: Ah bah bien sûr, c'est vraiment pour les parents.
0: Et vous avez vu des changements chez les gens auprès de qui vous aviez pu transmettre
1: Ah bah oui, notamment là, récemment, il y a une maman qui m'a encore dit « Moi, ça m'a vraiment aidée, j'étais à 1000 à l'heure à avoir le contact avec mon bébé par le toucher, de prendre du temps que pour ça. » Et elle disait « J'avais du mal avant à savoir comment, à part le change, mais comment le prendre. » Et ça, ça l'avait aidée à être vraiment présente à son bébé, à ce moment-là, pleinement présente. Voilà. Après, on propose aussi des ateliers, notamment par enfant, pour les 0-3 ans, de motricité, de musique. Voilà, on fait des choses pour favoriser en fait le lien, la relation, et puis pour que les mamans aussi se posent entre elles, puissent avoir un temps pour elles, pour échanger, pour prendre une tisane, se poser. Voilà.
0: Alors, il y a des personnes qui ont vécu un burn-out plus ou moins fort, parce que parfois c'est encore plus profond, qui arrive à s'en sortir, on va dire, mais bon, il y a toujours cette fragilité qui est là, et vous, par exemple, vous attendez à nouveau un bébé, c'est le 5e, est-ce que de temps en temps, vous avez des petites montées d'angoisse en vous disant, mais je risque de me recasser la figure là où je me suis cassé la figure
1: avant? Oui, alors les angoisses, j'en ai eu depuis le début, parce qu'en plus, c'était un bébé un peu inattendu, donc effectivement, c'est de se dire, mais comment je vais être capable de m'occuper de 5 enfants, comment est-ce que ça va pas mettre en danger notre famille, notre couple, etc. Donc toutes ces questions-là, elles sont vraiment présentes aujourd'hui en moi. Après, le fait d'avoir écrit ce livre, d'avoir fait tout ce parcours, d'avoir senti en moi des ressources, d'avoir trouvé des ressources aussi à l'extérieur, permet de me dire...
0: Un peu plus de simplicité, de l'appel à l'aide.
1: Oui, c'est ça.
0: Et puis pas vouloir finalement tout régenter, tout contrôler, ça marchera pas.
1: Voilà, c'est le lâcher prise aussi, et puis d'être vraiment accompagné. Donc en fait, c'est vrai que tous ces outils-là, je les ai déroulés un peu, obligés, enfin, pour survivre, quoi. J'étais obligée de piocher, enfin, de chercher un peu ça. Mmh. Et voilà. Et donc je me dis que là, c'est vrai que tous ces outils-là, je les ai en moi maintenant. Donc ça sera sans doute différent. Et en plus, ça ne sera pas le même bébé. Et puis, tout le monde est hyper content qu'il arrive. Mmh. Donc, c'est vrai que quand on a annoncé ça aux enfants et que tout le monde a sauté de joie, voilà, ça donne quelque chose de positif pour la famille.
0: Puis votre couple a grandi aussi.
1: Aussi.
0: Avec cette expérience précédente.
1: Puis j'ai confiance aussi dans le Seigneur de me dire que lui ne se trompe pas. Voilà. Et que c'est ce que je me suis dit dès le départ. Moi, je ne me sens pas capable. C'est de se mettre devant lui, de lui dire, Seigneur, moi, je ne me sens pas capable. Je sens que c'est de trop, que je suis démunie face à cette grossesse. Voilà. Mais je sais que toi, tu ne te trompes pas et que tu seras là et que tu vas me donner ce dont j'ai besoin au moment où j'en aurai besoin pour que notre famille continue sa route. Quoi. Voilà.
0: C'est donc, voilà. On peut le dire vraiment tout doucement et juste pour vous, bienheureuse épreuve qui vous a permis de vous ouvrir peut-être les yeux sur une relation avec Dieu plus riche, plus forte, plus vraie.
1: Oui, peut-être, et puis humainement aussi. Je pense qu'il y a la relation au Seigneur, peut-être qui s'est creusée davantage, mais aussi, voilà, humainement, de dire, bah, voilà, quand une maman va pas bien, je peux lui dire, bah, moi aussi, ça a été compliqué, voilà, je comprends. Et c'est quelque chose qui est précieux. Voilà, après, c'est la bienheureuse épreuve, entre guillemets, hein,
0: oui,
1: parce
0: oui,
1: que
0: j'ai
1: bien sûr.
0: Plein de tonnes de guillemets.
1: Sur le moment, on ne peut pas dire bienheureuse épreuve, on est juste. On a juste envie que ça s'arrête et que. Voilà.
0: Mais, et que ça ne revienne pas.
1: Voilà.
0: On arrive à la fin de cette émission, je vais vous poser nos trois questions rituelles. Quel conseil donneriez-vous à quelqu'un qui vous dirait j'ai envie de rencontrer Dieu, par quoi dois-je commencer?
1: Par lui parler. Lui parler et lui dire j'ai envie de te rencontrer, donc voilà, montre-moi qui tu es, montre-moi comment je dois m'y prendre en fait, simplement.
0: Quel est votre héros, votre saint, la personne que vous trouvez admirable?
1: T'es pas préparé ça, ces questions.
0: Celle d'avant non plus.
1: Ouais. un saint que je trouverais admirable. Eh bien, on va redire, justement, récemment, on a été à Alençon, là, voir Louis et Zélie Martin. Alors, je vais les reciter, du coup. Peut-être qu'en réfléchissant, j'en trouverai d'autres, mais voilà. Ouais, Louis et Zélie Martin, en tant que couple et que parents. Mmh. Voilà.
0: Au jour du jugement, qu'aimeriez-vous que Dieu vous dise?
1: J'aurais pas forcément envie qu'il me dise quelque chose, j'aurais envie juste d'être dans ses bras et serré et me sentir bien et aimé et dans ce feu d'amour en fait, plutôt.
0: Voilà. Très bien, merci beaucoup Éline. Merci d'être venue nous partager ce témoignage et puis toutes vos activités. Alors je recite le livre Burnout maternel épuisement spirituel paru aux éditions Artege. Je crois que c'est 9 semaines
1: avec Dieu.
0: Avec Dieu. Il y a aussi l'adresse de votre site 1001bonheur.wordpress.com qui s'affiche en bas de l'écran. Merci beaucoup d'être venu de Caen avec ce bébé qui va bientôt arriver. Merci beaucoup. Et puis, merci à vous tous pour votre fidélité. N'hésitez pas à partager cette émission autour de vous. J'en profite pour souhaiter une bonne fête à toutes les mamans qui nous regardent. Et à la semaine prochaine.

Bonjour à toutes et à tous, bienvenue sur KTO pour La vie des diocèses, une émission, vous le voyez, enregistrée depuis les studios du Sanctuaire de Lourdes à l'occasion de l'Assemblée des évêques de France. Comme chaque semaine, nous partons à la découverte d'un territoire, d'un diocèse et de son évêque. Et aujourd'hui, nous allons au cœur de l'océan Pacifique en Polynésie française pour parler du diocèse de Papeete, l'occasion de découvrir des images de la paroisse Sainte-Thérèse de Tonoa, mais aussi d'une mission effectuée sur les îles de Napuka et Te Poto à un millier de kilomètres de Tahiti. On évoquera aussi l'engagement des catholiques contre le fléau d'une drogue qui touche de plus en plus les Polynésiens, l'AIS. La Polynésie française représente un ensemble de 100

0: Seigneur.
1: Bonjour, bonjour Honorine.
0: Merci de nous rejoindre. C'est la première fois qu'on a la joie de vous recevoir dans la vie des diocèses. Est-ce que vous pourriez nous préciser, nous donner quelques mots justement sur cette archidiocèse de Papeete?
1: Oui, l'archidiocèse de Papeete a reçu l'histoire de la mission catholique à partir de 1834 grâce à l'arrivée des Pères des Sacrés-Cœurs de Jésus et de Marie, appelés communément Pères de Picpus. Avant la confession protestante était arrivée. C'est un diocèse immense, puisque la paroisse la plus éloignée de mon diocèse est à 1650 km. C'est Riquitéa, aux îles Gambier. C'est une vaste surface, mais les terres émergées, si on les rassemble, font à peu près la moitié de la Corse. C'est dire que c'est des confettis qui sont répartis sur l'océan et qui sont éloignés les uns des autres. Et si on met la carte de la Polynésie au-dessus de la carte de l'Europe, on est avec Papeete sur la ville de Paris. Nous avons les îles australes qui sont à peu près à la hauteur des Pyrénées et qui débordent sur la Méditerranée. Nous avons les îles du Vent et les îles sous le Vent qui sont sur la Normandie. Nous avons ensuite les Tuamotu qui partent de la Hollande et qui vont jusqu'en Grèce. Et au bout, il y a encore l'archipel de Riquitéa, les îles Gambier. Et au Danemark et sud de la Suède et de la Norvège, le territoire des îles Marquises, qui sont un diocèse à part.
0: Qui est bien parlante pour voir l'étendue de cet archidiocèse. Je précise quelques chiffres, qui vont s'afficher sur l'écran, puisqu'il y a plus de 282 000 habitants sur ce territoire, 58 paroisses, voilà. On compte 21 établissements dans l'enseignement catholique, 16 prêtres actifs et 2 retraités, 54 diacres permanents, 5 séminaristes, 26 religieuses et 14 religieux. Bon, ce sont les chiffres qu'on nous a donnés, j'espère qu'on est à peu près les bons. Au début de cette émission, quelques dates pour mieux connaître votre parcours, Monseigneur Jean-Pierre Cottenceau, puisque vous êtes donc archevêque de Papeete depuis 2017. Vous êtes né en 1953 à Ussel, en Corrèze. Vous êtes corrézien, voilà. Mais vous avez grandi dans l'Aveyron, on l'entend avec cet accent. Ordonné prêtre en 1980, justement pour la congrégation des Sacrés-Cœurs de Jésus et de Marie, les Picpusiens. Vos missions vous ont conduit en Polynésie à partir de 1998. Vous avez notamment été supérieur des pères de Picpus de Pirée et Tahiti, puis curé de la paroisse de Sacré-Cœur à Papeete, et puis formateur des séminaristes aux Philippines de 2010 à 2015, avant donc de revenir à Papeete. Et vous avez choisi comme devise épiscopale un verset du livre de Jérémie. Au chapitre 31, « Nation, écoutez la parole du Seigneur et publiez-la dans les îles lointaines. »
1: Voilà. « Annunciate verbum domini insulis. »
0: En latin, c'est plus clair.
1: Voilà.
0: Peut-être encore un mot sur l'histoire des catholiques en Polynésie française, puisque pendant le mois janvier dernier, vous avez commémoré les 250 ans de la première messe.
1: C'est ça. Il ne faut pas se tromper, c'était la première messe sur l'île de Tahiti.
0: Sur l'île de Tahiti, c'est ça.
1: Et c'était par deux franciscains espagnols.
0: Deux missionnaires espagnols.
1: Qui avaient été envoyés par le roi d'Espagne. Mmh. Ils étaient arrivés en novembre, ils sont restés sur le bateau tout le mois de décembre. Ils avaient avec eux, chose étonnante, une église en kit qu'ils ont installée sur une terre que le chef de village avait accordée à la mission. Et ils ont débarqué sur l'île le 31 décembre 1774. Et le 1er janvier 1775, ils ont célébré la première messe. Ils sont restés à peu près jusqu'au mois d'octobre. Et ils n'ont pas pu étendre la mission. Et ils sont repartis avec le bateau. Et il faudra attendre 1834 pour que l'arrivée des Pères des Sacrés-Cœurs donne l'impulsion à la mission catholique en Polynésie.
0: C'est ce que vous disiez tout à l'heure. On va entendre tout au long de cette émission des questions posées par des catholiques engagés dans le diocèse. Mais pour commencer, je vous propose quelques images de la paroisse Sainte-Thérèse de Tonoa. C'était la messe d'envoi du 20 octobre dernier à l'occasion d'une tournée mariale.

0: Voilà, ça nous donne déjà un premier goût de ce qui se vit chez vous. Et on a une première question de Vaïma Tahari, qui est répondante du service diocésain des vocations. On l'écoute.
1: Au sein de notre diocèse, nous avons la grâce d'avoir des investis qui aident à la pastorale auprès des prêtres et des diacres, des Tavini, des Teutrukatikita et Katikita. Et voici ma question. Donc, j'aimerais savoir comment est-ce que vous voyez cette grâce qui est au sein de notre diocèse d'avoir des investis. Est-ce que leur mission est utile vraiment pour notre pastorale auprès des fidèles?
2: Oui, la question est pertinente. Mais il faut regarder que sur les prêtres que nous avons dans le diocèse, on en a un peu plus. Vous avez cité les diocésains, il y a aussi des religieux, oui. 5 prêtres religieux. Eh bien, et 3 fidei donum. Et beaucoup sont sur des îles en dehors où il n'y a pas de prêtres. Et donc, chaque prêtre, à part deux, tous les prêtres habitent sur l'île de Tahiti, mais il leur est confié des secteurs qu'ils vont visiter 3 fois par an, 4 fois par an au mieux. Tout le reste du temps, dans ces îles, les communautés chrétiennes existent, elles vivent. Mm. Et qui c'est qui les fait vivre? C'est les laïcs, qu'on appelle les catéchitas, qui sont formés, surtout pendant les écoles de juillet, qui sont des temps de formation pour les laïcs. Cette année qui rassemblait 500 personnes. Il y a plusieurs écoles. Il y a une école pour les jeunes, une école pour ceux qui veulent reprendre les bases de leur foi. Il y a une école pour ceux qui enseignent la catéchèse. Il y a une école pour ceux qui vont prendre des responsabilités. Il y a une école pour ceux qui sont chefs de chœur. Et il y a une école aussi pour ceux qui assurent les traductions entre le français et le tahitien. Dans ces îles, qui c'est qui fait vivre la communauté? Ce sont les catéchitas.
0: Et les catéchitas, ils ont un rôle de responsable de communauté?
2: Ils sont responsables de la communauté en l'absence du prêtre.
0: Est-ce que ça se rapproche un peu de certains ministères institués de laïcs tels qu'ils existent, oui, depuis quelques années?
2: Mais nous, on a ça depuis 1970.
0: C'est ça.
2: Et donc, ils sont en charge d'assurer l'unité et la cohésion de la communauté. C'est un rôle un peu de pasteur, hein. Mmh. Ils sont en charge d'assurer que la catéchèse est assurée. Puisque sur les îles, il y a des enfants. Ils sont en charge de la prière. Tous les dimanches, il y a l'office de la parole. Il y a en semaine, dans certaines îles, ce qu'on appelle le pourri féti, c'est-à-dire la prière des familles. Le matin, à 4h du matin, il y avait la cloche. Et puis les gens se rassemblent, la famille, pour faire la prière du matin. Ils sont en charge aussi d'accompagner ceux qui sont malades, les visiter, leur porter la communion. Et puis, ils sont en charge aussi de l'entretien du matériel. Et ils sont en charge aussi d'être en correspondance, en lien avec le prêtre qui a la responsabilité de cette île. Et ça leur permet, comme ça, de maintenir des communautés qui sont réellement vivantes. Qui sont réellement vivantes, oui.
0: Vous avez mentionné les familles, oui, et les jeunes, ça fait partie de vos priorités pastorales.
2: Ah oui.
0: Et on a justement Boniface, qui est responsable du comité diocésain de la pastorale des jeunes, qui a une question.
3: Yorana, Monseigneur, quelles sont selon vous les priorités pour accompagner spirituellement et humainement les jeunes de notre diocèse?
2: Eh bien, les moyens que l'Église met en place, et sur lesquels j'insiste beaucoup, c'est d'abord la possibilité de les rejoindre, surtout après la confirmation. Parce que avant, il y a les structures de catéchèse qui les accompagnent, hein, mais après la confirmation, il y a comme un vide. Et donc, j'insiste beaucoup pour que dans toutes les paroisses, il y ait des groupes de jeunes, des groupes paroissiaux. Ça, pour moi, c'est important. Avec le problème que on n'est pas jeune très longtemps, hein, ça passe très vite. Et le danger, c'est que très vite, ce sont des adultes qui vont mener le groupe, et ça ne devient plus un groupe de jeunes, ça devient un groupe d'adultes qui essayent
0: de conserver l'identité des groupes de jeunes.
2: Et ils perdent. Vous savez, je dis toujours, quand je fais des confirmations, je dis toujours aux paroissiens à la fin, rappelez-vous que vous avez eu 15 ans. Rappelez-vous, et qu'à 15 ans, on ne prie pas tout à fait comme, ouais, quand on a 30 ou 40. Les préoccupations ne sont pas toujours les mêmes. Donc, il y a ça. Il y a deuxième chose, je pense, c'est la communication entre toutes les instances de jeunes. J'ai voulu que, par exemple, dans le service des vocations, on ait des représentants de toutes les instances où il y a des jeunes. Et c'est lié aussi à la recherche vocationnelle, à laquelle j'insiste beaucoup, parce qu'on ne trouve pas les vocations dans les EHPAD. Donc, il faut qu'on soit en lien. Alors, il y a les groupes de jeunes paroissiaux, il y a les jeunes qui sont en enseignement catholique, il y a les jeunes qui sont dans les foyers scolaires, il y a les jeunes qui sont dans les mouvements de jeunes, on a les scouts, on a le mouvement eucharistique des jeunes, il y a les jeunes qui sont étudiants, on a un campus étudiant avec plus de 400 élèves. Et donc, c'est important que tous ces jeunes-là puissent se rencontrer de temps en temps. C'est pour ça qu'on a de temps en temps des temps forts pour les rassembler. Bon,
0: La Polynésie française et particulièrement les jeunes sont confrontés au déferlement d'une drogue de synthèse appelée l'ICE, de la méthamphétamine importée sous forme de cristaux et consommée à l'aide d'une pipette en verre. Plusieurs manifestations d'envergure ont eu lieu, mobilisant les paroisses catholiques, comme l'explique Anne-Chantal Giraud.
4: Paroisse Marianne Otehao, comme tant d'autres, le combat contre l'ICE mobilise les paroissiens. Ces derniers mois, l'Église en Polynésie multiplie les actions de sensibilisation pour lutter contre ce fléau qui touche désormais toutes les couches de la population, surtout les jeunes. Le 15 août dernier, pour la fête de l'Assomption, près de 2000 catholiques ont marché dans les rues de Papeete pour manifester leur foi, mais aussi pour porter un message fort contre l'ICE. Des parents, mais aussi les jeunes eux-mêmes, sont venus avec t-shirts et pancartes. No ICE, oui à la vie. Marie, mère de l'espérance, sauve nos jeunes de ce poison, peut-on lire sur les affiches. Ou encore Jésus, sauve nos enfants de l'esclavage de la drogue. L'Église catholique était aussi au rendez-vous le 6 septembre pour la grande marche contre l'ICE, organisée par la Fédération citoyenne de lutte contre les drogues et la toxicomanie, qui a rassemblé environ 7000 personnes à Papeete jusque dans les îles. Signe de ce soutien, le cortège a fait une première halte à la cathédrale pour un temps de recueillement. De nombreuses associations ont choisi de rejoindre la lutte contre l'ICE que le gouvernement a déclarée comme une urgence nationale et vitale en 2025.
0: Alors, Monseigneur Jean-Pierre Cottenceau, qu'est-ce que l'Église catholique a à dire face à ce fléau ?
2: Je pense que l'Église doit rappeler tout ce qui peut aider à donner sens à la vie. Et je crois que se tourner vers les drogues ou vers l'alcool, que ce soit l'ICE ou ce qu'on a aussi beaucoup, c'est le PACA. Ça veut dire qu'il y a un manque, il y a quelque chose qui manque, il y a une perte de repère et on ne sait plus où aller. Il y a peut-être parfois dans les familles un manque d'écoute, un manque d'attention, un manque d'amour, de proximité avec les jeunes. Donc, ils vont chercher. Donc, pour moi, la question, c'est pas de dire les drogues c'est pas bien, c'est de se dire pourquoi les jeunes vont chercher à se tourner vers ces drogues qui les détruisent, mais en même temps il faut les sensibiliser aux conséquences de ces actes, alors à l'aide de la gendarmerie, des corps médicaux, etc., tout un tas de personnes qui peuvent les aider à découvrir, à comprendre que c'est un piège et qu'ils vont en être très, très meurtris à moyenne échéance, ça vient très vite. Et donc, comment ils vont pouvoir se redresser ? Et souvent, on a des rencontres de jeunes, le thème, je me rappelle, un des derniers, c'était « Jeunes, lève-toi ». Lève-toi, leur faire confiance, les aider, les écouter, mais en même temps, je pense que l'ampleur du désastre, si je peux parler ainsi, c'est que manque les structures de soins pour les jeunes qui sont frappés, qui sont pris dans la drogue. Comment, et là c'est une question d'ordre, une question politique, comment on va mettre en place des structures médicales qui vont permettre d'accompagner les jeunes qui sont pris par la drogue.
0: On va partir maintenant dans les îles lointaines, Monseigneur, puisqu'en octobre dernier, la paroisse de Napuka a fêté les 50 ans de son église Sainte-Thérèse, située à Nepoto Nord, au Tuamotu, à 1000 km de Tahiti. Vous avez effectué une mission sur ces îles. Sur l'île de Tepoto se trouvent 30 habitants, tous catholiques. Et on va regarder donc quelques images grâce au montage réalisé par Georges du diocèse de Papeete.

0: On a pris le temps de découvrir ces magnifiques images de ces îles lointaines. Et avant de vous laisser réagir à ces images, on écoute justement la question de Gaspard Mahaga, qui est diacre permanent de la paroisse Saint-Pierre-Chanel de Thiareil et responsable du rosaire vivant du diocèse et de ces îles depuis 2015.
1: Comment pouvons-nous assurer la présence constante de l'Église dans les îles lointaines ?
2: Oui, la présence constante, c'est la présence constante du Christ d'abord qui compte. Et je me souviens de cette phrase de l'Évangile où Jésus dit « Lorsque deux ou trois sont réunis en mon nom, je serai au milieu d'eux ». Il y a donc une... Je pense que la priorité, c'est de faire en sorte que la foi en Jésus-Christ soit présente. Après, il y a la communauté. Et en Polynésie, la dimension de la communauté est très importante. C'est pour ça que dans les paroisses, on parle de l'amuira, c'est-à-dire c'est le noyau dur, c'est ceux qui permettent à la paroisse d'avancer, de grandir, etc. Dans les îles lointaines, eh bien, il y a cette présence de l'amuira, il y a une communauté. Et les catéchitas, dont je parlais tout à l'heure, sont chargés justement d'entretenir cette amuira, d'entretenir cette communauté, parce que... par le fait qu'ils se rassemblent, par exemple, tous les dimanches pour l'office de la parole, puisqu'il n'y a pas, quand le prêtre n'est pas là, et ça arrive peut-être 50 dimanches par an, hein, mais quand le prêtre vient, il y a la messe, bien sûr, mais quand il n'est pas là, il y a cette célébration de la parole, avec derrière, l'effort de leur faire comprendre que la parole de Dieu, c'est aussi une présence du Christ. Quand Jésus nous parle par l'Évangile, et donc ne pas croire que parce qu'il n'y a pas l'Eucharistie, alors ils ont l'impression que Dieu les abandonne un peu, oui. Qu'ils sont très très sensibles à l'Eucharistie.
0: Mais puisqu'on parle des îles, j'ai une question évidemment sur la question climatique.
2: Ah oui.
0: Et une des conséquences du dérèglement climatique, bien sûr, qui touche la Polynésie, c'est la montée des eaux.
2: Oui.
0: Et aussi l'écosystème qui est en péril avec le réchauffement de la mer. Est-ce que, justement, les catholiques, vous comme archevêque, vous avez une prière, une action spécifique sur ce sujet ?
2: À vrai dire, la première action à faire, c'est de conscientiser... et de prendre en compte cette réalité. Et les statistiques sont quand même parlantes. Hein. Jusqu'en 2050, il est prévu une hausse de 17 cm

0: du niveau de la mer. D'ici 2100, un tiers des îles pourrait disparaître si les choses continuent sur le même train. Hein. Et donc, on voit, par exemple, à Moréa, il y a eu pendant un épisode de canicule marine et qui a détruit une partie du récif corallien. Et les gens, ils voient bien aussi, quand ils habitent en bord de mer, que des cocotiers qui avant étaient en pleine terre se retrouvent maintenant les pieds dans l'eau. Donc c'est une réalité. Mais je crois que la difficulté, c'est de montrer que c'est en lien avec Laudato Si, ce que nous disait le pape François. C'est pas quelque chose à part de la religion. Comment intégrer la préoccupation de foi dans cette difficulté-là, et dire qu'on a le devoir de préserver ce que Dieu nous a donné.
1: Monseigneur Jean-Pierre Cottençon, on passe à la dernière séquence de cette émission, les questions de terrain. Et on a une question de Marouraï, qui est bénévole au sein de la délégation de l'Ordre de Malte.
2: Yorana, Monseigneur, quelles seront vos priorités pour les années à venir en matière de lutte contre la pauvreté et l'exclusion sociale à travers les différentes actions que proposerait le diocèse?
0: Oui, ben, je dirais que c'est une question que l'Église ne peut pas porter toute seule. Aujourd'hui, on est amené à, et c'est pour ça que c'est pour moi un des points importants, de travailler avec les organismes officiels,
1: avec
0: les pouvoirs publics, pour pouvoir gérer ça. La deuxième chose, c'est que je rappelle Matthieu 25, venez à moi parce que j'ai chaque fois que vous l'avez fait à l'un de ces petits qui sont les miens. Il parle pas de pauvres, il parle de ces petits. Et je pense que bon, les pauvres, la béatitude première, heureux les pauvres. Donc il faut bien se mettre d'accord sur les mots. Il y a des gens qui souffrent de situations de vie qui sont vraiment difficiles. Hein? Il y a des gens qui sont en péril parce que ils n'ont plus de sens à leur vie. C'est une sorte une forme aussi de déshérence. Comment l'Église va être proche de ces gens-là? Et l'Église, c'est les paroissiens. L'Église et c'est le rôle, je pense, des pasteurs. De dire comment, dans notre communauté paroissiale, on va pouvoir essayer d'ouvrir les yeux hein, et de pas faire comme le riche du pauvre Lazare qui passait à côté sans les voir. Et on a quand même, au niveau institutionnel, on a dans le diocèse des organismes très, très, très bien conçus pour accueillir, par exemple, l'association Tevaïété qui accueille tous les jours des sans domicile fixe pour leur donner à manger. On a l'association Emauta qui a 5-6 foyers hein, pour accueillir des familles ou des jeunes ou des adultes qui sont en déshérence, qui n'ont plus de logement. On a l'Ordre de Malte, on vient d'en parler. Voilà, il y a des choses qui existent, je veux dire.
1: J'ai une dernière question qui vient de Georges, qui est professeur à la retraite, pour terminer cette émission.
3: Vous aurez atteint l'âge canonique dans 3 ans. Quels sont, d'après vous, les points d'importance qui mériteraient une continuité pastorale?
0: Ah ben, les points d'importance, pour moi, j'attache une grande importance à l'unité dans le presbytérium, que les prêtres soient unis. On l'est déjà, mais je pense qu'on peut encore progresser dans cette direction. La deuxièmement, c'est dans le sens du synode que nous sommes en train de vivre, comment marcher ensemble. Ça a été un objet de réflexion lors du début des écoles de juillet. Pendant une semaine, on a réfléchi au marcher ensemble. Comment marcher ensemble et faire en sorte qu'on puisse mutualiser nos expériences, nos regards sur la vie, sur les gens, sur les problèmes, que ce soit les catéchitas, que ce soit les diacres, que ce soit les laïcs, que ce soit des gens engagés, etc. Comment on travaille ensemble et qu'on est bien d'accord sur les objectifs. Et ça, c'est pour moi, ça, c'est un problème. Enfin, c'est un défi.
1: Une orientation à conserver.
0: Voilà, et ne pas rester chacun dans son petit carré, précaré. Hein, moi, c'est là. Non, moi, je suis là et tout. Mais il faut qu'on s'unisse et partager les dons, partager ce que nous faisons pour que l'Église soit plus forte de cette coopération.
1: Merci beaucoup, Monseigneur Jean-Pierre Cottençon, d'être venu sur le plateau de la vie des diocèses. Pour en savoir plus sur le diocèse de Papeete, rendez-vous sur le site internet www.

www.catholiqueic.pf, l'adresse s'affiche sur l'écran. 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

On nous enverra tous les 9 jours un courrier spécial, porteur des dépêches officielles. Les dépêches officielles mettent 25 jours à venir de Paris, les lettres et les journaux 40. La lettre la plus fraîche que j'ai reçue de Paris est la vôtre du 4 août. Les dernières dépêches officielles, qui viennent par télégraphe jusqu'à El Goléa, sont du 20 août. Rien n'est changé dans l'extérieur de ma vie calme et régulière, car il faut que les indigènes n'aperçoivent rien qui dénote une émotion ou un état différent de l'état ordinaire. Cependant, cet homme, que la pensée du mieux ne cesse de hanter, veut être confirmé dans la résolution qu'il a prise de demeurer dans la hagar. Sans doute, il lui apparaît clairement que son devoir est là, où nul ne peut le remplacer. Mais un ami, un soldat, penserait peut-être autrement. L'ermite écrit donc au général Lapérine, qui est un esprit sage, qui se trouve en première ligne dans la bataille et connaît aussi les choses d'Afrique. Il lui demande « Ne serais-je pas plus utile sur le front, comme aumônier ou brancardier ? Si vous ne m'écrivez pas de venir, je reste jusqu'à la paix. Si vous me dites de venir, je pars sur le champ et à bonne allure. » Par retour du courrier, 2 mois plus tard, il reçoit la réponse « Restez ». Provisoirement, la question est tranchée. Je dis provisoirement parce que 1 an plus tard, Charles de Foucault apprendra que des prêtres se battent et supposant qu'il y a peut-être une dispense accordée, il demandera de nouveau « Et moi, n'en serais-je point si je pouvais servir ?» La correspondance entre les deux grands sahariens, le moine et le soldat, commencée dès le début de la guerre, va se continuer jusqu'à ce que l'un d'eux disparaisse. J'ai feuilleté 41 lettres du père de Foucault, adressées à son ami depuis décembre 1914 jusqu'au 16 novembre 1916 et que le général avait soigneusement classées. Elles sont toutes militaires. Elle raconte tout ce qu'il sait des tribus ralliées et des tribus dissidentes, leurs mouvements, les intrigues nouées par les sénoucistes, qui sont en étroite relation avec les Turcs de Tripolitaine et avec les Allemands, les coups de main, toute la chronique du désert. À l'occasion, il prend parti pour les nomades, ses clients, qui se plaignent de certaines lenteurs ou de certains excès de l'administration. Ses conclusions sont toujours nettes et fermes. Quand le danger d'un soulèvement ou d'une incursion devient pressant, il dit « Voici ce que je ferai ». Et je ne doute pas que dans plus d'un cas, son avis n'ait été suivi par Lapérine qui, de loin, exerçait son droit de conseil dans nos affaires d'Afrique. En tout cas, le grand chef était averti. Les lettres adressées à d'autres personnes pendant cette période de la guerre expriment surtout l'homme intérieur. Elles sont souvent très belles, par leur accent de patriotisme, leur invariable volonté d'espérance, leur ton d'autorité, par l'inquiétude aussi, secrète et enchaînée qu'on y devine parfois. Il disait « Aussitôt la poste arrivée, je compte les jours jusqu'à la suivante. » Je crois qu'en choisissant des passages de ces lettres, en les disposant par ordre de date, j'aurais donné des 2 dernières années de la vie du père de Foucault, un tableau sans redite et que le résumé le plus attentif ne saurait égaler. 15 septembre 1914. Mon esprit et ma prière sont à la frontière. 21 octobre 1914. Ceci est la guerre d'indépendance de l'Europe contre l'Allemagne. Et la façon dont se déroule la guerre montre bien combien elle était nécessaire, combien la puissance de l'Allemagne était grande et combien il était temps de briser le joug avant qu'elle ne devînt plus redoutable encore. Elle montre de quel barbare l'Europe était à demi esclave et près de le devenir complètement. Et combien il est nécessaire d'ôter définitivement la force à un peuple qui s'en sert si mal et d'une façon si immorale et si dangereuse pour les autres. C'est l'Allemagne et l'Autriche qui ont voulu la guerre, et c'est elles qui méritaient qu'on la leur fît, et qui, j'espère, en recevront un coup qui les mettra pour des siècles dans l'impossibilité de nuire. 7 décembre 1914. Les troubles de Tripolitaine n'ont pas franchi la frontière. On ne peut assez remercier Dieu des faveurs sans nombre qu'il a faites à la fille aînée de son Église. Le moindre n'est pas la fidélité de nos colonies. Envers moi, la confiance des Touaregs ne cesse de s'accroître. Le travail de lente préparation de l'Évangile se poursuit. Puisse le Tout-Puissant
faire sonner bientôt l'heure à laquelle vous pourrez envoyer des ouvriers dans cette partie de votre champ. 20 février 1915. Le sud de la Tripolitaine est troublé. Saint-Léger et 200 ou 300 soldats sont sur la frontière pour empêcher que des bandes révoltées contre les Italiens ne fassent irruption chez nous. Il ne reste au fort Motilinski qu'un adjudant français et 6 ou 7 soldats indigènes. Cet adjudant est fort bien. Nous nous écrivons souvent, mais nous ne nous voyons guère. Étant seul, il ne peut pas quitter son poste et moi, ayant beaucoup à faire, je ne me déplace pas sans raison grave. Il y a 2 ans que je ne suis allé à Fort Motilinski. 21 février 1915. Comme vous, je trouve que l'œuvre de prière pour la conversion des infidèles des colonies est plus indispensable que jamais à cette heure où tant de nos sujets infidèles donnent leur sang pour nous. La loyauté et le courage avec lesquels nous servent nos sujets montrent à tous qu'il faut faire pour eux plus que nous n'avons fait dans le passé. Le premier devoir est celui que nous savons, le salut des âmes. Mais tout se tient et bien des choses

ne sont pas l'action proprement dite des prêtres et des religieux, importent beaucoup au bien de leurs âmes. Leur instruction, leur bonne administration civile, leur étroit contact avec des Français honnêtes gens, pour certains leur sédentarisation et un accroissement de bien-être matériel. Aussi, je voudrais que notre union, qui doit avant tout porter chacun de nous à s'unir le plus possible à notre Seigneur, à se remplir de son esprit, à vivre selon sa volonté et de sa grâce, porte aussi chacun à faire selon sa condition et ses moyens tout ce qu'il peut pour le salut des infidèles de nos colonies. 12 mars 1915. Comme vous, j'espère que du grand mal qu'est la guerre sortira un grand bien pour les âmes. Bien en France, où cette vision de mort inspirera des pensées graves et où l'accomplissement du devoir dans les plus grands sacrifices élèvera les âmes, les purifiera, les rapprochera de celui qui est le bien incréé, les rendra plus propres à percevoir la vérité et plus forts pour vivre en s'y conformant. Bien pour nos alliés qui, en se rapprochant de nous, se rapprochent du catholicisme et dont les âmes, comme les nôtres, se purifient par le sacrifice. Bien pour nos sujets infidèles qui combattent en foule sur notre sol, apprennent à nous connaître, se rapprochent de nous et dont le loyal dévouement excitera les Français à s'occuper d'eux plus que par le passé, à les administrer mieux que par le passé. 15 avril 1915. Saint Léger quitte Inçala et prend le commandement d'une autre compagnie saharienne, celle du Touat. Il est remplacé par un autre ami très aimé aussi, le capitaine Duclos, que j'ai connu là comme lieutenant, officier de grande valeur et beau caractère. Je vois sans cesse Ouxem. Marie me demande s'il tricote. Il tricote à merveille, et presque toutes les personnes jeunes de son campement et du village se sont mises sous sa direction à tricoter et à faire du crochet. Chaussettes de tricot, gilets et calottes au crochet. Cela a été long, mais depuis son retour, grâce à une de ses belles sœurs qui s'y est mise avec beaucoup de bonne volonté, c'est parti et tout le monde s'y met. 15 juillet 1916. Saint-Henri. Bonne fête, mon cher Lapérine, je pense bien à vous et prie bien pour vous aujourd'hui. Les Touaregs d'ici se souviennent de vous, parlent de vous, vous aiment comme si vous aviez quitté hier le Sahara. Je vais bien, malgré la sécheresse et les sauterelles, les jardins de Tamanrasset s'accroissent. Il n'y a plus maintenant une seule zériba, il n'y a que des maisons, dont plusieurs avec cheminée. Quelques aratins commencent un peu à apprendre le français. Ils viennent de même me demander, presque chaque soir, comment on dit tel ou tel mot. Presque toutes les femmes d'Agrali des environs de Tamanrasset et un certain nombre de Hartani savent tricoter les chaussettes, les calottes et les gilets à la grande joie des vieux et de pas mal de jeunes. 2 août 1915. Mon cher Lapérine, merci de votre lettre du 14 juin, arrivée hier au soir. Je suis bien heureux de vous savoir en bonne santé. Que le bon Dieu vous garde et qu'il protège la France. Je mène ma vie ordinaire, dans un grand calme apparent, mais l'esprit étant au front avec vous, avec vos soldats. Après le dictionnaire Touareg français abrégé et le dictionnaire des noms propres, voici le dictionnaire Touareg français plus développé qui est terminé et prêt à être imprimé. Je viens de me mettre à la copie pour l'impression des poésies. Cela me paraît étrange, en des heures si graves, de passer mes journées à copier des pièces de vers. L'écho de Paris m'a appris la mort à l'ennemi du révérend père Rivet, jésuite, professeur au Collège romain, qui a donné en 1893 sa démission d'officier de chasseur alpin. Il me semble qu'il devait avoir au moins 47 ans et que c'est non pas comme appelé, mais comme engagé volontaire qu'il servait. Le journal dit qu'on l'avait nommé lieutenant à la Légion. Je ne croyais pas qu'il fût permis par les lois de l'Église à un prêtre de s'engager, bien qu'il soit obligatoire d'aller au régiment quand on est appelé. Il y a pu avoir des décisions pontificales récentes que je ne connais pas. Nul n'était plus au courant que le révérend père Rivet, professeur de droit canon. Au cas où les lois de l'Église me permettraient de m'engager, ferais-je mieux de le faire ? Si oui, comment m'y prendre pour m'engager et être envoyé au front ? Car mieux vaut être ici que dans un dépôt ou un bureau.
Entre la petite unité que je suis et zéro, il y a peu de différence, mais il y a des heures auxquelles tout le monde doit s'offrir. Répondez-moi sans tarder, par ce même courrier j'écris pour demander si l'Église autorise quelqu'un dans mon cas à s'engager. 2 août 1915. Un jeune noir qui connaît Gardaïa, les pères et les sœurs, me disait il y a quelques jours « Quand les sœurs viendront ici, je mettrai ma femme chez elles pour qu'elle apprenne à tisser et je demanderai à être leur jardinier. » Le temps est proche où les sœurs seront reçues par les indigènes, surtout par les cultivateurs sédentaires, avec grande reconnaissance. Le bon Dieu arrangera-t-il les choses de manière à conduire ici père blanc et sœur blanche ? 7 septembre 1915. Il y aura demain, fête de la Nativité de la Sainte Vierge, 10 ans que mon ermitage de Tamanrasset est construit et que j'y célèbre la messe. Je dois bien des remerciements et de la gratitude au bon Dieu pour toutes les grâces qu'il m'a faites ici. 13 octobre 1915. Je vous remercie, mon cher Lapérine, de votre lettre du 24 août et du très joli insigne tricolore, espoir et salut de la France que vous m'avez envoyé. Il est arrivé à très bon port, il est devant moi sur ma table, souvenir de vous en cette grande année. 19 novembre 1915. Le courrier de Lasger n'est pas encore arrivé, mais j'apprends ceci. Le poste de Tunisie, Deibat, est attaqué par les sénoucistes, commandé par des officiers en uniforme kaki, avec jumelles et revolvers, allemands sans doute. Le général Moignier a envoyé des renforts. La situation est grave sur toute la frontière tunisienne tripolitaine. Janvier 1916. Jamais je n'ai senti autant que maintenant le bonheur d'être français. Nous savons tous deux qu'il y a en France bien des misères. Mais dans la guerre présente, elle défend le monde et les générations futures contre la barbarie morale de l'Allemagne. Pour la première fois, je comprends vraiment les croisades. La guerre actuelle, comme les croisades précédentes, aura pour résultat d'empêcher nos descendants d'être des barbares. C'est un bien qu'on ne saurait payer trop cher. 6 mars 1916. Ouxem est toujours au loin. On n'a plus besoin de lui pour apprendre le crochet ni le tricot. Toutes les jeunes femmes et jeunes filles, et la plupart des enfants, pas mal d'hommes même, le savent dans le voisinage. Votre envoi de laine et de coton a mis bien des doigts en mouvement. On travaille actuellement avec activité à une route pour auto entre Wargla et Insala. De plus, dans un an, nous aurons à Motilinski une station de télégraphie sans fil. Militairement et administrativement, ces progrès sont très heureux, politiquement aussi. Ces travaux montrent aux indigènes que rien n'est changé en France et que la France conduit la guerre légèrement et sans inquiétude. 10 avril 1916. Mon cher Lapérine, il paraît que quand, avec Moussa, vous êtes allé chez Firoun, retour de Niamey, Firoun a proposé à Moussa de vous assassiner avec votre escorte. Moussa s'y étant refusé, Firoun lui a reproché de n'avoir pas de cœur. Moussa lui a répondu « Tu suis ta voix, je suis la mienne. Dans quelques années d'ici, nous verrons laquelle des deux est la meilleure. C'est Douxem, chef des Dagrali, que je tiens la chose. » Je la crois vraie. Et ma reconnaissance et mon affection en augmentent fort envers Moussa. Le 11 avril, nouvelle lettre au général. Le fort français de Djanet sur la frontière tripolitaine a été investi au début de mars par plus de 1000 sénoucistes armés d'un canon et de mitrailleuses. Derrière les remparts, il n'y avait que 50 hommes commandés par le général des logis Lapierre. Le bruit court dans le désert que la petite garnison a tenu tant qu'elle a pu tenir et que, après 18 jours de siège, les défenses étant démolies, les soldats presque tous blessés, l'unique puits comblé, le sous-officier commandant a fait sauter le fort. Les sénoucistes ont la route libre pour venir ici, ajoute le père de Foucault. Par ce mot « ici », j'entends non Tamanrasset, où je suis seul, mais Fort Motilinski, capitale du pays, qui est à 50 km de Tamanrasset. Si on suit mon conseil, nous tirerons tous d'affaire en cas d'attaque. J'ai conseillé de se retirer, avec toutes les munitions et approvisionnements, en un lieu inexpugnable et muni d'eau, de la montagne où on peut tenir indéfiniment et contre lequel le canon ne peut rien. Si on ne suit pas mon conseil et que l'on soit attaqué, Dieu sait ce qui arrivera.
mais je crois qu'on suivra mon conseil, je ferai mon possible pour qu'on le suive. Ne vous inquiétez pas si vous êtes quelque temps sans lettre, il peut se faire que nos courriers soient interceptés sans que pour cela il nous soit arrivé aucun malheur. Je suis en correspondance quotidienne avec le commandant du fort Motilinski, le sous-lieutenant Constant. Si je le crois utile, j'irai lui faire de courtes visites. S'il est attaqué, je me joindrai à lui. La population est parfaite, nous sommes tous dans la main de Dieu, il n'arrivera que ce qu'il permet. Décision nette et digne de Charles de Foucault, ne pas quitter Tamanrasset, ni les pauvres Aratins, pour l'insuffisante raison qu'il peut y avoir, d'un moment à l'autre, une incursion tentée par les sénoucistes, mais si les soldats du poste de Motilinski sont les premiers attaqués, se joindre à eux. Dans l'un et l'autre cas, être au danger. En attendant l'événement probable, chercher dans les montagnes un lieu facile à fortifier et à défendre, même contre le canon, en attendant aussi ne rien changer à ses habitudes, garder une attitude de confiance et de sourire. Il n'y a pas qu'en France, on le voit, que les Français avaient le sourire. Ils l'avaient au Sahara et sûrement sans avoir reçu le mot. Dès le lendemain, Charles de Foucault fait le voyage de Tamanrasset à Fort Motilinski, afin de choisir ce lieu défendable où se retirerait en cas d'attaque la petite garnison du Bordj. Il en avait indiqué quatre, lui qui connaissait toutes les pierres du pays. Avec le sous-lieutenant Constant, il en découvre un cinquième à quelques kilomètres seulement de Motilinski, et il rappelle le paysage au général, l'autre omnisaharien. Ces gorges étroites où s'enfonce la vallée de Taraouaout, ces gorges à l'entrée desquelles il y a une épaisse forêt de berdis, c'est-à-dire de roseaux, et ensuite de l'eau courante pendant près de 4 kilomètres entre des flancs très escarpés. Il a été convenu que Constant organiserait défensivement le berdi et une partie des gorges en aval, au moyen de tranchées et de fortins, qu'il y transporterait des vivres et des munitions, qu'il y mettrait une garde et qu'il s'y installerait lui-même à la première alerte. Par bonheur, Constant a en ce moment quatre autres Français, deux bons maréchaux des logis, un caporal du génie et un simple soldat, et 30 militaires indigènes, dont un excellent sous-officier, Belaïde. Avec ce nombre de fusils ainsi encadrés et la forte position choisie, il peut se défendre avec avantage contre des ennemis très nombreux et le canon n'a pas de prise sur lui. L'absence de Charles de Foucault dure seulement 48 heures. Il revient au poste sans garnison ni défense, l'Ermitage. La nouvelle de la prise de Janet s'est déjà répandue. Le courrier, comme tous les courriers du désert, a été interrogé et il a raconté comme un facteur rural les nouvelles qu'il savait. Le chef de la tribu Imrad des Dagrali a aussitôt couru chez le marabout. Le représentant de Moussa l'y a suivi. Celui-ci a été troublé d'abord, mais quelques mots de l'autre, du chef Ouxem, et la tranquille physionomie du père de Foucault l'ont remis en confiance. Ensemble, les trois hommes ont tenu conseil et pris quelques dispositions. Il a été convenu, par exemple, que des postes de vedettes seraient établis en cinq endroits pour que Tamanrasset et Motilinski puissent être avisés de l'approche de l'ennemi. Peu à peu, des récits plus exacts de la prise de Janet parviennent dans la vallée. Non, le maréchal des logis Lapierre n'a pas fait sauter le fort. Après 21 jours de belle défense, n'ayant plus de provisions, ne pouvant plus approcher du puits de la redoute démantelée, il a fait une sortie dans la nuit du 24 mars. Sa petite troupe a erré 3 jours dans le désert, espérant d'y rencontrer quelques détachements de France. Après ce temps, elle a été enveloppée par les Félagas et faite prisonnière. On a enjoint au maréchal des logis de prononcer la formule d'abjuration. Il a refusé. Néanmoins, on ne l'a pas tué, mais emmené en captivité. D'abord dans l'oasis de Janet, puis à Rat, puis au Fezzan. L'histoire devient plus vraie, mais le danger n'est pas moins grand pour cela. Les officiers de nos postes et le père de Foucault s'attendent à ce que les tribus révoltées, fières d'avoir pris aux Français une forteresse et excitées par les agitateurs de Tripolitaine, préparent de nouveaux coups de main. 15 mai 1916. La pleine victoire est indispensable, autrement tout serait à recommencer dans quelques années et probablement dans des conditions moins bonnes, car Dieu nous a visiblement protégés.
La résistance de la Belgique, l'alliance de l'Angleterre et de la Russie, l'entrée en ligne de l'Italie, la fidélité de nos colonies et des colonies anglaises, ce sont, entre bien d'autres, des grâces exceptionnelles sur lesquelles on ne peut compter. Ces grâces doivent nous donner tout espoir, car Dieu ne nous les a sans doute

fait que parce qu'il veut que nous vainquions et que nous protégions le monde contre l'inondation de paganisme allemand qui le menaçait. Que seraient devenues nos nations latines si l'Allemagne victorieuse y avait imposé l'éducation germanique ? Quelle liberté serait restée à l'Église si l'empereur d'Allemagne avait triomphé ? Les alliés le voulant ou non, le sachant ou non, font une vraie croisade. Ils combattent non seulement pour la liberté du monde, mais pour la liberté de l'Église et pour le maintien dans le monde de la morale chrétienne. 30 mai 1916. Ma promotion de Saint-Cyr sert bien la patrie. Mazel, Durbal, Pétain en sont. Mes anciens aussi, Mauduit, Sarail, Drian. Lundi de la Pentecôte. Chaque année, le mois de juin, en ramenant l'anniversaire de mon ordination, renouvelle et accroît ma gratitude envers vous qui m'avez adopté et avez fait de moi un prêtre de Jésus. De tout mon cœur, je prie pour vous qui m'avez accepté pour fils depuis plus de 15 ans, et je prie aussi pour le cher diocèse de Viviers. De corps, je suis ici, où je resterai jusqu'à la paix, pensant y être plus utile qu'ailleurs, mais combien souvent mon esprit est en France, au front, où la lutte doit être en ce moment plus ardente que jamais, et à l'arrière, où tant de familles pleurent ce qu'elles avaient de plus cher, ou sont dans de mortelles inquiétudes. Autour de moi, la population indigène reste calme et fidèle. Son attitude est excellente. Je garde le grand désir de voir établir en France la confrérie pour la conversion des colonies françaises dont vous avez bien voulu approuver le projet. En ces jours de la Pentecôte, je pense plus que jamais aux 50 millions d'indigènes infidèles de nos colonies. Puisse l'Esprit Saint établir son règne dans leurs âmes. Et puissent les Français, qui leur demandent de les aider à défendre leur patrie temporelle, les aider à obtenir la patrie éternelle. Les menaces étaient trop graves pour que l'autorité militaire ne songeât pas à protéger le père de Foucault et les Touaregs ou leurs serviteurs ralliés à notre cause et qui habitaient Tamanrasset. Au début de 1916, elle avait fait commencer sur les plans et sous la direction du père la construction d'un fortin. L'ermitage changea de domicile le 23 juin. Il passait ainsi de la rive gauche à la rive droite de l'ouette Tamanrasset et se trouvait plus près des maisons du village. On va voir que toutes les précautions avaient été prises pour que la petite forteresse pût soutenir un siège. Elle formait un carré de 16 mètres de côté, entouré d'un fossé de 2 mètres de profondeur. Aux angles, elle était renforcée par 4 bastions garnis de créneaux et à la terrasse desquels on montait par un escalier. Les murs, en toube, avaient 2 mètres d'épaisseur à la base et 5 mètres de hauteur. Aucune ouverture extérieure si ce n'est une porte très basse. Le danger était là. Que la porte fût enfoncée, que par surprise, l'ennemi se glissa dans la place. On y avait paré autant que possible. La première porte ne permettait pas à un homme d'entrer debout. Il fallait se courber. De plus, elle donnait accès non pas directement dans le fortin, mais dans un couloir en briques assez étroit pour qu'un seul homme y pût passer et que fermait une seconde porte basse. Puis, juste en face de l'ouverture extérieure, et pour qu'elle ne fût pas attaquée à coups de pierre ou de pique, on avait élevé sur le terre-plein un muret solide, très rapproché de la façade, de sorte qu'il était impossible de tirer de l'extérieur sur une personne qui se fût trouvée devant la porte d'entrée. Celle-ci, d'ailleurs, était encore défendue par les 2 bastions d'angle. Une croix, faite de 2 branches de tamari, était plantée au faîte du mur, au-dessus de la porte. Enfin, pour permettre de franchir le fossé, on avait laissé une crête de terre qui aboutissait à gauche du muret de protection. L'intérieur était aménagé de manière à recevoir un groupe assez important de réfugiés et de combattants. Un lieutenant qui a séjourné à cette époque à Tamanrasset décrit ainsi les diverses parties du nouvel ermitage fortifié. Au centre de la cour carrée, dont les côtés ont 4 mètres, un puits profond de 6 mètres environ, recouvert d'une épaisse porte en bois renfoncé par des plaques de tôle, eau abondante. Tout autour, des chambres assez spacieuses, toutes pareilles, de forme rectangulaire. L'une servait de chapelle au révérend père, une autre était réservée aux hôtes de passage, une autre servait à entreposer les vivres, cotonnades, etc., que le père destinait aux Touaregs, une quatrième enfin constituait l'appartement particulier du père.
Elle était à la fois chambre à coucher, cabinet de travail,

0: travail, salle à manger, toute chose égale d'ailleurs, et en laissant à ces dénominations appliquées au père de Foucault leur véritable signification. Seul le cabinet de travail méritait ce titre. Des livres partout, des manuscrits jonchaient la petite table en bois de caisse qui servait de bureau. Ainsi édifié, ce fortin est imprenable par une bande armée de fusils, l'escalade en est presque impossible, et deux hommes ou même un homme armé de grenades suffiraient à en assurer la défense.
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0: Bonjour à tous et bienvenue sur le plateau d'Un cœur qui écoute, votre émission de spiritualité. Ce soir, je vous invite à prendre un petit peu de hauteur avec Oriane Aymard. Bonsoir Oriane.
1: Bonsoir Cyril.
0: Alors vous venez nous présenter votre nouveau livre, L'appel de l'Everest. Et puis le précédent s'appelait Au cœur de l'Everest, la quête d'une femme au sommet, paru aux éditions Mareuil. Tout simplement, hein, comme le titre l'indique, vous êtes une des rares françaises à être allée faire un tour sur le toit du monde à plus de 8800 mètres. Ça s'est pas fait totalement dans la douceur, dans les pâquerettes, dans les petits cœurs roses partout. Ça a été une vraie aventure physique, évidemment, et puis une quête spirituelle que vous avez pu faire, notamment en passant un peu par l'hindouisme de ce coin du monde. Vous allez nous en parler dans un instant. Juste avant, au lieu de nous lire un extrait de texte, nous allons regarder un extrait du documentaire qui raconte cette aventure.
2: Je m'appelle Oriane Aymard. J'ai un rêve depuis un voyage au Tibet à 23 ans. Là-bas, j'ai vu l'Everest pour la première fois. Et comme une évidence, je me suis dit, un jour, j'irai en haut.

0: C'est dense, des images superbes. Là, il y a, du calme, hein, y a du silence, il y a de la hauteur. Il y a vraiment de l'immensité. Et donc, vous allez nous dire s'il y a quelqu'un ou pas là-haut. Hein, est-ce qu'on entend, est-ce qu'on voit quelqu'un? Mais surtout, il y a le choc des images où on voit que la nature est toujours aussi brutale, violente, entière. Et pour les êtres humains qui croient encore qu'on la domine, c'est encore une preuve que ce n'est pas tout à fait le cas. Alors ça, ce qu'on voit, ça s'est passé en 2023?
1: Oui, exactement, printemps 2023.
0: Qu'est-ce que vous faisiez là-bas?
1: Alors, c'est une bonne question. Alors, ce rêve de faire l'Everest, ça date, comme je le dis dans le teaser, ça date de... c'était en 2002, donc il y a plus de 20 ans. J'avais 23 ans à l'époque et j'ai vu l'Everest pour la première fois au camp de base de l'Everest, mais côté tibétain, donc pas côté népalais d'où j'ai fait l'ascension jusqu'au toit du monde.
0: Mais qu'est-ce que vous faisiez là-bas, vous, plutôt francilienne, on va dire?
1: J'allais, en fait, c'était mon deuxième voyage au Tibet et j'allais faire un pèlerinage au Mont Kailash, qui est la montagne sacrée pour les hindous, les bouddhistes, les jains et les bunes. Et il se trouve que le col était bloqué et donc je me suis dit, puisque je suis là, autant faire quelque chose. Je me dis, allons faire le trek au camp de base de l'Everest. Et c'est comme ça que je suis allée un peu par hasard jusqu'au pied de l'Everest, donc côté tibétain. Et là, j'ai aperçu pour la première fois, donc, l'Everest, et ça a été pour moi un petit peu comme une révélation, dans le sens où je me suis dit, voilà, un jour j'irai en haut, un jour je serai en haut même.
0: Alors on remonte encore la bobine, pourquoi le Tibet?
1: Alors, j'ai toujours été fortement attirée par l'Asie du Sud.
0: Au Tibet ou...
1: Peut-être, on ne sait pas. Hein. Mais j'ai toujours été attirée par l'Asie, mais ça depuis très jeune, depuis mon adolescence. J'ai lu énormément de livres sur le bouddhisme, notamment le bouddhisme tibétain, l'hindouisme. Et la première fois que je suis allée dans cette région du monde, c'était Inde du Nord, Népal, Tibet. J'avais 21 ans, puis j'y suis retournée. Et voilà, je suis attirée par les philosophies, les traditions orientales, les religions là-bas. Et donc, je voulais explorer un petit peu. Et c'est pour ça que je me suis retrouvée au Tibet.
0: D'accord. Alors, vous êtes aussi née dans une famille plutôt catholique?
1: Oui, tout à fait. Je suis née à côté de Sceaux et j'ai vécu à Sceaux jusqu'à l'âge de mes 19 ans. Et donc, dans une famille catholique. Donc, j'ai reçu une éducation, je dirais, classique. Baptême, communion.
0: Et vous vous sentez chrétienne aujourd'hui en premier ou pas?
1: Oui, complètement. Ouais.
0: C'est comme si vous aviez chaussé des lunettes qui vous permettent de voir...
1: Ça me permet d'avoir un autre regard. Oui, exactement. D'avoir un autre regard et d'avoir approfondi aussi ma propre foi chrétienne. Hein. Donc, ça a apporté une autre vision. Donc c'est tout un cheminement, mais alors mes parents n'ont pas forcément compris pourquoi, qu'est-ce qui s'était passé en moi. Ils ont essayé, ils essayent toujours, mais en tout cas, c'était nécessaire pour moi d'aller aussi regarder ce qui se passait. Moi, je n'ai pas été forcément la seule, puisqu'on voit un petit peu dans le christianisme, enfin, moi, j'ai lu beaucoup, notamment le père Henri Le Sault, qui était allé en Inde ou d'autres, donc aussi trouver certaines réponses sans pour autant, renier leur foi chrétienne. Hein, donc,
0: L'Everest aussi, c'est pas juste un sommet qui a ravi les Anglais pour être les premiers à aller là-haut.
1: Tout à fait. Alors l'Everest, déjà, c'est une montagne féminine, parce que les montagnes, en tout cas au Népal, ont un genre. Par exemple, le Makalu, qui est un autre 8000, c'est une divinité masculine. Et l'Everest, c'est une déesse, en fait, et c'est la mère, l'univers. Donc les Tibétains l'appellent Chomoluma et les Népalais Sagarmatha. Et donc, ils lui font des offrandes, des cérémonies, on appelle les pujas, où ils lui demandent sa protection, enfin, surtout pour les Sherpas qui vont grimper et pour les grimpeurs aussi comme nous. Donc tout le monde participe à la puja, mais c'est une véritable déesse. Donc on y va.
0: Et la gravir, c'est pas aller au-delà des lois naturelles?
1: Alors c'est marrant parce que certaines montagnes, notamment je parlais du Mont Kailash, justement c'est interdit d'aller au sommet du Mont Kailash, c'est la demeure du dieu Shiva notamment, ouais. Et c'est interdit.
0: Exactement.
1: Mais l'Everest, en tout cas, il n'y a pas d'interdiction. Et en ce qui me concerne, pour moi, gravir l'Everest, ce n'est pas juste une simple montagne. Et c'est comme si, pour moi, c'est une forme de pèlerinage, en fait. C'est comme si je me rendais à Lourdes pour

0: voilà, faire le parallèle, bon, avec tous les dangers et les risques que ça comporte.
1: Quand le gars sort de son lit.
0: Voilà, mais c'est... Donc pour moi, c'était... Oui, c'était gravir l'Everest. C'était pas juste gravir n'importe quelle montagne. C'était quelque part m'unir avec, avec la mère, enfin la mère universelle, la Vierge Marie, enfin quel que soit le nom qu'on lui donne. Et je pense aussi, c'est pour ça, peut-être... Enfin, je peux pas... Il n'y a rien de rationnel dans ce que je dis, mais peut-être le fait qu'il y ait eu certaines épreuves, c'est lié aussi à cette quête personnelle, cette quête intérieure, en fait, qui m'anime. Et il y a... Ma vie est très liée à la figure de la mère, de la Vierge Marie, parce que bon, comme vous avez pu le lire, j'ai eu une hémorragie cérébrale quand j'étais jeune, j'avais 25 ans dans le nord de l'Inde et j'étais à côté du tombeau d'une sainte indienne, mais alors ça c'est encore dans l'hindouisme qu'on considère comme un avatar et qui représente la mère en fait, elle était une incarnation de la mère sur terre, comme si on avait la Vierge Marie qui s'incarnait là tout de suite dans un corps, enfin pour essayer de situer les choses et j'ai ce lien avec avec la mère, avec la Vierge Marie, et pour moi faire l'Everest, la gravir, c'était pas juste une simple balade ou une simple expédition.
1: Alors au début au cœur de l'Everest, dans les premiers chapitres, vous racontez cet accident dont on a vu quelques images tout à l'heure, où vous grimpez, ça avance bien, mais on commence à passer dans une énième zone dangereuse et qui en fait c'est pas le couloir de la mort mais c'est
0: la cascade, oui ça pourrait être la cascade de la mort, voilà. C'est un très bon nom en fait, ouais. C'est la Kumbu Icefall, la cascade du Kumbu, mais cascade de la mort, ouais. Ça va très bien comme...
1: et là ce qui devait arriver est arrivé,
0: ouais, tout à fait.
1: Et là votre premier mouvement ça a été justement de vous adresser à quelqu'un comme, ouais, la Vierge Marie.
0: Oui, alors juste pour resituer, donc je traverse cette cascade de glace, c'était pendant la phase d'acclimatation, donc parce qu'on ne va pas au sommet directement, il faut acclimater notre corps, et c'était pendant la redescente du camp 3, donc à 7200 mètres, en traversant donc cette fameuse cascade de glace qui est un immense glacier avec de nombreux cercles, donc c'est des gros blocs de glace.
1: Oui, hein, c'est pas tout plat,
0: et en fait, des énormes cercles, donc des gros blocs de glace qui peuvent parfois peser des tonnes et qui peuvent chuter à tout moment. Et au moment de la redescente, ce que je craignais le plus est arrivé, c'est-à-dire que j'ai été prise dans une chute de sérac, il y a des gros blocs de glace qui se sont effondrés, oui, juste derrière moi. Et là, à ce moment-là, je pensais que c'était la fin, que j'allais mourir, parce que les chances de survie sont quasi nulles quand on est pris dans une chute de sérac. D'ailleurs, il y avait trois Sherpas qui étaient décédés plus ou moins au même endroit, oui, les deux semaines avant. Et par instinct, je me suis mise en boule et j'ai fait une dernière prière à la mère, justement, à la Vierge, la Vierge Marie. Et je me suis dit, je lance, quoi. Mais là, on n'a même pas le temps de prier. C'était vraiment, deux mots. Et là, j'ai été frappée violemment par un des séracs qui m'a projetée par terre, quoi. Enfin, j'étais déjà à terre, mais projetée. Donc, je me suis retrouvée sur le dos. Et là, quand mon Sherpa m'a retrouvée, j'étais blessée. Mais j'étais vivante. Et donc là, il m'a dit, lève-toi, il faut partir, parce qu'il y a d'autres cercles qui peuvent tomber. Et là, je me suis relevée, mais je me demande encore, c'est la force de vie qui fait qu'on se lève, parce qu'on tient à la vie. Mais c'est un miracle que je sois aujourd'hui.
1: Vous parlez de la providence qui vous a...
0: Moi, je parle de miracle. Oui. Alors, voilà, c'est... Tout le monde peut pas forcément, mais pour moi, je sais que je devrais pas être là. Donc, je sais, ce qui s'est passé dans ces instants.
1: Est-ce que votre gratitude, elle va envers une personne, envers votre créateur, par exemple ?
0: Elle va envers la mère universelle, envers Dieu, tout simplement.
1: Et ça vous a changé ?
0: Oui, ça change beaucoup. Alors après, c'est tout un cheminement. J'ai vécu d'autres épreuves dans ma vie. C'est des étapes en fait. Ça n'a jamais de fin. Et on change continuellement. Mais c'est vrai que ça m'a changé dans le sens où à partir du moment où on a de la gratitude, sa vie, notre vie, enfin notre vision de la vie, elle change. Alors j'avais déjà eu des difficultés avant, notamment l'hémorragie cérébrale, mais on a tendance à oublier. Et donc, c'était un petit rappel comme quoi il n'y a rien d'acquis, qu'on peut partir du jour au lendemain. Et c'était un énorme merci à la vie, un énorme merci à la Mère universelle, à la Vierge Marie, à Dieu, d'être vivante. Et je me rappelle le soir même où je me suis retrouvée sur mon lit, je disais merci, et peu importe que je fasse l'Everest ou pas, c'était merci, je suis en vie, quoi. C'était un énorme merci. j'ai rarement été aussi heureuse, enfin, avec autant de gratitude.
1: Et comment vous expliquez d'avoir eu comme ça dans le cœur d'aller chercher aussi loin quelque chose de cet ordre-là, quoi, cette expérience pas sportive en fait,
0: qui est non, c'était
1: cette expérience spirituelle.
0: Complètement, ouais. Ouais, c'était pas du tout une histoire de performance. C'était comme un appel. J'aime bien le mot appel. C'est comme quand on part en pèlerinage. Et j'utilise le mot pèlerinage parce que j'ai fait deux fois Compostelle et notamment une fois de Paris. Et c'est une évidence. Et on ne sait pas forcément pourquoi. Il n'y a pas de logique, mais on sait qu'on doit y aller. Et on sait que, oui, ça va nous transformer, qu'il va y avoir aussi des épreuves, mais il faut y aller. Et c'est comme ça que je suis partie à l'Everest. Et c'est comme ça que, aussi, malgré l'accident, parce que j'ai dû aller à l'hôpital à Katmandou, j'ai décidé, malgré tout, deux semaines après, de revenir au camp de base et d'y aller et de continuer. Parce que c'est sûr, s'il n'y avait pas cette quête, sincèrement, moi, j'aurais jamais retraversé la cascade de glace. Et puis, il faut avoir confiance. Il faut avoir confiance, justement,
1: Et la peur, par exemple, je ne sais pas, moi, de partir, ne serait-ce que faire Paris à Saint-Jacques-de-Compostelle, on peut avoir peur aussi. Hein.
0: Complètement. J'avais 19 ans quand j'ai fait... donc, c'était il y a presque 30 ans. J'avais 19 ans quand j'ai fait mon premier pèlerinage du Puy-en-Velay. Donc, il y avait beaucoup moins de monde qu'aujourd'hui. Une femme seule, oui, j'avais des peurs, mais pareil, c'était un appel et je me suis dit que tout se passerait bien et que voilà. Et puis j'y suis allée et en effet, tout s'est bien passé. Ça n'a pas été simple. Je n'ai pas marché d'ailleurs, vous voyez. J'ai évolué depuis, comme quoi. Et pareil, en partant au pèlerinage de Paris, c'était la même chose. Hein, mais c'est sûr, c'est l'inconnu. Hein,
1: Et une fois qu'on a vécu son rêve, il reste quoi?
0: Il se transforme. Hein. Après, c'est un de mes rêves, parce qu'il y en a d'autres. Oui, c'est pas forcément sportif, mais la vie continue. Et heureusement, mais c'est sûr que ça a été une étape très très importante pour moi qui m'a transformée. Mais encore une fois, le chemin il continue et il y aura d'autres épreuves aussi. Il n'y a pas que l'Everest. Et heureusement que j'ai pas attendu de faire l'Everest pour pour vivre aussi. Et accomplir d'autres rêves.
1: Donc, alors, il y a des gens qui ne sont pas allés jusque du côté de l'Everest, hein, mais ne serait-ce que dans les Alpes. Mm-hmm. Il y a un moment où on passe une limite en altitude,
0: oui.
1: Où la jolie montagne avec les petites fleurs et les vaches et les sonnailles, c'est plus ça, c'est de la caillasse, c'est de la glace,
0: ouais.
1: C'est du danger, c'est du temps qui peut tourner très très vite, et puis c'est un désert.
0: Ouais.
1: Ce désert minéral... qui est beau, captivant, mais là, quand je dis ça, je pense qu'on est à 3500, 4000 mètres en France. Quand on est là-bas, dans cette montagne, qui ne fait pas comme ça tout d'un coup, c'est qu'il faut y arriver, et il y a un long moment avant d'y arriver, ce désert de glace, ce silence, cette violence du vent, enfin, cette présence du vent, est-ce que ça permet de vivre une expérience spirituelle?
0: Alors, ça amène, je pense, une forme de dépouillement. Mais c'est-à-dire quand on va en haut, on se sent rien, quoi. Enfin, on se sent vraiment extrêmement vulnérable et en fait, on se dit mais on n'est plus grand-chose. Donc et il y a cette vulnérabilité qui est là. On se dit on fait partie de tout ça, mais qu'au final, on n'est absolument rien. Et je pense que c'est beau d'avoir aussi ce sentiment, mais on se dit qu'on peut partir aussi pareil à n'importe quel moment.
1: Et est-ce qu'en creux, ça aide à croire qu'il y a quelque chose de supérieur à nous
0: Alors déjà, avant d'arriver à cette étape avec... si on prend juste l'Everest, avant même d'arriver au col sud, au sommet de l'Everest, il y a eu tout ce cheminement, donc... De toute manière, en fait, moi, je suis dans le présent quand je marche, par exemple. Je fais un pas après l'autre, mais je sais très bien qu'au final, s'il n'y avait pas cette force, justement, qui m'animait, s'il n'y avait pas cette présence, je ne serais même pas... je ne serais même pas en vie, mais je n'irais même pas jusqu'au bout. Donc, après, c'est tellement rude, c'est tellement intense, il fait tellement froid que... On est un peu coupé en fait de tout ça. Enfin, c'est pas qu'on est coupé, oui. Mais on est vraiment concentré, mais c'est pas forcément harmonieux. Voilà, j'ai ressenti, voilà, quand on parle de présence, je l'ai ressenti de différentes manières à d'autres moments où c'était quand même plus harmonieux, où c'était plus dans l'amour, plus là, c'est vraiment. Nickel. Oh, vous voyez de beaux.

0: beaucoup quand je faisais Compostelle ou à d'autres moments, enfin dans ma vie, hein, de ressentir la présence.
1: Oui, vous avez un moment un peu précis.
0: Voilà, puisqu'on parlait de Compostelle, oui, il y a un moment à Conques, c'est arrivé à Conques, oui, ça a été très très fort, et même pendant tout le chemin, cette présence qui m'accompagne, ce sentiment de jamais être seule, c'est quelque chose qui nous remplit et où tout est parfait en fait, tout est cette perfection en fait qui est là, et on se dit tout est parfait en fait. Et
1: est-ce qu'il nivelle un peu les angoisses du futur?
0: Oh ben les angoisses, il n'y en a plus.
1: Les remords du passé,
0: ah oui,
1: tout ça.
0: Il n'y a plus de passé, il n'y a plus de présent, il n'y a plus de passé, il n'y a plus de futur, il n'y a pas d'angoisse parce qu'on vit l'instant présent.
1: C'est une forme de contemplation active, je ne sais pas comment dire.
0: Oui, quelque part. Alors c'est aussi quand on marche, notamment à ces hauteurs-là, je dirais comme on est très dans l'instant, c'est sûr, on n'est pas dans le passé, on n'est pas dans le futur, pareil, mais ça reste quand même assez dur en fait. C'est très dur. Et au sommet de l'Everest, en fait, j'ai réalisé que finalement j'avais vraiment gravi le sommet, mais plus au retour. Voilà, c'est que sur le moment, on est en lutte. C'est de la lutte, quoi. C'est de la lutte pour la survie, tout simplement. Ah oui. Donc, on n'est pas forcément, c'est pas forcément très harmonieux dans ce sens-là.
1: Alors, on a Saint-Augustin, il y a un petit moment en Afrique du Nord, qui parlait de cette présence plus intime à moi-même que moi-même. Est-ce que c'est cette impression-là que vous aviez, notamment sur le Saint-Jacques-de-Compostelle? Que c'est pas quelque chose à l'extérieur.
0: Ah non,
1: c'est bien en vous, mais en même temps que c'est pas votre imagination. Ou...
0: Non, pas du tout. D'ailleurs,
1: c'est une présence, comme vous dites.
0: On voit d'ailleurs quand les choses sont alignées, et d'autres pèlerins avec qui j'ai parlé ou d'autres, enfin ceux qui surtout qui cheminaient depuis un certain temps, on sent que tout est aligné. C'est-à-dire en fait tout vient à nous, et c'est justement, je pense qu'on a une forme de purification qui est là, et en fait tout arrive. Il suffit qu'on ait une pensée. Mais je dis pour des choses totalement idiotes, même pour manger le soir, je dis j'aimerais avoir ça, ça va arriver, j'aimerais rencontrer, je ne sais pas, à ce moment-là, il y a quelqu'un qui apparaît sur le chemin, ou au moment où on se perd. Et en fait, c'est cet alignement, on est vraiment comme si, en fait, ce qu'on pensait, ce qu'on vivait, en fait, ça se manifestait à l'extérieur et inversement. Et du coup, on ne sait plus vraiment, finalement, et oui, en harmonie totale, ouais. Mais alors l'Everest, ça a été un peu plus, c'était moins harmonieux.
1: En général, parmi les gens qui ont fait l'Everest, il manque un doigt ou un orteil, ou c'est pas...
0: Ça aurait pu m'arriver, oui. Dans mon équipe, il y a eu un certain nombre d'amputations, dans les autres équipes aussi, parce que 2023 a été l'année la plus froide jamais enregistrée pour une ascension de l'Everest. Il y a des températures au sommet comme moins 40 à moins 50. Mais après, comme il n'y a pas assez d'oxygène, en fait, c'est pour ça que le risque de gelure est amplifié. Et donc, il y a eu énormément de gelures, y compris chez les Sherpas, ce qui est totalement inhabituel. Mais quand je suis revenue à Katmandou, parce que j'ai dû revenir à l'hôpital, où là, tous les hôpitaux à Katmandou étaient envahis de Sherpas et de grimpeurs comme moi qui avaient des gelures. Moi, j'en ai eu, j'ai récupéré mes doigts. J'ai eu beaucoup de chance, même si pas encore totalement la sensibilité. Donc, c'était pas de tout repos, ouais.
1: On arrive à la fin de cette aventure. Est-ce que vous pourriez répondre par trois fois à des questions qui vont être aussi élevées que les Brest? Je vous écoute. Entre 1 et 10.
0: Je vais dire 10.
1: Que diriez-vous à quelqu'un qui a des difficultés à pardonner?
0: Je lui dirais que tout passe et que déjà le fait de pardonner, ça va l'aider aussi à se pardonner à lui-même.
1: À nouveau, entre 1 et 10.
0: 6.
1: Quel pèlerinage aimeriez-vous faire?
0: Tiens, bon, je vais peut-être pas refaire Compostelle, mais enfin tout peut-être pèlerinage. Hein. J'aimerais bien justement aller au Mont Kailash, puisqu'on en parlait, que j'ai pas pu aller. J'aimerais bien aller au Mont Kailash.
1: Une dernière?
0: Je vais dire 9.
1: Quelle est votre prière préférée?
0: Alors c'est pas « je vous salue Marie », non, c'est « Dieu notre Père », qu'on pourrait dire aussi « Dieu notre Mère », enfin pour moi, mais c'est la prière, voilà, c'est tout simple, mais ouais, c'est la prière qui me parle plus.
1: Merci beaucoup Oriane, merci d'être descendue Cyril. Jusqu'à nous. Je rappelle le titre de vos livres, le tout récent L'appel de l'Everest, le précédent Au cœur de l'Everest, la quête d'une femme au sommet, paru aux éditions Mareuil. Bonne poursuite.
0: Merci Cyril.
1: Bonne quête, vous êtes en chemin je pense encore,
0: oui,
1: comme nous tous.
0: Oui, comme nous voilà. Tous, exactement.
1: Mais comme ça, on a l'impression que votre chemin, il y a plus de perspectives, plus de hauteur, plus de profondeur. Je vais réfléchir pour mes prochaines vacances. Merci beaucoup, merci à vous tous pour votre fidélité. 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Merci à tous, à la semaine prochaine.

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1: Et bienvenue dans La foi prise au mot, votre émission de réflexion. Cette semaine, nous allons parler du New Age en américain dans le texte. Même si vous n'avez jamais entendu ce mot, il est assez probable que vous avez rencontré le phénomène et la pratique. C'est celui d'un mélange entre plusieurs religions. Une pincée de christianisme, un soupçon de kabbale, un chouïa de bouddhisme et beaucoup de pensées positives. On emprunte aux uns et aux autres et l'on crée sa propre voie. Alors, que faut-il en penser? Quels sont les dangers? Qu'en pensent les religions établies? Voilà les questions qu'on va poser à mes deux invités. Philippe Cornu, bonjour.
2: Bonjour.
1: Vous êtes bouddhiste, vous êtes tibétologue, vous êtes également professeur de bouddhisme et de tibétologie à l'INALCO, ce qu'on appelait autrefois les Langzhou, et également à l'UCL, à l'Université catholique de Louvain. Vous êtes également auteur d'un dictionnaire encyclopédique du bouddhisme. Bertrand Chaudet, bonjour.
3: Bonjour.
1: Alors vous êtes diacre, vous êtes également kinésithérapeute, ça va compter, on va y revenir tout de suite. Vous êtes également l'ancien co-coordinateur de la pastorale Nouvelles Croyances et Dérives Sectaires à la CEF, à la Commission des Évêques, et donc vous êtes spécialisé un peu dans ces nouvelles croyances. Alors peut-être, première question, diacre, kinésithérapeute, nouvelles croyances, comment vous articulez tout ça?
3: Il y a sans doute une volonté d'unité entre le corps, l'esprit et l'âme.
1: Espérons-le.
3: Et puis, sans entrer dans les choses trappes que nous propose effectivement une spiritualité issue du Nouvel Âge, à savoir une forme de syncrétisme qui permettrait d'arriver à une démarche holistique, c'est-à-dire prenant en compte l'ensemble de l'être. Mais en creusant un peu l'anthropologie de ce New Age, on s'aperçoit qu'il y a quelques incompatibilités avec la tradition chrétienne.
1: Et c'est plutôt le diacre qui est allé vers ces questions-là, ou c'est plutôt le kiné? Je veux dire, est-ce que vous le rencontrez souvent dans votre pratique?
3: Alors, on rencontre effectivement très souvent de nouvelles thérapies, fondent leurs impulsions sur ces techniques qui nous viennent du New Age, c'est-à-dire de la volonté de trouver par soi-même et en soi-même tout le développement de ses potentialités. Ouais. Mais ce qui m'a intéressé au premier plan dans ces question-là, c'est que mes deux meilleurs amis sont rentrés, l'un dans la méditation transcendantale de Maharishi Mahesh Yogi, les Beatles en leur temps, on en a fait la promotion, donc un de mes amis est rentré très loin dans cette méditation transcendantale, et puis un autre de mes amis est rentré dans l'anthroposophie de Steiner.
1: Mmh. Et donc pour vous, c'est tout des dérives?
3: Alors, il a fallu approfondir ce que proposait ce type d'approche de l'homme, du monde, cette vision très globalisante sur la personne et sur l'être, et de voir un peu quelles étaient les divergences qu'il pouvait y avoir avec les fondements de la foi.
1: Mmh. Philippe Cornu, je l'ai dit, vous êtes bouddhiste, vous êtes aussi un spécialiste du bouddhisme, vous enseignez la tibétologie, donc le bouddhisme tibétain, et surtout, vous venez de faire paraître, vous venez de faire paraître un livre, « Le bouddhisme, une philosophie du bonheur ?» Point d'interrogation, paru au Seuil. Pour vous, ce New Age, on sent bien que c'est un peu contre ça que vous tapez. Ça vous énerve, le New Age?
2: C'est du poil à gratter, réellement, oui, parce que je crois que nous sommes encore peut-être plus sensibles encore, étant donné que le bouddhisme n'est pas autochtone, en quelque sorte, en Occident. Oui. C'est quelque chose qui nous arrive depuis une cinquantaine d'années, grosso modo. Oui. Et donc, évidemment, il n'y a pas l'antériorité du christianisme. Oui. Donc, alors, on arrive comme ça, comme une nouvelle religion. Et évidemment, on parle de nouveaux mouvements religieux. Oui. Alors, il y a la tentation, évidemment, de mélanger le tout et de confondre tout.
1: Oui.
2: Or, le bouddhisme, c'est une tradition de 2500 ans. Et c'est une tradition qui est très construite conceptuellement et du point de vue de sa pratique. Et par conséquent, il y a à la fois dans le New Age des éléments qui rappellent effectivement le bouddhisme, des éléments de méditation, des éléments de travail sur soi, etc. Et en même temps, ce n'est pas du tout la même optique Et on voit bien qu'il y a une très grande possibilité d'instrumentalisation du bouddhisme par ces mouvements New Age, qui eux sont typiquement occidentaux, puisque l'instrumentalisation, je dirais que c'est une des grandes caractéristiques de l'Occident qui est redoutable quant au dépeçage des traditions spirituelles. D'autant plus que les traditions spirituelles actuellement se délitent. Donc c'est un danger qui, pour nous, est assez important.
3: Donc vous ne voulez pas être pris pour du New Age ?
2: Non, surtout pas.
3: Alors, peut-être pour lancer un peu, je vous propose qu'on entende ce qui est un des livres fondateurs de ces nouveaux mouvements. C'est un livre qui s'appelle « L'état du disciple dans le nouvel âge » d'une certaine Alice Anne Bailey. Ça date la fin des années 60. Enfin, on est vraiment dans le mouvement 68, et dans les campus américains. Et donc, on va entendre ce que Alice Anne Bailey dit de l'âge du Verseau, qui est l'âge normalement du nouvel âge, dans lequel, vous allez voir, il va y avoir fusion spirituelle des individus.
4: L'homme du Verseau manifestera de grands idéaux, car le canal de contact entre l'âme et le cerveau, via le mental, sera fermement établi grâce à une compréhension correcte. Le mental sera de plus en plus utilisé dans sa double activité, pour pénétrer dans le monde des idées et pour illuminer la vie sur le plan physique. Ceci engendrera finalement une synthèse de l'effort humain, une expression des valeurs plus vraies et des réalités spirituelles telles que le monde n'en a encore jamais vues. Quelle est la synthèse qui sera ainsi produite plus tard ? La fusion des aspirations spirituelles différenciées de l'homme, exprimée aujourd'hui par les nombreuses religions dans la nouvelle religion mondiale. Cette nouvelle religion prendra la forme d'une approche de groupe, unifiée et consciente, du monde des valeurs spirituelles, suscitant à son tour une action réciproque de ceux qui sont les citoyens de ce monde-là, la hiérarchie planétaire et les groupes affiliés.
2: C'est hiérarchique.
3: Alors, Philippe Cornu, j'ai envie de vous dire, c'est du bouddhisme. Il n'y a pas de dogme, le plan physique, mais aussi le mental, et puis la paix.
2: Ah, voilà. C'est ça le bouddhisme, oui, c'est sûr. D'abord, le bouddhisme, on y reviendra, n'est pas dénué de certains dogmes, contrairement à d'ailleurs ce que beaucoup de bouddhistes aimeraient faire croire, qui sont gênés, en fait. Peut-être parce que ce sont des gens qui ont été des chrétiens, je dirais, contraires.

0: guerriers. Oui. Et du coup, ils deviennent des bouddhistes un peu froissés dès le départ, et ça leur pose problème. Oui. Non, là, ce que j'entends, c'est des mots comme fusion, planétaire, une espèce de synthèse globale. C'est très effrayant, parce que c'est un langage totalitaire. Là, on arrive dans quelque chose où toutes les différences s'aplanissent. Et ça, c'est pas du tout, du tout, du tout la vision bouddhiste des choses. Je pense que... Et puis, c'est pas ma vision en tant qu'individu, tout simplement. Je n'ai pas envie que les cultures s'effacent. Je n'ai pas envie que les cultures, y compris les traditions spirituelles, s'effacent. Pour moi, c'est extrêmement important, parce que une tradition, c'est ce qui va structurer véritablement une spiritualité. Et s'il n'y a pas une tradition précise, on est dans le flou, dans le n'importe quoi, dans une sorte de spiritualité molle, je dirais, qu'on va utiliser à son propre profit. Et ça devient une sorte d'absorption narcissique. Et finalement, pour le plaisir, hein, puisqu'on est dans une société où finalement les individus sont de plus en plus portés vers un individualisme et vers une sorte d'économie du désir. C'est-à-dire que finalement, on va aller vers l'immédiat, vers la satisfaction. Et alors tout cela, évidemment, ça nous donne une espèce de magma finalement très narcissique et très peu spirituel.
1: Bertrand Chaudet, comment vous lisez ce texte, vous ?
2: Eh bien, Bellay, que vous avez cité, s'inscrit effectivement dans un grand courant, le courant de la théosophie. On a vu Blavatsky aussi.
1: Alors, qui replacez ça, c'est le 19e ?
2: C'est le 19e, c'est fin 19e, hein. Début du 20e, et on est dans les courants théosophiques, qui ont pris une importance considérable, effectivement, avec le New Age. Chacun se rappelle de l'opéra rock R, où... précisément, on rentrait avec cet opéra dans l'ère du Verseau. L'ère du Verseau, en quittant l'ère des poissons, qui était la manifestation du christianisme, un christianisme qui avait contraint l'individu, avec l'ère du Verseau, donc nous rentrerions dans une perspective où précisément toutes les potentialités de l'homme pourrait être développé, et donc le développement personnel, toutes les capacités que l'on pourrait avoir à vivre une spiritualité libérée de tous les tabous, de toutes les contraintes apportées par les grandes religiosités, ou les grandes religions plus exactement, avec leurs dogmes contraignants.
1: Alors je fais l'avocat du diable, c'est magnifique. Parce qu'il y a la paix, il y a justement pas de contraintes, c'est bien.
2: Effectivement, ça peut être pris comme ça.
1: Et c'est comme ça que beaucoup de gens le prennent, j'imagine.
2: Comme vous le signifiez, il y a une exacerbation de la volonté du développement personnel immédiat, sans s'inscrire finalement dans une exigence d'être en lien avec une authentique tradition spirituelle, qui a effectivement ses contraintes, mais en même temps qui nous permet d'éviter d'être dans une trop grande subjectivité ou une trop grande émotion. Parce que dans ces courants-là, effectivement, la subjectivité du ressenti est première. Donc on va chercher l'immédiateté de l'expérience au détriment précisément d'une vraie spiritualité qui s'incarne dans une durée et qui fait attention aux illusions, précisément, que peuvent représenter une émotion trop...
1: Ça, c'est très intéressant. Vous diriez que le christianisme fuit l'émotion, et que les religions traditionnelles... Alors, je vais vous reposer la même question. Il faut s'en méfier.
2: Il ne faut pas s'en méfier.
1: Les gens qui ont alors peut-être pas des extases à la Sainte Thérèse, mais qui ont des émotions dans la prière, c'est pas si mal que ça.
2: Alors, c'est pas si mal que ça, effectivement. Le christianisme intègre les émotions, intègre le sensible. Mais si l'on lit Saint Jean de la Croix, il dit bien qu'il faut faire attention à ne pas prendre ces émotions comme la finalité de la vie spirituelle. Oui. La finalité de la vie spirituelle, c'est de suivre le Christ, et suivre le Christ, c'est aussi, parfois, prendre sa croix.
1: Vous êtes d'accord, vous aussi ? Parce que là aussi, on a l'impression... Encore une fois, je vais vous renvoyer tous les stéréotypes, je suis désolé.
0: Bien sûr, non, mais il faut...
1: Tous les stéréotypes du bouddhisme, et on imagine l'absence de douleur, donc un état de bien-être, une petite légère euphorie, etc. C'est quand même ça que vous cherchez, non ? Arrêtez de rire. Arrêtez de rire. Dites-moi si c'est pas ça que vous cherchez.
0: Non, pas du tout.
1: Pas du tout.
0: Non, je crois qu'il faut bien resituer un peu la démarche même du Bouddha. C'est-à-dire que le Bouddha constate la souffrance.

0: souffrance et il découvre que la souffrance est liée à l'existence conditionnée. C'est-à-dire qu'en fait, c'est notre esprit qui projette une vision de nous-mêmes et du monde qui n'est pas une vision de la réalité telle qu'elle est et qui, par conséquent, nous embarque dans une aventure qui est complètement illusoire. Donc, il s'agit de mettre fin à l'illusion pour retrouver sa véritable nature fondamentale. Alors, évidemment, on n'est pas dans le même type de transcendance que dans le christianisme. Ce n'est pas une transcendance, je dirais, dans la verticalité, mais plutôt dans la profondeur de l'individu. Ça, c'est une très grande différence. Et il faut respecter les différences entre les chemins. Mais il n'est pas du tout question d'aller vers une sorte de bonheur ou de plaisir temporaire. Donc, le bonheur, s'il est possible dans le bouddhisme, si on parle d'une atteinte d'un bonheur, ça sera un bonheur de l'inconditionné. Et évidemment, si c'est un bonheur de l'inconditionné, c'est quelque chose qui n'est pas concevable en tant que tel. On ne peut pas s'en faire une idée. Et le bonheur que l'on peut rencontrer dans l'existence, pour paraphraser un de mes maîtres, il dirait, c'est pas plus le bonheur d'un être humain dans une existence. C'est pas plus finalement que le petit répit que pourrait avoir un malade au fond de son lit à l'hôpital alors qu'il est condamné par la médecine et qu'il a juste un petit moment de soulagement. Voilà ce que nous appelons en général le bonheur. Évidemment, le bouddhisme ne court pas après ce bonheur.
1: Alors, justement, on va aller plus loin. Qu'est-ce qui a fait que les gens l'ont pris pour cette philosophie du bonheur que vous dénoncez? C'était quoi? Enfin, faisons notre autocritique, on va la faire aussi avec le christianisme. Qu'est-ce qui a fait que ça a marché, cette histoire de New Age?
0: Parce que les êtres humains n'aiment pas souffrir, bien entendu.
1: Mais pourquoi est-ce que c'est chez vous qui sont? Parce que c'est quand même vers vous.
0: Parce que aussi, je pense que certains bouddhistes n'ont pas été très clairs là-dessus. C'est-à-dire que bien sûr que on ne cherche pas la souffrance. Hein, on cherche l'éradication de la souffrance, mais au niveau le plus fondamental de l'existence. Mais ça ne va pas passer par des petits pansements pour les bobos. Parce que les bobos, ce ne sont que des accidents du chemin, mais ce n'est pas du tout fondamental. Évidemment qu'on va prendre soin peut-être du corps plus que, par exemple, dans le christianisme, il va y avoir une attention plus importante parce que c'est notre véhicule d'éveil. Donc on ne le néglige pas. Évidemment. Peut-être que certains chrétiens ont été un peu doloristes parfois. Et je pense que c'est un mauvais passif chez certains chrétiens. Et je ne dis pas que c'est des gens qui ont compris le christianisme, hein, encore une fois. Mais ce mauvais passif a laissé des traces, évidemment, dans l'inconscient des gens. Et quand on leur propose une pseudo-spiritualité un peu molle et un peu facile, qui consiste à prendre plus soin d'eux, etc., évidemment, ils se disent, voilà, c'est ça qu'il nous faut. Parce que, quelque part, il y a un rejet aussi de la spiritualité telle qu'elle était parfois présentée, notamment au XIXe siècle. Je pense qu'il y a des traces, évidemment, de certaines maladresses. Et nous, on arrive dans les années 50, effectivement, au moment où il y a des grandes crises de valeurs en Occident, où on remet en question tout un tas de choses. Il y a eu, évidemment, la Seconde Guerre mondiale, il y a eu la Shoah, il y a eu Hiroshima, il y a eu des chocs, il y a eu des traumatismes. La rationalité telle que les Lumières la présentaient a montré ses limites. Et on se trouve donc dans une crise très profonde, et les gens vont se tourner, non pas effectivement vers la spiritualité qu'ils connaissent, parce qu'ils la connaissent mal, mais vers quelque chose qui leur arrive d'ailleurs, et ils vont le confondre avec cette espèce d'ambiance New Age. Moi, je pense que c'est comme ça que ça s'explique.
2: Je voudrais réagir sur deux points. Le bonheur inconditionné. Oui. Pour le chrétien, le bonheur, il est incarné. Il est incarné à suivre le Christ. Il n'est pas sans condition. Et précisément, le mot de bonheur, heureux. Heureux est le premier mot que propose Jésus à la foule sur le sommet, au mont des Béatitudes. Mais un bonheur qui est tout à fait paradoxal. Un bonheur qui dit heureux les humbles de cœur. Heureux ceux qui sont doux. Les humbles de cœur vont avoir la terre en héritage et le bonheur d'être aussi dans le royaume de Dieu. Donc c'est un bonheur paradoxal, mais qui est tout à fait incarné. Il n'est pas... Donc il s'incarne.
0: Alors, pour rebondir, le bonheur, évidemment, je ne dis pas que le bouddhisme refuse le bonheur incarné non plus. Il ne le refuse pas, mais il n'en fait pas, en quelque sorte, la pierre philosophale, le Graal. Mmh.

0: Parce que ce bonheur est transitoire. Ce bonheur est impermanent. Mmh. C'est quelque chose qui est conditionné. Un bonheur naît dans certaines conditions et se dégrade dans certaines autres conditions. Et le Bouddha a beaucoup insisté sur l'impermanence des phénomènes, y compris de tous les éléments de notre existence.
1: L'impermanence, ça veut dire que les choses...
0: Les choses n'ont pas véritablement de réalité intrinsèque et sont entièrement dépendantes des causes et conditions qui s'entrechoquent en permanence.
2: Pourquoi le New Age, sous ses apparences syncrétiques, séduisantes, est-il pernicieux? Pour comprendre les ressorts de cette religiosité aujourd'hui et nous mettre en garde contre ses dérives, Régis Burnet reçoit Philippe Cornu, tibétologue et écrivain français, et Bertrand Chaudet, père de famille et diacre, une émission diffusée en 2013.
1: Alors, et nous, de notre côté, faisons un peu notre autocritique. Est-ce que vous êtes d'accord avec ce que dit Philippe Cornu, qu'il y a eu une mauvaise compréhension du christianisme par certaines personnes, qui explique que des gens se sentent peut-être rejetés par le christianisme, ou qu'ils aient rejeté le christianisme, et qu'ils se sentent attirés vers le bouddhisme? Et puis, même pas le bouddhisme, cette sorte de bouddhisme New Age.
3: Oui, je pense que nous sommes dans une société de consommation, et que nous consommons aussi du spirituel, nous zappons quand ça ne nous intéresse plus, et effectivement, nous assistons peut-être à... Une volonté et un désir d'être heureux tout de suite et sans condition. Oui. Et précisément, c'est peut-être une des grosses difficultés de l'incarnation chrétienne, d'habiter l'humble quotidien plutôt que d'aller chercher loin, cher et compliqué, ce que l'on a souvent proche, gratuit et d'une grande simplicité. Oui. Alors, toute la difficulté est là. Il y a un mystère à travers le New Age et à travers ces techniques, un mystère de désincarnation pour le chrétien. C'est-à-dire d'évacuer notre réalité incarnée. Ouais. Et précisément, à travers toutes ces techniques de développement psychocorporel, on va désinvestir le quotidien pour rechercher des perles qui sont en fait souvent des pacotilles, mais qui nous apparaissent dans un premier temps comme la perle de grand prix.
1: Ouais. Mais vous ne diriez pas quand même qu'on a un peu notre part dans ce phénomène New Age, dans le sens où, effectivement, on a un peu axé sur le dolorisme quelquefois, où on a présenté le dogme comme une sorte de vérité presque, comment dire ça, qui s'impose, mais qui s'impose avec violence, avec force, alors que c'est pas ça un dogme. Est-ce que vous pensez qu'il n'y a pas ça aussi derrière ?
3: Il y a sans doute ça, mais pour revenir aux béatitudes, heureux les humbles de cœur, heureux ceux qui pleurent, heureux... On n'est pas là dans quelque chose qui est immédiatement vendable. On a envie d'être beau, riche et en bonne santé. Ouais. Or, ces perspectives des béatitudes permet justement aux plus humbles, aux plus pauvres de s'y retrouver et de dire au cœur même de nos existences humaines, il y a la présence du Seigneur.
0: Précisément, moi, ce que je vois aussi comme imposture, c'est de croire que le bouddhisme va apporter des solutions faciles, immédiates, des choses qui vont tout de suite fonctionner. Ouais. Pourquoi ? Parce qu'il y a beaucoup, effectivement, de techniques méditatives, il y a beaucoup de types de pratiques qui sont d'une haute technicité, on peut le dire. Par exemple, si on rentre dans le cadre de ce qu'on appelle le Vajrayana, le véhicule de diamant, il y a énormément de visualisations, de pratiques, de sons, etc. Mm-hmm. Et ça peut paraître effectivement une immense machinerie spirituelle à fabriquer du bonheur. Mm-hmm.
1: Mais, ou du bien-être ?
0: Ou du bien-être. Oui. Du bien-être, oui, c'est plutôt du bien-être au départ. Oui. Et en fait, les gens ne se rendent absolument pas compte que le chemin, c'est toute une vie. Et que cette vie, elle va rencontrer des tas d'épreuves, et que ça ne va pas du tout être facile, que ces méthodes apparemment anodines ne sont pas du tout anodines, et vont creuser au fond de soi-même, elles vont nous interroger au plus profond de nous-mêmes. Mm-hmm. Mais si on ne joue pas ce jeu, et qu'on prend seulement des techniques comme ça, superficiellement, juste pour faire joujou, juste pour être un peu mieux, et puis qu'on, dès que ça commence à devenir un peu dangereux, ou un peu...
1: Exigeant.
0: Mm-hmm. À ce moment-là, on se tourne vers autre chose. Mm-hmm. Eh bien, on n'arrive nulle part. Et c'est le grand problème de notre époque, c'est que plus personne ne sait ce que c'est qu'un cheminement spirituel.
1: Oui, mais en même temps, dans votre discours, encore une fois, je me fais l'avocat du diable, mais pas tant que ça. Dans votre discours, vous êtes quand même assez, l'un et l'autre, moralisateur, en disant, ce monde qui n'aime pas la contrainte, on zappe, du style... Enfin, vous voyez, un peu, ce sont tous des enfants gâtés, et une bonne claque, et on va les remettre dans le droit chemin. Est-ce que vous ne pouvez pas comprendre qu'il y ait des gens qui se sentent un peu

0: peut-être blessés par le christianisme, qui ont cette sorte de mirage bouddhiste, et puis voilà, sans avoir de discours condamnateur en disant on zappe, et puis c'est mal, et puis voilà.
1: Oui, oui, alors là, je rejoins tout à fait votre objection, et je pense qu'effectivement, il faut être préalablement à l'écoute et attentionné à des personnes qui vont chercher ailleurs que dans notre tradition. Et voilà. Cependant, il est peut-être de notre exigence, si on veut aller un peu plus loin dans une authentique relation, de dire qu'il y a des faux-semblants. Oui, et qu'il faut faire attention à ces miroirs qui, finalement, aboutissent à plus un enfermement qu'une véritable désir d'être en relation. La méditation chrétienne est avant tout cette relation personnelle avec le Christ à travers les paroles de l'Évangile, à travers... Et donc, ça nous met en relation avec le Christ, avec Dieu. Ça nous permet aussi une meilleure relation à nous-mêmes et par conséquent aussi une plus authentique et plus juste relation à l'autre. Et c'est précisément... plus que des leçons de morale à donner, un désir de partager une rencontre.
0: Vous êtes moralisateur, vous aussi ?
2: Non, mais je pense qu'il faut arrêter d'être politiquement correct et que le côté un peu lénifiant peut faire partie du politiquement correctuel, un discours d'endormissement.
0: Quels sont les dangers que l'un et l'autre vous voyez ? Parce que vous nous avez dit, on peut se perdre. Vous en avez vu des gens qui se perdaient ?
2: Oh, moi, j'en vois quotidiennement, oui. Des gens qui papillonnent, qui picorent à droite, à gauche, et qui ne s'engagent véritablement jamais.
0: Et en quoi c'est grave ?
2: Ce sont des chercheurs spirituels, vous voyez. Alors là, les chercheurs spirituels, ils le sont jusqu'à la fin de leur vie. Et finalement, d'accord, mais que trouvent-ils ? Je ne sais pas. C'est un peu... On dirait qu'ils s'arrangent de l'idée d'être un chercheur. Et c'est une manière de se dire qu'ils sont du bon côté, qu'ils ont quelque part une spiritualité. Et ça aussi, ça peut être un drôle de piège, parce qu'on peut se raconter qu'on fait un chemin spirituel, très facilement, et puis ne pas se remettre en question. Et ça, c'est vraiment quelque chose qu'on peut voir facilement. Et puis surtout, c'est des gens qui se s'outillent dans la boîte à outils, ils prennent des choses de la panoplie, et puis ils vont s'habiller avec, ils vont se déguiser avec, mais... Est-ce qu'ils sont véritablement entrés en contact avec leur profondeur ? Moi, j'en suis pas si sûr.
1: C'est un vrai problème que d'instrumentaliser telle ou telle technique de méditation ou d'exercice corporel comme étant une fin en soi. Le problème, effectivement, c'est que ces techniques-là sont efficaces. Aujourd'hui, on arrive à les quantifier, même sur le plan de l'électromyogramme, l'électroencéphalogramme.
0: Rien n'empêcherait qu'on les utilise nous-mêmes dans le christianisme. Enfin, je veux dire qu'on les christianise. Il y a des gens qui le font.
1: Oui, mais c'est une question de sens. Quand un enfant... offre un bouquet de fleurs à sa maman, on peut lui faire un électroencéphalogramme, voir un petit peu quels sont ses gaz du sang, mais la question du sens et finalement de l'amour et de la relation, c'est ça qui est le plus important. Or, si vous voulez, l'instrumentalisation de techniques nous fait rentrer effectivement dans un matérialisme pratique et nous fait nous étanchéifie à un sens qui est transcendant.
0: Vous avez vu des dérives plus graves, parce que j'ai dit que vous étiez chargé de coordonner la pastorale de tout ce qui est dérive sectaire aussi. Ça peut partir vers la secte, ce genre de fonctionnement ? Et surtout, parce que la réponse est oui, mais surtout, comment ? C'est par quoi qu'on accroche les gens ?
1: Vous savez, on peut être dans sa propre tradition catholique ou bouddhiste et être sectaire.
3: Oui, ça, on en a connu aussi.
1: On n'est pas indemne d'un processus qui nous rend inaptes à la rencontre et à la relation. Donc, je ne crois pas que ce soit une spécificité que du New Age que de rentrer dans ces perspectives sectaires. Mais simplement, je pense qu'effectivement, il y a des résultats immédiats. Dans certaines techniques de relaxation, on a des résultats totalement immédiats et on ne s'interroge pas suffisamment sur la question du sens. Parce que ces résultats immédiats peuvent effectivement induire chez la personne un état de calme, de détente, de paisibilité. Mais elle peut aussi mettre une gangue, un cocon protecteur sur la personne et effectivement empêcher d'autres types de relations. Parce qu'une relation, une authentique relation, est un lieu de vulnérabilité. Nous sommes vulnérables.

0: dans une relation. Donc, par des techniques, on peut effectivement s'étanchéifier et rester dans un climat de détente, de paix, mais finalement, la réalité du quotidien, qui est parfois douloureuse, eh bien, nous échappe.
1: Alors, moi, je serais à la fois d'accord et pas totalement d'accord, dans le sens où, effectivement, il y a à craindre cet effet anesthésiant de surface, effectivement. Mais, par exemple, quand on utilise véritablement, quand on rentre dans une pratique de méditation, par exemple, au niveau bouddhiste, et parfois ces méthodes sont instrumentalisées à l'heure actuelle, par exemple dans l'utilisation de la pleine conscience, la mindfulness, évidemment qu'il y a une utilisation. Ah, mais oui, l'utilisation est thérapeutique. Bon, ce qui fait que, évidemment, une utilisation thérapeutique, on sait que c'est pour soulager certaines souffrances quand même, de gens qui n'ont pas forcément une démarche spirituelle non plus. Hein? Donc, après tout, quelle est la différence entre donner un anesthésiant ou un antalgique et permettre à la personne de trouver son propre antalgique? De ce côté-là, je ne vois pas le mal en soi. Par contre, effectivement, c'est du point de vue spirituel que le problème se pose. Mais ça ne se pose pas du point de vue de l'utilisation au niveau du patient qui, lui, n'est pas forcément animé d'un désir spirituel. Alors, attendez, et qui souffre.
2: Vous allez répondre, mais quelques mots sur la pleine conscience, parce que je suis pas sûr.
1: Alors,
2: que
1: la pleine conscience, c'est l'utilisation des premières pratiques, en quelque sorte, d'entrée dans la méditation, qu'on appelle shamatha, ou le calme mental. Donc, c'est une manière de simplifier l'esprit et de ramener l'esprit, en fait, à une présence toute simple, attentive, sur un seul objet, puisque l'esprit est tout le temps dispersé. Et donc, c'est simplement calmer l'esprit. On dit que c'est comme décanter un verre d'eau boueuse. Si on l'agite constamment, évidemment, on ne verra jamais la limpidité de l'eau. Si, par contre, on laisse le verre se déposer, enfin, la boue se déposer dans le verre, on verra la limpidité de l'eau. Ce qu'on cherche par ce moyen-là, c'est, d'une part, calmer l'agitation mentale, qui est quand même un mal, quelque chose d'extrêmement, qui provoque énormément de souffrances psychologiques. Et puis, d'arriver à une clarté de l'esprit, une limpidité de l'esprit, qui permet de mieux voir les choses telles qu'elles sont. Donc, l'idée, c'est simplement que la mindfulness va juste au niveau du calme mental, mais ne va pas pratiquer au niveau de la limpidité, parce que c'est pas son but, parce qu'elle cherche pas à accéder au réel tel qu'il est. Alors que dans la méditation, ce n'est que le tout début, et c'est juste simplement une technique, un exercice.
2: D'accord, c'est pas un, ça qui n'a pas de valeur religieuse en soi.
1: Qui n'a pas de valeur religieuse en soi. Alors, toute personne qui se concentre sur son métier va faire une forme de shamatha.
2: D'accord.
0: Alors, je voudrais peut-être ajouter quelque chose, mais de très concret. J'ai une de mes bonnes amies qui a eu un cancer. Et puis, elle avait, avant ce cancer, fait tout un chemin de retour vers le catholicisme. Elle goûtait la parole de Dieu, elle allait à la messe, voilà. Et puis aussi, elle pratiquait des temps d'adoration silencieuse devant une présence que l'on croit être réelle. Et la méditation chrétienne n'est pas sans objet, elle est mise en relation avec une présence. Et donc, elle goûtait profondément à tous ces aspects de notre trésor chrétien. Et puis, suite à ce cancer, on lui a proposé précisément des exercices de relaxation.
2: Donc, de manière médicale.
0: De manière médicale. Oui. De manière médicale, oui. C'est-à-dire, soi-disant, neutre de tout dogme.
2: Comme
0: de
2: vous
0: tout
2: vous faites, quoi.
0: Absolument. Et donc, suite à ces techniques qu'on lui a données, effectivement, elle a trouvé cette calme, cette limpidité, ces scories qui tombent dans la profondeur du verre et puis une eau plus limpide. Mais en même temps, si vous voulez, ayant réussi par elle-même, après avoir pratiqué de cette manière-là, eh bien, elle a trouvé de plus en plus de désintérêt par rapport à la parole de Dieu, par rapport à la vie relationnelle, par rapport à la liturgie, et précisément, c'est une question d'ordre épistémologique. Effectivement, un certain nombre de techniques sont très efficientes. La preuve, on voit maintenant un certain nombre de techniques qui pénètrent dans les hôpitaux et qui se disent être neutres. En fait, si vous voulez, elles permettent certainement un état de calme, mais attention aux effets secondaires qui est, encore une fois, un blindage relationnel.
2: Alors, juste, vous allez répondre, mais juste pour bien comprendre ce que vous voulez dire, vous n'êtes pas contre l'usage de ces techniques, mais ou vous êtes carrément contre l'usage de ces techniques. Parce que c'est pas mal, d'une certaine façon. Et puis, je veux dire, c'est des techniques, c'est pas infamant de dire ça, qui sont pas très compliquées, et qui ne sont pas, enfin, je veux dire, qui ont presque pas une

0: si vous voulez, consoler profondément.
1: Oui, mais c'est paradoxal ce que vous dites. C'est-à-dire que vous êtes en train de nous dire, il vaut mieux que vous soyez tendu. Alors peut-être que pour vous c'est très bien, ça fait des clients, mais excusez-moi. Mais tendu et pourquoi on défendrait aux gens l'usage de ces méthodes qui font du bien?
0: Oui, mais attendez. Je vais vous donner un autre exemple. Par exemple, aujourd'hui, en matière d'accouchement, on propose un certain nombre de techniques qui permettent à la personne précisément d'éviter la péridurale, d'éviter les anesthésiques, et c'est parfait. Mm-hmm. Cependant, si vous voulez, on met la femme dans un état de bulle, vous voyez, de bulle mentale, et la relation qu'elle peut avoir ensuite à l'enfant qui naît, devient un peu difficile parce que il faut la sortir de sa bulle.
1: Mais est-ce que ça veut dire,
0: et l'émergence n'est pas instantanée, si vous voulez. Donc il y a une relation, encore une fois, à la personne qui vient de naître, et qui est comme distanciée.
1: Mais est-ce que ça
0: parce
1: veut dire
0: qu'on
1: que...
0: on a séparé le soma de la psyché? Et cette dissociation somato-psychique n'entraîne-t-elle pas, et c'est une question d'ordre épistémologique, d'autres types de dissociation. Ouais. Et c'est pour ne pas évacuer cette question que je me permets de...
1: D'accord. Voilà.
2: Justement, c'est parce que, en fait, voilà, par exemple, ça me donne l'idée de spécifier quelque chose. Dans le bouddhisme, on a une tendance à penser que la pratique, c'est la méditation. Mm-hmm. Mais la première pratique bouddhiste, c'est l'éthique. Il faut une éthique.
3: Le comportement.
2: Un comportement. Et puis, cette éthique va amener à se poser la question de l'altérité de l'autre, de la souffrance de l'autre. Ça va amener la question du développement de ce qu'on appelle la compassion. Ça va accompagner la méditation. La méditation, ça ne va pas être une absorption narcissique. Ça va être quelque chose qui va permettre de mieux comprendre son propre esprit et de mieux comprendre l'esprit des autres. Quand on comprend comment on fonctionne, quand on comprend un petit peu notre confusion, je pense qu'il est beaucoup moins facile de juger l'autre sur sa propre confusion, parce qu'on sait très bien qu'on est dans le même bateau. Mmh. Et on sait également qu'il est possible d'aller au-delà de cette confusion. Donc on va essayer de trouver aussi le moyen d'aider autrui. Donc il y a ces aspects-là. Ça veut dire que la méditation elle-même va déboucher sur une plus grande... Quand je parle de clarté, c'est pas une simple limpidité ou une simple clarté, c'est une capacité à accéder à la réalité telle qu'elle. Mmh. C'est ça qui compte dans le bouddhisme, fondamentalement, parce que ça permet de défaire le filet de l'illusion, de le déchirer, en quelque sorte. Parce que sinon, on n'y arrivera jamais. Pour nous, effectivement, il y a un effort... effectivement, de l'individu dans son chemin spirituel, effectivement. Mmh. C'est moins l'histoire d'une grâce que d'un travail aussi. Hein. Mmh. Mais ce travail est un travail en même temps de dévoilement et d'ouverture vers un dépouillement de tout ce qui a été rajouté par notre confusion et qui nous empêche de véritablement voir la véritable nature et de soi-même et des autres et de l'univers. Mmh. Et donc, ce travail, il est extrêmement profond, il demande beaucoup de temps. Et on ne peut pas dissocier le cœur de l'esprit.
1: Mmh. Alors, attendez, parce que justement, je vais faire une transition avec la troisième partie, parce que on a essayé de voir un peu ce que c'était que le New Age, et maintenant, on va essayer de voir, on a vu un peu les dangers, qu'est-ce qu'on peut faire? Je pense que l'une des choses qu'on peut faire, c'est essayer de comprendre, de connaître. Alors, je vous propose qu'on entende un texte que vous avez traduit. Alors, exceptionnellement, je n'ai pas donné la référence, parce que je crois qu'elle est tout en tibétain, la référence. C'est un texte, donc, d'Ujom Rinpoche, vous nous expliquerez après qui c'est, qui nous va nous montrer à quel point le bouddhisme, c'est quelque chose de plus compliqué qu'on le croit. Donc, on écoute ce texte d'Ujom Rinpoche.
4: Puisque la connaissance au présent est en vérité le plein éveil manifeste, je découvre au centre de mon cœur un maître qui est ouverture et contentement. Quand je réalise que cet esprit authentique est l'expression même du maître, je n'ai plus besoin de proférer des prières avides et tenaces, ni de plaintes artificielles. En me détendant simplement dans le cours naturel de la présence éveillée sans artifice, je reçois la grâce où tout ce qui émerge se libère naturellement sans préméditation.
3: Pourquoi le New Age, sous ses apparences syncrétiques séduisantes, est-il pernicieux? Pour comprendre les ressorts de cette religiosité aujourd'hui et nous mettre en garde contre ses dérives, Régis Burnet reçoit Philippe Cornu, tibétologue et écrivain français, et Bertrand Chaud.

0: au des pères de famille diacres et kinésithérapeutes, une émission diffusée en 2013.
1: Alors ça, c'est un texte tout à fait intéressant, parce que vous le lisez dans une première, comme ça, simplement, vous avez l'impression que c'est assez simple, bon. En fait, c'est extrêmement technique.
2: Oui.
1: Le bouddhisme, c'est une pensée extrêmement technique.
2: Extrêmement technique. Oui. C'est pour ça qu'on ne peut pas faire du pseudo-bouddhisme ou du para-bouddhisme sans se fourvoyer automatiquement. La voie, d'ailleurs, dans le bouddhisme, authentiquement, il y a toujours besoin d'un instructeur ou d'un maître spirituel. Parce que...
1: Il dit quoi, là ? Parce qu'on a l'impression, en gros, qu'il dit, voilà, une fois que vous êtes bien éveillé, tout va bien, vous vous détendez.
2: Et... Oui, mais ça veut dire être réellement éveillé, authentiquement éveillé ou authentiquement en contact avec notre nature la plus intime, la plus profonde, qui est une nature éveillée en effet, mais qui est habituellement totalement ignorée par les individus, donc qui sont justement, qui travestissent leur réalité en surinvestissant sur une sorte d'ego personnel dont ils croient que c'est le noyau de leur personnalité. Mmh. Ils sont complètement à côté de la plaque, évidemment, du point de vue du chemin. Et il s'agit en fait de revenir à cette simplicité du cœur. C'est dans le cœur que se trouve cette simplicité. Mmh. Le texte développe énormément cet aspect-là, c'est-à-dire que c'est au plus profond de l'être que l'on découvre ce joyau. Ouais. Ce n'est pas quelque chose de l'ordre du superficiel.
1: Et en même temps, toujours pour essayer de comprendre, et puis aussi pour montrer que c'est plus compliqué que ça en a l'air, vous avez, c'est vous qui avez traduit, mais vous avez mis connaissance au présent et plein éveil avec des majuscules, c'est en fait, ça nous paraît être des termes tout simples, en fait c'est des termes techniques.
2: Ah oui, ce sont des termes techniques. En tibétain, on est capable de faire de la poésie avec des termes techniques. Mmh. Ce qui est quand même assez difficile en général dans nos langues.
1: Ouais. Donc tout ça pour dire que la première chose à faire si on est tenté vers de nouvelles spiritualités, c'est de se rendre compte que, contrairement à ce qu'on pense, le bouddhisme c'est pas du tout une pensée facile.
2: Mais non. Et puis par exemple, quand on a conscience au présent, le présent dont il s'agit, c'est pas non plus le présent dont on parle très souvent dans le New Age, soyez au présent, etc. Le présent, c'est juste le fait d'être vraiment attentif à ce qui se passe à l'instant même, mais c'est aussi un moyen de voir la brèche qui nous amène à l'atemporel. Mais le présent en lui-même n'a aucune vertu. Hein ? Les gens qui pensent qu'il s'agit de vivre au présent, alors là, c'est une totale incompréhension de ce qu'est le chemin spirituel. Bien sûr qu'il vaut mieux être présent que perdu dans le passé, ou dans la projection vers l'avenir. Ça, c'est évident, c'est la première chose à faire. Mais ce n'est juste qu'une surface, encore une fois, du chemin spirituel. Il s'agit d'aller au-delà, de crever la surface et d'aller au fond de l'être. Mmh. Et ça, ce fond de l'être, il est indicible. Mmh. C'est très important, il y a une transcendance dans le bouddhisme, mais cette transcendance, elle n'est pas vécue de la même manière que dans le christianisme, tout simplement.
1: Donc, première chose, essayer de connaître les traditions pour se rendre compte qu'elles sont plus compliquées que ce qu'on nous en présente. Est-ce que vous avez d'autres choses à dire pour quand vous, par exemple, vous rencontrez des gens qui vous disent oui, moi j'ai un peu abandonné le christianisme, je suis allé voir du côté du chamanisme, etc. Qu'est-ce qu'il faut faire après ?
3: Je pense qu'il d'abord il faut écouter.
1: Oui.
3: Il faut écouter et écouter et encore écouter. Mais à partir de quelques points de repère dans leur itinéraire, de repérer quels sont les événements qui, dans leur vie, ont fait sens. Et simplement, dans ce travail d'écoute, il y a quelque chose qui est de l'ordre de la relecture, de relire et de relier. Et finalement, de montrer par telle ou telle parabole, tel ou tel passage de l'Évangile, que cette parole est d'une proximité inouïe et qu'ils n'en avaient pas forcément imaginé la présence. Et peut-être la méditation chrétienne, ce qui nous conduit au Christ, c'est d'être un tout petit peu présent, mais à la présence. À la présence du Christ, qui nous dit... Venez vers moi, vous tous qui peinez et ployez sous le fardeau, et moi je vous soulagerai. Parce que le cœur de Jésus est doux et humble. Mmh. Et par conséquent, c'est le lieu aussi de notre authentique et vrai repos. Donc il ne s'agit pas de provoquer cette rencontre, parce qu'elle est gratuite, mais de l'accueillir. Et là, nous sommes effectivement dans ce que nous disons dans le Notre Père, que ta volonté soit faite. Mm-hmm. Que ma volonté, mon ego se dissolve, mais à travers l'expérience événementielle et non pas une expérience provoquée. Mm-hmm. Parce que c'est dans cette réalité-là, dans cette incarnation-là, que le Christ se fait présent.
2: Mm-hmm. Oui, oui. Mais je dirais que nous, peut-être notre différence, c'est que c'est un donné également. L'expérience spirituelle authentique est un donné. C'est pas quelque chose qu'on peut provoquer. On peut jouer à se faire croire qu'on a une expérience spirituelle authentique en la fabriquant. Ça ne marche pas. Donc c'est quelque chose qui surgit, qui survient, qui jaillit en quelque sorte. Mais en même temps, ce n'est pas dans un rapport sujet-objet. C'est pas dans un rapport dualiste. C'est dans un rapport authentique au plus profond de soi-même, mais qui débouche par le fait même d'être authentique aussi sur un rapport à l'universel. Mmh. Hein? On rejoint un universel également par là. Mmh. Hein? C'est surtout pas une absorption en soi-même. Hein? Ça, c'est très souvent extrêmement mal compris.
3: Mmh. Non, oui, c'est pas une enstase.
2: C'est pas une enstase. Mmh. Mmh.
3: Précisément.
2: Ni une extase.
1: Oui. Alors, justement, pour reprendre un titre d'un de vos chapitres, là, de votre livre, Philippe Cornu, et je crois que c'est le fond, en fait, de notre débat, est-ce que ce qu'il faut faire aussi, c'est faire comprendre aux gens que, et c'est le fond de la question, la religion n'est pas un outil de développement personnel. Voilà. Est-ce que vous êtes d'accord pour dire ça, et pourquoi ?
3: En bon bouddhiste, il attend que la vague se déroule.
1: Ça serait plutôt taoïste.
3: Voilà. Si vous voulez, développement personnel, certainement. Mm. La volonté du christianisme est de développer l'homme, oui, et de le laisser libre, oui, et d'agir, et au maximum dans une volonté d'autonomie. D'ailleurs, le christianisme aboutit précisément à une différenciation telle qu'on est aujourd'hui sans doute la civilisation la plus athée, oui, tellement nous sommes autonomes. Mais en même temps...
1: Excusez-moi, vous diriez que du coup, dans cette dimension-là, le christianisme a réussi. C'était le but aussi que les gens puissent se déterminer, quitte à, oui, ce qu'ils nous quittent, justement.
3: C'est ça. Et alors, c'est là où on est dans une liberté absolument inouïe. Oui. Puisqu'on peut en oublier ce que, pour un chrétien, est celui qui est le créateur et sauveur en Jésus-Christ. Oui. Oui. Et donc, cette liberté laissée à l'homme va jusqu'à oublier nos racines. Et aussi, en oubliant nos racines, nous oublions notre destinée. Oui, voilà. Donc, le développement personnel, oui, le christianisme ne cesse de vouloir promouvoir la responsabilité de l'homme à travers sa doctrine sociale, à travers aussi tout son enseignement sur... voilà. Cependant, elle est, dans son expertise en humanité, comme le dirait Paul VI, elle sait bien qu'il y a des choses trappes. Et elle sait bien aussi qu'il y a des faux-semblants, des choses à éviter. Et c'est à l'intérieur même de cette tradition chrétienne qu'il nous faut recreuser pour éviter les pensées uniques du moment, les subjectivités qui deviennent le prêt-à-penser de nos sociétés aujourd'hui. Et ça, je crois que les traditions... sans doute bouddhiste, mais en tout cas chrétienne, bien entendu, nous évite de rentrer dans ce subjectivisme et nous permet de nous relier à des fondements qui ne passent pas.
2: Mm-hmm. Très important, l'étude. Mm-hmm. Dans le bouddhisme, on ne fait pas de pratique sans l'étude, même si parfois certains bouddhistes semblent faire l'impasse sur l'étude. L'étude des textes est capitale. Mmh. Une herméneutique est nécessaire à l'heure actuelle en Occident pour le bouddhisme. Il faut une herméneutique pour le bouddhisme, comme il y en a une pour le christianisme.
1: Mmh. Donc des exégètes, avec des textes.
2: Évidemment, il y en a toujours eu dans, oui, toutes les sociétés asiatiques. Oui. Donc c'est capital. On ne peut pas faire l'impasse là-dessus. Oui. Parce que sinon, effectivement, l'expérience spirituelle elle-même, où est-ce qu'elle nous mène ? Si c'est faire l'expérience pour faire une expérience, c'est très fugace et ça n'amène pas à grand-chose. Il faut vraiment comprendre la structure de l'existence, comment ça fonctionne. Et quand on parle par exemple de nirvana, c'est pas du tout une espèce de flou ou de... d'au-delà du monde. Non, c'est la nature réelle des choses quand elle est vue par les yeux de l'esprit, quand l'esprit lui-même est dans la connaissance juste. Mm-hmm. C'est pas du tout autre chose que ce monde-ci. Mm-hmm. C'est pas un nirvana d'évasion. Mm-hmm. Voyez, et ça, les gens ont besoin de comprendre ça. Et le pire que je rencontre,

0: moi, c'est des gens qui prennent des petits bouts des Écritures et qui les citent pour leur propre vision des choses.
1: Rassurez-vous, dans le christianisme, on fait ça beaucoup aussi.
0: Eh ben, alors là, on est tout à fait...
1: c'est la Bible qu'il faut lire, c'est les textes
0: entiers
1: qu'il faut lire.
0: C'est une très grande préoccupation. Hein, quand on dit, le Bouddha a dit, soyez à vous-même votre propre refuge, on oublie qu'il a dit ça dans certains contextes, à certaines personnes qui avaient besoin d'entendre ça. Oui. Et que ce n'est pas généralisable à tout le monde, et qu'il n'a jamais dit ça. Alors, il l'a dit à des moines qui, eux, étaient parfaitement dans une discipline, parfaitement dans une étude, et qui comprenaient ce qu'ils faisaient. Ouais. Et donc là, à ce moment-là, il leur donnait une certaine autonomie. Mais ce n'est pas une autonomie pour tout le monde. Parce que quand on ne connaît pas, quand on ne sait pas, on ne sait pas.
2: Peut-être ce qui différencie là, c'est qu'effectivement, c'est l'objet d'un processus, d'une méditation, enfin de tout un travail qui est aussi celui de la chrétienté, hein, que d'être dans une herméneutique, dans une compréhension plus approfondie des textes. Cependant, précisément, il y a la notion d'incarnation. Vous parliez d'esprit, le chrétien considère même que le plus pauvre a accès, et peut-être d'une manière préférentielle, au royaume de Dieu. Et par conséquent, c'est pas l'objet de techniques, de méthodes et autres. C'est au cœur même de son expérience, de l'expérience humaine, que Dieu se révèle.
0: Mais bien sûr, mais de toute façon, on parle de la réunification du corps, de la parole et de l'esprit dans le bouddhisme. C'est systématique. Le problème, c'est que on ne peut pas laisser le corps en dehors de l'esprit. C'est pas des choses qui sont réellement séparables.
2: Il y a quelques phrases du Dalai Lama à ce propos qui sont pas exactement ce que vous dites là, parce que précisément
0: il faut les replacer dans le contexte dans lequel il les a dit.
1: C'est ça.
0: Parce que le Dalai Lama est très rigoureux quand il enseigne sur un texte. C'est le visage que les gens ne connaissent pas.
1: C'est peut-être ça.
0: Qu'est-ce qu'on fait des paroles du pape?
1: C'est exactement la même chose. Ça illustre ce que vous dites, c'est-à-dire que le malheur du Dalai Lama, mais il en a aussi beaucoup joué, c'est qu'il est très médiatisé. Et donc, du coup, il ne peut plus faire cette distinction entre ses paroles comme ça, enseignement, et puis des paroles plus urbi et orbi, si on peut dire.
0: Mais oui, mais il les fait quand il fait un séminaire d'une semaine sur un texte traditionnel, où là, il décortique le texte. C'est évident. Et c'est là où on rencontre le vrai Dalai Lama, pas celui des médias.
1: Alors, on discuterait des heures, malheureusement, le temps file. J'aimerais juste que vous disiez l'un et l'autre quelques mots de vos dernières publications, parce que je pense que c'est quelque chose que les gens ont à cœur, d'essayer de comprendre tout ça. Vous avez fait paraître il n'y a pas très longtemps, Nouvelle croyance, thérapie alternative, des dérives possibles, aux éditions Jubilé. Très brièvement, qu'est-ce que vous essayez de dire et sur quoi vous essayez de nous mettre en garde?
2: Je suis kinésithérapeute et mon désir en tant que kinésithérapeute, c'est précisément de rendre autonome la personne. Un certain nombre de techniques aujourd'hui se croient être toutes puissantes et pensent pouvoir résoudre tous les problèmes sur un claquement de doigts. Eh bien, c'est précisément ça que j'essaye de dire. Peut-être plutôt de dire que de dénoncer. J'aime pas trop le mot de dénoncer. Il est question plutôt de redonner des outils de discernement.
1: Donc, Nouvelle croyance, thérapie alternative, des dérives possibles, c'est aux éditions Jubilé. Philippe Cornu, je l'ai dit, vous avez fait aussi paraître il y a très peu le bouddhisme, une philosophie du bonheur au seuil. Donc c'est un coup de gueule?
0: C'est un coup de gueule gentil, mais c'est pour recadrer les choses et pour aussi un petit peu dépoussiérer le bouddhisme d'un siècle et demi de préjugés occidentaux, parce que dès le départ, le bouddhisme a été instrumentalisé. Au siècle dernier même. Enfin, au siècle dernier, je suis un homme du 20e siècle, donc je parle du 19e siècle. Et on voit tout de suite l'instrumentalisation. Soit contre le christianisme, soit un christianisme qui prend peur avec le bouddhisme et qui en fait un culte du néant. Et à partir de là, on part sur des idées fausses. Et on a toujours eu ça. Alors, des rationalistes qui prennent le bouddhisme comme étendard pour dire, voyez, nous avons une possibilité de religion rationnelle. Et puis, toutes les dérives possibles sont venues de là. Donc, il fallait vraiment faire un coup de balai. Le coup de balai, il faut le faire constamment.
1: Alors, donc, le coup de balai s'appelle « Le bouddhisme, une philosophie du bonheur ».
0: Point d'interrogation.
1: Merci à tous les deux. Merci de nous avoir suivis. Vous pouvez retrouver cette émission sur www.kto.tv.com. Merci beaucoup. Merci à vous.
0: Merci.

0: J'aimerais commencer avec trois faits. Premier fait, la canicule. Nous avons eu très très chaud en France. 44 à Angoulême, 41 à Paris. Record sur record ont été battus. Et pas seulement chez nous. Dans les pays voisins, et même quand vous regardez la carte du monde, un peu partout. Les personnes âgées, les bébés, même les animaux, même les arbres ont souffert. Deuxième fait, nous avons une guerre qui n'en finit pas de finir depuis 5 mois. La guerre entre l'Iran et les États-Unis, autour du détroit d'Ormuz. Quel est cet endroit? C'est l'endroit par où passent des centaines de tankers chargés de pétrole. Quand c'est bloqué, le prix de l'essence augmente, les économies mondiales s'enrayent. Troisième fait, la Coupe du monde de football aux États-Unis, au Canada, au Mexique. A priori, un des rares événements non déprimants de notre actualité. D'un autre côté, nous avons des dizaines de milliers de supporters qui font des dizaines de milliers de kilomètres en avion pour des sommes, au fond, assez raisonnables. Pourquoi? Parce que depuis la Convention de Chicago en 1944, le kérosène n'est pas taxé comme l'essence de nos voitures. Ce qui fait qu'encore aujourd'hui, eh bien, il est beaucoup plus facile de prendre l'avion que la voiture ou le train, ce qui est absolument absurde. Que révèlent ces trois faits mis ensemble? Notre dépendance, notre addiction mondiale au carbone, au pétrole et au charbon. Comme le disait le pape François dans Laudato Si, il le répète 7 fois, tout est lié, et c'est vrai, tout est lié. Alors, nous le savons cela depuis presque 2 ou 3 décennies. Nous savons que nous avons individuellement et collectivement, et je ne m'exclus pas, à nous convertir, à changer de mode de vie. Alors, prions pour que ces canicules et ces guerres nous aident, non seulement à la prise de conscience, mais à l'action, pour changer ces modes de vie. Et on peut se souvenir de ces paroles de Jésus lorsqu'on l'interrogeait sur la mort des 18 personnes tuées par la chute de la tour de Siloé, chapitre 13 de Luc. Et Jésus répondit, « Croyez-vous que ces 18 personnes étaient plus coupables que tous les autres habitants de Jérusalem ?»« Non, non. Mais si vous ne vous convertissez pas, vous périrez tous de même. » Eh bien, cet appel prophétique de Jésus à l'époque, il est plus que jamais d'actualité. Nous devons l'écouter vraiment.
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0: À la une, cette semaine, Stéphane Lutz-Sorgue, rédacteur en chef de Réforme.
1: Bonjour, l'histoire des États-Unis est à la une de Réforme cette semaine. Le 4 juillet 1776, il y a tout juste 250 ans, les 13 colonies d'Amérique du Nord déclaraient leur indépendance. On en parle beaucoup ces jours-ci, mais à Réforme, nous essayons de suivre les traces du protestantisme dans ces années de fondation des États-Unis, des puritains aux congrégationalistes, aux presbytériens, aux baptistes, aux quakers et autres, un vrai melting pot protestant où les débats pouvaient être vifs et d'où ressortiront au moins deux beaux principes tout de même. L'égalité, premièrement, tous les hommes sont créés égaux, lit-on dans la Déclaration d'indépendance, et on était 13 ans avant la Révolution française et sa Déclaration des droits de l'homme. Et puis, secondo, la liberté religieuse, parce que pendant ces années-là, eut lieu une bataille sur la laïcité, comme on dirait en France aujourd'hui. Pas d'église établie ou d'église officielle financée par des impôts. L'État doit être neutre et ne privilégier aucune confession. Cela figurera dans la Constitution américaine quelques années plus tard. Et c'est bien à la pluralité des protestants de l'époque qu'on le doit. Une pluralité que l'on retrouve aussi dans le paysage religieux actuel des États-Unis, sur laquelle nous proposons un petit focus. Une pluralité que l'on retrouve aussi dans la façon de célébrer les 250 ans. Et où l'on voit que les diverses églises protestantes américaines aujourd'hui ne fêtent pas cet anniversaire de la même façon. Tous ces articles sont à retrouver dans Réforme, par abonnement ou sur réforme.net. Bonne semaine.
0: Priscilla de Selve, rédactrice en chef de La Vie.
2: Bonjour à tous. Cette semaine, le quinzomadaire La Vie consacre son dossier aux États-Unis avec une interrogation. Ce pays est-il une nation chrétienne? Alors que les États-Unis s'apprêtent à fêter leurs 250 ans, la question divise. En effet, les États-Unis n'ont pas de religion d'État. Pourtant, ce pays sature sa politique de sacré. Ses présidents jurent la main sur la Bible et la mention « In God we trust » figure sur ses dollars, pour ne citer que ces exemples. Mais qui est ce Dieu dont 6 Américains sur 10 professent aujourd'hui la foi? Le Dieu des Lumières, celui des pères fondateurs d'origine, ou ce Dieu organique, central, profondément lié à l'identité du pays dont la figure émerge au XIXe siècle et qui fait des États-Unis une nation chrétienne par essence? Ces deux récits ont coexisté depuis l'origine et ils déchirent aujourd'hui le pays. Pour comprendre cette tension, il faut plonger au cœur des États-Unis d'hier et d'aujourd'hui, nation à la fois fascinante et inquiétante. C'est ce que La Vie vous propose de faire cette semaine. À découvrir également dans ce numéro l'étonnante histoire d'un manuscrit partagé entre la Bibliothèque nationale de France et la Bibliothèque Vaticane. 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Bonne semaine à tous.
0: Véronique Jacquier, rédactrice en chef de France Catholique.
3: Bonjour, à la une de France Catholique cette semaine, un artiste chrétien de l'entre-deux-guerres, Henri Charlier. Il fut peintre, sculpteur, vitrailliste, spécialiste de chant grégorien et même écrivain et ami de Charles Péguy. France Catholique vous propose de découvrir sa vie passionnante, ses œuvres, ses amitiés avec d'autres artistes et bien sûr sa spiritualité indissociable de son art. Dans France Catholique également cette semaine, place à l'actualité avec la loi fin de vie votée à l'Assemblée nationale, un texte durci qui inquiète les établissements liés à des congrégations religieuses qui refusent l'euthanasie. Je vous recommande également le Petit France Catholique à destination des enfants. Il permet de leur faire connaître une jeune fille de 12 ans devenue sainte, Sainte Maria Goretti. Et puis comme chaque semaine, le Tour de France des saints des diocèses halte à Poitiers pour connaître le grand Saint-Hilaire, évêque de la ville au IVe siècle. Il lutta contre l'arianisme, il a été proclamé docteur de l'Église en 1851. Un grand théologien qui mérite d'être mieux connu. Lisez donc France Catholique et pour commander l'hebdomadaire, c'est sur abonnement et sur france-catholique.fr. Bonne lecture à tous.
0: Antoine-Marie Isoard, directeur de la rédaction de Famille Chrétienne.
4: Alors que commencent les grandes vacances, Famille Chrétienne explore le lien si singulier et si riche qui unit grands-parents et petits-enfants. On découvre dans notre dossier le rôle bien particulier de ses aïeux dans la construction de la famille. Le père Michel Martin Prével, prêtre mais aussi grand-père, nous confie combien les grands-parents sont devenus les piliers de l'unité familiale. Portrait aussi dans nos pages du père Brendan Maguire, le prêtre qui chuchote à l'oreille de l'IA Claude. Ancien cadre de la Silicon Valley, ce prêtre américain a contribué à la rédaction de la charte éthique de la start-up américaine Anthropic, maison mère de l'intelligence artificielle Claude. Il nous met en garde, sans formation morale, l'IA pourrait rapidement nous échapper. Le pèlerinage des hommes à Cotignac dans le Var fête ses 50 ans. Ce pèlerinage de pères de famille, c'est peut-être leurs épouses qui en parlent le mieux. Deux femmes, deux pèlerins nous racontent les bienfaits de cette démarche sur leur conjoint. C'est à retrouver dans Famille Chrétienne avec tout un tas d'autres sujets sur famillechrétienne.fr.
0: Samuel Liévin, directeur de la rédaction du Pèlerin.
5: Cette semaine, le Pèlerin vous emmène aux États-Unis 250 ans après leur fondation. L'Amérique reste une promesse, promesse de liberté, d'égalité, de recherche de bonheur, mais aujourd'hui, cette promesse est fissurée. La démocratie américaine doute, l'immigration divise, le rapport au vote se fragilise et cette crise traverse aussi les catholiques. Nous sommes allés nous en rendre compte à Green Bay dans le Wisconsin, une terre très catholique, très pratiquante, mais aussi très marqué par Donald Trump. Alors, beaucoup de catholiques lui savent gré d'avoir pesé contre l'avortement, mais ils sont aussi troublés par ses outrances, sa violence politique, son rapport aux migrants et surtout son usage de la religion. Alors, l'élection de Léon XIV, premier pape américain, arrive donc à un moment crucial. Elle rappelle à l'Amérique une chose simple. L'Église n'est pas américaine, elle est universel. Donc un dossier pour comprendre un pays qui fascine encore, mais dont la promesse de liberté traverse actuellement une grave crise spirituelle. Bonne lecture et bon été.

0: Bonsoir, bienvenue dans ce nouvel épisode d'Église du Monde sur KTO. Ce soir, nous prenons la direction de l'Arménie, qui revendique fièrement son statut de première nation chrétienne au monde. L'Arménie a façonné son identité autour de cette foi, majoritairement marquée par l'Église apostolique arménienne. Le pays abrite aussi une communauté catholique minoritaire. Nous aurons l'occasion d'en parler ce soir. Et puis, dans un contexte où le patrimoine religieux reste étroitement lié aux bouleversements politiques et aux tensions régionales, notamment dans le Haut-Karabakh, l'Artsakh en arménien, nous verrons comment l'Église contribue à préserver une identité et un héritage spirituel menacé. Pour en parler, nous accueillons ce soir Philippe Soukassian, historien et diacre de l'Église apostolique arménienne. Mais avant, quelques repères sur le pays. L'Arménie est donc située dans le Caucase, enclavée entre la Géorgie, l'Iran, l'Azerbaïdjan et la Turquie, ces derniers avec qui elle entretient des relations tendues. La capitale de l'Arménie est Erevan. Le pays compte environ 3 millions d'habitants. Une diaspora importante, entre 7 et 8 millions d'Arméniens vivent à travers le monde, notamment en Russie, en France et aux États-Unis. L'Arménie est historiquement placée donc sous la direction spirituelle de l'Église apostolique arménienne. Les catholiques et les protestants sont minoritaires dans le pays. Ils représentent environ 10% de la population. Tout de suite, je retrouve mon invité. Philippe Soukassian, bonsoir.
1: Bonsoir.
0: Merci d'être avec nous sur le plateau d'Église du Monde.
1: C'est un plaisir.
0: Alors, pour rappel, puisque les téléspectateurs de KTO vous connaissent, vous êtes historien, spécialiste d'histoire religieuse arménienne et vous êtes également diacre de l'Église apostolique arménienne. Vous voyagez souvent en Arménie, vous y étiez encore récemment en avril dernier, si je ne m'abuse. Qu'est-ce qui vous émeut le plus comme historien et diacre? Est-ce que c'est l'histoire du pays, la foi du peuple?
1: Alors, c'est un attachement naturellement à cette histoire, à ce morceau d'Arménie qui est aujourd'hui donc une partie du Caucase, mais qui autrefois s'étendait sur le plateau arménien, c'est-à-dire l'Anatolie orientale et le nord de l'Iran actuel, qui est la terre de mes ancêtres. Hein. Pas cette région proprement dite de l'Arménie, mais mes ancêtres sont originaires, eux, de ce qu'on appelle l'Arménie occidentale, c'est-à-dire la partie de l'Arménie historique qui était sur le haut plateau arménien sur l'Euphrate. Donc un attachement à cette histoire et puis naturellement le lien religieux, spirituel, puisque le siège de mon église est dans cette partie de l'Arménie qui est aujourd'hui, qui constitue la République d'Arménie, qui est donc le monastère de Saint-Etchmiadzin, qui est

0: le cœur de la chrétienté arménienne.
1: Pour bien comprendre, pour démarrer, qu'est-ce que l'Église apostolique arménienne ?
0: Alors, c'est une très très vaste question, parce que l'Église apostolique arménienne, c'est naturellement tout d'abord l'Église du Christ en Arménie, hein, c'est-à-dire l'Église de ce peuple de Dieu, de ce peuple qui en 301 a fait, par le choix de son souverain, hein, le choix de cette foi chrétienne à laquelle il reste arrimé jusqu'à ce jour, et qui est devenu un peu plus, qui est devenu véritablement le fondement de sa nouvelle identité, c'est-à-dire que c'est une tournure que j'utilise assez fréquemment, que j'utilisais avec mes étudiants. Je disais, les Arméniens sont devenus un peuple nouveau au sens religieux du terme, hein, au sens spirituel, mais ils sont devenus un peuple nouveau ou un nouveau peuple au sens aussi anthropologique, c'est-à-dire que toute leur histoire, toute leur culture a été irriguée par cette foi chrétienne qui a donné une littérature, une écriture tout d'abord, hein, puisque l'alphabet arménien a été conçu par un moine pour transmettre l'évangile. Et donc, toute l'histoire de ce peuple, si vous voulez, s'est englobée dans cette culture arméno-chrétienne. Il y a une tournure que j'aime beaucoup, qui est un concept qui a été conçu par un grand spécialiste de l'histoire arménienne qui s'appelle Jean-Pierre Mahé, et qui a cette formule qui parle d'église-nation, c'est-à-dire que c'est quelque chose d'inextricable, c'est-à-dire que c'est très difficile à expliquer à un non-arménien. Et un des grands archevêques et un des grands historiens de l'église arménienne, Monseigneur Ormanian, avait cette formule un peu particulière. Il disait, l'église, c'est l'âme invisible de l'Arménie absente, c'est-à-dire au moment où l'État arménien n'est plus là, à partir de 1375, eh bien, à partir de là, à partir de cette période, l'Église va devenir la mère de la nation et prendre soin de la nation au sens spirituel comme au sens matériel du terme.
1: Aujourd'hui encore, c'est un rôle, une place que...
0: Alors aujourd'hui, c'est un rôle qui est assez différent et qu'elle conserve surtout en diaspora, puisque la grande nouveauté quand même de ce 20e et 21e siècle, c'est qu'à deux reprises, l'Arménie va renaître, c'est-à-dire que l'État arménien va se reconstituer en 1918, puis en 1991. Alors aujourd'hui, l'Église en Arménie n'a plus ce même rôle. Elle a une dimension quand même très importante pour l'ensemble des Arméniens, qu'ils soient croyants ou pas croyants, mais plus aussi centrale sans doute.
1: Alors, en Arménie, justement, croyants ou pas croyants, comment est-ce qu'elle s'incarne? Elle s'incarne, cette foi, cette transmission de la foi dans les familles.
0: Alors, vous avez utilisé le bon terme. Pendant très longtemps, c'est une transmission dans les familles. Et en particulier, je voudrais souligner le rôle très important des femmes dans la transmission de cette foi. On a de multiples exemples au moment du génocide où on parle de ces femmes qui continuaient d'enseigner à leurs enfants à la fois la langue et leur foi, à transmettre leur foi. On l'a eu pendant la période soviétique où, en l'absence de structure religieuse, puisque les bolcheviks locaux avaient anéanti toute vie religieuse, hein, on avait fermé les églises, confisqué les écoles, et donc la transmission se faisait essentiellement dans les familles. Je dois dire qu'en plus, c'est une tradition qui est très ancienne, hein, dans les églises d'Orient, où la transmission de la foi, et c'est effectivement une affaire de famille avant tout. Dans le cadre de la famille, il y a donc une espèce de, comment dire, d'évangélisation dans les familles, et une évangélisation bien sûr par l'Église.
1: Lorsque l'on parle de l'Arménie, on pense immédiatement à l'Église apostolique arménienne. Mais il y a aussi, je le disais en introduction, des protestants, des catholiques. Alors, avant de parler plus précisément, particulièrement de l'Église catholique, comment se vivent aujourd'hui les relations entre ces différentes communautés chrétiennes en Arménie ?
0: Alors, je dois dire que ces relations ont été pendant un temps problématiques. Elles ont pu être problématiques au XVIIIe, au XIXe siècle, où il y avait toujours une espèce de soupçon, si vous voulez, d'étrangeté, c'est-à-dire que ces religions, entre guillemets, ces confessions, avaient pu entrer en Arménie par le biais de missions, etc., et qu'à ce titre, elles n'auraient pas été légitimes. Alors l'histoire est bien plus complexe que ça, on aura l'occasion d'en reparler. Ce que je voudrais dire, c'est qu'aujourd'hui, ces relations sont tout à fait fraternelles. Que ce soit en Arménie même ou que ce soit en diaspora, Et je pense que nous allons parler dans un petit moment de l'installation ou de la réinstallation de l'Église catholique sur le territoire de la République arménienne actuelle. Et on peut dire qu'à partir de ce moment-là, ces relations sont devenues fraternelles et de coopération aussi. Dans plusieurs domaines qu'on évoquera sans doute.
1: Et bien justement, évoquons-le maintenant, puisque comment est-ce qu'on vous définiriez la place et l'identité des catholiques arméniens dans ce paysage religieux ?
0: Alors, ce qu'il faut dire, en premier lieu, c'est que ils ont un héritage commun, tous ces chrétiens arméniens. C'est-à-dire que, avant les partages, on va dire, qui sont dus au Grand Concile, on a une histoire commune, celle de la conversion de l'Arménie. Donc, on est au IVe siècle. On a une histoire commune avec les catholiques, au moins jusqu'en 1740, et avec les protestants jusqu'en 1800 et quelques. Et donc, nous avons un héritage historique, mais aussi spirituel commun, c'est-à-dire que l'Église catholique, par exemple, l'Église catholique arménienne a le même rite que les apostoliques arméniens. Donc nous avons déjà aussi en commun ce rite, avec très très peu de nuances, mais en gros, vous ne pourriez pas faire la différence, ou très peu, entre une Église catholique et une Église apostolique arménienne lorsque vous entrez dans le sanctuaire. Il y a quelques petites différences, mais globalement, c'est la même architecture, la même liturgie. C'est différent avec les protestants, mais en tout cas, il y a cette notion d'héritage commun, si vous voulez. On a des grands saints qui nous sont communs, hein, Saint Elsech Norali, dont on va parler, Saint Grégoire de Narek, qui sont en plus dans le calendrier de l'Église catholique, plus généralement, de l'Église catholique universelle. Et donc, avec les protestants aussi, hein, il y a des formes de coopération. Alors, en Arménie, dans la République d'Arménie, les communautés protestantes et catholiques ont été absentes, en gros, des années 20 jusqu'en 1991, date à laquelle l'Arménie opte pour l'indépendance, c'est-à-dire qu'il y a un référendum qui réclame à 95%, je crois, l'indépendance par rapport à l'Union soviétique. Et à partir de là, ces deux églises vont se réimplanter, et souvent d'ailleurs avec l'aide de l'Église apostolique arménienne. Et donc, les Arméniens catholiques qui vivaient de manière assez discrète en Arménie, c'est-à-dire que pour les besoins rituels, par exemple de baptême, de sacrement, eh bien ils s'adressaient à l'Église apostolique arménienne, ou bien ils traversaient la frontière, ils allaient en Géorgie où il y avait une petite communauté catholique qui avait survécu, ils faisaient baptiser leurs enfants là-bas. Chez les protestants arméniens, il y avait aussi une vie ecclésiale plus ou moins déclarée, plus ou moins dissimulée pendant toute la période soviétique. Je voudrais dire d'ailleurs à ce sujet que Gyumri, dont on va beaucoup parler parce que Gyumri est une ville importante pour les catholiques arméniens, à Gyumri, pendant la période soviétique, par exemple, on a l'exemple assez extraordinaire d'un lieu qui est la cathédrale des Sept Plaies de la Mère de Dieu, où dans cette église, qui était la seule église restée ouverte à Gyumri pendant les premières années soviétiques, eh bien, on a une cohabitation des trois cultes, c'est-à-dire que les Arméniens apostoliques célèbrent dans la nef, dans l'église principale, et les Arméniens protestants et catholiques se retrouvent dans une petite chapelle qui est intégrée dans la cathédrale des Sept Plaies de la Mère de Dieu. Et donc, jusqu'à ce jour, il y a là un très grand crucifix, dans la tradition catholique, qui a été apporté par les Arméniens catholiques pendant la période soviétique, installé dans cette petite chapelle, et où ils ont prié pendant toute cette période. Si vous voulez, en 91, les Arméniens ont pu renouer, si vous voulez, avec cette idée d'une unité de foi, hein, avec des expressions différentes.
1: Alors, vous parliez de Gyumri. Je vous propose d'en prendre la direction. C'est donc la deuxième ville du pays. Les Sœurs de l'Immaculée Conception, elles jouent un rôle très important. Après le séisme de 1988 notamment, elles ont créé un orphelinat, puis une école. Parents séparés ou encore pères partis en Russie pour travailler, beaucoup d'enfants sont abandonnés, sont recueillis par les sœurs. Et notre invité donc s'y est rendu. On regarde quelques images.

0: Alors, peut-être avant de parler plus précisément de cette ville et de ce qu'elle représente pour les catholiques arméniens, est-ce que vous pouvez nous parler de ce moment qu'on vient de voir ? Vous nous avez envoyé ces images.
1: Ça m'émeut toujours lorsque je vois ces enfants et que je vois ce lieu. C'est un endroit extraordinaire, extraordinaire, qui sort de l'ordinaire. Alors, ces sœurs de l'Immaculée Conception, elles ne sont pas nombreuses en Arménie, elles sont trois. Elles sont trois et elles sont l'héritière d'une tradition qui s'ancre déjà dans le malheur, dans la désolation et dans la destruction, puisque leur ordre a été créé en 1847 dans l'Empire ottoman pour s'occuper des orphelins arméniens de l'Empire ottoman, puisque dans l'Empire ottoman, jusqu'au génocide de 1915, on a connu des périodes successives de massacres et où ces périodes de massacres laissaient toujours des orphelins au bord du chemin. Et cet ordre qui a été créé à Constantinople, aujourd'hui, depuis 88, fait une œuvre extraordinaire dans le territoire de la République d'Arménie actuelle, dans le nord à Gyumri, mais tout autour. Hein, elles rayonnent.
0: Donc pas seulement
1: à Gyumri. Elles sont dans tout le nord de l'Arménie. Elles débordent même un petit peu sur la Géorgie voisine. Et ces trois sœurs font ici un travail extraordinaire. Alors ici, on voit ces enfants qui sont des pensionnaires, hein, ou des demi-pensionnaires. Certains peuvent retourner parfois dans des familles d'accueil. Et donc, elles s'occupent de ces enfants à longueur de journée. Pendant très longtemps, après le séisme, elles se sont occupées d'orphelins qui étaient de véritables orphelins, qui avaient perdu père et mère, souvent les deux, en les accompagnant jusqu'à la porte de l'université, c'est-à-dire qu'elles les prenaient en charge depuis leur entrée à l'orphelinat jusqu'à la porte de l'université. Et même malicieusement, une des sœurs me disait, et mère Aroussiak s'occupe même de les marier après, et elle s'occupe même du choix de leur conjoint. Donc, c'est un endroit extraordinaire qui aujourd'hui, en plus, se double d'une école professionnelle assez extraordinaire, dans laquelle la France et les Français ont une grande part. Alors, c'est une école professionnelle où on apprend l'art de la cuisine. Donc, vous voyez, c'est pas tout à fait du service. Donc, c'est pas un hasard, c'est-à-dire que non seulement on prend en charge ces enfants dans leur vie matérielle du moment, mais en plus, on essaye de construire avec eux un avenir pour les insérer dans la société arménienne. Et donc, ces sœurs ont à la fois un rôle d'éducatrice, hein, elles sont là, ce sont un peu des mères, ce sont véritablement des mères pour ces enfants. C'est très impressionnant de voir ces enfants s'approcher des religieuses, se faire câliner par elles, et puis elles sont des éducatrices et elles les accompagnent aussi, donc comme je vous le disais, plus loin, bien plus loin.
0: Et alors, parlez-nous un peu de cette ville de Gyumri pour qu'on comprenne brièvement. On ne va pas refaire toute l'histoire, mais c'est un lieu important pour les
1: catholiques. Alors, Gyumri, c'est une ville importante parce que c'est historiquement la grande ville de la région. C'est-à-dire que pendant la période tsariste, c'est la ville qui mérite effectivement le nom de ville. C'est-à-dire où on a de très très beaux bâtiments construits dans l'architecture russe impériale avec de beaux édifices religieux, alors que Yerevan, à l'époque, n'est qu'un bourg un petit peu, vous voyez, dans les poussières. Et Yerevan est à côté, et sans comparaison. Gyumri est une véritable ville avec une population très particulière qui est en grande partie originaire d'Arménie occidentale. C'est-à-dire que dans cette région, on a eu un apport à partir des années 1830-1840 d'Arméniens venus de l'Empire ottoman, venus se réfugier dans l'Empire russe, et parmi eux, de nombreux catholiques arméniens, en particulier des villages entiers, hein, de la région d'Erzurum, de Trabzon, qui sont aujourd'hui en Turquie, qui se sont déplacés par village et qui se sont installés à la fois dans cette région d'Achotsk, de Gyumri, du Dachir, et en Géorgie. Et donc, ce n'est pas un hasard si aujourd'hui on retrouve une plus grande concentration d'Arméniens catholiques dans ces régions. Ils sont à peu près 30 000 dans la République d'Arménie, c'est-à-dire que 10% de la population de la République d'Arménie.
0: Alors, il y a un conflit ouvert entre le gouvernement et l'Église apostolique arménienne. Au-delà de la place de l'Église dans la société, hein, cette opposition, elle touche aux questions des relations avec la Russie, de la paix avec l'Azerbaïdjan. On ne va pas développer ici, on a déjà eu l'occasion de le faire sur KTO, dans d'autres émissions. Mais pour rappeler que l'Arménie et l'Azerbaïdjan s'opposent depuis des décennies sur cette région du Haut-Karabakh, plus de 100 000 Arméniens ont dû quitter le territoire, et c'est l'un des défis actuels, ce traumatisme du Haut-Karabakh. Le père Ovanès a défendu le sanctuaire de Dadivank jusqu'au bout, quand il a été assiégé par les forces azéries en 2020. Il a fait partie des derniers reliques.

0: Vous avez défendu le monastère de Daddy Vank. Jusqu'où peut aller l'engagement d'un prêtre face à un envahisseur ?
1: Nous avons pris les armes non pas pour tuer notre ennemi, mais pour protéger notre peuple, notre église, notre monastère, notre sanctuaire, notre famille. Nous avons pris les armes pour cela. La croix pour la bénédiction, l'arme pour la protection. Le destin de toutes les églises est incertain, car elles ont été profanées. Leur apparence a été modifiée, certaines ont déjà été transformées en mosquées. Les rashkars ont été détruits, les inscriptions effacées. Aujourd'hui, l'UNESCO, la communauté internationale et les Nations Unies restent silencieux. Là-bas, à Daddy Vank, qui date du IVe siècle, il y a les reliques de nos saints. Toutes les inscriptions sont en arménien. L'église est arménienne chrétienne. Là-bas, il n'y a rien qui ne soit pas arménien. Rien qui pourrait appartenir à d'autres cultures et certainement pas à une communauté oudi. Saint Daddy, le fondateur de Daddy Vank, était disciple d'un apôtre de Jésus-Christ. Il a été martyrisé là-bas et son corps repose au monastère.
2: Daddy Vank, c'est un endroit que vous connaissez, j'imagine. Le destin des églises est incertain, c'est ce que dit le père Ovanès dans cet extrait. Qu'est-ce qui se joue, en fait, dans cette destruction systématique du patrimoine religieux ?
3: Oui, il s'y passe des choses extrêmement graves et à bas bruit, c'est-à-dire qu'on a très peu d'écho. Si ce n'est que tout récemment, par exemple, c'était au mois d'avril, on a appris la destruction successive de deux églises à Stepanakert. Stepanakert, qui est la capitale du Haut-Karabakh arménien. Et donc, la grande cathédrale de Stepanakert, de la protection de la Mère de Dieu, a été complètement rasée, ainsi qu'une autre église qui s'appelait Saint-Jacques de Nisibe. Mais on en est déjà, depuis l'occupation azerbaïdjanaise qui a débuté en 2020, et s'est terminée en 2023, on en est déjà à une dizaine d'églises détruites, plus des petits monuments mineurs, entre guillemets, hein, dont on ne connaît pas le destin. Alors les grands monuments, on peut les suivre. Il y a des organismes qui, par satellite, voient au jour le jour la situation, évoluent la situation. Ce qui se joue, c'est l'éradication totale de tout ce qui a pu être arménien sur cette terre. Et c'est un événement qui, malheureusement, n'est pas isolé, c'est-à-dire qu'on a déjà connu cela dans la province qui est l'exclave, qui est à l'ouest de l'Arménie, qui s'appelle le Nakhitchevan, qui était une autre région arménienne où tous les monuments arméniens, plusieurs centaines de monuments et des milliers de rashkars, et les rashkars sont les stèles votives arméniennes à la croix qui est typique de l'art arménien, ont été entièrement rasés. Entièrement, c'est-à-dire qu'il n'y a plus l'ombre d'un monument arménien dans le Nakhitchevan. Alors, au Karabakh, sans doute qu'on ira vers une situation différente, puisque là, on a pu, le gouvernement azerbaïdjanais déclare qu'il va détruire tout ce qui a été construit pendant l'occupation. Et ce qu'il y a de terrible, c'est que il n'y a pas de voix non plus d'autorité morale et culturelle qui s'élève dans la société azerbaïdjanaise pour empêcher cela.
2: On se sent impuissant ?
3: On se sent complètement impuissant, on se sent un peu abandonné, un peu seul. Le Cheikhoul Islam, qui est le chef des musulmans de la région, justifie la destruction de ces sanctuaires en expliquant qu'ils ont été construits sans autorisation, au détriment des populations locales, etc. C'est-à-dire que là, on n'a pas l'ombre du début d'une pensée spirituelle qui pourrait faire qu'on pourrait imaginer que ces monuments puissent être protégés. Eh bien non, ça c'est le sort des monuments, des églises qui ont été construites récemment, on va dire à partir des années 90-91. Et les autres, on assiste à une réécriture de l'histoire, à ce qu'on appelle du révisionnisme, à une falsification de l'histoire, c'est-à-dire qu'on réécrit l'histoire de ces monastères en proclamant qu'ils sont, ils font partie du patrimoine d'une église albanienne. Aujourd'hui, disparu. Et on impute d'ailleurs la disparition de cette église aux Arméniens. On dit que ce sont les Arméniens qui ont fait disparaître cette église antique, qui était une église effectivement née au 3e, 4e siècle. Eh bien, au nom de cette réécriture de l'histoire, aujourd'hui, ces monuments sont confisqués, ils sont enlevés à la mémoire arménienne du patrimoine arménien et placés donc dans un patrimoine albanien qui ne correspond pas à une réalité. Voilà.
2: Merci, merci Philippe Soucassian. Avant de se quitter, je vous pose deux petites questions avec des réponses très

0: rapide. Quel sanctuaire ou lieu de pèlerinage dans lequel vous aimez vous ressourcer en Arménie ?
1: C'est très difficile de répondre à cette question parce que chacun de ces sanctuaires est un endroit extraordinaire, la plus humble des chapelles. Mais moi, j'ai un grand faible, bien que ce soit un lieu aujourd'hui beaucoup fréquenté touristiquement. C'est le monastère de Datev, qui est un endroit extraordinaire, d'abord par la configuration, la géographie des lieux, mais aussi parce que ça a été un grand bastion de la théologie arménienne médiévale, donc un haut lieu de la pensée arménienne, de la théologie arménienne. Voilà, un très très bel endroit, situé au sud de l'Arménie.
0: Et une intention de prière pour les chrétiens en Arménie, en conclusion ?
1: La paix. Tout d'abord, la paix intérieure pour chacun d'entre eux, parce que ce que nous avons vécu depuis 2020, je crois que nous n'en avons pas encore pris complètement, totalement conscience, et qu'il y a un énorme travail à faire pour chacun d'entre nous sur cette perte, sur cette déportation de cette population arménienne du Karabakh, sur cette perte de cette terre, de ces monuments. La paix intérieure pour chacun, la paix pour l'Arménie, la paix dans la société arménienne, qui est une société aujourd'hui polarisée et qui doit aujourd'hui se relever, et la paix avec ses voisins, naturellement, avec lesquels les relations sont plutôt difficiles.
0: Tendues. Merci beaucoup, Philippe Soukhassian. Merci d'avoir été avec nous. Merci de votre témoignage.
1: Je vous remercie.
0: Et tout de suite, on continue avec la chronique du monde. Cette semaine, nous prenons la direction du Tchad, où l'on retrouve sœur Juliette Gemta, religieuse du Sacré-Cœur de Jésus, à N'Djamena.
2: Bienvenue au Tchad, bienvenue au pays de Toumaï. Toumaï qui veut dire espoir de vie. Le thème aujourd'hui porte sur le baccalauréat, qui est un enseignement, qui est un examen du second degré vécu à travers l'Afrique centrale. Cette année, la particularité est que le bac tchadien a mis l'accent sur les valeurs de l'éducation intégrale. Nous voulons cette année un bac avec zéro fraude, un bac avec zéro IA, c'est-à-dire l'intelligence artificielle, un bac où réellement nous vivons notre devise du Tchad qui est unité, travail, progrès. Et dans ce sens, tout le corps professoral, comme les élèves, se sont mis au travail pour arriver à cet objectif d'un bac dont l'accent est mis sur le travail, la compétence et la capacité à passer cet examen et pouvoir tenir dans les universités.
0: Et c'est la fin de cette édition et de la saison. Merci de votre fidélité, j'étais ravie de vous accompagner et je vous retrouve avec joie à la rentrée. 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Bel été à chacun, prenez soin de vous et à bientôt.

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1: Bonjour à tous, bon réveil en ce vendredi 3 juillet, il est 6h45. Les amateurs de football, comme le pape Léon, sont encore concentrés sur la Coupe du Monde de football. Et d'ailleurs, un des matchs de la nuit n'est pas encore terminé, il s'agissait de Suisse-Algérie. Mais après la présentation des coureurs hier à Barcelone, les équipes cyclistes professionnelles finissent de prendre leur marque pour le départ du Tour de France, départ qui aura lieu demain. Peut-être certains des coureurs français sont-ils passés pour vraiment bien préparer leur tour par la chapelle Notre-Dame des cyclistes à la Bastide d'Armagnac dans les Landes. Mais c'est une petite chapelle de la province italienne de Côme, Notre-Dame de Guisal, près du sud de la Suisse justement, qui est la patronne universelle des cyclistes. Le pape Pie XII, vous vous en souvenez peut-être ou peut-être pas, l'a consacré ainsi en 1948. Un flambeau béni par le pape à l'époque fut d'ailleurs porté de Rome jusqu'à la chapelle et les deux derniers relayeurs furent Gino Bartali et Fausto Coppi, croyants fervents entre tous les coureurs. Situé au sommet d'un fameux col, son ascension est très souvent la difficulté majeure du Tour de Lombardie, permettant la décision entre les favoris comme cela s'est encore vu lors de l'édition 2006 de la Grande Classique. Sa montée rappelle les efforts des cyclistes et ceux des chrétiens qui visent le ciel avec tout le peloton du peuple de Dieu. Et je fais volontiers une petite prière pour les vainqueurs qui sauront se dépasser et surtout pour tous ceux qui échoueront. Que Notre-Dame de Guisalo félicite les uns et console les autres. Après l'évocation de saint Thomas, apôtre que nous fêtons aujourd'hui, nous écouterons dans quelques minutes la chronique hebdomadaire de Cyprien Viette, journaliste à l'agence Immédia pour KTO à Rome. Cyprien nous parlera des dernières nominations au sein de la Curie. Elles semblent assez significatives de l'action de Léon XIV. Place ensuite à l'invité de la matinale en cette veille de la fête de l'indépendance américaine que Léon aura choisi de passer à Lampedusa plutôt qu'à Washington. Philippine de Saint-Pierre interrogera François Mabille, directeur de l'Observatoire géopolitique du religieux au sein de l'Institut des relations internationales et stratégiques, l'IRIS. Avant les lodes et la messe à Marseille, nous écouterons Alice Bertias qui nous montre chaque jour la diversité, le dynamisme et les fruits des associations catholiques. Aujourd'hui, c'est au tour de la branche des guides aînés des scouts unitaires de France parce que cette branche a fêté en mai dernier ses 40 ans dans le village de Montréal. De Montréal, oui, mais au cœur de la Bourgogne. Et tout de suite, Michel Bonneton évoque pour nous cet apôtre Thomas que l'on ne saurait définir par sa caricature courante, celle de l'incrédule. Écoutons Michel Bonneton.
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3: Nous souhaitons une belle fête au Thomas. Également appelé Didyme, qui signifie jumeau, Thomas est l'un des 12 apôtres du Christ. Il apparaît à plusieurs reprises dans l'évangile de Jean. Sous sa plume se dresse le portrait d'un homme fougueux, généreux, courageux et dévoué. Lorsque Jésus souhaite retourner à Béthanie, où son ami Lazare est mort, les autres disciples ont peur, car c'est une région risquée où les Juifs ont déjà cherché à le lapider. Mais Thomas n'hésite pas une seconde et s'exclame « Allons-y, nous aussi, pour mourir avec lui ». Puis, pendant l'épisode de la scène, Jésus explique qu'il va bientôt s'en aller et qu'il préparera une place pour chacun là où il va. Thomas ne comprend pas et demande « Seigneur, nous ne savons pas où tu vas. Comment pourrions-nous savoir le chemin ?» C'est là que Jésus

0: Jésus répond ces fameuses paroles « Moi, je suis le chemin, la vérité et la vie. Personne ne va vers le Père sans passer par moi. » Enfin, on retrouve Thomas après la résurrection. Jésus visite les apôtres, mais Thomas est absent ce jour-là. Incrédule face à leur récit, il déclare « Si je ne vois pas dans ses mains la marque des clous, si je ne mets pas la main dans son côté, non, je ne croirai pas. » Jésus revient 8 jours plus tard et s'adresse spécialement à Thomas. « Regarde mes mains, touche mes plaies, cesse d'être incrédule et deviens croyant. » Thomas est aussitôt touché en plein cœur et est le premier à confesser la vérité de l'humanité du Christ et de sa divinité lorsqu'il s'exclame « Mon Seigneur et mon Dieu ». On lui attribue l'évangélisation du Moyen-Orient jusqu'en Inde du Sud. Dans ces régions, les chrétiens se définissent d'ailleurs comme étant les fils de saint Thomas. Selon une légende, il serait mort martyr en Inde en pleine prière d'un coup de lance dans le dos. Saint Thomas, patron des aveugles, tu nous invites à chercher Jésus avec nos cœurs en lui répétant souvent cette prière « Mon Seigneur et mon Dieu ».
1: Mon Seigneur et mon Dieu, un bel acte de foi. Il est 6h50, Cyprien Viette, journaliste à l'agence Immédia pour KTO, nous fait part des dernières nominations au sein de la Curie. Ces nominations qui ne sont pas tout à fait des détails et qui semblent tout à fait significatives. On vous écoute, Cyprien.
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3: En ce début d'été, le pape a procédé à plusieurs changements dans l'organigramme du Vatican avec des nominations qui entreront en vigueur à la rentrée le 1er septembre. Le dicastère pour le service de la charité sera pour la première fois doté d'un secrétaire en la personne de Mgr Lucio Adrián Ruiz. Ce prélat argentin était depuis 2015 le numéro 2 du dicastère pour la communication et il est muté au sein de l'aumônerie apostolique chargée de l'assistance aux plus pauvres en collaboration avec un sous-secrétaire laïque. Le jeu de chaises musicales annoncé le 30 juin a surtout donné lieu à une promotion retentissante. Le dicastère pour le service du développement humain intégral sera désormais dirigé par une femme. Sœur Alessandra Smerilli, religieuse italienne, qui en était jusqu'à présent la secrétaire, va succéder au cardinal canadien Michael Tcherney, qui dirigeait cette institution depuis 2022. À bientôt 80 ans, le cardinal Tcherney laisse donc les rênes à sa numéro 2, qui devient la deuxième religieuse et la troisième femme à diriger un dicastère du Vatican. Il est intéressant de noter que les deux dicastères les plus importants en nombre de personnel seront désormais dirigés par des femmes. Montse Alvarado, une laïque d'origine mexicaine de 39 ans, prendra en effet la tête du dicastère pour la communication le 1er novembre et elle exercera son autorité sur plus de 550 collaborateurs. Sœur Alessandra Smerilli dirigera pour sa part une institution d'environ 75 personnes qui suivent les questions de doctrine sociale, d'écologie ou encore de soutien aux migrants. Le dicastère pour la vie consacrée est également dirigé par une femme, une autre religieuse italienne, sœur Simona Brambilla, nommée par le pape François au début de l'année 2025. La féminisation des postes à responsabilité au sein de la diplomatie pontificale pourrait aussi être l'un des enjeux des années à venir. Il est en effet possible que certains postes de représentation du Saint-Siège dans des institutions internationales comme l'UNESCO ou la FAO soient à l'avenir confiés à des femmes. Le pape François avait d'ailleurs nommé une femme, Francesca Di Giovanni, à la charge de sous-secrétaire du Saint-Siège pour les organisations multilatérales. Elle a été remplacée par un prélat lors de son départ en retraite, mais cette femme discrète a créé un précédent qui sera probablement amené à se renouveler.
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1: Demain sera le 4 juillet, le jour où les États-Unis célèbrent leur fête nationale. Et ce jour-là, le premier pape américain se rendra à Lampedusa, île symbole de l'accueil des migrants. Qu'y aura-t-il vraiment à en dire ? Philippine de Saint-Pierre et son invité de la matinale nous aident à regarder et à comprendre ce qui se joue vraiment au-delà des symboles.
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2: Bonjour à tous, l'invité de la matinale aujourd'hui, François Mabille, directeur de l'Observatoire géopolitique du religieux au sein de l'IRIS, auteur notamment du Vatican, la papauté face aux défis du monde. François Mabille, bonjour.
3: Bonjour.
2: Merci d'accepter d'être notre invité ce matin. On va parler évidemment des États-Unis et des États-Unis avec le premier pape américain, avec des relations qui sont particulières, en tout cas telles qu'on peut le voir depuis une année. D'abord, premier pape qui est né américain, c'est considérable ?
3: Pour le catholicisme américain, oui, et puis de manière générale, effectivement, c'est un événement qui est important. On a eu des papes non italiens depuis Jean-Paul II, mais des papes européens, un pape latino-américain, c'était le pape François, et maintenant un pape nord-américain, mais pas que, car son identité est plurielle. Et donc, c'est effectivement pour l'Église catholique le signe d'un changement, d'une mutation, et aussi de la complexité de la situation du catholicisme dans le monde.
2: Est-ce que ça nous dit aussi quelque chose du catholicisme aux États-Unis, dont on a longtemps pensé qu'il était tout à fait marginal, et puis en réalité, il ne l'est plus tellement ?
3: Alors oui, le catholicisme n'est pas marginal aux États-Unis. C'est même la première confession chrétienne si on le compare au protestantisme dans ses différentes affiliations, confessions et dénominations. Les protestants étant en revanche plus nombreux que les catholiques aux États-Unis. Mais effectivement, c'est le signe que le catholicisme américain compte aux États-Unis, compte dans le monde, qu'il compte, je dirais, dans l'Église catholique, dans ses différentes structures. Et donc, il y a là un point d'inflexion qui mérite qu'on s'y attarde.
2: Est-ce qu'il y a des choses qui vous ont frappé dans la manière dont Léon XIV s'est situé vis-à-vis des États-Unis ou a envoyé des messages aux États-Unis dans les tout débuts de son pontificat ?
3: Je dirais qu'il a été surtout prudent et dans une attitude de réaction. Pourquoi de réaction ? Tout simplement parce qu'il a été élu dans un contexte que l'on connaît, qui est celui du retour de Trump au pouvoir, avec une ambition qui peut paraître démesurée, en tout état de cause, une capacité à créer du désordre et à ne pas respecter les codes internationaux, les codes de la diplomatie. Alors cela a concerné un ensemble d'États, cela a concerné la France comme d'autres États, et ça a aussi concerné le Saint-Siège, lorsqu'il y a eu la polémique entre le pape et Trump concernant la guerre en Iran. Et donc, on a pu voir que tout au long de cette première année, le pape marquait sa différence ou rappelait un certain nombre d'attendus de la doctrine sociale de l'Église sur des points qui font polémique aux États-Unis, mais il l'a fait dans son style, c'est-à-dire des rappels discrets mais fermes, et des rappels qui ont été tout de même, j'allais dire, crescendo jusqu'à cette dispute publique à laquelle on a assisté.
2: Alors, on se rappelle, pour ceux qui ont pas suivi ça heure par heure, que le président Trump est allé jusqu'à dire qu'il n'était pas très satisfait de ce pape, qui lui semblait pas du tout bien, et que, interrogé par la presse dans l'avion qui le menait en Afrique, le pape a répondu en quelque sorte qu'il ne rentrerait pas dans une polémique, qu'il n'avait pas peur et qu'il continuerait à proclamer l'évangile.
3: Exactement. Et si vous voulez, en disant cela, vous situez très bien la situation. Trump dit qu'il n'est pas satisfait du pape. Depuis quand un chef d'État peut-il se permettre de dire cela ? On voit bien la démesure du personnage. Et puis la réaction du pape, comme je le disais, elle se situe en fait dans un crescendo. Et ces prises de position sont d'autant plus difficiles à contester qu'elles sont finalement très mesurées. Vous voyez, si vous prenez la question des migrants, Le pape a rappelé, lorsqu'il était interrogé sur ce sujet, et plus particulièrement sur la politique américaine à l'égard des migrants, qu'un État était un État souverain et donc avait le droit d'avoir une politique migratoire et que ses frontières pouvaient être protégées. Et là, le pape Léon, qui est un juriste, rappelle effectivement le droit international. Et il a raison. Et il ajoute à cela que, bien évidemment, les migrants ont des droits et que ces droits doivent être respectés. Et lorsqu'il s'est rendu en Afrique, il a rappelé également qu'il y avait une responsabilité des États d'origine à protéger leur population et à faire en sorte que leur population vive bien sur leur territoire et que les populations qui migraient le faisaient souvent contre leur gré, parce que les gouvernements au pouvoir ne respectaient pas leurs droits. Et vous voyez, le fait de rappeler ces différents principes font que la position du pape, qui est conforme à la doctrine sociale de l'Église, est extrêmement mesurée et en même temps inattaquable sur le plan du droit et, je dirais, de l'éthique.
2: Avec peut-être un petit clin d'œil dans le fait de se rendre précisément le 4 juillet à Lampedusa, là où le pape François avait commencé sa prédication sur l'accueil des migrants au début de son pontificat.
3: Oui, effectivement, il y a différents clins d'œil que le pape Léon a adressés. Il y a celui que vous mentionnez et qui est effectivement tout à fait significatif, symbolique. Il y a aussi le fait qu'il a nommé évêque, un évêque auxiliaire de Washington qui est né au Salvador, mais qui est entré illégalement aux États-Unis en 1990 avant de devenir américain. Et vous voyez, là aussi, c'est une façon de dire... On peut être migrant et être en mesure de totalement s'intégrer dans la culture d'un pays et de respecter les lois. Et là encore, il y a bien évidemment un aspect très, très symbolique dans cette nomination de Monseigneur Ayala.
2: Il y a quelque chose qui peut brouiller un peu quand même le paysage, c'est le fait qu'autour du président Trump, il y a des grandes figures catholiques. On pense évidemment au vice-président J.D. Vance ou encore au secrétaire d'État Marco Rubio, qui ont eu des attitudes assez, assez singulières là aussi vis-à-vis du Vatican et vis-à-vis du pape.
3: Oui, alors d'abord le catholicisme nord-américain est pluriel et les deux personnes que vous citez sont effectivement très, très situées dans les différents courants catholiques. Je dirais que J.D. Vance, qui est celui que l'on a tous en tête, a presque davantage une culture évangélique qu'une culture catholique et ses prises de position, notamment sur les thématiques de la charité, de l'aide ou de l'amour du prochain, manifestaient bien que il ne maîtrise pas encore, ça viendra peut-être, les codes de la culture catholique.
2: Mais de fait, c'est un converti du protestantisme pentecôtiste.
3: Tout à fait, exactement. Et on sent qu'il a encore ses manières de faire. Le pentecôtisme est également très, très individualiste. Hein. Chaque croyant, finalement, se fait peu ou prou son propre théologien. Ça ne fonctionne pas comme ça dans l'Église catholique. Voilà. Où il y a de nombreuses facultés de théologie, il y a un régime intellectuel spécifique. Et là, on a bien vu dans ses prises de position que cet aspect-là lui échappait. Depuis, il a fait en quelque sorte amende honorable.
2: Il y a de manière récurrente dans les prises de parole du pape Léon XIV une invitation à la paix et une dénonciation des logiques de puissance. C'est vraiment une voie américaine, états-unienne tout à fait alternative par rapport à son pays d'origine.
3: Oui, et là, si vous voulez, on a la convergence de deux aspects. Le premier, c'est que depuis assez longtemps, depuis des décennies, l'Église catholique se prononce en faveur du droit international pour la légitime défense armée, mais contre les guerres d'agression. Et donc, lorsque le pape Léon dénonce ces logiques de puissance et les guerres d'agression, il a commencé par le faire à l'encontre de la Russie, il se situe dans le prolongement de l'évolution de cette doctrine sociale de l'Église catholique, on va dire depuis Vatican II et même son

0: doute un peu avant. Et en même temps, il est vrai que sa voix a d'autant plus d'importance que le contexte géopolitique, qui est celui qui prévaut depuis son élection, a changé. Et donc, vous voyez, lorsque le pape François est élu en 2013, les thématiques internationales sont différentes. La question de l'environnement est, je dirais, dans l'agenda de tous les pays. La question des migrants est également très forte. 12, 13 ans plus tard, bien évidemment, ces questions demeurent, mais d'autres questions ont pris une importance accrue. Et du coup, les prises de position du pape prennent un relief encore plus important.
1: Sa défense du multilatéralisme, de la nécessité d'un concert des nations, est-ce que c'est quelque chose qui peut avoir un écho aujourd'hui aux États-Unis ?
0: Disons que, pour reprendre votre expression, c'est une voie alternative. Et donc, on voit bien dans certains des sondages ou les enquêtes qui ont paru depuis maintenant 2 ou 3 mois aux États-Unis que cette voie commence quand même à porter. Je dirais que le pape agit un peu comme un lanceur d'alerte déjà à l'égard des catholiques et des catholiques nord-américains en leur disant « attention, on sait que ceux-ci ont voté à 54% pour Trump lors des dernières élections. Attention à ce que dans votre appartenance catholique, l'appartenance nationale ne l'emporte pas sur l'appartenance catholique, c'est-à-dire sur cette visée de l'universalisme qui est au cœur de la foi chrétienne. » Et là, il y a effectivement un poids sans doute du discours du pape. Et puis, plus largement, c'est une voix qui s'ajoute à celle d'autres chefs d'État, j'allais dire chefs d'État normaux, qui, devant les logiques de puissance dont on parlait, que ce soit la Chine, mais surtout la Russie ou les États-Unis, plaident pour un respect de la Charte des Nations Unies, pour un respect de l'ONU. Et la voix du pape, avec sa singularité, qui est une voix à la fois, j'allais dire, spirituelle et temporelle, vient s'ajouter à ces différentes dénonciations, et donc ça donne un poids supplémentaire à ces voies alternatives.
1: Est-ce qu'on peut imaginer que ça ait un effet positif aussi dans d'autres parties du monde sur la manière de considérer les États-Unis et l'Occident en général, dont les États-Unis sont le fer de lance? Je pense aux régions du monde arabo-musulman, par exemple, où de fait, aujourd'hui, il y a 2 voies américaines qui ne se superposent pas.
0: Oui, vous savez, d'une certaine manière, quand on écoute Léon, moi je repense aussi à ce qui s'est passé en 2003 lorsque les États-Unis, c'était sous George Bush fils, avaient agressé, puisque la guerre était illégale, l'Irak. Et à l'époque, Bush avait présenté sa guerre un peu comme une croisade du monde occidental chrétien contre le monde musulman. Hélas, voilà. Et le pape Jean-Paul II s'était opposé à cette croisade-là et avait su très bien dissocier le catholicisme et plus largement le christianisme de ce type d'approche. Et là, d'une certaine manière, c'est un petit peu ce qui se joue. C'est-à-dire que Trump, qui joue à ce point sur les appartenances et également sur ce nationalisme chrétien, a devant lui quelqu'un qui, en permanence, dissocie le nationalisme du christianisme et, là, en l'occurrence, du catholicisme. Et effectivement, au niveau international, c'est intéressant.
1: On sait qu'une visite du pape au Mexique et aux États-Unis avait été envisagée en septembre. En tout cas, il y avait la possibilité dans le calendrier. Léon XIV ne l'a pas souhaité. On s'en réjouit, nous, parce qu'il viendra en France à ce moment-là. Oui. Mais est-ce qu'une visite dans les prochains mois aux États-Unis serait envisageable dans le climat international actuel ?
0: Disons que je doute qu'elle puisse prendre place avant les mid-terms. Effectivement, comme vous disiez, il y a un contexte électoral qui va être extrêmement tendu et donc les risques d'instrumentalisation ou les risques de clash sont trop nombreux, me semble-t-il, pour qu'un voyage puisse être envisagé en 2026. En revanche, il serait important effectivement que le pape puisse se rendre aux États-Unis par la suite.
1: On suivra évidemment avec attention le résultat de ces mid-terms et la suite des relations entre le pape et son pays de naissance. Merci beaucoup d'avoir été avec nous ce matin, François Mabille, directeur de l'Observatoire géopolitique du religieux au sein de l'IRIS. Merci, bonne journée.
2: 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Et merci Philippine de Saint-Pierre de suivre ainsi d'assez près et assez précisément les discours, les gestes de l'Église pour que nous puissions aller plus loin que les symboles et les caricatures pour apporter la profondeur historique et théologique nécessaire à notre discernement, à notre pensée. Tout de suite un peu de musique, nous écoutons Impact.

0: Situez-vous Montréal sur la carte? Je veux dire la carte de France, bien sûr, oui. C'est en Bourgogne, Montréal. C'est là que la branche aînée des guides aînés des Scouts Unitaires Unes de France a fêté en mai dernier ses 40 ans. Alice Berthias, qui explore chaque jour la géographie des associations catholiques, a enquêté.
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2: Bienvenue dans la parole aux associations et aujourd'hui la parole est aux Scouts Unitaires de France et pour l'occasion j'ai le plaisir de recevoir Philippine et Marie. Bonjour à toutes les deux.
3: Bonjour Alice.
4: Bonjour Alice.
2: Philippine et Marie, vous êtes équipières de l'équipe nationale de guides aînés chez les SUF et vous nous parlez aujourd'hui des 40 ans de la branche guide aîné des Scouts Unitaires de France, alors on vous écoute.
3: Oui, tout à fait. Les guides aînés ont fêté leurs 40 ans lors du week-end de Pentecôte en mai dernier. Et c'était dans le village de Montréal, au cœur de la Bourgogne.
2: Pourquoi avoir choisi Montréal pour fêter ses 40 ans?
5: Alors, il y a 40 ans, en 1985, la branche guide aînée, elle a été mise sur pause pour réfléchir à une pédagogie qui était plus adaptée aux jeunes filles, puisqu'elle suivait jusqu'alors la pédagogie des routiers. Et donc, l'issue de cette année de réflexion a mené à la première semaine de formation pour les cheftaines. Donc, c'était en 1986 et ça a eu lieu dans ce village de Montréal, donc au cœur de la Bourgogne. Donc, c'était vraiment naturel pour nous qu'on puisse y fêter notre anniversaire.
3: Cet anniversaire, c'était aussi l'occasion pour nous de faire un pèlerinage à notre sainte patronne qui est Notre-Dame de Pentecôte. Comme elle n'était pas vraiment représentée, on s'est lancé le projet complètement fou de faire sculpter une statue. Et maintenant, Notre-Dame de Pentecôte est vraiment installée définitivement à Montréal, qui fait donc ce petit village bourguignon un lieu très important maintenant pour les guides aînés. Cet anniversaire, c'était aussi l'occasion de créer un lien très concret entre les guides aînés et la paroisse de Montréal pour renforcer notre attachement à ce lieu. Donc on voulait pas juste venir fêter notre anniversaire et puis ensuite repartir. Et pour concrétiser ce lien, on a écrit une prière à Notre-Dame de Pentecôte pour que les guides aînés et les paroissiens soient en union de prière chaque premier dimanche du mois pendant la messe. Et donc depuis la Pentecôte, on est vraiment particulièrement attachés à Montréal.
2: Alors quels ont été les moments forts de cet anniversaire ?
3: Eh bien Alice, je dirais de souffler nos bougies, bien sûr. Mais surtout, les guides aînés ont pu marcher sur les chemins de la région de Montréal sous un beau soleil. Et puis elles ont pu vivre une messe de Pentecôte avec l'évêque d'Auxerre, Monseigneur Windsor, qui est venu passer cette belle journée avec nous. Elles ont également eu la chance de rencontrer la première commissaire guide aînée, Martine Loriot, qui, avec son équipe, ont été à l'origine de la refonte et de la réécriture de notre cérémonial de la parole de feu. Cette parole de feu, c'est l'aboutissement de la progression des guides aînés qui leur propose de s'engager à être porteuse de lumière dans le monde. Et Alice, je peux vous le dire, 40 ans plus tard, l'engagement, l'envie de porter le feu au monde est toujours bien présente.
5: Et puis un autre temps fort de notre week-end, ça a été la veillée de prière à laquelle on a invité les paroissiens de Montréal et aussi des anciennes membres du National Guide Aîné. On avait vraiment à cœur de partager avec les locaux notre histoire et ce pourquoi on venait à Montréal. Donc la veillée, elle a commencé par une procession dans les rues de Montréal jusqu'à la collégiale et en passant devant la statue de Notre-Dame de Pentecôte qui est installée dans un petit sous-bois. On a ensuite vécu un temps de louange et d'adoration qui était vraiment très fort. Donc ce week-end, il était vraiment très édifiant et puis il promet de belles choses pour la suite de l'histoire des guides aînés.
2: Merci Philippine et Marie pour ce beau partage et pour avoir plus d'informations, n'hésitez pas à vous rendre sur le site internet scout-unitaire.org, scout et unitaire au pluriel. À bientôt sur KTO Radio.
3: Merci Alice.
5: Merci Alice.
1: La parole aux associations.
0: Eh bien, que Notre-Dame de Pentecôte nourrisse, entretienne cette ferveur dont le monde a besoin. Nous nous trouvons maintenant au pied de Notre-Dame de la Garde. Entrons pour les laudes et la prière en ce vendredi 3 juillet.

0: Au nom du Père et du Fils et du Saint-Esprit.
1: Amen.
0: La grâce de Jésus-Christ notre Seigneur, l'amour de Dieu le Père et la communion de l'Esprit Saint soient toujours avec vous.
1: Et avec votre esprit.
0: En union avec tous ceux et celles qui nous suivent par KTO et les réseaux sociaux, ensemble, nous célébrons la fête aujourd'hui de Saint Thomas, apôtre. Il est l'un des 12 à avoir répondu à l'appel du Seigneur et à le suivre. Et l'évangile de Saint Jean évoque bien souvent cette belle figure. Par son intercession, demandons la grâce au Seigneur, nous aussi, de vivre pleinement notre apostolat, d'être apôtre et disciple du Christ tout au long de cette journée.
2: Psaume 62, à la page 1. Je suis le chemin, la vérité, la vie. Nul ne peut aller au Père si ce n'est par moi.

Cantique des trois enfants, Ancien Testament numéro 41. Les disciples dirent à Thomas, nous avons vu le Seigneur, Alléluia.

Psaume 149, à la page 2. Avance ta main, touche mes blessures et deviens un homme des fois allé.

0: Ensemble, nous prions. Accorde-nous, Dieu Tout-Puissant, de célébrer avec fierté le bienheureux apôtre Thomas, afin que, toujours soutenu par sa protection, nous ayons la vie en mettant notre foi dans le nom de celui que l'apôtre a reconnu comme Seigneur, Jésus-Christ, ton Fils, lui qui vit et règne avec toi dans l'unité du Saint-Esprit, Dieu, pour les siècles des siècles.
1: Amen.

Lecture de la lettre de Saint Paul apôtre aux Éphésiens. Frères, vous n'êtes plus des étrangers, ni des gens de passage. Vous êtes concitoyens des saints. Vous êtes membres de la famille de Dieu, car vous avez été intégrés dans la construction qui a pour fondation les apôtres et les prophètes. Et la pierre angulaire, c'est le Christ Jésus lui-même. En lui, toute la construction s'élève harmonieusement pour devenir un temple saint dans le Seigneur. En lui, vous êtes aussi, vous aussi, les éléments d'une même construction pour devenir une demeure de Dieu par l'Esprit Saint. Parole du Seigneur.

0: dans le monde entier, proclamez l'Évangile.
1: Allez dans le monde entier, proclamez l'Évangile.
0: Louez le Seigneur, tous les peuples, fêtez-le, tous les pays.
1: Allez dans le monde entier, proclamez l'Évangile.
0: Son amour envers nous s'est montré le plus fort. Éternelle est la fidélité du Seigneur.
1: Allez dans le monde entier, proclamez l'Évangile.

0: Le Seigneur soit avec vous. Évangile de Jésus-Christ selon saint Jean.
1: Gloire à toi, Seigneur.
0: L'un des 12, Thomas, appelé Didyme, c'est-à-dire jumeau, n'était pas avec eux quand Jésus était venu. Les autres disciples lui disaient « Nous avons vu le Seigneur ». Mais il leur déclara « Si je ne vois pas dans ses mains la marque des clous, si je ne mets pas mon doigt dans la marque des clous, si je ne mets pas la main dans son côté, non, je ne croirai pas. » 8 jours plus tard, les disciples se trouvaient de nouveau dans la maison et Thomas était avec eux. Jésus vient alors que les portes étaient verrouillées et il était là, au milieu d'eux. Il dit « La paix soit avec vous ». Puis il dit à Thomas « Avance ton doigt ici et vois mes mains. Avance ta main et mets-la dans mon côté. Cesse d'être incrédule, sois croyant. » Alors Thomas lui dit « Mon Seigneur et mon Dieu ». Jésus lui dit « Parce que tu m'as vu, tu crois. Heureux ceux qui croient sans avoir vu ».

Nous connaissons bien Thomas. Nous l'aimons bien. Nous nous reconnaissons en lui. Il a douté et il peut nous arriver de douter. Thomas signifie jumeau. Nous sommes parfois son jumeau. Ce récit d'évangile bien connu nous invite à regarder le cheminement de foi de Thomas. Il commence par refuser le témoignage des autres disciples. Il veut voir, mais que veut-il voir? Des plaies. Il est resté enfermé dans le vendredi saint, dans ce jour où Jésus est mort sur la croix. Ce qui lui reste de Jésus, ce sont ses plaies et son côté ouvert. Jésus mort sur la croix. Notons aussi le refus de Thomas d'accueillir les témoignages des disciples. C'est là le chemin de notre foi. Nous avons reçu la foi de tous ceux qui nous ont précédés.

et ils l'ont reçu eux aussi. Ils ont essayé d'en vivre, de la partager. Notre aventure de foi passe par tous ces témoins courageux, fidèles, anonymes, et rendons grâce pour cela. À notre tour aujourd'hui d'être ces témoins pour nos contemporains et les générations futures. 8 jours plus tard, Jésus est de nouveau là. C'est intéressant d'entendre qu'il vient et il était là au milieu d'eux. Jésus rejoint Thomas, il vient au milieu de ses doutes et il l'invite à toucher ses plaies, à accueillir sa mort comme son salut. Il demande à Thomas, l'incrédule, d'avancer sa main, autrement dit, de s'approcher de lui. Notre chemin de foi passe par cette proximité. Nous sommes invités à nous approcher de Jésus, et plus encore, à l'accueillir en nous, au plus profond de nous. C'est là qu'il veut demeurer avec son Père. C'est ce que nous vivrons en venant communier tout à l'heure. Nous avancerons vers le Christ pour le recevoir. Notre foi est toujours un chemin. Elle nous fait passer de l'éloignement à la proximité et de la proximité à l'intériorité. Notons ici que c'est Jésus qui interpelle Thomas et fait toujours le premier pas. Il nous attend. Jésus ressuscité termine cette rencontre en s'adressant à chacun de nous. Heureux ceux qui croient sans avoir vu. Nous sommes ces croyants. Et Jésus nous offre cette belle béatitude. Mais s'il est question de voir ici avec nos propres yeux, il y a aussi les yeux de notre cœur et de notre foi qui peuvent voir plus loin et accueillir Jésus dans sa parole, dans l'Eucharistie, dans l'adoration, dans les petits et les blessés de la vie, dans nos frères et sœurs. Les plaies de ce monde nous permettent de rencontrer Jésus. C'est là qu'il nous donne rendez-vous. Demandons à Thomas, notre jumeau, d'intercéder pour nous et de nous aider à croire et à devenir disciples et apôtres de Jésus.

0: Nous avons reçu des apôtres un héritage spirituel. Rendons grâce à Dieu notre Père pour les biens qu'il nous donne.
1: Loué sois-tu, Seigneur.
2: Loué sois-tu, Seigneur.
1: Loué sois-tu pour ta sainte Église édifiée sur les apôtres et le corps que nous formons.
2: Loué sois-tu, Seigneur.
1: Loué sois-tu pour la parole qu'ils nous ont fait connaître. Elle est notre lumière et notre joie.
2: Loué sois-tu, Seigneur.
1: Loué sois-tu pour le baptême et la pénitence qu'ils nous ont annoncé dans la foi. C'est là que nous sommes pardonnés.
2: Loué sois-tu, Seigneur.
1: Loué sois-tu pour l'Eucharistie qu'ils nous ont transmise. Elle est notre force et notre vie.
2: Loué sois-tu, Seigneur.
0: En ce jour où nous célébrons l'apôtre saint Thomas, accorde-nous, Dieu Tout-Puissant, de reprendre courage. Fais que nous ayons la vie en comprenant à notre tour que Jésus-Christ est Seigneur, lui qui vit et règne pour les siècles des siècles.
3: Amen.

Priez, frères et sœurs, que mon sacrifice, qui est aussi le vôtre, soit agréable à Dieu le Père Tout-Puissant. En te rendant grâce, Seigneur, en te rendant l'hommage de notre service, nous t'adressons cette prière. Entretiens en nous tes dons par le sacrifice de louange que nous t'offrons. En ce jour où nous rappelons le témoignage du bienheureux apôtre Thomas, par le Christ notre Seigneur.

Vraiment, il est juste et bon pour ta gloire et notre salut de t'offrir notre action de grâce toujours et en tout lieu. Seigneur Père très saint, Dieu éternel et tout-puissant, par le Christ notre Seigneur. Car tu as fondé ton Église sur les apôtres, pour qu'elle soit à jamais dans le monde le signe de ta sainteté, et qu'elle enseigne à tous les hommes l'Évangile du royaume des cieux. C'est pourquoi, dès maintenant et pour l'éternité, nous pouvons te chanter avec tous les anges et d'un cœur fervent proclamer.

Tu es vraiment saint, Dieu de l'univers, et il est juste que toute la création proclame ta louange. Car c'est toi qui donnes la vie, c'est toi qui sanctifies toutes choses, par ton Fils Jésus-Christ, notre Seigneur, avec la puissance de l'Esprit Saint. Et tu ne cesses de rassembler ton peuple, afin que du levant au couchant du soleil, une offrande pure soit présentée à ton nom. C'est pourquoi nous te supplions, Seigneur, de consacrer toi-même les offrandes que nous apportons, sanctifie-les par ton esprit, pour qu'elles deviennent le corps et le sang de ton Fils, Jésus-Christ notre Seigneur, qui nous a dit de célébrer ce mystère. La nuit même où il fut livré, il prit le pain. En te rendant grâce, il dit la bénédiction. Il rompit le pain et le donna à ses disciples en disant « Prenez et mangez-en tous, ceci est mon corps livré pour vous. »

De même, après le repas, il prit la coupe. En te rendant grâce, il dit la bénédiction et donna la coupe à ses disciples en disant « Prenez et buvez-en tous, car ceci est la coupe de mon sang, le sang de l'Alliance nouvelle et éternelle qui sera versé pour vous et pour la multitude en rémission des péchés. Vous ferez cela en mémoire de moi. »

0: en faisant ainsi mémoire de ton Fils, de sa passion qui nous sauve, de sa glorieuse résurrection et de son ascension dans le ciel, alors que nous attendons son dernier avènement, nous t'offrons, Seigneur, en action de grâce ce sacrifice vivant et saint. Regarde, nous t'en prions, l'oblation de ton Église et daigne reconnaître ton Fils qui, selon ta volonté, s'est offert en sacrifice pour nous réconcilier avec toi. Quand nous serons nourris de son corps et de son sang et remplis de l'Esprit Saint, accorde-nous d'être un seul corps et un seul esprit dans le Christ. Que l'Esprit Saint fasse de nous une éternelle offrande à ta gloire, pour que nous obtenions un jour l'héritage promis avec tes élus. En premier lieu, la bienheureuse Vierge Marie, Mère de Dieu, avec Saint Joseph, son époux, les bienheureux apôtres, les glorieux martyrs, Saint Thomas, et tous les saints qui ne cessent d'intercéder auprès de toi et nous assurent de ton secours. Et maintenant, nous te supplions, Seigneur, par le sacrifice qui nous réconcilie avec toi, étends au monde entier le salut et la paix. Affermis ton Église en pèlerinage sur la terre, dans la foi et la charité, en union avec ton serviteur, notre pape Léon et notre évêque Jean-Marc, l'ensemble des évêques, les prêtres, les diacres et tout le peuple que tu as racheté. Écoute en ta bonté les prières de ta famille que tu as voulu rassembler devant toi. Dans ta miséricorde, ramène à toi, Père très aimant, tous tes enfants dispersés. Pour nos frères et sœurs défunts, pour Einar Arlo, tous les défunts de nos familles, tous ceux qui ont quitté ce monde et trouvent grâce devant toi, nous te prions. En ta bienveillance, accueille-les dans ton royaume, où nous espérons être comblés de ta gloire tous ensemble et pour l'éternité, par le Christ notre Seigneur, par qui tu donnes au monde toute grâce et tout bien. Par lui, avec lui et en lui, à toi, Dieu le Père Tout-Puissant, dans l'unité du Saint-Esprit, tout honneur et toute gloire pour les siècles des siècles.
1: Amen.
0: Unis dans le même esprit, nous voulons redire ensemble en toute confiance la prière que nous avons reçue du Sauveur. Notre Père qui es aux cieux,
2: que ton nom soit sanctifié, que ton règne vienne, que ta volonté soit faite sur la terre comme au ciel. Donne-nous aujourd'hui notre pain de ce jour. Pardonne-nous nos offenses, comme nous pardonnons aussi à ceux qui nous ont offensés. Et ne nous laisse pas entrer en tentation, mais délivre-nous
0: de tout mal, Seigneur. Donne la paix à notre temps. Soutenus par ta miséricorde, nous serons libérés de tout péché, à l'abri de toute épreuve. Nous qui attendons que se réalise cette bienheureuse espérance, l'avènement de Jésus-Christ, notre Sauveur. Seigneur Jésus-Christ, tu as dit à tes apôtres, je vous laisse la paix, je vous donne ma paix. Ne regarde pas nos péchés, mais la foi de ton Église. Pour que ta volonté s'accomplisse, donne-lui toujours cette paix. Conduis-la vers l'unité parfaite, toi qui vis et règnes pour les siècles des siècles.
1: Amen.
0: Que la paix du Seigneur soit toujours avec vous.

0: Voici l'agneau de Dieu, voici celui qui enlève les péchés du monde. Heureux les invités au repas des noces de l'agneau. Seigneur, je ne suis pas digne de te recevoir. Dis seulement une parole et je serai guéri.
1: Chant de communion, numéro 121, à la page 21.

Cantique de Zacharie à la page 69. Parce que tu as vu Thomas, tu as cru. Bienheureux ceux qui croient sans avoir vu. Alléluia.

0: Seigneur Dieu, dans ce sacrement, nous avons vraiment reçu le corps de ton Fils unique. Avec l'apôtre Thomas, nous reconnaissons dans la foi qu'il est notre Seigneur et notre Dieu. Donne-nous de le proclamer par toute notre vie, lui qui vit et règne pour les siècles des siècles.
1: Amen.
0: Le Seigneur soit avec vous.
1: Et avec votre esprit.
0: Dieu a fondé votre foi sur le témoignage apostolique. Par la prière et les mérites du bienheureux apôtre Thomas, qu'il vous accorde sa bénédiction.
1: Amen. Amen.
0: Dieu a voulu vous fortifier par le témoignage et l'exemple des apôtres. Grâce à leur protection, qu'ils vous rendent aux yeux de tous témoins de la vérité.
1: Amen.
0: Leur enseignement vous a donné une foi solide. Par leur intercession, puissiez-vous parvenir à l'héritage de la patrie éternelle.
1: Amen.
0: Et que la bénédiction de Dieu Tout-Puissant, le Père, le Fils et le Saint-Esprit descendent sur vous et y demeurent à jamais.
1: Amen.
0: Allez dans la paix du Christ. Et confions à Marie notre journée.
2: Le numéro 174 à la 9.

Notre-Dame de la Garde, Notre-Dame de la Garde, Notre-Dame de la Garde, Reine de la Paix, Reine de France, Mère de l'Espérance, Saint-Joseph, Saint-Thomas, Saints et

0: sainte de Dieu,
1: priez pour nous.
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4: L'apôtre Thomas n'a pas d'abord cru à la résurrection parce qu'il n'a pas cru ses amis. Heureux ceux qui croient les témoins fiables autour de lui, les mamans, les catéchistes, les apôtres de tous les continents. Heureux ceux qui savent voir le Christ se manifester partout, et notamment en Afrique, où il fait des merveilles. Voici une sélection de l'information catholique en Afrique.
5: Bonjour à tous. Au Cameroun, les conditions carcérales dénoncées dans une lettre pastorale, une messe d'action de grâce pour les 66 ans de l'indépendance de la RDC et le diocèse de Grand Bassam au secours de familles expulsées en Côte d'Ivoire, c'est aujourd'hui dans SIC Afrique. Un appel en vue de l'humanisation des prisons au Cameroun a été lancé lundi dernier par Mgr Samuel Kleda, archevêque de Douala, la capitale économique, dans une lettre pastorale sur les conditions carcérales présentée publiquement par l'abbé Serge Eboa, chancelier secrétaire de l'archidiocèse.
6: Les cellules de garde à vue, dans de nombreux commissariats et brigades de gendarmerie, sont des cachots qui ne respectent pas les droits humains. Ces cellules sont surpeuplées, sans aération, sans lumière, sans literie. Les détenus dorment à même le sol, sur du béton nu et insalubre. Ils n'ont pour sanitaire qu'un seau par cellule.
5: Pour Mgr Kleda, les prisons camerounaises sont de vrais couloirs de la mort, dépassant pour certaines les 500% de surpopulation. Il dénonce également une réalité plus cruelle pour les femmes. Enfin, l'évêque appelle les fidèles à bâtir ensemble une société de compassion active et de solidarité envers ces marginalisés de la société camerounaise. À l'occasion du 66e anniversaire de l'indépendance de la République démocratique du Congo, de nombreuses messes ont été célébrées simultanément dans le pays. À Kinshasa, la capitale, le cardinal Fridola Ombongo a présidé la messe d'action de grâce en la cathédrale Notre-Dame du Congo.
7: 66 ans après, c'est dans le contexte malheureusement dramatique de la misère avilissante que nous célébrons aujourd'hui cet anniversaire. Dans le contexte de la guerre persistante, des déplacements de population, de l'épidémie d'Ebola, de l'insécurité généralisée et des crises humanitaires,
5: la Conférence épiscopale nationale et l'Église du Christ au Congo, qui rassemble plusieurs églises protestantes, ont également lancé un appel commun en faveur de la paix et de l'unité nationale. En Côte d'Ivoire, des milliers de personnes sont à la rue après les opérations de déguerpissement, ces démolitions de quartiers populaires menées par les autorités au début du mois de juin à Abidjan. Face à cette crise, le diocèse de Grand Bassam s'organise pour venir en aide aux familles délogées, explique Mgr Jean Bonzo Kouassi, vicaire général du diocèse.
8: Les écoles catholiques qui sont nées dans le sens où le comité de crise diocésain peut les utiliser pour pouvoir aider ceux qui en ont besoin. Pas forcément en faire le délogement, mais savoir au moins garder ses habits, ses bagages, peut permettre à la personne d'être soulagée et de chercher à trouver une solution. Donc, il faut authentiquement se faire recenser sur une paroisse et puis on vous prend en compte dans la possibilité de ce que nous avons comme disposition.
5: Le diocèse lance un appel aux dons auprès des paroisses pour aider à donner une forme de dignité à ces personnes dans une situation dramatique. Les catéchistes de Ziguinchor au sud du Sénégal ont fait le bilan de l'année pastorale écoulée lors de leur session diocésaine annuelle les 13 et 14 juin dernier. L'occasion de revenir sur les défis de ce diocèse dont 5 paroisses ne disposent d'aucun catéchiste, explique l'abbé Prosper Plongo Tendeng, aumônier des catéchistes.
9: Chaque baptisé doit se sentir concerné par l'annonce de l'évangile. Souvent les gens disent « Ah, je ne suis pas formé », mais personne ne l'est en réalité. Mais il s'agit de donner de son temps. Ensuite, avec la commission diocésaine, avec les curés, on voit comment capaciter les gens. Nous devons nous lever, nous mobiliser pour annoncer l'évangile et puis pour former notre jeunesse qui a tant besoin de connaître Jésus.
5: Monseigneur Jean-Baptiste Manga, évêque du diocèse, a également mis en garde contre le vieillissement des catéchistes, invitant les plus jeunes à prendre la relève. Et on termine sur ces images du pèlerinage des choristes de l'archidiocèse de Brazzaville qui a eu lieu la semaine dernière à Linzolo, au sud de la capitale congolaise. Deux jours entre prière, méditation et temps d'enseignement sur le rôle des choristes organisé par la commission diocésaine de musique sacrée.
0: Nous prenons le ferme engagement de veiller au respect du sacré, de fuir l'orgueil des stars qui nous plongent dans la mondanité des cabarets, de rejeter les divisions, lesquelles prennent déjà leur enracinement en nos cœurs. Plus d'exhibition, plus d'insanité dans nos veillées funèbres et partant un respect strict du schéma d'animation proposé par la Commission diocésaine de musique sacrée.
5: C'était SIC Afrique, l'essentiel de l'info catho africaine.
4: Merci à notre rédaction de nous donner tous ces signes bien vivants de l'Église, l'Église qui a besoin de catéchistes, que chacun réfléchisse à sa vocation, et puis qui a besoin aussi que soit chanté le Christ. Alors c'est tout de suite le boulot de l'École Pierre qui dit « À qui irions-nous ?»

0: Remarquables, ces jeunes artistes chrétiens de l'école Pierre, remarquables aussi, et l'équipe romaine qui prépare chaque jour le journal francophone de Radio Vatican.
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0: La réponse du Vatican ne s'est pas fait attendre après les consécrations épiscopales sans mandat pontifical déconnent les excommunications des responsables directs des sacres ainsi que des prêtres de la fraternité sacerdotale Saint-Pidis ont été décrétés. Le schisme est donc acté, mais Rome leur tend encore la main. 13 ans après son prédécesseur, le pape Léon XIV se rend demain à Lampedusa aux côtés des migrants. Il réactualisera la mondialisation de l'indifférence dénoncée par François. L'archevêque de Tunis sera notre invité en fin de journal. La canicule, une réalité européenne mais aussi américaine. 40 degrés à Washington pour le coup d'envoi des 250 ans de l'indépendance. Plus au sud, le phénomène El Niño s'abat déjà. Reportage au Honduras. Et puis enfin, le Burkina Faso, comme ses voisins du Sahel, s'isole toujours davantage. Après avoir quitté la Cour pénale internationale cette semaine, le bureau du Haut Comité pour les droits de l'homme de l'ONU va fermer ses portes.
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0: Bonjour à tous. Un schisme est donc acté. La tunique du Christ a été déchirée. Après les quatre ordinations épiscopales d'Écône sans mandat pontifical, les membres de la fraternité sacerdotale Saint-Pidis, les consécrateurs ainsi que les nouveaux consacrés, mais aussi tous ceux qui adhèrent formellement à la fraternité, sont ipso facto excommuniés. La séparation avec l'Église de Rome a été décrétée hier par le dicastère pour la doctrine de la foi, qui a cependant, Cécile Mérieux, à nouveau tendu la main.
2: Oui Marie, l'Église de Rome n'a pas le choix que de se montrer ferme, mais ne peut se résoudre à ce dénouement douloureux et prévoit déjà le chemin du retour vers l'unité voulue par le Christ. Ce ne sera pas la première fois. On se souvient des démarches de Paul VI, Jean-Paul II ou Benoît XVI qui avaient été jusqu'à lever une première excommunication en 2009. Mais cette fois-ci, il ne sera pas nécessaire de reproduire l'expérience des commissions spéciales Ecclesia Dei pour retourner à la communion catholique. Le dicastère pour la doctrine de la foi a indiqué aux évêques du monde entier les mesures nécessaires pour accueillir à nouveau ceux qui décideraient de quitter la fraternité Saint-Pidis. D'une part, concernant un prêtre, il faut qu'il accepte le Concile Vatican II et la légitimité du nouvel ordinaire de messe, même s'il reste attaché à l'ancien rite. Le prêtre devra rédiger une lettre au Saint-Père pour demander la rémission des censures encourues. Il devra également signer la profession de foi qui résume les principes de la foi catholique et la formule d'adhésion et de fidélité au pape. S'en suivra une période d'essai d'un à trois ans avant de procéder à son incardination. Pour les laïcs, les conditions de la réconciliation doivent être établies au cas par cas, mais ils devront eux aussi remettre la profession de foi et la formule d'adhésion à la doctrine et l'obéissance envers la hiérarchie catholique, non au pape, mais à leur évêque. Ce dernier jugera des modalités pour leur accueil. Une procédure qui implique un acte formel d'adhésion pleine et entière à la doctrine et d'obéissance à la hiérarchie catholique, ce à quoi encourage le dicastère pour la doctrine de la foi. Il indique que l'Église, telle une mère attentionnée, accueillera avec une affection sincère et une vive sollicitude tous ceux qui souhaitent revenir à la pleine communion.
0: Merci Cécile. Cécile Mérieux, de plus amples informations sont à retrouver sur notre site internet vaticannews.va. Demain, le pape Léon XIV, sur les traces de son prédécesseur, mais 13 ans après lui, se rendra sur l'île italienne de Lampedusa, une des portes d'entrée de l'Europe pour de nombreux migrants partant de Libye ou de Tunisie. L'archevêque de Tunis sera notre invité en fin de journal. Le pape aux côtés des plus vulnérables, le jour même où son pays célébrera avec faste les 250 ans de sa déclaration d'indépendance. Aux États-Unis, à la veille d'un meeting politique et du plus grand feu d'artifice au monde annoncé à Washington pour la fête nationale, le président Trump lance les festivités au pied du mont Rushmore, celui où sont gravés quatre visages présidentiels dans le Dakota du Sud. Tout un symbole. Demain, 850 000 fusées seront donc lancées dans le ciel de Washington, mais combien d'Américains seront dehors pour assister au spectacle, car la canicule ne s'est pas abattue sur seule l'Europe, avec plus de 40 degrés annoncés demain dans la capitale américaine. Et c'est dans ce contexte que les Nations Unies mettent en garde aujourd'hui contre le phénomène El Niño, qui a commencé dans la région Pacifique et promet d'être forte intensité, avec des vagues de chaleur, de sécheresse extrême ou au contraire de fortes pluies. Au Pérou, 800 municipalités sont placées depuis hier soir en état d'urgence pour 60 jours face à un danger imminent d'inondation, tandis qu'en Amérique centrale, les pays du corridor sec du Guatemala au Nicaragua s'attendent à une chute jusqu'à 50% des pluies. Un drame dans une région où plus de 10 millions d'habitants dépendent de l'agriculture familiale pour se nourrir et survivre. Le reportage de Marie-Aimée Copletron, Honduras.
3: La terre est craquelée, les rivières sont à sec. Au centre du Honduras, il n'a pas plu pendant 7 mois. Suyapa Ponce, éleveuse de vaches, a perdu 6 animaux morts de faim.

0: a manqué pour les habitants. La solidarité s'organise autour d'un puits. Geraldino est venu récupérer 5 litres d'eau.
1: Nous sommes très inquiets pour l'eau, aussi bien pour la consommation que pour les autres usages. L'eau, c'est essentiel quand il n'y en a pas assez ou qu'elle devient sale dans nos puits. Cela pose également de graves problèmes de santé.
0: Des sécheresses qui provoquent également des migrations climatiques. Chaque année, près de 15 000 Honduriens affectés par ces phénomènes quittent leur pays. Tegucigalpa, Marie-Aimée Coplot pour Radio Vatican.
2: Et tandis que certains célèbrent leur indépendance, d'autres lancent des commémorations gigantesques. L'Iran a recouvert ses murs de portraits de l'ancien guide suprême. Le corps d'Ali Khamenei est arrivé ce matin dans le complexe religieux de Téhéran, là où se dérouleront demain ses funérailles, 4 mois après sa mort. Tué dans une frappe israélo-américaine au premier jour de la guerre, l'ayatollah fut au pouvoir pendant 3 décennies et rien qu'à Téhéran, entre 15 et 20 millions de personnes sont attendues. À cette occasion, le nouveau chef des gardiens de la révolution a fait ce matin sa première apparition depuis le début de la guerre. La sécurité qui reste un enjeu majeur en Syrie, un attentat à la bombe dans un café de Damas a fait 9 morts hier. Une enquête a été lancée par le ministère de l'Intérieur. Je vous le disais en titre, le Burkina Faso s'isole toujours davantage. Hier soir, le Haut Commissariat de l'ONU aux droits de l'homme a annoncé la fermeture d'ici au 30 novembre de son bureau dans le pays. Une annonce qui intervient 3 mois après sa suspension par les autorités. Abdulrazak Idrissa.
3: Cette décision intervient dans un contexte de tension persistante avec les autorités burkinabées et alors que le pays, aux côtés du Mali et du Niger, a engagé son retrait du traité fondateur de la Cour pénale internationale. Le bureau de l'ONU pour les droits de l'homme avait vu ses activités suspendues il y a 3 mois par les autorités à la suite de la publication d'un communiqué de presse appelant à préserver l'espace civique. Je regrette profondément la décision des autorités burkinabées de suspendre pour une durée indéterminée nos opérations dans le pays et le fait que les échanges intensifs menés avec elle depuis lors n'ont pas permis de résoudre la situation, a déclaré le haut-commissaire des Nations Unies aux droits de l'homme, Walter Turk. Malgré cette fermeture, M. Turk a assuré que le haut-commissariat continuerait de soutenir les autorités, les institutions nationales, la société civile et les autres acteurs afin de promouvoir et protéger les droits humains au Burkina Faso. Ouvert en septembre 2021, le bureau du haut-commissariat des Nations Unies aux droits de l'homme suivait la situation des droits humains dans le pays, mener des actions de plaidoyer auprès des autorités et appuyer le renforcement des capacités nationales. Abdulrazak Idrissa à Niamey pour Radio Vatican.
2: Et le Burkina Faso qui a par ailleurs publié un nouveau décret hier soir pour imposer désormais une accréditation aux organisations humanitaires intervenant dans le pays. En RDC, un essai clinique a démarré hier pour tester un potentiel traitement contre la souche Bundi Bugyo du virus Ebola. L'Organisation mondiale de la santé lance d'ailleurs un appel aux malades d'Ebola qui souhaiteraient y contribuer. Dans l'est du pays, l'épidémie continue de frapper. Elle a déjà fait plus de 438 morts. En Algérie, les bureaux de vote se sont fermés hier soir à 18h GMT, mais pas encore de résultats. Cela dit, un décompte provisoire concernant le taux de participation aux élections législatives a été publié. Il s'est établi à 20,79%, un niveau qui constituerait un plus bas historique s'il était confirmé. Le pape François y avait dénoncé la mondialisation de l'indifférence face à une mer devenue le cimetière de tant d'êtres à la recherche d'un avenir meilleur. Demain, 13 ans après son prédécesseur qui effectue le premier voyage de son pontificat, eh bien le pape Léon XIV se rend à son tour sur la petite île italienne de Lampedusa, une des portes d'entrée de l'Europe sur les routes des flux migratoires au milieu de la Méditerranée. À la veille de cette visite pastorale, l'archevêque de Tunis et président de la conférence épiscopale de la région nord de l'Afrique partage son regard sur les défis migratoires qui unissent les rives de la Mare Nostrum, tout en plaidant pour le respect de la dignité humaine et la construction d'une civilisation de l'amour transfrontalière. Monseigneur Nicolas Lernoux revient pour nous sur l'action de l'Église en Tunisie, le pays le plus proche de Lampedusa, sur la manière dont elle se propose de relever les défis migratoires qui sont toujours aujourd'hui d'actualité.
4: Lampedusa, qui est bien sûr la Sicile de la province d'Agrigente, c'est tout d'abord le symbole et la réalité présente d'une histoire migratoire partagée qui s'enracine à travers cette migration du nord vers le sud au XIXe siècle et aujourd'hui du sud vers le nord pour toutes les raisons que nous savons. Bien entendu, c'est un sujet qui est brûlant pour l'ensemble des pays du nord de l'Afrique et je dirais d'une manière plus générale pour l'ensemble de notre monde méditerranéen. Le défi des personnes en mouvement, de leur accueil, de leur accompagnement, mais aussi de l'analyse précise des raisons qui font qu'ils partent.

0: sont parmi les plus grands défis que nous vivons aujourd'hui.
1: Quel est le rôle de l'Église en Tunisie auprès des personnes en situation de migration?
0: La position de l'Église en Tunisie et son action s'articulent dans ce domaine autour de la disponibilité du bon samaritain. Lorsqu'une personne souffre, on ne se pose pas la question de savoir ni d'où elle vient ni où elle va, mais on essaye de venir à son aide. Le deuxième axe, c'est celui de l'écoute. Et donc, nous essayons chaque fois que possible de nous asseoir avec les intéressés pour nous interroger sur le projet de vie qui est le leur. Combien de mirages, combien de rêves irréalistes existent aussi et combien nécessaire est le fait de s'asseoir pour reconstruire une espérance réelle et un projet de vie. Le troisième axe, c'est celui de l'assistance au retour volontaire. Alors, non seulement des subsahariens qui sont désireux de rentrer dans leur pays. Nous travaillons avec Caritas en lien avec des Caritas sœurs, notamment de la sous-région de l'Afrique de l'Ouest, avec toutes les problématiques de réinsertion que cela peut impliquer.
1: Qu'attendez-vous concrètement des messages ou des gestes du Saint-Père à Lampedusa?
0: J'ai trouvé très beau la manière dont il s'est situé et dont il nous a situé par rapport à la question migratoire et aux personnes des migrants lorsqu'il a pris la parole à Las Palmas, aux Canaries, lors de son voyage en Espagne. Je souhaiterais qu'il puisse abonder dans le sens de ce qu'il a dit, à savoir le respect de la dignité de chaque personne devant laquelle il a dit, et c'était fort, « je m'incline », mais aussi, dans la même phrase, il ajoute « je veux aussi vous dire, en s'adressant aux migrants, que votre vie doit être protégée ». Et il s'agit aussi pour chaque personne en mouvement de collaborer, si l'on peut dire, à sa propre dignité. Il disait, je cite de mémoire, « ne livrez pas votre existence à ceux qui en font un commerce ». Ne croyez pas ceux qui vous promettent des paradis faciles en échange de votre corps, d'argent ou que sais-je. Voilà, donc ce message, je pense que dans la ligne de ce qu'il a dit aux Canaries, il continuera très certainement à Lampedusa d'insister dessus.
1: Comment l'Église parvient-elle à concilier son devoir d'accueil et de charité chrétienne avec le respect des souverainetés nationales et la sensibilité politique locale?
0: Là encore, le positionnement qu'a eu le pape en Espagne est très éclairant de ce point de vue-là. Il a pris soin de rappeler que les États sont souverains et le rôle de l'Église est de rappeler que tout cela doit se faire dans la recherche de la justice, du bien commun, du respect de la personne dans son inviolabilité, et que pour cela, on a tous besoin de prendre conscience que personne n'a les solutions définitives devant ces drames ou ces réalités humaines, si ce n'est en collaborant pour construire ensemble une civilisation de l'amour dans la fraternité.
2: Interrogé par Jean-Paul Camba, Monseigneur Nicolas Lernoux, archevêque de Tunis et président de la conférence épiscopale de la région nord de l'Afrique, était ce matin l'invité de Radio Vatican. Et c'est ainsi que s'achève ce journal. Merci de l'avoir suivi, merci de votre écoute attentive et surtout de votre fidélité aux ondes de Radio Vatican. Je vous donne, quant à moi, rendez-vous à 13h pour un nouveau tour du monde à la lumière de l'Évangile. D'ici là, je vous souhaite à toutes et tous une excellente matinée.
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5: Merci Marie Duhamel. Nous poursuivons notre matinale avec Philippine de Saint-Pierre et son invité à la veille de la fête de l'indépendance américaine, le 4 juillet chaque année. Ils nous proposent l'un et l'autre une vision précise des relations entre le catholicisme et les États-Unis.
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7: Bonjour à tous. L'invité de la matinale aujourd'hui, François Mabille, directeur de l'Observatoire géopolitique du religieux au sein de l'IRIS, auteur notamment du Vatican, la papauté.

0: face aux défis du monde. François Mabi, bonjour.
1: Bonjour.
0: Merci d'accepter d'être notre invité ce matin. On va parler évidemment des États-Unis et des États-Unis avec le premier pape américain, avec des relations qui sont particulières, en tout cas telles qu'on peut le voir depuis une année. D'abord, premier pape qui est né américain, c'est considérable ?
1: Pour le catholicisme américain, oui, et puis de manière générale, effectivement, c'est un événement qui est important. On a eu des papes non italiens depuis Jean-Paul II, mais des papes européens, un pape latino-américain, c'était le pape François, et maintenant un pape nord-américain, mais pas que, car son identité est plurielle. Et donc, c'est effectivement pour l'Église catholique le signe d'un changement, d'une mutation, et aussi de la complexité de la situation du catholicisme dans le monde.
0: Est-ce que ça nous dit aussi quelque chose du catholicisme aux États-Unis, dont on a longtemps pensé qu'il était tout à fait marginal, et puis en réalité, il ne l'est plus tellement ?
1: Alors oui, le catholicisme n'est pas marginal aux États-Unis. C'est même la première confession chrétienne si on le compare au protestantisme dans ses différentes affiliations, confessions et dénominations. Les protestants étant en revanche plus nombreux que les catholiques aux États-Unis. Mais effectivement, c'est le signe que le catholicisme américain compte aux États-Unis. Compte dans le monde, qu'il compte, je dirais, dans l'Église catholique, dans ses différentes structures. Et donc, il y a là un point d'inflexion qui mérite qu'on s'y attarde.
0: Est-ce qu'il y a des choses qui vous ont frappé dans la manière dont Léon XIV s'est situé vis-à-vis des États-Unis ou a envoyé des messages aux États-Unis dans les tout débuts de son pontificat ?
1: Je dirais qu'il a été surtout prudent et dans une attitude de réaction. Pourquoi de réaction ? Tout simplement parce qu'il a été élu dans un contexte que l'on connaît, qui est celui du retour de Trump au pouvoir, avec une ambition qui peut paraître démesurée, en tout état de cause, une capacité à créer du désordre et à ne pas respecter les codes internationaux, les codes de la diplomatie. Alors cela a concerné un ensemble d'États, cela a concerné la France comme d'autres États, et ça a aussi concerné le Saint-Siège, lorsqu'il y a eu la polémique entre le pape et Trump concernant la guerre en Iran. Et donc, on a pu voir que tout au long de cette première année, le pape marquait sa différence ou rappelait un certain nombre d'attendus de la doctrine sociale de l'Église sur des points qui font polémique aux États-Unis, mais il l'a fait dans son style, c'est-à-dire des rappels discrets mais fermes, et des rappels qui ont été tout de même, j'allais dire, crescendo jusqu'à cette dispute publique à laquelle on a assisté.
0: Alors, on se rappelle, pour ceux qui n'ont pas suivi ça heure par heure, que le président Trump est allé jusqu'à dire qu'il n'était pas très satisfait de ce pape, qui lui semblait pas du tout bien, et que, interrogé par la presse dans l'avion qui le menait en Afrique, le pape a répondu en quelque sorte qu'il ne rentrerait pas dans une polémique, qu'il n'avait pas peur et qu'il continuerait à proclamer l'évangile.
1: Exactement. Et si vous voulez, en disant cela, vous situez très bien la situation. Trump dit qu'il n'est pas satisfait du pape. Depuis quand un chef d'État peut-il se permettre de dire cela ? On voit bien la démesure du personnage. Et puis la réaction du pape, comme je le disais, elle se situe en fait dans un crescendo. Et ces prises de position sont d'autant plus difficiles à contester qu'elles sont finalement très mesurées. Vous voyez, si vous prenez la question des migrants, le pape a rappelé, lorsqu'il était interrogé sur ce sujet, et plus particulièrement sur la politique américaine à l'égard des migrants, qu'un État était un État souverain et donc avait le droit d'avoir une politique migratoire et que ses frontières pouvaient être protégées. Et là, le pape Léon, qui est un juriste, rappelle effectivement le droit international, et il a raison. Et il ajoute à cela que, bien évidemment, les migrants ont des droits et que ces droits doivent être respectés. Et lorsqu'il s'est rendu en Afrique, il a rappelé également qu'il y avait une responsabilité des États d'origine à protéger leur population et à faire en sorte que leur population vive bien sur leur territoire et que les populations qui migraient le faisaient souvent contre leur gré, parce que les gouvernements au pouvoir ne respectaient pas leurs droits. Et vous voyez, le fait de rappeler ces différents principes font que la position du pape, qui est conforme à la doctrine sociale de l'Église, est extrêmement mesurée et en même temps

0: inattaquable sur le plan du droit et je dirais de l'éthique.
1: Avec peut-être un petit clin d'œil dans le fait de se rendre précisément le 4 juillet à Lampedusa, là où le pape François avait commencé sa prédication sur l'accueil des migrants au début de son pontificat.
0: Oui, effectivement, il y a différents clins d'œil que le pape Léon a dressés. Il y a celui que vous mentionnez et qui est effectivement tout à fait significatif, symbolique. Il y a aussi le fait qu'il a nommé évêque, un évêque auxiliaire de Washington qui est né au Salvador, mais qui est entré illégalement aux États-Unis en 1990 avant de devenir américain. Et vous voyez, là aussi, c'est une façon de dire, on peut être migrant et être en mesure de totalement s'intégrer dans la culture d'un pays et de respecter les lois. Et là encore, il y a bien évidemment un aspect très, très symbolique dans cette nomination de Monseigneur Ayala.
1: Il y a quelque chose qui peut brouiller un peu quand même le paysage, c'est le fait qu'autour du président Trump, il y a des grandes figures catholiques. On pense évidemment au vice-président J.D. Vance ou encore au secrétaire d'État Marco Rubio, qui ont eu des attitudes assez, assez singulières là aussi vis-à-vis du Vatican et vis-à-vis du pape.
0: Oui, alors d'abord le catholicisme nord-américain est pluriel et les deux personnes que vous citez sont effectivement très, très situées dans les différents courants catholiques. Je dirais que J.D. Vance, qui est celui que l'on a tous en tête, a presque davantage une culture évangélique qu'une culture catholique et ses prises de position, notamment sur les thématiques de la charité, de l'aide ou de l'amour du prochain, manifestaient bien que il ne maîtrise pas encore, ça viendra peut-être, les codes de la culture catholique.
1: Mais de fait, c'est un converti du protestantisme pentecôtiste.
0: Tout à fait, exactement. Et on sent qu'il a encore ses manières de faire. Le pentecôtisme est également très, très individualiste. Hein. Chaque croyant, finalement, se fait peu ou prou son propre théologien. Ça ne fonctionne pas comme ça dans l'Église catholique. Voilà. Où il y a de nombreuses facultés de théologie, il y a un régime intellectuel spécifique. Et là, on a bien vu dans ses prises de position que cet aspect-là lui échappait. Depuis, il a fait en quelque sorte amende honorable.
1: Il y a de manière récurrente dans les prises de parole du pape Léon XIV une invitation à la paix et une dénonciation des logiques de puissance. C'est vraiment une voie américaine, états-unienne tout à fait alternative par rapport à son pays d'origine.
0: Oui, et là, si vous voulez, on a la convergence de deux aspects. Le premier, c'est que depuis assez longtemps, depuis des décennies, l'Église catholique se prononce en faveur du droit international pour la légitime défense armée, mais contre les guerres d'agression. Et donc, lorsque le pape Léon dénonce ces logiques de puissance et les guerres d'agression, il a commencé par le faire à l'encontre de la Russie, il se situe dans le prolongement de l'évolution de cette doctrine sociale de l'Église catholique, on va dire depuis Vatican II et même sans doute un peu avant. Et en même temps, il est vrai que sa voix a d'autant plus d'importance que le contexte géopolitique, qui est celui qui prévaut depuis son élection, a changé. Et donc, vous voyez, lorsque le pape François est élu en 2013, les thématiques internationales sont différentes. La question de l'environnement est, je dirais, dans l'agenda de tous les pays. La question des migrants est également très forte. 12, 13 ans plus tard, bien évidemment, ces questions demeurent, mais d'autres questions ont pris une importance accrue. Et du coup, les prises de position du pape prennent un relief encore plus important.
1: Sa défense du multilatéralisme, de la nécessité d'un concert des nations. Est-ce que c'est quelque chose qui peut avoir un écho aujourd'hui aux États-Unis ?
0: Disons que, pour reprendre votre expression, c'est une voie alternative. Et donc, on voit bien dans certains des sondages ou les enquêtes qui ont paru depuis maintenant 2 ou 3 mois aux États-Unis que cette voie commence quand même à porter. Je dirais que le pape agit un peu comme un lanceur d'alerte déjà à l'égard des catholiques et des catholiques nord-américains en leur disant attention, on sait que ceux-ci ont voté à 54% pour Trump lors des dernières élections. Attention à ce que dans votre appartenance catholique, l'appartenance nationale ne l'emporte pas sur l'appartenance catholique, c'est-à-dire sur cette visée de l'universalisme qui est au cœur de la foi chrétienne. Et là, il y a effectivement un poids sans doute du discours du pape. Et puis, plus largement, c'est une voix qui s'ajoute à celle d'autres chefs d'État, j'allais dire chefs d'État normaux, qui, devant les logiques de puissance dont on parlait, que ce soit...

0: la Chine, mais surtout la Russie ou les États-Unis, plaident pour un respect de la Charte des Nations Unies, pour un respect de l'ONU. Et la voix du pape, avec sa singularité, qui est une voix à la fois, j'allais dire, spirituelle et temporelle, vient s'ajouter à ces différentes dénonciations. Et donc, ça donne un poids supplémentaire à ces voies alternatives.
1: Est-ce qu'on peut imaginer que ça ait un effet positif aussi dans d'autres parties du monde sur la manière de considérer les États-Unis et l'Occident en général, dont les États-Unis sont le fer de lance? Je pense aux régions du monde arabo-musulman, par exemple, où de fait, aujourd'hui, il y a deux voies américaines qui ne se superposent pas.
0: Oui, vous savez, d'une certaine manière, quand on écoute Léon, moi je repense aussi à ce qui s'est passé en 2003 lorsque les États-Unis, c'était sous George Bush fils, avaient agressé, puisque la guerre était illégale, l'Irak. Et à l'époque, Bush avait présenté sa guerre un peu comme une croisade du monde occidental chrétien contre le monde musulman. Hélas, voilà. Et le pape Jean-Paul II s'était opposé à cette croisade-là et avait su très bien dissocier le catholicisme et plus largement le christianisme de ce type d'approche. Et là, d'une certaine manière, c'est un petit peu ce qui se joue. C'est-à-dire que Trump, qui joue à ce point sur les appartenances et également sur ce nationalisme chrétien, a devant lui quelqu'un qui, en permanence, dissocie le nationalisme du christianisme et, en l'occurrence, du catholicisme. Et effectivement, au niveau international, c'est intéressant.
1: On sait qu'une visite du pape au Mexique et aux États-Unis avait été envisagée en septembre. En tout cas, il y avait la possibilité dans le calendrier. Léon XIV ne l'a pas souhaité. On s'en réjouit, nous, parce qu'il viendra en France à ce moment-là. Oui. Mais est-ce qu'une visite dans les prochains mois aux États-Unis serait envisageable dans le climat international actuel ?
0: Disons que je doute qu'elle puisse prendre place avant les mid-terms. Effectivement, comme vous disiez, il y a un contexte électoral qui va être extrêmement tendu et donc les risques d'instrumentalisation ou les risques de clash sont trop nombreux, me semble-t-il, pour qu'un voyage puisse être envisagé en 2026. En revanche, il serait important effectivement que le pape puisse se rendre aux États-Unis par la suite.
1: On suivra évidemment avec attention le résultat de ces mid-terms et la suite des relations entre le pape et son pays de naissance. Merci beaucoup d'avoir été avec nous ce matin, François Mabille, directeur de l'Observatoire géopolitique du religieux au sein de l'IRIS. Merci, bonne journée.
2: Merci Philippine de Saint-Pierre, voilà qui peut nous aider à avoir une pensée un peu plus précise et nuancée sur cette situation. Et bonjour Alice Berthias.
3: Bonjour Olivier, bonjour à tous.
2: Qu'avez-vous prévu dans votre matinée ?
3: Eh bien, je vous propose un épisode d'Église du Monde sur la première nation chrétienne de l'histoire, l'Arménie. Comment le christianisme continue aujourd'hui de façonner l'identité arménienne et d'éclairer les défis auxquels le pays est confronté malgré le traumatisme du Haut-Karabakh. Réponse à 11h15.
2: Alors l'Arménie n'est pas sélectionnée pour cette Coupe du Monde, peut-être pour la prochaine. Une Coupe du Monde qui offre en ce moment, au cours des 16e de finale, de très belles émotions aux amateurs. Elle a aussi ses détracteurs qui regrettent par exemple un bilan carbone en effet très contestable, mais aussi l'importance exagérée des enjeux financiers dans ce sport et depuis un certain temps. Enjeux qui incitent aux tricheries, et je me souviens parce que j'ai mon âge, de la main du pourtant excellent Thierry Henry ou de celle de Maradona, qui n'était pas la main de Dieu. Et puis il y a aussi toutes ces simulations de blessures. Bref, beaucoup de choses qui peuvent être gênantes. Et puis dans le vélo aussi, le vélo parce que demain commence le Tour de France, les enjeux financiers ont incité au dopage un peu généralisé. Mais il est bon de rappeler que pour ce sport et pour les autres, les sportifs ont une mission morale et que beaucoup l'assument. À l'occasion du passage du Tour d'Italie au Vatican l'an passé, Léon XIV avait dit aux coureurs « Sachez que vous êtes un modèle pour les jeunes du monde entier. Le cyclisme est très important, tout comme le sport en général. » Il avait dit « Merci pour tout ce que vous faites. Vous êtes de véritables exemples et j'espère que, tout comme vous prenez soin de votre corps, l'esprit sera toujours béni. Puissiez-vous être toujours attentif à l'être humain dans son ensemble, corps, esprit, cœur et âme. » Il avait conclu « Vous serez toujours les bienvenus ici au Vatican, vous serez toujours accueillis par l'Église qui représente l'amour de Dieu pour tous les hommes. » Et puis il avait béni tous les participants. Alors, si vous êtes un peu sportif, si vous l'avez été, cette bénédiction est pour vous.
3: Et je voulais vous remercier, Olivier. C'était votre dernière matinale de la saison et c'était un plaisir de partager un petit bout de micro et d'antenne avec vous. De mon côté, j'ai la joie de vous accompagner de 8h à 9h à partir de lundi et tout l'été.
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3: Nous sommes déjà vendredi et comme chaque jour de la semaine, j'ai le plaisir de vous accompagner, chers auditeurs, sur votre chemin de foi et de prière jusqu'à midi, que vous soyez chez vous, dans les transports et partout ailleurs. Vous pouvez nous écouter en DAB+, sur notre application et sur notre site kteoradio.com. On commence la matinée avec votre émission Au risque de l'histoire, et qui nous propose ce matin un décryptage sur l'aventure de la démocratie chrétienne au XXe siècle avec Christophe Dickès. À 11h, revue de presse des grands sujet abordé cette semaine dans la presse chrétienne. Et dans Vue de Rome, Cyprien Viette viendra nous parler du récent remaniement au sein de la Curie romaine. Et ensemble, nous partageons aussi la diversité des engagements chrétiens. Nous serons notamment aux côtés des Sœurs de la Sainte Union et qui ont célébré il y a quelques jours leur bicentenaire. Comment leur mission a-t-elle évolué au cours du temps face aux nouveaux défis du monde? Rendez-vous à 11h10 dans notre reportage. Et puis elles ont fêté leurs 40 ans, les guides aînés des scouts unitaires de France. Un anniversaire célébré en Bourgogne, que nous racontent Philippine et Marie dans La Parole aux associations à 11h45. Sans oublier évidemment la retransmission en direct de la messe au sanctuaire de Lourdes à 10h. Merci d'être à l'écoute et belle matinée sur KTO Radio.
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5: Chers téléspectateurs, chers auditeurs, bonjour, bonjour à toutes et à tous et merci pour votre fidélité à votre émission Au risque de l'histoire. Alors aujourd'hui, je vous propose de suivre une histoire à la fois intellectuelle, spirituelle et politique, celle de la démocratie chrétienne. Quand apparaît la démocratie chrétienne? Comment la définir? Simplement entre capitalisme libéral et socialisme marxiste, est-elle cette troisième voie qui cherche à mettre l'Évangile au cœur de la question sociale et de la vie démocratique? Nous allons voir comment, dès la fin du XIXe siècle et le début du XXe siècle, eh bien, des mouvements comme le Sillon de Marc Sangnier, mais aussi des figures comme Jacques Maritain, comme Maurice Blondel, pose de manière neuve la question de l'engagement des laïcs catholiques en politique, parfois même en tension avec Rome. Puis nous suivrons la démocratie chrétienne dans les tempêtes du XXe siècle, l'entre-deux-guerres, Vichy, la résistance et surtout l'après-libération avec le mouvement républicain populaire, le fameux MRP. Est-ce que ce mouvement, ce MRP, marque l'apogée de la démocratie chrétienne en France ou déjà le début de son déclin? Autant de sujets que je vais avoir le plaisir d'aborder avec mes deux invités. Marie-Pierre Vinans, bonjour.
6: Bonjour.
5: Merci d'avoir répondu à notre invitation. Vous êtes directrice de la culture et du patrimoine à l'Université catholique de Lille. Vous avez passé votre thèse sur la démocratie chrétienne, vous l'avez publiée aux éditions du Septentrion, La démocratie chrétienne, histoire d'un malentendu français, 1870-1970. Sarah Thomas, bonjour.
7: Bonjour.
5: Merci d'être aussi sur le plateau. Alors, vous êtes en train de travailler votre thèse de doctorat. Vous êtes donc doctorante à Paris-Saclay. Vous travaillez sous la direction d'un ami de ce plateau, François Jankoviak, pardon, que nous saluons, que nous avons déjà reçu ici. Et vous travaillez sur la pensée, la doctrine de la démocratie chrétienne en France, mais aussi en Italie. Vous travaillez notamment sur les archives de Pie XII.
6: Oui, tout à fait.
5: Qui viennent donc d'être ouvertes.

0: et qui sont accessibles.
1: Oui, grâce au pape François.
0: Alors, je plonge dans le sujet, je me tourne vers vous, Marie-Pierre Vinantz. Quand apparaît la démocratie chrétienne, et sans déflorer l'ensemble des questions que je vais vous poser, est-ce qu'on peut la définir en quelques mots ?
1: Alors, le courant démocrate chrétien apparaît à la fin du XIXe siècle, hein, dans le sillon, si je puis dire, le sillage du catholicisme social, des engagements des catholiques en politique, et il est compliqué de définir un courant politique, puisque évidemment les enjeux se transforment au cours du siècle. Toutefois, le pape Léon XIII a défini la démocratie chrétienne, l'a circonscrite sévèrement, en lui retirant tout aspect politique en 1901 dans une encyclique et en lui attribuant le seul rôle de bienfaisance chrétienne, d'action sociale parmi le peuple et surtout pas de sens politique, ce sens politique pouvant blesser certains catholiques selon cette encyclique. Donc on a très tôt finalement une conception de la démocratie chrétienne assise socialement mais en dehors de l'action politique.
0: Comment l'idée de démocratie chrétienne définie par Léon XIII peut mettre de côté l'aspect politique, Marie-Pierre Vinantz.
1: Alors, il s'agit en fait, effectivement, le catholicisme est universel, donc oui. On doit évidemment s'adresser à l'ensemble de la communauté. Il s'agit de re-christianiser ou de christianiser oui. Les masses, donc il ne s'agit absolument pas d'enfermer dans un parti.
0: Dans le domaine politique.
1: Exactement, et vraiment de se concentrer sur l'action sociale et, c'est déjà beaucoup dire, surtout sur l'action religieuse à la fin du XIXe siècle.
0: Alors, je me tourne vers vous, Sarah Thomas. On sait qu'au XIXe siècle se développe le capitalisme, on sait l'économie capitaliste, on sait que se développe aussi la pensée marxiste, le socialisme. Est-ce qu'il faut considérer la démocratie chrétienne comme une troisième voie ?
2: Si on se tourne vers le catholicisme social, il y a trois types de refus. Le refus de sécularisation, le refus de l'individualisme et le refus du libéralisme. Avec ces trois refus, les catholiques sociaux, puis plus tard la démocratie chrétienne, vont vouloir une société, un idéal de société organisée, qui va se baser sur la famille, le socle de la famille, qui pèse ou qui a comme socle l'idéologie de la corporation.
0: C'est le corporatisme qui constitue le fondement, enfin un des principes essentiels de la démocratie chrétienne.
2: Oui, et c'est en cela que ça va vraiment se dégager en troisième voie et ce sera différent du libéralisme et du socialisme.
0: Marie-Pierre Vinantz, il y a des penseurs, puisqu'on parle de corporatisme, il y a sous l'influence de l'encyclique de Léon XIII, il y a des penseurs qui se dégagent à la fin du XIXe siècle.
1: Oui, alors je vais vous répondre, mais sur la troisième voie, c'est très intéressant, parce qu'effectivement, à la fin du XIXe siècle, cette troisième voie, elle est religieuse. Oui. Elle est entre l'intransigeantisme, effectivement, et le libéralisme. Et finalement, quand on lit un manuel d'histoire politique et même d'histoire religieuse, cette troisième voie au fil du XXe siècle, elle devient une troisième voie politique. Ça devient un centrisme entre la droite et la gauche. Et en fait, la démocratie chrétienne, puisque vous me demandiez de la définir, c'est une troisième voie sur différents plans. Sur le plan politique, entre la gauche et la droite, sur le plan religieux, vous l'avez dit Sarah, sur le plan également philosophique, ce n'est pas un individualisme, ce n'est pas un collectivisme. Et donc, effectivement, c'est une troisième voie qui est beaucoup plus, qui a beaucoup plus de relief que ce qu'on en a fait en l'aplatissant finalement sur un échiquier politique et en faisant une position centriste. À la fin du XIXe siècle, effectivement, Marc Sournier, par exemple, qui n'est pas un penseur, hein, qui est beaucoup plus dans l'action, fonde le Sillon, qui est un mouvement d'éducation populaire, qui repose, si je puis dire, sur deux jambes, qui prennent élan sur les encycliques léoniennes, l'action de ralliement des catholiques à la République, en lien évidemment avec l'encyclique au milieu des sollicitudes, et le rapprochement des ouvriers au catholicisme par l'éducation populaire. Donc c'est vraiment, je pense, l'un des premiers, sans doute dans cette histoire démocrate chrétienne, l'un des premiers grands noms, effectivement, des grandes incarnations qui marqueront aussi les militants de l'action catholique, notamment.
0: Est-ce qu'on peut considérer la démocratie

0: chrétienne comme une forme de révolution intellectuelle du Saint-Siège. Il y a eu le ralliement qui a constitué, on a fait une émission sur le ralliement, mm-hmm. même plusieurs, je crois. Le ralliement, voilà, ça a été vraiment une véritable page mm. qui se tournait pour le catholicisme, pour le catholicisme français. Est-ce qu'on peut considérer la démocratie chrétienne et le fait que... voilà, il y a un début de théorisation de la démocratie chrétienne comme une révolution, comme un changement dans la doctrine de l'Église, dans sa relation au monde.
1: On l'a vu tout à l'heure, la démocratie chrétienne dans l'encyclique Gravis de Communi est définie par le pape Léon XIII.
0: En 1901.
1: En 1901. Et on voit bien une limitation, une restriction sur le champ politique au profit du champ social.
0: Oui.
1: Cette restriction va ensuite être levée avec le pape Pie XII en 1939 et surtout après la Deuxième Guerre mondiale, où on va voir après l'essor des partis démocrates chrétiens.
0: Sur le plan international.
1: Oui, sur le plan international et en commençant vraiment sur l'échelle européenne.
0: Ouais, Est-ce que, en conséquence, est-ce que c'est une... Parce que le ralliement en soi, c'est un dialogue avec la modernité. Est-ce que la démocratie chrétienne... Alors, j'allais dire s'investir en politique, mais vous venez de dire que Léon XIII voilà, souhaite mettre le politique de côté. Est-ce que la démocratie chrétienne, dans la conception de Léon XIII, c'est aussi un dialogue avec la modernité ?
2: Alors, en tout cas, effectivement, il y a la démocratie chrétienne telle que souhaite effectivement la circonscrire et la définir Léon XIII, en tout cas cette encyclique, et il y a l'action des démocrates chrétiens. Lorsque on observe leurs actions, leurs engagements, leurs écrits, puisque c'est aussi une histoire très intellectuelle, une démocratie chrétienne de papier qui se joue dans les journaux, qui s'écrit dans les revues catholiques, on observe effectivement que leurs engagements ne sont pas dans la droite ligne du magistère. Mmh. C'est très clair. C'est plutôt une avant-garde politique dans le champ religieux. C'est-à-dire, au nom de cet intégralisme, au nom de l'Évangile, j'agis ici-bas selon finalement une distinction des plans. Il ne s'agit pas du tout de revenir à un ordre social chrétien. Pas du tout, il n'y a pas du tout d'idéal de
0: revenir
2: de
0: à la chrétienté médiévale.
2: Voilà. Pas du tout dans cet idéal qui est l'idéal intransigeant, très important, à la fin du XIXe siècle et sous le pontificat de Léon XIII. On n'est pas du tout dans cette philosophie-là, mais effectivement, au contraire, de l'engagement ici-bas, de l'engagement social et effectivement d'intérêt très très fort pour la modernité, ce qui vaudra aux démocrates chrétiens de cette époque un certain nombre de conflits ouverts vis-à-vis de la hiérarchie catholique.
0: Alors, il y a deux mouvements qui vont poser la question de l'engagement politique des chrétiens. C'est le Sillon de Marc Sangnier et l'Action française. Est-ce que, tout d'abord, quelle est la place, l'importance du Sillon de Marc Sangnier et est-ce qu'on peut considérer Marc Sangnier comme une forme de père de la démocratie chrétienne en France ?
2: Alors oui, sans doute. Alors moi, j'aime pas trop cette notion de père parce qu'effectivement, ça fixe et ça donne des contenus assez fixes à un courant politique qui bien sûr évolue. Mais effectivement, il incarne effectivement cette démocratie chrétienne à la fin du siècle. Sur l'Action française et le Sillon, ils ont pour point commun, et ça n'est pas rien dans la suite de l'histoire démocrate chrétienne en France, ils ont pour point commun de finalement proposer des débouchés politiques aux engagements, alors évidemment pas du tout sur le même axe, et la réponse du Saint-Siège est la même dans les deux cas, c'est-à-dire pas de politique. Donc c'est vrai pour le Sillon, puisque le pape condamne les débouchés politiques, ce qu'on appelle le grand Sillon, c'est-à-dire les tentatives, les aventures politiques que veut entreprendre Marc Sangnier.
0: Donc, c'est Pie X, c'est Saint Pie X qui condamne le Sillon.
2: Exactement, en 1910, donc évidemment dans un contexte aussi très antimoderniste pour le pontificat. Et en 1926, bien sûr, l'Action française, le politique d'abord, est évidemment...
0: de Charles Maurras,
2: impossible, voilà, pour
0: le fait que Maurras, on fera une émission sur l'Action française et la condamnation de l'Action française en 1926, puisque cette année c'est le centenaire de cette condamnation. L'Action française c'est un mouvement royaliste, un mouvement nationaliste qui est dirigé par Charles Maurras et il a cette phrase, ce politique d'abord, tout est politique avant tout. Et c'est ce qui amène sa condamnation ?
2: Oui, et ce à quoi le Saint-Siège, par l'entremise de Jacques Maritain, par la plume de cet intellectuel catholique, va répondre la primauté du spirituel. Donc on a bien finalement la réponse, non pas le politique d'abord, mais la primauté du spirituel. Et effectivement, vous parliez des intellectuels tout à l'heure, la condamnation de l'Action française met en avant, autorise, légitime, les intellectuels catholiques, qui auparavant n'étaient absolument pas autorisés au sein de l'Église.
0: Mais alors c'est intéressant parce que vous montrez au fond que le fondement de la condamnation par Pie X, Saint Pie X en 1910 et par Pie XI, la condamnation de l'Action française en 1926, relève de la même matrice intellectuelle, à savoir que ces deux mouvements mettent trop le politique en avant.
2: Oui, en tout cas, il s'agit... Alors, matrice intellectuelle, je ne sais pas, mais en tout cas, il s'agit effectivement de circonscrire et de absolument pas se confondre avec un engagement politique dans le siècle. Ça, c'est absolument condamné dans les deux cas, ce qui a évidemment un effet pour la suite de l'histoire, puisque on ne pourra pas avoir une action politique claire et se dire catholique dans la suite des encycliques, évidemment.
0: Oui. On sait que l'Action française, la condamnation sera levée. La condamnation du Sillon sera levée également.
2: Alors, à ma connaissance, j'ai pas de connaissance de texte qui lève cette condamnation.
0: Officiellement.
2: Mais je pense que le mouvement a disparu et j'ai pas de connaissance de texte qui soit revenu.
1: De toute façon, les membres du Sillon, la première génération démocratie chrétienne française, vont se retrouver dans le MRP.
0: Dans le mouvement républicain populaire dont nous avons parlé tout à l'heure, oui.
1: Oui, oui. Et quand le MRP va être constitué, on va demander à Marc Saulnier d'être son président d'honneur.
0: Oui.
1: Marc Saulnier va refuser en 1944 parce qu'il a des disciples, ça va le gêner, et il acceptera en 1945 jusqu'à sa mort en 1950.
0: Oui. Est-ce qu'on peut dire ce que vous disiez tout à l'heure, que finalement le Saint-Siège, avec Pie XII, évolue sur cette question? Il lève la condamnation de l'Action française, il ne lève pas celle du Sillon, mais malgré tout, il considère que le politique, que les mouvements chrétiens peuvent s'engager en politique. Est-ce que c'est une petite révolution intellectuelle?
1: Oui, et puis ça répond aussi à l'ère du temps, à la montée des régimes totalitaires et à, pour les catholiques, à retrouver aussi un sens à leur vie et une possibilité de pouvoir participer à la politique.
0: Est-ce qu'il n'y avait pas une sorte d'angle mort pour le Saint-Siège de ne pas justement s'investir dans les années 20 et plus encore dans les années 30 à cause des totalitarismes, un angle mort intellectuel, le fait de ne pas s'engager en politique alors que les totalitarismes émergeaient? Est-ce qu'il y a une forme de retard de la part du Saint-Siège?
2: Alors, de ne pas s'engager, on leur a aussi reproché de trop s'engager. Puisque finalement, il y a eu une forme, dans plusieurs pays d'ailleurs, de légitimisme de pouvoir en place, au nom justement de ce refus d'engagement et de prise de position politique, ce qu'on retrouvera d'ailleurs pendant le régime de Vichy, et ce qui sera très critiqué bien sûr à la Libération. Donc ce rapport finalement de neutralité vis-à-vis du pouvoir politique, quel qu'il soit, et donc de ne pas, en clair, de ne pas prendre parti et de surtout pas consentir à donner sa voix à un parti politique, et en creux, effectivement, parfois, de ne pas lever la voix, de ne pas retirer le nonce apostolique, par exemple, en signe de protestation, et ça sera aussi, effectivement, très, très reproché. Je voulais revenir sur ce que vous disiez, Sarah, effectivement, l'engagement politique possible à la Libération, et surtout la reconnaissance officielle par le pape en 1942-1944 surtout de la démocratie. Ça, ça change tout pour les démocrates chrétiens, effectivement, puisqu'il ne s'agit plus de dire que quand on est chrétien, on peut être démocrate, mais que, au contraire, la démocratie tire son sens de l'Évangile. C'est d'ailleurs les écrits de Jacques Maritain dont on n'a pas encore parlé, mais qui sont évidemment au cœur aussi de cette histoire. Et donc, la démocratie étant le meilleur régime, effectivement, il n'y a absolument plus d'impossibilité d'être démocrate chrétien, puisque étant démocrate, il faut certainement être démocrate.

0: démocrate chrétien.
1: Alors, nous disions tout à l'heure que Sangnier était dans l'action. Sangnier est dans l'action et Maritain, c'est le penseur de la démocratie chrétienne.
0: C'est un penseur.
1: Oui.
0: Il ne s'est pas engagé en politique.
1: Oui.
0: Mais il n'y a pas que lui. Il y a aussi Emmanuel Mounier,
1: oui,
0: penseur du personnalisme. Il y a Blondel, aussi, penseur de l'action. Et il y a aussi tous les intellectuels démocrates chrétiens qui ne sont pas forcément inscrits en politique dans les années 30, mais qu'on retrouve dans la CJF, dans la JEC.
1: La CJF, c'est
0: L'Action catholique de la jeunesse française.
1: D'accord.
0: La jeunesse étudiante chrétienne, qui vont, et même les semaines sociales de France, qui vont s'investir, qui vont parler lors de congrès, ils vont choisir des thématiques juridiques, politiques, et tout ceci, en plus de la presse, va permettre de préparer une doctrine en fond avant d'aboutir au programme politique du MRP.
1: Donc on peut dire que l'entre-deux-guerres, c'est vraiment la période de maturation pour le monde laïque d'une démocratie chrétienne.
0: C'est un laboratoire.
1: C'est un laboratoire. Marie-Pierre Vinon.
2: Oui, je pense qu'on peut dire ça. Effectivement, la spécialisation de l'Action catholique dans les années 20 prépare aussi une nouvelle génération engagée. Alors là encore, j'ai étudié le programme institutionnel de cette Action catholique, dont on sait qu'elle a mené à nombre de débouchés partisans, syndicaux, associatifs très diversifiés. Donc quel était le programme institutionnel? Ça ne vous étonnera pas, il n'était pas politique, il était religieux avant tout.
1: Oui.
2: Mais toujours est-il qu'il a préparé effectivement cette première génération, dirons-nous, de démocrates chrétiens qui s'engagera au PDP, au Parti démocrate populaire, oui, dès les années 20, et bien sûr qui se retrouvera au MRP et avant cela dans les réseaux de la résistance.
1: Mais il y a toujours cette volonté, projet spirituel, projet religieux, il y a toujours cette volonté de re-christianiser la France?
0: Oui, ça se retrouve à la fois, comme on vient de le dire, dans les programmes de l'Action catholique, dans la presse,
1: oui,
0: catholique qui est engagée.
1: Oui.
0: Mais quand on regarde de plus près les archives, on se rend compte que certains démocrates chrétiens, André Collin par exemple, quand il va écrire Albert Cortet, un autre démocrate chrétien qui va s'engager dans le MRP, vont parler d'une cité chrétienne ou d'une cité de Dieu à reconstruire pour le champ français.
1: Marie-Pierre Vinantes.
2: Oui, effectivement. Alors, il a encore, je pense qu'il faut distinguer le souhait, le projet de l'autorité religieuse et ce qu'en feront ces produits, les jacistes, les jossistes, etc. Il y a effectivement, avant tout, un souhait qui est d'ailleurs assez, qui a des racines intransigeantes, là, pour le coup, du catholicisme social, de refaire chrétienne la France, de re-christianiser les masses populaires. Et puis, il y a les engagements d'avant-garde politique, démocratique, de ces produits, notamment Georges Bidault, qui était très engagé à la CJF, qui était l'un de ses grands noms dès le début. Et effectivement, toute cette génération dont vous avez cité quelques grands noms, dans la presse également, mais ça n'est pas tout à fait, finalement, et l'Église remarquera, observera ce décalage dans le second après-guerre, ce n'était pas tout à fait le programme souhaité par le Saint-Siège.
1: Alors ça, c'est intéressant, parce que j'allais vous poser la question, comment les évêques, comment les prêtres de France voient l'Action catholique, voient tous ces mouvements, voient ce laboratoire, cette maturation intellectuelle? Est-ce qu'il y a des contacts? Est-ce que les prêtres participent aux différents écrits? Est-ce que les évêques sont présents lors des congrès, s'il y a des congrès, des réunions, etc.? Ou, voilà, il y a cette distinction laïque claire qui serait très clair, et voilà, on ne confondrait pas en quelque sorte les genres.
0: Il y a quelques contacts.
1: Oui, quelques contacts.
0: Quelques contacts, mais pas avec n'importe qui.
1: Oui.
0: Par exemple, pour le cas d'André Collin, il va beaucoup parler avec le père Lambert. Mais pour la haute hiérarchie du clergé français, il va s'en abstenir.
1: Oui.
0: Il y a vraiment une distinction.
1: Donc, ce sont plus des contacts per-

0: personnels que des contacts institutionnels ?
1: Je dirais oui,
0: oui,
1: pour certains démocrates chrétiens.
0: Méfiance ?
1: Oui.
0: Alors, puisque là, vous avez des actions de laïcs dans la cité, c'est l'action catholique. L'action catholique est soutenue par le Saint-Siège, mais il y a quand même des fossés qui se créent à la fois entre l'institution nationale, les évêques, les diocèses, les prêtres et aussi le Saint-Siège.
1: Bien sûr, et là encore, on a toujours finalement cette même histoire entre ce que souhaitait avec le programme institutionnel de départ, le Saint-Siège,
0: ouais,
1: et finalement ce qu'en font les laïcs, puisqu'on ouais apparaissent finalement cette catégorie très particulière hein, du laïcat en France, et les engagements évidemment politiques, syndicaux. C'est vrai dans l'entre-deux-guerres, mais c'est surtout vrai après la Seconde Guerre mondiale. Puisque, effectivement, d'ailleurs, des mouvements d'action catholique seront condamnés, ou en tout cas le mandat épiscopal leur sera retiré, parce qu'ils seront trop politisés pour pouvoir prétendre à la reconnaissance religieuse officielle. Donc on a toujours, alors que ce sont des mouvements qui ont été créés par la hiérarchie catholique, donc on a toujours cette histoire finalement d'action sociale, c'est-à-dire dans la société aussi, hein, mais surtout pas de politique. Or, effectivement, quand on est auprès des ouvriers, quand on s'engage dans les usines, c'est très compliqué de ne pas avoir d'action syndicale, d'action politique à leur côté.
0: Est-ce qu'on peut dire, Sarah Thomas, que vous évoquiez les différences, j'allais dire, de nature entre Maritain, Blondel, Emmanuel Mounier. Ces hommes ont conscience de travailler à quelque chose de nouveau, mais est-ce que, parce que c'est vrai que nous, Français, on a tendance à voir les choses à travers des partis, et donc est-ce que ces gens ont conscience d'être une forme de parti avec ses chefs qui avancent dans un même sens, qui est la recristianisation de la France, où ils ont conscience de leur division, de leur différence de perception, de leur différence d'action, de conception pour recristianiser la France.
1: Je pense qu'ils ont trouvé un sens, leur
0: ouais
1: sens, d'être engagés dans la cité. Et qu'ils ont confiance aussi que leurs pensées peuvent être contradictoires entre elles. Ils peuvent ne pas être d'accord sur un point,
0: oui,
1: mais ça restera constructif. Ça restera constructif pour l'établissement de la doctrine.
0: Mais donc, ils se soumettent, mais ils estiment que le projet est plus grand, au fond, que leur division. Et ils avancent ensemble, on peut le dire ?
1: Oui, je le dirais, oui.
0: Marie-Pierre Vianant ?
1: Oui, effectivement, si on regarde notamment dans cet entre-deux-guerres, entre les partisans de la Jeune République, donc le mouvement politique de Marc Sangnier qu'il créera après la condamnation du Sillon, et les militants démocrates chrétiens, eux aussi, du PDP, ils ne se situent pas du même côté de la barricade.
0: Le Parti démocrate populaire.
1: Voilà, ouais, pour reprendre une expression du journal Jeune République. Et effectivement, ça ne les empêche pas de se retrouver dans des comités éditoriaux, par exemple, de journaux, d'être amis par ailleurs, mais ils n'en déduisent pas nécessairement les mêmes conceptions politiques.
0: Comment trouver donc le Parti démocrate populaire, je ne sais pas si on l'a dit, mais il est fondé en 1924. Et en 1924, c'est le cartel des gauches. Oui. La gauche est au pouvoir. Elle revient, alors elle ne reste pas longtemps, mais en 1936, elle revient au pouvoir. Est-ce que finalement, le premier concurrent du Parti démocrate populaire qui est d'essence chrétienne n'est pas finalement le Front populaire avec ses avancées sociales. Est-ce que le Parti démocrate populaire pouvait être mieux disant, si je puis dire, en proposition électorale que le Front populaire ?
1: D'ailleurs, la Jeune République participe au Front populaire. Donc c'est là, finalement, le Georges Bidault disait le froment est broyé entre deux meules, c'est-à-dire qu'on veut faire l'action politique que font les socialistes, mais avec la philosophie ou le catholicisme en pensée qui nous rallie de toute façon toujours à la droite. Donc on est vraiment dans cette conjoncture défavorable pour les démocrates chrétiens, sauf effectivement pour la Jeune République qui se rallie au Front populaire, mais qui du même coup perd sa spécificité et qui pèse assez peu d'ailleurs dans...
0: Donc la Jeune République a été créée à quel moment ?
1: Alors a été créée la Ligue de la Jeune République en 1912 et la Jeune République ensuite en 1936.
0: D'accord. Oui, donc en fait, ce que vous êtes en train de nous expliquer, c'est quand même, il y avait plusieurs... Enfin, c'est paradoxal, c'est-à-dire que il y a une forme même de contradiction, plus qu'un paradoxe, une contradiction, parce que vous avez des partis politiques qui se créent, des partis politiques démocrates chrétiens, le Parti démocrate populaire, la Jeune République, et en fait, ils sont bloqués en quelque sorte dans leur engagement parce que le Saint-Siège voit les choses différemment.
1: Exactement.
0: Oui. Et leur premier concurrent, c'est le Front, populaire. Je voudrais qu'on s'arrête un peu aussi sur ces œuvres que vous évoquiez. Il y a des œuvres de jeunesse, il y a des journaux, il y a cette maturation intellectuelle. Qu'est-ce qu'on peut dire sur ce laboratoire ? Est-ce que c'est un laboratoire très vivant ? Entre deux guerres, qui permettra plus tard l'émergence du MRP.
2: C'est un territoire vivant, car il y a des congrès qui sont organisés tous les ans.
0: Ouais.
2: Par exemple, en 1936, on va célébrer le cinquantenaire de l'Action catholique de la jeunesse française. Et c'est André Collin qui va devenir président en janvier, qui va s'en charger, et qui va tisser vraiment un programme... permettant de rassembler toute la jeunesse inscrite dans l'Action catholique. Quand il deviendra par la suite secrétaire général des Semaines sociales de France en 1938,
0: oui.
2: Là c'est Eugène Dutoit, un président de droit de l'Université de Lille qui est président général, il va permettre de faire un rattachement, la passerelle entre l'Action catholique et les Semaines sociales. Et ceci va permettre de faire d'autres congrès et d'élargir ce spectre.
0: Alors, on va, parce qu'il reste un peu moins de 20 minutes, on va avancer dans le temps parce qu'on doit voir l'apogée, mais avant de voir l'apogée avec le MRP, il y a le temps de la guerre. Le temps de la guerre, il y a le temps de Vichy, la collaboration. Comment la démocratie chrétienne réagit face à l'arrivée du maréchal Pétain ? On parlait de Maurras tout à l'heure, Maurras parlait de divine surprise. Est-ce que la démocratie chrétienne voyait Pétain comme une forme de divine surprise, permettant, au fond, je force le trait un peu de manière volontaire, de re-christianiser la France.
1: Effectivement, tous les démocrates chrétiens ne parlent pas d'une même voix et tous ne sont pas résistants tout de suite, loin de là, notamment parmi les députés du Parti démocrate populaire. Mais quelques grands noms s'élèvent assez vite et c'est cela aussi que l'histoire retient en France. Mais aussi à New York, autour de Jacques Maritain notamment, hein, qui peut avoir une action résistante parce que justement il n'est pas sur le sol français et qui rédige notamment un opus qui met à mal fortement le modèle suranné des partis politiques de la Troisième République qui a conduit au désastre. Et qui est passé sous le manteau à 10 000 exemplaires. Donc c'est une action qui se fait aussi vraiment par les intellectuels, là encore, et qui, évidemment, prépare la suite.
0: Il y a une résistance spirituelle, on peut parler d'une forme de résistance spirituelle également dans les années de collaboration.
1: Ah oui, bien sûr, très importante, c'est le témoignage chrétien, qui est effectivement les cahiers, les courriers du témoignage chrétien, qui sont une résistance spirituelle, qui sera d'ailleurs critiquée par la hiérarchie catholique, qui les appellera parfois des théologiens sans mandat.
0: Oui.
1: Donc là encore, qui a le droit de parler et pour dire quoi.
0: Oui.
1: Et évidemment, on relira différemment ce type de d'insultes après la guerre, bien sûr, puisque on regardera qui avait raison, bien sûr.
0: On ne l'a pas dit tout à l'heure, mais il y avait des députés, en fait, des partis démocrates chrétiens, du Parti démocrate populaire et de la Jeune République. l'ensemble de ces députés ont voté les pleins pouvoirs au maréchal Pétain ?
1: Oui, en tout cas, une trentaine, effectivement, signe la confiance.
0: Oui.
1: Et après, voilà, certains, évidemment, changeront, mais comme dans à peu près comme, des formations
0: comme beaucoup.
2: Ouais. Champetier de Ribes n'a pas signé, a signé contre les pouvoirs du maréchal Pétain et contre le régime de Vichy, par exemple.
0: Oui. Donc, il y a eu des figures qui se sont opposées. Je voudrais qu'on s'arrête sur Maritain, parce que Maritain, c'est un cas assez particulier. Vous le disiez, il est exilé aux États-Unis.

0: des artistes, on parle pas beaucoup de politique, on parle de littérature, on parle de religion bien sûr, et effectivement il s'exile aux États-Unis pendant la Seconde Guerre mondiale, et il prend contact, c'est lui qui le contacte, avec le général de Gaulle en 1941. Ils entretiennent une correspondance en 1941 et 1942, et ce que j'ai trouvé passionnant dans cette correspondance, c'est que finalement on voit les points d'achoppement entre deux projets qu'on pourrait qualifier de démocrate chrétien et de gaulliste,
1: oui,
0: bien avant, finalement, que l'on dise un peu vite le MRP et le RPF,
1: oui,
0: 1947. Donc on voit le point d'achoppement qui est une démocratie populaire, donc on retrouve l'action chrétienne parmi le peuple, voulue par Jacques Maritain, qui n'est pas un homme politique, qui est un savant, qui est un intellectuel, peut-être un idéaliste, qui veut tout refonder, qui veut tout refaire après ce grand désastre qu'est la Seconde Guerre mondiale. Et le général de Gaulle, dont on, évidemment c'est une lecture a posteriori que je fais, mais dont on sait la verticalité du pouvoir.
1: Mmh.
0: Donc il y a dans le mode de représentation politique un désaccord fondamental. Jacques Maritain, malgré l'insistance du général de Gaulle, ne le rejoindra pas à Londres. Et voilà, et l'histoire s'arrête là d'une certaine manière, même si le général de Gaulle nommera Jacques Maritain ambassadeur de France près le Saint-Siège dès 1945. Donc c'est aussi une reconnaissance.
1: Sarah Thomas, votre thèse de doctorat, vous travaillez sur une comparaison de la démocratie chrétienne et de la en France et de l'autre côté des Alpes en Italie. Est-ce que on retrouve un peu la même progression à la fois dans l'entre-deux-guerres, mais avec un élément tout autre en Italie, puisqu'il y a le développement du fascisme. On retrouve les mêmes types de figures, les mêmes types d'engagements, où il y a des différences notables.
2: Il y a des figures démocrates chrétiennes italiennes qui se ressemblent. Par exemple, il y a des démocrates chrétiens transfrontaliers. C'est le cas de Robert Schuman. Et c'est aussi le cas d'Alcide de Gasperi. Mmh. Ces deux personnes, pendant la guerre, vont être amenées à être emprisonnées, vont travailler sur la Bible, et ces deux personnes, par la suite, seront de très grandes figures démocrates chrétiennes, chacun dans leur propre parti politique.
1: Ouais.
2: Par ailleurs, il y a aussi des démocrates chrétiens qui vont être engagés comme Maritain et qui vont s'exiler aux États-Unis. Je vois par exemple la figure de Don Luigi Sturzo, qui a été le grand chef du Parti populaire italien, fondé en 1919. Donc c'est vraiment la première forme de démocratie chrétienne italienne avant la Democrazia Cristiana, le parti politique d'après la Deuxième Guerre mondiale.
1: Donc il y a des parcours identiques.
2: Il y a des parcours identiques et il y a aussi des démocrates français, démocrates chrétiens français qui vont partir en Italie. Donc, ils ont un même réseau. Ils se rencontrent, soit quand certains vont à Rome, d'autres à Paris. Ils se connaissent entre eux.
1: Ouais. Et c'est l'importation. Il y a une internation. Oui, allez-y.
0: C'est aussi l'importation du popularisme qu'on doit à l'Italie, effectivement, pour éviter le label démocrate chrétien, qui est un peu dérangeant, qui est un peu confessionnel pour nous Français. Et effectivement, Luigi Sturzo, traduit en français par Marcel Prélot. Donc on a aussi ces réseaux qui datent de l'entre-deux-guerres autour de certaines revues, comme Politique notamment, et de l'importation du popularisme.
1: Il y a une internationale démocrate chrétienne ou pas ?
2: Il y a une volonté d'internationaliser ou d'européaniser la démocratie chrétienne.
1: D'accord, très bien. Alors, on en vient à la fin de la guerre, à l'après-guerre, avec le mouvement républicain populaire. Il nous reste une douzaine de minutes. Peut-on considérer l'époque du MRP comme l'apogée de la démocratie chrétienne ?
0: Alors, effectivement, on lit souvent que c'est un âge d'or. Je dirais plutôt que c'est un âge de raison, c'est-à-dire qu'effectivement, les démocrates chrétiens arrivent au pouvoir. Alors déjà, parviennent à se structurer au sein d'un même parti politique, ce qui est très nouveau pour eux, qui avaient beaucoup de désaccords durant l'entre-deux-guerres, et effectivement, arrivent au pouvoir dans des conditions que l'on connaît bien, de compromission de la droite. Et effectivement, on considère du même coup un peu vite que c'est l'âge d'or de la démocratie chrétienne en France. Et ensuite, on lit les échecs LIE, les échecs de la démocratie chrétienne à ceux des partis du MRP et des partis centristes successifs. Or, quand on est

0: étudie cette histoire démocrate-chrétienne, en regardant les relations entre champ politique et champ religieux, on se rend compte que finalement les difficultés ne sont pas tant ou pas premièrement dans le champ politique, mais dans le champ religieux. Comment reconstruire ces relations ? Après ce qu'on a dit, notamment pendant la guerre, comment reconstruire cette confiance ? Georges Bidault, qui était bien sûr président du CNR des résistants,
1: du Conseil national de la résistance,
0: voilà, ouais. pendant la guerre, devient ministre des Affaires étrangères et évidemment a des comptes à régler vis-à-vis de la hiérarchie catholique. Il demande la démission de tous les évêques, en tout cas de 24 grands noms, et le Saint-Siège lui rappelle que il y a séparation des Églises et de l'État, et que donc c'est à l'Église qu'il revient de nommer ces évêques et archevêques. Trois seulement seront démissionnés. Et je crois qu'on a là, finalement, le point d'achoppement de ce que peut être la démocratie chrétienne en France, qui a les positions de pouvoir en politique, mais pas dans le champ religieux. Et encore, toujours cette même histoire d'instabilité, finalement, des relations politico-religieuses, puisque c'est de ça dont il s'agit, et avec des évêques et des archevêques qui ne comprendront pas bien les engagements des démocrates chrétiens après-guerre, non pas en politique, mais les engagements de l'Action catholique, des missions de France qui apparaissent aussi après-guerre, de cette nouvelle histoire qui se structure non plus autour de l'enjeu démocratique, puisque cette question est réglée finalement avec la reconnaissance par Pie XII, mais autour de la question du populaire. Comment être au peuple ? Comment être parmi le peuple ? Là encore, une grande question du catholicisme social.
1: Après-guerre, le MRP est considéré comme un parti de droite ou concurrent du RPF, du Rassemblement du Peuple Français de De Gaulle, ou davantage un parti de centre, centre-gauche ?
2: Ça va évoluer au fur et à mesure de la 4e République.
1: Oui.
2: Il y a certains démocrates chrétiens qui vont se détacher du MRP. Le Edmond Michelet, par exemple, va se rattacher à la figure de De Gaulle. Et d'autres vont rester pancartés MRP. Et même si, au fur et à mesure, des gouvernements, la représentation des démocrates chrétiens sera amincie, il restera quand même des techniciens, on va dire, des grandes figures démocrates chrétiennes qui resteront dans le gouvernement.
1: Pourquoi le MRP décide de s'engager auprès de la gauche et refuse de s'allier au RPF de Gaulle ?
0: Alors, c'est sans doute pour se distinguer, pour exister. Hein. Évidemment, s'il y a fusion avec le RPF, le MRP n'a plus vraiment de raison d'être. Et effectivement, la stratégie des leaders à ce moment-là, donc on est sous la 4e République, qui est aussi une République dont on dit qu'elle a elle-même été une parenthèse. Donc, bon, c'est pas forcément un âge d'or dans un grand moment politique de notre histoire. Effectivement, les démocrates chrétiens vont vouloir être les catholiques parmi la droite. Ça va être la stratégie des leaders du MRP. Et donc, ce faisant, vont peu à peu délaisser l'histoire et l'étiquette démocrate chrétien au profit de, finalement, un conservatisme catholique de bon aloi qui, effectivement, se distinguera très mal du gauche.
1: Il se distingue mal parce que, finalement, c'est le RPF qui remporte la mise. C'est lui qui attire les catholiques.
0: Oui, et ce qu'on oublie un peu rapidement dans cette histoire, c'est que, par ailleurs, le label démocrate chrétien, l'étiquette démocrate chrétienne, perd son potentiel identificatoire auprès de toute une autre frange de catholiques qui aurait pu être la nouvelle génération de l'avant-garde politique au sein du champ religieux, c'est-à-dire venant de l'Action catholique ou des missions, s'engageant socialement auprès des masses populaires et s'engageant politiquement. Et toute cette histoire, finalement, est confisquée, puisque la démocratie chrétienne est synonyme du centrisme.
1: Oui, et synonyme du centrisme. Est-ce que, dès lors, on peut dire que l'idée d'une révolution catholique, de l'investissement des catholiques dans la cité, avec l'échec du MRP, ou en tous les cas sa réorientation, constitue l'échec de la démocratie chrétienne en France.
2: Il y a encore des personnalités politiques qui se revendiquent.

0: On dit comme étant démocrates chrétiens aujourd'hui.
1: Et qui continueront.
0: Ouais. Et qui continueront. Je pense qu'il y a surtout un problème de modernité des programmes politiques.
1: À l'époque.
0: Oui. Oui. Il n'y a pas eu, après la fin de la Deuxième Guerre mondiale, de renouveau doctrinal.
1: Il n'y a pas eu de renouveau doctrinal, il n'y a pas eu de programme finalement d'établi, il n'y a pas une vision, il y a peut-être une vision globale, mais de manière très concrète.
0: Pour le dire autrement, les grands penseurs démocrates chrétiens commencent à mourir après les années 50. Enfin, à partir des années 50, Marc Saunier décède en 50.
1: Oui.
0: Sturzo, pas très loin derrière. Donc, il n'y a plus de renouveau. De sensibilité intellectuelle. Et c'est ce qui va, en quelque sorte, affaiblir vraiment la doctrine de la démocratie chrétienne.
2: Oui, et puis là encore, l'Église condamne les théologiens dès lors qu'ils ont un discours politique. Donc ce renouveau n'est pas permis non plus par l'Église. Or, qu'est-ce que la démocratie chrétienne, si ce n'est un engagement politique au nom de sa foi catholique ? Donc il reste compliqué d'avoir un discours politique durant toute cette histoire du XXe siècle, finalement. Et quand ça sera enfin autorisé, dans les années 60-70, eh bien, ce sera au profit du libéralisme, c'est-à-dire la foi pour la sphère privée, et puis, je dis très distingué, de la sphère publique.
1: Oui. Est-ce que, je vais terminer peut-être par une question un peu provocante, c'est que la démo, certes échec en France, alors je ne sais pas ce qu'il en est l'Italie, mais parce qu'il reste 4 minutes, mais il y a ce projet européen qui est porté par Pie XII, avec une forme de, là aussi, de questionnement. Le Zentrum a voté les pleins pouvoirs à Hitler, Mussolini a été en partie soutenu en Italie, Pétain en France, par certains démocrates chrétiens. Et pourtant, cette internationale démocrate chrétienne porte un projet européen.
2: Oui, alors ça, c'est peut-être une lecture ex poste que l'on fait effectivement de la primauté du sentiment européen des démocrates chrétiens, en tout cas en France, puisqu'elle apparaît vraiment dans les années 50, comme vous le disiez, Sarah, aussi autour d'amitiés transfrontalières. Pourquoi est-ce que ce sont les démocrates chrétiens qui se saisissent de cette question? Parce que c'est une question de la libération et que les démocrates chrétiens sont au pouvoir. Jean Monnet n'est pas démocrate chrétien. Voilà, il y a aussi cette reconstruction, mais en perte de distinction, de critères distinctifs vis-à-vis du gaullisme, effectivement, l'Europe constitue sans doute un élément distinctif intéressant, comme d'autres, comme l'école privée, par exemple, pour se distinguer de concurrents à droite.
1: Le projet de Pie XII, enfin, ce projet est soutenu par Pie XII. On a fait une émission avec Philippe Cheneau sur cette question. Je renvoie nos auditeurs à cette émission, mais Pie XII soutient ce projet. Est-ce qu'il le fait dans la même perspective qu'un Léon XIII dans son encyclique que nous évoquions au début de cette émission ?
2: Alors oui, effectivement, il l'actualise, c'est-à-dire qu'il rend l'action civique possible. Il va un petit peu plus loin qu'évidemment Léon XIII. Et c'est dans les deux cas par anticommunisme, par peur effectivement du communisme et de cette grande concurrence qui, elle, est clairement et de manière revendiquée politique.
1: Oui, oui. Un dernier mot,
0: Juste pour rebondir, et il le fait directement au début de son pontificat avec sa première encyclique, Summi Pontificus. Pontificus, de 1939, qui vise à établir un nouvel ordre.
1: Un nouvel ordre international. Et il soutient également l'ONU. Eh bien, merci à toutes les deux d'être venues évoquer cette question de la démocratie chrétienne. Marie-Pierre Vinance, vous avez publié votre thèse aux éditions du Septentrion, donc l'Université de Lille, « La démocratie chrétienne, histoire d'un malentendu français, 1870-1970 ». Et vous, Sarah Thomas, eh bien, vous travaillez toujours et nous vous souhaitons tous nos voeux de succès. Vous êtes doctorante à Paris-Saclay. Vous travaillez avec François Jankowiak donc sur cette question de la pensée, de la doctrine de la démocratie chrétienne en France et en Italie. Il s'agit d'une étude comparée. Il me reste à vous remercier, chers téléspectateurs et chers auditeurs, pour votre fidélité à notre émission. N'hésitez pas à parler de nous autour de vous. Nous avons évoqué Pie XII, nous avons évoqué la question de l'occupation et du rôle de l'Église. Tout cela sont des sujets que nous avons déjà abordés dans d'autres émissions, donc n'hésitez pas à vous rendre sur ktotv.com afin d'écouter ces émissions, de regarder ces émissions avec énormément, bien évidemment, d'invités. 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Il me reste à vous remercier et je vous donne rendez-vous la semaine prochaine pour un nouveau numéro de Risque de l'Histoire.

0: 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Canicule, pétrole et football, trois mots qui sont à la une de l'actualité en ce moment. Leur point commun, notre dépendance collective au carbone. C'est l'œil du père Marc Rastoin et qui cite Laoutad aussi pour nous rappeler que tout est lié.
1: J'aimerais commencer avec trois faits. Premier fait, la canicule. Nous avons eu très très chaud en France. 44 à Angoulême, 41 à Paris. Record sur record ont été battus. Et pas seulement chez nous, dans les pays voisins, et même quand vous regardez la carte du monde, un peu partout. Les personnes âgées, les bébés, même les animaux, même les arbres ont souffert. Deuxième fait, nous avons une guerre qui n'en finit pas de finir depuis 5 mois. La guerre entre l'Iran et les États-Unis, autour du détroit d'Ormuz. Quel est cet endroit? C'est l'endroit par où passent des centaines de tankers chargés de pétrole. Quand c'est bloqué, le prix de l'essence augmente, les économies mondiales s'enrayent. Troisième fait, la Coupe du monde de football aux États-Unis, au Canada, au Mexique. A priori, un des rares événements non déprimants de notre actualité. D'un autre côté, nous avons des dizaines de milliers de supporters qui font des dizaines de milliers de kilomètres en avion pour des sommes, au fond, assez raisonnables. Pourquoi? Parce que depuis la convention de Chicago en 1944, le kérosène n'est pas taxé comme l'essence de nos voitures. Ce qui fait qu'encore aujourd'hui, eh bien, il est beaucoup plus facile de prendre l'avion que la voiture ou le train, ce qui est absolument absurde. Que révèlent ces trois faits mis ensemble? Notre dépendance, notre addiction mondiale au carbone, au pétrole et au charbon. Comme le disait le pape François dans Laudato Si, il le répète 7 fois, tout est lié, et c'est vrai, tout est lié. Alors, nous le savons cela depuis presque 2 ou 3 décennies. Nous savons que nous avons individuellement et collectivement, et je ne m'exclus pas, à nous convertir, à changer de mode de vie. Alors, prions pour que ces canicules et ces guerres nous aident, non seulement à la prise de conscience, mais à l'action, pour changer ces modes de vie. Et on peut se souvenir de ces paroles de Jésus lorsqu'on l'interrogeait sur la mort des 18 personnes tuées par la chute de la tour de Siloé, chapitre 13 de Luc. Et Jésus répondit, « Croyez-vous que ces 18 personnes étaient plus coupables que tous les autres habitants de Jérusalem ?»« Non, non. Mais si vous ne vous convertissez pas, vous périrez tous de même. » Eh bien, cet appel prophétique de Jésus à l'époque, il est plus que jamais d'actualité. Nous devons l'écouter vraiment.

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1: Et bienvenue si vous nous rejoignez sur KTO Radio. Il est presque 10h et on prend tout de suite la direction du sanctuaire de Lourdes où la messe va commencer dans les prochaines secondes.
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0: Au nom du Père et du Fils et du Saint-Esprit, Amen. Le Seigneur soit avec vous.
1: Et avec votre esprit.
0: Pour célébrer dignement les saints mystères, reconnaissons nos péchés. Je confesse à Dieu Tout-Puissant. Je reconnais devant vous, frères et sœurs, que j'ai péché en pensée, en parole, par action et par omission. Oui, j'ai vraiment péché. C'est pourquoi je supplie la bienheureuse Vierge Marie, les anges et tous les saints, et vous aussi, frères et sœurs, de prier pour moi le Seigneur notre Dieu. Que Dieu Tout-Puissant nous fasse miséricorde, qu'il nous pardonne nos péchés et nous conduise à la vie éternelle. Amen.

Prions le Seigneur. Accorde-nous, Dieu Tout-Puissant, de célébrer avec fierté le bienheureux apôtre Thomas, afin que, toujours soutenu par sa protection, nous ayons la vie en mettant notre foi dans le nom de celui que l'apôtre a reconnu comme Seigneur, Jésus-Christ, ton Fils, lui qui vit et règne avec toi dans l'unité du Saint-Esprit, Dieu pour les siècles.

0: Lecture de la lettre de Saint Paul, apôtre aux Éphésiens. Frères, vous n'êtes plus des étrangers ni des gens de passage. Vous êtes concitoyens des saints. Vous êtes membres de la famille de Dieu, car vous avez été intégrés dans la construction qui a pour fondation les apôtres et les prophètes. Et la pierre angulaire, c'est le Christ Jésus lui-même. En lui, toute la construction s'élève harmonieusement pour devenir un temple saint dans le Seigneur. En lui, vous êtes, vous aussi, les éléments d'une même construction pour devenir une demeure de Dieu par l'Esprit Saint. Parole du Seigneur.
1: Nous rendons grâce à Dieu.

L'un des douze, Thomas, appelé Didyme, c'est-à-dire jumeau, n'était pas avec eux quand Jésus était venu. Les autres disciples lui disaient « Nous avons vu le Seigneur ». Mais il leur déclara « Si je ne vois pas dans ses mains la marque des clous, si je ne mets pas mon doigt dans la marque des clous, si je ne mets pas la main dans son côté, non, je ne croirai pas. » 8 jours plus tard, les disciples se trouvaient de nouveau dans la maison et Thomas était avec eux. Jésus vient, alors que les portes étaient verrouillées, et il était là au milieu d'eux. Il dit « La paix soit avec vous ». Puis il dit à Thomas « Avance ton doigt ici et vois mes mains. Avance ta main et mets-la dans mon côté. Cesse d'être incrédule, sois croyant. » Alors Thomas lui dit « Mon Seigneur et mon Dieu !» Jésus lui dit « Parce que tu m'as vu, tu crois. Heureux ceux qui croient sans avoir vu. »

Qu'est-ce qui empêchait saint Thomas de croire au témoignage des autres disciples? Saint Thomas souffrait d'un deuil.

d'une absence. Il portait en lui la douleur déchirante de la désillusion. Et il n'était pas le seul. On entend dans le cœur l'écho de la plainte des disciples d'Emmaüs. Nous espérions que c'était lui qui allait délivrer Israël. Comme eux, certains disciples avaient déjà quitté Jérusalem. Thomas, lui, il était un cœur, mais son cœur était déjà loin. On peut rester à Jérusalem avec un cœur déçu, brisé, blessé. On peut vivre extérieurement sa foi tout en portant intérieurement les doutes et l'incrédulité. Et bien souvent, les doutes de la foi n'est pas de la conscience que Dieu demeure toujours un mystère. Ces doutes ne nous conduisent pas à croire davantage. Il nous attend peu à peu de l'intérieur et nous entraîne vers une résignation désabusée. Et nous continuons à paraître fidèles à Dieu alors que nous cherchons ailleurs nos consolations. Nous portons en nous des blessures accumulées, silencieuses, cachées, toujours ouvertes, toujours saignantes. Et peut-être les cachons au regard de ceux qui nous aimons ou même à nous-mêmes. Toute blessure est une coupure. Toute souffrance est une déchirure. Et les mots même des douleurs dans son origine évoquent les coupes qui entraillent. Et peut-être avons-nous perdu les comptes des coupes reçues, mais nous continuons à ressentir la douleur de ces blessures, de cette séparation brutale entre ce que nous espérions et ce que la vie nous a donné. La souffrance met en morceaux, elle brise, elle déchire, elle arrache. Et comment rassembler les morceaux? Comment croire encore après la souffrance? Pour saint Thomas, la solution est de voir pour croire. Pour la Vierge Marie, la solution est de croire pour voir. Pour saint Thomas, la solution est de voir pour croire. Pour la Vierge Marie, la solution est de croire pour voir. Et saint Luc écrit, « Marie, retenez tous ces événements et les méditez dans son cœur. » Littéralement, le texte grec dit qu'elle mettait ensemble les événements, cherchant patientement à en découvrir les desseins, les sens cachés, les projets de Dieu. Et les premiers chrétiens ont souvent imaginé Marie comme une femme qui coud. Elle assemble les morceaux de sa propre histoire, de celle de son fils, cherchant à les unir avec les fils de la volonté de Dieu. Et nous-mêmes, combien de fois l'aiguille avec laquelle nous essayons de recoudre notre histoire vient-elle nous piquer lorsque notre raison tente de comprendre les mystères de l'existence? Pour saint Thomas, la solution est de voir pour croire. Pour la Vierge Marie, la solution est de croire pour voir. Et quel est donc le regard de Marie? C'est le regard de la foi, le regard contemplatif. Les païens aussi contemplaient. Il observait les ciels, les templums, en délimitant une portion du ciel où il scrutait les vols des oiseaux afin d'y lire l'avenir des hommes. Donc contempler, c'est fixer avec foi les ces fragments des ciels, c'est infini, et concentrer sur lui tout son regard. La souffrance a entaillé la vie. Ne fuis pas cette blessure, contemple-la, regarde-la avec foi. Passio Christi, passio hominis. Contemple les blessures du Christ, fixe-les avec les yeux de la foi.
et tu rencontreras ta propre souffrance.

Le Christ est l'image de Dieu invisible, affirme saint Paul. Et Jésus dit, c'est lui qui m'a vu, a vu le Père. Le Christ est l'infini de Dieu. L'infini de Dieu a pris chair en Jésus-Christ. Et voilà, les ciels que nous sommes appelés à contempler, son corps déchiré, blessé, crucifié. L'épée, c'est la croix. Les entailles, ce sont les blessures des clous et la plaie du côté. Et c'est cette même épée annoncée à Marie. Et toi, ton âme sera traversée d'un glaive. À travers les cœurs transpercés de la Vierge Marie, tu peux enfin apercevoir les marques des clous dans les mains du Christ. À travers le cœur de Marie, transpercé par la glaive, par les glaives, toi aussi tu peux avancer la main, tremblant comme Thomas. Tu peux la plonger dans la plaie de son côté, et là tu ne rencontreras pas seulement la souffrance, ni l'injustice, ni la mort. Tu rencontreras une personne, tu rencontreras le Christ vivant. Alors, comme saint Thomas, tu n'auras plus besoin d'explication. Il te suffira de tomber en genoux et dire « Mon Seigneur et mon Dieu ». Peut-être que la foi ne consiste pas à trouver une réponse à toutes nos questions. La foi consiste à découvrir que précisément au moment où la vie nous a les plus blessés, le Christ nous attendait déjà. Et ces plaies ne sont pas simplement les souvenirs de sa passion. Elles sont les lieux où Dieu a choisi de demeurer, cachés au cœur même de nos blessures. Dieu attend notre foi afin que cette présence cachée puisse enfin se révéler. Pour saint Thomas, la solution est de voir pour croire. Pour la Vierge Marie, la solution est de croire pour voir. Le Christ n'a pas dit à Thomas « Regarde-moi dans les yeux ». Il lui a montré ses blessures. Là où le fer des clous a déchiré sa chair, le ciel s'est ouvert. N'hésitons pas à remettre au Christ toute notre souffrance, toute notre blessure. Les seules blessures qui ne deviennent jamais lumière sont celles que nous ne lui permettons pas de toucher. Celui qui contemple les plaies du Christ avec les yeux de la foi finira pour découvrir que le ressuscité l'attendait déjà dans ses propres blessures. Amen.

Frères et sœurs, avec Sainte Bernadette, tournons-nous vers le Seigneur et confions-lui les intentions de l'Église et du monde.

0: dont notre Saint-Père, le pape Léon XIV, notre archevêque, les évêques, les prêtres, les diacres, les personnes consacrées et tous les fidèles, afin que l'Église annonce avec joie l'Évangile à tous les peuples, prions le Seigneur.
1: Pour notre prince souverain, la famille princière et tous les responsables des nations, afin qu'ils servent la justice, la paix et le bien commun, particulièrement au bénéfice des plus fragiles, prions le Seigneur.
2: Nous te supplions, Seigneur.
3: Pour les peuples éprouvés par la guerre, la violence et la haine, afin que le Seigneur fasse naître des chemins de réconciliation et accorde au monde le don de la paix, prions le Seigneur.
2: Nous te supplions, Seigneur.
4: Pour les hospitaliers, les bénévoles, les soignants et tous ceux qui se dévouent auprès des malades, afin que le Seigneur les soutienne dans leur service généreux, prions le Seigneur.
5: Les personnes handicapées et tous ceux qui souffrent, afin qu'ils trouvent dans le Christ force, consolation, espérance. Prions le Seigneur.
2: Nous te supplions, Seigneur.
6: Pour nous-mêmes, pour notre diocèse et nos paroisses, ainsi que pour toutes les personnes qui se sont confiées à notre prière, afin que ce pèlerinage renouvelle notre foi et notre charité. Prions le Seigneur.
2: Nous te supplions, Seigneur.
7: Dieu notre Père, toi qui as manifesté ta tendresse en ce lieu béni par la présence de la Vierge Marie, accueille les prières de ton peuple et exauce-les selon ta volonté, par le Christ notre Seigneur.
8: Amen. Amen.

0: Priez, frères et sœurs, que mon sacrifice, qui est aussi le vôtre, soit agréable à Dieu le Père Tout-Puissant.
1: Que le Seigneur reçoive de vos mains ce sacrifice à la louange et la gloire de son nom, pour notre bien et celui de toute l'Église.
0: En te rendant, Seigneur, l'hommage de notre service, nous t'adressons cette prière. Entretiens en nous tes dons par le sacrifice de louange que nous t'offrons en ce jour.

Il est juste et bon pour ta gloire et notre salut de t'offrir notre action de grâce toujours et en tout lieu. Seigneur, Père très saint, Dieu éternel et tout-puissant, tu n'abandonnes pas ton troupeau, pasteur éternel, mais tu le gardes par les bienheureux apôtres sous ta constante protection, pour qu'il soit dirigé par cela même que tu as établi à sa tête comme pasteur au nom de ton Fils. C'est pourquoi, avec les anges et les archanges, avec les puissances d'en haut et tous les esprits bienheureux, nous chantons l'hymne de ta gloire et sans fin nous proclamons.

0: dont tu connais la foi et l'attachement. Nous t'offrons pour eux, ou ils t'offrent pour eux-mêmes et tous les leurs, et leurs ces sacrifices de louanges, pour leur propre rédemption, pour la paix et les saluts qu'ils espèrent. Ils te rendent cet hommage à toi, Dieu éternel, vivant et vrai.
1: Unis dans une même communion, vénérant d'abord la mémoire de la bienheureuse Marie, toujours vierge, Mère de notre Dieu et Seigneur Jésus-Christ, et celle de Saint Joseph, son époux, des bienheureux apôtres et martyrs, Pierre et Paul, André, Jacques et Jean, Thomas, Jacques et Philippe, Barthélemy et Matthieu, Simon et Jude, Lin, Clé, Clément, Sixte, Corneille et Cyprien, Laurent, Chrysogone, Jean et Paul, Côme et Damien et de tous les saints, nous t'en supplions, accorde-nous par leurs prières et leurs mérites d'être toujours et partout fort de ton secours et de ta protection par le Christ notre Seigneur.
2: Voici donc l'offrande que nous présentons devant toi. Nous, tes serviteurs et ta famille entière, Seigneur, dans ta bienveillance, accepte-la. Assure-toi-même la paix de notre vie, arrache-nous à la damnation éternelle et veuille nous admettre au nombre de tes élus par le Christ notre Seigneur. Amen. Seigneur Dieu, nous t'en prions, daigne bénir et accueillir cette offrande. Accepte-la pleinement, rends-la parfaite et digne de toi, qu'elle devienne pour nous le corps et le sang de ton Fils bien-aimé, Jésus le Christ notre Seigneur. La veille de sa passion, il prit le pain dans ses mains très saintes et les yeux levés au ciel vers toi, Dieu son Père Tout-Puissant. En te rendant grâce, il dit la bénédiction. Il rompit le pain et le donna à ses disciples en disant « Prenez et mangez-en tous, ceci est mon corps livré pour vous. » De même, après le repas, il prit cette coupe incomparable dans ses mains très saintes et te rendant grâce à nouveau, il dit la bénédiction et donna la coupe à ses disciples en disant « Prenez et buvez-en tous, car ceci est la coupe de mon sang. » Pour vous et pour la multitude en rémission des péchés, vous ferez cela en mémoire de moi. »

0: Voilà pourquoi nous, tes serviteurs et ton peuple saint avec nous, faisant mémoire de la passion bienheureuse de ton Fils, Jésus le Christ, notre Seigneur, de sa résurrection, du séjour des morts et de sa glorieuse ascension dans le ciel, nous te présentons, Dieu de gloire et de majesté, cette offrande prélevée sur les biens que tu nous donnes, le sacrifice pur et saint, le sacrifice parfait, pain de la vie éternelle et coupe du sel. Et comme il t'a plu d'accueillir les présents de ton serviteur Abel le Juste, le sacrifice d'Abraham, notre père dans la foi, et celui que t'offrit Melchisédek, ton grand prêtre, oblation sainte et immaculée, regarde ces offrandes avec amour et dans ta bienveillance accepte-les. Nous t'en supplions, Dieu Tout-Puissant, qu'elles soient portées par les mains de ton Saint-Ange en présence de ta gloire sur ton autel céleste, afin qu'en recevant ici, par notre communion à l'autel, le corps et le sang très saint de ton Fils, nous soyons comblés de la grâce et de toute bénédiction du ciel, par le Christ notre Seigneur. Amen.
1: Souviens-toi aussi, Seigneur, de tes serviteurs, de tes servantes, qui nous ont précédés marqués du signe de la foi et qui dorment dans la paix.

0: Pour eux et pour tous ceux qui reposent dans le Christ, nous implorons ta bonté, Seigneur, qu'ils demeurent dans la joie, la lumière et la paix. Par le Christ, notre Seigneur. Amen.
1: Et nous, pécheurs, tes serviteurs, qui mettons notre espérance en ta miséricorde inépuisable, admets-nous dans la communauté des saints apôtres et martyrs avec Jean-Baptiste, Étienne, Matthias et Barnabé, Ignace, Alexandre, Marcelin et Pierre, Félicité et Perpétue, Agathe, Lucie, Agnès, Cécile, Anastasie et tous les saints. Nous t'en prions, accueille-nous dans leur compagnie, sans nous juger sur le mérite, mais en accordant largement ton pardon par le Christ, notre Seigneur.
0: Par lui, tu ne cesses de créer tous ses biens, tu les sanctifies, leur donnes la vie, les bénis et nous en fais le don.

0: Délivre-nous de tout mal, Seigneur, et donne la paix à notre temps. Soutenu par ta miséricorde, nous serons libérés de tout péché, à l'abri de toute épreuve. Nous qui attendons que se réalise cette bienheureuse espérance, l'avènement de Jésus-Christ, notre Sauveur.
1: Car c'est à toi qu'appartiennent le règne, la puissance et la gloire. Pour les siècles des siècles.
0: Seigneur Jésus-Christ, tu as dit à tes apôtres, je vous laisse la paix, je vous donne ma paix. Ne regarde pas nos péchés, mais la foi de ton Église. Pour que ta volonté s'accomplisse, donne-lui toujours cette paix et conduis-la vers l'unité parfaite, toi qui vis et règnes pour les siècles des siècles.
1: Amen.
0: Que la paix du Seigneur soit

0: Voici l'agneau de Dieu, voici celui qui enlève les péchés du monde. Heureux les invités au repas des noces de l'agneau. Seigneur, je ne suis pas digne de te recevoir, mais dis seulement une parole et je serai guéri.
1: Senhor Jesus Cristo, eu estou em nome de Deus.

Prions le Seigneur. Seigneur Dieu, dans ce sacrement, nous avons vraiment reçu le corps de ton Fils unique. Avec l'apôtre Thomas, nous reconnaissons dans la foi qu'il est notre Seigneur et notre Dieu. Donne-nous de le proclamer par toute notre vie. Lui qui vit et règne pour les siècles.

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1: Et vous êtes bien sur KTO Radio, l'horloge tourne, il ne nous reste plus qu'une heure déjà à passer ensemble avant votre prochain temps de prière. Je vous rappelle que l'office du milieu du jour sera en direct du Sacré-Cœur de Montmartre à midi. Et au programme, d'ici là, Église du Mont nous emmène en Arménie dans 15 minutes. Le pays a façonné son identité autour de la foi, mais les tensions régionales menacent aujourd'hui jusqu'à son patrimoine religieux. Reportage à suivre sur les 200 ans des Sœurs de la Sainte Union, l'occasion de fermer mémoire et de rendre grâce pour la mission portée par la congrégation qui s'étend aujourd'hui sur 3 continents auprès des plus vulnérables. Et on a aussi rendez-vous avec Cyprien Viette dans sa chronique Vue de Rome. Il nous parlera des derniers changements à la curie romaine avec des nominations de femmes à des postes à responsabilité. Mais d'abord, c'est l'heure de la revue de presse des grands sujets abordés cette semaine dans les hebdomadaires de la presse chrétienne et à retrouver en kiosque.
2: À la une, cette semaine, Stéphane Lutz-Sorgue, rédacteur en chef de Réforme.
3: Bonjour, l'histoire des États-Unis est à la une de Réforme cette semaine. Le 4 juillet 1776, il y a tout juste 250 ans, les 13 colonies d'Amérique du Nord déclaraient leur indépendance. On en parle beaucoup ces jours-ci. Mais à Réforme, nous essayons de suivre les traces du protestantisme dans ces années de fondation des États-Unis, des puritains aux congrégationalistes, aux presbytériens, aux baptistes, aux quakers et autres. Un vrai melting pot protestant où les débats pouvaient être vifs et d'où ressortiront au moins

0: beau principe tout de même, l'égalité, premièrement. Tous les hommes sont créés égaux, lit-on dans la Déclaration d'indépendance, et on était 13 ans avant la Révolution française et sa Déclaration des droits de l'homme. Et puis, secondo, la liberté religieuse, parce que pendant ces années-là, eut lieu une bataille sur la laïcité, comme on dirait en France aujourd'hui. Pas d'église établie ou d'église officielle financée par des impôts. L'État doit être neutre et ne privilégier aucune confession. Cela figurera dans la Constitution américaine quelques années plus tard. Et c'est bien à la pluralité des protestants de l'époque qu'on le doit. Une pluralité que l'on retrouve aussi dans le paysage religieux actuel des États-Unis, sur laquelle nous proposons un petit focus. Une pluralité que l'on retrouve aussi dans la façon de célébrer les 250 ans. Et où l'on voit que les diverses églises protestantes américaines aujourd'hui ne fêtent pas cet anniversaire de la même façon. Tous ces articles sont à retrouver dans Réforme, par abonnement ou sur réforme.net. Bonne semaine.
1: Priscilla de Selve, rédactrice en chef de La Vie.
2: Bonjour à tous. Cette semaine, le quinzomadaire La Vie consacre son dossier aux États-Unis avec une interrogation. Ce pays est-il une nation chrétienne? Alors que les États-Unis s'apprêtent à fêter leurs 250 ans, la question divise. En effet, les États-Unis n'ont pas de religion d'État. Pourtant, ce pays sature sa politique de sacré. Ses présidents jurent la main sur la Bible et la mention « In God we trust » figure sur ses dollars, pour ne citer que ces exemples. Mais qui est ce Dieu dont 6 Américains sur 10 professent aujourd'hui la foi? Le Dieu des Lumières, celui des pères fondateurs d'origine, ou ce Dieu organique, central, profondément lié à l'identité du pays dont la figure émerge au XIXe siècle et qui fait des États-Unis une nation chrétienne par essence? Ces deux récits ont coexisté depuis l'origine et ils déchirent aujourd'hui le pays. Pour comprendre cette tension, il faut plonger au cœur des États-Unis d'hier et d'aujourd'hui, nation à la fois fascinante et inquiétante. C'est ce que La Vie vous propose de faire cette semaine. À découvrir également dans ce numéro l'étonnante histoire d'un manuscrit partagé entre la Bibliothèque nationale de France et la Bibliothèque Vaticane. 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Bonne semaine à tous.
1: Véronique Jacquier, rédactrice en chef de France Catholique.
3: Bonjour. À la une de France Catholique cette semaine, un artiste chrétien de l'entre-deux-guerres, Henri Charlier. Il fut peintre, sculpteur, vitrailliste, spécialiste de chants grégoriens et même écrivain et ami de Charles Péguy. France Catholique vous propose de découvrir sa vie passionnante, ses œuvres, ses amitiés avec d'autres artistes et bien sûr sa spiritualité indissociable de son art. Dans France Catholique également cette semaine, place à l'actualité avec la loi fin de vie votée à l'Assemblée nationale, un texte dur qui inquiète les établissements liés à des congrégations religieuses qui refusent l'euthanasie. Je vous recommande également le petit France catholique à destination des enfants. Il permet de leur faire connaître une jeune fille de 12 ans devenue sainte, Sainte Maria Goretti. Et puis comme chaque semaine, le tour de France des saints des diocèses, halte à Poitiers pour connaître le grand Saint-Hilaire, évêque de la ville au IVe siècle. Il lutta contre l'arianisme, il a été proclamé docteur de l'Église en 1851. Un grand théologien qui mérite d'être mieux connu. Lisez donc France catholique et pour commander l'hebdomadaire, c'est sur abonnement et sur france-catholique.fr. Bonne lecture à tous.
1: Antoine-Marie Isoard, directeur de la rédaction de Famille Chrétienne.
4: Alors que commencent les grandes vacances, Famille Chrétienne explore le lien si singulier et si riche qui unit grands-parents et petits-enfants. On découvre dans notre dossier le rôle bien particulier de ses aïeux dans la construction de la famille. Le père Michel Martin Prével, prêtre mais aussi grand-père, nous confie combien les grands-parents sont devenus les piliers de l'unité familiale. Portrait aussi dans nos pages du père Brendan Maguire, le prêtre qui chuchote à l'oreille de Lia Claude. Ancien cadre de la Silicon Valley, ce prêtre américain a contribué à la rédaction de la charte éthique de la start-up américaine Anthropic, maison mère de l'intelligence artificielle Claude. Il nous met en garde, sans formation morale, l'IA pourrait rapidement nous échapper. Le pèlerinage des hommes à Cotignac dans le Var fête ses 50 ans. Ce pèlerinage de pères de famille, c'est peut-être leurs épouses qui en parlent le mieux. Deux femmes de pèlerins nous racontent les bienfaits de cette démarche sur leur conjoint. C'est à retrouver dans Famille Chrétienne avec tout un tas d'autres sujets sur famillechrétienne.fr.
1: Samuel

0: Liévin, directeur de la rédaction du Pèlerin.
1: Cette semaine, le Pèlerin vous emmène aux États-Unis 250 ans après leur fondation. L'Amérique reste une promesse, promesse de liberté, d'égalité, de recherche de bonheur, mais aujourd'hui, cette promesse est fissurée. La démocratie américaine doute, l'immigration divise, le rapport au vote se fragilise. Cette crise traverse aussi les catholiques. Nous sommes allés nous en rendre compte à Green Bay dans le Wisconsin, une terre très catholique, très pratiquante, mais aussi très marqué par Donald Trump. Alors, beaucoup de catholiques lui savent gré d'avoir pesé contre l'avortement, mais ils sont aussi troublés par ses outrances, sa violence politique, son rapport aux migrants et surtout son usage de la religion. Alors, l'élection de Léon XIV, premier pape américain, arrive donc à un moment crucial. Elle rappelle à l'Amérique une chose simple. L'Église n'est pas américaine, elle est universel. Donc un dossier pour comprendre un pays qui fascine encore, mais dont la promesse de liberté traverse actuellement une grave crise spirituelle. Bonne lecture et bon été.
2: Du 19 au 26 juin, une cinquantaine de sœurs de la Sainte Union des Sacrés-Cœurs du monde entier se sont rassemblées en France et en Belgique pour célébrer les 200 ans d'existence de la congrégation. Alors comment la mission des sœurs de la Sainte Union a-t-elle évolué au cours du temps face aux nouveaux défis contemporains? C'est le reportage de la rédaction de KTO.
3: Les sœurs de la Sainte Union célèbrent leur bicentenaire.
4: Reportage.
3: Ces jours de fête en ce 24 juin pour les religieuses de la Sainte Union des Sacrés-Cœurs. Venues des quatre coins du monde, toutes ont rejoint la commune de Froyenne en Belgique pour célébrer le bicentenaire de leur congrégation. Toute la communauté est dans l'action de grâce, spécialement sœur Thérèse Louise, qui vient de fêter ses 101 ans et qui a passé 80 ans au sein de la communauté.
5: Aujourd'hui, après autant d'années, je rends grâce au Seigneur de cette vie que j'ai parcourue, que j'ai vraiment donnée à l'enseignement, à comme désirait le fondateur, l'éducation, l'instruction. C'était ça important, en particulier dans des écoles assez pauvres.
3: Fondée à Douai en 1826 par le père Jean-Baptiste de Brabant, aux côtés de quatre femmes partageant sa vision, la Sainte Union est née d'un désir, offrir une éducation aux enfants et aux jeunes femmes issues de familles pauvres. 200 ans après, la congrégation s'est déployée dans le monde entier. Aujourd'hui, les sœurs des différents pays de mission partent en pèlerinage sur les traces de leurs fondateurs. Sont guidées par Jean Dantigny, ami de la congrégation et auparavant professeur à la Sainte Union de Douai.
6: Nous sommes ici devant la maison de Jean-Baptiste de Brabant. Il arrive à Douai en 1826, il vient d'être ordonné prêtre. Il découvre la réalité sociale, qui est une réalité assez difficile parce que Douai a vraiment subi des effets assez difficiles, pénibles pour la ville avec la Révolution et l'Empire. Et il y a une maison où se retrouvent quatre jeunes femmes couturières et qui accueillent des jeunes filles à qui elles donnent des rudiments de catéchisme d'abord, préparent ces jeunes filles à être femmes de chambre, enfin, vous voyez, à travailler comme domestiques souvent la plupart du temps. Et donc, ça intéresse beaucoup de Brabant, et il va devenir un peu leur conseiller spirituel. Puis petit à petit, cette petite communauté, elle attire de plus en plus d'apprentis. En gros, vers 1830, il y a déjà un embryon de congrégation. Il y a un pensionnat qui est déjà organisé.
3: La vocation de sœur Teresa a germé alors qu'elle était elle-même élève dans une école de la Sainte Union en Irlande.
7: What I appreciated of the Sisters of La Sainte Union.
8: Ce que j'ai apprécié chez les sœurs de la Sainte Union, ce sont les valeurs que le fondateur nous a enseignées, comme la simplicité, le soin de chaque enfant dans son individualité, corrigeant toujours les enfants avec fermeté et justesse. Donc sa philosophie d'éducation était très juste, très douce et bienveillante. Et cela me parle, et c'est quelque chose que j'ai essayé de refléter à travers ma propre vie.
3: Moment fort du pèlerinage, un temps de prière au cimetière de Douai pour se recueillir sur la tombe du père Jean-Baptiste de Brabant et de sœur de la Sainte Union. Pour certaines, comme sœur Assunta venue de Tanzanie, c'est une découverte.
4: Je découvre beaucoup de choses que notre fondateur a accomplies, en particulier les endroits où sont les écoles, où était la maison.
3: Depuis la fondation, la congrégation est maintenant présente dans une dizaine de pays. Julie, qui a vécu 39 ans au Cameroun, se souvient de l'année où des Camerounaises ont pu intégrer la communauté.
9: From 1931 to 77.
10: De 1931 à 1976, il y avait seulement des Européennes et des Américaines là-bas. Il n'y avait pas de Camerounaises, mais il y en avait qui le souhaitaient. Et en 1978, dans l'Est, nous avons eu des réunions et le vote était « Pourrions-nous accueillir des sœurs camerounaises ?» Et elles ont formé une communauté. Nous avons maintenant une centaine de sœurs camerounaises.
3: Sœur Odette incarne la nouvelle génération des sœurs de la Sainte Union, dont le charisme a évolué au fil des années.
11: Notre fondateur, Père Jean-Baptiste de Brabant, il était parti dans ces différents pays. Il a conçu la congrégation au début pour l'enseignement. Mais maintenant, nous faisons la pastorale. Nous sommes dans la santé, la pastorale, les réfugiés. Et nous travaillons en fait dans tout où nous sommes que le Seigneur nous appelle à travailler.
3: En 200 ans, les missions se sont effectivement renouvelées pour répondre aux besoins des pays et des problématiques modernes. En Tanzanie, l'éducation est toujours au cœur.
12: Our mission in Tanzania is teaching catechetical and giving education to the young people. There is a demand.
3: En Argentine, les missions se sont diversifiées.
13: Nous travaillons avec des adultes dans un centre pour personnes âgées. Là, nous faisons des ateliers de la gymnastique et nous partageons leur vie.
3: En Irlande, Sœur Denise est impliquée dans des actions de prévention contre le trafic sexuel et l'exploitation des enfants et des femmes.
14: Jean-Baptiste de Brabant était très engagé pour atteindre les personnes sans ressources, de couleur, les pauvres. Et c'est une partie de ce que nous faisons maintenant. Nous avons la même mission d'approcher ceux qui ont le plus besoin de nous.
3: Après 200 ans, l'héritage des premières sœurs est toujours vivant, explique sœur Caroline Ja, supérieure générale de la congrégation.
8: Notre congrégation, comme beaucoup d'autres, vit un changement démographique. La congrégation grandit en Afrique et vieillit en Europe et en Amérique. Mais le fait que nous soyons une congrégation internationale a fait que nous vivons dans l'unité.
3: Ce bicentenaire est aussi l'occasion pour deux sœurs tanzaniennes arrivées récemment dans la communauté de renouveler leurs vœux. Une grande joie pour sœur Vincent Marie, religieuse à la retraite à Froyenne.
15: On est toujours contente quand on voit des sœurs qui renouvellent, parce que ça veut dire qu'elles continuent, quoi. Et je dis que si le renouveau ne se passe pas en Europe, l'important c'est qu'il existe. Je suis surtout heureuse que l'Afrique rayonne.

0: pour révéler l'amour de Dieu partout où elles sont implantées.
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2: Première nation chrétienne de l'histoire, l'Arménie a façonné son identité autour de la foi. Aujourd'hui, avec les tensions régionales et le traumatisme du Haut-Karabakh, les chrétiens d'Arménie continuent de transmettre un héritage spirituel marqué par l'épreuve et l'espérance. L'Arménie est au cœur de ce nouveau numéro d'Église du Monde et l'invité ce matin est Philippe Sukassian, historien et diacre de l'Église apostolique arménienne. Il est l'invité de Marion Fontenil pour tenter de comprendre comment le christianisme continue de façonner l'identité arménienne aujourd'hui.

0: Bonsoir, bienvenue dans ce nouvel épisode d'Église du Monde sur KTO. Ce soir, nous prenons la direction de l'Arménie, qui revendique fièrement son statut de première nation chrétienne au monde. L'Arménie a façonné son identité autour de cette foi, majoritairement marquée par l'Église apostolique arménienne. Le pays abrite aussi une communauté catholique minoritaire. Nous aurons l'occasion d'en parler ce soir. Et puis, dans un contexte où le patrimoine religieux reste étroitement lié aux bouleversements politiques et aux tensions régionales, notamment dans le Haut-Karabakh, l'Artsakh en arménien, nous verrons comment l'Église contribue à préserver une identité et un héritage spirituel menacé. Pour en parler, nous accueillons ce soir Philippe Soukassian, historien et diacre de l'Église apostolique arménienne, mais avant quelques repères sur le pays. L'Arménie est donc située dans le Caucase, enclavée entre la Géorgie, l'Iran, l'Azerbaïdjan et la Turquie, ces derniers avec qui elle entretient des relations tendues. La capitale de l'Arménie est Erevan. Le pays compte environ 3 millions d'habitants. Une diaspora importante, entre 7 et 8 millions d'Arméniens vivent à travers le monde, notamment en Russie, en France et aux États-Unis. L'Arménie est historiquement placée donc sous la direction spirituelle de l'Église apostolique arménienne. Les catholiques et les protestants sont minoritaires dans le pays. Ils représentent environ 10% de la population. Tout de suite, je retrouve mon invité. Philippe Soukassian, bonsoir.
1: Bonsoir.
0: Merci d'être avec nous sur le plateau d'Église du Monde.
1: C'est un plaisir.
0: Alors, pour rappel, puisque les téléspectateurs de KTO vous connaissent, vous êtes historien, spécialiste d'histoire religieuse arménienne et vous êtes également diacre de l'Église apostolique arménienne. Vous voyagez souvent en Arménie, vous y étiez encore récemment en avril dernier, si je ne m'abuse. Qu'est-ce qui vous émeut le plus comme historien et diacre? Est-ce que c'est l'histoire du pays, la foi du peuple?
1: Alors, c'est un attachement naturellement à cette histoire, à ce morceau d'Arménie qui est aujourd'hui donc une partie du Caucase, mais qui autrefois s'étendait sur le plateau arménien, c'est-à-dire l'Anatolie orientale et le nord de l'Iran actuel, qui est la terre de mes ancêtres. Hein. Pas cette région proprement dite de l'Arménie, mais mes ancêtres sont originaires, eux, de ce qu'on appelle l'Arménie occidentale, c'est-à-dire la partie de l'Arménie historique qui était sur le haut plateau arménien sur l'Euphrate. Donc un attachement à cette histoire et puis naturellement le lien religieux, spirituel, puisque le siège de mon église est dans cette partie de l'Arménie qui est aujourd'hui, qui constitue la République d'Arménie, qui est donc le monastère de Saint-Etchmiadzin, qui est le cœur de la chrétienté arménienne.
0: Pour bien comprendre, pour démarrer, qu'est-ce que l'Église apostolique arménienne ?
1: Alors, c'est une très très vaste question, parce que l'Église apostolique arménienne, c'est naturellement tout d'abord l'Église du Christ en Arménie, hein, c'est-à-dire l'Église de ce peuple de Dieu, de ce peuple qui en 301 a fait, par le choix de son souverain, hein, le choix de cette foi chrétienne à laquelle il reste arrimé jusqu'à ce jour, et qui est devenu un peu plus, qui est devenu véritablement le fondement de sa nouvelle identité, c'est-à-dire que c'est une tournure que j'utilise assez fréquemment, que j'utilisais avec mes étudiants. Je disais, les Arméniens sont devenus un peuple nouveau au sens religieux du terme.

0: au sens spirituel, mais ils sont devenus un peuple nouveau ou un nouveau peuple au sens aussi anthropologique, c'est-à-dire que toute leur histoire, toute leur culture a été irriguée par cette foi chrétienne qui a donné une littérature, une écriture tout d'abord, hein, puisque l'alphabet arménien a été conçu par un moine pour transmettre l'évangile. Et donc, toute l'histoire de ce peuple, si vous voulez, s'est englobée dans cette culture arméno-chrétienne. Il y a une tournure que j'aime beaucoup, qui est un concept qui a été conçu par un grand spécialiste de l'histoire arménienne qui s'appelle Jean-Pierre Mahé, et qui a cette formule qui parle d'église-nation, c'est-à-dire que c'est quelque chose d'inextricable, c'est-à-dire que c'est très difficile à expliquer à un non-arménien. Et un des grands archevêques et un des grands historiens de l'église arménienne, Monseigneur Ormanian, avait cette formule un peu particulière. Il disait: l'église, c'est l'âme invisible de l'Arménie absente, c'est-à-dire au moment où l'État arménien n'est plus là, à partir de 1375, eh bien, à partir de là, à partir de cette période, l'Église va devenir la mère de la nation et prendre soin de la nation au sens spirituel comme au sens matériel du terme.
1: Aujourd'hui encore, c'est un rôle, une place que...
0: Alors aujourd'hui, c'est un rôle qui est assez différent et qu'elle conserve surtout en diaspora, puisque la grande nouveauté quand même de ce 20e et 21e siècle, c'est qu'à deux reprises, l'Arménie va renaître, c'est-à-dire que l'État arménien va se reconstituer en 1918, puis en 1991. Alors aujourd'hui, l'Église en Arménie n'a plus ce même rôle. Elle a une dimension quand même très importante pour l'ensemble des Arméniens, qu'ils soient croyants ou pas croyants, mais plus aussi centrale sans doute.
1: Alors, en Arménie, justement, croyants ou pas croyants, comment est-ce qu'elle s'incarne? Elle s'incarne, cette foi, cette transmission de la foi dans les familles.
0: Alors, vous avez utilisé le bon terme. Pendant très longtemps, c'est une transmission dans les familles. Et en particulier, je voudrais souligner le rôle très important des femmes dans la transmission de cette foi. On a de multiples exemples au moment du génocide où on parle de ces femmes qui continuaient d'enseigner à leurs enfants à la fois la langue et leur foi, à transmettre leur foi. On l'a eu pendant la période soviétique où, en l'absence de structure religieuse, puisque les bolcheviks locaux avaient anéanti toute vie religieuse, hein, on avait fermé les églises, confisqué les écoles, et donc la transmission se faisait essentiellement dans les familles. Je dois dire qu'en plus, c'est une tradition qui est très ancienne, hein, dans les églises d'Orient, où la transmission de la foi, et c'est effectivement une affaire de famille avant tout. Dans le cadre de la famille, il y a donc une espèce de, comment dire, d'évangélisation dans les familles, et une évangélisation bien sûr par l'Église.
1: Lorsque l'on parle de l'Arménie, on pense immédiatement à l'Église apostolique arménienne. Mais il y a aussi, je le disais en introduction, des protestants, des catholiques. Alors, avant de parler plus précisément, particulièrement de l'Église catholique, comment se vivent aujourd'hui les relations entre ces différentes communautés chrétiennes en Arménie ?
0: Alors, je dois dire que ces relations ont été pendant un temps problématiques. Elles ont pu être problématiques au XVIIIe, au XIXe siècle, où il y avait toujours une espèce de soupçon, si vous voulez, d'étrangeté, c'est-à-dire que ces religions, entre guillemets, ces confessions, avaient pu entrer en Arménie par le biais de missions, etc., et qu'à ce titre, elles n'auraient pas été légitimes. Alors l'histoire est bien plus complexe que ça, on aura l'occasion d'en reparler. Ce que je voudrais dire, c'est qu'aujourd'hui, ces relations sont tout à fait fraternelles, que ce soit en Arménie même ou que ce soit en diaspora. Et je pense que nous allons parler dans un petit moment de l'installation ou de la réinstallation de l'Église catholique sur le territoire de la République arménienne actuelle. Et on peut dire qu'à partir de ce moment-là, ces relations sont devenues fraternelles et de coopération aussi. Dans plusieurs domaines qu'on évoquera sans doute.
1: Et bien justement, évoquons-le maintenant, puisque comment est-ce qu'on vous définiriez la place et l'identité des catholiques arméniens dans ce paysage religieux?
0: Alors, ce qu'il faut dire en premier lieu, c'est que ils ont un héritage commun, tous ces chrétiens arméniens. C'est-à-dire que avant les partages, on va dire, qui sont dus au Grand Concile, ou eh bien, on a une histoire commune, celle de la conversion de l'Arménie. Hein. Donc, on est au IVe siècle. On a une histoire commune avec les catholiques au moins jusqu'en 1740 et avec les protestants jusqu'en 1800 et quelques. Et donc, nous avons un héritage historique, mais aussi spirituel commun, c'est-à-dire que l'Église catholique, par exemple, l'Église catholique arménienne a le même rite que les apostoliques arméniens. Donc nous avons déjà aussi en commun ce rite, avec très très peu de nuances, mais en gros, vous ne pourriez pas faire la différence, ou très peu, entre une Église catholique et une Église apostolique arménienne lorsque vous entrez dans le sanctuaire. Il y a quelques petites différences, mais globalement, c'est la même architecture, la même liturgie. C'est différent avec les protestants, mais en tout cas, il y a cette notion d'héritage commun, si vous voulez. On a des grands saints qui nous sont communs, hein, Saint Nelsesh Nolali, dont on va parler, Saint Grégoire de Narek, qui sont en plus dans le calendrier de l'Église catholique, plus généralement, de l'Église catholique universelle. Et donc, avec les protestants aussi, hein, il y a des formes de coopération. Alors, en Arménie, dans la République d'Arménie, les communautés protestantes et catholiques ont été absentes, en gros, des années 20 jusqu'en 1991, date à laquelle l'Arménie opte pour l'indépendance, c'est-à-dire qu'il y a un référendum qui réclame à 95%, je crois, l'indépendance par rapport à l'Union soviétique. Et à partir de là, ces deux églises vont se réimplanter, et souvent d'ailleurs avec l'aide de l'Église apostolique arménienne. Et donc, les Arméniens catholiques qui vivaient de manière assez discrète en Arménie, c'est-à-dire que pour les besoins rituels, par exemple de baptême, de sacrement, eh bien ils s'adressaient à l'Église apostolique arménienne, ou bien ils traversaient la frontière, ils allaient en Géorgie où il y avait une petite communauté catholique qui avait survécu, ils faisaient baptiser leurs enfants là-bas. Chez les protestants arméniens, il y avait aussi une vie ecclésiale plus ou moins déclarée, plus ou moins dissimulée pendant toute la période soviétique. Je voudrais dire d'ailleurs que à ce sujet que Gyumri, dont on va beaucoup parler parce que Gyumri est une ville importante pour les catholiques arméniens, à Gyumri, pendant la période soviétique, par exemple, on a l'exemple assez extraordinaire d'un lieu qui est la cathédrale des sept plaies de la Mère de Dieu, où dans cette église, qui était la seule église restée ouverte à Gyumri pendant les premières années soviétiques, eh bien, on a une cohabitation des trois cultes, c'est-à-dire que les Arméniens apostoliques célèbrent dans la nef, dans l'église principale, et les Arméniens protestants et catholiques se retrouvent dans une petite chapelle qui est intégrée dans la cathédrale des sept plaies de la Mère de Dieu. Et donc, jusqu'à ce jour, il y a là un très grand crucifix, dans la tradition catholique, qui a été apporté par les Arméniens catholiques pendant la période soviétique, installé dans cette petite chapelle, et où ils ont prié pendant toute cette période. Si vous voulez, en 91, les Arméniens ont pu renouer, si vous voulez, avec cette idée d'une unité de foi, hein, avec des expressions différentes.
1: Alors, vous parliez de Gyumri. Je vous propose d'en prendre la direction. C'est donc la deuxième ville du pays. Les Sœurs de l'Immaculée Conception, elles jouent un rôle très important. Après le séisme de 1988, notamment, elles ont créé un orphelinat, puis une école. Parents séparés ou encore père parti en Russie pour travailler. Beaucoup d'enfants sont abandonnés, sont recueillis par les sœurs. Et notre invité donc s'y est rendu. On regarde quelques images.

0: Alors, peut-être avant de parler plus précisément de cette ville et de ce qu'elle représente pour les catholiques arméniens, est-ce que vous pouvez nous parler de ce moment qu'on vient de voir ? Vous nous avez envoyé ces images.
1: Ça m'émeut toujours lorsque je vois ces enfants et que je vois ce lieu. C'est un endroit extraordinaire, extraordinaire, qui sort de l'ordinaire. Alors, ces sœurs de l'Immaculée Conception, elles ne sont pas nombreuses en Arménie, elles sont trois. Elles sont trois et elles sont l'héritière d'une tradition qui s'ancre déjà dans le malheur, dans la désolation et dans la destruction, puisque leur ordre a été créé en 1847 dans l'Empire ottoman pour s'occuper des orphelins arméniens de l'Empire ottoman, puisque dans l'Empire ottoman, jusqu'au

0: au génocide de 1915, on a connu des périodes successives de massacres et où ces périodes de massacres laissaient toujours des orphelins au bord du chemin. Et cet ordre qui a été créé à Constantinople, aujourd'hui, depuis 1988, fait une œuvre extraordinaire dans le territoire de la République d'Arménie actuelle, dans le nord à Gyumri, mais tout autour. Hein, elle rayonne.
1: Pas seulement
0: à Gyumri. Elles sont dans tout le nord de l'Arménie. Elles débordent même un petit peu sur la Géorgie voisine. Et ces trois sœurs font ici un travail extraordinaire. Alors ici, on voit ces enfants qui sont des pensionnaires ou des demi-pensionnaires. Certains peuvent retourner parfois dans des familles d'accueil. Et donc, elles s'occupent de ces enfants à longueur de journée. Pendant très longtemps, après le séisme, elles se sont occupées d'orphelins qui étaient de véritables orphelins qui avaient perdu père et mère, souvent les deux, en les accompagnant jusqu'à la porte de l'université, c'est-à-dire qu'elle les prenait en charge depuis leur entrée à l'orphelinat jusqu'à la porte de l'université. Et même malicieusement, une des sœurs me disait, et mère Aroussiak s'occupe même de les marier après, et elle s'occupe même du choix de leur conjoint. Donc c'est un endroit extraordinaire qui aujourd'hui en plus se double d'une école professionnelle assez extraordinaire dans laquelle la France et les Français ont une grande part. Alors c'est une école professionnelle où on apprend l'art de la cuisine. Donc vous voyez, c'est pas tout à fait du service. Donc c'est pas un hasard, c'est-à-dire que non seulement on prend en charge ces enfants dans leur vie matérielle du moment, mais en plus on essaye de construire avec eux un avenir pour les insérer dans la société arménienne. Et donc ces sœurs ont à la fois un rôle d'éducatrice, hein, elles sont là, ce sont un peu des mères, ce sont véritablement des mères pour ces enfants. C'est très impressionnant de voir ces enfants s'approcher des religieuses, se faire câliner par elles, et puis elles sont des éducatrices et elles les accompagnent aussi, donc comme je vous le disais, plus loin, bien plus loin.
1: Et alors, parlez-nous un peu de cette ville de Gyumri pour qu'on comprenne brièvement. On ne va pas refaire toute l'histoire, mais c'est un lieu important pour les
0: catholiques. Alors, Gyumri, c'est une ville importante parce que c'est historiquement la grande ville de la région. C'est-à-dire que pendant la période tsariste, c'est la ville qui mérite effectivement le nom de ville. C'est-à-dire où on a de très très beaux bâtiments construits dans l'architecture russe impériale avec de beaux édifices religieux, alors que Yerevan, à l'époque, n'est qu'un bourg un petit peu, vous voyez, dans les poussières. Et Yerevan est à côté, et sans comparaison. Gyumri est une véritable ville avec une population très particulière qui est en grande partie originaire d'Arménie occidentale. C'est-à-dire que dans cette région, on a eu un apport à partir des années 1830-1840 d'Arméniens venus de l'Empire ottoman, venus se réfugier dans l'Empire russe, et parmi eux, de nombreux catholiques arméniens, en particulier des villages entiers de la région d'Erzurum, de Trabizonde, qui sont aujourd'hui en Turquie, qui se sont déplacés par village et qui se sont installés à la fois dans cette région d'Achotsk, de Gyumri, du Dachir, et en Géorgie. Et donc, ce n'est pas un hasard si aujourd'hui on retrouve une plus grande concentration d'Arméniens catholiques dans ces régions. Ils sont à peu près 30 000 dans la République d'Arménie, c'est-à-dire que 10% de la population de la République d'Arménie.
1: Alors, il y a un conflit ouvert entre le gouvernement et l'Église apostolique arménienne. Au-delà de la place de l'Église dans la société, cette opposition, elle touche aux questions des relations avec la Russie, de la paix avec l'Azerbaïdjan. On ne va pas développer ici, on a déjà eu l'occasion de le faire sur KTO, dans d'autres émissions. Mais pour rappeler que l'Arménie et l'Azerbaïdjan s'opposent depuis des décennies sur cette région du Haut-Karabakh, plus de 100 000 Arméniens ont dû quitter le territoire, et c'est l'un des défis actuel, ce traumatisme du Haut-Karabakh. Le père Ovanès a défendu le sanctuaire d'Adivank jusqu'au bout quand il a été assiégé par les forces azéries en 2020. Il a fait partie des derniers religieux à être rapatrié en Arménie après avoir été grièvement blessé en 2023. Il officie désormais dans une petite église de la banlieue d'Erevan. On regarde cet extrait du documentaire La foi des montagnes. C'est une coproduction KTO réalisée par Thibaut Laflaquière et Erwan Lousseau.
2: Vous avez défendu le monastère de Dadivank. Jusqu'où peut aller l'engagement d'un prêtre face à un envahisseur ?
3: Nous avons pris les armes non pas

pour tuer notre ennemi, mais pour protéger notre peuple, notre église, notre monastère, notre sanctuaire, notre famille. Nous avons pris les armes pour cela. La croix pour la bénédiction, l'arme pour la protection. Le destin de toutes les églises est incertain, car elles ont été profanées. Leur apparence a été modifiée, certaines ont déjà été transformées en mosquées. Les rashkars ont été détruits, les inscriptions effacées. Aujourd'hui, l'UNESCO, la communauté internationale et les Nations Unies restent silencieux. Là-bas, à Dadivank, qui date du IVe siècle, il y a les reliques de nos saints. Toutes les inscriptions sont en arménien. L'église est arménienne chrétienne. Là-bas, il n'y a rien qui ne soit pas arménien. Rien qui pourrait appartenir à d'autres cultures et certainement pas à une communauté oudie.

0: par exemple, c'était au mois d'avril, on a appris la destruction successive de deux églises à Stepanakert. Stepanakert, qui est la capitale du Haut-Karabakh arménien. Et donc, la grande cathédrale de Stepanakert, de la protection de la Mère de Dieu, a été complètement rasée, ainsi qu'une autre église qui s'appelait Saint-Jacques de Nisib. Mais on en est déjà, depuis l'occupation azerbaïdjanaise qui a débuté en 2020, et s'est terminée en 2023, on en est déjà à une dizaine d'églises détruites, plus des petits monuments mineurs, entre guillemets, hein, dont on ne connaît pas le destin. Alors les grands monuments, on peut les suivre. Il y a des organismes qui, par satellite, hein, voient au jour le jour la situation, évolue la situation. Ce qui se joue, c'est l'éradication totale de tout ce qui a pu être arménien sur cette terre. Et c'est un événement qui, malheureusement, n'est pas isolé, c'est-à-dire qu'on a déjà connu cela dans la province qui est l'exclave, qui est à l'ouest de l'Arménie, qui s'appelle le Nakhitchevan, qui était une autre région arménienne, où tous les monuments arméniens, plusieurs centaines de monuments et des milliers de khachkars, les khachkars sont les stèles votives arméniennes à la croix, qui est typique de l'art arménien, ont été entièrement rasés. Entièrement, c'est-à-dire qu'il n'y a plus l'ombre d'un monument arménien dans le Nakhitchevan. Alors, au Karabakh, sans doute qu'on ira vers une situation différente, puisque là, on a pu, le gouvernement azerbaïdjanais déclare qu'il va détruire tout ce qui a été construit pendant l'occupation. Et ce qu'il y a de terrible, c'est que il n'y a pas de voix non plus d'autorité morale et culturelle qui s'élève dans la société azerbaïdjanaise pour empêcher cela.
1: On se sent impuissant ?
0: On se sent complètement impuissant, on se sent un peu abandonné, un peu seul. Le Cheikhoul Islam, qui est le chef des musulmans de la région, justifie la destruction de ces sanctuaires en expliquant qu'ils ont été construits sans autorisation, au détriment des populations locales, etc. C'est-à-dire que là, on n'a pas l'ombre du début d'une pensée spirituelle qui pourrait faire qu'on pourrait imaginer que ces monuments puissent être protégés. Eh bien non, ça c'est le sort des monuments, des églises qui ont été construites récemment, on va dire à partir des années 90-91. Et les autres, on assiste à une réécriture de l'histoire, à ce qu'on appelle du révisionnisme, à une falsification de l'histoire, c'est-à-dire qu'on réécrit l'histoire de ces monastères en proclamant qu'ils sont, ils font partie du patrimoine d'une église albanienne, aujourd'hui disparu, et on impute d'ailleurs la disparition de cette église aux Arméniens. On dit que ce sont les Arméniens qui ont fait disparaître cette église antique, qui était une église effectivement née au 3e ou 4e siècle. Eh bien, au nom de cette réécriture de l'histoire, aujourd'hui, ces monuments sont confisqués, ils sont enlevés à la mémoire arménienne du patrimoine arménien et placés donc dans un patrimoine albanien qui ne correspond pas à une réalité. Voilà.
1: Merci Philippe Soukassian. Avant de se quitter, je vous pose deux petites questions avec des réponses très rapides. Quel sanctuaire ou lieu de pèlerinage dans lequel vous aimez vous ressourcer en Arménie ?
0: C'est très difficile de répondre à cette question parce que chacun de ces sanctuaires est un endroit extraordinaire, la plus humble des chapelles. Mais moi, j'ai un grand faible, bien que ce soit un lieu aujourd'hui beaucoup fréquenté touristiquement. C'est le monastère de Datev, qui est un endroit extraordinaire, d'abord par la configuration, la géographie des lieux, mais aussi parce que ça a été un grand bastion de la théologie arménienne médiévale, donc un haut lieu de la pensée arménienne, de la théologie arménienne. Voilà un très très bel endroit, situé au sud de l'Arménie.
1: Et une intention de prière pour les chrétiens en Arménie, en conclusion ?
0: La paix. Tout d'abord, la paix intérieure pour chacun d'entre eux, parce que ce que nous avons vécu depuis 2020, je crois que nous n'en avons pas encore pris complètement, totalement conscience, et qu'il y a un énorme travail à faire pour chacun d'entre nous sur cette perte, sur cette déportation de cette population arménienne du Karabakh, sur cette perte de cette terre, de ces monuments. La paix intérieure pour chacun, la paix pour l'Arménie, la paix dans la société arménienne, qui est une société aujourd'hui polarisée et qui doit aujourd'hui se relever, et la paix avec ses voisins, naturellement, avec lesquels les relations sont plutôt difficiles.
1: Tendues. Merci beaucoup Philippe Soukassian, merci d'avoir été avec nous, merci de votre témoignage.
0: Je vous remercie.
1: Et tout de suite, on continue avec la chronique du monde. Cette semaine, nous prenons la direction

0: Chant du Tchad, où l'on retrouve sœur Juliette Gemta, religieuse du Sacré-Cœur de Jésus, à N'Djamena.
1: Bienvenue au Tchad, bienvenue au pays de Toumaï. Toumaï qui veut dire espoir de vie. Le thème aujourd'hui porte sur le baccalauréat, qui est un enseignement, qui est un examen du second degré vécu à travers l'Afrique centrale. Cette année, la particularité est que le bac tchadien a mis l'accent sur les valeurs de l'éducation intégrale. Nous voulons cette année un bac avec zéro fraude, un bac avec zéro IA, c'est-à-dire l'intelligence artificielle, un bac où réellement nous vivons notre devise du Tchad qui est unité, travail, progrès. Et dans ce sens, tout le corps professoral, comme les élèves, se sont mis au travail pour arriver à cet objectif d'un bac dont l'accent est mis sur le travail, la compétence et la capacité à passer cet examen et pouvoir tenir dans les universités.
0: Et c'est la fin de cette édition et de la saison. Merci de votre fidélité, j'étais ravie de vous accompagner et je vous retrouve avec joie à la rentrée. Cette émission et toutes les autres, elles sont à revoir sur kto.tv.com, à réécouter sur les plateformes de podcast et sur l'application KTO Radio. Bel été à chacun, prenez soin de vous et à bientôt.

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3: Bienvenue dans la parole aux associations. Et aujourd'hui, la parole est aux Scouts Unitaires de France. Et pour l'occasion, j'ai le plaisir de recevoir Philippine et Marie. Bonjour à toutes les deux.
4: Bonjour Alice.
5: Bonjour Alice.
3: Philippine et Marie, vous êtes équipières de l'équipe nationale de guide aîné chez les SUF. Et vous nous parlez aujourd'hui des 40 ans de la branche guide aîné des Scouts Unitaires de France. Alors on vous écoute.
4: Oui, tout à fait. Les guides aînés ont fêté leurs 40 ans lors du week-end de Pentecôte en mai dernier. Et c'était dans le village de Montréal, au cœur de la Bourgogne.
3: Pourquoi avoir choisi Montréal pour fêter ses 40 ans ?
6: Alors, il y a 40 ans, en 1985, la branche guide aînée, elle a été mise sur pause pour réfléchir à une pédagogie qui était plus adaptée aux jeunes filles, puisqu'elles suivaient jusqu'alors la pédagogie des routiers. Et donc, l'issue de cette année de réflexion a mené à la première semaine de formation pour les cheftaines. Donc, c'était en 1986 et ça a eu lieu dans ce village de Montréal, donc au cœur de la Bourgogne. Donc, c'était vraiment naturel pour nous qu'on puisse y fêter notre anniversaire.
4: Cet anniversaire, c'était aussi l'occasion pour nous de faire un pèlerinage à notre sainte patronne qui est Notre-Dame de Pentecôte. Comme elle n'était pas vraiment représentée, on s'est lancé le projet complètement fou de faire sculpter une statue. Et maintenant, Notre-Dame de Pentecôte est vraiment installée définitivement à Montréal, qui fait donc ce petit village bourguignon un lieu très important maintenant pour les guides aînés. Cet anniversaire, c'était aussi l'occasion de créer un lien très concret entre les guides aînés et la paroisse de Montréal pour renforcer notre attachement à ce lieu. Donc on voulait pas juste venir fêter notre anniversaire et puis ensuite repartir. Et pour concrétiser ce lien, on a écrit une prière à Notre-Dame de Pentecôte pour que les guides aînés et les paroissiens soient en union de prière chaque premier dimanche du mois pendant la messe. Et donc depuis la Pentecôte, on est vraiment particulièrement attachés à Montréal.
3: Alors quels ont été les moments forts de cet anniversaire ?
4: Eh bien Alice, je dirais de souffler nos bougies, bien sûr. Mais surtout, les guides aînés ont pu marcher sur les chemins de la région de Montréal sous un beau soleil. Et puis elles ont pu vivre une messe de Pentecôte avec l'évêque d'Auxerre, Monseigneur Windsor, qui est venu passer cette belle journée avec nous. Elles ont également eu la chance de rencontrer la première commissaire guide aînée, Martine Loriot, qui, avec son équipe, ont été à l'origine de la refonte et de la réécriture de notre cérémonial de la parole de feu. Cette parole de feu, c'est l'aboutissement de la progression des guides aînés qui leur proposent de s'engager à être porteuses de lumière dans le monde. Et Alice, je peux vous le dire, 40 ans plus tard, l'engagement, l'envie de porter le feu au monde est toujours bien présente.
6: Et puis un autre temps fort de notre week-end, ça a été la veillée de prière à laquelle on a invité les paroissiens de Montréal et aussi des anciennes membres du National Guide Aîné. On avait vraiment à cœur de partager avec les locaux notre histoire et ce pourquoi on venait à Montréal. Donc la veillée, elle a commencé par une procession dans les rues de Montréal jusqu'à la collégiale et en passant devant la statue de Notre-Dame de Pentecôte qui est installée dans un petit sous-bois. On a ensuite vécu un temps de louange et d'adoration qui était vraiment très fort. Donc ce week-end, il était vraiment très édifiant et puis il promet de belles choses pour la suite de l'histoire des guides aînés.
3: Merci Philippine et Marie pour ce beau partage et pour avoir plus d'informations, n'hésitez pas à vous rendre sur le site internet scout-unitaire.org, scout et unitaire au pluriel. À bientôt sur KTO Radio.
4: Merci Alice.
6: Merci Alice.
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3: Et notez d'ailleurs que demain, on parlera cette fois du camp scout, une école de vie avec l'invité de la matinale qui sera Alexandre Philippon. Il est commissaire national éclaireur chez les guides et scouts d'Europe. Rendez-vous à 7h. Et tout de suite, je vous propose d'écouter Tendri et Zita et la chanson N'aie pas peur.

0: journaliste à l'agence Immedia pour sa chronique Vue de Rome sur KTO Radio. Il revient sur les derniers changements opérés dans l'organigramme de la curie romaine avec, vous allez l'entendre, des nominations féminines.
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2: En ce début d'été, le pape a procédé à plusieurs changements dans l'organigramme du Vatican avec des nominations qui entreront en vigueur à la rentrée le 1er septembre. Le dicastère pour le service de la charité sera pour la première fois doté d'un secrétaire en la personne de Mgr Lucio Adrian Ruiz. Ce prélat argentin était depuis 2015 le numéro 2 du dicastère pour la communication et il est muté au sein de l'aumônerie apostolique chargée de l'assistance aux plus pauvres en collaboration avec un sous-secrétaire laïque. Le jeu de chaises musicales annoncé le 30 juin a surtout donné lieu à une promotion retentissante. Le dicastère pour le service du développement humain intégral sera désormais dirigé par une femme. Sœur Alessandra Smerilli, religieuse italienne, qui en était jusqu'à présent la secrétaire, va succéder au cardinal canadien Michael Tcherney, qui dirigeait cette institution depuis 2022. À bientôt 80 ans, le cardinal Tcherney laisse donc les rênes à sa numéro 2, qui devient la deuxième religieuse et la troisième femme à diriger un dicastère du Vatican. Il est intéressant de noter que les deux dicastères les plus importants en nombre de personnel seront désormais dirigés par des femmes. Montse Alvarado, une laïque d'origine mexicaine de 39 ans, prendra en effet la tête du dicastère pour la communication le 1er novembre et elle exercera son autorité sur plus de 550 collaborateurs. Sœur Alessandra Smerilli dirigera pour sa part une institution d'environ 75 personnes qui suivent les questions de doctrine sociale, d'écologie ou encore de soutien aux migrants. Le dicastère pour la vie consacrée est également dirigé par une femme, une autre religieuse italienne, sœur Simona Brambilla, nommée par le pape François au début de l'année 2025. La féminisation des postes à responsabilité au sein de la diplomatie pontificale pourrait aussi être l'un des enjeux des années à venir. Il est en effet possible que certains postes de représentation du Saint-Siège dans des institutions internationales comme l'UNESCO ou la FAO soient à l'avenir confiés à des femmes. Le pape François avait d'ailleurs nommé une femme, Francesca Di Giovanni, à la charge de sous-secrétaire du Saint-Siège pour les organisations multilatérales. Elle a été remplacée par un prélat lors de son départ en retraite, mais cette femme discrète a créé un précédent qui sera probablement amené à se renouveler.
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0: Canicule, pétrole et football, trois mots qui sont à la une de l'actualité en ce moment et ils ont un point commun, notre dépendance collective au carbone. C'est en tout cas l'œil du père Marc Rastoin et qui cite Laudato si pour nous rappeler que tout est lié.
3: J'aimerais commencer avec trois faits. Premier fait, la canicule. Nous avons eu très très chaud en France. 44 à Angoulême, 41 à Paris. Record sur record ont été battus. Et pas seulement chez nous, dans les pays voisins, et même quand vous regardez la carte du monde, un peu partout. Les personnes âgées, les bébés, même les animaux, même les arbres ont souffert. Deuxième fait, nous avons une guerre qui n'en finit pas de finir depuis 5 mois. La guerre entre l'Iran et les États-Unis, autour du détroit d'Ormuz. Quel est cet endroit? C'est l'endroit par où passent des centaines de tankers chargés de pétrole. Quand c'est bloqué, le prix de l'essence augmente, les économies mondiales s'enrayent. Troisième fait, la Coupe du monde de football aux États-Unis, au Canada, au Mexique. A priori, un des rares événements non déprimants de notre actualité. D'un autre côté, nous avons des dizaines de milliers de supporters qui font des dizaines de milliers de kilomètres en avion pour des sommes, au fond, assez raisonnables. Pourquoi? Parce que depuis la convention de Chicago en 1944, le kérosène n'est pas taxé comme l'essence de nos voitures. Ce qui fait qu'encore aujourd'hui, eh bien, il est beaucoup plus facile de prendre l'avion que la voiture ou le train, ce qui est absolument absurde. Que révèlent ces trois faits mis ensemble? Notre dépendance, notre addiction mondiale au carbone, au pétrole et au charbon. Comme le disait le pape François dans Laudato si, il le répète 7 fois, tout est lié, et c'est vrai, tout est lié. Alors, Nous le savons cela depuis presque 2 ou 3 décennies. Nous savons que nous avons individuellement et collectivement, et je ne m'exclus pas, à nous convertir, à changer de mode de vie. Alors, prions pour que ces canicules et ces guerres nous aident, non seulement à la prise de conscience, mais à l'action, pour changer ces modes de vie. Et on peut se souvenir de ces paroles de Jésus lorsqu'on l'interrogeait sur la mort des 18 personnes tuées par la chute de la tour de Siloé, chapitre 13 de Luc. Et Jésus répondit, « Croyez-vous que ces 18 personnes étaient plus coupables que tous les autres habitants de Jérusalem ?»« Non, non. » Mais si vous ne vous convertissez pas, vous périrez

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1: Et c'est la fin de cette matinée ensemble. Dans quelques instants, les cloches de midi vont sonner à la basilique du Sacré-Cœur de Montmartre, où on va suivre l'office du milieu du jour. Ça sera suivi du SIC Afrique et du journal de Radio Vatican. Et puis l'après-midi sera aussi rythmé par trois temps de prière, le chapelet à 15h30, les vêpres à 17h30 et la messe à 18h. Demain, KTO vous propose de suivre la visite de Léon XIV sur l'île italienne de Lampedusa. Il doit d'abord se rendre au cimetière à partir de 9h15, où repose de façon anonyme des personnes ayant péri en mer en tentant la traversée de l'Afrique du Nord vers l'Europe. Et puis vous pourrez aussi suivre en direct la messe présidée par le pape à 10h30. À 16h, demain, ne manquez pas nos conversations du week-end avec une carte blanche à Athanase Périfan, le fondateur de la fête des voisins. Et puis dimanche, nous serons en direct de Rome pour l'Angélus à midi. Merci à Aymeric Plounec à la réalisation technique. Merci à vous pour votre fidélité. Je vous souhaite une belle journée, un très bon week-end sur KTO Radio et je vous donne rendez-vous lundi dès 8h20 pour la grille de l'été.
0: 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Tout de suite, l'office du milieu du jour en direct du Sacré-Cœur de Montmartre.

des actes des apôtres. Par la main des apôtres, beaucoup de signes et de prodiges se réalisaient dans le peuple. Des hommes et des femmes de plus en plus nombreux adhéraient au Seigneur par la foi.

0: prions. En ce jour, nous célébrons l'apôtre saint Thomas. Accorde-nous, Dieu Tout-Puissant, de reprendre courage. Fais que nous ayons la vie en comprenant à notre tour que Jésus-Christ est Seigneur, lui qui règne pour les siècles des siècles.
1: Amen.

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2: Nous souhaitons une belle fête au Thomas. Également appelé Didyme, qui signifie jumeau, Thomas est l'un des 12 apôtres du Christ. Il apparaît à plusieurs reprises dans l'évangile de Jean. Sous sa plume se dresse le portrait d'un homme fougueux, généreux, courageux et dévoué. Lorsque Jésus souhaite retourner à Béthanie, où son ami Lazare est mort, les autres disciples ont peur, car c'est une région risquée où les Juifs ont déjà cherché à le lapider. Mais Thomas n'hésite pas une seconde et s'exclame « Allons-y, nous aussi, pour mourir avec lui ». Puis, pendant l'épisode de la scène, Jésus explique qu'il va bientôt s'en aller et qu'il préparera une place pour chacun là où il va. Thomas ne comprend pas et demande « Seigneur, nous ne savons pas où tu vas. Comment pourrions-nous savoir le chemin ?» C'est là que Jésus répond ces fameuses paroles « Moi, je suis le chemin, la vérité et la vie. Personne ne va vers le Père sans passer par moi. » Enfin, on retrouve Thomas après la résurrection. Jésus visite les apôtres, mais Thomas est absent ce jour-là. Incrédule face à leur récit, il déclare « Si je ne vois pas dans ses mains la marque des clous, si je ne mets pas la main dans son côté, non, je ne croirai pas. » Jésus revient 8 jours plus tard et s'adresse spécialement à Thomas. « Regarde mes mains, touche mes plaies, cesse d'être incrédule et deviens croyant. » Thomas est aussitôt touché en plein cœur et est le premier à confesser la vérité de l'humanité du Christ et de sa divinité lorsqu'il s'exclame « Mon Seigneur et mon Dieu ». On lui attribue l'évangélisation du Moyen-Orient jusqu'en Inde du Sud. Dans ces régions, les chrétiens se définissent d'ailleurs comme étant les fils de saint Thomas. Selon une légende, il serait mort martyr en Inde, en pleine prière d'un coup de lance dans le dos. Saint Thomas, patron des aveugles, tu nous invites à chercher Jésus avec nos cœurs, en lui répétant souvent cette prière « Mon Seigneur et mon Dieu ».

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2: Bienvenue dans la parole aux associations et aujourd'hui la parole est aux Scouts Unitaires de France et pour l'occasion j'ai le plaisir de recevoir Philippine et Marie. Bonjour à toutes les deux.
3: Bonjour Alice.
4: Bonjour Alice.
2: Philippine et Marie, vous êtes équipières de l'équipe nationale de guide aîné chez les SUF et vous nous parlez aujourd'hui des 40 ans de la branche guide aîné des Scouts Unitaires de France, alors on vous écoute.
3: Oui, tout à fait. Les guides aînés ont fêté leurs 40 ans lors du week-end de Pentecôte en mai dernier. Et c'était dans le village de Montréal, au cœur de la Bourgogne.
2: Pourquoi avoir choisi Montréal pour fêter ses 40 ans ?
5: Alors, il y a 40 ans, en 1985, la branche guide aînée, elle a été mise sur pause pour réfléchir à une pédagogie qui était plus adaptée aux jeunes filles, puisqu'elle suivait jusqu'alors la pédagogie des routiers. Et donc, l'issue de cette année de réflexion a mené à la première semaine de formation pour les cheftaines. Donc, c'était en 1986 et ça a eu lieu dans ce village de Montréal, donc au cœur de la Bourgogne. Donc, c'était vraiment naturel pour nous qu'on puisse y fêter. C'était notre anniversaire.
3: Cet anniversaire, c'était aussi l'occasion pour nous de faire un pèlerinage à notre sainte patronne qui est Notre-Dame de Pentecôte. Comme elle n'était pas vraiment représentée, on s'est lancé le projet complètement fou de faire sculpter une statue. Et maintenant, Notre-Dame de Pentecôte est vraiment installée définitivement à Montréal, qui fait donc ce petit village bourguignon un lieu très important maintenant pour les guides aînés. Cet anniversaire, c'était aussi l'occasion de créer un lien très concret entre les guides aînés et la paroisse de Montréal pour renforcer notre attachement à ce lieu. Donc on voulait pas juste venir fêter notre anniversaire et puis ensuite repartir. Et pour concrétiser ce lien, on a écrit une prière à Notre-Dame de Pentecôte pour que les guides aînés et les paroissiens soient en union de prière chaque premier dimanche du mois pendant la messe. Et donc depuis la Pentecôte, on est vraiment particulièrement attachés à Montréal.
2: Alors quels ont été les moments forts de cet anniversaire ?
3: Eh bien Alice, je dirais de souffler nos bougies, bien sûr. Mais surtout, les guides aînés ont pu marcher sur les chemins de la région de Montréal sous un beau soleil. Et puis elles ont pu vivre une messe de Pentecôte avec l'évêque d'Auxerre, Monseigneur Windsor, qui est venu passer cette belle journée avec nous. Elles ont également eu la chance de rencontrer la première commissaire guide aînée, Martine Loriot, qui, avec son équipe, ont été à l'origine de la refonte et de la réécriture de notre cérémonial de la parole de feu. Cette parole de feu, c'est l'aboutissement de la progression des guides aînés qui leur proposent de s'engager à être porteuses de lumière dans le monde. Et Alice, je peux vous le dire, 40 ans plus tard, l'engagement, l'envie de porter le feu au monde est toujours bien présente.
5: Et puis un autre temps fort de notre week-end, ça a été la veillée de prière à laquelle on a invité les paroissiens de Montréal et aussi des anciennes membres du National Guide Aîné. On avait vraiment à cœur de partager avec les locaux notre histoire et ce pourquoi on venait à Montréal. Donc la veillée, elle a commencé par une procession dans les rues de Montréal jusqu'à la collégiale et en passant devant la statue de Notre-Dame de Pentecôte qui est installée dans un petit sous-bois. On a ensuite vécu un temps de louange et d'adoration qui était vraiment très fort. Donc ce week-end, il était vraiment très édifiant et puis il promet de belles choses pour la suite de l'histoire des guides aînés.
2: Merci Philippine et Marie pour ce beau partage et pour avoir plus d'informations, n'hésitez pas à vous rendre sur le site internet scout-unitaire.org, scout et unitaire au pluriel. À bientôt sur KTO Radio.
3: Merci Alice.
5: Merci Alice.
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1: Radio Vatican, France et Afrique. Amis auditeurs, bienvenue à l'écoute de ce programme que nous allons commencer avec l'intention de prière du pape pour ce mois de juillet 2026. Le Saint-Père invite à accueillir la vie inconditionnellement pour ne pas sombrer dans le gaspillage. L'actualité de l'Église nous conduit également en République centrafricaine pour parler de l'assassinat de l'abbé Crépin Martial Monga, survenu dans la nuit du 29 juin, qui illustre le bafouement de la dignité de la vie humaine. L'actualité politique et sociale sur le continent africain concerne la crise sanitaire due au virus Ebola en République démocratique du Congo, la violence au Nigeria ainsi que les élections en Algérie, entre autres. Bienvenue encore une fois à l'écoute de cette émission que nous commençons avec l'actualité de l'Église.
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1: L'intention de prière du pape pour le mois de juillet 2026 nous demande de prier pour le respect et la protection de la vie humaine à toutes ses étapes, en la reconnaissant comme un don de Dieu. Dans la vidéo des intentions de prière placée sous le thème du respect de la vie humaine, Léon XIV poursuit le projet prier avec le pape. Il nous invite à être une église ouverte où personne ne se sent exclu, en reconnaissant toujours en chacun un être digne d'amour. Le pape Léon XIV a reçu en audience dans la matinée de jeudi 2 juillet le président de la République de Colombie, Gustavo Francisco Pedro Urrego, qui s'est par la suite entretenu avec le cardinal secrétaire d'État de sa sainteté, Pietro Parolin, accompagné de Mgr Daniel Pacho, sous-secrétaire au secteur multilatéral de la section pour les relations avec les États et les organisations internationales. Au cours des discussions cordiales qui se sont tenues à la secrétaire d'État, la satisfaction a été exprimée quant aux bonnes relations entre la Colombie et le Saint-Siège, caractérisées par une collaboration positive et constante entre l'Église et l'État pour la promotion de la paix, de la réconciliation et de l'unité nationale. Un document signé par le cardinal Victor Manuel Fernandez, préfet du dicastère

0: pour la doctrine de la foi est contresigné par les deux secrétaires de ce même dicastère, qui intervient 24 heures après la cérémonie célébrée à Nekon, en Suisse, dans la matinée du 1er juillet 2026, qualifie ce rite célébré le 1er juillet d'acte de nature schismatique. Les évêques de la fraternité sacerdotale Saint-Pie-X, Alfonso de Galarreta et Bernard Vélé, respectivement consécrateur principal et co-consécrateur, ainsi que les évêques nouvellement consacrés Pascal Schreiber, Michael Koldade, Michel Poinciné et Sivri et Marc Anna-Pierre, ont encouru ipso facto l'excommunication lata sententia réservée au siège apostolique pour avoir commis un acte de nature schismatique, à savoir la consécration épiscopale de quatre prêtres sans mandat pontifical et contre la volonté du souverain pontife. Le père Crépin Martial Monga du diocèse de Bangassou en République centrafricaine a été assassiné le 29 juin dernier devant son presbytère. Il était connu pour son engagement en faveur du dialogue et de la cohésion sociale dans l'une des régions en proie à la violence due aux tensions communautaires, à la présence de groupes armés et aux rivalités pour le contrôle du territoire et des ressources. Les funérailles ont eu lieu mercredi 1er juillet, présidées par l'ordinaire du lieu, Monseigneur Aurelio Gazzera, qui estime que le meurtre de ce jeune prêtre était martyr, dont le sacrifice doit porter des fruits de paix, de réconciliation et de pardon. On l'écoute.
1: Crépin est un jeune prêtre, 36 ans, 5 ans de prêtrise, donc très jeune, qui a travaillé dans deux paroisses. Depuis 2 ans, il était à Zemio, où depuis longtemps, il y a des affrontements entre des groupes rebelles, l'armée nationale et les mercenaires de Wagner. Lui, il a beaucoup travaillé et comme prêtre, mais était capable de tenir le contact avec tout le monde, donc avec les rebelles, les différentes factions, les autorités, etc., pour toujours dans le but de porter la paix. Alors, je confirme que nous avons plusieurs éléments qui nous confirme que c'était pas des tirs de balles perdues, mais il a été visé directement. C'est l'unique victime. Il y a une autre personne avec lui qui a été blessée, mais qui est vivante. Par contre, lui, il a été ciblé. Et ce qui pose beaucoup de questions. Sincèrement, nous ne pouvons pas dire c'est une faction ou l'autre. Ce que nous pouvons dire, c'est qu'il a été visé directement et que, vu son travail et son œuvre de médiation et de paix, pour nous, c'est concrètement une action visant à bloquer ces processus de paix.
0: Monseigneur Aurelio Gazzera, évêque de Bangassou en République centrafricaine.
2: Dans quelques instants, l'actualité sociopolitique.
0: Un dernier bilan officiel de l'Institut national de santé publique a indiqué jeudi que l'épidémie d'Ebola en République démocratique du Congo avait fait plus de 400 morts jusqu'à présent, un cas ayant récemment été confirmé à Kisangani, grande ville du nord-est, située à près de 600 km du foyer de la crise sanitaire. Au total, 438 décès et 1406 cas ont été recensés en République démocratique du Congo, soit un taux de létalité de 31,2%. Au moins 48 personnes ont été tuées mercredi lors d'affrontements entre éleveurs et agriculteurs dans l'état du Niger, au centre-ouest du Nigeria, selon un rapport de sécurité et un responsable communautaire local. Ce rapport indique que des milices d'éleveurs armées de machettes ont attaqué des agriculteurs de la communauté Kamuku dans la ville de Teguina, dans le district de Rafi, tuant au moins 42 personnes. Un accident de car survenu dans la nuit de mercredi à jeudi dans le sud-ouest de l'Afrique du Sud a fait 16 morts. Le bus avec 78 passagers à son bord se rendait de la ville du Cap à celle d'Idoutiawa dans la province du Cap-Oriental lorsqu'il est sorti de route et s'est renversé. Près de 25 millions d'Algériens ont été appelés aux urnes jeudi pour élire les membres de leur nouveau parlement. Le

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1: Bonjour à tous. Au Cameroun, les conditions carcérales dénoncées dans une lettre pastorale, une messe d'action de grâce pour les 66 ans de l'indépendance de la RDC et le diocèse de Grand Bassam au secours de familles expulsées en Côte d'Ivoire, c'est aujourd'hui dans SIC Afrique. Un appel en vue de l'humanisation des prisons au Cameroun a été lancé lundi dernier par Mgr Samuel Kleda, archevêque de Douala, la capitale économique, dans une lettre pastorale sur les conditions carcérales présentée publiquement par l'abbé Serge Eboa, chancelier secrétaire de l'archidiocèse.
2: Les cellules de garde à vue, dans de nombreux commissariats et brigades de gendarmerie, sont des cachots qui ne respectent pas les droits humains. Ces cellules sont surpeuplées, sans aération, sans lumière, sans literie. Les détenus dorment à même le sol, sur du béton nu et insalubre. Ils n'ont pour sanitaire qu'un seau par cellule.
1: Pour Mgr Kleda, les prisons camerounaises sont de vrais couloirs de la mort, dépassant pour certaines les 500% de surpopulation. Il dénonce également une réalité plus cruelle pour les femmes. Enfin, l'évêque appelle les fidèles à bâtir ensemble une société de compassion active et de solidarité envers ces marginalisés de la société camerounaise. À l'occasion du 66e anniversaire de l'indépendance de la République démocratique du Congo, de nombreuses messes ont été célébrées simultanément dans le pays. À Kinshasa, la capitale, le cardinal Fridola Ombongo a présidé la messe d'action de grâce en la cathédrale Notre-Dame du Congo.
3: 66 ans après, c'est dans le contexte malheureusement dramatique de la misère avilissante que nous célébrons aujourd'hui cet anniversaire. Dans le contexte de la guerre persistante, des déplacements de population, de l'épidémie d'Ebola, de l'insécurité généralisée et des crises humanitaires,
1: la Conférence épiscopale nationale et l'Église du Christ au Congo, qui rassemble plusieurs églises protestantes, ont également lancé un appel commun en faveur de la paix et de l'unité nationale. En Côte d'Ivoire, des milliers de personnes sont à la rue après les opérations de déguerpissement, ces démolitions de quartiers populaires menées par les autorités au début du mois de juin à Abidjan. Face à cette crise, le diocèse de Grand Bassam s'organise pour venir en aide aux familles délogées, explique Mgr Jean Bonzo Kouassi, vicaire général du diocèse.
4: Les écoles catholiques sont nées dans le sens où le comité de crise diocésain peut les utiliser pour pouvoir aider ceux qui en ont besoin. Pas forcément faire le délogement, mais savoir au moins garder ses habits, ses bagages, peut permettre à la personne d'être soulagée et de chercher à trouver une solution. Donc, il faut authentiquement se faire recenser sur une

0: paroisse. Et puis, on vous prend en compte de la possibilité de ce que nous avons comme disposition.
1: Le diocèse lance un appel aux dons auprès des paroisses pour aider à donner une forme de dignité à ces personnes dans une situation dramatique. Les catéchistes de Ziguinchor au sud du Sénégal ont fait le bilan de l'année pastorale écoulée lors de leur session diocésaine annuelle les 13 et 14 juin derniers. L'occasion de revenir sur les défis de ce diocèse dont 5 paroisses ne disposent d'aucun catéchiste, explique l'abbé Prosper Plongo Tendeng, aumônier des catéchistes.
2: Chaque baptisé doit se sentir concerné par l'annonce de l'évangile. Souvent les gens disent « Ah, je ne suis pas formé », mais personne ne l'est en réalité. Mais il s'agit de donner de son temps. Ensuite, avec la commission diocésaine, avec les curés, on voit comment capaciter les gens. Nous devons nous lever, nous mobiliser pour annoncer l'évangile et puis pour former notre jeunesse qui a tant besoin de connaître Jésus.
1: Monseigneur Jean-Baptiste Manga, évêque du diocèse, a également mis en garde contre le vieillissement des catéchistes, invitant les plus jeunes à prendre la relève. Et on termine sur ces images du pèlerinage des choristes de l'archidiocèse de Brazzaville qui a eu lieu la semaine dernière à Linzolo, au sud de la capitale congolaise. 2 jours entre prières, méditation et temps d'enseignement sur le rôle des choristes organisé par la commission diocésaine de musique sacrée.
3: Nous prenons le ferme engagement de veiller au respect du sacré, de fuir l'orgueil des stars qui nous plongent dans la mondanité des cabarets, de rejeter les divisions, lesquelles prennent déjà leur enracinement en nos cœurs. Plus d'exhibition, plus d'insanité dans nos veillées funèbres et partant, un respect strict du schéma d'animation proposé par la Commission diocésaine de musique sacrée.
1: C'était SIC Afrique, l'essentiel de l'info catho africaine.
4: 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Seigneur, entends ma prière. Dans ta justice, écoute mes appels. Dans ta fidélité, réponds-moi. N'entre pas en jugement avec ton serviteur. Aucun vivant n'est juste devant toi. L'ennemi cherche ma perte. Il foule au sol ma vie. Il me fait habiter les ténèbres avec les morts de jadis. Le souffle en moi s'épuise. Mon cœur au fond de moi s'épouvante. Vite, réponds-moi, Seigneur, je suis à bout de souffle. Ne me cache pas ton visage, je serai de ceux qui tombent dans la fosse. Fais que j'entende au matin ton amour, car je compte sur toi. Montre-moi le chemin que je dois prendre, vers toi j'élève mon âme. Pour l'honneur de ton nom, Seigneur, fais-moi vivre à cause de ta justice. Tire-moi de la détresse.

0: 13 ans après son prédécesseur, le pape Léon XIV se rendra demain à Lampedusa. Il réactualisera la mondialisation de l'indifférence dénoncée par François, appellera à l'accueil. C'est ce que fait un groupe de religieuses sur le quai où débarquent les migrants depuis 10 ans. Vous entendrez l'une d'elles. Accueillir, intégrer les sans-papiers, c'est ce que propose de faire l'Espagne. Un processus de régularisation massive vient de s'achever. Plus d'un million de personnes ont déposé leur dossier. Et puis enfin dans ce journal, un focus sur les Palestiniens de Gaza meurtris par 1000 jours de frappes et d'opérations terrestres israéliennes. Nous dresserons un bilan humain et matériel de la guerre avec notre correspondante avant de donner la parole au curé de Gaza.
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0: Bonjour à tous. Un bouquet de fleurs sur une tombe sans nom, ce sera le premier geste posé par le pape demain matin à son arrivée à Lampedusa. 13 ans après, le pape François Léon XIV se rend sur cette petite île sicilienne qui fut pendant longtemps la porte d'entrée des migrants en Europe. Les embarcations sont moins nombreuses mais continuent toujours sur le Molo Favoloso, le quai où se rendra demain Léon XIV. C'est là que depuis 2015, chaque jour, des religieuses venant de différentes congrégations accueillent les migrants. Leur coordinatrice Antonietta Papa revient sur cette mission qui leur est propre.
2: Nous sommes ici à El Molo et on accueille les migrants. Seulement cela, c'est notre présence. On ne fait rien d'autre du point de vue matériel. On n'a pas donné des habits, on n'a pas fait rien. Non, c'est notre présence d'accueil, c'est-à-dire un sourire, un bienvenue. Bien sûr, si les migrants, surtout les femmes, si elles ont besoin d'aller aux toilettes, si elles ont besoin d'un infirmier, d'un médecin, si elles ont besoin d'une traduction, ça, ce sont les choses qu'on voit tout de suite. Mais réellement, c'est une présence. Et ce qui est bien quand on est au Molo, nous sommes avec la Croix-Rouge, avec les policiers, avec le garde-côte, avec Carabinieri. Ils sont tous là pour accueillir, mais bien sûr, ils ont un travail à faire. Pour nous, c'est réellement être ouverte à cette présence qui arrive et être accueillante. Parce que c'est vrai, pas tout le monde vient de la même situation. Bien sûr, il y en a qui viennent pour le travail, il y en a qui viennent parce qu'il y a la guerre dans leur pays, mais il y en a qui viennent parce que vraiment c'est torture, c'est quelque chose d'incroyable. C'est la douleur, c'est vraiment la chair de Jésus.
0: Des propos recueillis par Jean-Paul Camba, notre envoyé spécial à Lampedusa. Le pape est attendu demain matin à 9h. Il y rencontrera des migrants ainsi que ceux qui les accompagnent avant de célébrer la messe à partir de 10h30 au Stade de Lille. Ce sera à suivre en direct avec des commentaires en français sur notre site internet, nos pages Facebook et YouTube. À Lampedusa, le pape réactualisera le message lancé par François en 2013. Léon a déjà dénoncé non plus la mondialisation de l'indifférence mais celle de l'impuissance. Lors de son récent voyage en Espagne, Léon XIV rappelait que chaque déraciné porte une histoire, une une espérance qui mérite d'être accueillie et respectée, d'autant plus qu'ajoutait-il, nous sommes tous des migrants, des pèlerins en route vers la patrie céleste. L'Espagne, qui a rebours de ses voisins européens, s'apprête à ouvrir ses portes. Un processus de régularisation exceptionnel des sans-papiers vient de prendre fin et ce sont près de 1 200 000 demandes de régularisation.

0: autorisations qui ont été déposées. Le chiffre dépasse largement les prévisions du gouvernement. Luis Marsans.
1: Pedro Sanchez avait annoncé la régularisation de 500 000 sans-papiers, ce sera beaucoup plus. Le gouvernement a largement sous-estimé le nombre de migrants présents sur son territoire. Sur les 1,2 million de dossiers déposés, la moitié ont déjà été jugés recevables et les autorités ont désormais 3 mois pour traiter toutes les demandes envoyées depuis la mi-avril. Sans surprise, 2/3 des demandeurs viennent d'Amérique latine avec la Colombie loin devant. Tous sont arrivés en Espagne par avion avec un visa de touriste. Près d'un quart des autres demandes viennent d'Afrique avec le Maroc en tête. 80% de ces demandeurs ont moins de 45 ans. Un peu plus de la moitié sont des hommes. À rebours du reste de l'Europe, Pedro Sanchez assume sa politique de la main tendue. L'économie espagnole a besoin de l'immigration. Le patronat réclamait depuis longtemps cette mesure. Les titulaires du permis de séjour délivré cet été pourront circuler dans les pays de l'espace Schengen, mais ils ne pourront s'installer et travailler qu'en Espagne. Barcelone, Luis Marsans pour Radio Vatican.
0: L'Europe encore sous le choc de la vague de chaleur qui s'est abattue sur elle dans la deuxième quinzaine de juin. Elles ont dépassé les 35 degrés pour plus de 2/3 des habitants du continent. Ce matin, la France et la Belgique déplorent une hausse de décès durant la canicule de respectivement 30 et 39% sur cette période. Et puisqu'on parle de phénomène climatique, évoquons la crainte des 210 000 habitants de Guam et des îles Mariam du Nord. Un potentiel super typhon approche en effet de ces îles américaines du Pacifique. Aux États-Unis, coup d'envoi des festivités pour les 250 ans de la Déclaration d'indépendance à la veille d'un meeting politique du plus grand feu d'artifice au monde annoncé par Washington pour la fête nationale. Eh bien, le président américain Donald Trump se rend ce soir au pied du Mont Rushmore, celui où sont gravés 4 visages présidentiels dans le Dakota du Sud. Et c'est le moment choisi d'ailleurs par le National Constitution Center pour décerner ce vendredi sa 38e médaille de la liberté, non pas au président mais à celui qui l'a jadis décrié, le pape Léon XIV se verra remettre à distance cette distinction prestigieuse pour son engagement de toute une vie en faveur de la liberté religieuse de conscience et d'expression. Et tandis que certains célèbrent leur indépendance, d'autres lancent des commémorations gigantesques. L'Iran a recouvert ses murs de portraits de l'ancien guide suprême. Le corps d'Ali Khamenei est arrivé ce matin dans le complexe religieux de Téhéran, là où se dérouleront demain ses funérailles, 4 mois après sa mort. Entre 15 et 20 millions de personnes sont attendues à Téhéran. 1000 jours de guerre ont passé à Gaza et les attaques israéliennes demeurent malgré l'annonce d'un cessez-le-feu en octobre l'an dernier. À cette occasion, le bureau gouvernemental palestinien de la Bresse de Gaza a publié un rapport qui répertorie les pertes humaines et matérielles. On retrouve notre correspondante à Jérusalem-Est, Valérie Ferrand.
2: S'il fallait résumer en un chiffre le séisme humain et matériel dans la bande de Gaza, ce serait peut-être celui de la puissance de feu utilisée. En 1000 jours, quelques 223 000 tonnes d'explosifs ont été déversées sur ce minuscule territoire, soit 14 fois la puissance nucléaire utilisée contre Hiroshima. L'habitat, les infrastructures routières, les réseaux électriques et hydrauliques, de même que les secteurs de la santé, de la pêche, de l'agriculture, ainsi que les établissements scolaires, les mosquées, tout a été ravagé à plus de 80% avec un coût humain impossible à établir avec précision. En 1000 jours, les services médicaux ont comptabilisé plus de 73 000 personnes tuées, dont 21 500 enfants, alors que 2700 noms de famille ont disparu des registres civils. Des dizaines de milliers de corps sont toujours sous les gravats, alors que le blocus israélien promet une mort lente aux survivants, notamment aux quelques 50 000 enfants qui ont perdu leur père. Jérusalem, Valérie Ferron, Radio Vatican.
0: Les enfants ciblés dans l'enclave palestinienne dans cette guerre qui continue malgré la trêve scellée, le père Gabriel Romanelli, le curé de la Sainte Famille à Gaza City, nous confie sa douleur.
3: Malgré le cessez-le-feu, la guerre se poursuit et continue de faire des victimes, de détruire les maisons et d'anéantir les espoirs des gens. Des milliers d'enfants ont été tués, sont morts, les milliers d'enfants orphelins, les milliers d'enfants blessés nous coupent le souffle. Comment une telle réalité peut-elle ne pas émouvoir non seulement les cœurs et les sentiments, mais aussi inciter le monde à dire ça suffit et à faire un pas concret vers une paix juste. La douleur est immense. Beaucoup vivent sous une tente, c'est terrible, sous un soleil vraiment accablant. La majeure partie de la population vit dans des tentes installées en pleine nature, sur un sol sablonneux, inondé d'eau et des eaux usées. Vivre dans des tentes sans eau, sans électricité, au milieu d'une invasion de rats et de maladies de la peau digestive, rend la vie très difficile. Et surtout, Après 1000 jours de guerre, personne n'en parle. Comment cela va-t-il finir?

0: finira.
1: Des propos recueillis par Francesca Sabatinelli de la rédaction italienne. Là aussi, le bilan est pour l'instant impossible et la paix seulement un espoir. En Ukraine, des frappes russes ont fait au moins 4 morts la nuit dernière, tandis que des frappes de Kiev sur les régions frontalières russes et en territoire occupé par Moscou ont fait 10 morts. Enfin, on connaît désormais les intentions de prière du pape pour le mois de juillet. Léon XIV invite à prier pour le respect de la vie humaine à toutes les étapes de son existence. Dans un monde marqué par la culture du déchet, comme l'affirmait François, le pape encourage à demander pardon au Seigneur lorsque nous tombons dans l'indifférence, lorsque nous cessons de voir dans l'autre un être digne d'amour. Voilà, c'est la fin de ce journal. Merci de l'avoir suivi, merci de votre fidélité. L'actualité du monde et du pape, de l'Église dans le monde revient demain matin à 8h30. Revient lundi matin à 8h30. Je vous souhaite un excellent week-end.
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16 juin 1916. Le danger sénoussiste paraît conjuré pour le moment. Notre fort de Janet, à la frontière tripolitaine, enlevé par les sénoussistes le 24 mars, a été repris par nos troupes le 16 mai. Nos soldats poursuivent l'ennemi en fuite. Tant que les Italiens n'auront pas repris tout le sud de la Tripolitaine qu'ils ont évacué, notre frontière tripolitaine sera menacée et des mesures sérieuses de surveillance seront nécessaires. Espérons qu'on les prendra. Ce sont des pays lointains. Quand on en parle aux autorités qui résident à Alger, elles ne croient qu'à demi ce qu'on leur dit, n'accordent qu'à moitié ce qu'on leur demande et ne consentent à prendre les mesures nécessaires que quand un accident est arrivé. 29 juillet 1916. Les missionnaires, isolés comme moi, sont fort rares. Leur rôle est de préparer la voie en sorte que les missions qui les remplaceront trouvent une population amie et confiante. Les missionnaires isolés comme moi sont fort rares. Leur rôle est de préparer la voie en sorte que les missions qui les remplaceront trouvent une population amie et confiante, des âmes quelque peu préparées au christianisme et, si faire se peut, quelques chrétiens. Vous avez en partie écrit leur devoir dans votre article de l'Écho de Paris, le plus grand service. Il faut nous faire accepter des musulmans, devenir pour eux l'ami sûr, à qui on va quand on est dans le doute ou la peine, sur l'affection, la sagesse et la justice duquel on compte absolument. Ce n'est que quand on est arrivé là qu'on peut trouver à faire du bien à leurs âmes. Ma vie consiste donc à être le plus possible en relation avec ceux qui m'entourent et à rendre tous les services que je peux. À mesure que l'intimité s'établit, je parle, toujours ou presque toujours en tête à tête, du bon Dieu, brièvement, donnant à chacun ce qu'il peut porter. Fuite du péché, acte d'amour parfait, acte de contrition parfaite, les deux grands commandements de l'amour de Dieu et du prochain, examen de conscience, méditation à la vue des fins dernières, devoir de la créature de penser à Dieu, etc. Donnant à chacun selon ses forces et avançant lentement, prudemment. Il y a fort peu de missionnaires isolés faisant cet office de défricheur. Je voudrais qu'il y en eût beaucoup. Tout curé d'Algérie, de Tunisie ou du Maroc, tout aumônier militaire, tout pieux catholique laïque pourrait l'être. Le gouvernement interdit aux clergés séculiers

de faire de la propagande anti-musulmane. Mais il s'agit de propagande ouverte et plus ou moins bruyante. Des relations amicales avec beaucoup d'indigènes tendant à amener lentement, doucement, silencieusement les musulmans à se rapprocher des chrétiens devenus leurs amis ne peuvent être interdites à personne. Tout curé de nos colonies pourrait s'efforcer de former beaucoup de ses paroissiens et paroissiennes à être des Priscilles et des Aquilas. Il y a toute une propagande tendre et discrète à faire auprès des indigènes infidèles, propagande qui veut avant tout de la bonté, de l'amour et de la prudence, comme quand nous voulons ramener à Dieu un parent qui a perdu la foi. Espérons qu'après la victoire, nos colonies prendront un nouvel essor. Quelle belle mission pour nos cadets de France d'aller coloniser dans les territoires africains de la mère patrie, non pour s'y enrichir, mais pour y faire aimer la France, y rendre les âmes françaises et surtout leur procurer le salut éternel. Ma pensée est que si petit à petit, doucement, les musulmans de notre empire colonial du nord de l'Afrique ne se convertissent pas, il se produira un mouvement nationaliste analogue à celui de la Turquie. Une élite intellectuelle se formera dans les grandes villes, instruite à la française, sans avoir l'esprit ni le cœur français. Élite qui aura perdu toute foi islamique, mais qui en gardera l'étiquette pour pouvoir, par elle, influencer les masses. D'autre part, la masse des nomades et des campagnards restera ignorante, éloignée de nous, fermement mahométane, portée à la haine et au mépris des Français, par sa religion, par ses marabouts, par les contacts qu'elle a avec les Français. Représentants de l'autorité, colons, commerçants, contacts qui trop souvent ne sont pas propres à nous faire aimer d'elle. Le sentiment national ou barbaresque s'exaltera donc dans l'élite instruite. Quand elle en trouvera l'occasion, par exemple lors de difficultés de la France au-dedans ou au-dehors, elle se servira de l'islam comme d'un levier pour soulever la masse ignorante et cherchera à créer un empire africain musulman indépendant. L'empire nord-ouest africain de la France, Algérie, Maroc, Tunisie, Afrique occidentale française, etc., a 30 millions d'habitants. Il en aura, grâce à la paix, le double dans 50 ans. Il sera alors en plein progrès matériel, riche, sillonné de chemins de fer, peuplé d'habitants rompus au maniement de nos armes, dont l'élite aura reçu l'instruction dans nos écoles. Si nous n'avons pas su faire des Français de ces peuples, ils nous chasseront. Le seul moyen qu'ils deviennent français est qu'ils deviennent chrétiens. 31 août 1916. D'ici à Ain Salah, la route par auto est finie, ou bien près d'être finie. La première auto qui arrivera ici sera une joie pour moi. C'est un achèvement de prise de possession du pays. Il faudrait poursuivre immédiatement cette route jusqu'au Soudan. Il n'y a que 700 km d'ici à Agadez, premier poste soudanais, la même distance que d'ici à Ain Salah, un travail de 4 mois. Ce serait un énorme avantage pour l'administration et la défense et une énorme économie. 1er septembre 1916. Le coin de Sahara d'où je t'écris, mon cher Mazel, est toujours calme. Pourtant, on se tient sur le qui-vive à cause de l'agitation croissante des sénoucistes dans la Tripolitaine. Nos Touaregs d'ici sont fidèles, mais nous pourrions être attaqués par les Tripolitains. J'ai transformé mon ermitage en fortin, il n'y a rien de nouveau sous le soleil. Je pense, en voyant mes créneaux, aux couvents fortifiés et aux églises fortifiées du Xe siècle. Comme les choses anciennes reviennent, et comme ce qu'on croyait à jamais disparu reparaît. On m'a confié 6 caisses de cartouches et 30 carabines gras qui me rappellent notre jeunesse. Je suis content que tu aies sous tes ordres notre brave Lapérine, je souhaite que tu le gardes longtemps. C'est à lui que nous devons la tranquillité du Sahara algérien, la sagesse et la vigueur de ses actes et l'incomparable souvenir qu'il a laissé sont la cause de la fidélité de ces populations réputées difficiles. 6 juin, la traduction d'une prière du 9e siècle qui a probablement été dite et chantée plus d'une fois dans la cathédrale de Reims. Dieu tout-puissant et éternel, qui avez établi l'empire des Francs pour être dans le monde l'instrument de votre sainte volonté, la gloire et le rempart de votre sainte Église, prévenez partout et toujours de votre céleste lumière les fils suppliants des Francs, afin qu'ils voient ce qu'il faut faire pour étendre votre règne dans le monde et qu'ils grandissent toujours en charité et en vaillance pour accomplir ce que votre lumière leur aura révélé. »

15 septembre 1916. Malheureusement, les nouvelles de la frontière tripolitaine sont mauvaises. Sans avoir subi d'échec, nos troupes se replient devant les sénoucistes. Elles ne sont plus sur la frontière, mais bien loin en deçà. Après avoir repris Jeannette, elles l'ont évacuée. Elles ont évacué d'autres points encore. Cette reculade devant quelques centaines de fusils est lamentable. Il y a là, à quel degré de la hiérarchie je l'ignore, une faute grave de commandement. Il est clair que si sans même combattre on recule, les sénoucistes avanceront. Si on ne change pas promptement de méthode, ils arriveront ici dans quelque temps. Je regrette de vous inquiéter encore, mais la chère vérité veut que je vous le dise. 24 septembre 1916. Ces jours passés, nous avons eu une forte alerte. On a apporté la nouvelle que nous allions être attaqués, mais la nouvelle était fausse. Rien n'a paru, et les nouvelles d'hier montrent au contraire la situation comme très bonne. L'alerte n'a servi qu'à prouver la fidélité de la population. Loin de faire mine de passer à l'ennemi, elle s'est groupée autour de l'officier qui commande le fort voisin et autour de moi, prête à défendre le fort et l'ermitage. Cette fidélité m'a été très douce et je suis très reconnaissant envers ces pauvres gens qui auraient pu se réfugier dans les montagnes où ils n'avaient rien à redouter et qui ont mieux aimé s'enfermer dans le fort voisin et dans mon ermitage, bien qu'ils sussent que l'ennemi avait des canons et que le bombardement était certain. Même époque. Par la croisade qu'il fait faire par la fille aînée de son église, Dieu donne l'occasion et la grâce d'actes de vertu innombrables. Actes de dévouement, d'oubli de soi, de charité, de résignation, de miséricorde, sacrifice de la vie, du bonheur, de tout ce qui est cher, actes d'amour de Dieu. Sans doute, il y a aussi du mal. Le mal sera mêlé au bien jusqu'à la fin du monde. Mais depuis 2 ans que dure la guerre, ont été faits une somme d'actes héroïques de vertu et un nombre de sacrifices offerts à Dieu en union avec celui de son Fils, comme n'en produit habituellement qu'une grande quantité d'années. Il y a là un total de mérite et d'immolation qui purifie et élève la France et la rapproche de Dieu. J'ai bon espoir qu'elle sortira non seulement victorieuse, mais meilleure, beaucoup meilleure de cette croisade. 1er octobre 1916. Je regarde les longs mois pendant lesquels la guerre me retient au Sahara comme un temps de retraite, pendant lequel je prie et je réfléchis, demandant à Jésus de me faire connaître la forme définitive à donner à notre confrérie. 15 octobre 1916. Moussa, qui est à 600 km, ayant entendu dire que le fort voisin d'ici allait être attaqué, a tout de suite envoyé, à marche forcée, tout ce qu'il avait près de lui d'hommes disponibles, 80 hommes environ, pour nous aider à nous défendre. Moussa n'a cessé d'être on ne peut mieux depuis le début de la guerre. L'état des gens qui m'entourent est à faire pleurer. Ils sont tellement entourés de mal et d'erreurs, il leur est si difficile de mener une vie même naturellement bonne. Il y a de bonnes natures, mais dans le milieu où elles sont et avec leur ignorance, comment se sauveront-elles? 31 octobre 1916. En Asger, un seul événement militaire depuis ma dernière lettre. Vers le 20 septembre, un gros convoi de ravitaillement, conduit par Duclos de Flatters à Polignac, a été attaqué en cours de route à Loued et N par 300 sénoucistes, commandés par un ex-brigadier de la compagnie du Tidikelt, en dissidence depuis plusieurs années. Les sénoucistes battus ont été repoussés avec des pertes importantes. Toutes les charges du convoi sont arrivées à bon port à Polignac. De notre côté, il y a eu quelques morts et quelques blessés. Parmi les morts, un excellent adjudant, Le Noir, tué d'une balle au cœur. On l'a transporté et enterré à Polignac. Les sénoucistes battus se sont retirés en hâte dans la direction d'Admer. Vous ai-je écrit qu'il y a environ 40 jours, un petit Redzou, 20 hommes, de Kel Asger, a opéré dans le Tefedest, versant est à Amra? On a été assez longtemps sans avoir sur lui des détails précis. Je viens d'en recevoir. Il n'a radié que 100 chameaux des Kel Inrar et s'est replié rapidement. Il n'y a pas eu d'autres Redzou ennemis jusqu'à présent contre Lahagar, et si les choses vont bien dans l'Asger, il n'y en aura pas d'autres.

Nasegro Redzou Senoussiste a opéré dans le nord de l'Aïr. Et au lieu de razzier, il a dit aux gens « Déménagez et venez vous installer définitivement au Fezzan avec nous, et nous, nous ne vous ferons aucun mal. Si vous refusez, nous vous razzions. » Certains Kelaïr ont accepté et les ont suivis en dissidence. Les tirailleurs soudanais d'Agadez les ont rejoints, ont battu les Senoussistes et ramené les dissidents. Certains Kela Agar, qui se trouvaient sur le passage du Redzou des Senoussistes, ont fait semblant d'accepter leurs conditions, les ont suivis un jour ou deux, puis, de nuit, trompant leur surveillance, sont partis à marche forcée vers l'Adrar et leur ont échappé. 16 novembre 1916. Que le bon Dieu est bon de nous cacher l'avenir. Quel supplice serait la vie s'il nous était moins inconnu. Et qu'il est bon de nous faire connaître si clairement cet avenir du ciel qui suivra l'épreuve terrestre. Celui qui écrivait ces lignes n'avait plus que 2 semaines à vivre. Il ne le savait pas, mais il était prêt quotidiennement à recevoir la mort de la main de ces hommes pour lesquels il avait tant prié, tant marché dans le sable et la rocaille, tant souffert de la soif et de la chaleur, étudié tant de jours et tant de nuits, accepté tant de solitude et, au bref, tant peiné de son corps et de son esprit. Les lettres que je vais citer à présent expriment ses dernières pensées, sa fermeté y transparaît autant que sa charité. Ces lettres furent trouvées parmi d'autres après l'assassinat dans le fortin de Tamanrasset. Elle devait être remise le 1er décembre 1916 aux méharistes arrivant de Motilinski et continuant vers Insala après avoir fait une halte à l'Ermitage. 28 novembre 1916. À la prieure des Clarisses de Nazareth, réfugiée à Malte. La France, malgré les apparences, reste la France de Charlemagne, de Saint-Louis et de Jeanne d'Arc. La vieille âme de la nation reste vivante dans notre génération. Les saints de France prient toujours pour elle, les dons de Dieu sont sans repentance, et le peuple de Saint-Rémy et de Clovis reste le peuple du Christ. En choisissant la France pour le berceau de la dévotion au Sacré-Cœur et pour les apparitions de Lourdes, notre Seigneur a bien montré qu'il garde à la France son rang de premier-né. Je puis dire régulièrement tous les jours la Sainte Messe. J'ai un autre bonheur, celui d'avoir la Sainte Réserve dans ma petite chapelle. Je suis toujours seul. Des Français viennent me voir de temps en temps. Tous les 30 ou 40 jours, j'en vois un de passage. Nous vivons des jours où l'âme sent fortement le besoin de prière. Dans la tempête qui souffle sur l'Europe, on sent le néant de la créature et on se tourne vers le Créateur. Dans la barque ballottée par les flots, on se tourne vers le divin maître et on supplie celui qui, d'un mot, peut donner la victoire et faire renaître pour longtemps un grand calme. On tend les bras vers le ciel, comme Moïse pendant le combat des siens, et là où l'homme est impuissant, on prie celui qui peut tout. Devant le Saint-Sacrement, on se sent si bien en présence de l'être, alors que tout le créé paraît, avec tant d'évidence, toucher au néant. Priez bien, ma très révérende mère, pour les pauvres infidèles qui m'entourent et pour leurs très pauvres missionnaires. Avec vous, je prie pour la France. »

1er décembre 1916. Réponse à un officier, interprète militaire de l'armée d'Orient, qui avait écrit de devant Monastir sa décision de passer dans un régime d'infanterie coloniale et demandait une prière au père de Foucault. Très cher frère en Jésus, je reçois ce matin vos lettres des 3 et 9 octobre, ému à la pensée des dangers plus grands que vous allez peut-être courir, que vous courez probablement déjà. Vous avez très bien fait de demander à passer dans la troupe. Il ne faut jamais hésiter à demander les postes où le danger, le sacrifice, le dévouement sont plus grands. L'honneur, laissons-le à qui le voudra. Mais le danger, la peine, réclamons-les toujours. Chrétiens, nous devons donner l'exemple du sacrifice et du dévouement. C'est un principe auquel il faut être fidèle toute la vie, en simplicité, sans nous demander s'il n'entre pas de l'orgueil dans cette conduite. C'est le devoir, faisons-le, et demandons au bien-aimé époux de notre âme de le faire en toute humilité, en tout amour de Dieu et du prochain. Ne soyez pas inquiets de votre foyer. Confiez-vous et confiez-le à Dieu et marchez en paix. Si Dieu vous conserve la vie, ce que je lui demande de tout mon cœur, votre foyer sera plus béni parce que, vous dévouant davantage, vous serez plus unis à Jésus et aurez une vie plus surnaturelle. Si vous mourrez, Dieu gardera votre femme et votre fils sans vous comme il les aurait gardés par vous. Offrez votre vie à Dieu par les mains de notre Mère la Très Sainte Vierge, en union avec le sacrifice de notre Seigneur Jésus-Christ et à toutes les intentions de son cœur, et marchez en paix. Ayez confiance que Dieu vous donnera le sort le meilleur pour sa gloire, le meilleur pour votre âme, le meilleur pour les âmes des autres, puisque vous ne lui demandez que cela, puisque tout ce qu'il veut, vous le voulez pleinement et sans réserve. Notre coin de Sahara est en paix, j'y prie pour vous de tout mon cœur et en même temps pour votre foyer. Ceci vous arrivera vers Noël et le 1er janvier. Cherchez-moi bien près de vous en ces deux jours, bonne et sainte année, nombreuses et saintes années, si c'est la volonté divine et le ciel. Que Dieu vous garde et qu'il protège la France. Que Jésus, Marie et Joseph vous gardent entre eux dans toute votre vie terrestre à l'heure de la mort et dans l'éternité. Je vous embrasse comme je vous aime, dans le cœur de Jésus, Charles de Foucault. Le père de Foucault avait la certitude qu'il serait attaqué et son désir était depuis bien longtemps de mourir pour ses brebis perdues. Il continuait de vivre solitaire et en paix. Pas une ombre d'inquiétude ne diminuait l'expression de joie de son visage. Il parlait même de lointains projets à ses amis, parce que nous sommes faits pour sans cesse renaître et repartir, et que nous disposons toujours de notre vie pour plus de temps que nous n'avons à vivre. Au milieu de 1915, il avait achevé le dictionnaire Touareg français. Le 28 novembre 1916, le Dier porte « Fini les poésies Touareg ». L'ermite était résolu à revenir en France dès qu'il aurait appris la victoire, à y séjourner autant de mois qu'il faudrait pour implanter solidement dans le pays généreux l'œuvre de la prière pour les infidèles, puis à rentrer dans la Hagar, à s'y donner plus complètement et plus directement à l'apostolat religieux, à la préannonciation du Christ, maintenant que les outils de la conversion étaient préparés, les méthodes expérimentées et qu'il avait aperçu les premiers brins d'herbe de ce qui sera la moisson. Dieu ne l'avait fait que pour semer. Charles de Foucault n'a pas vu la victoire. Il n'a pas revu la France. Il est allé parmi les bons serviteurs que Dieu reçoit et remercie parce qu'ils ont sauvé leur âme et pris soin de l'âme des autres. Pour comprendre mieux quelles causes amenèrent la mort du père de Foucault, il faut résumer la situation politique et militaire du Sahara oriental à l'époque où nous sommes arrivés de notre récit. Au sud de la Tripolitaine, dans le Fezzan, si Mohamed Labed, chef religieux sénoussiste, a son quartier général et a rassemblé dans ce camp les Touareg Asdjer, nos ennemis.
Sénoucistes, Asger, partisans, hors-la-loi, que les gens du Hogar désignent sous le vocable commun de Felaga, occupent Rat en Tripolitaine, place abandonnée par les Italiens, et où ils ont trouvé vivres, matériel, munitions de guerre. À quelques dizaines de kilomètres de Rat, et dans nos possessions mêmes, le poste de Janet, pris par les Felaga, repris par nous, a été définitivement évacué à cause d'insurmontables difficultés de ravitaillement. Évacué également le fort Polignac, un peu plus au nord. Une bande de dissidents, opérant dans la région soudanaise, assiège Agadez, sous la conduite de Raoussen. Sauf quelques tentes disséminées dans les montagnes du Hogar, la plupart des campements qui relèvent de Moussa à Gamastan sont avec les troupeaux dans cette même région.

0: Les méharistes de Fort Motilinski les ont suivis et les protègent. La garnison du fort ainsi réduite est peu mobile et incapable de porter secours au père de Foucault et à ses haratins. Le 1er décembre, un vendredi, à la tombée de la nuit, le père était seul chez lui, la porte close au verrou. Son domestique était au village, ainsi que deux méharistes du poste de Motilinski, venus pour affaires de service et qui attendaient la nuit pour regagner le fort. Or, une vingtaine de félagas étaient à ce moment près de Tamanrasset et cherchaient à s'emparer du marabout qu'ils eussent gardé comme otage et à piller le fortin où ils savaient qu'il y avait des armes et des provisions. Le pays étant dégarni de troupes, ils étaient à peu près sûrs de réussir. Néanmoins, ils recrutèrent pour leur coup de main quelques nomades touaregs et aussi quelques haratins, parmi ceux-là même que le père de Foucault soignait, secourait et traitait en frère, et en particulier un cultivateur d'Amsel nommé El Madani. Les gens du Redzou étaient armés de fusils italiens, chargeurs à 5 coups, leurs auxiliaires n'avaient pas tous des armes. Ensemble, les uns à pied, les autres montés sur des chameaux, ils s'avancèrent jusqu'à 200 mètres du fortin, firent accroupir les chameaux le long d'un mur de jardin et enveloppèrent silencieusement la demeure du marabout des Roumis. Ils étaient une quarantaine. Mais il fallait qu'un familier du père fût avec eux pour faire ouvrir la porte. El Madani, connaissant les habitudes et les mots de passe de celui qui avait été son bienfaiteur, s'approcha de la porte du fortin et frappa. Le père arriva après un moment et demanda, selon sa coutume, qui se trouvait là et ce qu'on voulait. « C'est le postier de Motilinski, » fut-il répondu. Comme c'était en effet le jour du passage du courrier, le père ouvrit la porte et tendit la main. La main fut saisie et retenue fortement. Aussitôt, des Touaregs cachés tout près se précipitèrent, tirèrent le prêtre hors du fortin et, avec des cris de victoire, lui lièrent les mains derrière le dos et le laissèrent sur le terre-plein, entre la porte et le muret qui la masquait, à la garde d'un homme de la bande armé d'un fusil. Le père de Foucault ploya les genoux et se tint immobile. Il priait. Je transcris ici, en les combinant, les dépositions du domestique Paul et celles d'un autre haratin telles qu'elles ont été consignées dans 2 rapports officiels et je les compléterai d'après les données de divers documents.
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Bonjour. À une époque où toute autorité est contestée, refusée, niée, bafouée, nous sommes peut-être irrités par l'autorité de Paul. Il la revendique d'emblée dans chacune de ses lettres. Il se présente comme apôtre du Christ par qui, dit-il, nous avons reçu grâce et apostolat pour prêcher en son nom. Mais alors, pourquoi arbore-t-il comme un titre de gloire ce titre de serviteur de Jésus, et même son statut de prisonnier? Soit, pensons-nous, Paul est orgueilleux et fin le modeste, soit il développe un complexe d'infériorité. Bref, son autorité nous contrarie parce que son sens nous échappe. Il faut, pour la comprendre, écouter les paradoxes auxquels l'apôtre recourt. Il se présente en effet comme le serviteur, mais de quelqu'un qui ne représente rien dans le monde. Paul exerce son autorité d'apôtre en étant soumis au Christ Jésus qu'il a appelé et envoyé, et qui aujourd'hui est invisible à nos regards. Il se dit prisonnier du Christ, car si au sens propre il est emprisonné, au sens figuré il est lié à la personne de Jésus. Il est mis à part, sous-entendu par Dieu, pour annoncer l'Évangile, dont le contenu s'exprime aussi en paradoxe. La bonne nouvelle tient en cette révélation. Dieu a un Fils, ce qui est totalement inattendu et culturellement incroyable. Ce Fils, objet de la promesse, s'est incarné dans notre histoire, dans la lignée de David. C'est dans cette histoire que le Dieu unique et transcendant est révélé. Une telle révélation, œuvre de l'Esprit, est confiée aux apôtres et entre autres à Paul. Voilà la source de son autorité. L'apôtre ne se met pas pour autant au-dessus de la communauté. Il est de plein pied avec elle. Il ne se présente jamais comme un intermédiaire entre la communauté et Dieu. Il refuse toute violence dans l'exercice de l'autorité. Il est tout à la fois un père, un frère, une mère, sans qu'aucun de ces termes ne le définisse entièrement. Son travail apostolique, les épreuves qu'il endure, l'enseignement qu'il donne, le soin qu'il prend des chrétiens, sont autant de manières de leur donner la vie du Christ et d'être au service de cette vie. Sa parole a autorité car elle n'annonce pas lui-même. Elle n'exprime pas sa pensée, fût-elle géniale. Mais elle porte au grand jour et au plus grand nombre l'œuvre et la parole de Dieu. La force de son autorité lui vient de sa faiblesse, comme il le dit dans la deuxième lettre aux Corinthiens, afin que, je cite, « repose sur moi la puissance du Christ pour édifier et non pour détruire ». C'est dans la faiblesse de sa parole personnelle que la parole de Dieu prend chair et déploie sa puissance. L'autorité de Paul émane de son engagement inconditionnel à la suite du Christ crucifié qui va jusqu'au don de la vie. Son autorité est non seulement acceptable et légitime, mais elle est irrécusable si l'on veut garder le dépôt de la foi. À bientôt.

Bonjour à toutes et à tous. Aujourd'hui, je voudrais vous parler de l'intelligence artificielle en entreprise. Alors, une révolution analysée avec une grande justesse par le pape Léon XIV dans sa nouvelle encyclique, Magnifique Humanité. Pour bien comprendre ce qui se joue dans nos entreprises, il faut distinguer deux réalités. D'un côté, il y a l'intelligence artificielle que les salariés s'approprient au quotidien comme un outil de travail. Et disons-le clairement, cette technologie, elle offre des opportunités formidables. C'est une aide précieuse qui peut nous soulager des tâches les plus répétitives ou dangereuses, réduire la pénibilité et dégager du temps pour les missions à plus forte valeur ajoutée. À condition d'accompagner chaque travailleur, c'est-à-dire lui fournir les outils et le former, l'IA peut être un véritable levier de progrès et de performance sociale et économique. Mais de l'autre côté, il y a l'IA qui s'impose d'en haut comme un nouveau modèle de direction, le management algorithmique. C'est ici que Léon lance l'alerte. Confier à un logiciel le soin de trier des CV, d'évaluer la productivité ou encore de valider un licenciement, c'est laisser s'installer une injustice silencieuse. Alors pourquoi ? Parce que l'algorithme est devenu l'outil parfois pour déresponsabiliser les décideurs. On voit émerger une tendance dangereuse où certains dirigeants se lavent les mains de leurs responsabilités humaines et sociales. Ils s'abritent derrière l'écran en expliquant « ce n'est pas moi, c'est l'algorithme qui a calculé vos performances » par exemple. On gère alors la carrière d'un homme ou d'une femme comme une simple donnée statistique. Face à une machine prétendument neutre et infaillible, le salarié se retrouve désarmé, privé d'interlocuteur. Or le travailleur, il n'est pas une ligne de code. Une décision qui bouleverse une vie doit être assumée par une conscience humaine, capable d'empathie et de discernement. À cela s'ajoute une autre urgence que la CFTC et l'encyclique soulèvent d'une même voix, l'impact environnemental. L'IA, elle n'est pas virtuelle ou immatérielle. Derrière chaque requête, il y a des centres de données immenses, une consommation massive d'eau et d'électricité et une extraction épuisante de ressources naturelles. Le progrès technologique ne peut pas se faire au détriment de notre planète. Face à de tels défis, le pape constate lucidement que les États sont parfois devenus moins puissants que les géants des technologies. L'État doit pourtant réguler, c'est son rôle, mais la loi seule ne suffit pas toujours. Surtout alors que le temps social et le temps législatif sont très distincts. C'est ici que notre double action syndicale est décisive. D'une part, en tant qu'acteur de terrain, nous devons aider l'État à bâtir et à faire vivre ce nouveau cadre à partir de nos constats. Et d'autre part, l'action syndicale en interne est irremplaçable pour forcer les entreprises à plus d'humanité. Le syndicat, c'est un lanceur d'alerte, une vigie, un acteur du changement au sein même des entreprises. Alors comment remettre la machine à sa juste place ? La réponse, elle tient en deux mots, le dialogue social. Il faut sortir ces innovations de la clandestinité, négocier leurs usages avec les représentants du personnel, évaluer leurs coûts écologiques et imposer, grâce à notre action, une règle d'or. Le dernier mot doit toujours revenir à un être humain. L'économie réelle a besoin d'âme, de justice et de courage, pas d'algorithmes derrière lesquels on se lave les mains. Je vous remercie et à très bientôt.

0: Bonjour à tous et merci de nous retrouver sur le plateau d'Un cœur qui écoute, votre émission de spiritualité. Aujourd'hui, nous avons le plaisir de recevoir Éline Landon. Bonjour Éline.
1: Bonjour.
0: Alors, on va dire que vous êtes mère de famille, hein, ça se voit un petit peu, merci d'être là. On est à l'avant-veille de la fête des mères, et donc c'était l'occasion un peu rêvée de vous entendre nous parler de votre livre qui s'appelle « Burnout maternel et épuisement spirituel, 9 semaines avec Dieu ». Vous nous parlerez aussi de ce site qui s'appelle 1001 Bonheur, dans lequel vous travaillez, et vous qui êtes éducatrice de jeunes enfants. Voilà, alors vous allez nous raconter tout cela dans quelques instants, le temps de nous lire un extrait de texte de votre choix.
1: Donc c'est un texte de Jean Vanier. Donc je lis. « Le choix de Dieu n'est pas celui des hommes. Il choisit d'abord les pauvres, ceux qui reconnaissent qu'ils sont pauvres, qu'ils n'ont pas telle ou telle capacité. Car la pauvreté, ce n'est pas seulement la pauvreté matérielle, c'est être dépouillé, être impuissant, se sentir démuni. Le drame est que nous refusions d'admettre notre pauvreté, de peur d'être rejeté. On nous a appris qu'il fallait être le meilleur, le plus fort, le plus solide, celui qui gagne. Car les pauvres, les faibles, les fragiles, les mal-aimés, les démunis sont méprisés. La société les met de côté. Alors nous trichons aussi longtemps que nous le pouvons. Nous prétendons être forts et capables, et nous vivons d'apparence. Ils nous font entendre en nous Dieu qui dit « Tu n'as pas besoin de faire semblant. Tu n'as pas besoin de te cacher. Tu peux être toi-même. » Et il termine en disant « Demandons à Jésus de nous aider à ne pas avoir peur de notre pauvreté, à ne pas avoir honte de notre pauvreté et à prendre conscience de notre vocation, de notre mission. »
0: Alors vous en êtes où, vous, sur ce parcours entre « je suis Superman » et puis « je suis moi »
1: On est tous, voilà, enfin, moi je suis passée, oui, on a tous des pauvretés en nous qui à un moment donné se révèlent, alors on a le choix entre effectivement mettre un couvercle dessus ou au contraire, voilà, se laisser voir tel que l'on est en fait, se laisser aider, se laisser aimer tel que l'on est.
0: Ça a été dur pour vous ?
1: Ouais, cette démarche, oui. Un petit peu de me laisser faire, c'est... Oui, parce qu'on a envie de montrer qu'on y arrive, on a envie de montrer qu'on est fort, surtout quand on est maman de... Enfin, moi, donc, j'ai écrit ce livre suite à la naissance de mon quatrième enfant. Et c'est vrai qu'on se dit qu'à quatre enfants, un peu les doigts dans le nez, quoi. On sait faire, on y arrive, voilà, on a l'habitude, on n'est pas démunis, on sait ce qui nous attend. Et c'est vrai que de se retrouver, en fait, face à un bébé qui n'est pas forcément le même que les autres, un bébé qui pleure beaucoup ou qui, voilà, qui dort mal, qu'on ne comprend pas forcément, qu'on n'arrive pas à répondre à ses attentes.
0: Qui demande aussi, justement, de l'attention alors qu'on en a moins donné. Il y en a trois autres qui attendent avant.
1: C'est ça. Et ben, c'est difficile, en fait, d'admettre que... Là, j'y arrive pas, quoi. Là, je sais plus comment m'y prendre. Je suis épuisée. Voilà. Donc moi, oui, je suis passée vraiment par cette phase de me dire quelque part, c'est pas normal. Tu devrais t'en sortir quand même.
0: Mais auparavant, vous étiez du profil justement de celle qui est toujours ça va, je gère.
1: Je dirais pas ça quand même.
0: Pas à ce point-là.
1: Je dirais pas ça, non, parce que voilà. Avec les enfants, on a toujours des phases un petit peu de haut et de bas. Je pense que tout le monde, toutes les mamans vivent, que ce soit le premier, le deuxième, le troisième, on vit tous un peu en montagne russe. Mais je n'étais pas encore, je pense, allée à ce niveau-là d'épuisement et de cette sensation d'être vraiment démunie, en fait, de ne pas savoir comment... je vais traverser ça, m'en sortir. Voilà, il y a quelque chose.
0: Est-ce qu'on peut aller jusqu'à une expérience de solitude existentielle à ce moment-là ou pas ?
1: Alors, pour ma part, je dirais pas quand même solitude, parce que je pense que j'ai quand même été assez entourée, notamment par des amis ou voilà, donc des personnes. J'ai su en fait appeler à l'aide assez rapidement.
0: Et ils arrivaient à entendre, ils arrivaient à comprendre.
1: Alors, ça m'a sans doute sauvée quand même, cet appel à l'aide. Oui. Parce qu'il y a des personnes qui m'ont vraiment aidée. Après, il y a des personnes qui ne m'ont pas du tout aidée.
0: Oui.
1: Donc, j'ai vraiment vécu les deux versants. Mais c'est vrai que le fait de pouvoir être honnête avec soi et être soi-même face à cet épuisement, moi ça m'a beaucoup soutenue, par exemple.
0: Et vous étiez du genre à pleurer toute la journée ou pas ?
1: Non, quand même pas, parce que je pense pas que je suis tombée dans le burn-out très profond, justement parce qu'il y a eu des garde-fous qui ont été posés à certains moments. Mais oui, il y a eu des crises de larmes. Alors ça, voilà, qui ont vraiment été une remise en question aussi dans mes capacités à être maman, une remise en question par rapport au couple aussi.
0: Ça donne quoi le couple quand on est dans cette étape-là?
1: Ben, c'est difficile. Déjà, c'est difficile pour le conjoint de comprendre ce qui se passe pour sa femme, d'avoir une réponse appropriée qui n'est pas une juste écoute, fais ci, fais ça, voir
0: c'est le risque un tel. Un peu masculin, celui-là.
1: Voilà, mon mari appelait un peu en catastrophe plein de gens disant passe voir Éline, elle va pas bien. Au début, ça m'a touchée, puis après, ça m'a énervée parce que je me dis, je suis quand même capable de prendre mon téléphone et d'appeler si ça va pas. Voilà.
0: En même temps, c'est juste un gars. Hein, donc, il voit la mère de famille qui arrive à faire quand même tourner la maison avec les enfants. Là, il y en a quand même quelques-uns.
1: Oui.
0: Il est perdu aussi.
1: C'est ça. C'est vraiment de se dire, en fait, si la femme, enfin la maman craque et n'est plus aussi disponible, mais la famille, en fait, elle va s'écrouler, quoi. On voyait bien, nous, on a vraiment eu ce schéma-là. Et du coup, il me disait, mais moi, je peux pas faire plus. En plus, il était en plein concours, parce qu'il a passé le concours de professeur des écoles. Donc, se dire, ben moi, là, je peux pas faire plus pour toi, mais moi non plus. Moi, j'étais dans un état où je ne pouvais pas faire plus. Il fallait juste que je me repose et que j'arrête de tout gérer, quoi. Donc,
0: et vous avez appelé au secours le bon Dieu aussi, ou pas?
1: Ben, ça a été effectivement une étape.
0: Ce qui est difficile, c'est d'avoir râlé contre lui.
1: Oui, c'est ce qui est difficile, c'est ce que je dis pour comme je parle d'épuisement spirituel, c'est aussi difficile parce que quand on est vraiment dans le trou, dans le trou, le fond du fond, c'est très difficile en fait de prendre du temps pour prier, d'être. Moi, j'avais l'habitude avant de prendre du temps de prière tous les jours. Là, ça n'était plus du tout possible.
0: Donc, au moment où c'est urgent, ça marche plus.
1: Ben, c'était difficile pour moi en tout cas. Alors, par contre, ce qui m'a aidée, c'est vraiment comme vous dites de pleurer et de crier devant le Seigneur. C'est-à-dire, des fois, je prenais la poussette ou l'écharpe et je partais avec mon bébé sur les chemins. Et là, je lui parlais, je pleurais, je disais, c'est pas possible, j'en peux plus. Et le fait de faire ça, de me confier comme ça, souvent, ça m'aidait à retrouver un chemin plus paisible.
0: C'est l'avantage d'habiter du côté de Caen. Hein,
1: ouais.
0: Parce que là, parfois, dans les grandes villes, Lyon, Paris, Marseille, vous n'allez pas très loin, en fait.
1: C'est ça.
0: On vous arrête un peu. Ça va bien? Puis les hommes en blanc arrivent, hein, vous imaginez.
1: Mais je parle aussi justement on va parler de mon livre après, mais de ce qu'on appelle le courage ordinaire, qui est justement dans le quotidien, des fois, on passe un peu pour une folle, mais voilà, de faire aussi des choses. Ça va passer par il n'est pas habillé super bien, mon bébé, il reste en pyjama toute la journée, le facteur sonne, moi je suis aussi en pyjama avec de la bave sur mon truc, j'ose ouvrir la porte, ma maison n'est pas nickel, mais j'ai des amis qui viennent, et je leur ouvre la porte et je les accueille au milieu de tas de linge qui débordent. Et ça fait partie aussi de ce qu'on appelle le courage ordinaire, qui pour moi est fondamental en fait pour ne pas sombrer dans un perfectionnisme inutile.
0: Alors, pendant cette étape, on va dire, très difficile, est-ce que vous vous êtes dit, c'est un moment à passer, forcément on en sortira, ou vous êtes arrivé au stade un peu angoissant, où on ne voit pas du tout la possibilité qu'il y ait une porte de sortie?
1: Oui, on ne voit pas qu'il y a une porte de sortie.
0: D'accord.
1: C'est pour... Alors, on sait que l'enfant va grandir, on sait que, que les choses... En fait, au fond, nous, on sait qu'il y a une porte de sortie, parce que, sinon, ça serait vraiment le désespoir. Mais en fait, quand on est quand même dans cette désespérance, j'ai envie de dire...
0: On se couche fatigué, on se lève fatigué, et on est désespéré.
1: C'est difficile de se dire, demain, ça ira mieux, quoi. Parce qu'on sait qu'on va passer une mauvaise nuit, que de toute façon, il va se réveiller 10 fois, en plus, il est malade, qu'il fallait...
0: Alors, dans votre livre, vous avez eu la gentillesse de partager. Alors, votre livre est conçu d'une manière un peu spéciale, un peu séquencée, avec une partie témoignage où vous racontez un petit peu ce que vous avez traversé. Puis, pour le reste, il y a des textes à méditer, que vous méditez. D'ailleurs, c'est amusant parce que dans cette façon de méditer les textes, on voit que vous avez eu l'occasion de travailler la Bible parce que vous êtes né dans une famille protestante. Vous pouvez nous en dire un petit mot?
1: Oui, puis j'ai en fait mon papa est prédicateur laïque, donc en fait il a l'habitude de faire des sermons sur des textes. Donc en fait depuis mon enfance j'ai toujours entendu mon papa prêcher et je l'ai toujours vu tous les soirs lire la Bible dans son lit. Ça quelque chose qui m'a beaucoup marqué et j'allais lui dire bonne nuit et il était toujours en train de lire sa Bible et voilà, donc c'est vrai que c'est quelque chose qui m'a imprégné forcément. D'ailleurs si je lui fais un remerciement à la fin du livre parce que je pense que voilà c'est C'est lié à ça, oui.
0: Et alors, pendant cette période difficile, la parole ne vous a pas tant aidé que ça non plus ?
1: Si, parce qu'il y a
0: vous
1: des
0: avez
1: textes...
0: Vous avez crié avec Job ?
1: Oui, un peu.
0: Dans
1: ouais.
0: Les psaumes ?
1: Les psaumes.
0: Ah oui. Il y en a qui vont bien, il y a des psaumes, on a l'impression que ça ne se termine pas par la petite pirouette à la fin où Dieu vient sauver et tout va bien. On pleure, on hurle pendant tout le psaume. Hein,
1: c'est ça. Donc ça aide aussi à mettre en dehors de nous des sentiments qu'on peut ressentir, des émotions. Et puis il y a des textes très beaux aussi où on voit que le Seigneur, des situations complètement, qui étaient fermées complètement, il ouvre un chemin. Et ça, moi, ça m'a beaucoup aussi aidé d'entendre ces textes-là, soit à la messe, soit dans d'autres circonstances, mais d'entendre, la dimanche, par exemple, on avait l'idée de, je vais ouvrir un chemin dans le désert. Mmh. Notamment dans Isaïe, il y a des textes très beaux où les ossements desséchés qui reprennent vie. Mmh. Voilà, et des fois, je disais, ou la femme courbée aussi, oui. Je me suis appuyée sur ces textes-là aussi parce que ça me donnait aussi une vision de ce que moi, je vivais. Mais pas une vision, c'est horrible, je suis comme ça, c'est de dire en fait Jésus là, il va venir me redresser. Alors je sais pas, ça reste des fois pas très clair, on sait pas comment ça va se passer, parce qu'on voit pas du tout comment ça peut être possible, mais ça donne quand même une petite étincelle de lumière.
0: Vous iriez jusqu'à dire bienheureuse épreuve ?
1: Oui, je pense, parce que ça m'a donné, aujourd'hui en tout cas avec le recul, j'ai déjà... en moi une sensibilité, une compassion aussi pour les autres mamans.
0: Oui.
1: En fait, j'ai fait tout un parcours aussi avec... Il y a un site qui s'appelle Fabuleuse au foyer. Je ne sais pas si... Je lance ça comme ça parce que moi, ça m'a beaucoup aidée. D'une maman justement qui a fait aussi un burn-out et qui est là pour soutenir les autres mamans, qui a fait ce blog. Et en fait, moi, ça m'a beaucoup, beaucoup, beaucoup aidée de pouvoir m'appuyer justement sur d'autres expériences comme ça.
0: Alors dans votre parcours de vie de foi, on le disait, vous êtes née dans une famille protestante réformée.
1: Réformée, oui.
0: Et puis vous avez épousé un mari qui était catholique, quelle horreur. et puis finalement vous avez fait un cheminement. Et racontez-nous un petit peu quand même.
1: Donc j'ai grandi dans une famille protestante réformée. Ensuite j'ai fréquenté pas mal les églises évangéliques. Ma sœur est partie avec Jeunesse en mission. J'ai beaucoup fréquenté. Et puis, à partir de 18 ans, en fait, j'ai été pas mal dans les sessions du Chemin Neuf.
0: D'accord.
1: Voilà, qui est une communauté œcuménique, oui. Qui accueille. Et c'est vrai que dans cette communauté, j'ai vraiment senti, une ouverture, quelque chose qui m'a. Et puis, de voir des catholiques chrétiens, quoi, qui vraiment priaient, c'était pour moi une découverte. Je ne pensais pas que les catholiques priaient, en fait. C'était un peu des préjugés. Et puis, après, j'ai pris des cours sur les pères de l'Église aussi.
0: Oui.
1: Et ça m'a beaucoup parlé. Et puis, en essayant de comprendre qu'est-ce qui se vivait depuis les premiers chrétiens, comment étaient venues les différentes choses, les évêques, le pape, la messe, etc. Et puis, il y a des choses qui m'ont vraiment parlé au cœur. Et petit à petit, j'ai fait un chemin pour rejoindre l'Église catholique. Mais voilà, je disais, c'est vraiment un chemin qui m'a menée là, sans renier finalement mon héritage, qui pour moi est très précieux. Et en fait, ça me permet aujourd'hui d'être aussi à l'aise dans une église protestante que dans une église catholique.
0: Mais alors, la présence réelle, quand vous êtes à la messe avec Jésus, qui est vraiment dans ce corps du Christ, vous vivez ça comment ?
1: Aujourd'hui, je l'ai compris. Je le vis. Avant, pour moi, c'était complètement une hérésie. Mmh. Je le comprenais même pas. Mmh. Aujourd'hui, c'est quelque chose qui a pris les corps en moi. Enfin, je sais pas comment le dire. Corps, cœur en moi. Mmh. Et que j'ai vraiment expérimenté d'une autre façon que l'intellectualisation que j'en avais en fait auparavant.

0: Voilà. Après, c'est vrai que je suis moins sensible à tout ce qui est adoration, etc. Je vais être aussi à l'aise, en fait, à prier dans la nature, dans un oratoire, devant une bougie ou dans mon lit. Voilà, j'ai cette aisance, en fait, de prière. Peut-être que, voilà, qui me vient sans doute de mon passé aussi.
1: Notre histoire.
0: Mon histoire.
1: Alors, ce livre, vous avez cherché quand même à donner des clés pour ouvrir les portes.
0: Oui.
1: Parce que pour les gens qui sont un peu coincés, j'ai envie de dire, il y a du bon sens. J'ai envie de dire, prendre soin de soi un petit peu. Puis surtout, il y a ces clés spirituelles à travers donc, les textes dont on a parlé. Oui. Qu'est-ce qu'il y a d'autre encore ? Que je n'ai pas vu, moi, pauvre homme.
0: Dans mon livre, oui. Je vais dire. Du coup, effectivement, donc il y a un texte biblique, à chaque fois une méditation, pour vraiment rentrer dans le texte et voir comment ce texte peut nous parler, nous, maman. Un témoignage, suivi d'une prière. Voilà, c'est vraiment un parcours, en fait, pour nous amener aussi à cet élan du cœur vers Dieu. Donc, voilà, lire le texte, le méditer, voir comment ça me parle à travers le témoignage de... Là, c'est mon témoignage, mais voilà, c'est juste un bout de ma vie. Et puis, cet élan vers Dieu qui doit mener vraiment à finalement, une communion, un échange, se remettre vraiment entre les mains du Seigneur. Parce que c'est lui, finalement, qui va venir changer nos cœurs, changer comment on vit les choses à l'intérieur. C'est lui qui peut nous ouvrir, comme je disais, un chemin dans le désert. Parce que tout seul, qu'est-ce qu'on est ? On n'arrive à rien, en fait. On tourne en rond dans notre bocal, un petit poisson, et puis on ne voit pas. Donc il n'y a que lui qui peut ouvrir cette porte. Donc ce livre, c'est vraiment un peu comme un chemin spirituel pour permettre nous, maman, finalement, d'arriver à voir un bout de lumière et de voir comment le Seigneur peut lui-même nous redresser, en fait.
1: Alors en même temps, ce n'est pas tout seul avec sa petite Bible. Il y a aussi, vous parlez d'accompagnement spirituel, vous parlez de retraite. C'est quoi ? C'est des béquilles ? C'est des autoroutes ? C'est quoi ?
0: Non, pour moi, ça a été vraiment... je parlerai encore de lumière, en fait, sur ma route. Ces retraites, c'est des temps de pause où on prend vraiment du temps pour soi. Disons que là, les deux années où j'étais vraiment sous l'eau, c'était compliqué de prendre du temps de retraite, c'est clair. Mais des fois, même juste une heure, des fois, de partir et de confier son enfant et de prendre vraiment du temps avec le Seigneur, c'est déjà génial, quoi. Je dis une heure, mais des fois, c'est même cinq minutes entre deux piles de linge, c'est ce que je dis. En fait, c'est pas forcément le temps qui joue plus que l'intention du cœur qui va être de rencontrer le Seigneur.
1: La disponibilité d'esprit qui met de côté la liste des trucs à faire.
0: C'est ça.
1: Pour juste lui donner ce temps-là.
0: Voilà, exactement.
1: Et un peu se ressourcer.
0: C'est ça. Et parfois, tout seul, c'est difficile. Donc on a besoin de l'autre. Donc ça peut être effectivement l'accompagnement spirituel. Moi, ça m'a aussi aidée de pouvoir parler de ce que je vis à quelqu'un qui me, me montre aussi. Une fois par mois à peu près, voilà, mais ça peut être plus ou moins selon le besoin, mais qui montre aussi que le chemin parcouru et que dans ce chemin, tout n'est pas noir, quoi. Il y a des petites lumières qui sont là et que j'ai réussi aussi à mettre des choses en place dans mon quotidien qui sont bonnes, en fait, parce que des fois on a tendance à voir que le négatif, mais il y a aussi plein de positifs. En tant que maman, on arrive à avoir des trésors dans notre journée. On est crevé, pourtant on trouve des ressources inattendu pour s'occuper de nos enfants, alors qu'on a passé une mauvaise nuit. Moi, ça m'est arrivé des fois de sortir de la peinture et de le laisser là. Et des fois, des amis qui me disent « Mais attends, comment tu peux faire ça ?» Et après, je me dis « Ah oui, c'est vrai, tiens, j'ai eu la ressource de faire ça alors que j'aurais pu ne rien faire, finalement. » Ou la ressource d'aller au parc.
1: En même temps, il y a des moments où on est étonné par la résistance. Ou la force de l'amour. Et il y a des moments aussi, il faut faire attention, parce que là, on ne s'en rend pas compte, mais on est vraiment en train de tirer trop sur la corde.
0: Oui, voilà.
1: C'est l'équilibre en vélo. Bon, et qu'est-ce que... Alors, il y a aussi le site 1001 Bonheur. Alors, vous avez trouvé le temps aussi de vous en occuper ?
0: Alors, 1001 Bonheur, c'est une association que j'ai créée il y a plusieurs années, il y a plus de 10 ans, dont le but est vraiment de soutenir les mamans dans leur parentalité, justement. Donc, on propose des ateliers de massage bébé, de portage en écharpe pour soutenir le lien. Et puis,
1: c'est important, ça ? Il y en a vraiment besoin ?
0: Ah bah oui,
1: Parce que quoi, les gens n'ont pas le temps, les gens ne savent plus faire ?
0: C'est le fait de prendre le temps avec cet enfant-là et de lui accorder ce temps, notamment par rapport au massage, de lui accorder ce temps pour lui maintenant, par le toucher, par le recentrage sur lui, sur moi, sur le bien-être, etc. Et c'est pas entre deux choses. Voilà, on prend vraiment du temps à ce moment-là pour se poser. Et c'est... Oui, on peut le faire spontanément, mais ça rassure aussi d'avoir voilà, les gestes qui sont justes.
1: Qui permettent justement de recréer ce lien. Voilà. Les papas ont le droit aussi ?
0: Ah bah bien sûr. C'est vraiment pour les parents. Voilà.
1: Et vous avez vu des changements chez les gens auprès de qui vous avez pu transmettre
0: Oui, notamment là, récemment, il y a une maman qui m'a encore dit « Moi, ça m'a vraiment aidée, j'étais à 1000 à l'heure à avoir le contact avec mon bébé par le toucher, de prendre du temps que pour ça. » Et elle disait « J'avais du mal avant à savoir comment, alors à part le change, voilà, mais comment le prendre. » Et ça, voilà, ça l'avait aidée à être vraiment présente à son bébé à ce moment-là, pleinement présente. Voilà. Après, on propose aussi des ateliers, notamment par enfant, pour les 0-3 ans, de motricité, de musique. Voilà, on fait des choses pour favoriser en fait, le lien, la relation, et puis pour que les mamans aussi se posent entre elles, puissent avoir un temps pour elles, pour échanger, pour prendre une tisane, se poser. Mmh. Voilà.
1: Alors, il y a des personnes qui ont vécu un burn-out plus ou moins fort, parce que parfois c'est encore plus profond, qui arrive à s'en sortir, on va dire, mais bon, il y a toujours cette fragilité qui est là, et vous, par exemple, vous attendez à nouveau un bébé, c'est le cinquième, est-ce que de temps en temps, vous avez des petites montées d'angoisse en vous disant, mais je risque de me recasser la figure là où je me suis cassé la figure
0: avant ? Oui, alors les angoisses, j'en ai eu depuis le début, parce qu'en plus, c'était un bébé un peu inattendu, donc effectivement, c'est de se dire, mais comment je vais être capable de m'occuper de 5 enfants, comment est-ce que ça va pas mettre en danger notre famille, notre couple, etc. Donc toutes ces questions-là, elles sont vraiment présentes aujourd'hui en moi. Après, le fait d'avoir écrit ce livre, d'avoir fait tout ce parcours, d'avoir senti en moi des ressources, d'avoir trouvé des ressources aussi à l'extérieur,
1: comme
0: permet
1: vous disiez,
0: de me dire...
1: Un peu plus de simplicité, de l'appel à l'aide.
0: Oui, c'est ça.
1: Et puis pas vouloir finalement tout régenter, tout contrôler, ça marchera pas.
0: Voilà, c'est le lâcher prise aussi, et puis d'être vraiment accompagné. Donc en fait, c'est vrai que tous ces outils-là, je les ai déroulés un peu, un peu obligés, enfin pour survivre quoi. J'étais obligée de piocher, de chercher un peu ça. Et voilà. Et donc je me dis que là, c'est vrai que tous ces outils-là, je les ai en moi maintenant. Donc ça sera sans doute différent. Et en plus, ça ne sera pas le même bébé. Et puis, tout le monde est hyper content qu'il arrive. Donc, c'est vrai que quand on a annoncé ça aux enfants et que tout le monde a sauté de joie, voilà, ça donne quelque chose de positif pour la famille.
1: Puis votre couple a grandi aussi.
0: Aussi.
1: Avec cette expérience précédente.
0: Puis j'ai confiance aussi dans le Seigneur de me dire que lui ne se trompe pas. Voilà. Et que c'est ce que je me suis dit dès le départ. Moi, je ne me sens pas capable. C'est de se mettre devant lui, de lui dire, Seigneur, moi, je ne me sens pas capable. Je sens que c'est de trop, que je suis démunie face à cette grossesse. Voilà. Mais je sais que toi, tu ne te trompes pas et que tu seras là et que tu vas me donner ce dont j'ai besoin au moment où j'en aurai besoin pour que notre famille continue sa route. Quoi. Voilà.
1: C'est donc, voilà. On peut le dire vraiment tout doucement et juste pour vous, bienheureuse épreuve qui vous a permis de vous ouvrir peut-être les yeux sur une relation avec Dieu plus riche, plus forte, plus vraie.
0: Oui, peut-être, et puis humainement aussi. Je pense qu'il y a la relation au Seigneur, peut-être qui s'est creusée davantage, mais aussi, voilà, humainement, de dire, voilà, quand une maman va pas bien, je peux lui dire, moi aussi, ça a été compliqué, voilà, je comprends. Et c'est quelque chose qui est précieux. Voilà, après, c'est la bienheureuse épreuve, entre guillemets, hein, parce
1: j'ai
0: bien sûr,
1: plein de tonnes de guillemets.
0: Sur le moment, on ne peut pas dire bienheureuse épreuve, on est juste, on a juste envie que ça s'arrête et que, voilà. Mais,
1: et que ça ne revienne pas.
0: Voilà.
1: On arrive à la fin de cette émission, je vais vous poser nos trois questions rituelles. Quel conseil donneriez-vous à quelqu'un qui vous dirait « j'ai envie de rencontrer Dieu, par quoi dois-je commencer ?»
0: Par lui parler. Lui parler et lui dire « j'ai envie de te rencontrer ». Donc voilà, montre-moi qui tu es, montre-moi comment je dois m'y prendre en fait, simplement.
1: Quel est votre héros, votre saint, la personne que vous trouvez admirable ?
0: T'es pas préparé ça, ces questions.
1: Celle d'avant non plus.
0: Ouais. un saint que je trouverais admirable Eh bien, on va redire, justement, récemment, on a été à Alençon, là, voir Louis et Zélie Martin. Alors, je vais les reciter, du coup. Peut-être qu'en réfléchissant, j'en trouverai d'autres, mais voilà. Ouais, Louis et Zélie Martin, en tant que couple et que parents. Mmh. Voilà.
1: Au jour du jugement, qu'aimeriez-vous que Dieu vous dise ?
0: J'aurais pas forcément envie qu'il me dise quelque chose, j'aurais envie juste d'être dans ses bras et serré et me sentir bien et aimée et dans ce feu d'amour, en fait, plutôt.
1: Voilà. Très bien, merci beaucoup Éline. Merci d'être venue nous partager ce témoignage et puis toutes vos activités. Alors je recite hein, le livre « Burnout maternel, épuisement spirituel » paru aux éditions Artege. Je crois que c'est 9 semaines...
0: Avec Dieu.
1: Avec Dieu. Il y a aussi l'adresse de votre site 1001bonheur.wordpress.com qui s'affiche en bas de l'écran. Merci beaucoup d'être venu de Caen avec ce bébé qui va bientôt arriver. Merci beaucoup. Et puis merci à vous tous pour votre fidélité. N'hésitez pas à partager cette émission autour de vous. J'en profite pour souhaiter une bonne fête à toutes les mamans qui nous regardent. Et à la semaine prochaine.

Lecture du livre du prophète Zacharie. Ainsi parle le Seigneur. Exulte de toutes tes forces, fille de Sion. Pousse des cris de joie, fille de Jérusalem. Voici ton roi qui vient à toi. Il est juste et victorieux. Pauvre et monté sur un âne, un ânon, le petit d'une ânesse. Ce roi fera disparaître d'Éphraïm les chars de guerre et de Jérusalem les chevaux de combat. Il brisera l'arc de guerre et il proclamera la paix aux nations. Sa domination s'étendra d'une mer à l'autre et de l'Euphrate à l'autre bout du pays. Première remarque, l'expression « fille de Sion » ou « fille de Jérusalem » ne désigne pas une personne précise, une certaine jeune fille ou jeune femme qui serait originaire de Jérusalem. Sion ou Jérusalem, c'est la même chose. Cette expression désigne la ville elle-même. C'est exactement comme si le prophète disait « Jérusalem, réjouis-toi ». Et pourquoi Jérusalem doit-elle se réjouir? Et voici ma deuxième remarque, car justement, l'heure n'est pas à la joie. Le ton général de ces versets est triomphant, mais nous savons bien que c'est toujours signe de période difficile. Cette prédication de Zacharie a certainement été prononcée en temps de guerre. C'est ce qu'on appelle un oracle de consolation. Et cela explique des phrases telles que « Ce roi fera disparaître d'Éphraïm les chars de guerre et de Jérusalem les chevaux de combat. Il brisera l'arc de guerre, il proclamera la paix aux nations. » On situe généralement ce texte au début de la domination grecque, donc vers 330. Après les conquêtes éclairs, 330 avant Jésus-Christ évidemment, après les conquêtes éclairs d'Alexandre le Grand. C'est un moment où, plus que jamais, il faut se raccrocher à l'espérance d'une intervention de Dieu. Je reprends cette annonce de Zacharie. Les termes qu'il emploie sont ceux qui désignaient habituellement le Messie. On attendait un roi qui apporterait la justice et la paix pour tous. Et c'est exactement ce que promet Zacharie. Voici ton roi qui vient vers toi. Il est juste et victorieux. Ce roi fera disparaître d'Éphraïm les chars de guerre et de Jérusalem les chevaux de combat. Il brisera l'arc de guerre. Sa domination s'étendra d'une mer à l'autre et de l'Euphrate à l'autre bout du pays. Jusqu'ici, il n'y a rien de particulièrement neuf dans les paroles de Zacharie. D'autres paroles prophétiques ou des psaumes disaient déjà à peu près la même chose. Ce qui est audacieux dans les paroles de Zacharie, c'est de proclamer ce message d'espérance à un moment précisément où on aurait de bonnes raisons de penser que tout espoir est perdu. Mais j'ai laissé de côté jusqu'ici trois affirmations de Zacharie. La première n'est pas exactement une nouveauté, mais elle mérite quand même d'être notée. Il proclamera la paix aux nations. C'est seulement depuis l'exil à Babylone que le peuple juif a pris conscience que le projet de Dieu englobait l'humanité tout entière. La deuxième nouveauté, la voici. Ce roi fera disparaître d'Éphraïm les chars de guerre et de Jérusalem les chevaux de combat. Citer ensemble Éphraïm et Jérusalem, c'est une manière discrète d'annoncer la restauration et la réunification des deux royaumes du nord Éphraïm et du sud Jérusalem. Enfin, la troisième affirmation de Zacharie, c'est véritablement une nouveauté. Voici ton roi qui vient vers toi, humble et monté sur un âne tout jeune. Or, l'âne était considéré comme une monture modeste.

Les conquérants d'Alexandre étaient autrement mieux montés. Et à Jérusalem même, le roi Salomon avait introduit le cheval comme monture de guerre et aussi de parade. On lui a assez reproché ses goûts de grandeur. On n'avait pas l'habitude de voir un roi sur un âne. Isaïe, il est vrai, avait déjà entrevu un Messie humble. Il annonçait un serviteur de Dieu, humble et fidèle, qui accomplira l'œuvre de Dieu et qui n'hésitera pas à affronter la persécution. Il la subira même. Mais c'est dans sa souffrance que son peuple trouvera le chemin de la paix et de la réconciliation avec Dieu. C'était dans les chants du serviteur d'Isaïe. Il faut noter que le serviteur d'Isaïe ne porte jamais le titre de roi, mais il est néanmoins présenté comme un Messie, en ce sens, d'une part, qu'il accomplit bien l'œuvre attendue du Messie, et d'autre part, qu'il est rempli de l'Esprit de Dieu, comme doit l'être le Messie. Au contraire, le Messie de Zacharie est d'emblée présenté comme un roi. Il représente donc l'attente traditionnelle du Messie-roi, mais la nouveauté du texte de Zacharie, c'est qu'il combine cette attente traditionnelle du Messie-roi avec cette humilité du serviteur décrit par Isaïe, puisque son roi est humble. Fini les rêves de grandeur, de guerre, de puissance. Une seule chose compte à ses yeux, instaurer la paix pour son peuple. Les quatre récits de l'entrée triomphale de Jésus à Jérusalem ressemblent très fort à la venue de ce roi monté sur un âne. Matthieu et Jean citent même expressément ce passage de Zacharie. Peut-être Jésus lui-même a-t-il cité ce texte aux disciples d'Emmaüs, puisque Luc nous dit qu'il a relu avec eux, dans les Écritures, tous ceux qui le concernaient. De toute évidence, ce texte concerne bien le Messie, mais d'une manière nouvelle pour son époque. Pourquoi les évangiles s'intéressent-ils tant à ce texte de Zacharie ? Parce que dans un premier temps, après la mort et la résurrection de Jésus, les apôtres ont été confrontés à un mystère inexplicable. Pour eux, qui étaient témoins de la résurrection de Jésus, ils ne faisaient pas de doute que celui-ci était le Messie. Mais il était doux, humble et pacifique, c'est-à-dire bien différent du roi triomphant qu'ils imaginaient spontanément. Et c'est alors que ce texte de Zacharie leur est apparu comme un chemin pour entrer dans l'intelligence des Écritures. Psaume 144. Je t'exalterai, mon Dieu, mon roi. Je bénirai ton nom toujours et à jamais. Chaque jour, je te bénirai. Je louerai ton nom toujours et à jamais. Le Seigneur est tendresse et pitié, lent à la colère et plein d'amour. La bonté du Seigneur est pour tous, sa tendresse pour toutes ses œuvres. Que tes œuvres, Seigneur, te rendent grâce et que tes fidèles te bénissent. Ils diront la gloire de ton règne, ils parleront de tes exploits. Le Seigneur est vrai en tout ce qu'il dit, fidèle en tout ce qu'il fait. Le Seigneur soutient tous ceux qui tombent, il redresse tous les accablés. On sait bien que le psautier tout entier en hébreu s'appelle louange. Mais ce psaume précis est l'unique du psautier à être intitulé lui-même louange. Ce qui explique le vocabulaire et le ton émerveillé des versets que nous venons d'entendre. Et le motif particulier de la louange, c'est la royauté du Dieu de l'Alliance. À l'occasion d'une célébration de renouvellement de l'Alliance, Israël contemple le roi qui lui a accordé sa protection gratuitement, sans mérite de sa part. On ne s'étonne donc pas de l'importance du vocabulaire royal. « Je t'exalterai, mon Dieu, mon roi. » Ou encore tes fidèles diront la gloire de ton règne, ils parleront de tes exploits. Puisqu'il s'agit d'un psaume d'action de grâce pour l'Alliance, il est ce qu'on appelle un psaume alphabétique, manière de dire toute notre vie de A à Z, en hébreu de Aleph à Tav, baigne dans l'Alliance, dans la tendresse de Dieu. Deuxième remarque, quant à la forme, le parallélisme d'une ligne à l'autre de chaque verset est particulièrement accentué dans ce psaume. Cela vaudrait la peine de le lire à deux voix ou deux cœurs alternés. Et comme toujours, ce parallélisme est instructif. Par exemple, je relis les deux derniers versets.

un roi comme ceux qu'on connaît sur la terre. C'est un roi à la fois tout-puissant et bon, qui ne veut que notre bonheur. Voilà la découverte qu'Israël a faite au long de son histoire. Quand on parle de la puissance de ce roi, pas comme les autres, on sait que sa puissance n'est qu'amour. Le Seigneur est tendresse à la pitié, et pitié, lent à la colère et plein d'amour. C'est le meilleur résumé qu'on puisse donner de toute la révélation biblique. Et là, Israël parle d'expérience. Combien de fois, en particulier pendant l'exil à Babylone, n'a-t-il pas invoqué son Dieu et supplié pour obtenir son pardon et son retour ? Et désormais, le peuple rassemblé dans le temple reconstruit chante de tout son cœur. Que tes œuvres, Seigneur, te rendent grâce et que tes fidèles te bénissent. Je t'exalterai, mon Dieu, mon roi. Je bénirai ton nom toujours et à jamais. Et sa mission, il le sait, est de le chanter assez fort pour que tous le sachent. La richesse de pardon, la tendresse et la pitié du Seigneur, elles sont pour tous. La bonté du Seigneur est pour tous, sa tendresse pour toutes ses œuvres. Cette universalité du projet de Dieu, les hommes de l'Ancien Testament l'avaient peu à peu comprise. Dieu aime toute l'humanité et son projet d'amour, son dessein bienveillant, comme dit Paul, concerne toute l'humanité et toute la création. Pour nous, chrétiens, qui avons relu la prophétie de Zacharie dans la première lecture de ce dimanche, le chant de ce psaume est saisissant. Zacharie dessine le portrait du Messie à venir. Comme la majorité des Juifs, il le voit comme un roi, descendant de David. Mais ce roi, au lieu de chercher son propre intérêt et de satisfaire ses rêves de grandeur et de conquête, se consacrera exclusivement au service de son peuple. Il fera taire définitivement les armes. En cela, il sera vraiment le fidèle exécutant des projets de Dieu. Évidemment, Jésus de Nazareth, le doux et humble de cœur, répond bien au portrait de Zacharie. Et pour terminer, si l'on se rapporte au texte complet de ce psaume, on lui découvre une parenté très grande avec le Notre Père. Par exemple, le Notre Père s'adresse à Dieu à la fois comme à un père et comme à un roi. Un père qui est le Dieu de tendresse et de pitié dont parle ce psaume, un roi dont le seul objectif est le bonheur de tous les hommes. Notre Père, donne-nous, pardonne-nous, délivre-nous du mal. Que ton règne vienne, que ta volonté soit faite sur la terre comme au ciel. Parce qu'on sait que sa volonté est, comme dit saint Paul, que tous les hommes soient sauvés et parviennent à la connaissance de la vérité. On comprend alors que ce psaume 144 soit devenu la prière de matin du peuple juif qui, le premier, a appris à parler à Dieu comme à un père. On ne s'étonne pas non plus que ce psaume figure dans la prière juive de chaque matin. Pour le juif croyant, le matin, l'aube du jour neuf, évoque irrésistiblement l'aube du jour définitif, celui du monde à venir, celui de la création renouvelée. Et si nous allons encore un peu plus loin dans la spiritualité juive, le Talmud, qui est l'enseignement des rabbins des premiers siècles de notre ère, le Talmud affirme que celui qui récite ce psaume trois fois par jour peut être assuré d'être un fils du monde à venir. Lecture de la lettre de saint Paul apôtre aux Romains. Frères, vous n'êtes pas sous l'emprise de la chair, mais sous celle de l'Esprit, puisque l'Esprit de Dieu habite en vous. Celui qui n'a pas l'Esprit du Christ ne lui appartient pas. Mais si l'Esprit de celui qui a ressuscité Jésus d'entre les morts habite en vous, celui qui a ressuscité Jésus, le Christ, d'entre les morts, donnera aussi la vie à vos corps mortels par son Esprit qui habite en vous. Ainsi donc, frères, nous avons une dette, mais elle n'est pas envers la chair, pour devoir vivre selon la chair. Car si vous vivez selon la chair, vous allez mourir. Mais si par l'Esprit, vous tuez les agissements de l'homme pécheur, vous vivrez. La grosse difficulté de ce texte est dans le mot « chair ».
Chez Saint-Paul, il

n'a pas le même sens que dans notre français courant. Nous, nous sommes tentés d'opposer deux composantes de l'être humain que nous appelons le corps et l'âme. Et nous risquons donc de faire un épouvantable contresens. Quand Paul parle de chair et d'esprit, ce n'est pas du tout cela qu'il a en vue. Ce que saint Paul appelle chair, ce n'est pas ce que nous appelons le corps. Ce que Paul appelle l'esprit, ce n'est pas ce que nous appelons l'âme. D'ailleurs, Paul précise plusieurs fois qu'il s'agit de l'esprit de Dieu, ou encore il dit l'esprit du Christ. Et encore, si on y regarde de plus près, il n'oppose pas deux mots, chair et esprit, mais deux expressions, vivre selon la chair et vivre selon l'esprit. Pour lui, il faut choisir entre deux modes de vie. Pour le dire autrement, il faut choisir nos maîtres, ou notre ligne de conduite, si vous préférez. Vivre selon la chair, pour saint Paul, c'est vivre sans Dieu, vivre de nos seules forces, enfermés dans les limites de l'intelligence et des forces humaines. Évidemment, cela ne va pas loin. Ou plutôt, si, cela peut aller très loin, mais dans le mauvais sens. Nous retrouvons comme toujours chez Paul le thème des deux voies. Car vivre sans Dieu finit toujours par vouloir dire vivre loin de Dieu et d'un éloignement qui ne peut que s'aggraver. C'est ce que Paul a décrit dans les premiers chapitres de cette lettre aux Romains. Pour reprendre les images de la Genèse, vivre selon la chair, c'est vivre comme Adam. Il veut devenir comme Dieu, mais sans l'aide de Dieu. Il se trompe. Et nous aussi, à nos heures, qui cherchons notre bonheur tout seul, sans lui, ou même contre lui, sans nous apercevoir que c'est le meilleur moyen de faire notre malheur. Au contraire, vivre selon l'Esprit, c'est nous laisser guider par lui, et donc vivre de la force de Dieu. Cela change tout. Or, la grande nouvelle de ce texte, c'est l'Esprit de Dieu habite en vous. Donc, vous n'êtes pas sous l'emprise de la chair, mais sous l'emprise de l'Esprit. Le mot « habiter » revient trois fois dans le texte d'aujourd'hui. C'est dire l'importance que Paul y attache. Or, celui qui habite la maison, c'est le maître. C'est lui qui dirige. Nous sommes donc devenus littéralement des maisons de l'Esprit. C'est lui qui commande désormais. Encore faut-il savoir quelle place nous lui laissons dans notre maison, car nous sommes libres d'ouvrir plus ou moins la porte. Dans de nombreux textes, Paul insiste sur notre liberté. « Vous n'êtes plus sous l'emprise de la chair » signifie que nous ne sommes plus esclaves des forces du mal, que nous avons désormais la force de faire triompher les vraies valeurs, l'amour, la paix, la vérité, la justice. Nous en avons la force, mais nous n'y sommes pas obligés non plus. À chaque instant, le choix est à refaire. Plus nous laisserons de place à l'Esprit Saint dans notre maison, c'est-à-dire plus nous ferons ce qu'il nous souffle de faire dans la voie de l'amour, de la bienveillance, du pardon, plus nous serons des vivants. Avant sa conversion, Paul appliquait des quantités de règles morales et religieuses, avec beaucoup de fidélité. Mais l'Esprit du Christ n'habitait pas en lui. Il vivait encore sous l'emprise de la chair. Et cela pouvait l'amener à la violence et au meurtre, avec la meilleure foi du monde. Désormais, sa vie tout entière est inspirée par l'Esprit du Christ, jusqu'à pouvoir dire « ce n'est plus moi qui vis, c'est le Christ qui vit en moi ». Nous aussi, depuis notre baptême, nous pouvons laisser l'Esprit prendre possession de notre maison. Paul en déduit deux conséquences. Premièrement, nous ressusciterons avec le Christ. C'est une promesse pour le futur. L'Esprit exercera en nous sa puissance et réalisera en nous ce qu'il a réalisé en Jésus-Christ. Si l'Esprit de celui qui a ressuscité Jésus d'entre les morts habite en vous, celui qui a ressuscité Jésus d'entre les morts donnera aussi la vie à vos corps mortels par son Esprit qui habite en vous. Deuxièmement, dès maintenant, notre vie est transformée, comme l'a été celle de Paul, car désormais nous sommes sous l'emprise de l'Esprit. Paul parle souvent de cette nouvelle vie spirituelle qui est la nôtre depuis notre baptême. Tout en demeurant encore dans notre corps mortel, nous pouvons déjà vivre de l'Esprit du Christ. Et c'est ce que saint Jean appelle la vie éternelle. Concrètement, on voit bien ce que cela veut dire. Il suffit de remplacer le mot « esprit » par le mot « amour ». Vivre selon l'Esprit, c'est se laisser souffler par lui des paroles et des gestes d'amour. Paul, en cela, est bien l'héritier de toute la tradition des prophètes. Tous affirment que notre relation à Dieu se vérifie dans la qualité de notre relation aux autres.
et dans les chants du serviteur en particulier.

particulier, Isaïe affirme que vivre selon l'Esprit de Dieu, c'est aimer et servir nos frères. Évangile de Jésus-Christ, selon saint Matthieu. En ce temps-là, Jésus prit la parole et dit « Père, Seigneur du ciel et de la terre, je proclame ta louange. Ce que tu as caché aux sages et aux savants, tu l'as révélé aux tout-petits. Oui, Père, tu l'as voulu ainsi dans ta bienveillance. Tout m'a été remis par mon Père. Personne ne connaît le Fils, sinon le Père. Et personne ne connaît le Père, sinon le Fils, et celui à qui le Fils veut le révéler. Venez à moi, vous tous qui peinez sous le poids du fardeau, et moi, je vous procurerai le repos. Prenez sur vous mon joug, devenez mes disciples, car je suis doux et humble de cœur, et vous trouverez le repos pour votre âme. Oui, mon joug est facile à porter, et mon fardeau léger. » Prenez sur vous mon joug, dit Jésus. Nous avons déjà rencontré cette image dans un texte du livre de l'Exode. Nous l'avons lu pour la fête de la Trinité. Là-bas, on savait bien ce que c'est qu'un joug. Une pièce de bois très lourde, très solide, qui attache deux animaux, deux bœufs normalement, pour labourer. Ils conjuguent leurs forces et le plus puissant des deux imprime son pas à l'attelage. Au sens figuré, prendre le joug suggère donc que l'on s'attache à quelqu'un pour marcher du même pas, attelé à la même tâche. Si bien que cette expression était devenue courante dans l'Ancien Testament et dans le judaïsme, pour évoquer l'alliance entre Dieu et son peuple. Lorsqu'on promettait de prendre le joug de la Torah c'est la loi, cela voulait dire s'engager à suivre la loi de Dieu, s'atteler à Dieu en quelque sorte, étant entendu que toute la force de l'attelage ainsi composée vient de Dieu lui-même. Pour un juif, le service de la Torah n'est donc pas un fardeau trop lourd, c'est le chemin du vrai bonheur. Ben Sira le sage disait « Tu trouveras en elle, dans la pratique de la loi, le repos. Elle se changera pour toi en joie. » On parlait même parfois de la joie du joug. Visiblement, c'est bien de cela que Jésus parle. Et il fait lui aussi le lien entre le joug de la Torah et le repos. « Prenez sur vous mon joug, devenez mes disciples, c'est-à-dire pratiquez mes commandements, et vous trouverez le repos. » Mais on sent bien également dans ces quelques lignes une pointe polémique. « Oui, mon joug est facile à porter et mon fardeau léger. » Manière de dire « mon joug à moi est facile à porter », ce n'est pas le cas de tout le monde. Et d'ailleurs, Jésus ne se prive pas de le dire « venez à moi, vous tous qui peinez sous le poids du fardeau. » Effectivement, certains pharisiens, à force de scrupules, avaient transformé la pratique de la loi de Dieu en un cortège d'obligations tatillonnes. C'est à leur propos que Jésus disait aux foules « Les scribes et les pharisiens siègent dans la chair de Moïse. Faites donc et observez tout ce qu'ils peuvent vous dire. Mais ne vous réglez pas sur leurs actes, car ils disent et ne font pas. Ils lient de pesants fardeaux et les mettent sur les épaules des hommes, alors qu'eux-mêmes se refusent à les remuer du doigt. » D'autre part, une majorité du peuple avait bien du mal à observer la totalité des commandements que les autorités religieuses leur imposaient, et ils sentaient le mépris dont ils étaient l'objet. Jésus propose donc à ses disciples de déposer ces fardeaux trop lourds. « Prenez sur vous mon joug, et vous trouverez le repos. Oui, mon joug est facile à porter, et mon fardeau léger. » Son joug à lui, c'est tout simplement la loi d'aimer, et c'est lui qui nous en donne la force. Quant au repos, c'était également un mot familier aux auditeurs de Jésus. Par exemple, l'Ancien Testament présentait la terre promise comme le lieu du repos accordé par Dieu à son peuple. Mais la chose très nouvelle dans ce discours, c'est que Jésus s'identifie à Dieu. Lui seul peut se permettre de dire « Moi, je vous procurerai le repos. Prenez sur vous mon joug, devenez mes disciples et vous trouverez le repos. Oui, mon joug est facile à porter et mon fardeau léger. » Les représentants de la religion ne pouvaient qu'être agacés par ces propos. En revanche, ceux qui peinaient sous le poids du fardeau
pour reprendre l'expression.

L'expression de Jésus était attirée par son attitude de respect et d'attention à chacun, lui qui était doux et humble de cœur. Ce sont eux qui spontanément ont compris que Dieu était là. Alors Jésus s'émerveille. Ces pauvres de cœur comprennent son message à une profondeur telle que cela ne peut venir que du Père. Ce que tu as caché aux sages et aux savants, tu l'as révélé aux tout petits. Oui, Père, tu l'as voulu ainsi dans ta bienveillance. Une fois de plus, Jésus est bien ici dans la droite ligne de l'Ancien Testament, qui a toujours déclaré haut et fort que toute vraie sagesse, toute vraie intelligence ne peut venir que de Dieu. C'est ce qu'exprime à sa manière la très belle image du livre de la Genèse. L'arbre de la connaissance de ce qui rend heureux ou malheureux n'est pas accessible à l'homme par ses seules forces. Chaque fois que Jésus est mis devant l'évidence de la foi, il manifeste sa joie et sa reconnaissance au Père. L'Évangile nous révèle ainsi ce qu'est la véritable prière d'action de grâce. Bonheur filial émerveillé devant l'initiative de Dieu qui se révèle aux hommes. Ce dont Jésus s'émerveille aussi, c'est de l'intimité que lui offre son Père. Il contemple la communion inouïe qui les unit. Tout m'a été confié par mon Père. Personne ne connaît le Fils sinon le Père, et personne ne connaît le Père sinon le Fils et celui à qui le Fils veut le révéler. Ici, l'évangile de Matthieu se rapproche des méditations de l'évangile de Jean. Le Père et moi, nous sommes un. Qui m'a vu, a vu le Père.

0: Bonsoir, bienvenue dans ce nouvel épisode d'Église du Monde sur KTO. Ce soir, nous prenons la direction de l'Arménie, qui revendique fièrement son statut de première nation chrétienne au monde. L'Arménie a façonné son identité autour de cette foi, majoritairement marquée par l'Église apostolique arménienne. Le pays abrite aussi une communauté catholique minoritaire. Nous aurons l'occasion d'en parler ce soir. Et puis, dans un contexte où le patrimoine religieux reste étroitement lié aux bouleversements politiques et aux tensions régionales, notamment dans le Haut-Karabakh, l'Artsakh en arménien, nous verrons comment l'Église contribue à préserver une identité et un héritage spirituel menacé. Pour en parler, nous accueillons ce soir Philippe Soukassian, historien et diacre de l'Église apostolique arménienne, mais avant quelques repères sur le pays. L'Arménie est donc située dans le Caucase, enclavée entre la Géorgie, l'Iran, l'Azerbaïdjan et la Turquie, ces derniers avec qui elle entretient des relations tendues. La capitale de l'Arménie est Erevan. Le pays compte environ 3 millions d'habitants. Une diaspora importante, entre 7 et 8 millions d'Arméniens vivent à travers le monde, notamment en Russie, en France et aux États-Unis. L'Arménie est historiquement placée donc sous la direction spirituelle de l'Église apostolique arménienne. Les catholiques et les protestants sont minoritaires dans le pays. Ils représentent environ 10% de la population. Tout de suite, je retrouve mon invité. Philippe Soukassian, bonsoir.
1: Bonsoir.
0: Merci d'être avec nous sur le plateau d'Église du Monde.
1: C'est un plaisir.
0: Alors, pour rappel, puisque les téléspectateurs de KTO vous connaissent, vous êtes historien, spécialiste d'histoire religieuse arménienne et vous êtes également diacre de l'Église apostolique arménienne. Vous voyagez souvent en Arménie, vous y étiez encore récemment en avril dernier, si je ne m'abuse. Qu'est-ce qui vous émeut le plus comme historien et diacre? Est-ce que c'est l'histoire du pays, la foi du peuple?
1: Alors, c'est un attachement naturellement à cette histoire, à ce morceau d'Arménie qui est aujourd'hui donc une partie du Caucase, mais qui autrefois s'étendait sur le plateau arménien, c'est-à-dire l'Anatolie orientale et le nord de l'Iran actuel, qui est la terre de mes ancêtres. Hein. Pas cette région proprement dite de l'Arménie, mais mes ancêtres sont originaires, eux, de ce qu'on appelle l'Arménie occidentale, c'est-à-dire la partie de l'Arménie historique qui était sur le haut plateau arménien sur l'Euphrate. Donc un attachement à cette histoire et puis naturellement le lien religieux, spirituel, puisque le siège de mon église est dans cette partie de l'Arménie qui est aujourd'hui, qui constitue la République d'Arménie, qui est donc le monastère de Saint-Etchmiadzin, qui est le cœur de la chrétienté arménienne.
0: Pour bien comprendre, pour démarrer, qu'est-ce que l'Église apostolique arménienne ?
1: Alors, c'est une très très vaste question, parce que l'Église apostolique arménienne, c'est naturellement tout d'abord l'Église du Christ en Arménie, hein, c'est-à-dire l'Église de ce peuple de Dieu, de ce peuple qui en 301 a fait, par le choix de son souverain, hein, le choix de cette foi chrétienne à laquelle il reste arrimé jusqu'à ce jour, et qui est devenu un peu plus, qui est devenu véritablement le fondement de sa nouvelle identité, c'est-à-dire que c'est une tournure que j'utilise assez fréquemment, que j'utilisais avec mes étudiants. Je disais, les Arméniens sont devenus un peuple nouveau au sens religieux du terme, hein, au sens spirituel, mais ils sont devenus un peuple nouveau ou un nouveau peuple au sens aussi anthropologique, c'est-à-dire que toute leur histoire, toute leur culture a été irriguée par cette foi chrétienne qui a donné une littérature, une écriture tout d'abord, hein, puisque l'alphabet arménien a été conçu par un moine pour transmettre l'évangile. Et donc, toute l'histoire de ce peuple, si vous voulez, s'est englobée dans cette culture arméno-chrétienne. Il y a une tournure que j'aime beaucoup, qui est un concept qui a été conçu par un grand spécialiste de l'histoire arménienne qui s'appelle Jean-Pierre Mahé, et qui a cette formule qui parle d'église-nation, c'est-à-dire que c'est quelque chose d'inextricable, c'est-à-dire que c'est très difficile à expliquer à un non-arménien. Et un des grands archevêques et un des grands historiens de l'église arménienne, Monseigneur Ormanian, avait cette formule un peu particulière. Il disait, l'église, c'est l'âme invisible de l'Arménie absente, c'est-à-dire au moment où l'État arménien n'est plus là, à partir de 1375, eh bien, à partir de là, à partir de cette période, l'Église va devenir la mère de la nation et prendre soin de la nation, au sens spirituel comme au sens matériel du terme.
0: Aujourd'hui encore, c'est un rôle, une place que...
1: Alors aujourd'hui, c'est un rôle qui est assez différent et qu'elle conserve surtout en diaspora, puisque la grande nouveauté quand même de ce 20e et 21e siècle, c'est qu'à deux reprises, l'Arménie va renaître, c'est-à-dire que l'État arménien va se reconstituer en 1918, puis en 1991. Alors aujourd'hui, l'Église en Arménie n'a plus ce même rôle. Elle a une dimension quand même très importante pour l'ensemble des Arméniens, qu'ils soient croyants ou pas croyants, mais plus aussi centrale sans doute.
0: Alors, en Arménie, justement, croyants ou pas croyants, comment est-ce qu'elle s'incarne? Elle s'incarne, cette foi, cette transmission de la foi dans les familles.
1: Alors, vous avez utilisé le bon terme. Pendant très longtemps, c'est une transmission dans les familles. Et en particulier, je voudrais souligner le rôle très important des femmes dans la transmission de cette foi. On a de multiples exemples au moment du génocide où on parle de ces femmes qui continuaient d'enseigner à leurs enfants à la fois la langue et leur foi, à transmettre leur foi. On l'a eu pendant la période soviétique où, en l'absence de structure religieuse, puisque les bolcheviks locaux avaient anéanti toute vie religieuse, hein, on avait fermé les églises, confisqué les écoles, et donc la transmission se faisait essentiellement dans les familles. Je dois dire qu'en plus, c'est une tradition qui est très ancienne, hein, dans les églises d'Orient, où la transmission de la foi, et c'est effectivement une affaire de famille avant tout. Dans le cadre de la famille, il y a donc une espèce de, comment dire, d'évangélisation dans les familles, et une évangélisation bien sûr par l'Église.
0: Lorsque l'on parle de l'Arménie, on pense immédiatement à l'Église apostolique arménienne, mais il y a aussi, je le disais en introduction, des protestants, des catholiques. Alors, avant de parler plus précisément, particulièrement de l'Église catholique, comment se vivent aujourd'hui les relations entre ces différentes communautés chrétiennes en Arménie ?
1: Alors, je dois dire que ces relations ont été pendant un temps problématiques. Elles ont pu être problématiques au XVIIIe, au XIXe siècle, où il y avait toujours une espèce de soupçon, si vous voulez, d'étrangeté, c'est-à-dire que ces religions, entre guillemets, ces confessions, avaient pu entrer en Arménie par le biais de missions, etc., et qu'à ce titre, elles n'auraient pas été légitimes. Alors l'histoire est bien plus complexe que ça, on aura l'occasion d'en reparler. Ce que je voudrais dire, c'est qu'aujourd'hui, ces relations sont tout à fait fraternelles, que ce soit en Arménie même ou que ce soit en diaspora. Et je pense que nous allons parler dans un petit moment de l'installation ou de la réinstallation de l'Église catholique sur le territoire de la République arménienne actuelle. Et on peut dire qu'à partir de ce moment-là, ces relations sont devenues fraternelles et de coopération aussi. Dans plusieurs domaines qu'on évoquera sans doute.
0: Et bien justement, évoquons-le maintenant, puisque comment est-ce qu'on vous définiriez la place et l'identité des catholiques arméniens dans ce paysage religieux ?
1: Alors, ce qu'il faut dire, en premier lieu, c'est qu'ils ont un héritage commun, tous ces chrétiens arméniens. C'est-à-dire que avant les partages, on va dire, qui sont dus au Grand Concile, on a une histoire commune, celle de la conversion de l'Arménie. Hein. Donc on est au IVe siècle. On a une histoire commune avec les catholiques au moins jusqu'en 1740 et avec les protestants jusqu'en 1800 et quelques. Et donc nous avons un héritage historique, mais aussi spirituel commun, c'est-à-dire que l'Église catholique, par exemple, l'Église catholique arménienne a le même rite que les apostoliques arméniens. Donc nous avons déjà aussi en commun ce rite, avec très très peu de nuances, mais en gros, vous ne pourriez pas faire la différence, ou très peu, entre une église catholique et une église apostolique arménienne lorsque vous entrez dans le sanctuaire. Il y a quelques petites différences, mais globalement, c'est la même architecture, la même liturgie. C'est différent avec les protestants, mais en tout cas, il y a cette notion d'héritage commun, si vous voulez. On a des grands

0: hein, qui nous sont communs, hein, Saint-Nel-Sechnorali, dont on va parler, Saint-Grégoire de Narey, qui sont en plus dans le calendrier de l'Église catholique, plus généralement de l'Église catholique universelle. Et donc, avec les protestants aussi, hein, il y a des formes de coopération. Alors, en Arménie, dans la République d'Arménie, les communautés protestantes et catholiques ont été absentes en gros des années 20 jusqu'en 1991, date à laquelle l'Arménie opte pour l'indépendance, c'est-à-dire qu'il y a un référendum qui réclame à 95%, je crois, l'indépendance par rapport à l'Union soviétique. Et à partir de là, ces deux églises vont se réimplanter, et souvent d'ailleurs avec l'aide de l'Église apostolique arménienne. Et donc, les Arméniens catholiques qui vivaient de manière assez... discrète en Arménie, c'est-à-dire que pour les besoins rituels, par exemple de baptême, de sacrement, eh bien ils s'adressaient à l'Église apostolique arménienne, ou bien ils traversaient la frontière, ils allaient en Géorgie où il y avait une petite communauté catholique qui avait survécu, et ils faisaient baptiser leurs enfants là-bas. Chez les protestants arméniens, il y avait aussi une vie ecclésiale plus ou moins déclarée, plus ou moins dissimulée pendant toute la période soviétique. Je voudrais dire d'ailleurs que à ce sujet que Gyumri, dont on va beaucoup parler parce que Gyumri est une ville importante pour les catholiques arméniens, à Gyumri, pendant la période soviétique, par exemple, on a l'exemple assez extraordinaire d'un lieu qui est la cathédrale des sept plaies de la Mère de Dieu, où dans cette église, qui était la seule église restée ouverte à Gyumri pendant les premières années soviétiques, eh bien, on a une cohabitation des trois cultes, c'est-à-dire que les Arméniens apostoliques célèbrent dans la nef, dans l'église principale, et les Arméniens protestants et catholiques se retrouvent dans une petite chapelle qui est intégrée dans la cathédrale des sept plaies de la Mère de Dieu. Et donc, jusqu'à ce jour, il y a là un très grand crucifix, un grand crucifix dans la tradition catholique, qui a été apporté par les Arméniens catholiques pendant la période soviétique, installé dans cette petite chapelle, et où ils ont prié pendant toute cette période. Si vous voulez, en 91, les Arméniens ont pu renouer, si vous voulez, avec cette idée d'une unité de foi, hein, avec des expressions différentes.
1: Alors, vous parliez de Gyumri. Je vous propose d'en prendre la direction. C'est donc la deuxième ville du pays. Les Sœurs de l'Immaculée Conception, elles jouent un rôle très important. Après le séisme de 1988, notamment, elles ont créé un orphelinat, puis une école. Parents séparés ou encore père parti en Russie pour travailler. Beaucoup d'enfants sont abandonnés, sont recueillis par les sœurs. Et notre invité donc s'y est rendu. On regarde quelques images.

0: Alors, peut-être avant de parler plus précisément de cette ville et de ce qu'elle représente pour les catholiques arméniens, est-ce que vous pouvez nous parler de ce moment qu'on vient de voir ? Vous nous avez envoyé ces images.
1: Ça m'émeut toujours lorsque je vois ces enfants et que je vois ce lieu. C'est un endroit extraordinaire, extraordinaire, qui sort de l'ordinaire. Alors, ces sœurs de l'Immaculée Conception, elles ne sont pas nombreuses en Arménie, elles sont trois. Elles sont trois et elles sont l'héritière d'une tradition qui s'ancre déjà dans le malheur, dans la désolation et dans la destruction, puisque leur ordre a été créé en 1847 dans l'Empire ottoman pour s'occuper des orphelins arméniens de l'Empire ottoman, puisque dans l'Empire ottoman, jusqu'au génocide de 1915, on a connu des périodes successives de massacres et où ces périodes de massacres laissaient toujours des orphelins au bord du chemin. Et cet ordre qui a été créé à Constantinople, aujourd'hui, depuis 1988, fait une œuvre extraordinaire dans le territoire de la République d'Arménie actuelle, dans le nord à Gyumri, mais tout autour. Hein, elles rayonnent.
0: Donc pas seulement
1: à Gyumri. Elles sont dans tout le nord de l'Arménie. Elles débordent même un petit peu sur la Géorgie voisine. Et ces trois sœurs font ici un travail extraordinaire. Alors ici, on voit ces enfants qui sont des pensionnaires, hein, ou des demi-pensionnaires. Certains peuvent retourner parfois dans des familles d'accueil. Et donc, elles s'occupent de ces enfants à longueur de journée. Pendant très longtemps, après le séisme, elles se sont occupées d'orphelins qui étaient de véritables orphelins qui avaient perdu père et mère, souvent les deux, en les accompagnant jusqu'à la porte de l'université, c'est-à-dire qu'elles les prenaient en charge depuis leur entrée à l'orphelinat jusqu'à la porte de l'université. Et même malicieusement, une des sœurs me disait, et mère Aroussiak s'occupe même de les marier après, et elle s'occupe même du choix de leur conjoint. Donc, c'est un endroit extraordinaire qui aujourd'hui, en plus, se double d'une école professionnelle assez extraordinaire, dans laquelle la France et les Français ont une grande part. Alors, c'est une école professionnelle où on apprend l'art de la cuisine. Donc, vous voyez, c'est pas tout à fait du service. Donc, c'est pas un hasard, c'est-à-dire que non seulement on prend en charge ces enfants dans leur vie matérielle du moment, mais en plus on essaye de construire avec eux un avenir pour les insérer dans la société arménienne. Et donc ces sœurs ont à la fois un rôle d'éducatrice, hein, elles sont là, ce sont un peu des mères, ce sont véritablement des mères pour ces enfants. C'est très impressionnant de voir ces enfants s'approcher des religieuses, se faire câliner par elles, et puis elles sont des éducatrices et elles les accompagnent aussi, donc comme je vous le disais, plus loin, bien plus loin.
0: Et alors, parlez-nous un peu de cette ville de Gyumri pour qu'on comprenne brièvement. On ne va pas refaire toute l'histoire, mais c'est un lieu important pour les
1: Alors, Gyumri, c'est une ville importante parce que c'est historiquement la grande ville de la région. C'est-à-dire que pendant la période tsariste, c'est la ville qui mérite effectivement le nom de ville. C'est-à-dire où on a de très très beaux bâtiments construits dans l'architecture russe impériale avec de beaux édifices religieux, alors que Yerevan à l'époque n'est qu'un bourg un petit peu, vous voyez, dans les poussières. Et Yerevan est à côté et sans comparaison. Gyumri est une véritable ville avec une population très particulière qui est en grande partie originaire d'Arménie occidentale, c'est-à-dire que dans cette région, on a eu un apport à partir des années 1830-1840 d'Arméniens venus de l'Empire ottoman, venus se réfugier dans l'Empire russe, et parmi eux, de nombreux catholiques arméniens, en particulier des villages entiers, hein, de la région d'Erzurum, de Trabizonde, qui sont aujourd'hui en Turquie, qui se sont déplacés par village et qui se sont installés à la fois dans cette région d'Achotsk, de Gyumri, du Dachir, et en Géorgie. Et donc, c'est pas un hasard si aujourd'hui on retrouve une plus grande concentration d'Arméniens catholiques dans ces régions. Ils sont à peu près 30 000 dans la République d'Arménie, c'est-à-dire que 10% de la population de la République d'Arménie.
0: Alors, il y a un conflit ouvert entre le gouvernement et l'Église apostolique arménienne. Au-delà de la place de l'Église dans la société, hein, cette opposition, elle touche aux questions des relations avec la Russie, de la paix avec l'Azerbaïdjan. On ne va pas développer ici, on a déjà eu l'occasion de le faire sur KTO, dans d'autres émissions. Mais pour rappeler que l'Arménie et l'Azerbaïdjan s'opposent depuis des décennies sur cette région du Haut-Karabakh, plus de 100 000 Arméniens ont dû quitter le territoire, et c'est l'un des défis actuels, ce traumatisme du Haut-Karabakh. Le père Ovanès a défendu le sanctuaire d'Adivank jusqu'au bout, quand il a été assiégé par les forces azéries en 2020. Il a fait partie des derniers religieux à être rapatrié en Arménie après avoir été grièvement blessé en 2023. Il officie désormais dans une petite église de la banlieue d'Erevan. On regarde cet extrait du documentaire La foi des montagnes. C'est une coproduction KTO réalisée par Thibaut Laflaquière et Erwan Lousseau.
2: Vous avez défendu le monastère de Dadivank. Jusqu'où peut aller l'engagement d'un prêtre face à un envahisseur ?
3: Nous avons pris les armes non pas pour tuer notre ennemi, mais pour protéger notre peuple, notre église, notre monastère, notre sanctuaire, notre famille. Nous avons pris les armes pour cela. La croix pour la bénédiction, l'arme pour la protection. Le destin de toutes les églises est incertain, car elles ont été profanées. Leur apparence a été modifiée, certaines ont déjà été transformées en mosquées. Les rashkars ont été détruits, les inscriptions effacées. Aujourd'hui, l'UNESCO, la communauté internationale et les Nations Unies restent silencieux. Là-bas, à Dadivank, qui date du IVe siècle, il y a les reliques de nos saints. Toutes les inscriptions sont en arménien. L'église est arménienne chrétienne. Là-bas, il n'y a rien qui ne soit pas arménien. Rien qui pourrait appartenir à d'autres cultures et certainement pas à une communauté oudi. Saint Dadi, le fondateur de Dadivank, était disciple d'un apôtre de Jésus-Christ. Il a été martyrisé là-bas et son corps repose au monastère.
0: Dadivank, c'est un endroit que vous connaissez, j'imagine. Le destin des églises est incertain, c'est ce que dit le père Ovanès dans cet extrait. Qu'est-ce qui se joue, en fait, dans cette destruction systématique du patrimoine religieux ?
1: Oui, il s'y passe des choses extrêmement graves et à bas bruit, c'est-à-dire qu'on a très peu d'écho. Si ce n'est que tout récemment, par exemple, c'était au mois d'avril, on a appris la destruction successive de deux églises à Stepanakert. Stepanakert, qui est la capitale du Haut-Karabakh arménien. Et donc, la grande cathédrale de Stepanakert, de la protection de la Mère de Dieu, a été complètement rasée, ainsi qu'une autre église qui s'appelait Saint-Jacques de Nisibe. Mais on en est déjà, depuis l'occupation azerbaïdjanaise qui a débuté en 2020, et s'est terminée en 2023, on en est déjà à une dizaine d'églises détruites, plus des petits monuments mineurs, entre guillemets, hein, dont on ne connaît pas le destin. Alors les grands monuments, on peut les suivre. Il y a des organismes qui, par satellite, voient au jour le jour la situation, évoluent la situation. Ce qui se joue, c'est l'éradication totale de tout ce qui a pu être arménien sur cette terre. Et c'est un événement qui, malheureusement, n'est pas isolé. C'est-à-dire qu'on a déjà connu cela dans la province qui est l'exclave, qui est à l'ouest de l'Arménie, qui s'appelle le Nakhitchevan, qui était une autre région arménienne, où tous les monuments arméniens, plusieurs centaines de monuments et des milliers de rashkars, les rashkars sont les stèles votives arméniennes à la croix, qui est typique de l'art arménien, ont été entièrement rasés. Entièrement, c'est-à-dire qu'il n'y a plus l'ombre d'un monument arménien dans le Nakhitchevan. Alors, au Karabakh, sans doute qu'on ira vers une situation différente, puisque là, on a pu... Le gouvernement azerbaïdjanais déclare qu'il va détruire tout ce qui a été construit pendant l'occupation. Et ce qu'il y a de terrible, c'est que il n'y a pas de voix non plus d'autorité morale et culturelle qui s'élève dans la société azerbaïdjanaise pour empêcher cela.
0: On se sent impuissant ?
1: On se sent complètement impuissant, on se sent un peu abandonné, un peu seul. Le Cheikhoul Islam, qui est le chef des musulmans de la région, justifie la destruction de ces sanctuaires en expliquant qu'ils ont été construits sans autorisation, au détriment des populations locales, etc. C'est-à-dire que là, on n'a pas l'ombre du début d'une comment dire, d'une pensée spirituelle qui pourrait faire qu'on pourrait imaginer que ces monuments puissent être protégés. Eh bien non, ça c'est le sort des monuments des églises qui ont été construites récemment, on va dire à partir des années 90-91. Et les autres, eh bien les autres, on assiste à une réécriture de l'histoire, à ce qu'on appelle du révisionnisme, à une falsification de l'histoire, c'est-à-dire qu'on réécrit l'histoire de ces monastères en proclamant qu'ils sont, ils font partie du patrimoine d'une église albanienne, aujourd'hui disparu, et on impute d'ailleurs la disparition de cette église aux Arméniens. On dit que ce sont les Arméniens qui ont fait disparaître cette église antique, qui était une église effectivement née au 3e, 4e siècle. Eh bien, au nom de cette réécriture de l'histoire, aujourd'hui, ces monuments sont confisqués, ils sont enlevés à la mémoire arménienne du patrimoine arménien et placés donc dans un patrimoine albanien qui ne correspond pas à une réalité. Voilà.
0: Merci Philippe Soukassian. Avant de se quitter, je vous pose deux petites questions avec des réponses très rapides. Quel sanctuaire ou lieu de pèlerinage dans lequel vous aimez vous ressourcer en Arménie ?
1: C'est très difficile de répondre à cette question parce que chacun de ces sanctuaires est un endroit extraordinaire, la plus humble des chapelles. Mais moi, j'ai un grand faible, bien que ce soit un lieu aujourd'hui beaucoup fréquenté touristiquement. C'est le monastère de Datev, qui est un endroit extraordinaire, d'abord par la configuration, la géographie des lieux, mais aussi parce que ça a été un grand bastion de la théologie arménienne médiévale, donc un haut lieu de la pensée arménienne, de la théologie arménienne. Voilà un très très bel endroit, situé au sud de l'Arménie.
0: Et une intention de prière pour les chrétiens en Arménie, en conclusion ?
1: La paix. Tout d'abord, la paix intérieure pour chacun d'entre eux, parce que ce que nous avons vécu depuis 2020, je crois que nous n'en avons pas encore

0: corps pris complètement, totalement conscience et qu'il y a un énorme travail à faire pour chacun d'entre nous sur cette perte, sur cette déportation de cette population arménienne du Karabakh, sur cette perte de cette terre, de ces monuments. La paix intérieure pour chacun, la paix pour l'Arménie, la paix dans la société arménienne, qui est une société aujourd'hui polarisée, et qui doit aujourd'hui se relever, et la paix avec ses voisins, naturellement, avec lesquels les relations sont plutôt difficiles.
1: Tendues. Merci beaucoup, Philippe Soukhassian. Merci d'avoir été avec nous. Merci de votre témoignage.
0: Je vous remercie.
1: Et tout de suite, on continue avec la chronique du Monde. Cette semaine, nous prenons la direction du Tchad, où l'on retrouve sœur Juliette Gemta, religieuse du Sacré-Cœur de Jésus, à N'Djamena.
2: Bienvenue au Tchad, bienvenue au pays de Toumaï. Toumaï qui veut dire espoir de vie. Le thème aujourd'hui porte sur le baccalauréat, qui est un enseignement, qui est un examen du second degré vécu à travers l'Afrique centrale. Cette année, la particularité est que le bac tchadien a mis l'accent sur les valeurs de l'éducation intégrale. Nous voulons cette année un bac avec zéro fraude, un bac avec zéro IA, c'est-à-dire l'intelligence artificielle, un bac où réellement nous vivons notre devise du Tchad qui est unité, travail, progrès. Et dans ce sens, tout le corps professoral, comme les élèves, se sont mis au travail pour arriver à cet objectif d'un bac dont l'accent est mis sur le travail, la compétence et la capacité à passer tes examens et pouvoir tenir dans les universités.
1: Et c'est la fin de cette édition et de la saison. Merci de votre fidélité, j'étais ravie de vous accompagner et je vous retrouve avec joie à la rentrée. 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Bel été à chacun, prenez soin de vous et à bientôt.

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1: Très sainte Mère de Dieu, je te supplie d'intercéder auprès de ton Fils pour tous nos malades, mais tout particulièrement pour Fabrice qui est en réanimation. Merci, très sainte Mère de Dieu.
2: Sainte Vierge Marie, merci d'intercéder auprès de Jésus pour la guérison du kyste et la maladie de foie de ma fille. Merci, maman. Maman Marie, merci de prier Jésus pour la guérison de ma fille Jennifer, afin qu'elle soit définitivement guérie. Amen.
3: Bonjour à vous, pèlerins de Notre-Dame de Lourdes, ainsi qu'à vous tous, frères et sœurs, que nous rejoignons en ce jour où l'Église fête Saint Thomas, apôtre du Seigneur. Que la méditation des mystères douloureux du rosaire en ce jour nous rappelle la passion du Seigneur Jésus, nous conduise à la joie de la conversion, de la réconciliation et du pardon. Prions pour toutes les intentions qui nous sont confiées, celles que vous portez en votre cœur. Prions particulièrement pour les malades et ceux qui les assistent. Au nom du Père et du Fils et du Saint-Esprit.
4: Amen.
3: Je crois en Dieu, le Père Tout-Puissant, Créateur du ciel et de la terre, et en Jésus-Christ, son Fils unique, notre Seigneur, qui a été conçu du Saint-Esprit, est né de la Vierge Marie, a souffert sous Ponce Pilate, a été crucifié, est mort et a été enseveli, est descendu aux enfers, le troisième jour est ressuscité des morts, est monté aux cieux, est assis à la droite de Dieu le Père Tout-Puissant, d'où il viendra juger les vivants et les morts. Je crois en l'Esprit Saint, à la Sainte Église catholique, à la communion des saints, à la rémission des péchés, à la résurrection de la chair, à la vie éternelle. Amen. Prions pour le pape Léon, ses intentions et celles de l'Église. Prions particulièrement pour son voyage en France. Notre Père, qui es aux cieux, que ton nom soit sanctifié, que ton règne vienne, que ta volonté soit faite sur la terre comme au ciel.
5: Donne-nous aujourd'hui notre pain de ce jour. Pardonne-nous nos offenses, comme nous pardonnons aussi à ceux qui nous ont offensés. Et ne nous laisse pas entrer en tentation, mais délivre-nous du mal.
3: Je vous salue, Marie, pleine de grâce, le Seigneur est avec vous. Vous êtes bénie entre toutes les femmes, et Jésus, le fruit de vos entrailles, est béni.
5: Sainte Marie, Mère de Dieu, priez pour nous pauvres pécheurs, maintenant et à l'heure de notre mort.
3: Je vous salue, Marie, pleine de grâce, le Seigneur est avec vous. Vous êtes bénie entre toutes les femmes, et Jésus, le fruit de vos entrailles, est béni.
5: Sainte Marie, Mère de Dieu, priez pour nous pauvres pécheurs, maintenant et à l'heure de notre mort.
3: Je vous salue, Marie, pleine de grâce, le Seigneur est avec vous. Vous êtes bénie entre toutes les femmes, et Jésus, le fruit de vos entrailles, est béni.
5: Sainte Marie, Mère de Dieu, priez pour nous pauvres pécheurs, maintenant et à l'heure de notre mort. Amen.
3: Gloria, Patri et Filio, et Spiritus.

0: Premier mystère douloureux, l'agonie de Jésus. Père, s'il est possible que cette coupe passe loin de moi. L'Évangile rapporte que pris d'une grande angoisse, Jésus demande aux siens de prier avec lui en restant en prière. Mais les disciples s'endormirent. Seigneur, donne-nous la grâce de ne pas t'abandonner, toi présent dans nos frères souffrants. Notre Père, qui es aux cieux, que ton nom soit sanctifié, que ton règne vienne, que ta volonté soit faite sur la terre comme au ciel.
1: Donne-nous aujourd'hui notre pain de ce jour. Pardonne-nous nos offenses, comme nous pardonnons aussi à ceux qui nous ont offensés. Et ne nous laisse pas entrer en tentation, mais délivre-nous du mal.
2: Je vous salue, Marie, pleine de grâce. Le Seigneur est avec vous. Vous êtes bénie entre toutes les femmes, et Jésus, le fruit de vos entrailles, est béni.
1: Sainte Marie, Mère de Dieu, priez pour nous pauvres pécheurs, maintenant et à l'heure de notre mort. Amen.
2: Je vous salue, Marie, pleine de grâce. Le Seigneur est avec vous. Vous êtes bénie entre toutes les femmes, et Jésus, le fruit de vos entrailles, est béni.
1: Sainte Marie, Mère de Dieu, priez pour nous pauvres pécheurs, maintenant et à l'heure de notre mort. Amen.
2: Je vous salue, Marie, pleine de grâce. Le Seigneur est avec vous. Vous êtes bénie entre toutes les femmes, et Jésus, le fruit de vos entrailles, est béni.
1: Sainte Marie, Mère de Dieu, priez pour nous pauvres pécheurs, maintenant et à l'heure de notre mort. Amen.
2: Je vous salue, Marie, pleine de grâce. Le Seigneur est avec vous. Vous êtes bénie entre toutes les femmes, et Jésus, le fruit de vos entrailles, est béni.
1: Sainte Marie, Mère de Dieu, priez pour nous pauvres pécheurs, maintenant et à l'heure de notre mort. Amen.
2: Je vous salue, Marie, pleine de grâce. Le Seigneur est avec vous. Vous êtes bénie entre toutes les femmes, et Jésus, le fruit de vos entrailles, est béni.
1: Sainte Marie, Mère de Dieu, priez pour nous pauvres pécheurs, maintenant et à l'heure de notre mort. Amen.
2: Je vous salue, Marie, pleine de grâce. Le Seigneur est avec vous. Vous êtes bénie entre toutes les femmes, et Jésus, le fruit de vos entrailles, est béni.
1: Sainte Marie, Mère de Dieu, priez pour nous pauvres pécheurs, maintenant et à l'heure de notre mort. Amen.
2: Je vous salue, Marie, pleine de grâce. Le Seigneur est avec vous. Vous êtes bénie entre toutes les femmes, et Jésus, le fruit de vos entrailles, est béni.
1: Sainte Marie, Mère de Dieu, priez pour nous pauvres pécheurs, maintenant et à l'heure de notre mort. Amen.
2: Je vous salue, Marie, pleine de grâce. Le Seigneur est avec vous. Vous êtes bénie entre toutes les femmes, et Jésus, le fruit de vos entrailles, est béni.
1: Sainte Marie, Mère de Dieu, priez pour nous pauvres pécheurs, maintenant et à l'heure de notre mort. Amen.
2: Je vous salue, Marie, pleine de grâce. Le Seigneur est avec vous. Vous êtes bénie entre toutes les femmes, et Jésus, le fruit de vos entrailles, est béni.
1: Sainte Marie, Mère de Dieu, priez pour nous pauvres pécheurs, maintenant et à l'heure de notre mort. Amen.
2: Je vous salue, Marie, pleine de grâce. Le Seigneur est avec vous. Vous êtes bénie entre toutes les femmes, et Jésus, le fruit de vos entrailles, est béni.
1: Sainte Marie, Mère de Dieu, priez pour nous pauvres pécheurs, maintenant et à l'heure de notre mort. Amen.

0: Marie conçue sans péché.
1: Priez pour nous, qui avons recours à Dieu.
0: Deuxième mystère douloureux, la flagellation. Maltraité, il s'humiliait, il n'ouvrait pas la bouche. Dans la passion du Christ, la haine s'est déchaînée. La méchanceté s'est élevée contre la bonté. L'orgueil s'est rageusement enflammé contre l'humilité. Prions pour le respect et la protection de la vie humaine à toutes ses étapes, en la reconnaissant comme un don de Dieu. Notre Père, qui es aux cieux, que ton nom soit sanctifié, que ton règne vienne, que ta volonté soit faite sur la terre comme au ciel.
1: Donne-nous aujourd'hui notre pain de ce jour. Pardonne-nous nos offenses, comme nous pardonnons aussi à ceux qui nous ont offensés. Et

0: Le Seigneur est avec vous. Vous êtes bénie entre toutes les femmes. Et Jésus, le fruit de vos entrailles, est béni.
1: Sainte Marie, Mère de Dieu, priez pour nous pauvres pécheurs, maintenant et à l'heure de notre mort. Amen.
0: Je vous salue, Marie, pleine de grâce. Le Seigneur est avec vous. Vous êtes bénie entre toutes les femmes. Et Jésus, le fruit de vos entrailles, est béni.
1: Sainte Marie, Mère de Dieu, priez pour nous pauvres pécheurs, maintenant et à l'heure de notre mort. Amen.
0: Je vous salue, Marie, pleine de grâce. Le Seigneur est avec vous. Vous êtes bénie entre toutes les femmes. Et Jésus, le fruit de vos entrailles, est béni.
1: Sainte Marie, Mère de Dieu, priez pour nous pauvres pécheurs, maintenant et à l'heure de notre mort. Amen.
0: Je vous salue, Marie, pleine de grâce. Le Seigneur est avec vous. Vous êtes bénie entre toutes les femmes. Et Jésus, le fruit de vos entrailles, est béni.
1: Sainte Marie, Mère de Dieu, priez pour nous pauvres pécheurs, maintenant et à l'heure de notre mort.
0: Je vous salue, Marie, pleine de grâce. Le Seigneur est avec vous. Vous êtes bénie entre toutes les femmes. Et Jésus, le fruit de vos entrailles, est béni.
1: Sainte Marie, Mère de Dieu, priez pour nous pauvres pécheurs, maintenant et à l'heure de notre mort. Amen.
0: Je vous salue, Marie, pleine de grâce. Le Seigneur est avec vous. Vous êtes bénie entre toutes les femmes. Et Jésus, le fruit de vos entrailles, est béni.
1: Sainte Marie, Mère de Dieu, priez pour nous pauvres pécheurs, maintenant et à l'heure de notre mort. Amen.
0: Je vous salue, Marie, pleine de grâce. Le Seigneur est avec vous. Vous êtes bénie entre toutes les femmes. Et Jésus, le fruit de vos entrailles, est béni.
1: Sainte Marie, Mère de Dieu, priez pour nous pauvres pécheurs, maintenant et à l'heure de notre mort.
0: Je vous salue, Marie, pleine de grâce. Le Seigneur est avec vous. Vous êtes bénie entre toutes les femmes. Et Jésus, le fruit de vos entrailles, est béni.
1: Sainte Marie, Mère de Dieu,

0: Marie conçue sans péché.
1: Priez pour nous qui avons recours à
0: vous. Troisième mystère douloureux, le couronnement d'épines. C'est par ces blessures que nous sommes guéris. Jésus, à qui on fait porter la couronne de la souffrance, est le roi de la paix. Il ne règne pas par la violence, mais par l'amour, en souffrant pour notre salut. Seigneur Jésus, toi le prince de la paix, convertis le cœur des belligérants, console les victimes pour que ta paix règne dans le monde. Notre Père, qui es aux cieux, que ton nom soit sanctifié, que ton règne vienne, que ta volonté soit faite sur la terre comme au ciel.
1: Donne-nous aujourd'hui notre pain de ce jour. Pardonne-nous nos offenses, comme nous pardonnons aussi à ceux qui nous ont offensés. Et ne nous laisse pas entrer en tentation, mais délivre-nous du mal.
2: Je vous salue, Marie, pleine de grâce. Le Seigneur est avec vous. Vous êtes bénie entre toutes les femmes, et Jésus, le fruit de vos entrailles, est béni.
1: Sainte Marie, Mère de Dieu, priez pour nous pauvres pécheurs, maintenant et à l'heure de notre mort. Amen.
2: Je vous salue, Marie, pleine de grâce. Le Seigneur est avec vous. Vous êtes bénie entre toutes les femmes, et Jésus, le fruit de vos entrailles, est béni.
1: Sainte Marie, Mère de Dieu, priez pour nous pauvres pécheurs,
2: Je vous salue, Marie, pleine de grâce. Le Seigneur est avec vous. Vous êtes bénie entre toutes les femmes, et Jésus, le fruit de vos entrailles, est béni.
1: Sainte Marie, Mère de Dieu, priez pour nous pauvres pécheurs, maintenant et à l'heure de notre mort. Amen.
2: Je vous salue, Marie, pleine de grâce. Le Seigneur est avec vous. Vous êtes bénie entre toutes les femmes, et Jésus, le fruit de vos entrailles, est béni.
1: Sainte Marie.

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1: Je vous salue, Marie, pleine de grâce. Le Seigneur est avec vous. Vous êtes bénie entre toutes les femmes, et Jésus, le fruit de vos entrailles, est béni.
0: Sainte Marie, Mère de Dieu, priez pour nous pauvres pécheurs, maintenant et à l'heure de notre mort. Amen.
1: Je vous salue, Marie, pleine de grâce. Le Seigneur est avec vous. Vous êtes bénie entre toutes les femmes, et Jésus, le fruit de vos entrailles, est béni.
0: Sainte Marie, Mère de Dieu, maintenant et à l'heure de notre mort. Amen.
1: Je vous salue, Marie, pleine de grâce. Le Seigneur est avec vous. Vous êtes bénie entre toutes les femmes, et Jésus, le fruit de vos entrailles, est béni.
0: Sainte Marie, Mère de Dieu, priez pour nous pauvres pécheurs, maintenant et à l'heure de notre mort. Amen.
1: Je vous salue, Marie, pleine de grâce. Le Seigneur est avec vous. Vous êtes bénie entre toutes les femmes, et Jésus, le fruit de vos entrailles, est béni.
0: Sainte Marie, Mère de Dieu, priez pour nous pauvres pécheurs, maintenant et à l'heure de notre mort. Amen.
1: Je vous salue, Marie, pleine de grâce. Le Seigneur est avec vous. Vous êtes bénie entre toutes les femmes, et Jésus, le fruit de vos entrailles, est béni.
0: Sainte Marie, Mère de Dieu, priez pour nous pauvres pécheurs, maintenant et à l'heure de notre mort.
1: Je vous salue, Marie, pleine de grâce. Le Seigneur est avec vous. Vous êtes bénie entre toutes les femmes, et Jésus, le fruit de vos entrailles, est béni.
0: Sainte Marie, Mère de Dieu, priez pour nous pauvres pécheurs, maintenant et à l'heure de notre mort. Amen. Gloria.

0: Ô Marie conçue sans péché,
1: priez pour nous.
0: Quatrième mystère douloureux, le portement de croix. C'était nos souffrances qu'il portait, disait Isaïe. Dieu, par amour, prend la croix sur ses épaules. En tombant sous cette croix, il nous rappelle que le péché abaisse et détruit l'homme. Seigneur, accorde-nous la force de persévérer dans ton amour et de ne rechercher que le bien. Notre Père, qui es aux cieux, que ton nom soit sanctifié, que ton règne vienne, que ta volonté soit faite sur la terre comme au ciel.
1: Donne-nous aujourd'hui notre pain de ce jour. Pardonne-nous nos offenses, comme nous pardonnons aussi à ceux qui nous ont offensés. Et ne nous laisse pas entrer en tentation, mais délivre-nous du mal.
2: Je vous salue, Marie, pleine de grâce. Le Seigneur est avec vous. Vous êtes bénie entre toutes les femmes. Et Jésus, le fruit de vos entrailles, est béni.
1: Sainte Marie, Mère de Dieu, priez pour nous pauvres pécheurs, maintenant et à l'heure de notre mort. Amen.
2: Je vous salue, Marie, pleine de grâce. Le Seigneur est avec vous. Vous êtes bénie entre toutes les femmes. Et Jésus, le fruit de vos entrailles, est béni.
1: Sainte Marie, Mère de Dieu, priez pour nous pauvres pécheurs, maintenant et à l'heure de notre mort.
2: Je vous salue, Marie, pleine de grâce. Le Seigneur est avec vous. Vous êtes bénie entre toutes les femmes, et Jésus, le fruit de vos entrailles, est béni.
1: Sainte Marie, Mère de Dieu, priez pour nous, pauvres pécheurs, maintenant et à l'heure de notre mort. Amen.
2: Je vous salue, Marie, pleine de grâce. Le Seigneur est avec vous. Vous êtes bénie entre toutes les femmes, et Jésus, le fruit de vos entrailles, est béni.
1: Sainte

0: Je vous salue, Marie, pleine de grâce. Le Seigneur est avec vous. Vous êtes bénie entre toutes les femmes, et Jésus, le fruit de vos entrailles, est béni.
1: Sainte Marie, Mère de Dieu, priez pour nous pauvres pécheurs, maintenant et à l'heure de notre mort. Amen.
0: Je vous salue, Marie, pleine de grâce. Le Seigneur est avec vous. Vous êtes bénie entre toutes les femmes, et Jésus, le fruit de vos entrailles, est béni.
1: Sainte Marie, Mère de Dieu, priez pour nous pauvres pécheurs, maintenant et à l'heure de notre mort.
0: Je vous salue, Marie, pleine de grâce. Le Seigneur est avec vous. Vous êtes bénie entre toutes les femmes, et Jésus, le fruit de vos entrailles, est béni.
1: Sainte Marie, Mère de Dieu, priez pour nous pauvres pécheurs, maintenant et à l'heure de notre mort. Amen.
0: Je vous salue, Marie, pleine de grâce. Le Seigneur est avec vous. Vous êtes bénie entre toutes les femmes, et Jésus, le fruit de vos entrailles, est béni.
1: Sainte Marie, Mère de Dieu, priez pour nous pauvres pécheurs, maintenant et à l'heure de notre mort. Amen.
0: Je vous salue, Marie, pleine de grâce. Le Seigneur est avec vous. Vous êtes bénie entre toutes les femmes, et Jésus, le fruit de vos entrailles, est béni.
1: Sainte Marie, Mère de Dieu, priez pour nous pauvres pécheurs, maintenant et à l'heure de notre mort.
0: Je vous salue, Marie, pleine de grâce. Le Seigneur est avec vous. Vous êtes bénie entre toutes les femmes, et Jésus, le fruit de vos entrailles, est béni.
1: Sainte Marie, Mère de Dieu, priez pour nous pauvres pécheurs,

0: Ô Marie conçue sans péché. Cinquième mystère douloureux, la mort de Jésus en croix. Jésus, poussant un grand cri, expira. Le Christ a donné sa vie pour nos péchés et nous a obtenu la vie éternelle. C'est le suprême sacrifice par lequel notre dignité de fils de Dieu a été restaurée. Seigneur, aie pitié de nous pécheurs. Fais-nous revenir à toi. Notre Père, qui es aux cieux, que ton nom soit sanctifié, que ton règne vienne, que ta volonté soit faite sur la terre comme au ciel.
1: Donne-nous aujourd'hui notre pain de ce jour.
2: Pardonne-nous nos offenses, comme nous pardonnons aussi à ceux qui nous ont offensés. Et ne nous laisse pas entrer en tentation,
1: mais délivre-nous du mal.
3: Je vous salue, Marie, pleine de grâce. Le Seigneur est avec vous. Vous êtes bénie entre toutes les femmes, et Jésus, le fruit de vos entrailles, est béni.
1: Sainte Marie, Mère de Dieu, priez pour nous, pauvres pécheurs, maintenant et à l'heure de notre mort. Amen.
3: Je vous salue, Marie, pleine de grâce. Le Seigneur est avec vous. Vous êtes bénie entre toutes les femmes, et Jésus, le fruit de vos entrailles, est béni.
1: Sainte Marie, Mère de Dieu, priez pour nous, pauvres pécheurs, maintenant et à l'heure de notre mort. Amen.
3: Je vous salue, Marie, pleine de grâce. Le Seigneur est avec vous. Vous êtes bénie entre toutes les femmes, et Jésus, le fruit de vos entrailles, est béni.
1: Sainte Marie, Mère de Dieu, priez pour nous, pauvres pécheurs, maintenant et à l'heure de notre mort. Amen.
3: Je vous salue, Marie, pleine de grâce. Le Seigneur est avec vous. Vous êtes bénie entre toutes les femmes, et Jésus, le fruit de vos entrailles, est béni.
1: Sainte Marie, Mère de Dieu, priez pour nous, pauvres pécheurs, maintenant et à l'heure de notre mort.
3: Je vous salue, Marie, pleine de grâce. Le Seigneur est avec vous. Vous êtes bénie entre toutes les femmes, et Jésus, le fruit de vos entrailles, est béni.
1: Sainte Marie, Mère de Dieu, priez pour nous, pauvres pécheurs, maintenant et à l'heure de notre mort. Amen.
3: Je vous salue, Marie, pleine de grâce. Le Seigneur est avec vous. Vous êtes bénie entre toutes les femmes, et Jésus, le fruit de vos entrailles, est béni.
1: Sainte Marie, Mère de Dieu, priez pour nous, pauvres pécheurs, maintenant et à l'heure de notre mort. Amen.
3: Je vous salue, Marie, pleine de grâce. Le Seigneur est avec vous. Vous êtes bénie entre toutes les femmes, et Jésus, le fruit de vos entrailles, est béni.
1: Sainte Marie, Mère de Dieu, priez pour nous, pauvres pécheurs, maintenant et à l'heure de notre mort. Amen.
3: Je vous salue, Marie, pleine de grâce. Le Seigneur est avec vous. Vous êtes bénie entre toutes les femmes, et Jésus, le fruit de vos entrailles, est béni.
1: Sainte Marie, Mère de Dieu, priez pour nous, pauvres pécheurs, maintenant et à l'heure de notre mort.
3: Je vous salue, Marie, pleine de grâce. Le Seigneur est avec vous. Vous êtes bénie entre toutes les femmes, et Jésus, le fruit de vos entrailles, est béni.
1: Sainte Marie, Mère de Dieu, priez pour nous, pauvres pécheurs, maintenant et à l'heure de notre mort. Amen.
3: Je vous salue, Marie, pleine de grâce. Le Seigneur est avec vous. Vous êtes bénie entre toutes les femmes, et Jésus, le fruit de vos entrailles, est béni.
1: Sainte Marie, Mère de Dieu, priez pour nous, pauvres pécheurs, maintenant et à l'heure

0: Marie conçue sans péché,
1: priez pour nous, pauvres pauvres.
0: Prions le Seigneur. Seigneur, fais-nous déployer aux yeux du monde la vitalité du Christ vainqueur de la mort, après avoir reçu le gemme de sa grâce, que nous portions du fruit. Par Jésus-Christ, ton Fils, notre Seigneur, qui vit et règne avec toi dans l'unité du Saint-Esprit, maintenant

0: Le Père, le Fils et le Saint-Esprit.
1: Amen.
2: Notre-Dame de Lourdes. Notre-Dame de Lourdes. Notre-Dame de Lourdes. Sainte Bernadette. Saint-Joseph.

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0: Chers téléspectateurs, chers auditeurs, bonjour, bonjour à toutes et à tous et merci pour votre fidélité à votre émission Au risque de l'histoire. Alors aujourd'hui, je vous propose de suivre une histoire à la fois intellectuelle, spirituelle et politique, celle de la démocratie chrétienne. Quand apparaît la démocratie chrétienne? Comment la définir? Simplement entre capitalisme libéral et socialisme marxiste, est-elle cette troisième voie qui cherche à mettre l'Évangile au cœur de la question sociale et de la vie démocratique? Nous allons voir comment, dès la fin du XIXe siècle et le début du XXe siècle, eh bien, des mouvements comme le Sillon de Marc Sangnier, mais aussi des figures comme Jacques Maritain, comme Maurice Blondel, posent de manière neuve la question de l'engagement des laïcs catholiques en politique, parfois même en tension avec Rome. Puis nous suivrons la démocratie chrétienne dans les tempêtes du XXe siècle, l'entre-deux-guerres, Vichy, la Résistance et surtout l'après-libération avec le mouvement républicain populaire, le fameux MRP. Est-ce que ce mouvement, ce MRP, marque l'apogée de la démocratie chrétienne en France ou déjà le début de son déclin? Autant de sujets que je vais avoir le plaisir d'aborder avec mes deux invités. Marie-Pierre Vinantz, bonjour.
1: Bonjour.
0: Merci d'avoir répondu à notre invitation. Vous êtes directrice de la culture et du patrimoine à l'Université catholique de Lille. Vous avez passé votre thèse sur la démocratie chrétienne. Vous l'avez publiée aux éditions du Septentrion, La démocratie chrétienne, histoire d'un malentendu français, 1870-1970. Sarah Thomas, bonjour.
2: Bonjour.
0: Merci d'être aussi sur le plateau. Alors, vous êtes en train de travailler votre thèse de doctorat.

0: Laura, vous êtes donc doctorante à Paris-Saclay. Vous travaillez sous la direction d'un ami de ce plateau, François Jankoviak, pardon, que nous saluons, que nous avons déjà reçu ici. Et vous travaillez sur la pensée, la doctrine de la démocratie chrétienne en France, mais aussi en Italie. Vous travaillez notamment sur les archives de Pie XII.
1: Oui, tout à fait.
0: Qui viennent donc d'être ouvertes et qui sont accessibles.
1: Oui, grâce au pape François.
0: Alors, je plonge dans le sujet, je me tourne vers vous, Marie-Pierre Vinantz. Quand apparaît la démocratie chrétienne, et sans déflorer l'ensemble des questions que je vais vous poser, est-ce qu'on peut la définir en quelques mots ?
1: Alors, le courant démocrate chrétien apparaît à la fin du XIXe siècle, hein, dans le sillon, si je puis dire, le sillage du catholicisme social, des engagements des catholiques en politique. Et il est compliqué de définir un courant politique, puisque, évidemment, les enjeux se transforment au cours du siècle. Toutefois, le pape Léon XIII a défini la démocratie chrétienne, la circonscrite sévèrement, en lui retirant tout aspect politique en 1901 dans une encyclique et en lui attribuant le seul rôle de bienfaisance chrétienne, d'action sociale parmi le peuple et surtout pas de sens politique, ce sens politique pouvant blesser certains catholiques selon cette encyclique. Donc on a très tôt finalement une conception de la démocratie chrétienne assise socialement mais en dehors de l'action politique.
0: Comment l'idée de démocratie chrétienne définie par Léon XIII peut... mettre de côté l'aspect politique, Marie-Pierre Vinantz.
1: Alors, il s'agit en fait, effectivement, le catholicisme est universel, donc oui. On doit évidemment s'adresser à l'ensemble de la communauté. Il s'agit de re-christianiser ou de christianiser oui. Les masses, donc il ne s'agit absolument pas d'enfermer dans un parti.
0: Dans le domaine politique.
1: Exactement, et vraiment de se concentrer sur l'action sociale et, c'est déjà beaucoup dire, surtout sur l'action religieuse à la fin du XIXe siècle.
0: Alors, je me tourne vers vous, Sarah Thomas. On sait qu'au XIXe siècle se développe le capitalisme, on sait l'économie capitaliste, on sait que se développe aussi la pensée marxiste, le socialisme. Est-ce qu'il faut considérer la démocratie chrétienne comme une troisième voie ?
2: Si on se tourne vers le catholicisme social, il y a trois types de refus. Le refus de sécularisation, le refus de l'individualisme et le refus du libéralisme. Avec ces trois refus, les catholiques sociaux, puis plus tard la démocratie chrétienne, vont vouloir une société, un idéal de société organisée, qui va se baser sur la famille, le socle de la famille, qui pèse ou qui a comme socle l'idéologie de la corporation.
0: C'est le corporatisme qui constitue le fondement, enfin un des principes essentiels de la démocratie chrétienne.
2: Oui, et c'est en cela que ça va vraiment se dégager en troisième voie et ce sera différent du libéralisme et du socialisme.
0: Marie-Pierre Vinantz, il y a des penseurs, puisqu'on parle de corporatisme, il y a sous l'influence de l'encyclique de Léon XIII, il y a des penseurs qui se dégagent à la fin du XIXe siècle.
1: Oui, alors je vais vous répondre, mais sur la troisième voie, c'est très intéressant, parce qu'effectivement, à la fin du XIXe siècle, cette troisième voie, elle est religieuse. Oui. Elle est entre l'intransigeantisme, effectivement, et le libéralisme. Et finalement, quand on lit un manuel d'histoire politique et même d'histoire religieuse, cette troisième voie au fil du XXe siècle, elle devient une troisième voie politique. Ça devient un centrisme entre la droite et la gauche. Et en fait, la démocratie chrétienne, puisque vous me demandiez de la définir, c'est une troisième voie sur différents plans. Sur le plan politique, entre la gauche et la droite, sur le plan religieux, vous l'avez dit Sarah, sur le plan également philosophique, ce n'est pas un individualisme, ce n'est pas un collectivisme. Et donc, effectivement, c'est une troisième voie qui est beaucoup plus, qui a beaucoup plus de relief que ce qu'on en a fait en l'aplatissant finalement sur un échiquier politique et en faisant une position centriste. À la fin du XIXe siècle, effectivement, Marc Sournier, par exemple, qui n'est pas un penseur, hein, qui est beaucoup plus dans l'action, fonde le Sillon, qui est un mouvement d'éducation populaire, qui repose, si je puis dire, sur deux jambes, qui prennent élan sur les encycliques léoniennes.

0: l'action de ralliement des catholiques à la République, en lien évidemment avec l'encyclique Au milieu des sollicitudes, et le rapprochement des ouvriers au catholicisme par l'éducation populaire. Donc c'est vraiment, je pense, l'un des premiers, sans doute dans cette histoire démocrate chrétienne, l'un des premiers grands noms, effectivement, des grandes incarnations qui marqueront aussi les militants de l'action catholique, notamment.
1: Est-ce qu'on peut considérer la démocratie chrétienne comme une forme de révolution intellectuelle du Saint-Siège? Il y a eu le ralliement qui a constitué, on a fait une émission sur le ralliement, même plusieurs, je crois. Le ralliement, voilà, ça a été vraiment une véritable page qui se tournait pour le catholicisme, pour le catholicisme français. Est-ce qu'on peut considérer la démocratie chrétienne et le fait que voilà, il y a un début de théorisation de la démocratie chrétienne comme une révolution, comme un changement dans la doctrine de l'Église, dans sa relation au monde?
2: On l'a vu tout à l'heure, la démocratie chrétienne dans l'encyclique Graves de Communi est définie par le pape Léon XIII.
1: En 1901.
2: En 1901. Et on voit bien une limitation, une restriction sur le champ politique au profit du champ social.
1: Oui.
2: Cette restriction va ensuite être levée avec le pape Pie XII en 1939 et surtout après la Deuxième Guerre mondiale, où on va voir après l'essor des partis démocrates chrétiens.
1: Sur le plan international.
2: Oui, sur le plan international, et en commençant vraiment sur l'échelle européenne.
1: Est-ce que, en conséquence, est-ce que c'est une... Parce que le ralliement en soi, c'est un dialogue avec la modernité. Est-ce que la démocratie chrétienne... Alors, j'allais dire s'investir en politique, mais vous venez de dire que Léon XIII... Voilà, souhaite mettre le politique de côté. Est-ce que la démocratie chrétienne, dans la conception de Léon XIII, c'est aussi un dialogue avec la modernité?
0: Alors, en tout cas, effectivement, il y a la démocratie chrétienne telle que souhaite effectivement la circonscrire et la définir Léon XIII, en tout cas cette encyclique, et il y a l'action des démocrates chrétiens. Lorsque on observe leurs actions, leurs engagements, leurs écrits, puisque c'est aussi une histoire très intellectuelle, une démocratie chrétienne de papier qui se joue dans les journaux, qui s'écrit dans les revues catholiques, on observe effectivement que leurs engagements ne sont pas dans la droite ligne du magistère. C'est très clair. C'est plutôt une avant-garde politique dans le champ religieux, c'est-à-dire au nom de cet intégralisme, au nom de l'Évangile, j'agis ici-bas selon finalement une distinction des plans. Il ne s'agit pas du tout de revenir à un ordre social chrétien. Pas du tout, il n'y a pas du tout d'idéal de
1: revenir
0: de
1: à la chrétienté médiévale.
0: Voilà. Pas du tout dans cet idéal qui est l'idéal intransigeant, très important, à la fin du XIXe siècle et sous le pontificat de Léon XIII. On n'est pas du tout dans cette philosophie-là, mais effectivement, au contraire, de l'engagement ici-bas, de l'engagement social et effectivement d'intérêt très très fort pour la modernité, ce qui vaudra aux démocrates chrétiens de cette époque un certain nombre de conflits ouverts vis-à-vis de la hiérarchie catholique.
1: Alors, il y a deux mouvements qui vont poser la question de l'engagement politique des chrétiens. C'est le Sillon de Marc Sangnier et l'Action française. Est-ce que, tout d'abord, quelle est la place, l'importance du Sillon de Marc Sangnier et est-ce qu'on peut considérer Marc Sangnier comme une forme de père de la démocratie chrétienne en France?
0: Alors oui, sans doute. Alors moi, j'aime pas trop cette notion de père parce qu'effectivement, ça fixe et ça donne des contenus assez fixes à un courant politique qui bien sûr évolue. Mais effectivement, il incarne effectivement cette démocratie chrétienne à la fin du siècle. Sur l'Action française et le Sillon, ils ont pour point commun, et ça n'est pas rien dans la suite de l'histoire démocrate chrétienne en France, ils ont pour point commun de finalement proposer des débouchés politiques aux engagements, alors évidemment pas du tout sur le même axe. Et la réponse du Saint-Siège est la même dans les deux cas, c'est-à-dire pas de politique. Donc c'est vrai pour le Sillon, puisque le pape ne condamne pas en fait le Sillon, il condamne les débouchés politiques, ce qu'on appelle le grand Sillon, c'est-à-dire les tentatives, les aventures politiques que veut entreprendre Marc Sangnier.
1: Donc, c'est Pie X, c'est Saint Pie X qui condamne le Sillon.
0: Exactement, en 1910, donc évidemment dans un contexte aussi très antimoderniste.

0: pour le pontificat. Et en 1926, bien sûr, l'action française, politique d'abord, est évidemment
1: de Charles Maurras,
0: impossible.
1: Ouais.
0: Voilà, pour
1: le fait que le fait que Maurras, on fera une émission sur l'action française et la condamnation de l'action française en 1926, puisque cette année, c'est le centenaire de cette condamnation. L'action française, c'est un mouvement royaliste, un mouvement nationaliste qui est dirigé par Charles Maurras, et il a cette phrase, politique d'abord, tout est politique avant tout, et c'est ce qui amène sa condamnation.
0: Oui, et ce à quoi le Saint-Siège, par l'entremise de Jacques Maritain, par la plume de cet intellectuel catholique, va répondre la primauté du spirituel. Donc on a bien finalement la réponse, non pas le politique d'abord, mais la primauté du spirituel. Et effectivement, vous parliez des intellectuels tout à l'heure, la condamnation de l'action française met en avant, autorise, légitime les intellectuels catholiques, qui auparavant n'étaient absolument pas autorisés au sein de l'Église.
1: Mais alors c'est intéressant parce que vous montrez au fond que le fondement de la condamnation par Saint Pie X en 1910 et par Pie XI, la condamnation de l'action française en 1926, relève de la même matrice intellectuelle, à savoir que ces deux mouvements mettent trop le politique en avant.
0: Oui, en tout cas, il s'agit... Alors, matrice intellectuelle, je ne sais pas, mais en tout cas, il s'agit effectivement de circonscrire et de absolument pas se confondre avec un engagement politique dans le siècle. Ça, c'est absolument condamné dans les deux cas, ce qui a évidemment un effet pour la suite de l'histoire, puisque on ne pourra pas avoir une action politique claire et se dire catholique dans la suite des encycliques, évidemment.
1: Oui. On sait que l'action française, la condamnation sera levée. La condamnation du Sillon sera levée également.
0: Alors, à ma connaissance, j'ai pas de connaissance de texte qui lève cette condamnation.
1: Officiellement.
0: Mais je pense que le mouvement a disparu et j'ai pas de connaissance de texte qui soit revenu.
2: De toute façon, les membres du Sillon, la première génération démocratie chrétienne française, vont se retrouver dans le MRP.
1: Dans le mouvement républicain populaire dont nous avons parlé tout à l'heure, oui.
2: Oui, et quand le MRP va être constitué, on va demander à Marc Saunier d'être son président d'honneur.
1: Oui.
2: Marc Saunier va refuser en 44 parce qu'il a des disciples, ça va le gêner, et il acceptera en 45 jusqu'à sa mort en 1950.
1: Oui. Est-ce qu'on peut dire ce que vous disiez tout à l'heure, que finalement le Saint-Siège, avec Pie XII, évolue sur cette question? Il lève la condamnation de l'action française, il ne lève pas celle du Sillon, mais malgré tout, il considère que le politique, que les mouvements chrétiens peuvent s'engager en politique. Est-ce que c'est une petite révolution intellectuelle?
2: Oui, et puis ça répond aussi à l'ère du temps, à la montée des régimes totalitaires et à... pour les catholiques, à retrouver aussi un sens à leur vie et une possibilité de pouvoir participer à la politique.
1: Est-ce qu'il n'y avait pas une sorte d'angle mort pour le Saint-Siège de ne pas justement s'investir dans les années 20 et plus encore dans les années 30 à cause des totalitarismes, un angle mort intellectuel, le fait de ne pas s'engager en politique alors que les totalitarismes émergeaient? Est-ce qu'il y a une forme de retard de la part du Saint-Siège?
0: Alors, de ne pas s'engager, on leur a aussi reproché de trop s'engager. Puisque finalement, il y a eu une forme, dans plusieurs pays d'ailleurs, de légitimisme de pouvoir en place, au nom justement de ce refus d'engagement et de prise de position politique, ce qu'on retrouvera d'ailleurs pendant le régime de Vichy, et ce qui sera très critiqué bien sûr à la Libération. Donc ce rapport finalement de neutralité vis-à-vis du pouvoir politique, quel qu'il soit, et donc de ne pas, en clair, de ne pas prendre parti et de surtout pas consentir à donner sa voix à un parti politique, et en creux, effectivement, parfois, de ne pas lever la voix, de ne pas retirer le nonce apostolique, par exemple, en signe de protestation, et ça sera aussi, effectivement, très, très reproché. Je voulais revenir sur ce que vous disiez, Sarah, l'engagement politique possible à la Libération, et sur surtout la reconnaissance officielle par le pape en 1942-1944, surtout,

0: de la démocratie. Et ça, ça change tout pour les démocrates chrétiens, effectivement, puisqu'il ne s'agit plus de dire que quand on est chrétien, on peut être démocrate, mais que, au contraire, la démocratie tire son sens de l'Évangile. C'est d'ailleurs les écrits de Jacques Maritain dont on n'a pas encore parlé, mais qui sont évidemment au cœur aussi de cette histoire. Et donc, la démocratie étant le meilleur régime, effectivement, il n'y a absolument plus d'impossibilité d'être démocrate chrétien, puisque étant démocrate, il faut certainement être démocrate chrétien.
1: Alors, nous disions tout à l'heure que Sangnier était dans l'action. Sangnier est dans l'action et Maritain, c'est le penseur de la démocratie chrétienne.
2: C'est un penseur.
1: Oui.
2: Il ne s'est pas engagé en politique.
1: Oui.
2: Mais il n'y a pas que lui. Il y a aussi Emmanuel Mounier.
1: Oui.
2: Penseur du personnalisme. Il y a Blondel aussi, penseur de l'action. Et il y a aussi tous les intellectuels démocrates chrétiens qui ne sont pas forcément inscrits en politique dans les années 30, mais qu'on retrouve dans la CJF, dans la JEC.
1: La CJF, c'est
2: L'Action catholique de la jeunesse française.
1: D'accord.
2: La jeunesse étudiante chrétienne, qui vont, et même les semaines sociales de France, qui vont s'investir, qui vont parler lors de congrès, ils vont choisir des thématiques juridiques, politiques, et tout ceci, en plus de la presse, va permettre de préparer une doctrine en fond avant d'aboutir au programme politique du MRP.
1: Donc on peut dire que l'entre-deux-guerres, c'est vraiment la période de maturation pour le monde laïque d'une démocratie chrétienne.
2: C'est un laboratoire.
1: C'est un laboratoire, Marie-Pierre Vinon.
0: Oui, je pense qu'on peut, dire ça, effectivement. La spécialisation de l'Action catholique dans les années 20 prépare aussi une nouvelle génération engagée. Alors là encore, j'ai étudié le programme institutionnel de cette Action catholique, dont on sait qu'elle a mené à nombre de débouchés partisans, syndicaux, associatifs très diversifiés. Donc quel était le programme institutionnel? Ça ne vous étonnera pas, il n'était pas politique, il était religieux avant tout.
1: Oui.
0: Mais toujours est-il qu'il a préparé effectivement cette première génération, dirons-nous, de démocrates chrétiens qui s'engagera au PDP, au Parti démocrate populaire, dès les années 20, et bien sûr, qui se retrouvera au MRP et avant cela, dans les réseaux de la résistance.
1: Mais il y a toujours cette volonté, projet spirituel, projet religieux, il y a toujours cette volonté de re-christianiser la France?
2: Oui. Ça se retrouve à la fois, comme on vient de le dire, dans les programmes de l'Action catholique, dans la presse catholique qui est engagée.
1: Oui.
2: Mais quand on regarde de plus près les archives, on se rend compte que certains démocrates chrétiens, André Collin par exemple, quand il va écrire Albert Gortet, un autre démocrate chrétien qui va s'engager dans le MRP, vont parler d'une cité chrétienne ou d'une cité de Dieu à reconstruire pour le champ français.
1: Marie-Pierre Vinantz.
0: Oui, effectivement. Alors, là encore, je pense qu'il faut distinguer le souhait, le projet de l'autorité religieuse et ce qu'en feront ces produits, les jacistes, les jossistes, etc. Il y a effectivement, avant tout, un souhait qui est d'ailleurs assez, qui a des racines intransigeantes, là, pour le coup, du catholicisme social, de refaire chrétienne la France, de re-christianiser les masses populaires. Et puis, il y a les engagements d'avant-garde politique, démocratique, de ces produits, notamment Georges Bidault, qui était très engagé à la CJF, qui était l'un de ses grands noms dès le début. Et effectivement, toute cette génération dont vous avez cité quelques grands noms, dans la presse également, mais ça n'est pas tout à fait, finalement, et l'Église remarquera, observera ce décalage dans le second après-guerre, ce n'était pas tout à fait le programme souhaité par le Saint-Siège.
1: Alors ça, c'est intéressant, parce que j'allais vous poser la question, comment les évêques, comment les prêtres de France voient l'Action catholique, voient tous ces mouvements, voient ce laboratoire, cette maturation intellectuelle? Est-ce qu'il y a des contacts? Est-ce que les prêtres participent aux différents écrits? Est-ce que les évêques sont présents lors des congrès, s'il y a des congrès, des réunions, etc.? Ou, voilà, il y a cette distinction laïque claire qui est, qui,

0: serait très claire, qui serait, c'est le cas de le dire, très claire, et voilà, on ne confondrait pas en quelque sorte les genres.
1: Il y a quelques contacts.
0: Oui, quelques contacts.
1: Quelques contacts, mais pas avec n'importe qui.
0: Oui.
1: Par exemple, pour le cas d'André Colin, il va beaucoup parler avec le père Lambert. Mais pour la haute hiérarchie du clergé français, il va s'en abstenir.
0: Oui.
1: Il y a vraiment une distinction.
0: Donc ce sont plus des contacts personnels que des contacts institutionnels?
1: Je dirais oui.
0: Oui.
1: Pour certains démocrates chrétiens.
0: Méfiance?
1: Oui.
0: Alors, puisque là, vous avez des actions de laïcs dans la cité, c'est l'action catholique. L'action catholique est soutenue par le Saint-Siège, mais il y a quand même des fossés qui se créent à la fois entre l'institution nationale, les évêques, les diocèses, les prêtres et aussi le Saint-Siège.
2: Bien sûr, et là encore, on a toujours finalement cette même histoire entre ce que souhaitait avec le programme institutionnel de départ, le Saint-Siège,
0: ouais,
2: et finalement ce qu'en font les laïcs, puisqu'on ouais apparaissent finalement cette catégorie très particulière hein, du laïcat en France, et les engagements évidemment politiques, syndicaux. C'est vrai dans l'entre-deux-guerres, mais c'est surtout vrai après la Seconde Guerre mondiale, puisque effectivement, d'ailleurs, des mouvements d'action catholique seront condamnés, ou en tout cas le mandat épiscopal leur sera retiré, parce qu'ils seront trop politisés pour pouvoir prétendre à la reconnaissance religieuse officielle. Mmh. Donc on a toujours, alors que ce sont des mouvements qui ont été créés par la hiérarchie catholique, donc on a toujours cette histoire finalement d'action sociale, c'est-à-dire dans la société aussi, hein, mais surtout pas de politique. Or, effectivement, quand on est auprès des ouvriers, quand on s'engage dans les usines, c'est très compliqué de ne pas avoir d'action syndicale, d'action politique à leur côté.
0: Est-ce qu'on peut dire, Sarah Thomas, que voilà, vous évoquiez les différences, j'allais dire, de nature entre Maritain, Blondel, Emmanuel Mounier. Ces hommes ont conscience de travailler à quelque chose de nouveau, mais est-ce que, parce que c'est vrai que nous, Français, on a tendance à voir les choses à travers des partis, et donc est-ce que ces gens ont conscience d'être une forme de parti avec ses chefs qui avancent dans un même sens, qui est la rechristianisation de la France, où voilà, ils ont conscience de leur division, de leur différence de perception, de leur différence d'action, de conception pour rechristianiser la France.
1: Je pense qu'ils ont trouvé un sens, leur
0: ouais
1: sens, d'être engagés dans la cité. Et qu'ils ont confiance aussi que leurs pensées peuvent être contradictoires entre elles. Ils peuvent ne pas être d'accord sur un point,
0: oui,
1: mais ça restera constructif. Ça restera constructif pour l'établissement de la doctrine.
0: Mais donc, ils se... Enfin, non pas ils se soumettent, mais ils estiment que le projet est plus grand, au fond, que leur division. Et ils avancent ensemble, on peut le dire?
1: Oui, je le dirais, oui.
0: Marie-Pierre Vianney.
2: Oui, effectivement, si on regarde notamment dans cet entre-deux-guerres, entre les partisans de la Jeune République, donc le mouvement politique de Marc Sangnier qu'il créera après la condamnation du Sillon, et les militants démocrates chrétiens, eux aussi, du PDP, ils ne se situent pas du même côté de la barricade.
0: Le Parti démocrate populaire.
2: Voilà, ouais, pour ouais reprendre une expression du journal Jeune République. Et effectivement, ça ne les empêche pas de se retrouver dans des comités éditoriaux, par exemple, de journaux, d'être amis par ailleurs, mais ils n'en déduisent pas nécessairement les mêmes conceptions politiques.
0: Comment trouver donc le Parti démocrate populaire, je ne sais pas si on l'a dit, mais il est fondé en 1924, et en 1924, c'est le cartel des gauches. Oui. La gauche est au pouvoir, elle revient, alors elle ne reste pas longtemps, mais en 1936, elle revient au pouvoir. Est-ce que finalement, le premier concurrent du Parti démocrate populaire qui est d'essence chrétienne n'est pas finalement le Front populaire avec ses avancées sociales? Est-ce que le Parti démocrate populaire pouvait être mieux disant, si je puis dire, en proposition électorale que le Front populaire?
2: D'ailleurs, la Jeune République participe au Front populaire. Donc c'est là, finalement, Georges Bidault disait le froment est broyé entre deux meules, c'est-à-dire qu'on veut faire l'action politique que font les socialistes, mais avec la philosophie...

0: ou le catholicisme en pensée qui nous rallie de toute façon toujours à la droite. Donc on est vraiment dans cette conjoncture défavorable pour les démocrates chrétiens, sauf effectivement pour la Jeune République qui se rallie au Front populaire, mais qui du même coup perd sa spécificité et qui pèse assez peu d'ailleurs dans...
1: Donc la Jeune République a été créée à quel moment ?
0: Alors, a été créée la Ligue de la Jeune République en 1912 et la Jeune République ensuite en 1936.
1: D'accord. Oui, donc en fait, ce que vous êtes en train de nous expliquer, c'est quand même, il y avait plusieurs... Enfin, c'est paradoxal, c'est-à-dire que il y a une forme même de contradiction, plus qu'un paradoxe, une contradiction, parce que vous avez des partis politiques qui se créent, des partis politiques démocrates chrétiens, le Parti démocrate populaire, la Jeune République, et en fait, ils sont bloqués en quelque sorte dans leur engagement parce que le Saint-Siège voit les choses différemment.
0: Exactement.
1: Ouais. Et leur premier concurrent, c'est le Front populaire. Je voudrais qu'on s'arrête un peu aussi sur ces œuvres que vous évoquiez. Il y a des œuvres de jeunesse, il y a des journaux, il y a cette maturation intellectuelle. Qu'est-ce qu'on peut dire sur ce laboratoire ? Est-ce que c'est un laboratoire très vivant ? Entre deux guerres, qui permettra plus tard l'émergence du MRP.
2: C'est un territoire vivant, car il y a des congrès qui sont organisés tous les ans.
1: Ouais.
2: Par exemple, en 1936, on va célébrer le cinquantenaire de l'Action catholique de la jeunesse française. Et c'est André Collin qui va devenir président en janvier, qui va s'en charger, et qui va tisser vraiment un programme... permettant de rassembler toute la jeunesse inscrite dans l'Action catholique. Quand il deviendra par la suite secrétaire général des Semaines sociales de France en 1938,
1: oui.
2: Là c'est Eugène Dutoit, un président de droit de l'Université de Lille qui est président général, il va permettre de faire un rattachement, la passerelle entre l'Action catholique et les Semaines sociales. Et ceci va permettre de faire d'autres congrès et d'élargir ce spectre.
1: Alors, on va, parce qu'il reste un peu moins de 20 minutes, on va avancer dans le temps parce qu'on doit voir l'apogée, mais avant de voir l'apogée avec le MRP, il y a le temps de la guerre. Le temps de la guerre, il y a le temps de Vichy, la collaboration. Comment la démocratie chrétienne réagit face à l'arrivée du maréchal Pétain ? On parlait de Maurras tout à l'heure, Maurras parlait de divine surprise. Est-ce que la démocratie chrétienne voyait Pétain comme une forme de divine surprise, permettant, au fond, je force le trait un peu de manière volontaire, de re-christianiser la France.
0: Effectivement, tous les démocrates chrétiens ne parlent pas d'une même voix et tous ne sont pas résistants tout de suite, loin de là. Notamment parmi les députés du Parti démocrate populaire. Mais quelques grands noms s'élèvent assez vite et c'est cela aussi que l'histoire retient en France. Mais aussi à New York, autour de Jacques Maritain notamment, qui peut avoir une action résistante parce que justement il n'est pas sur le sol français et qui rédige notamment un opus qui met à mal fortement le modèle suranné des partis politiques de la Troisième République qui a conduit au désastre. Et qui est passé sous le manteau à 10 000 exemplaires. Donc c'est une action qui se fait aussi vraiment par les intellectuels, là encore, et qui, évidemment, prépare la suite.
1: Il y a une résistance spirituelle, on peut parler d'une forme de résistance spirituelle également dans les années de collaboration.
0: Ah oui, bien sûr, très importante, c'est le témoignage chrétien, qui est effectivement les cahiers, les courriers du témoignage chrétien, qui sont une résistance spirituelle, qui sera d'ailleurs critiquée par la hiérarchie catholique, qui les appellera parfois des théologiens sans mandat.
1: Oui.
0: Donc là encore, on a qui a
1: un
0: le droit
1: conflit,
0: de parler et pour dire quoi.
1: Oui.
0: Et évidemment, on relira différemment ce type d'insultes après la guerre, bien sûr, puisque on regardera qui avait raison, bien sûr.
1: On ne l'a pas dit tout à l'heure, mais il y avait des députés, en fait, des partis démocrates chrétiens, du Parti démocrate populaire et de la Jeune République. l'ensemble de ces députés ont voté les pleins pouvoirs au maréchal Pétain.

0: Hein.
1: Oui, en tout cas, une trentaine, effectivement, signe la confiance.
0: Oui.
1: Et après, voilà, certains, évidemment, changeront, mais comme dans à peu
0: comme,
1: près formation
0: comme beaucoup.
2: Champetier de Ribes n'a pas signé, a signé contre les pouvoirs du maréchal Pétain et contre le régime de Vichy, par exemple.
0: Oui. Donc, il y a eu des figures qui se sont opposées. Je voudrais qu'on s'arrête sur Maritain, parce que Maritain, c'est un cas assez particulier. Vous le disiez, il est exilé aux États-Unis. Il refuse de s'engager dans la résistance ou il refuse de rallier le général de Gaulle?
1: Alors, il est pleinement engagé dans la résistance.
0: Oui.
1: C'est très clair, sa femme est juive, Raïssa Maritain. Il est absolument engagé dans cette histoire démocrate chrétienne. Je rappelle qu'il est né en 1882, mort en 1973, donc il est vraiment sur cette histoire. Il connaît très bien quatre papes. Et il est effectivement l'un des premiers intellectuels catholiques à avoir ce succès aussi et cette aura auprès des catholiques. Il a un réseau très important dès l'entre-deux-guerres à Meudon,
0: oui.
1: Qui réunit énormément d'intellectuels et pas que, hein, des artistes. On ne parle pas beaucoup de politique, on parle de littérature, on parle de religion bien sûr. Et effectivement, il s'exile aux États-Unis pendant la Seconde Guerre mondiale. Et il prend contact, c'est lui qui le contacte, avec le général de Gaulle en 1941. Ils entretiennent une correspondance en 1941 et 1942. Et ce que j'ai trouvé passionnant dans cette correspondance, c'est que finalement, on voit les points d'achoppement entre deux projets qu'on pourrait qualifier de démocrate chrétien et de gaulliste,
0: oui.
1: Bien avant, finalement, que l'on dise un peu vite le MRP et le RPF,
0: oui.
1: 1947. Donc on voit le point d'achoppement qui est une démocratie populaire. Donc on retrouve l'action chrétienne parmi le peuple voulue par Jacques Maritain, qui n'est pas un homme politique, qui est un savant, qui est un intellectuel, peut-être un idéaliste, qui veut tout refonder, qui veut tout refaire après ce grand désastre qu'est la Seconde Guerre mondiale. Et le général de Gaulle, dont évidemment c'est une lecture a posteriori que je fais, mais dont on sait la verticalité du pouvoir.
0: Mmh.
1: Donc il y a dans le mode de représentation politique un désaccord fondamental. Jacques Maritain, malgré l'insistance du général de Gaulle, ne le rejoindra pas à Londres. Et voilà, et l'histoire s'arrête là d'une certaine manière, même si le général de Gaulle nommera Jacques Maritain ambassadeur de France près le Saint-Siège dès 1945. Donc c'est aussi une reconnaissance.
0: Sarah Thomas, votre thèse de doctorat, vous travaillez sur une comparaison de la démocratie chrétienne et de la en France et de l'autre côté des Alpes en Italie. Est-ce que on retrouve un peu la même progression à la fois dans l'entre-deux-guerres, mais avec un élément tout autre en Italie, puisqu'il y a le développement du fascisme. On retrouve les mêmes types de figures, les mêmes types d'engagements, où il y a des différences notables.
2: Il y a des figures démocrates chrétiennes italiennes qui se ressemblent. Par exemple, il y a des démocrates chrétiens transfrontaliers. C'est le cas de Robert Schuman. Et c'est aussi le cas d'Alcide de Gasperi. Mmh. Ces deux personnes, pendant la guerre, vont être amenées à être emprisonnées, vont travailler sur la Bible, et ces deux personnes, par la suite, seront de très grandes figures démocrates chrétiennes, chacun dans leur propre parti politique.
0: Ouais.
2: Par ailleurs, il y a aussi des démocrates chrétiens qui vont être engagés comme Maritain et qui vont s'exiler aux États-Unis. Je vois par exemple la figure de Don Luigi Sturzo, qui a été le grand chef du Parti populaire italien, fondé en 1919. Donc c'est vraiment la première forme de démocratie chrétienne italienne avant la Democrazia Cristiana, le parti politique d'après la Deuxième Guerre mondiale.
0: Donc il y a des parcours identiques.
2: Il y a des parcours identiques et il y a aussi des démocrates français, démocrates oui. chrétiens français qui vont partir en Italie. Donc, ils ont un même réseau. Ils se rencontrent, soit quand certains vont à Rome, d'autres à Paris. Ils se connaissent entre eux.
0: Ouais. Et c'est l'importation. Il y a une internation. Oui, allez-y.
1: C'est aussi l'importation du popularisme qu'on doit à l'Italie, effectivement, pour éviter le label démocrate chrétien, qui est un peu dérangeant, qui est un peu confessionnel pour nous, Français. Et effectivement, Luigi Sturzo, traduit en français par Marcel Prélot. Donc, on a aussi ces réseaux qui datent de l'entre-deux-guerres autour de certaines revues, comme Politique, notamment, et de l'importation du popularisme.
0: Il y a une internationale démocrate chrétienne ou pas ?
2: Il y a une volonté

0: très nouveau pour eux, qui avaient beaucoup de désaccords durant l'entre-deux-guerres, et effectivement arrivent au pouvoir dans des conditions que l'on connaît bien, hein, de compromission de la droite. Et effectivement, on considère du même coup un peu vite que c'est l'âge d'or de la démocratie chrétienne en France. Et ensuite, on lit les échecs LIE, les échecs de la démocratie chrétienne à ceux des partis du MRP et des partis centristes successifs. Or, quand on étudie cette histoire démocrate chrétienne en regardant les relations entre champ politique et champ religieux, on se rend compte que finalement les difficultés ne sont pas tant ou pas premièrement dans le champ politique, mais dans le champ religieux. Comment reconstruire ces relations ? Après ce qu'on a dit, notamment pendant la guerre, comment reconstruire cette confiance? Georges Bidault, qui était bien sûr président du CNR des résistants,
1: le Conseil national de la résistance,
0: voilà, pendant la guerre, devient ministre des Affaires étrangères et évidemment a des comptes à régler vis-à-vis de la hiérarchie catholique. Il demande la démission de tous les évêques, en tout cas oui. De 24 grands noms, et le Saint-Siège lui rappelle que voilà, il y a séparation des Églises et de l'État, et que donc c'est à l'Église qu'il revient de nommer ces évêques et archevêques. Trois seulement seront démissionnés, et je crois qu'on a là finalement le point d'achoppement de ce que peut être la démocratie chrétienne en France, qui a les positions de pouvoir en politique, mais pas dans le champ religieux, et encore toujours cette même histoire, hein, d'instabilité finalement des relations politico-religieuses, puisque c'est de ça dont il s'agit, et avec des évêques et des archevêques qui ne comprendront pas bien les engagements des démocrates chrétiens après-guerre, non pas en politique, mais les engagements de l'action catholique, des missions de France qui apparaissent aussi après-guerre, de cette nouvelle histoire qui se structure non plus autour de l'enjeu démocratique, puisque cette question est réglée finalement avec la reconnaissance par Pie XII, mais autour de la question du populaire. Comment être au peuple? Comment être parmi le peuple? Là encore, une grande question du catholicisme social.
1: Après-guerre, le MRP est considéré comme un parti de droite ou concurrent du RPF, du Rassemblement du Peuple Français de De Gaulle, ou davantage un parti de centre, centre-gauche?
2: Ça va évoluer au fur et à mesure de la 4e République.
1: Oui.
2: Il y a certains démocrates chrétiens qui vont se détacher du MRP. Le Edmond Michelet, par exemple, va se rattacher à la figure de De Gaulle. Et d'autres vont rester pancartés MRP. Et même si, au fur et à mesure, des gouvernements, la représentation des démocrates chrétiens sera amincie, il restera quand même des techniciens, on va dire, des grandes figures démocrates chrétiennes qui resteront dans le gouvernement.
1: Pourquoi le MRP décide de s'engager auprès de la gauche et refuse de s'allier au RPF de Gaulle ?
0: Alors, c'est sans doute pour se distinguer, pour exister. Hein. Évidemment, s'il y a confusion avec le RPF, le MRP n'a plus vraiment de raison d'être. Et effectivement, la stratégie des leaders à ce moment-là, donc on est sous la 4e République, qui est aussi une République dont on dit qu'elle a elle-même été une parenthèse. Donc, bon, c'est pas forcément un âge d'or dans un grand moment politique de notre histoire. Effectivement, les démocrates chrétiens vont vouloir être les catholiques parmi la droite. Ça va être la stratégie des leaders du MRP. Et donc, ce faisant, vont peu à peu délaisser l'histoire et l'étiquette démocrate chrétien au profit de, finalement, un conservatisme catholique de bon aloi qui, effectivement, se distinguera très mal du gauche.
1: Il se distingue mal parce que, finalement, c'est le RPF qui remporte la mise. C'est lui qui attire les catholiques.
0: Oui, et ce qu'on oublie un peu rapidement dans cette histoire, c'est que, par ailleurs, le label démocrate chrétien, l'étiquette démocrate chrétienne, perd son potentiel identificatoire auprès de toute une autre frange de catholiques qui aurait pu être la nouvelle génération de l'avant-garde politique au sein du champ religieux, c'est-à-dire venant de l'Action catholique ou des missions, s'engageant socialement auprès des masses populaires et s'engageant politiquement. Et toutes

0: Cette histoire finalement est confisquée puisque la démocratie chrétienne devient et synonyme du centrisme.
1: Oui, et synonyme du centrisme. Est-ce que dès lors on peut dire que l'idée d'une révolution catholique, de l'investissement des catholiques dans la cité, avec l'échec du MRP, ou en tous les cas sa réorientation, eh bien, constitue l'échec de la démocratie chrétienne en France ?
2: Il y a encore des personnalités politiques qui se revendiquent comme étant démocrates chrétiens aujourd'hui.
1: Et qui continueront.
2: Ouais. Et qui continueront. Je pense qu'il y a surtout un problème de modernité des programmes politiques.
1: À l'époque.
2: Oui. Il n'y a pas eu, après la fin de la Deuxième Guerre mondiale, de renouveau doctrinal.
1: Il n'y a pas eu de renouveau doctrinal, il n'y a pas eu de programme finalement d'établi, il n'y a pas une vision, il y a peut-être une vision globale, mais de manière très concrète.
2: Pour le dire autrement, les grands penseurs démocrates chrétiens commencent à mourir après les années 50. Enfin, à partir des années 50, Marx en est décède en 50.
1: Oui.
2: Sturzo, pas très loin derrière. Donc, il n'y a plus de renouveau. De sensibilité intellectuelle. Et c'est ce qui va, en quelque sorte, affaiblir vraiment la doctrine de la démocratie chrétienne.
0: Oui, et puis là encore, l'Église condamne les théologiens dès lors qu'ils ont un discours politique. Donc ce renouveau n'est pas permis non plus par l'Église. Or, qu'est-ce que la démocratie chrétienne, si ce n'est un engagement politique au nom de sa foi catholique ? Donc il reste compliqué d'avoir un discours politique durant toute cette histoire du XXe siècle, finalement. Et quand ça sera enfin autorisé, dans les années 60-70, eh bien, ce sera au profit du libéralisme, c'est-à-dire la foi pour la sphère privée, et puis, je dis très distinguée, de la sphère publique.
1: Oui. Est-ce que, je vais terminer peut-être par une question un peu provocante, c'est que la démo, certes échec en France, alors je ne sais pas ce qu'il en est l'Italie, mais parce qu'il reste 4 minutes, mais il y a ce projet européen qui est porté par Pie XII, avec une forme de, là aussi, de questionnement. Le Zentrum a voté les pleins pouvoirs à Hitler. Mussolini a été en partie soutenu en Italie, Pétain en France, par certains démocrates chrétiens. Et pourtant, cette internationale démocrate chrétienne, porte un projet européen.
0: Oui, alors ça, c'est peut-être une lecture ex post que l'on fait effectivement de la primauté du sentiment européen des démocrates chrétiens, en tout cas en France, puisqu'elle apparaît vraiment dans les années 50, comme vous le disiez, Sarah, aussi autour d'amitiés transfrontalières. Pourquoi est-ce que ce sont les démocrates chrétiens qui se saisissent de cette question ? Parce que c'est une question de la libération et que les démocrates chrétiens sont au pouvoir. Jean Monnet n'est pas démocrate chrétien. Voilà, il y a aussi cette reconstruction, mais en perte de distinction, de critères distinctifs vis-à-vis du gaullisme, effectivement, l'Europe constitue sans doute un élément distinctif intéressant, comme d'autres, comme l'école privée, par exemple, pour se distinguer de concurrents à droite.
1: Le projet de Pie XII, enfin, ce projet est soutenu par Pie XII. On a fait une émission avec Philippe Chenot sur cette question. Je renvoie nos auditeurs à cette émission. Mais Pie XII soutient ce projet. Est-ce qu'il le fait dans la même perspective qu'un Léon XIII dans son encyclique que nous évoquions au début de cette émission ?
0: Alors oui, effectivement, il l'actualise, c'est-à-dire qu'il rend l'action civique possible. Il va un petit peu plus loin qu'évidemment Léon XIII. Et c'est dans les deux cas par anticommunisme, par peur effectivement du communisme et de cette grande concurrence qui, elle, est clairement et de manière revendiquée politique.
1: Oui, oui. Un dernier mot,
2: Juste pour rebondir, et il le fait directement au début de son pontificat avec sa première encyclique, Summi Pontificus. Ticus, pardon, de 1939, qui vise à établir un nouvel ordre
1: international. Et il soutient également l'ONU. Eh bien, merci à toutes les deux d'être venues évoquer cette question de la démocratie chrétienne. Marie-Pierre Vinance, vous avez publié votre thèse aux éditions du Septentrion, donc l'Université de Lille. La démocratie chrétienne, histoire d'un malentendu.

du français 1870-1970. Et vous, Sarah Thomas, eh bien, vous travaillez toujours et nous vous souhaitons tous nos voeux de succès. Vous êtes doctorante à Paris-Saclay. Vous travaillez avec François Jankowiak donc sur cette question de la pensée, de la doctrine de la démocratie chrétienne en France et en Italie. Il s'agit d'une étude comparée. Il me reste à vous remercier, chers téléspectateurs et chers auditeurs, pour votre fidélité à notre émission. N'hésitez pas à parler de nous autour de vous. Nous avons évoqué Pie XII, nous avons évoqué la question de l'occupation et du rôle de l'Église. Tout cela sont des sujets que nous avons déjà abordés dans d'autres émissions, donc n'hésitez pas à vous rendre sur ktotv.com afin d'écouter ces émissions, de regarder ces émissions avec énormément, bien évidemment, d'invités. 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Il me reste à vous remercier et je vous donne rendez-vous la semaine prochaine pour un nouveau numéro de Risque de l'Histoire.

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1: Mesdames et messieurs, bonjour et bienvenue dans votre rendez-vous de musique liturgique. Bienvenue sur Point d'Orgue. Je suis heureux, très heureux de vous retrouver pour continuer avec vous cet incroyable voyage que nous avons entrepris avec cette œuvre extraordinaire qu'est le Requiem de Maurice Duruflé qui nous a accompagnés jusqu'à présent depuis le début du carême. Je suis très heureux de pouvoir continuer avec vous cette analyse auditive pour pouvoir explorer avec vous les chefs-d'œuvre de la musique sacrée. Et c'est selon moi l'une des plus grandes pages de la musique sacrée jamais composée pour une église, en tout cas dans les pages du Requiem. Si vous avez suivi les émissions jusque-là, vous vous rendez bien compte que ça vaut les grandes pages de Fauré, celles de Mozart, celles de Verdi. C'est un chef-d'œuvre absolu du XXe siècle à écouter sans modération. Vous savez également que si je vous en parle, c'est parce que la Schola Cantorum que je dirige de la Basilique Saint-Sernin va le donner en concert les 8 et 9 mars prochains. 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Et il y a une vraie volonté de notre part qui a été de vous faire comprendre l'entièreté de l'œuvre par l'annonce des thèmes grégoriens qui seront là un petit peu avant, au début du concert, de sorte à ce que vous puissiez faire le lien entre la messe grégorienne des morts et les harmonies utilisées par Duruflé qui s'est servi, comme vous le savez, du grégorien pour écrire ce sublime Requiem. 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Voilà, maintenant place à la musique et au Lux Aeterna, le 7e morceau de ce Requiem, assez extraordinaire. Je vais vous donner immédiatement la traduction du texte. Que la lumière éternelle luise pour eux, Seigneur, au milieu de tes saints et à jamais, car tu es miséricordieux. Là, il y a le refrain qui arrive. « Donne-leur le repos éternel, Seigneur, et que la lumière éternelle les illumine. » Et on reprend. « Au milieu de tes saints et à jamais, car tu es miséricordieux. » Voilà pour ce texte. En fait, le Lux Aeterna, c'est un moment assez particulier de la messe. Il s'agit de la communion. Donc c'est un moment méditatif, naturellement, mais également qui se doit d'être entre ciel et terre, c'est-à-dire entre ce mystère de la divinité et celui de l'incarnation du corps du Christ. Et vous allez voir qu'ici, c'est extrêmement bien fait. On est toujours sur la version pour orgue et pour chœur, qui est extraordinaire. Et en particulier, ce début de Lux Aeterna, vous avez un jeu de solistes qui est assez magique, le hautbois du récit, qui fait comme si on avait une histoire à raconter. Et après, les chœurs vont entrer comme un secret. Donc, la voix des sopranes est la seule à prononcer les paroles, Lux Aeterna, en prenant le thème grégorien. Et dessous, les pupitres alto, ténor et basse ne prononcent pas un mot, ils font « ou ». C'est la seule voyelle qu'il prononce, la seule sonorité qu'il prononce. Et ils forment une sorte de tapis sonore pour créer quelque chose de hors du temps. En plus, l'orgue se retire à ce moment-là pour laisser place au grégorien et puis au texte qui est de plus en plus beau et élaboré. Ensuite, l'orgue reprend le chemin avec toujours ce jeu de soliste. Et puis, les chœurs vont de nouveau entrer en action de la même manière, seulement les sopranes qui vont avoir le texte, et puis le reste qui va faire cette espèce de tapis sonore, et cette fois-ci comme une sorte de presque de fugue, hein, c'est pas une véritable fugue, mais l'orgue, comme un petit peu arrivant en retard, va venir sublimer, décorer ce grégorien-là. Et ensuite, vous avez cet incroyable moment qui est très suspendu, presque solennel, annoncé par des noirs, donc très rythmique, très solennel, très vertical par l'orgue. Et pendant ce temps-là, les voix de soprane et de ténor prennent le thème, le refrain, « Requiem aeternam dona eis domine et lux perpetua luceat eis ». Et là, c'est sur quasiment une note. Vous allez voir, c'est très déclaratif. Et ça donne une ambiance, là aussi, assez extraordinaire. Et puis, en fait, on va reprendre exactement le même schéma avec les chœurs qui vont reprendre, cette fois-ci, en chantant pour la première fois tous ensemble, « Quia pius es » et en reprenant encore plus doucement « Quia pius es » comme si c'était un secret. Et puis ensuite, au rempile, j'ai envie de dire, avec le refrain Requiem Aeternam, etc., repris cette fois-ci plus grave, donc par la voix des altos et la voix des basses, qui terminent à l'unisson, c'est-à-dire dans leur plus simple expression, pour terminer cet incroyable moment de lumière qui se termine avec un accord parfait de l'orgue qui nous envoie vers le ciel.

Et nous poursuivons cette écoute extraordinaire de ce Requiem de Forêt avec le Liberame qui s'ensuit. Le Liberame, c'est le chant que l'on chante pendant l'Apsoud. Vous savez, cet Apsoud, c'est ce moment qui vient clôturer la cérémonie de l'adieu, en fait, au corps. Et là, il y a un texte tout à fait particulier dont voici la traduction. « Délivre-moi, Seigneur, de la mort éternelle, en ce jour redoutable, où le ciel et la terre seront ébranlés, quand tu viendras éprouver le monde par le feu. Voici que je tremble et que j'ai peur devant le jugement qui approche et la colère qui doit venir. Ce jour-là doit être jour de colère, jour de calamité et de misère, jour mémorable et très amer. Donne-leur le repos éternel, Seigneur, et que la lumière brille à jamais sur eux. » Un texte extrêmement spécial à plus d'un titre. C'est en effet le texte de loin le plus angoissé de tous les textes du Requiem. C'est-à-dire que, alors que le reste est baigné d'une certaine forme d'espérance, là, dans ce dernier adieu pendant l'Apsoud, finalement, il y a les angoisses des mortels qui sont ici caractérisées. Déjà rien que par le chant lexical, hein. Le jour redoutable, la terre est ébranlée, tu viendras éprouver le monde par le feu, et là toute la crainte ensuite se développe, mais là on va y rentrer un petit peu plus en détail. Alors ça commence un petit peu d'ailleurs comme le Liberame du Requiem de Forêt, c'est-à-dire qu'il y a la volonté de faire un unisson. Alors, là, c'est les voix de basse qui, à l'unisson, seules, vont commencer à chanter. D'ailleurs, la musique est assez extraordinaire, vous allez vite l'entendre, comme si, effectivement, l'homme était seul et criait. Donc, c'est basse qui chante tout ensemble, comme s'il criait qu'il était seul un petit peu dans son tombeau et qui criait de s'adresser au Seigneur en demandant d'être libéré de la mort éternelle. Puis, peu à peu, il va y avoir un empilement des voix de plus en plus fort, de plus en plus puissant. Et en fait, même le tempo va s'animer. Il écrit « animando poco a poco », c'est-à-dire que peu à peu, le tempo va s'accélérer jusqu'à l'acmé de ce moment, per ignem, c'est-à-dire par le feu.

Et là, on sent toute la colère presque divine qui va bientôt s'abattre, et vous allez entendre un petit peu après avec l'emprunt du dies irae. Ensuite, il y a ce moment assez particulier, alors que Duruflé a écrit initialement pour un baryton solo, mais finalement, il a écrit dans les appendices de son œuvre qu'il voulait que ça soit tout le pupitre des basses qui reprenne. Et alors là, sur le moment de la crainte, voici que je tremble et que j'ai peur devant le jugement qui approche et la colère qui doit venir. Là, vous avez de nouveau les hommes qui reprennent cette espèce de crainte qui va reprendre. Puis, peu à peu, il va y avoir un apaisement, un petit apaisement. Quando celi movendi sunt et terra, avec les cœurs plus apaisés. Et peu à peu, le répit est de courte durée. On reprend avec la colère divine qui est de plus en plus exacerbée et avec des accords du grand orgue qui là sont presque terrifiants et qui montrent vraiment toute la puissance de la colère de Dieu. Et ensuite, on termine de nouveau en étant bien plus piano. Et en fait, ça s'entend d'ailleurs par le texte, à partir du moment où on demande que la lumière brille sur eux à jamais, avec « Donne-leur le repos éternel », on reprend le thème principal du Requiem, et le compositeur, là, décide de repartir exactement à la même manière que Fauré, avec un unisson de toutes les voix qui reprennent d'un même cœur, encore une fois pour montrer cette solitude face à la mort, et qui reprennent tous ensemble. Et ensuite, on termine avec seulement deux voix qui reprennent une dernière fois « Libère-moi, Seigneur, de la mort éternelle » et qui terminent dans les registres les plus graves, vous allez l'entendre, c'est extrêmement poignant.

Sacré morceau que ce Liberame, extrêmement puissant, tout en nuances, tout en parfois subtilité, parfois tout en éclat de colère, tel ce morceau du Dies Irae. C'est vraiment un morceau assez incroyable parce qu'il est tout en effectivement en contraste et toute la puissance de l'orgue et en même temps la subtilité du cœur arrive à s'exprimer tour à tour pour cette page absolument incroyable avec des textes aussi particuliers. Et maintenant, mesdames et messieurs, c'est le grand final. Après avoir passé 8 morceaux entre colère, espérance, exaltation et contrition, c'est le dernier morceau, celui extraordinaire du In Paradisum. C'est un texte absolument prodigieux. Et là, la musique, le musicien s'est absolument surpassé dans l'une des plus belles pages de la musique sacrée, vous allez l'entendre. C'est absolument extraordinaire. Alors là, je vais vous faire entendre pour une fois l'autre version, la version pour orchestre et orgue, avec les chœurs naturellement qui vont chanter. Mais vous allez entendre l'aspect de la musique est là aussi extrêmement différent. Je vous lis immédiatement la traduction. Que les anges te conduisent au paradis, que les martyrs t'accueillent à ton arrivée et t'introduisent dans la Jérusalem du ciel, que les anges en chœur te reçoivent et avec celui qui fut jadis le pauvre Lazare, que tu jouisses du repos éternel. Et en fait, tout est dit là quand on évoque Lazare, c'est-à-dire l'ami que Jésus a ressuscité. Et c'est là où on se dit finalement, il y a cette espérance et surtout les portes du paradis qui vont s'ouvrir. Et c'est notamment vrai et encore plus vrai avec cette partition d'orchestre. Vous allez entendre dès le début une gradation qui va monter vers le ciel et la harpe qui va jouer un petit peu comme des perles de lumière qui vont s'ouvrir et les voix des sopranes, alors que le compositeur avait voulu remplacer par des enfants, vous allez tout de suite comprendre pourquoi, qui vont un petit peu s'exprimer dans les aigus. Puis ensuite, vers la fin, le chœur va rentrer avec une quinte à vide, c'est-à-dire qui va laisser beaucoup d'espace, et puis avec des harmonies qui se recroquevillent, qui tournent, etc., pour terminer sur un accord parfait final qui n'est pas un accord parfait, vous allez l'entendre. Il y a des septièmes, des neuvièmes, etc., quelque chose qui vient enrichir considérablement le son. C'est une envolée directe vers le paradis avec ces gouttes de musique si

0: C'est ainsi que se termine cet extraordinaire requiem de Maurice Duruflé. Franchement, moi, je ne vois pas d'autre chose à dire que il a dû voir un petit bout de paradis avant d'avoir écrit cette œuvre-là, tellement il me semble être dans un temps si suspendu, si extraordinairement élevé, pour qu'on ait cette musique si extraordinaire qui vienne nous montrer comme ça les portes du paradis avec, vous avez vu, l'orgue qui vient jouer cette espèce de avec ce jeu flûté, cette flûte harmonique, qui vient finalement apaiser toutes les tensions qu'on a pu avoir dans les morceaux précédents, notamment le Liberame. Vous entendez ce à quel point cette musique nous baigne dans une atmosphère de confiance et en même temps de béatitude extrême. C'est, selon moi, un chef-d'œuvre. Voilà, mesdames et messieurs, pour ce requiem de Maurice Duruflé. Ça nous a tenu en haleine et ça vous a tenu, je l'espère, en haleine pendant ces quelques semaines, 4 semaines. Une œuvre absolument extraordinaire que je vous invite à écouter dans son entier les 8 et 9 mars prochain à la Basilique Saint-Sernin. Ce sont les chœurs de la Scola Cantorum que je dirigerai avec Clarisse Chantelot pour la partie grégorienne, avec Michel Bouvard au grand orgue de la Basilique Saint-Sernin de Toulouse. Tapez simplement sur internet Scola Saint-Sernin, vous allez à l'onglet concert et prenez vos places pour ces deux concerts exceptionnels qui tiendront place dans le cadre de ce fameux requiem. Pourquoi on a choisi de le faire? Tout simplement parce que on était dans une période de carême. Donc venez soutenir la Scola, venez découvrir cette architecture extraordinaire qui nous ouvre une porte vers le ciel. C'est tout ce que je vous souhaite, de découvrir encore et encore de la belle musique. En attendant, mesdames et messieurs, j'espère que vous avez apprécié ce voyage avec cette œuvre intégrale que nous avons vu, analysé, décortiqué. Je vous souhaite, quant à moi, une très très belle semaine. J'espère vous voir vendredi et samedi à la Basilique Saint-Sernin à 20h30. Et d'ici là, je vous dis à bientôt et nous allons bien entendu continuer notre pèlerinage dans le carême avec d'autres pépites de la musique liturgique. À très bientôt.
1: 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Du psaume 16. Seigneur, écoute la justice. Entends ma plainte, accueille ma prière. Mes lèvres ne mentent pas. De ta face me viendra la sentence. Tes yeux verront où est le droit. Pour me conduire selon ta parole, j'ai gardé le chemin prescrit. J'ai tenu mes pas sur tes traces. Jamais mon pied n'a trébuché. Je t'appelle, toi, le Dieu qui répond. Écoute-moi, entends ce que je dis. Garde-moi comme la prunelle de l'œil. À l'ombre de tes ailes, cache-moi, loin des méchants qui m'ont ruiné, des ennemis mortels qui m'entourent. Ils sont sur mes pas, maintenant ils me cernent, l'œil sur moi pour me jeter à terre. Comme des lions prêts au carnage, de jeunes fauves tapis en embuscade. Lève-toi, Seigneur, affronte-les, renverse-les. Par ton épée, libère-moi des méchants. Et moi, par ta justice, je verrai ta face. Au réveil, je me rassasirai de ton visage.

de l'Épître aux Éphésiens. Les dons que le Christ a faits aux hommes, ce sont d'abord les apôtres, puis les prophètes et les missionnaires de l'Évangile et aussi les pasteurs et ceux qui enseignent. De cette manière, le peuple saint est organisé pour que les tâches du ministère soient accomplies et que se construise le corps du Christ. Au terme, nous parviendrons tous ensemble à l'unité dans la foi et à la vraie connaissance du Fils de Dieu, à l'état de l'homme parfait, à la plénitude de la stature du Christ. »

0: Père, tu as voulu que ton Fils ressuscité se manifeste à ses apôtres. Fais de nous les témoins de sa résurrection. Qui as envoyé ton Fils porter aux pauvres la bonne nouvelle, donne-nous d'annoncer l'Évangile.
1: Souviens-toi de ton Église, Seigneur.
0: Toi qui as envoyé ton Fils semer la parole, envoie des ouvriers à ta moisson. Toi qui as envoyé ton Fils réconcilier le monde avec toi par ton propre sang, fais de nous des instruments de paix.
1: Souviens-toi de ton Église,
0: toi qui as fait asseoir ton Fils à ta droite dans les cieux, accueille nos morts dans la joie du royaume.

Seigneur Jésus, tu as accordé à ton apôtre Thomas de te reconnaître comme son Seigneur et son Dieu. Accorde-nous de partager une même foi par le Christ, notre Seigneur. Le Seigneur soit avec vous. Et que Dieu Tout-Puissant vous bénisse, le Père, le Fils et le Saint-Esprit. Béni soit le Seigneur.

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Au nom du Père et du Fils et du Saint-Esprit, le Seigneur soit avec vous. Bienvenue, frères et sœurs, dans notre cathédrale Notre-Dame. C'est elle qui nous accueille pour qu'ensemble nous célébrions l'Eucharistie de son Fils Jésus, ce don du ciel qu'il nous a fait pour notre vie chrétienne. L'Église fête aujourd'hui Saint Thomas, l'un des 12 apôtres. Nous l'entendrons tout à l'heure dans ce dialogue étonnant dans l'Évangile, ce dialogue avec Jésus. Nous sommes en communion de prière avec tous ceux qui nous suivent grâce à la télévision Catéo. Au début de cette messe, que le

Seigneur, nous purifie, qu'il nous fasse miséricorde pour que nous reconnaissions que nous sommes pécheurs. Je confesse à Dieu Tout-Puissant, je reconnais devant vous, frères et sœurs, que j'ai péché, en pensée, en parole, par action et par omission. Oui, j'ai vraiment péché. C'est pourquoi je supplie la bienheureuse Vierge Marie, les anges et tous les saints, et vous aussi, frères et sœurs, de prier pour moi, le Seigneur notre Dieu. Que Dieu Tout-Puissant nous fasse miséricorde, qu'il nous pardonne nos péchés, qu'il nous conduise à la vie éternelle.

ensemble prions. Accorde-nous, Dieu Tout-Puissant, de célébrer avec fierté le bienheureux apôtre Thomas, afin que, toujours soutenu par sa protection, nous ayons la vie en mettant notre foi dans le nom de celui que l'apôtre a reconnu comme Seigneur, Jésus-Christ, ton Fils, lui qui vit et règne avec toi dans l'unité de l'Esprit-Saint, un seul Dieu pour les siècles des siècles.

Lecture de la lettre de Saint Paul apôtre aux Éphésiens. Frères, vous n'êtes plus des étrangers ni des gens de passage. Vous êtes concitoyens des saints. Vous êtes membres de la famille de Dieu, car vous avez été intégrés dans la construction qui a pour fondation les apôtres et les prophètes. Et la pierre angulaire, c'est le Christ Jésus lui-même. En lui, toute la construction s'élève harmonieusement pour devenir un temple saint dans le Seigneur. En lui, vous êtes, vous aussi, les éléments d'une même construction pour devenir une demeure de Dieu par l'Esprit Saint. Parole du Seigneur.

L'un des douze, Thomas, appelé Didyme, c'est-à-dire jumeau, n'était pas avec eux quand Jésus était venu. Les autres disciples lui disaient « Nous avons vu le Seigneur ». Mais il leur déclara « Si je ne vois pas dans ses mains la marque des clous, si je ne mets pas mon doigt dans la marque des clous, si je ne mets pas la main dans son côté, non, je ne croirai pas. » 8 jours plus tard, les disciples se trouvaient de nouveau dans la maison et Thomas était avec eux. Jésus vient alors que les portes étaient verrouillées et il était là, au milieu d'eux. Il dit « La paix soit avec vous ». Puis il dit à Thomas « Avance ton doigt ici et vois mes mains. Avance ta main et mets-la dans mon côté. Cesse d'être incrédule, sois croyant. » Alors Thomas lui dit « Mon Seigneur et mon Dieu. » Jésus lui dit « Parce que tu m'as vu, tu crois. Heureux ceux qui croient sans avoir vu. » Acclamons.

Vous savez qu'après sa résurrection, Jésus est apparu un certain nombre de fois à ses disciples pour conforter leur foi encore très défaillante. Là, on nous dit qu'ils étaient enfermés dans une pièce avec la porte verrouillée. Il n'y a pas que la porte qui est verrouillée. Le cœur aussi est un peu verrouillé chez les disciples. Mais je ne suis pas sûr qu'à leur place, nous ayons fait tellement mieux. Et Jésus était à Paris, vous l'avez entendu, en l'absence de Thomas. Et lorsque les 11 avaient dit « Nous avons vu le Seigneur », il avait refusé de croire et demandait une preuve. Une preuve, il voulait toucher, il ne voulait pas seulement voir, il voulait toucher les plaies de Jésus pour avoir accès à ce mystère de la résurrection. Alors, à cause de cet épisode, on dit souvent Thomas l'incrédule. Je ne suis pas tout à fait d'accord, parce que c'est le seul, dans tout l'évangile, vous pouvez relire les quatre évangiles, c'est le seul dans tous les évangiles qui donne à Jésus le titre de Dieu. Mon Seigneur et mon Dieu. Personne d'autre n'appelle Jésus Dieu dans l'Évangile. Fils de Dieu, oui, mais Dieu. Alors des incrédules comme ça, moi j'en veux bien. Comment est-ce que Thomas va passer de cette incrédulité, il ne veut pas croire au début, à cet acte de foi magnifique, mon Seigneur et mon Dieu. C'est ce que nous devrions dire à chaque fois que nous venons communier au pied de l'autel. Mon Seigneur et mon Dieu. Mais vous savez que peut-être que pour accéder à la foi en la résurrection, il faut passer par le mystère de la croix. Or, aucun des apôtres n'était au pied de la croix, si ce n'est Jean, le disciple que Jésus aimait, la Vierge Marie et les saintes femmes. Vous vous souvenez qu'au Jardin des Oliviers, au moment de l'arrestation de Jésus, ils avaient tous fui. Ça ne se bouscule pas au pied de la croix. Et donc, je pense qu'en donnant à Thomas l'autorisation de toucher ses plaies, Jésus fait accéder Thomas au mystère de la croix. Lui qui n'était pas physiquement présent ce jour-là. A-t-il seulement vu Jésus mort? Pas sûr. Pour accéder au mystère de la résurrection, il faut passer par le mystère de la croix. C'est la condition des apôtres et c'est notre condition aussi à nous. La foi en la résurrection, ça n'est pas de l'ordre de l'évidence. Ça a été compliqué pour les apôtres et je pense que c'est compliqué pour nous aujourd'hui. Croire que notre Dieu est le Dieu de la vie, que Dieu a en lui la vie plus forte que la mort, que le ressort de la résurrection, c'est l'amour, et que ce que Dieu le Père a fait une fois pour toutes pour son Fils Jésus par amour, il le fera pour chacun d'entre nous au nom de ce même amour. Car j'espère qu'aucun d'entre vous ne doute que Dieu l'aime autant qu'il aime son Fils Jésus. D'un amour infini, d'un amour qui est gratuit et qui est don de soi. Alors je pense que, comme à chaque fois que Jésus dit des paroles difficiles, dans l'Évangile, vous savez, les apôtres disent parfois « Seigneur, augmente en nous la foi ». Je pense que c'est une prière que nous devons faire régulièrement. « Seigneur, augmente en nous la foi. Donne-nous de croire ce que tu nous promets. Car ce que Dieu promet, il le fait toujours. Et Dieu nous assure que nous n'avons pas été créés uniquement pour cette vie terrestre. » Qu'elle soit courte ou longue d'ailleurs, je vous signale, car le poids d'une vie aux yeux de Dieu ne se mesure pas à sa longévité. Il y a des vies longues et vides, il y a des vies courtes et pleines. La mesure de Dieu, c'est l'amour, ce n'est pas la longévité. Et donc que Dieu ne nous a pas créés seulement pour cette vie présente, qui n'est pas méprisable, hein, qui est un cadeau de Dieu, même si ce n'est pas rigolo tous les jours.
mais que Dieu fondamentalement, essentiellement, nous a créés pour être avec lui, pour cette vie éternelle. Car la joie de Dieu, c'est comme la joie d'un père, c'est d'avoir ses enfants rassemblés autour de lui. C'est ce que dit de façon très très belle saint Augustin. Tu nous as fait pour toi, Seigneur. Tu nous as fait pour toi. Et notre cœur est insatisfait. Notre cœur n'a pas vraiment trouvé sa place. Notre cœur n'est pas complètement rempli de joie tant qu'il ne repose en toi. Et vous vous souvenez aussi que c'est l'objet de la promesse de Jésus lorsqu'il va quitter définitivement ses apôtres le jour de l'Ascension, et que ce départ n'est pas un abandon de poste, et qu'il leur dit « Je pars, mais si je pars, c'est pour vous préparer une place. Parce que là où je m'en vais, auprès du Père, je veux que vous y soyez aussi. » Et lorsque Jésus

Jésus dit « je veux », il exprime toujours une volonté divine à laquelle nous pouvons adhérer, dans laquelle nous pouvons avoir confiance. Alors Seigneur, nous te rendons grâce de nous avoir créés pour toi. Nous te rendons grâce pour cet amour immense que tu répands dans nos cœurs. Fais que cet amour soit de notre côté un peu réciproque tout de même. Parce que si Dieu ne nous manipule pas, Dieu souhaite tout de même la réciprocité de cet amour. Et que cet amour, ce n'est pas un amour qui se paie de mots, c'est un amour qui se traduit par des actes concrets. Puissions-nous avoir foi en cette résurrection qui nous est promise au moment où nous allons venir au pied de l'autel communier au Christ ressuscité, cette communion qui nourrit en nous la vie éternelle, ce pain descendu du ciel, ce pain qui est témoin de cette vie plus forte que la mort. Amen.

Prions ensemble au moment d'offrir le sacrifice de toute l'Église. En te rendant, Seigneur, l'hommage de notre service, nous t'adressons cette prière. Entretiens en nous tes dons par le sacrifice de louange que nous t'offrons en ce jour où nous rappelons le témoignage du bienheureux apôtre Thomas par le Christ notre Seigneur. Le Seigneur soit avec vous. Élevons notre cœur. Rendons grâce au Seigneur notre Dieu. Vraiment, il est juste et bon pour ta gloire et notre salut de t'offrir notre action de grâce toujours et en tout lieu. Seigneur, Père très saint, Dieu éternel et tout-puissant, tu n'abandonnes pas ton troupeau, pasteur éternel, mais tu le gardes par les bienheureux apôtres sous ta constante protection pour qu'il soit dirigé par ceux-là même que tu as établi à sa tête comme pasteur au nom de ton Fils. C'est pourquoi, avec les anges et les archanges, avec les puissances d'en haut et tous les esprits bienheureux, nous chantons l'hymne de ta gloire et sans fin nous proclamons.

Toi qui es vraiment saint, toi qui es la source de toute sainteté, Seigneur, nous te prions, sanctifie ces offrandes en répandant sur elles ton esprit, qu'elles deviennent pour nous le corps et le sang de Jésus, le Christ, notre Seigneur. Au moment d'être livré et d'entrer librement dans sa passion, il prit le pain. Il rendit grâce, il le rompit et le donna à ses disciples en disant « Prenez et mangez-en tous, ceci est mon corps livré pour vous ».

De même, après le repas, il prit la coupe. De nouveau, il rendit grâce et la donna à ses disciples en disant « Prenez et buvez-en tous, car ceci est la coupe de mon sang, le sang de l'Alliance nouvelle et éternelle, qui sera versée pour vous et pour la multitude en rémission des péchés. Vous ferez cela en mémoire de moi. »

0: En faisant ainsi mémoire de la mort et de la résurrection de ton Fils, nous t'offrons, Seigneur, le pain de la vie et la coupe du salut, et nous te rendons grâce car tu nous as estimés dignes de nous tenir devant toi pour te servir. Humblement, nous te demandons qu'en ayant part au corps et au sang du Christ, nous soyons rassemblés par l'Esprit Saint en un seul corps.
1: Souviens-toi, Seigneur, de ton Église répandue à travers le monde. Fais-la grandir dans ta charité en union avec notre pape Léon, notre évêque Laurent et tous les évêques, les prêtres et les diacres.
0: Souviens-toi aussi de nos frères et sœurs qui se sont endormis dans l'espérance de la résurrection. Souviens-toi en particulier de Arlette Pérez, de Skandar Meshaka et souviens-toi de Réginald. Souviens-toi dans ta miséricorde de tous les défunts, accueille-les dans la lumière de ton visage.
2: Sur nous tous, enfin, nous implorons ta bonté. Permets qu'avec la Vierge Marie, la bienheureuse Mère de Dieu, avec Saint Joseph, son époux, les apôtres, Saint Denis, Sainte Geneviève et tous les saints qui ont fait ta joie au long des âges, nous ayons part à la vie éternelle et que nous chantions ta louange et ta gloire par ton Fils Jésus, le Christ.

0: que ton nom soit sanctifié, que ton règne vienne, que ta volonté soit faite sur la terre comme au ciel. Donne-nous aujourd'hui notre pain de ce jour. Pardonne-nous nos offenses, comme nous pardonnons aussi à ceux qui nous ont offensés. Et ne nous laisse pas entrer en tentation, mais délivre-nous du mal. Délivre-nous de tout mal, Seigneur, et donne la paix à notre temps. Par ta miséricorde, nous serons libérés de tout péché, à l'abri de toute épreuve. Nous qui attendons que se réalise cette bienheureuse espérance, l'avènement de Jésus-Christ, notre Sauveur.
1: Car c'est à toi qu'appartiennent le règne, la puissance et la gloire pour les siècles des siècles.
0: Seigneur Jésus-Christ, tu as dit à tes apôtres, « Je vous laisse la paix, je vous donne ma paix. » Ne regarde pas nos péchés, mais regarde la foi de ton Église. Pour que ta volonté s'accomplisse, donne-lui toujours cette paix et conduis-la vers l'unité parfaite. Toi qui règnes pour les siècles des siècles.
1: Amen.
0: Que la paix du Seigneur soit toujours avec vous.
1: Et avec votre esprit.
0: Frères et sœurs, dans la charité du Christ, échangez un signe de paix.
2: Paix du Christ, Père.

0: Voici l'agneau de Dieu, voici celui qui porte et enlève les péchés du monde. Heureux les invités au repas des noces de l'agneau.
1: Seigneur, je ne suis pas digne de te recevoir, mais dis seulement une parole et je serai guéri.
2: Frères et sœurs, c'est le moment de la communion. Ceux d'entre nous qui ne communient pas parce qu'ils ne sont pas baptisés ou pour une autre raison qu'ils connaissent peuvent s'avancer en croisant les bras sur la poitrine afin de recevoir la bénédiction de Dieu. This is a holy communion. If you are not a Catholic, you can cross your arms over your chest to receive God's blessing.

Encore rendons grâce à Dieu. Seigneur Dieu, dans ce sacrement, nous avons vraiment reçu le corps de ton Fils unique. Avec l'apôtre Thomas, nous reconnaissons dans la foi qu'il est notre Seigneur et notre Dieu. Donne-nous de le proclamer par toute notre vie, lui qui vit et règne pour les siècles des siècles. Comme chaque soir, nous terminerons cette messe par la prière de l'Angélus au fond de la cathédrale, autour du baptistère. Venez rapidement nous rejoindre. Merci. Le Seigneur soit avec vous. Et que Dieu Tout-Puissant vous bénisse, le Père, le Fils et le Saint-Esprit. Allez dans la paix et la joie du Christ.

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16 juin 1916. Le danger sénoussiste paraît conjuré pour le moment. Notre fort de Janet, à la frontière tripolitaine, enlevé par les sénoussistes le 24 mars, a été repris par nos troupes le 16 mai. Nos soldats poursuivent l'ennemi en fuite. Tant que les Italiens n'auront pas repris tout le sud de la Tripolitaine qu'ils ont évacué, notre frontière tripolitaine sera menacée et des mesures sérieuses de surveillance seront nécessaires. Espérons qu'on les prendra. Ce sont des pays lointains. Quand on en parle aux autorités qui résident à Alger, elles ne croient qu'à demi ce qu'on leur dit, n'accordent qu'à moitié ce qu'on leur demande et ne consentent à prendre les mesures nécessaires que quand un accident est arrivé. 29 juillet 1916. Les missionnaires, isolés comme moi, sont fort rares. Leur rôle est de préparer la voie en sorte que les missions qui les remplaceront trouvent une population amie et confiante. Les missionnaires isolés comme moi sont fort rares. Leur rôle est de préparer la voie en sorte que les missions qui les remplaceront trouvent une population amie et confiante, des âmes quelque peu préparées au christianisme et, si faire se peut, quelques chrétiens. Vous avez en partie écrit leur devoir dans votre article de l'Écho de Paris, le plus grand service. Il faut nous faire accepter des musulmans, devenir pour eux l'ami sûr, à qui on va quand on est dans le doute ou la peine, sur l'affection, la sagesse et la justice duquel on compte absolument. Ce n'est que quand on est arrivé là qu'on peut trouver à faire du bien à leurs âmes. Ma vie consiste donc à être le plus possible en relation avec ceux qui m'entourent et à rendre tous les services que je peux. À mesure que l'intimité s'établit, je parle, toujours ou presque toujours en tête à tête, du bon Dieu, brièvement, donnant à chacun ce qu'il peut porter. Fuite du péché, acte d'amour parfait, acte de contrition parfaite, les deux grands commandements de l'amour de Dieu et du prochain, examen de conscience, méditation à la vue des fins dernières, devoir de la créature de penser à Dieu, etc. Donnant à chacun selon ses forces et avançant lentement, prudemment. Il y a fort peu de missionnaires isolés faisant cet office de défricheur. Je voudrais qu'il y en eût beaucoup. Tout curé d'Algérie, de Tunisie ou du Maroc, tout aumônier militaire, tout pieux catholique laïque pourrait l'être. Le gouvernement interdit aux clergés séculiers de faire de la propagande anti-musulmane. Mais il s'agit de propagande ouverte et plus ou moins bruyante. Des relations amicales avec beaucoup d'indigènes, tendant à amener lentement, doucement, silencieusement les musulmans à se rapprocher des chrétiens, devenus leurs amis, ne peuvent être interdites à personne. Tout curé de nos colonies pourrait s'efforcer de former beaucoup de ses paroissiens et paroissiennes à être des Priscilles et des Aquilas. Il y a toute une propagande tendre et discrète à faire auprès des indigènes infidèles, propagande qui veut avant tout de la bonté, de l'amour et de la prudence, comme quand nous voulons ramener à Dieu un parent qui a perdu la foi. Espérons qu'après la victoire, nos colonies prendront un nouvel essor. Quelle belle mission pour nos cadets de France d'aller coloniser dans les territoires africains de la mère patrie, non pour s'y enrichir, mais pour y faire aimer la France, y rendre les âmes françaises et surtout leur procurer le salut éternel. Ma pensée est que si petit à petit, doucement, les musulmans de notre empire colonial du nord de l'Afrique ne se convertissent pas, il se produira un mouvement nationaliste analogue à celui de la Turquie. Une élite intellectuelle se formera dans les grandes villes, instruite à la française, sans avoir l'esprit ni le cœur français. Élite qui aura perdu toute foi islamique, mais qui en gardera l'étiquette pour pouvoir, par elle, influencer les masses. D'autre part, la masse des nomades et des campagnards restera ignorante, éloignée de nous, fermement mahométane, portée à la haine et au mépris des Français, par sa religion, par ses marabouts, par les contacts qu'elle a avec les Français. Représentants de l'autorité, colons, commerçants, contacts qui trop souvent ne sont pas propres à nous faire aimer d'elle. Le sentiment national ou barbaresque s'exaltera donc dans l'élite instruite. Quand elle en trouvera l'occasion, par exemple lors de difficultés de la France au-dedans ou au-dehors, elle se servira de l'islam comme d'un levier pour soulever la masse ignorante et cherchera à créer un empire africain musulman indépendant. L'empire nord-ouest africain de la France, Algérie, Maroc, Tunisie, Afrique occidentale française, etc., a 30 millions d'habitants.
il en aura, grâce à la paix, le double dans 50 ans. Il sera alors en plein progrès matériel, riche, sillonné de chemins de fer, peuplé d'habitants rompus au maniement de nos armes, dont l'élite aura reçu l'instruction dans nos écoles. Si nous n'avons pas su faire des Français de ces peuples, ils nous chasseront. Le seul moyen qu'ils deviennent Français est qu'ils deviennent chrétiens. 31 août 1916. D'ici à Ain Salah, la route par auto est finie, ou bien près d'être finie. La première auto qui arrivera ici sera une joie pour moi. C'est un achèvement de prise de possession du pays. Il faudrait poursuivre immédiatement cette route jusqu'au Soudan. Il n'y a que 700 km d'ici à Agadez, premier poste soudanais, la même distance que d'ici à Ain Salah, un travail de 4 mois. Ce serait un énorme avantage pour l'administration et la défense et une énorme économie. 1er septembre 1916. Le coin de Sahara d'où je t'écris, mon cher Mazel, est toujours calme. Pourtant, on se tient sur le qui-vive à cause de l'agitation croissante des sénoucistes dans la Tripolitaine. Nos Touaregs d'ici sont fidèles, mais nous pourrions être attaqués par les Tripolitains. J'ai transformé mon ermitage en fortin, il n'y a rien de nouveau sous le soleil. Je pense, en voyant mes créneaux, aux couvents fortifiés et aux églises fortifiées du Xe siècle. Comme les choses anciennes reviennent, et comme ce qu'on croyait à jamais disparu reparaît. On m'a confié 6 caisses de cartouches et 30 carabines gras qui me rappellent notre jeunesse. Je suis content que tu aies sous tes ordres notre brave Lapérine, je souhaite que tu le gardes longtemps. C'est à lui que nous devons la tranquillité du Sahara algérien, la sagesse et la vigueur de ses actes et l'incomparable souvenir qu'il a laissé sont la cause de la fidélité de ces populations réputées difficiles. 6 juin, la traduction d'une prière du IXe siècle qui a probablement été dite et chantée plus d'une fois dans la cathédrale de Reims. Dieu tout-puissant et éternel, qui avait établi l'empire des Francs pour être dans le monde l'instrument de votre sainte volonté, la gloire et le rempart de votre sainte Église, prévenez partout et toujours de votre céleste lumière les fils suppliants des Francs, afin qu'ils voient ce qu'il faut faire pour étendre votre règne dans le monde et qu'ils grandissent toujours en charité et en vaillance pour accomplir ce que votre lumière leur aura révélé. 15 septembre 1916. Malheureusement, les nouvelles de la frontière tripolitaine sont mauvaises. Sans avoir subi d'échec, nos troupes se replient devant les sénoucistes. Elles ne sont plus sur la frontière, mais bien loin en deçà. Après avoir repris Janet, elles l'ont évacuée. Elles ont évacué d'autres points encore. Cette reculade devant quelques centaines de fusils est lamentable. Il y a là, à quel degré de la hiérarchie je l'ignore, une faute grave de commandement. Il est clair que si sans même combattre on recule, les sénoucistes avanceront. Si on ne change pas promptement de méthode, ils arriveront ici dans quelque temps. Je regrette de vous inquiéter encore, mais la chère vérité veut que je vous le dise. 24 septembre 1916. Ces jours passés, nous avons eu une forte alerte. On a apporté la nouvelle que nous allions être attaqués, mais la nouvelle était fausse. Rien n'a paru et les nouvelles d'hier montrent au contraire la situation comme très bonne. L'alerte n'a servi qu'à prouver la fidélité de la population. Loin de faire mine de passer à l'ennemi, elle s'est groupée autour de l'officier qui commande le fort voisin et autour de moi, prête à défendre le fort et l'ermitage. Cette fidélité m'a été très douce et je suis très reconnaissant envers ces pauvres gens qui auraient pu se réfugier dans les montagnes où ils n'avaient rien à redouter, et qui ont mieux aimé s'enfermer dans le fort voisin et dans mon ermitage, bien qu'ils sussent que l'ennemi avait des canons et que le bombardement était certain. Même époque. Par la croisade qu'il fait faire par la fille aînée de son église, Dieu donne l'occasion et la grâce d'actes de vertu innombrables. Actes de dévouement, d'oubli de soi, de charité, de résignation, de miséricorde, sacrifice de la vie, du bonheur, de tout ce qui est cher, acte d'amour de Dieu. Sans doute, il y a aussi du mal. Le mal sera mêlé au bien jusqu'à la fin du monde. Mais depuis 2 ans que dure la guerre, ont été faits une somme d'actes héroïques de vertu et un nombre de sacrifices offerts à Dieu
en union avec celui de son fils, comme n'en produit habituellement qu'une grande quantité d'années. Il y a là un total de mérite et d'immolation qui purifie et élève la France et la rapproche de Dieu. J'ai bon espoir qu'elle sortira non seulement victorieuse, mais meilleure, beaucoup meilleure de cette croisade. 1er octobre 1916. Je regarde les longs mois pendant lesquels la guerre me retient au Sahara comme un temps de retraite, pendant lequel je prie et je réfléchis, demandant à Jésus de me faire connaître la forme définitive à donner à notre confrérie. 15 octobre 1916. Moussa, qui est à 600 km, ayant entendu dire que le fort voisin d'ici allait être attaqué, a tout de suite envoyé à marche forcée tout ce qu'il avait près de lui d'hommes disponibles, 80 hommes environ, pour nous aider à nous défendre. Moussa n'a cessé d'être on ne peut mieux depuis le début de la guerre. L'état des gens qui m'entourent est à faire pleurer. Ils sont tellement entourés de mal et d'erreurs, il leur est si difficile de mener une vie même naturellement bonne. Il y a de bonnes natures, mais dans le milieu où elles sont et avec leur ignorance, comment se sauveront-elles ? 31 octobre 1916. En Asger, un seul événement militaire depuis ma dernière lettre. Vers le 20 septembre, un gros convoi de ravitaillement, conduit par Duclos de Flatters à Polignac, a été attaqué en cours de route à Loued-Éhenne par 300 sénoucistes, commandés par un ex-brigadier de la compagnie du Tidikelt, en dissidence depuis plusieurs années. Les sénoucistes battus ont été repoussés avec des pertes importantes. Toutes les charges du convoi sont arrivées à bon port à Polignac. De notre côté, il y a eu quelques morts et quelques blessés. Parmi les morts, un excellent adjudant, le Noir, tué d'une balle au cœur. On l'a transporté et enterré à Polignac. Les sénoucistes battus se sont retirés en hâte dans la direction d'Admer.

Vous ai-je écrit qu'il y a environ 40 jours, un petit Redzou, 20 hommes, de Kel Asger, a opéré dans le Tefé d'Est, versant Est, à Amra. On a été assez longtemps sans avoir sur lui des détails précis. Je viens d'en recevoir. Il n'a radié que 100 chameaux des Kel Inrar et s'est replié rapidement. Il n'y a pas eu d'autres Redzou ennemis jusqu'à présent contre l'Ahagar, et si les choses vont bien dans l'Asger, il n'y en aura pas d'autres. Un assez gros Redzou sénoussiste a opéré dans le nord de l'Aïr. Et au lieu de radier, il a dit aux gens « Déménagez et venez vous installer définitivement au Fezzan avec nous, et nous, nous ne vous ferons aucun mal. Si vous refusez, nous vous radions. » Certains Kelaïr ont accepté et les ont suivis en dissidence. Les tirailleurs soudanais d'Agadès les ont rejoints, ont battu les sénoussistes et ramené les dissidents. Certains Kelahagar, qui se trouvaient sur le passage du Redzou des Sénoussistes, ont fait semblant d'accepter leurs conditions, les ont suivis un jour ou deux, puis, de nuit, trompant leur surveillance, sont partis à marche forcée vers l'Adrar et leur ont échappé. 16 novembre 1916. Que le bon Dieu est bon de nous cacher l'avenir. Quel supplice serait la vie s'il nous était moins inconnu. Et qu'il est bon de nous faire connaître si clairement cet avenir du ciel qui suivra l'épreuve terrestre. Celui qui écrivait ces lignes n'avait plus que 2 semaines à vivre. Il ne le savait pas, mais il était prêt quotidiennement à recevoir la mort de la main de ces hommes pour lesquels il avait tant prié, tant marché dans le sable et la rocaille, tant souffert de la soif et de la chaleur, étudié tant de jours et tant de nuits, accepté tant de solitude et, au bref, tant peiné de son corps et de son esprit. Les lettres que je vais citer à présent expriment ses dernières pensées. Sa fermeté y transparaît autant que sa charité. Ces lettres furent trouvées parmi d'autres après l'assassinat dans le fortin de Tamanrasset. Elles devaient être remises le 1er décembre 1916 aux méharistes arrivant de Motilinski et continuant vers Insala après avoir fait une halte à l'Ermitage. 28 novembre 1916. À la prieure des Clarisses de Nazareth, réfugiés à Malte. La France, malgré les apparences, reste la France de Charlemagne, de Saint-Louis et de Jeanne d'Arc. La vieille âme de la nation reste vivante dans notre génération. Les saints de France prient toujours pour elle, les dons de Dieu sont sans repentance, et le peuple de Saint-Rémy et de Clovis reste le peuple du Christ. En choisissant la France pour le berceau de la dévotion au Sacré-Cœur et pour les apparitions de Lourdes, notre Seigneur a bien montré qu'il garde à la France son rang de premier-né. Je puis dire régulièrement tous les jours la Sainte Messe. J'ai un autre bonheur, celui d'avoir la Sainte Réserve dans ma petite chapelle. Je suis toujours seul. Des Français viennent me voir de temps en temps. Tous les 30 ou 40 jours, j'en vois un de passage. Nous vivons des jours où l'âme sent fortement le besoin de prière. Dans la tempête qui souffle sur l'Europe, on sent le néant de la créature et on se tourne vers le Créateur. Dans la barque ballottée par les flots, on se tourne vers le divin maître et on supplie celui qui, d'un mot, peut donner la victoire et faire renaître pour longtemps un grand calme. On tend les bras vers le ciel, comme Moïse pendant le combat des siens, et là où l'homme est impuissant, on prie celui qui peut tout. Devant le Saint-Sacrement, on se sent si bien en présence de l'être, alors que tout le créé paraît, avec tant d'évidence, toucher au néant. Priez bien, ma très révérende mère, pour les pauvres infidèles qui m'entourent et pour leurs très pauvres missionnaires. Avec vous, je prie pour la France.

0: 1er décembre 1916. Réponse à un officier, interprète militaire de l'armée d'Orient, qui avait écrit de devant Monastir sa décision de passer dans un régime d'infanterie coloniale et demandait une prière au père de Foucault. Très cher frère en Jésus, je reçois ce matin vos lettres des 3 et 9 octobre, ému à la pensée des dangers plus grands que vous allez peut-être courir, que vous courez probablement déjà. Vous avez très bien fait de demander à passer dans la troupe. Il ne faut jamais hésiter à demander les postes où le danger, le sacrifice, le dévouement sont plus grands. L'honneur, laissons-le à qui le voudra. Mais le danger, la peine, réclamons-les toujours. Chrétiens, nous devons donner l'exemple du sacrifice et du dévouement. C'est un principe auquel il faut être fidèle toute la vie, en simplicité, sans nous demander s'il n'entre pas de l'orgueil dans cette conduite. C'est le devoir, faisons-le, et demandons au bien-aimé époux de notre âme de le faire en toute humilité, en tout amour de Dieu et du prochain. Ne soyez pas inquiets de votre foyer. Confiez-vous et confiez-le à Dieu et marchez en paix. Si Dieu vous conserve la vie, ce que je lui demande de tout mon cœur, votre foyer sera plus béni parce que, vous dévouant davantage, vous serez plus unis à Jésus et aurez une vie plus surnaturelle. Si vous mourrez, Dieu gardera votre femme et votre fils sans vous comme il les aurait gardés par vous. Offrez votre vie à Dieu par les mains de notre Mère la Très Sainte Vierge, en union avec le sacrifice de notre Seigneur Jésus-Christ, et à toutes les intentions de son cœur, et marchez en paix. Ayez confiance que Dieu vous donnera le sort le meilleur pour sa gloire, le meilleur pour votre âme, le meilleur pour les âmes des autres, puisque vous ne lui demandez que cela, puisque tout ce qu'il veut, vous le voulez, pleinement et sans réserve. Notre coin de Sahara est en paix, j'y prie pour vous de tout mon cœur et en même temps pour votre foyer. Ceci vous arrivera vers Noël et le 1er janvier. Cherchez-moi bien près de vous en ces deux jours, bonne et sainte année, nombreuses et saintes années, si c'est la volonté divine et le ciel. Que Dieu vous garde et qu'il protège la France. Que Jésus, Marie et Joseph vous gardent entre eux dans toute votre vie terrestre à l'heure de la mort et dans l'éternité. Je vous embrasse comme je vous aime, dans le cœur de Jésus, Charles de Foucault. Le père de Foucault avait la certitude qu'il serait attaqué et son désir était depuis bien longtemps de mourir pour ses brebis perdues. Il continuait de vivre solitaire et en paix. Pas une ombre d'inquiétude ne diminuait l'expression de joie de son visage. Il parlait même de lointains projets à ses amis, parce que nous sommes faits pour sans cesse renaître et repartir, et que nous disposons toujours de notre vie pour plus de temps que nous n'avons à vivre. Au milieu de 1915, il avait achevé le dictionnaire Touareg français. Le 28 novembre 1916, le Dier porte « Fini les poésies Touareg ». L'ermite était résolu à revenir en France dès qu'il aurait appris la victoire, à y séjourner autant de mois qu'il faudrait pour implanter solidement dans le pays généreux l'œuvre de la prière pour les infidèles, puis à rentrer dans la Hagar, à s'y donner plus complètement et plus directement à l'apostolat religieux, à la préannonciation du Christ, maintenant que les outils de la conversion étaient préparés, les méthodes expérimentées, et qu'il avait aperçu les premiers brins d'herbe de ce qui sera la moisson. Dieu ne l'avait fait que pour semer. Charles de Foucault n'a pas vu la victoire. Il n'a pas revu la France. Il est allé parmi les bons serviteurs que Dieu reçoit et remercie, parce qu'ils ont sauvé leur âme et pris soin de l'âme des autres. Pour comprendre mieux quelles causes amenèrent la mort du père de Foucault, il faut résumer la situation politique et militaire du Sahara oriental à l'époque où nous sommes arrivés de notre récit. Au sud de la Tripolitaine, dans le Fezzan, si Mohamed Labed, chef religieux sénoussiste, a son quartier général et a rassemblé dans ce camp les Touareg Asdjer, nos ennemis. Sénoucistes, Asger, partisans, hors-la-loi, que les gens du Hogar désignent sous le vocable commun de Felaga, occupent Rat en Tripolitaine, place abandonnée par les Italiens, et où ils ont trouvé vivres, matériel, munitions de guerre. À quelques dizaines de kilomètres de Rat, et dans nos possessions mêmes, le poste de Janet, pris par les Felaga, repris par nous, a été définitivement évacué à cause d'insurmontables difficultés de ravitaillement. Évacué également le fort Polignac, un peu plus au nord. Une bande de dissidents, opérant dans la région soudanaise, assiège Agadez, sous la conduite de Raoussen. Sauf quelques tentes disséminées dans les montagnes du Hogar, la plupart des campements qui relèvent de Moussa à Gamastan sont avec les troupeaux dans cette même région. Les méharistes de fort Motilinski les ont suivis et les protègent. La garnison du fort ainsi réduite est peu mobile et incapable de porter secours au père de Foucault et à ses haratins. Le 1er décembre, un vendredi, à la tombée de la nuit, le père était seul chez lui, la porte close au verrou. Son domestique était au village, ainsi que deux méharistes du poste de Motilinski, venus pour affaires de service et qui attendaient la nuit pour regagner le fort. Or, une vingtaine de Felagas étaient à ce moment près de Taman Rasset et cherchaient à s'emparer du marabout qu'ils eussent gardé comme otage et à piller le fortin où ils savaient qu'il y avait des armes et des provisions. Le pays étant dégarni de troupes, ils étaient à peu près sûrs de réussir. Néanmoins, ils recrutèrent pour leur coup de main quelques nomades touaregs et aussi quelques haratins, parmi ceux-là même que le père de Foucault soignait, secourait et traitait en frères, et en particulier un cultivateur d'Amsel nommé El Madani. Les gens du Redzou étaient armés de fusils italiens, chargeurs à 5 coups, leurs auxiliaires n'avaient pas tous des armes. Ensemble, les uns à pied, les autres montés sur des chameaux, ils s'avancèrent jusqu'à 200 mètres du fortin, firent accroupir les chameaux le long d'un mur de jardin et enveloppèrent silencieusement la demeure du marabout des Roumis. Ils étaient une quarantaine. Mais il fallait qu'un familier du père fût avec eux pour faire ouvrir la porte. El Madani, connaissant les habitudes et les mots de passe de celui qui avait été son bienfaiteur, s'approcha de la porte du fortin et frappa. Le père arriva après un moment et demanda, selon sa coutume, qui se trouvait là et ce qu'on voulait. « C'est le postier de Motilinski, » fut-il répondu. Comme c'était en effet le jour du passage du courrier, le père ouvrit la porte et tendit la main. La main fut saisie et retenue fortement. Aussitôt, des Touaregs cachés tout près se précipitèrent, tirèrent le prêtre hors du fortin et avec des cris de victoire lui lièrent les mains derrière le dos et le laissèrent sur le terre-plein entre la porte et le muret qui la masquait à la garde d'un homme de la bande armé d'un fusil. Le père de Foucault ploya les genoux et se tint immobile. Il priait. Je transcris ici en les combinant les dépositions du domestique Paul et celles d'un autre haratin telles qu'elles ont été consignées dans 2 rapports officiels et je les compléterai d'après les données de divers documents.
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2: Bienvenue dans la parole aux associations et aujourd'hui la parole est aux Scouts Unitaires de France et pour l'occasion j'ai le plaisir de recevoir Philippine et Marie. Bonjour à toutes les deux.
3: Bonjour Alice.
4: Bonjour Alice.
2: Philippine et Marie, vous êtes équipières de l'équipe nationale de guide aîné chez les SUF et vous nous parlez aujourd'hui des 40 ans de la branche guide aîné des Scouts Unitaires de France. Alors on vous écoute.
3: Oui, tout à fait. Les guides aînés ont fêté leurs 40 ans lors du week-end de Pentecôte en mai dernier. Et c'était dans le village de Montréal, au cœur de la Bourgogne.
2: Pourquoi avoir choisi Montréal pour fêter ses 40 ans ?
5: Alors, il y a 40 ans, en 1985, la branche guide aînée, elle a été mise sur pause pour réfléchir à une pédagogie qui était plus adaptée aux jeunes filles, puisqu'elles suivaient jusqu'alors la pédagogie des routiers. Et donc, l'issue de cette année de réflexion a mené à la première semaine de formation pour les cheftaines. Donc, c'était en 1986 et ça a eu lieu dans ce village de Montréal, donc au cœur de la Bourgogne. Donc, c'était vraiment naturel pour nous qu'on puisse y fêter notre anniversaire.
3: Cet anniversaire, c'était aussi l'occasion pour nous de faire un pèlerinage à notre sainte patronne qui est Notre-Dame de Pentecôte. Comme elle n'était pas vraiment représentée, on s'est lancé le projet complètement fou de faire sculpter une statue. Et maintenant, Notre-Dame de Pentecôte est vraiment installée définitivement à Montréal, qui fait donc ce petit village bourguignon un lieu très important maintenant pour les guides aînés. Cet anniversaire, c'était aussi l'occasion de créer un lien très concret entre les guides aînés et la paroisse de Montréal pour renforcer notre attachement à ce lieu. Donc on voulait pas juste venir fêter notre anniversaire et puis ensuite repartir. Et pour concrétiser ce lien, on a écrit une prière à Notre-Dame de Pentecôte pour que les guides aînés et les paroissiens soient en union de prière chaque premier dimanche du mois pendant la messe. Et donc depuis la Pentecôte, on est vraiment particulièrement attaché à Montréal.
2: Alors quels ont été les moments forts de cet anniversaire ?
3: Eh bien Alice, je dirais de souffler nos bougies, bien sûr. Mais surtout, les guides aînés ont pu marcher sur les chemins de la région de Montréal sous un beau soleil. Et puis elles ont pu vivre une messe de Pentecôte avec l'évêque d'Auxerre, Monseigneur Windsor, qui est venu passer cette belle journée avec nous. Elles ont également eu la chance de rencontrer la première commissaire guide aînée, Martine Loriot, qui, avec son équipe, ont été à l'origine de la refonte et de la réécriture de notre cérémonial de la parole de feu. Cette parole de feu, c'est l'aboutissement de la progression des guides aînés qui leur propose de s'engager à être porteuse de lumière dans le monde. Et Alice, je peux vous le dire, 40 ans plus tard, l'engagement, l'envie de porter le feu au monde est toujours bien présente.
5: Et puis un autre temps fort de notre week-end, ça a été la veillée de prière à laquelle on a invité les paroissiens de Montréal et aussi des anciennes membres du National Guide Aîné. On avait vraiment à cœur de partager avec les locaux notre histoire et ce pourquoi on venait à Montréal. Donc la veillée, elle a commencé par une procession dans les rues de Montréal jusqu'à la collégiale et en passant devant la statue de Notre-Dame de Pentecôte qui est installée dans un petit sous-bois. On a ensuite vécu un temps de louange et d'adoration qui était vraiment très fort. Donc ce week-end, il était vraiment très édifiant et puis il promet de belles

0: chose pour la suite de l'histoire des guides aînés.
1: Merci Philippine et Marie pour ce beau partage et pour avoir plus d'informations, n'hésitez pas à vous rendre sur le site internet scout-unitaire.org, scout et unitaire au pluriel. À bientôt sur KTO Radio.
2: Merci Alice.
0: Merci Alice.
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5: À la une, cette semaine, Stéphane Lutz-Sorgue, rédacteur en chef de Réforme.
6: Bonjour, l'histoire des États-Unis est à la une de Réforme cette semaine. Le 4 juillet 1776, il y a tout juste 250 ans, les 13 colonies d'Amérique du Nord déclaraient leur indépendance. On en parle beaucoup ces jours-ci. Mais à Réforme, nous essayons de suivre les traces du protestantisme dans ces années de fondation des États-Unis, des puritains aux congrégationalistes, aux presbytériens, aux baptistes, aux quakers et autres. Un vrai melting pot protestant où les débats pouvaient être vifs et d'où ressortiront au moins deux beaux principes tout de même. L'égalité, premièrement. Tous les hommes sont créés égaux, lit-on dans la Déclaration d'indépendance, et on était 13 ans avant la Révolution française et sa Déclaration des droits de l'homme. Et puis, secondo, la liberté religieuse, parce que pendant ces années-là, eut lieu une bataille sur la laïcité, comme on dirait en France aujourd'hui. Pas d'église établie ou d'église officielle financée par des impôts. L'État doit être neutre et ne privilégier aucune confession. Cela figurera dans la Constitution américaine quelques années plus tard. Et c'est bien à la pluralité des protestants de l'époque qu'on le doit. Une pluralité que l'on retrouve aussi dans le paysage religieux actuel des États-Unis, sur laquelle nous proposons un petit focus. Une pluralité que l'on retrouve aussi dans la façon de célébrer les 250 ans. Et où l'on voit que les diverses églises protestantes américaines aujourd'hui ne fêtent pas cet anniversaire de la même façon. Tous ces articles sont à retrouver dans Réforme, par abonnement ou sur réforme.net. Bonne semaine.
5: Priscilla de Selve, rédactrice en chef de La Vie.
7: Bonjour à tous. Cette semaine, le quinzomadaire La Vie consacre son dossier aux États-Unis avec une interrogation. Ce pays est-il une nation chrétienne? Alors que les États-Unis s'apprêtent à fêter leurs 250 ans, la question divise. En effet, les États-Unis n'ont pas de religion d'État. Pourtant, ce pays sature sa politique de sacré. Ses présidents jurent la main sur la Bible et la mention « In God we trust » figure sur ses dollars pour ne citer que ces exemples. Mais qui est ce Dieu dont 6 Américains sur 10 professent aujourd'hui la foi? Le Dieu des Lumières, celui des pères fondateurs d'origine, ou ce Dieu organique, central, profondément lié à l'identité du pays dont la figure émerge au XIXe siècle et qui fait des États-Unis une nation chrétienne par essence. Ces deux récits ont coexisté depuis l'origine et ils déchirent aujourd'hui le pays. Pour comprendre cette tension, il faut plonger au cœur des États-Unis d'hier et d'aujourd'hui, nation à la fois fascinante et inquiétante. C'est ce que La Vie vous propose de faire cette semaine. À découvrir également dans ce numéro l'étonnante histoire d'un manuscrit partagé entre la Bibliothèque nationale de France et la Bibliothèque vaticane. Ce numéro est à retrouver comme tous les 15 jours en kiosque sur notre site internet et notre application mobile. 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Bonne semaine à tous.
5: Véronique Jacquier, rédactrice en chef de France Catholique.
8: Bonjour, à la une de France Catholique cette semaine, un artiste chrétien de l'entre-deux-guerres, Henri Charlier. Il fut peintre, sculpteur, vitrailliste, spécialiste de chants grégoriens et même écrivain et ami de Charles Péguy. France Catholique vous propose de découvrir sa vie passionnante, ses œuvres, ses amitiés avec d'autres artistes et bien sûr sa spiritualité indissociable de son art. Dans France Catholique également cette semaine, place à l'actualité avec la loi fin de vie votée à l'Assemblée nationale, un texte durci qui inquiète les établissements liés à des congrégations religieuses qui refusent l'euthanasie. Je vous recommande également le petit France catholique à destination des enfants. Il permet de leur faire connaître une jeune fille de 12 ans devenue sainte, Sainte Maria Goretti. Et puis comme chaque semaine, le Tour de France des saints des diocèses halte à Poitiers pour connaître le grand Saint-Hilaire, évêque de la ville au IVe siècle. Il lutta contre l'arianisme, il a été proclamé docteur de l'Église

0: en 1851. Un grand théologien qui mérite d'être mieux connu. Lisez donc France Catholique. Et pour commander l'hebdomadaire, c'est sur abonnement et sur france-catholique.fr. Bonne lecture à tous.
1: Antoine-Marie Isoard, directeur de la rédaction de Famille Chrétienne.
2: Alors que commencent les grandes vacances, Famille Chrétienne explore le lien si singulier et si riche qui unit grands-parents et petits-enfants. On découvre dans notre dossier le rôle bien particulier de ses aïeux dans la construction de la famille. Le père Michel Martin Prével, prêtre mais aussi grand-père, nous confie combien les grands-parents sont devenus les piliers de l'unité familiale. Portrait aussi dans nos pages du père Brendan Maguire, le prêtre qui chuchote à l'oreille de Lia Claude. Ancien cadre de la Silicon Valley, ce prêtre américain a contribué à la rédaction de la charte éthique de la start-up américaine Anthropic, maison mère de l'intelligence artificielle Claude. Il nous met en garde, sans formation morale, l'IA pourrait rapidement nous échapper. Le pèlerinage des hommes à Cotignac dans le Var fête ses 50 ans. Ce pèlerinage de pères de famille, c'est peut-être leurs épouses qui en parlent le mieux. Deux femmes de pèlerins nous racontent les bienfaits de cette démarche sur leur conjoint. C'est à retrouver dans Famille Chrétienne avec tout un tas d'autres sujets sur famillechrétienne.fr.
1: Samuel Liévin, directeur de la rédaction du Pèlerin.
3: Cette semaine, le Pèlerin vous emmène aux États-Unis 250 ans après leur fondation. L'Amérique reste une promesse, promesse de liberté, d'égalité, de recherche de bonheur, mais aujourd'hui, cette promesse est fissurée. La démocratie américaine doute, l'immigration divise, le rapport au vote se fragilise et cette crise traverse aussi les catholiques. Nous sommes allés nous en rendre compte à Green Bay dans le Wisconsin, une terre très catholique, très pratiquante, mais aussi très marqué par Donald Trump. Alors, beaucoup de catholiques lui savent gré d'avoir pesé contre l'avortement, mais ils sont aussi troublés par ses outrances, sa violence politique, son rapport aux migrants et surtout son usage de la religion. Alors, l'élection de Léon XIV, premier pape américain, arrive donc à un moment crucial. Elle rappelle à l'Amérique une chose simple. L'Église n'est pas américaine, elle est universel. Donc un dossier pour comprendre un pays qui fascine encore, mais dont la promesse de liberté traverse actuellement une grave crise spirituelle. Bonne lecture et bon été.
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de l'Épître aux Éphésiens. Les dons que le Christ a faits aux hommes, ce sont d'abord les apôtres, puis les prophètes et les missionnaires de l'Évangile et aussi les pasteurs et ceux qui enseignent. De cette manière, le peuple saint est organisé pour que les tâches du ministère soient accomplies et que se construise le corps du Christ. Au terme, nous parviendrons tous ensemble à l'unité dans la foi et à la vraie connaissance du Fils de Dieu, à l'état de l'homme parfait, à la plénitude de la stature du Christ. »

0: Père, tu as voulu que ton Fils ressuscité se manifeste à ses apôtres. Fais de nous les témoins de sa résurrection. Qui as envoyé ton Fils porter aux pauvres la bonne nouvelle, donne-nous d'annoncer l'Évangile.
1: Souviens-toi de ton Église, Seigneur.
0: Toi qui as envoyé ton Fils semer la parole, envoie des ouvriers à ta moisson. Toi qui as envoyé ton Fils réconcilier le monde avec toi par ton propre sang, fais de nous des instruments de paix.
1: Souviens-toi de ton Église, Seigneur.
0: Toi qui as fait asseoir ton Fils à ta droite dans les cieux, accueille nos morts dans la joie du royaume.

Seigneur Jésus, tu as accordé à ton apôtre Thomas de te reconnaître comme son Seigneur et son Dieu. Accorde-nous de partager une même foi par le Christ, notre Seigneur. Le Seigneur soit avec vous. Et que Dieu Tout-Puissant vous bénisse, le Père, le Fils et le Saint-Esprit. Béni soit le Seigneur.

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1: Les Sœurs de la Sainte Union célèbrent leur bicentenaire.
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1: C'est jour de fête en ce 24 juin pour les religieuses de la Sainte Union des Sacrés-Cœurs. Venues des quatre coins du monde, toutes ont rejoint la commune de Froyenne en Belgique pour célébrer le bicentenaire de leur congrégation. Toute la communauté est dans l'action de grâce, spécialement Sœur Thérèse Louise, qui vient de fêter ses 101 ans et qui a passé 80 ans au sein de la communauté.
3: Aujourd'hui, après autant d'années, je rends grâce au Seigneur de cette vie que j'ai parcourue. Je suis vraiment donnée à l'enseignement, à comme désirait le fondateur, l'éducation, l'instruction. C'était ça important, en particulier dans des écoles assez pauvres.
1: Fondée à Douai en 1826 par le père Jean-Baptiste de Brabant, aux côtés de quatre femmes partageant sa vision, la Sainte Union est née d'un désir, offrir une éducation aux enfants et aux jeunes femmes issues de familles pauvres. 200 ans après, la congrégation s'est déployée dans le monde entier. Aujourd'hui, les sœurs des différents pays de mission partent en pèlerinage sur les traces de leur fondateur. Elles sont guidées par Jean Dantigny, ami de la congrégation et auparavant professeur à la Sainte Union de Douai.
4: Nous sommes ici devant la maison de Jean-Baptiste de Brabant. Il arrive à Douai en 1826, il vient d'être ordonné prêtre. Il découvre la réalité sociale, qui est une réalité assez difficile, parce que Douai a vraiment subi des effets assez difficiles, pénibles pour la ville avec la Révolution et l'Empire. Et il y a une maison où se retrouvent quatre jeunes femmes couturières et qui accueillent des jeunes filles à qui elles donnent des rudiments de catéchisme d'abord, prépare ces jeunes filles à être femmes de chambre, enfin, vous voyez, à travailler comme domestiques souvent la plupart du temps. Et donc, ça intéresse beaucoup de Brabant. Il va devenir un peu leur conseiller spirituel. Puis petit à petit, cette petite communauté, elle attire de plus en plus d'apprentis. En gros, vers 1830, il y a déjà un embryon de congrégation. Il y a un pensionnat qui est déjà organisé.
1: La vocation de Sœur Teresa a germé alors qu'elle était elle-même élève dans une école de la Sainte Union en Irlande.
5: Ce que j'ai apprécié chez les sœurs de la Sainte Union, ce sont les valeurs que le fondateur nous a enseignées, comme la simplicité, le soin de chaque enfant dans son individualité, corrigeant toujours les enfants avec fermeté et justesse. Donc sa philosophie d'éducation était très juste, très douce et bienveillante. Et cela me parle, et c'est quelque chose que j'ai essayé de refléter à travers ma propre vie.
1: Moment fort du pèlerinage, un temps de prière au cimetière de Douai pour se recueillir sur la tombe du père Jean-Baptiste de Brabant et de sœur de la Sainte Union. Pour certaines, comme sœur Assunta venue de Tanzanie, c'est une découverte.
6: Je découvre beaucoup de choses que notre fondateur a accomplies, en particulier les endroits où sont les écoles, où était la maison.
1: Depuis la fondation, la congrégation est maintenant présente dans une dizaine de pays. Julie, qui a vécu 39 ans au Cameroun, se souvient de l'année où des Camerounaises ont pu intégrer la communauté.
7: De 1931 à 1976, il y avait seulement des Européennes et des Américaines là-bas. Il n'y avait pas de Camerounaises, mais il y en avait qui le souhaitaient. Et en 1978, dans l'Est, nous avons eu des réunions, et le vote était « pourrions-nous accueillir des sœurs camerounaises ?» Et elles ont formé une communauté. Nous avons maintenant une centaine de sœurs camerounaises.
1: Sœur Odette incarne la nouvelle génération des sœurs de la Sainte Union, dont le charisme a évolué au fil des années. We are one holy
8: family. Notre fondateur, Père Jean-Baptiste de Brabant, il était parti dans ces différents pays. Il a conçu la congrégation au début pour l'enseignement. Mais maintenant, nous faisons la pastorale, Nous sommes dans la santé, la pastorale, les réfugiés. Et nous travaillons en fait dans tout où nous sommes que le Seigneur nous appelle à travailler.
1: En 200 ans, les missions se sont effectivement renouvelées pour répondre aux besoins des pays et des problématiques modernes. En Tanzanie, l'éducation est toujours au cœur.
8: Our mission in Tanzania is teaching catechetical and giving education to the young people. There is a demand.
1: En Argentine, les missions se sont diversifiées.
0: Nous travaillons avec des adultes dans un centre pour personnes âgées. Là, nous faisons des ateliers de la gymnastique et nous partageons leur vie.
1: En Irlande, Sœur Denise est impliquée dans des actions de prévention contre le trafic sexuel et l'exploitation des enfants et des femmes.
2: Jean-Baptiste de Brabant était très engagé pour atteindre les personnes sans ressources, de couleur, les pauvres. Et c'est une partie de ce que nous faisons maintenant. Nous avons la même mission d'approcher ceux qui ont le plus besoin de nous.
1: Après 200 ans,

0: L'héritage des premières sœurs est toujours vivant, explique sœur Caroline Ja, supérieure générale de la congrégation.
1: Notre congrégation, comme beaucoup d'autres, vit un changement démographique. La congrégation grandit en Afrique et vieillit en Europe et en Amérique. Mais le fait que nous soyons une congrégation internationale a fait que nous vivons dans l'unité.
2: I commit myself to share the life, spirit and mission of the congregation in the church.
0: Ce bicentenaire est aussi l'occasion pour deux sœurs tanzaniennes arrivées récemment dans la communauté de renouveler leurs vœux. Une grande joie pour sœur Vincent Marie, religieuse à la retraite afroyenne.
3: On est toujours contente quand on voit des sœurs qui renouvellent, parce que ça veut dire qu'elles continuent, quoi. Et je dis que si le renouveau ne se passe pas en Europe, l'important c'est qu'il existe. Je suis surtout heureuse que l'Afrique rayonne.
0: En donnant le nom de Saint-Union à ses sœurs, le père de Brabant avait exprimé son désir de voir une affection profonde et mutuelle caractériser les sœurs de la Saint-Union. 200 ans après, elles vivent toujours du même charisme, l'unité entre elles et avec tous ceux qu'elles croisent, pour révéler l'amour de Dieu partout où elles sont implantées.

0: Bonjour et merci de nous retrouver pour La Foi prise au mot, votre rendez-vous de réflexion et de formation. Cette semaine, je vous propose de redécouvrir un trésor parfois méconnu de l'Église, la liturgie des heures. Quand on pense à la prière catholique, on pense souvent à la messe dominicale ou à la prière silencieuse dans le secret de sa chambre. Pourtant, entre les deux, il y a une prière officielle de l'Église, un cycle qui consacre tout le jour et toute la nuit. Si l'Église a longtemps délégué cette charge à ses ministres ordonnés, elle invite aujourd'hui tous les baptisés à s'y abreuver, car elle nous fait vivre au quotidien le mystère pascal du Christ. Alors, comment passer de la théorie à la pratique? Faut-il réciter tous les psaumes? Que faire quand on ne comprend rien? Pour nous éclairer, je reçois Arnaud Join-Lambert. Bonjour.
1: Bonjour.
0: Vous êtes professeur de liturgie à l'Université catholique de Louvain. Et le père Marco Gallo. Bonjour.
2: Bonjour.
0: Vous êtes prêtre du diocèse de Saluzzo, c'est à côté de Turin. Ouais. Et vous êtes le directeur de l'Institut supérieur de liturgie qui se trouve à l'Institut catholique de Paris.
2: Exactement.
0: Alors, peut-être pour commencer, une définition de la liturgie des heures. Comment est-ce que vous définiriez ça? Peut-être que vous avez une définition différente l'un à l'autre.
1: Alors, Arnaud, pour moi, le plus bref possible, c'est de dire c'est la prière quotidienne de l'Église. Voilà.
0: Donc, vous êtes d'accord avec mon lancement? C'est tout à fait
1: parfait,
0: officiel.
1: Voilà. Donc, c'est-à-dire vraiment une prière communautaire. Donc, c'est l'Église qui prie. Alors, bien sûr, ce sont les chrétiens et les chrétiennes individuellement, mais il y a cette dimension communautaire. Et donc, ce n'est pas leur prière, on va dire, subjective. C'est quelque chose qui se reçoit du passé, on va en parler, qui se reçoit de Dieu, disent les théologiens, et donc qui est autre caractéristique quotidienne. Voilà. Donc, c'est vraiment ça comme définition, en essayant de faire au plus simple.
0: Donc, on va juste développer un peu. C'est vrai que souvent, on va rentrer tout de suite dans le débat, souvent, on se centre sur la messe en disant « c'est ça la prière de l'Église ». Vous dites non, il y a toute cette fameuse prière des heures.
1: Alors, de toute façon, la prière de l'Église, elle est très large, mais bon, aussi historiquement, enfin, la prière quotidienne, pendant des siècles, c'est la prière des heures. Et la prière hebdomadaire, c'est la messe. Donc, après, il y a un retournement qui va se passer. Mm-hmm. Pas dans toutes les églises, d'ailleurs, dans les églises occidentales, c'est ce renversement avec la messe quotidienne, et finalement, la prière des heures qui va devenir les vêpres dominicales. Les plus anciens, peut-être, se rappellent de ces vêpres solennelles du dimanche, avant le concile, juste après, qui aussi ont disparu, d'ailleurs, ces vêpres dominicales, à peu près partout.
0: Alors, vous, comment est-ce que vous en parlez de la liturgie des heures?
2: Oui, je trouve qu'on est devant un paradoxe pour arriver à la définition, parce que le Concile arrive à dire, avec le langage le plus clair possible, que c'est la prière de l'Église. Et depuis le Concile, on a eu de la peine à le vivre dans la quotidiennité de nos communautés. Probablement, on avait même des rendez-vous qui étaient vraiment plus typiques de la paroisse préconciliaire, comme les vêpres. Mais la liturgie des heures, maintenant, on y arrive. Hein, avec le temps, il faut avoir la patience aussi d'entrer dans le mystère. C'est la possibilité qu'on a et qu'on perd, si on ne pratique pas la liturgie des heures, de vivre le mystère pascal dans le rythme du jour. C'est-à-dire la messe donne une direction, le dimanche surtout, et la messe quotidienne comme préparation et attente de la messe du dimanche, de notre destination, on dirait eschatologique, c'est-à-dire pleine de la vie, mais se lever comme personne qui a été sauvée par le Christ, travailler et laisser le travail, rentrer à la maison et dormir comme une personne qui a rencontré le mystère pascal, on le fait grâce à la liturgie des heures. On sait bien que si on se lève le matin, on pense à toutes les choses qu'on a à faire dans notre époque de l'accélération, on a peur. Et les gens sortent de la maison en pensant « est-ce que j'arrive à faire tout ce que je dois faire aujourd'hui ?» Or, la vie est un don, nous avons normalement la santé, les personnes que nous aimons sont là avec nous, nous vivons normalement dans des contextes dans lesquels on peut exprimer notre capacité et c'est une grâce magnifique, on peut l'oublier. Alors les laudes nous aident exactement à dire « Béni soit le Seigneur, le Dieu d'Israël, qui visite et rachète son peuple aujourd'hui ». Et donc on peut sortir de la maison, du lit, comme une personne qui a reçu le rencontre avec le Sauveur. Mais la même chose pour tous les 5 rendez-vous donnés par la liturgie des heures. Ce n'est pas nécessaire, et normalement ce n'est pas possible, de les célébrer tous les 5. Mais c'est une belle possibilité. Et surtout, c'est magnifique de penser que le mystère du Christ, donc de l'Église comme corps du Christ, entre dans ce mystère. Et donc, on peut rejoindre le mystère du corps du Christ, par exemple, avant de dormir. Les complices, une journée qui n'a pas été forcément parfaite, des fois bien loin de l'être.
0: Ben, moins que ce qu'elle qu'elle annonçait au début.
2: On peut dire, j'ai foi, j'ai confiance en toi Seigneur, donc j'accepte maintenant de la laisser, de dormir. Et dormir est un acte de foi. Pour bien dormir, il faut faire un acte de foi. Et donc le corps du Christ célèbre cette dynamique d'une journée comme habité par le mystère de Pâques, de la victoire sur la mort, grâce à la liturgie des heures.
1: On pourrait même ajouter, pour que
0: Arnaud Jean-Lambert,
1: on est déjà dans la spiritualité, mais que la liturgie des heures est construite à l'inverse de ce qu'on pense, parce qu'en fait, elle part du soir vers le matin.
2: Vrai.
1: Donc, c'est justement ce rythme, c'est pour ça que c'est Pascal.
2: Oui.
1: C'est le soir et l'entrée dans la nuit, dans la confiance, dans la relecture de ce qui a été fait, et puis vers l'aube de Pâques, qui est en fait le centre de la révélation, puisque le Christ est ressuscité juste à l'aube, avant le lever du jour. Et donc, on passe toujours de la nuit au jour, même si spontanément, nous, on fonctionne un peu à l'envers.
2: Ouais.
1: Et donc, ça nous invite à nous déplacer aussi.
0: Alors, on va commencer par faire un petit peu d'histoire, pour savoir d'où vient la liturgie des heures, et puis on va ensuite, petit à petit, arriver vers des conseils pour mieux la prier. Alors, est-ce qu'on sait un peu comment ça s'est constitué? Certainement, il y a des professeurs de liturgie. Donc, comment est-ce qu'on est arrivé à ces fameux cinq temps? Est-ce que ça a toujours été comme ça? Et est-ce qu'il y a des variations dans la liturgie des heures?
1: Les professeurs de liturgie que nous sommes ont eu mal à répondre. Parce que
0: ça tombe bien.
1: Parce qu'on ne sait pas bien les origines lointaines.
0: Oui.
1: Tout ce qu'on sait, on va dire de manière certaine, c'est que c'est une prière du judaïsme. Donc ça, c'est très clair. C'est une prière qui, alors, quotidienne de psaumes. Ça, c'est des choses qui sont bien données. Trois fois ou cinq fois par jour. Alors le trois fois, on l'a dans un psaume, le psaume 54, qui nous dit « Le soir et le matin et à midi, je crie vers le Seigneur ». Voilà, donc c'est un témoignage de ces trois. On a les trois, c'est la prière du temple, c'est aussi une des sources. Ouais. Donc les deux sacrifices, sacrifice du matin qui avait lieu à la troisième heure, donc à 9h, et le sacrifice du soir qui avait lieu à la neuvième heure. Donc ça faisait deux temps, et ailleurs on pouvait prier ces deux temps, auquel s'ajoute la fameuse onzième heure, qui est celle de la fermeture des portes. Et donc, c'était aussi trois. Et donc, il y a un mixte qui fait qu'il y a ces deux fois trois qui deviennent cinq, en fait, dans le judaïsme, ici, déjà. Et puis, alors, après, on arrivera dans le christianisme, où là, il va y avoir une démultiplication. Mais donc, ça veut dire que les premiers chrétiens, Jésus lui-même, donc Jésus prit les psaumes, on le sait, enfin, on a dans les témoignages qu'on a, il est présenté comme priant les psaumes, et donc, il va forcément, les premiers disciples qui sont juifs et qui prient les psaumes vont continuer à l'imiter, c'est-à-dire à prier les psaumes. Donc on va retrouver cette structure-là. Et dans les structures les plus anciennes, on a les Actes des Apôtres qui placent trois éléments très importants de la première Église,

0: qui est la seule prière qu'a donnée le Christ explicitement, mais par sa vie, il a transmis les psaumes aussi.
1: Et du coup, si on dit que c'est la prière de Jésus, c'est pas juste un coup de pub, si j'ose dire, il a effectivement prié les psaumes selon cette forme-là, enfin, ou...
2: Ben, on n'aurait pas les évangiles comme on a aujourd'hui sans voir que Jésus-même est... ceux qui ont écrit les récits ont prié ces psaumes. Oui. Et on ne peut pas oublier que Jésus, selon Marc et Matthieu, est mort en priant un psaume. Mm-hmm. « Mon Dieu, pourquoi m'as-tu abandonné ?» Donc c'est un psaume qui a donné la force au Fils de Dieu d'arriver jusqu'au bout. Donc les psaumes ont été, si on veut, la respiration du Christ. Et c'est exactement comme ça que saint Augustin, dans la lettre à Proba, un texte magnifique, d'ailleurs très simple, explique pourquoi les chrétiens prient les psaumes. Et évidemment, ils le prient avec le rythme du jour. Mmh. Et là, c'est exactement entrer dans la vie du Christ avec ses propres mots que le Christ même reçoit de la tradition d'Israël. C'est le Fils de Dieu a pris chair, non pas avec seulement la Vierge Marie, mais dans le peuple d'Israël. Mm-hmm. Et c'est sa prière, sa respiration. Mm-hmm. Et j'ajoute aussi, quand on dit que la liturgie des fois a des mots incompréhensibles, difficiles, si on enlevait toutes les citations bibliques, surtout des psaumes, des non-textes bibliques, ça ne reste pas beaucoup. Mm-hmm. C'est même les expressions un peu compliquées, viennent normalement de la Bible et des psaumes.
1: Ça faciliterait le travail des exégètes, non ?
2: Oui, c'est ça. Mais...
0: oui, les allusions aussi, l'atmosphère. Enfin, et pour parler de saint Augustin, c'est pour ça qu'on a tendance à dire que la manière la plus ancienne de l'Église, c'est plutôt ses prières du matin et du soir communautaires. C'est la prière qu'Augustin a connue à Milan, c'est la prière d'Hippone, c'est-à-dire les proches de la cathédrale, du siège de l'évêque, qui se rassemblent le matin et le soir pour chanter les psaumes, et des psaumes, pas beaucoup de psaumes, donc ça c'est assez important, d'après ce qu'on voit des commentaires qu'on a, c'est des psaumes qui sont liés au temps, donc on va prier le psaume 62 le matin, parce que Dieu, tu es mon Dieu, je te cherche dès l'aube, on va pas le prier le soir, l'encens qui monte, on va pas prier le matin, Alors, parce qu'il faut penser aussi à la structure, c'est l'évêque, c'est les prêtres à l'époque, ou le presbytérium, c'est les prêtres qui habitent avec l'évêque, autour de l'évêque, et qui vont aussi prier, et les fidèles le matin, et forcément le matin tôt, puisqu'on travaille, et on travaille quand il fait jour. Donc on va avoir ces deux, ça c'est vraiment ce qu'on a appelé par la suite, alors c'est les liturgistes qui ont appelé ça comme ça, c'est un peu contesté au niveau de théorie, mais la prière cathédrale, comme forme de prière de l'Église antique, quotidienne. Donc là, on a une lignée, une continuité par rapport à la pratique juive et à la pratique des premiers chrétiens. Et puis on voit apparaître, alors c'est une autre forme, on ne sait pas bien comment, mais elle est quand même assez bien connue au IVe siècle, avec les premiers moines, ça veut dire moines qui vont partir des cités où certes tout le monde est chrétien, mais où on n'arrive pas à bien prier et la foi s'affadit. Et donc, qu'est-ce qu'ils vont faire? Ils vont prier les psaumes et ils vont mettre en application, et ça, impossible de savoir qui a commencé, le commandement du Christ, prier sans cesse, veillez et priez. Et donc, ils se mettent à la suite du Christ et ils essayent de prier tout le temps. Et comme c'est pas possible, mais quand même, ils essayent. Et donc, ils vont recourir au psautier et ils vont prier beaucoup de psaumes chaque jour. Et dès qu'ils vont il y aura des communautés dans le désert, on va avoir ça. Et il y a une légende, une tradition en tout cas, qui est très belle, qui remonte selon Jean Cassien au premier début du monachisme, qu'on appelle la règle de l'ange, c'est-à-dire une histoire où des moines cherchent à trouver combien de psaumes il faut prier. Et puis ils se disputent parce qu'il y en a qui veulent en prier beaucoup pour prier tout le temps, et d'autres qui disent oui mais il faut travailler, alors on va prier tout le temps. Et à ce moment-là, dans l'assemblée, il y a un moine qui se lève et qui commence la prière. Et donc il fait à la manière des orientaux, donc il fait 12 psaumes, alors 11 psaumes, chacun suivi d'une oraison. Et au 12e, il chante un alléluia et il disparaît. Et donc tous les pères rassemblés comprennent que c'était un ange qui disait, que Dieu disait, la prière du soir, il faut 12 psaumes, et il décide de prier 12 psaumes le soir, 12 psaumes la nuit. Et donc beaucoup, en fait, c'est ça.
1: Oui, c'est beaucoup. 12...
0: Et c'est toujours beaucoup, et il priait le psautier en une semaine, voire même, alors ça c'est plutôt chez les Irlandais, le psautier en une journée, ce qui fait énormément. Donc c'est-à-dire une logique de en fait, qui va peut-être dans celle du temple, c'est-à-dire de sacrifice. Oui. On va vraiment offrir à Dieu tout ce qu'on a, c'est-à-dire soi-même, et en en accumulant ces psaumes, on

0: on fait que ça, quoi. Donc, et c'est pas facile, et c'est pas drôle. Et enfin, il y a une dimension ascétique très forte. Et donc, on va avoir à l'origine, à la fin de l'Antiquité, ces deux formes qui coexistent, qui sont parallèles, ouais. Et qui vont se mêler. Pareil, on ne sait pas très bien comment, c'est-à-dire que les psaumes du matin vont arriver dans la prière des moines, et puis la quantité va arriver dans les autres. Et puis plus tard, quand le clergé va prendre un tour plus monastique, autour du millénaire, ils vont être héritiers de c'est plutôt une prière accumulative, en fait, beaucoup de psaumes, beaucoup d'offices. À ce moment-là, on est à 8 offices au Moyen-Âge. Chez certains religieux, on va jusqu'à 14. Chartreux, par exemple. Mm-hmm. Et donc, donc on est dans deux tensions on hérite de tout cela, en fait, aujourd'hui.
1: Oui, on va rassurer le téléspectateur, on ne va pas lui demander de prier 14 offices de 12 psaumes. Mais justement, parce qu'il faut qu'on avance pour... Oui, oui. Est-ce qu'on peut dire qu'il y a eu justement une sorte de privatisation par... des professionnels, si j'ose dire, de la prière, cette prière. Est-ce que vous pouvez nous expliquer ce qui s'est passé avec le Vatican II ?
2: Oui, c'est exactement là qu'il faut citer un mot, une parole très importante pour parler de la liturgie des heures, qui est la parole bréviaire. C'est quoi le bréviaire ? C'est qu'à un moment donné, l'exemple de la prière des heures devient donc le monde monastique. D'ailleurs, dans la cathédrale, on était plus attentif au mouvement du corps, à des gestes liturgiques, l'encens, la lumière, tandis que dans le monde monastique, on était plus préoccupé de prier beaucoup de temps ensemble. Mm-hmm. Mais c'est plutôt ce modèle-là qui va devenir la référence pour tout le monde. Mais au XIIIe siècle, quand les ordres mendicants voient le jour, c'est pas facile de se promener, de voyager avec des grands livres. Bréviaire signifie exactement petit livre, réduction du livre pour la liturgie des heures. Et le bréviaire, il y en a plusieurs d'ailleurs, il n'y en a pas qu'un, et arrive au Concile de Trente avec beaucoup de difficultés. C'est là que la première grande réforme est faite après le Concile de Trente. Mm-hmm. Et Trente revoit le bréviaire comme en donnant une importance très décisive à cette prière, mais en effet en faisant une partie typique de la vie du prêtre. On pourrait jamais imaginer le prêtre tridentin sans son bréviaire. Et dans notre imaginaire, c'est exactement la soutane et le bréviaire qui fait le prêtre, qui d'ailleurs avec un attachement merveilleux, parce que ça dit la fidélité, l'identité du prêtre avec son attachement à la messe. Mais alors, la réforme de la liturgie des heures a commencé bien avant le concile. On ne pourrait pas arriver à ce qu'on a aujourd'hui sans le travail de Pie X et Pie XII surtout, qui a travaillé d'ailleurs sur la réforme de la Semaine Sainte et de la fête de Pâques du mystère pascal. Mm-hmm. Dans le même contexte, donc, ce grand chantier et travail sur la liturgie des heures, le Concile travaille aussi sur la dimension, sur la lecture théologique de l'action de la liturgie des heures, par rapport à l'Eucharistie, parce que les deux ne vivent pas en concurrence. Au contraire, grâce à la liturgie des heures, on peut continuer la même prière de l'Eucharistie. Et le paradoxe dont on a parlé au début, c'est-à-dire le moment où l'Église dit avec la plus grande clarté que c'est la prière de tout le monde, nous laisse devant une pratique que ne dit pas la même chose. Mm-hmm. Dans nos communautés, c'est bien que la théologie pratique puisse nous aider, parce que la dogmatique est claire, mais...
1: Vous voulez dire, on s'est finalement centré sur l'Eucharistie, ce qui n'est pas une mauvaise chose, vous n'allez pas dire le contraire, mais on a un peu oublié, la liturgie des heures, c'est-à-dire que... Ouais. C'est ça, vous regrettez le...
2: Alors là, les questions sont nombreuses, je dois en citer une qui me semble décisive, c'est-à-dire au XIIIe siècle, au XIIe, XIIIe siècle, on est passé de Deo Officiis, c'est-à-dire on préparait les personnes, surtout les ministres, à la vie comme service de l'Église, sur toutes les choses offertes. C'est quoi l'Officium ? L'Officium, c'est évidemment l'attention pastorale à la paroisse, mais c'est aussi la messe, le baptême et la liturgie des heures. On passe de Deo Officiis au De Sacramentis. Oui. Et si on se centre sur les sept sacrements, qui sont évidemment les actions centrales de la vie de l'Église, la liturgie des heures n'est pas dedans, par exemple. Oui. Non, et donc, et surtout, il y a encore des différences intéressantes, parce que sur les De Sacramentis, l'attention est aux choses. c'est-à-dire la matière, le ministre, comment on fait un sacrement, quelle efficacité a le sacrement. Dans le Deo Officiis, c'était plutôt les personnes. Mm-hmm. Donc, comment la communauté vit ensemble ce service. Donc, ces déplacements théologiques ont beaucoup aidé la théologie à voir des choses qui n'étaient pas si claires avant, mais ça nous a coûté aussi. Par exemple, il n'y a pas des grands traités et des personnes qui ont approfondi la liturgie des heures comme on voit aujourd'hui. Il est nécessaire de faire encore.
1: Oui, parce que c'est vrai que des traités sur la messe, oui. sur comment est-ce qu'on la célèbre, oui. on en a des centaines.
2: Alors c'est évident qu'on ne veut pas dire que la liturgie des heures est une ressource fondamentale pour l'Église pour nier la centralité de la messe.
1: Non, non,
2: tout à fait
1: non,
2: le contraire. Mais si on apprend, par exemple, par nos frères byzantins, orthodoxes, on voit bien que la centralité de l'Eucharistie, de la divine liturgie pour eux est très claire, mais la prière du jour est la liturgie des heures.
1: Oui.
2: Et c'est comme ça qu'on habite le mystère.
0: Ça, c'est d'ailleurs intéressant parce que c'est une des raisons pour lesquelles le Concile Vatican II, enfin les évêques, se sont emparés de la question. Eux, leur problème, c'était les prêtres ont du mal et n'arrivent pas à prier la liturgie des heures. Donc il y a des enquêtes à l'époque, dans les années 50, dans les années 60, où les prêtres se plaignent, où ils prient tous les offices d'un coup et encore ils sautent la moitié des psaumes. Ils n'y arrivent pas parce qu'ils ont de la pastorale. Et donc le souci des évêques, c'est comment faire pour que le bréviaire soit au cœur de la vie des prêtres diocésains, donc enfin séculiers. Donc ça, c'est vraiment leur problème. Et puis, il y a des évêques orientaux qui, justement, arrivent avec ça, et disent, mais oui, mais la prière quotidienne, nous, c'est la prière des heures. C'est parce qu'il n'y a pas la messe chaque jour. Et donc, ils vont amener, ils vont dire, mais nous, dans nos villages, on est au Moyen-Orient, ici, au Liban, en Syrie, on dit, mais le matin, les fidèles se rassemblent pour prier avec le prêtre, et puis le soir, et puis il y a la divine liturgie le dimanche. Et donc, c'est vraiment, très clairement, c'est documenté, cette impulsion, et les autres prennent conscience, ils disent, mais c'est possible. Ça, bah oui, en fait, c'est possible, pourquoi pas. Et puis après, il y a le dossier patristique, on sait que c'était comme ça dans l'Antiquité. Et donc, ils vont faire cette bascule de se dire, on va réformer la liturgie des heures pour les prêtres, ça c'est clair, mais on va y inviter les laïcs. Et il y a peut-être un petit élément qui est intéressant, et qu'on ne connaît pas bien, c'est que dès les années 50, il y a des gens qui essayent de faire ça, notamment le travail des moines d'Ancalca, qui vont concevoir une liturgie des heures en français, latin français, puis latin italien, latin portugais, etc., pour les religieuses. Parce que dans les années 50, les religieuses apostoliques, elles ne prient pas la liturgie des heures. Donc ça aussi, c'est quelque chose qu'on a du mal à imaginer, c'est-à-dire qu'elles priaient autre chose. Et donc, une des visées de la réforme, ça va aussi être la vie religieuse. Nourrir la vie religieuse à la source des psaumes, et pas seulement, c'est pas forcément mauvais, mais pas seulement au chapelet ou à des dévotions. Et donc, il y a cet élan qui est donné, et que c'est peut-être la raison pour laquelle, ce que vous disiez, ça n'a pas marché trop, la réception. C'est qu'en fait, l'objectif, c'était que les prêtres la vivent. Après, dans la théorie, on a dit, oui, les religieuses, les laïcs. Alors, les religieuses, ça a bien fonctionné, parce qu'elles sont en communauté. Mm-hmm. Et donc, je pense qu'il n'y a pas beaucoup aujourd'hui de religieuses qui ne prient pas la liturgie des heures, à mon avis. Hein. Donc, ça, c'est... Mais pour les laïcs, je crois que là, il y a un défaut d'expérience. L'impulsion n'était peut-être pas assez forte. Et la réforme concrète n'a pas forcément été entendue complètement, dans le sens où Paul VI a bien indiqué dès janvier 64 qu'on peut prier des formes allégées, adaptées, moins d'office, donc c'était ouvert. Mais l'idée d'une célébration intégrale, c'est-à-dire que, parce que c'était le devoir des prêtres de tout célébrer, et fondamentalement, je pense que beaucoup de prêtres n'ont pas réussi à allier l'impératif de la célébration intégrale avec l'adaptation pastorale ou l'initiation nécessaire, parce que la plupart des laïcs n'avaient pas cette familiarité avec les psaumes, qui est quand même assez compliqué, on en reparlera.
1: On va en parler justement, voilà. Mais grâce à cette émission, nous allons tout changer. Je vous propose qu'on écoute un premier texte qui est celui justement du Concile et qui nous explique pourquoi il faut prier la liturgie des heures. Donc c'est un texte qui est issu de Sacrosanctum Concilium, ce sont les paragraphes 84 et 85.
3: L'office divin, d'après l'antique tradition chrétienne, est constitué de telle façon que tout le déroulement du jour et de la nuit soit consacré par la louange de Dieu. Lorsque cette admirable cantique de louange est accomplie selon la règle par les prêtres ou par d'autres, déléguée à cela par l'institution de l'Église, ou par les fidèles priant avec le prêtre selon la forme approuvée, alors c'est vraiment la voix de l'épouse elle-même qui s'adresse à l'époux. Et mieux encore, c'est la prière du Christ que

0: que celui-ci, uni à son corps, présente au Père. Par conséquent, tous ceux qui assurent ce service accomplissent l'office de l'Église et, en même temps, participent de l'honneur suprême de l'épouse du Christ, parce qu'en s'acquittant des louanges divines, ils se tiennent devant le trône de Dieu au nom de la Mère Église.
1: Voilà, vous êtes bien sur KTO, la foi prise au mot. Nous sommes en train de parler de la liturgie des heures en compagnie d'Arnaud-Jean Lambert, professeur de liturgie à l'Université catholique de Louvain, et du père Marco Gallo, directeur de l'Institut supérieur de liturgie à l'Institut catholique de Paris. Alors, on a commencé à faire l'historique des heures. Peut-être une première question, c'est pas une première question, ça aurait dû être une première question. On dit les heures, c'est quoi les heures et combien finalement on prie de foi normalement?
2: Oui, il y en a une qui n'est pas liée à une heure précise, c'est les vigiles, l'office de lecture qui est normalement célébré ou bien la nuit ou le matin très tôt. Bon. Après, l'aude qui accompagne donc le moment du réveil. Après, la prière du milieu du jour qui peut être célébrée à tierce, sexte ou nonne, c'est-à-dire là où on fait une pause significative dans notre travail. Les vêpres et finalement les complies qui concluent ce cycle de prière des heures.
1: Alors, je sais bien qu'on s'était dit qu'on allait parler des questions concrètes à la fin, mais tout de suite une question concrète. Si, vous avez dit vous-même, on est dans une civilisation très occupée, est-ce que ça vaut si on n'en fait que trois ou que deux? Et du coup, lesquels choisir?
2: Oui, il y a une très belle expression latine qui dit « il faut prier dans la veritas orarum », donc ça n'a pas de sens de prier, par exemple, une prière hors de l'heure de cette prière, mais c'est tellement beau de penser que si je n'ai pas le temps, l'Église est en train de prier, de répondre à l'époux à mon nom, mais j'ai besoin de prier quand je me réveille, les laudes, pour ne pas rater le moment. Et évidemment, dans le temps un peu plein que nous avons dans notre vie aujourd'hui, je comprends bien que c'est compliqué de trouver quelqu'un ou le moment même de le faire. Mais c'est exactement là qu'on serait initié à un rapport équilibré et chrétien avec le temps. Et, par exemple, c'est intéressant que dans la prière du milieu du jour, l'Église nous propose de prier toujours le psaume 118, qui est le psaume de la fidélité à la loi. Est-ce que j'ai été fidèle pendant mon travail de ce matin? Si ou non, j'ai l'après-midi encore pour le faire. Donc cette pause prend le caractère d'une occasion pour me reprendre, pour donner du sens à ma vocation. Et peut-être je n'ai pas le temps de prier tous les jours, toutes les heures qui sont possibles, mais en tant que prêtre, c'est significatif que l'Église ne me demande pas, me conseille de célébrer la messe tous les jours, mais me demande de m'engager de prier tous les heures, tous les jours, parce que c'est exactement la respiration de l'Église et de la communauté.
3: Et pour les laïcs, je pense que là, c'est clairement, c'est très difficile, quoi, si on n'est pas consacré à cela avec une vie de famille, une vie professionnelle. C'est le plus important, et c'est là que ça rejoint ce que disait Paul VI, c'est de participer à cette prière-là.
2: Ouais,
3: et donc, participer, ça veut dire déjà soi-même, et donc, on a des supports pour cela, on a des formats légers pour cela, déjà même publiés, la revue Magnificat est l'exemple type des lots des prières du matin et du soir allégés, qui sont la liturgie des heures pleinement, mais pas complètement, pleinement dans leur sens, mais pas complètement dans leur quantité. Et donc, ça veut dire que je peux prier tout seul. Et aussi, l'idéal, c'est d'arriver à peut-être une fois par jour ou de temps en temps, d'avoir cette dimension communautaire aussi. Donc, dimension communautaire, ça peut être... C'est pour ça qu'on dit que c'est une prière familiale, en tout cas une prière conjugale, quoi, vraiment de couple, si c'est possible. Ça peut être que les complices, ça peut être un psaume, ça peut être dont Lambert Baudouin, qui était un des grands réformateurs de la liturgie, du mouvement liturgique, lui, il disait, finalement, pour les gens normaux, la seule prière, c'est la prière des complices, quoi. Parce que en plus, c'est une prière où on est fatigué et les psaumes disent la fatigue. Oui. Donc ça va très bien. Ouais. Il dit ça, c'est facile.
1: Dans ce que j'entends, c'est un peu trivial comme question, mais c'est important ce que vous avez dit, on s'adapte au temps liturgique. Je veux dire par là, à l'heure liturgique. Je veux dire par là, on lit pas à toute allure. Voyez, tout ce qu'on n'a pas lu dans la journée, en se disant je me rattrape. Alors on essaie de prier.
3: C'est vraiment
1: vous savez, parce que c'est ce qu'on dit souvent.
3: Oui. Voilà. C'est une très grosse difficulté. C'est-à-dire que ça fait partie, alors moi je peux le dire, lui il ne peut pas, mais ça fait partie des tabous des prêtres. C'est-à-dire le prêtre est engagé, il s'engage publiquement à prier la liturgie des heures de manière intégrale, c'est-à-dire 5 offices chaque jour. Et avant, c'était sous gravi, c'est-à-dire sous péché, quoi, hein, si on ne le fait pas. Et c'était 7 en plus. Hein, bon. Et donc, ça mettait, et c'est pour ça qu'il y a eu cette réforme, ça mettait les prêtres dans des situations extrêmement compliquées, intérieures, fidélité, machin. Et donc, le déplacement qu'a voulu la réforme, qui n'a pas totalement été accompli, mais c'est d'aller vers la prière de l'Église. Oui. Pas simplement le prêtre qui prie au nom de l'Église, ça c'était pour ça qu'il priait, mais sa communauté, mais avec. Et donc d'avoir aussi, si possible, des temps. Aujourd'hui, quand on connaît un peu les pratiques qui se passent, par exemple, beaucoup plus qu'avant, les prêtres, lorsqu'ils sont plusieurs, ce n'est pas toujours le cas, mais enfin en ville par exemple, ils prient ensemble. Mmh. Mais ça c'est une nouveauté. Il faut se dire que les prêtres ne priaient pas ensemble, enfin ils priaient chacun dans leur coin. Alors évidemment, en milieu où ils sont tout seuls, bah, c'est avec quelques-uns, de placer une prière des lodes au début de la réunion avec l'équipe de liturgie. Donc c'est vraiment changer un peu la manière de penser. Mmh. De se dire, c'est la prière de l'Église, et significativement, on peut aussi la prier ensemble. C'est une manière, en tout cas, d'alléger ce que on considère dans beaucoup d'études comme vraiment un pinceau, une charge, quoi.
2: Mais il faut ajouter que la liturgie des heures, on la chante, on la lit pas.
3: Oui.
2: Et chanter, c'est tout autre chose, parce que, en fait, elle commence avec Dieu vient sans mon aide, c'est-à-dire, c'est un cri, hein, on a besoin de Dieu. Et lui, il nous répond tout de suite. Et chanter, on sait bien que célébrer tout seul, c'est tout autre chose. Des fois, c'est pas possible. C'est pas la même activité. Et quand l'action a une beauté en elle-même, ça nourrit différemment que le faire parce qu'il faut le faire. Et quand on fait des choses parce qu'il faut les faire, il y a une résistance qui monte en nous, hein, même dans les prêtres. Je pense qu'on a encore à travailler sur l'initiation à la liturgie, à son rythme pour les ministres aussi.
1: Alors, vous avez un peu commencé à répondre, hein, pourquoi prier, vous avez déjà parlé de la sanctification du temps. Vous avez dit, il y a un lien avec l'Eucharistie. Il y a quelque chose, enfin, il faut pas les opposer, en fait.
3: Alors, en fait, oui, clairement, c'est surtout Don Marco qui l'a dit. Mais je peux abonder. C'est-à-dire que c'est vraiment complémentaire. Moi, je pense que la liturgie des heures, historiquement aussi, hein, dans la spiritualité, elle est ordonnée à l'Eucharistie.
2: Oui.
3: C'est-à-dire ordonnée au sens orienté vers. Hein, elle va vers l'Eucharistie. Et donc, elle est préparation, elle est approfondissement de foi, elle est ce quotidien, et l'Eucharistie, dans sa forme, en tout cas dominicale, c'est vraiment la manifestation la plus plénière de la communion avec Dieu et avec nos frères et sœurs dans la foi. Et donc, il y a quelque chose qui prépare, qui nourrit, et alors concrètement, tout simplement, la liturgie des heures, elle est aussi adaptée au temps liturgique, c'est-à-dire que les psaumes sont toujours les mêmes, mais il y a des antiennes qui sont pas les mêmes en carême, dans l'avant, dans le temps pascal. Il y a des hymnes. Alors ça, c'est vraiment une... Et pour la liturgie des heures en français, c'est un très grand patrimoine qui est en train d'être retravaillé là, par les services de la traduction, de composition des livres liturgiques en français. Mais et donc ces hymnes, elles nous placent aussi dans une dynamique. Donc c'est à la fois toujours les mêmes psaumes, mais qui sont colorés différemment, et cette couleur, c'est celle de l'Eucharistie, en fait. Parce que l'Eucharistie elle-même, par les textes, par après les rites, va être... Donc il y a un lien entre
2: Eucharistie... Si on pense aux grandes fêtes, aux grands mystères de la foi, je pense en particulier au Trident Pascal, et on ne prie pas la liturgie des heures, vraiment on n'habite pas le mystère. Par exemple, le samedi matin... quand on célèbre la descente aux enfers du Christ, c'est que la liturgie des heures qui nous fait entrer dans ce mystère. On attend de la grande nuit de Pâques. Mm-hmm. Mais vraiment, c'est les deux qui parlent, qui donnent le rythme du mystère.
1: Mm-hmm. Donc, rapport à l'Eucharistie, et vous avez dit, enfin, je ne sais plus d'ailleurs qui l'a dit, on s'associe à la prière d'église. Si, c'est vous qui avez dit, quand je ne prie pas, je sais que d'autres prient pour moi. Ça, oui, c'est essentiel. Oui. Ça.
2: Mais c'est Augustin, dans ce texte merveilleux, qui nous donne une lecture très forte de qu'est-ce que l'Église. L'Église est le corps du Christ. Et donc, comme le Christ a prié les psaumes, son épouse, l'Église que nous sommes, a pris le même langage du Christ. Et donc, c'est, vous voyez, c'est une lecture très belle de qu'est-ce que l'Église. L'Église est celle qui répond à l'appel d'amour du Christ. Mm-hmm. Et donc, prie avec les mêmes, des fois,

0: Les amoureux parlent de la même façon. Et l'Église essaye d'apprendre son langage, le fait passer peut-être de son époux, parce qu'il l'aime. Nous aimons le Christ. Donc, le mystère de l'Église, si on peut dire, c'est donc ce grand peuple qui prie dans toutes les langues du monde avec ce rythme et les paroles du Christ.
1: Très concrètement, à chaque moment...
0: Oui, il y a quelqu'un.
1: La prière des heures est priée dans le monde, enfin, ouais. Je veux dire, par des milliers de personnes.
2: Oui, merci, le décalage horaire.
1: Voilà. non, mais c'est ça. Oui, mais c'est peut-être aussi intéressant.
2: Donc, non, mais c'est...
1: Si on a une cosmologie, on ne sait pas pourquoi Dieu a créé la Terre comme elle est créée, enfin, comment elle arrive là. Oui. Je veux dire, de fait, en même temps, il y a cette communion. On peut se projeter, en tout cas, on se dire, voilà, je ne suis jamais seul. Et pour tous les offices que je prie, et si je me réveille dans une insomnie au milieu de la nuit, il y a des gens qui vont prier les laudes à ce moment-là, et d'autres qui vont prier, etc. Oui. Enfin, et il y a les moines, mais il n'y a pas que les moines. Donc, ça, c'est vraiment l'Église. Alors, il y avait un titre fameux, qui est c'était l'Église en prière. Hein, donc, dans le grand ouvrage de réforme de la liturgie, enfin, de réflexion sur la liturgie, c'était l'Église en prière par Martimor. Ben, c'est vraiment ça. La liturgie des heures, c'est l'Église en prière. Tout le temps. En fait, tout le temps. Ouais. Si on rien que de le savoir, je pense, ça nourrit la communion, en fait, tout simplement. Mmh. Et si moi, je peux pas m'arrêter, et puis encore se dire, je peux pas m'arrêter. On peut facilement quand même connaître quelques versets de psaumes, et ne serait-ce que les débuts, ne serait-ce que, enfin, il y a une manière de s'associer même à la liturgie des heures concrète. Par des tout petits bouts, quoi. Mmh. Et alors, si on ne peut pas plus que le petit bout, on est pleinement dans l'action, quoi. Mmh. Alors, si on peut plus et qu'on ne le fait pas, là, c'est déjà plus embêtant.
2: Non, et puis, vous avez raison, il faut peut-être aussi s'interroger sur notre rapport au travail, sur notre rapport au temps. Ne pas être capable de prendre même 4 minutes ou 5 minutes pour prier un psaume, ça dit aussi quel rapport au temps on a, qui n'est peut-être pas le bon rapport.
1: Oui, puis prier un psaume, ça nécessite, je pense... et de le faire souvent, et d'être initié.
0: Oui.
1: C'est-à-dire que le psaume, ce n'est plus notre langage, en général, sauf quelquefois, si je dis « Dieu, tu es mon Dieu, je te cherche dès l'aube », ça, je peux le dire partout.
0: Oui.
1: Mais il y a d'autres choses, je ne vais pas comprendre très bien ce qui est dit. Donc, ça veut dire qu'il y a une initiation. Et cette initiation à la prière, elle se fait, elle ne peut pas se faire tout seule, elle doit se faire avec, et c'est là que le travail pastoral de l'Église est très important, c'est-à-dire d'offrir des supports, des pratiques, des tons, et c'est ça qui va faire en fait vraiment entrer pleinement dans le mystère qu'est l'Église. Et donc rentrer dans les psaumes qui sont hermétiques quand même, c'est aussi découvrir que c'est pas moi qui prie tout seul, c'est pas mon jeu. Bon, si je devais choisir des psaumes, j'en prendrais peut-être 2-3 ceux qui me plaisent le plus parce que c'est mes mots. Mais ça c'est pas la prière de l'Église. Ça c'est moi qui prie. C'est bien, je peux toujours prier, mais par les psaumes, qui sont le cœur de la liturgie des heures, eh bien, on découvre ce qu'est la prière de l'Église, et donc ce qu'est la prière du Christ, et on prie avec le Christ. Et donc, c'est vraiment essentiel de les avoir, ces psaumes, mais d'être initié. C'est un outil d'initiation.
2: Ouais. Ça signifie donc qu'il faut accepter ce qu'on reçoit, y compris si on n'est pas on peut être en décalage avec le texte et ça correspond pas justement à ce qu'on est en train de vivre.
0: Oui, c'est impressionnant comment les psautiers nous donnent une coloration d'émotions extraordinaire. Beaucoup de psaumes sont priés par des personnes malades. Mm-hmm. Il y en a plusieurs qui sont malades. L'humanité est composée par des personnes malades, mm-hmm. des personnes qui ont perdu la relation avec le peuple, les personnes qui les amis. Et donc oui, il y a un décalage entre ma vie personnelle individuelle et ce que le psaume m'invite à vivre. Et donc, je suis vraiment partie d'une humanité plus grande. Mm-hmm. Mais alors là, c'est exactement une sensibilité que je pense qu'on aurait tout l'intérêt à redécouvrir. Oui. C'est là sur laquelle on n'était pas très sensible, même après le concile, tout de suite après. Je dis toujours que si on analyse bien le rituel pour l'initiation chrétienne des adultes, qui est un livre majeur du Concile, qui nous explique ce qu'il faut faire pour vraiment devenir chrétien, eh bien, la liturgie des heures n'est jamais citée, comme si pour être chrétien, apprendre la prière des heures, ce n'était pas nécessaire. Oh, je trouve que c'est fondamental, indispensable, je dirais plus. Et dans l'expérience qu'on fait maintenant, c'est extraordinaire l'expérience qu'on fait en France aujourd'hui, de découvrir ces jeunes surtout qui nous demandent de découvrir la foi, on apprend bien que l'initiation à la prière des heures est essentielle. Parce que c'est exactement là qu'on apprend à faire partie de l'Église, à prier comme le Christ a prié et à entrer dans ce mystère plus large que nous. Et surtout, comme je disais avant, à prendre un bon rythme, parce qu'aujourd'hui, ça fatigue de vivre avec ce temps qui est toujours pressé et qui nous enlève toutes les énergies. Mm-hmm. Donc, au Moyen-Âge, l'une des pratiques pénitentielles pour guérir une vie malade, le péché, était la liturgie des heures. Mm-hmm. Parce que prier avec les autres, c'est une grande guérison. Hein, et c'est là qu'on voit qu'on ne peut pas oublier l'initiation à la liturgie des heures pour accompagner à la fois quelqu'un. Mm-hmm.
2: Ce que vous dites fait écho au deuxième texte. C'est un texte du pasteur protestant Bonhoeffer, Dietrich Bonhoeffer, qui dit, et vous allez l'entendre, « Si nous voulons lire et prier les prières de la Bible et singulièrement les psaumes, il nous faut d'abord nous demander non pas quel intérêt ils ont pour nous, mais quel rapport ils ont avec Jésus-Christ. »
3: Si donc nous voulons lire et prier les prières de la Bible et singulièrement les psaumes, il nous faut d'abord nous demander non pas quel intérêt ils ont pour nous, mais quel rapport ils ont avec Jésus-Christ. Il nous faut nous demander comment il est possible de voir, dans les psaumes, la parole de Dieu, pour pouvoir, ensuite seulement, faire nôtre cette prière. Il ne s'agit donc pas de savoir si les psaumes expriment exactement les sentiments actuels de notre cœur. Il se peut justement qu'il soit nécessaire de prier à l'encontre de notre propre cœur pour prier de façon authentique. Ce qui importe, ce n'est pas l'objet précis que nous assignons à notre prière, mais celui pour lequel Dieu veut que nous le prions.
2: Voilà, vous êtes bien sur KTO, nous sommes dans la foi prise au mot et nous parlons de la liturgie des heures en compagnie d'Arnaud-Jean Lambert, professeur de liturgie à l'Université catholique de Louvain et du père Marco Gallo, directeur de l'Institut supérieur de liturgie. Alors c'est un texte magnifique qui dit qu'il faut se désapproprier le texte, enfin, et essayer justement de voir, comme vous disiez, le côté, c'est l'Église qui prie.
1: En fait, c'est vraiment, c'est très beau. Alors, ça fait partie, Bonhoeffer faisait partie aussi de ce mouvement luthérien de retour à la prière des heures. Il faisait vivre ses communautés. C'est pas désapproprier, c'est aussi décentrer, tout simplement. Oui. Ça veut dire que c'est prendre la conscience que ces mots-là sont partie de la Bible, en fait. Donc, ça fait partie des données révélées, quoi, finalement. Et ce mystère, pourquoi ces textes, on les a mis dans la Bible? C'est-à-dire que Dieu nous les donne. Et c'est cela que nous pouvons utiliser de manière privilégiée pour le prier. Aussi parce que le Christ l'a fait. Et donc, c'est, je dirais, parallèle avec une prière qui va être celle de l'oraison, avec d'autres modes de prière, mais qui est privilégiée parce qu'elle nous invite à grandir, finalement, à ne pas nous centrer sur notre petite subjectivité, ce que je ressens, hein, mais à aller au-delà de cela. Ça nie pas les émotions parce qu'elles sont très présente, comme vous disiez tout à l'heure, mais c'est aussi, peut-être, si je suis dans la joie, prier de la souffrance et des autres, ou l'inverse, c'est aussi une manière d'élargir, s'élargir petit à petit aux dimensions du monde.
0: Il y a une très belle et grande surprise qu'on pourrait même citer, c'est que la liturgie des heures est une occasion œcuménique de prière commune. Mm-hmm. On sait comment il est difficile de célébrer ensemble l'Eucharistie, et finalement impossible encore. On essaye de voir comment faire, mais pour la liturgie des heures, par exemple, toute la tradition qui est mise en pratique à Thésée, dans la belle communauté qui est d'ailleurs célèbre et initiée à la prière de milliers de jeunes qui ne sont pas capables de prier, mais qui entrent dans ce rythme avec le chant, qui reprennent la liturgie des heures dans la tradition anglicane. Mm-hmm. Ça nous vient donc d'une tradition qui n'est pas catholique, mais qui permet... Donc, il y a même ce côté missionnaire, si on veut, de la liturgie des heures, parce que célébrer l'Eucharistie a besoin d'une initiation, alors que là, les jeunes arrivent, il y en a qui ont peut-être la peine, mais normalement, entrent avec le chant dans cette action où la présidence est très discrète. Mm-hmm. Vous voyez, la présidence d'une Eucharistie expose le corps du président d'une façon très visible. Alors, celui qui préside la liturgie des heures fait un service qui est beaucoup plus discret, qui donne, donc nous fait donc faire l'expérience d'une action différente.
2: Donc un peu de théologie pratique, qu'est-ce que vous recommandez? Est-ce qu'il faut chanter. Enfin, vous avez dit, il faut chanter. Il vaut mieux faire ça. Il faut qu'il y ait un président. Enfin, quand vous dites, voilà, tous ces jeunes qui arrivent, qu'est-ce que vous leur racontez quand,
0: Parce que là, on voit bien que la liturgie des heures a une capacité d'être adaptée, très belle, très large. C'est-à-dire, moi, je la célèbre au maximum du possible. Donc, on peut apprendre de ton, s'il y a quelqu'un qui joue
2: de l'orgue. Donc, les tons, c'est les mélodies. Hein.
0: Oui, les mélodies, merci, voilà. évidemment. Ouais. Mais, et aussi, on prend l'occasion avant ou après d'approfondir un peu le langage des psaumes et la parole de Dieu qu'on a lue. Mais voilà que l'alternance des voix, la musique, les gestes du corps qui sont possibles, donnent à cette prière une variété. Par exemple, on a la peine à retrouver toujours dans l'Eucharistie, parce que l'Eucharistie a sa nature en elle-même. Et c'est le sommet parce qu'on est préparé par des autres actions liturgiques. Mmh. Oui, par exemple, avec les catéchumènes, on aime bien, parce qu'avec les portables, on n'a pas le problème de trouver les textes moment.
2: Oui,
0: donc, ils peuvent continuer. Et ils nous disent qu'ils le font eux-mêmes, avec des amis. Et c'est d'ailleurs la caractéristique qu'on ne prévoyait pas, que la théologie pratique voit mieux que la théologie dogmatique, que l'évangélisation est une action qui est faite par les pères, par ceux qui vivent avec nous, et non pas une action verticale. Ça, c'est merveilleux.
1: C'est vraiment très impressionnant. C'est-à-dire, de fait, on voit que les expériences qui ont fonctionné...
2: Oui, c'est quoi les expériences qui fonctionnent?
1: En fait,
2: il y a quelques mois, on a reçu des gens de l'Ecclesia Lab, vous qui en êtes le président. Alors, dites-nous ce qui marche.
1: C'est cette question par les pairs. C'est-à-dire que ce sont des... Alors, bien sûr, on peut apprendre plus loin, mais le premier pas, c'est des jeunes qui vont... régulièrement prier l'office avant de partager un repas. Ça va être une colocation de jeunes professionnels. Ça va être des catéchumènes. Ça va être. En fait, c'est par son semblable, c'est-à-dire sa proximité. Et c'est ça qui diffuse. Les autres facteurs qui ont été essentiels, quand même, il faut toujours le mentionner quand on l'oublie, même si c'est de la préhistoire, mais c'est quand même la crise de la Covid. Mmh. Voilà, 2020, début 2020, il y a énormément, en tout cas les quelques études, moi j'en ai mené une, mais il y en a eu d'autres dans d'autres pays, ont montré que des catholiques, d'autres chrétiens et des personnes ont découvert la prière des heures. Parce que d'abord ils avaient du temps, ils avaient des médias, donc voilà, il y avait Catéo qui diffusait l'office matin et soir, il y avait les radios.
2: On peut s'associer à la prière par Catéo.
1: Mais non, mais tout à fait. Mmh. Et d'ailleurs, c'est un lieu d'initiation. Mmh. Très clairement, pour découvrir, voilà, on avait à l'époque c'était la Fraternité monastique de Jérusalem, après c'est d'autres. Donc ça, ces médias, c'est vraiment un lieu de découverte. Et du coup, je vais à un moment moi-même essayer des choses, alors peut-être plus simplement, mais je vais être invité. Et donc par petits groupes, proximité, c'est aussi une prière qui est très flexible. Là où il y a quand même une chose qui est intéressante, il faut quand même le dire, il faut que je sois une fois pas d'accord avec Edmond Marco, c'est le smartphone, c'est génial. Ouais. Parce que, génial,
2: mais.
1: Donc c'est génial parce que, évidemment, maintenant il y a une réunion pastorale, il y a un groupe, personne ne peut dire, mais on va prier quoi? À peu près tout le monde en a un dans la poche, et donc on a l'application. Voilà. Mais comme me disait un prêtre du diocèse de Versailles, qui est très très engagé dans ses paroisses rurales et sur la mise en œuvre de la liturgie des heures, il dit, ouais, mais... L'application, c'est comme Waze ou comme Google Maps. C'est-à-dire qu'on a le résultat, on suit aveuglément, mais on ne comprend pas la route par laquelle on passe.
2: Oui.
1: Et donc, il dit, ça doit être complémentaire, ça ne suffit pas, il faut être quand même initié. Il faut quand même avoir quelqu'un un jour qui dit, mais pourquoi est-ce qu'on fait ce parcours-là? Pourquoi est-ce qu'aujourd'hui, si on est dans les détails de structure, on commence par l'hymne, alors que pendant des siècles, l'hymne, elle était plus loin.
2: Oui.
1: Ben, on commence par l'hymne parce que c'est vraiment d'abord l'unité, faire la communauté, donc c'est un signe de communauté, et parce que c'est ça qui va donner la couleur de toute la suite. Mais auparavant, c'était une autre logique. Donc, il faut que quelqu'un l'ait dit une fois qu'on l'a entendu une fois, ça va. Mais mon application, elle ne me le dit pas. Donc, il faut compléter ces outils assez extraordinaires par de l'initiation, donc par de la relecture, comme vous avez dit. Bon, on prend le temps après de parler d'un psaume ou du texte qui a été lu.
0: Oui.
1: Voilà.
2: Mais c'est... Alors, on arrive à la fin de l'émission, mais une dernière question. Est-ce que la paroisse... Parce que ce qui est bien, c'est que vous dites, on peut faire ça hors de sa paroisse, on prend ceux qui sont accolés. Est-ce que la paroisse peut être aussi un lieu de... d'encouragement à la liturgie des heures.
0: Oui, je trouve que, d'ailleurs, c'est une ressource extraordinaire qui n'est pas liée au nombre de prêtres disponibles. C'est vraiment l'action qui mériterait d'être encore encouragée pour donner à la paroisse sa voix, et même dans les grandes villes. Mm-hmm. Il y a un texte extraordinaire de Josef Ratzinger qui s'appelle et traduit en français « La célébration de la foi », en allemand dit mieux encore, pour donc entrer dans le fait qu'on a besoin de cette prière. Il faut se rappeler qu'est-ce que cela veut dire fêter quelque chose. Qu'est-ce que la fête ? Ratzinger dit une chose très simple mais forte. Fêter, quand est-ce qu'on fait une vraie fête ? Quand la guerre est finie, quand j'ai récupéré ma santé, quand mon fils est revenu. Pour célébrer, pour avoir une fête, il faut que j'ai la conscience d'avoir été sauvé du mal. Et si j'ai la conscience d'avoir été sauvé du mal, alors je cherche une paroisse pour chanter le soir, le matin, le plus possible, la liturgie des heures. C'est vraiment un chantier qu'on peut ouvrir encore. Mmh. C'est pas fait.
1: Très concrètement, c'est pas la forme idéale, mais pour être initié et découvrir, depuis le Concile Vatican II, on peut associer un office, donc les lourdes ou les vêpres, à la célébration eucharistique en semaine. Mmh. Alors, c'est un peu du bricolage, donc les liturgistes, ils n'aiment pas le bricolage, mais c'est super pour initier, parce que ça veut dire qu'on va avoir, à la place de la liturgie pénitentielle, on va avoir les trois psaumes, par exemple, des lourdes ou des vêpres. Et donc, c'est une manière aussi d'entrer dans ce langage-là de la prière, ou de le découvrir. Peut-être qu'il faut simplement commencer par ça, et c'est très simple, il suffit de le vouloir et de le faire. Ça rallonge juste la messe d'un quart d'heure. Bon, voilà. Un quart d'heure. Est-ce que c'est qu'un quart d'heure ?
2: Appel aux bonnes volontés. Alors, pour aller plus loin, Arnaud Jean Lambert, vous avez fait publier aux éditions du CERF, célébrer la liturgie des heures, c'est possible. Vous avez 20 secondes pour nous dire de quoi il s'agit.
1: Il s'agit simplement de tout ce qu'on vient de dire.
2: Ah bah parfait.
1: Et un peu plus. Avec aussi des récits d'expérience. Et peut-être une chose qui est très intéressante, c'est dans un courrier des lecteurs suite à une recension dans La Croix, il y a plein de gens qui ont raconté, c'est en ligne, qui ont raconté leur pratique. C'est-à-dire que finalement, il y a beaucoup plus de personnes qu'on ne croit qui participent à cette prière de l'Église au quotidien, à leur manière, avec d'autres. Et c'est très étonnant, quoi, en fait. C'est-à-dire que finalement, c'est très beau, en fait, à lire. Hein. Donc, ça mériterait d'être plus connu et encouragé, puisque ça fait du bien et ça fait grandir les personnes dans la foi.
2: Célébrer la liturgie des heures, c'est possible, aux éditions du CERF. Merci beaucoup à tous les deux. Merci de nous avoir suivis. 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On se retrouve la semaine prochaine.

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0: Bonjour à toutes et à tous, bienvenue sur KTO pour La vie des diocèses, une émission, vous le voyez, enregistrée depuis les studios du Sanctuaire de Lourdes à l'occasion de l'Assemblée des évêques de France. Comme chaque semaine, nous partons à la découverte d'un territoire, d'un diocèse et de son évêque. Et aujourd'hui, nous allons au cœur de l'océan Pacifique en Polynésie française pour parler du diocèse de Papeete, l'occasion de découvrir des images de la paroisse Sainte-Thérèse de Tonoa, mais aussi d'une mission effectuée sur les îles de Napuka et Te Poto à un millier de kilomètres de Tahiti. On évoquera aussi l'engagement des catholiques contre le fléau d'une drogue qui touche de plus en plus les Polynésiens, l'AIS. La Polynésie française représente un ensemble de 105 îles et 5 archipels au cœur de l'océan Pacifique avec une position géostratégique essentielle pour la France à 17 000 km de Paris et 4 600 km de Nouméa. La Polynésie bénéficie d'un tourisme en plein essor, mais certains pans de son économie demeurent fragiles, notamment la perliculture qui est la première filière de production à l'exportation et la pêche. Parmi les défis auxquels le territoire est confronté, il y a le vieillissement de la population, mais aussi les défis climatiques et environnementaux. On va parler de tout cela, du diocèse de Papeete avec son archevêque, Monseigneur Jean-Pierre Cotenceau. Bonjour Monseigneur.
1: Bonjour, bonjour Honorine.
0: Merci de nous rejoindre, c'est la première fois qu'on a la joie de vous recevoir dans la vie des diocèses. Est-ce que vous pourriez nous préciser, nous donner quelques mots justement sur cet archidiocèse de Papeete?
1: Oui, l'archidiocèse de Papeete a reçu l'histoire de la mission catholique à partir de 1834 grâce à l'arrivée des pères des Sacré-Cœurs de Jésus et de Marie, appelés communément pères de Picpus. Avant, la confession protestante était arrivée. C'est un diocèse immense puisque la paroisse la plus éloignée de mon diocèse est à 1650 km. C'est Riquitéa aux îles Gambier. C'est une vaste surface, mais les terres émergées, si on les rassemble, font à peu près la moitié de la Corse. C'est dire que c'est des confettis qui sont répartis sur l'océan et qui sont éloignés les uns des autres. Et si on met la carte de la Polynésie au-dessus de la carte de l'Europe, on est avec Papeete sur la ville de Paris. Nous avons les îles australes qui sont à peu près à la hauteur des Pyrénées et qui débordent sur la Méditerranée. Nous avons les îles du Vent et les îles sous le Vent qui sont sur la Normandie. Nous avons ensuite les Tuamotu qui partent de la Hollande et qui vont jusqu'en Grèce. Et au bout, il y a encore l'archipel de Riquitéa, les îles Gambier. Et au Danemark et sud de la Suède et de la Norvège, le territoire des îles Marquises, qui sont un diocèse à part.
0: Qui voilà. Est bien parlante pour voir l'étendue de cet archidiocèse.
1: Grand, c'est très grand.
0: Je précise quelques chiffres, qui vont s'afficher sur l'écran, puisqu'il y a plus de 282 000 habitants sur ce territoire, 58 paroisses, voilà. On compte 21 établissements dans l'enseignement catholique, 16 prêtres actifs et 2 retraités, 54 diacres permanents, 5 séminaristes, 26 religieuses et 14 religieux. Bon, ce sont les chiffres qu'on nous a donnés, j'espère qu'on est à peu près les bons. Au début de cette émission, quelques dates pour mieux connaître votre parcours, Monseigneur Jean-Pierre Cotenceau, puisque vous êtes donc archevêque de Papeete depuis 2017. Vous êtes né en 1953 à Ussel, en Corrèze. Vous êtes corrézien, voilà. Mais vous avez grandi dans l'Aveyron, on l'entend avec cet accent. Ordonné prêtre en 1980, justement pour la congrégation des Sacré-Cœurs de Jésus et de Marie, les Picpusiens. Vos missions vous ont conduit en Polynésie à partir de 1998. Vous avez notamment été supérieur des pères de Picpus de Pirée et Tahiti, puis curé de la paroisse de Sacré-Cœur à Papeete, et puis formateur des

0: séminariste aux Philippines de 2010 à 2015, avant donc de revenir à Papeete. Et vous avez choisi comme devise épiscopale un verset du livre de Jérémie. Au chapitre 31, « Nation, écoutez la parole du Seigneur et publiez-la dans les îles lointaines. »
1: Voilà, « Annunciate verbum domini insulis. »
0: En latin, c'est plus clair.
1: Voilà.
0: Peut-être encore un mot sur l'histoire des catholiques en Polynésie française, puisque pendant le mois janvier dernier, vous avez commémoré les 250 ans de la première messe.
1: C'est ça. Il ne faut pas se tromper, c'était la première messe sur l'île de Tahiti.
0: Sur l'île de Tahiti, c'est ça.
1: Et c'était par deux franciscains espagnols.
0: Deux missionnaires espagnols.
1: Qui avaient été envoyés par le roi d'Espagne. Mmh. Ils étaient arrivés en novembre, ils sont restés sur le bateau tout le mois de décembre. Ils avaient avec eux, chose étonnante, une église en kit qu'ils ont installée sur une terre que le chef de village avait accordée à la mission. Et ils ont débarqué sur l'île le 31 décembre 1774. Et le 1er janvier 1775, ils ont célébré la première messe. Ils sont restés à peu près jusqu'au mois d'octobre. Et ils n'ont pas pu étendre la mission. Et ils sont repartis avec le bateau. Et il faudra attendre 1834 pour que l'arrivée des Pères des Sacrés-Cœurs donne l'impulsion à la mission catholique en Polynésie.
0: C'est ce que vous disiez tout à l'heure. On va entendre tout au long de cette émission des questions posées par des catholiques engagés dans le diocèse. Mais pour commencer, je vous propose quelques images de la paroisse Sainte-Thérèse de Tonoa. C'était la messe d'envoi du 20 octobre dernier à l'occasion d'une tournée mariale.

0: Voilà, ça nous donne déjà un premier goût de ce qui se vit chez vous. Et on a une première question de Vaïma Tahari, qui est répondante du service diocésain des vocations. On l'écoute.
1: Au sein de notre diocèse, nous avons la grâce d'avoir des investis qui aident à la pastorale auprès des prêtres et des diacres, des Tavini, des Teutulkatikita et Katikita. Et voici ma question. Donc, j'aimerais savoir comment est-ce que vous voyez cette grâce qui est au sein de notre diocèse d'avoir des investis. Est-ce que leur mission est utile vraiment pour notre pastorale auprès des fidèles?
2: Oui, la question est pertinente. Mais il faut regarder que sur les prêtres que nous avons dans le diocèse, on en a un peu plus, vous avez cité les diocésains, il y a aussi des religieux, oui. 5 prêtres religieux, et bien, et 3 fidei donum. Et beaucoup sont sur des îles en dehors, où il n'y a pas de prêtres. Et donc, chaque prêtre, à part deux, tous les prêtres habitent sur l'île de Tahiti, mais il leur est confié des secteurs qu'ils vont visiter 3 fois par an, 4 fois par an au mieux. Tout le reste du temps, dans ces îles, les communautés chrétiennes existent, elles vivent. Mmh. Et qui c'est qui les fait vivre? C'est les laïcs, qu'on appelle les catéchitas, qui sont formés, surtout pendant les écoles de juillet, qui sont des temps de formation pour les laïcs. Cette année qui rassemblait 500 personnes. Il y a plusieurs écoles. Il y a l'école pour les jeunes, une école pour ceux qui veulent reprendre les bases de leur foi. Il y a une école pour ceux qui enseignent la catéchèse. Il y a une école pour ceux qui vont prendre des responsabilités. Il y a une école pour ceux qui sont chefs de chœur. Et il y a une école aussi pour ceux qui assurent les traductions entre le français et le tahitien. Dans ces îles, qui c'est qui fait vivre la communauté? Ce sont les catéchitas.
0: Et les catéchitas, ils ont un rôle de responsable de communauté?
2: Ils sont responsables de la communauté en l'absence du prêtre.
0: Est-ce que ça se rapproche un peu de certains ministères institués de laïcs tels qu'ils existent,
2: oui,
0: depuis quelques années?
2: Mais nous, on a ça depuis 1970.
0: C'est ça.
2: Et donc, ils sont en charge d'assurer l'unité et la cohésion de la communauté. C'est un rôle un peu de pasteur, hein. Mmh. Ils sont en charge d'assurer que la catéchèse est assurée. Puisque sur les îles, il y a des enfants. Ils sont en charge de la prière. Tous les dimanches, il y a l'office de la parole. Il y a en semaine, dans certaines îles, ce qu'on appelle le pourréfeti, c'est-à-dire la prière des familles. Le matin, à 4h du matin, il y avait la cloche. Et puis les gens se rassemblent, la famille, pour faire la prière du matin. Ils sont en charge aussi d'accompagner ceux qui sont malades, les visiter, leur porter la communion. Et puis, ils sont en charge aussi de l'entretien du matériel. Et ils sont en charge aussi d'être en correspondance, en lien avec le prêtre qui a la responsabilité de cette île. Et ça leur permet, comme ça, de maintenir des communautés qui sont réellement vivantes. Qui sont réellement vivantes, oui.
0: Vous avez mentionné les familles,
2: oui,
0: et les jeunes, ça fait partie de vos priorités pastorales.
2: Ah oui.
0: Et on a justement Boniface, qui est responsable du comité diocésain de la pastorale des jeunes, qui a une question.
3: Yorana, Monseigneur, quelles sont selon vous les priorités pour accompagner spirituellement et humainement les jeunes de notre diocèse?
2: Eh bien, les moyens que l'Église met en place, et sur lesquels j'insiste beaucoup, c'est d'abord la possibilité de les rejoindre, surtout après la confirmation. Parce que avant, il y a les structures de catéchèse qui les accompagnent, hein, mais après la confirmation, il y a comme un vide. Et donc, j'insiste beaucoup pour que dans toutes les paroisses, il y a des groupes de jeunes, des groupes paroissiaux. Ça, pour moi, c'est important. Avec le problème que on n'est pas jeune très longtemps, hein, ça passe très vite.
0: Et le danger, les années ont passé.
2: Et voilà. Et le danger, c'est que très vite, ce sont des adultes qui vont mener le groupe, et ça ne devient plus un groupe de jeunes, ça devient un groupe d'adultes qui essayent
0: de conserver l'identité des groupes de jeunes.
2: Et ils perdent. Vous savez, je dis toujours, quand je fais des confirmations, je dis toujours aux paroissiens à la fin, rappelez-vous que vous avez eu 15 ans. Rappelez-vous. Et qu'à 15 ans, on ne prie pas tout à fait comme, ouais, quand on a 30 ou 40. Les préoccupations ne sont pas toujours les mêmes. Donc, il y a ça. Il y a deuxième chose, je pense, c'est la communication entre toutes les instances de jeunes. J'ai voulu que, par exemple, dans le service des vocations, on est des représentants de toutes les instances où il y a des jeunes. Et c'est lié aussi à la recherche vocationnelle, à laquelle j'insiste beaucoup, parce qu'on ne trouve pas les vocations dans les EHPAD. Donc, il faut qu'on soit en lien. Alors, il y a les groupes de jeunes paroissiaux, il y a les jeunes qui sont en enseignement catholique, il y a les jeunes qui sont dans les foyers scolaires, il y a les jeunes qui sont dans les mouvements de jeunes, on a les scouts, on a le mouvement eucharistique des jeunes, il y a les jeunes qui sont étudiants, on a un campus étudiant avec plus de 400 élèves. Et donc, c'est important que tous ces jeunes-là puissent se rencontrer de temps en temps. C'est pour ça qu'on a de temps en temps des temps forts pour les rassembler. Bon,
0: La Polynésie française et particulièrement les jeunes sont confrontés au déferlement d'une drogue de synthèse appelée l'ice, de la méthamphétamine importée sous forme de cristaux et consommée à l'aide d'une pipette en verre. Plusieurs manifestations d'envergure ont eu lieu, mobilisant les paroisses catholiques, comme l'explique Anne-Chantal Giraud.
4: Paroisse Marianne Otehao, comme tant d'autres, le combat contre l'ice mobilise les paroissiens. Ces derniers mois, l'Église en Polynésie multiplie les actions de sensibilisation pour lutter contre ce fléau qui touche désormais toutes les couches de la population, surtout les jeunes. Le 15 août dernier, pour la fête de l'Assomption, près de 2000 catholiques ont marché dans les rues de Papété pour manifester leur foi, mais aussi pour porter un message fort contre l'ice. Des parents, mais aussi les jeunes eux-mêmes, sont venus avec t-shirts et pancartes. No ice, oui à la vie. Marie, mère de l'espérance, sauve nos jeunes de ce poison, peut-on lire sur les affiches. Ou encore, Jésus, sauve nos enfants de l'esclavage de la drogue. L'Église catholique était aussi au rendez-vous le 6 septembre pour la grande marche contre l'ice, organisée par la Fédération citoyenne de lutte contre les drogues et la toxicomanie, qui a rassemblé environ 7000 personnes à Papété jusque dans les îles. Signe de ce soutien, le cortège a fait une première halte à la cathédrale pour un temps de recueillement. De nombreuses associations ont choisi de rejoindre la lutte contre l'ice que le gouvernement a déclarée comme une urgence nationale et vitale en 2025.
0: Alors, Monseigneur Jean-Pierre Cottenceau, qu'est-ce que

0: ces drogues qui les détruisent. Mais en même temps, il faut les sensibiliser aux conséquences de ces actes. Alors, à l'aide de la gendarmerie, des corps médicaux, etc., tout un tas de personnes qui peuvent les aider à découvrir, à comprendre que c'est un piège et qu'ils vont en être très, très meurtris à moyenne échéance. Ça vient très vite, hein. Et donc, comment ils vont pouvoir se redresser? Et souvent, on a des rencontres de jeunes. Le thème, je me rappelle, un des derniers, c'était « Jeunes, lève-toi ». Lève-toi, leur faire confiance, les aider, les écouter. Mais en même temps, je pense que l'ampleur du désastre, si je peux parler ainsi, c'est que manque les structures de soins pour les jeunes qui sont frappés, qui sont pris dans la drogue. Comment, et là, c'est une question d'ordre, une question politique, hein, comment on va mettre en place des structures médicales qui vont permettre d'accompagner les jeunes qui sont pris par la drogue.
1: On va partir maintenant dans les îles lointaines, Monseigneur, puisqu'en octobre dernier, la paroisse de Napuka a fêté les 50 ans de son église Sainte-Thérèse, située à Nepoto Nord, au Tuamotu, à 1000 km de Tahiti. Vous avez effectué une mission sur ces îles. Sur l'île de Tepoto se trouvent 30 habitants, tous catholiques. Et on va regarder donc quelques images grâce au montage réalisé par Georges du diocèse de Papeete.

0: On a pris le temps de découvrir ces magnifiques images de ces îles lointaines. Et avant de vous laisser réagir à ces images, on écoute justement la question de Gaspard Mahaga, qui est diacre permanent de la paroisse Saint-Pierre-Chanel de Thiareil et responsable du rosaire vivant du diocèse et de ces îles depuis 2015.
1: Comment pouvons-nous assurer la présence constante de l'Église dans les îles lointaines?
2: Oui, la présence constante, c'est la présence constante du Christ d'abord qui compte. Et je me souviens de cette phrase de l'Évangile où Jésus dit « Lorsque deux ou trois sont réunis en mon nom, je serai au milieu d'eux ». Il y a donc une... Je pense que la priorité, c'est de faire en sorte que la foi en Jésus-Christ soit présente. Après, il y a la communauté. Et en Polynésie, la dimension de la communauté est très importante. C'est pour ça que dans les paroisses, on parle de l'amuira. C'est-à-dire, c'est le noyau dur. C'est ceux qui permettent à la paroisse d'avancer, de grandir, etc. Dans les îles lointaines, eh bien, il y a cette présence de l'amuira. Il y a une communauté. Et les catéchitas, dont je parlais tout à l'heure, sont chargés, justement, d'entretenir cette amuira, d'entretenir cette communauté, parce que par le fait qu'ils

0: se rassemblent, par exemple, tous les dimanches pour l'office de la parole, puisqu'il n'y a pas, quand le prêtre n'est pas là, et ça arrive peut-être 50 dimanches par an, hein, mais quand le prêtre vient, il y a la messe, bien sûr, mais quand il n'est pas là, il y a cette célébration de la parole, avec derrière l'effort de leur faire comprendre que la parole de Dieu, c'est aussi une présence du Christ. Quand Jésus nous parle par l'Évangile, et donc ne pas croire que parce qu'il n'y a pas l'Eucharistie, alors ils ont l'impression que Dieu les abandonne un peu, oui. qu'ils sont très très sensibles à l'Eucharistie.
1: Mais puisqu'on parle des îles, j'ai une question évidemment sur la question climatique.
0: Ah oui.
1: Et une des conséquences du dérèglement climatique, bien sûr, qui touche la Polynésie, c'est la montée des eaux.
0: Oui.
1: Et aussi l'écosystème qui est en péril avec le réchauffement de la mer. Est-ce que, justement, les catholiques, vous comme archevêque, vous avez une prière, une action spécifique sur ce sujet ?
0: À vrai dire, la première action à faire, c'est de conscientiser... et de prendre en compte cette réalité. Et les statistiques sont quand même parlantes. Hein. Jusqu'en 2050, il est prévu une hausse de 17 cm du niveau de la mer. D'ici 2100, un tiers des îles pourrait disparaître si les choses continuent sur le même train. Hein. Et donc, on voit... par exemple, à Moréa, il y a eu pendant un épisode de canicule marine et qui a détruit une partie du récif corallien. Et les gens, ils voient bien aussi, quand ils habitent en bord de mer, que des cocotiers qui avant étaient en pleine terre se retrouvent maintenant les pieds dans l'eau. Donc c'est une réalité. Mais je crois que la difficulté, c'est de montrer que c'est en lien avec Laudato Si, ce que nous disait le pape François. C'est pas quelque chose à part de la religion. Comment intégrer la préoccupation de foi dans cette difficulté-là et dire qu'on a le devoir de préserver ce que Dieu nous a donné.
1: Monseigneur Jean-Pierre Cottençon, on passe à la dernière séquence de cette émission, les questions de terrain. Et on a une question de Marouraï, qui est bénévole au sein de la délégation de l'Ordre de Malte.
2: Yorana, Monseigneur, quelles seront vos priorités pour les années à venir en matière de lutte contre la pauvreté et l'exclusion sociale à travers les différentes actions que proposerait le diocèse?
0: Oui, ben, je dirais que c'est une question que l'Église ne peut pas porter toute seule. Aujourd'hui, on est amené à, et c'est pour ça que c'est pour moi un des points importants, de travailler avec les organismes officiels,
1: avec
0: les pouvoirs publics, pour pouvoir gérer ça. La deuxième chose, c'est que, je rappelle Matthieu 25, venez à moi, parce que j'ai chaque fois que vous l'avez fait à l'un de ces petits qui sont les miens. Il parle pas de pauvres, il parle de ses petits. Et je pense que, bon, les pauvres, la béatitude première, heureux les pauvres. Donc, il faut bien se mettre d'accord sur les mots. Il y a des gens qui souffrent de situations de vie qui sont vraiment difficiles. Hein? Il y a des gens qui sont en péril parce que ils n'ont plus de sens à leur vie. C'est une sorte une forme aussi de déshérence. Comment l'Église va être proche de ces gens-là? Et l'Église, c'est les paroissiens. C'est les paroissiens, l'Église, et c'est le rôle, je pense, des pasteurs, de dire comment, dans notre communauté paroissiale, on va pouvoir essayer d'ouvrir les yeux, hein, et de pas faire comme le riche du pauvre Lazare qui passait à côté sans les voir. Et on a quand même, au niveau institutionnel, on a dans le diocèse des organismes très, très, très bien conçus pour accueillir... Par exemple, l'association Tevaïété qui accueille tous les jours des sans domicile fixe pour leur donner à manger. On a l'association Emauta qui a 5-6 foyers, hein, pour accueillir des familles ou des jeunes ou des adultes qui sont en déshérence, qui n'ont plus de logement. On a l'Ordre de Malte, on vient d'en parler. Voilà, il y a des choses qui existent, je veux dire.
1: J'ai une dernière question qui vient de Georges, qui est professeur à la retraite, pour terminer cette émission.
3: Vous aurez atteint l'âge canonique dans 3 ans.
2: Quels sont, d'après vous, les points d'importance?

0: qui mériterait une continuité pastorale?
1: Ah ben, les points d'importance, pour moi, j'attache une grande importance à l'unité dans le presbytérium, que les prêtres soient unis. On l'est déjà, mais je pense qu'on peut encore progresser dans cette direction. La deuxièmement, c'est dans le sens du synode que nous sommes en train de vivre, comment marcher ensemble. Ça a été un objet de réflexion lors du début des écoles de juillet. Pendant une semaine, on a réfléchi au marcher ensemble. Comment marcher ensemble et faire en sorte qu'on puisse mutualiser nos expériences, nos regards sur la vie, sur les gens, sur les problèmes, que ce soit les catéchitas, que ce soit les diacres, que ce soit les laïcs, que ce soit des gens engagés, etc. Comment on travaille ensemble et qu'on est bien d'accord sur les objectifs. Et ça, c'est, pour moi, ça, c'est un problème. Enfin, c'est un défi.
2: Une orientation à conserver.
1: Voilà. Et ne pas rester chacun dans son petit carré, précarré. Non, moi, c'est là. Non, moi, je suis là et tout. Mais il faut qu'on s'unisse. Et partager les dons, partager ce que nous faisons pour que l'Église soit plus forte de cette coopération.
2: Merci beaucoup, Monseigneur Jean-Pierre Cottençon, d'être venu sur le plateau de la vie des diocèses. Pour en savoir plus sur le diocèse de Papeete, rendez-vous sur le site internet www.catholiqueic.pf. L'adresse s'affiche sur l'écran. 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Merci pour votre fidélité et rendez-vous la semaine prochaine.

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0: Chers téléspectateurs, chers auditeurs, bonjour, bonjour à toutes et à tous et merci pour votre fidélité à votre émission Au risque de l'histoire. Alors aujourd'hui, je vous propose de suivre une histoire à la fois intellectuelle, spirituelle et politique, celle de la démocratie chrétienne. Quand apparaît la démocratie chrétienne? Comment la définir? Simplement entre capitalisme libéral et socialisme marxiste, est-elle cette troisième voie qui cherche à mettre l'Évangile au cœur de la question sociale et de la vie démocratique? Nous allons voir comment, dès la fin du XIXe siècle et le début du XXe siècle, eh bien, des mouvements comme le Sillon de Marc Sangnier, mais aussi des figures comme Jacques Maritain, comme Maurice Blondel, posent de manière neuve la question de l'engagement des laïcs catholiques en politique, parfois même en tension avec Rome. Puis nous suivrons la démocratie chrétienne dans les tempêtes du XXe siècle, l'entre-deux-guerres, Vichy, la résistance et surtout l'après-libération avec le mouvement républicain populaire, le fameux MRP. Est-ce que ce mouvement, ce MRP, marque l'apogée de la démocratie chrétienne en France ou déjà le début de son déclin? Autant de sujets que je vais avoir le plaisir d'aborder avec mes deux invités. Marie-Pierre Vinantz, bonjour.
1: Bonjour.
0: Merci d'avoir répondu à notre invitation. Vous êtes directrice de la culture et du patrimoine à l'Université catholique de Lille. Vous avez passé votre thèse sur la démocratie chrétienne. Vous l'avez publiée aux éditions du Septentrion, La démocratie chrétienne, histoire d'un malentendu français, 1870-1970. Sarah Thomas, bonjour.
2: Bonjour.
0: Merci d'être aussi sur le plateau. Alors, vous êtes en train de travailler votre thèse de doctorat. Vous êtes donc doctorante à Paris-Saclay. Vous travaillez sous la direction d'un ami de ce plateau, François Jankoviak, pardon, que nous saluons, que nous avons déjà reçu ici. Et vous travaillez sur la pensée, la doctrine de la démocratie chrétienne en France, mais aussi en Italie. Vous travaillez notamment sur les archives de Pie XII.
2: Oui, tout à fait.
0: Qui viennent donc d'être ouvertes et qui sont accessibles.
2: Oui, grâce au pape François.
0: Alors, je plonge dans le sujet. Je me tourne vers vous, Marie-Pierre Vinantz. Quand apparaît la démocratie chrétienne? Et sans déflorer l'ensemble des questions que je vais vous poser, est-ce qu'on peut la définir en quelques mots?
1: Alors, le courant démocrate chrétien apparaît à la fin du XIXe siècle, hein, dans le sillon, si je puis dire, le sillage du catholicisme social, des engagements des catholiques en politique. Et il est compliqué de définir un courant politique, puisque évidemment les enjeux se transforment au cours du siècle. Toutefois, le pape Léon XIII a défini la démocratie chrétienne, l'a circonscrite sévèrement en lui retirant tout aspect politique en 1901 dans une encyclique et en lui attribuant le seul rôle de bienfaisance chrétienne, d'action sociale parmi le peuple et surtout pas de sens politique, ce sens politique pouvant blesser certains catholiques selon cette encyclique. Donc on a très tôt finalement une conception de la démocratie chrétienne assise socialement mais en dehors de l'action politique.
0: Comment l'idée de démocratie chrétienne définie par Léon XIII peut mettre de côté l'aspect politique, Marie-Pierre Vinantz?
1: Alors, il s'agit en fait, effectivement, le catholicisme est universel, donc oui. On va évidemment s'adresser à l'ensemble de la communauté. Il s'agit de re-christianiser ou de christianiser oui. Les masses, donc il ne s'agit absolument pas d'enfermer dans un parti.
0: Dans le domaine politique.
1: Exactement, et vraiment de se concentrer sur l'action sociale et, c'est déjà beaucoup dire, surtout sur l'action religieuse à la fin du XIXe siècle.
0: Alors, je me tourne vers vous, Sarah Thomas. On sait qu'au XIXe siècle se développe le capitalisme, on sait l'économie capitaliste, on sait que se développe aussi la pensée marxiste, le socialisme. Est-ce qu'il faut considérer la démocratie chrétienne comme une troisième voie?
3: Si on se tourne vers le catholicisme social, il y a trois types de refus. Le refus de ces

0: particularisation, le refus de l'individualisme et le refus du libéralisme. Mmh. Avec ces trois refus, les catholiques sociaux, puis plus tard la démocratie chrétienne, vont vouloir une société, un idéal de société organisée, qui va se baser sur la famille, le socle de la famille, qui pèse ou qui a comme socle l'idéologie de la corporation. Mmh.
1: C'est le corporatisme qui constitue le fondement, enfin un des principes essentiels de la démocratie chrétienne.
0: Oui, et c'est en cela que ça va vraiment se dégager en troisième voie et ce sera différent du libéralisme et du socialisme. Mmh, mmh.
1: Marie-Pierre Vinant, il y a des penseurs, puisqu'on parle de corporatisme, il y a sous l'influence de l'encyclique de Léon XIII, il y a des penseurs qui se dégagent à la fin du XIXe siècle.
2: Oui, alors je vais vous répondre, mais sur la troisième voie, c'est très intéressant, parce qu'effectivement, à la fin du XIXe siècle, cette troisième voie, elle est religieuse. Oui. Elle est entre l'intransigeantisme, effectivement, et le libéralisme. Et finalement, quand on lit un manuel d'histoire politique et même d'histoire religieuse, cette troisième voie au fil du XXe siècle, elle devient une troisième voie politique. Ça devient un centrisme entre la droite et la gauche. Et en fait, la démocratie chrétienne, puisque vous me demandiez de la définir, c'est une troisième voie sur différents plans. Sur le plan politique, entre la gauche et la droite, sur le plan religieux, vous l'avez dit Sarah, sur le plan également philosophique, ce n'est pas un individualisme, ce n'est pas un collectivisme, et donc effectivement c'est une troisième voie qui est beaucoup plus, qui a beaucoup plus de relief que ce qu'on en a fait en l'aplatissant finalement sur un échiquier politique et en faisant une position centriste. À la fin du XIXe siècle, effectivement, Marc Sournier, par exemple, qui n'est pas un penseur, hein, qui est beaucoup plus dans l'action, fonde le Sillon, qui est un mouvement d'éducation populaire, qui repose, si je puis dire, sur deux jambes, qui prennent élan sur les encycliques léoniennes, l'action de ralliement des catholiques à la République, en lien évidemment avec l'encyclique au milieu des sollicitudes, et le rapprochement des ouvriers au catholicisme par l'éducation populaire. Donc c'est vraiment, je pense, l'un des premiers, sans doute dans cette histoire démocrate chrétienne, l'un des premiers grands noms, effectivement, des grandes incarnations qui marqueront aussi les militants de l'Action catholique, notamment.
1: Est-ce qu'on peut considérer la démocratie chrétienne comme une forme de révolution intellectuelle du Saint-Siège? Il y a eu le ralliement qui a constitué, on a fait une émission sur le ralliement, même plusieurs, je crois. Le ralliement, voilà, ça a été vraiment une véritable page qui se tournait pour le catholicisme, pour le catholicisme français. Est-ce qu'on peut considérer la démocratie chrétienne et le fait que voilà, il y a un début de théorisation de la démocratie chrétienne comme une révolution, comme un changement dans la doctrine de l'Église, dans sa relation au monde?
0: On l'a vu tout à l'heure, la démocratie chrétienne dans l'encyclique Graves de Communi est définie par le pape Léon XIII.
1: En 1901.
0: En 1901. Et on voit bien une limitation, une restriction sur le champ politique au profit du champ social.
1: Oui.
0: Cette restriction va ensuite être levée avec le pape Pie XII en 1939 et surtout après la Deuxième Guerre mondiale, où on va voir après l'essor des partis démocrates chrétiens.
1: Sur le plan international.
0: Oui, sur le plan international et en commençant vraiment sur l'échelle européenne.
1: Oui, oui. Est-ce que, en conséquence, est-ce que c'est une... Parce que le ralliement en soi, c'est un dialogue avec la modernité. Est-ce que la démocratie chrétienne... Alors, j'allais dire s'investir en politique, mais vous venez de dire que Léon XIII... Voilà, souhaite mettre le politique de côté. Est-ce que la démocratie chrétienne, dans la conception de Léon XIII, c'est aussi un dialogue avec la modernité?
2: Alors, en tout cas, effectivement, il y a la démocratie chrétienne telle que souhaite effectivement la circonscrire et la définir Léon XIII, en tout cas cette encyclique, et il y a l'action des démocrates chrétiens. Lorsque on observe leurs actions, leurs engagements, leurs écrits, puisque c'est aussi une histoire très intellectuelle, une démocratie chrétienne de papier qui se joue dans les journaux, qui s'écrit dans les revues catholiques, on observe effectivement que leurs engagements ne sont pas dans la droite ligne du magistère. C'est très clair. C'est plutôt une avant-garde politique dans le champ religieux, c'est-à-dire au nom de cet intégralisme, au nom de l'Évangile, j'agis ici-bas selon finalement une distinction des plans. Il ne s'agit pas du tout de revenir à un ordre social chrétien. Pas du tout, il n'y a pas du tout d'idéal de
1: revenir
2: de
1: à la chrétienté médiévale.
2: Voilà. On n'est pas du tout dans cet idéal qui est l'idéal intransigeant, très important, à la fin du XIXe siècle et sous le pontificat de Léon XIII. On n'est pas du tout dans cette philosophie-là, mais effectivement, au contraire, de l'engagement ici-bas, de l'engagement social et effectivement d'intérêt très très fort pour la modernité, ce qui vaudra aux démocrates chrétiens de cette époque un certain nombre de conflits ouverts vis-à-vis de la hiérarchie catholique.
1: Alors, il y a deux mouvements qui vont poser la question de l'engagement politique des chrétiens. C'est le Sion de Marc Sangnier et l'Action française. Est-ce que, tout d'abord, quelle est la place, l'importance du Sion de Marc Sangnier et est-ce qu'on peut considérer Marc Sangnier comme une forme de père de la démocratie chrétienne en France ?
2: Alors oui, sans doute. Alors moi, j'aime pas trop cette notion de père parce qu'effectivement, ça fixe et ça donne des contenus assez fixes à un courant politique qui bien sûr évolue. Mais effectivement, il incarne effectivement cette démocratie chrétienne à la fin du siècle. Sur l'Action française et le Sillon, ils ont pour point commun, et ça n'est pas rien dans la suite de l'histoire démocrate chrétienne en France, ils ont pour point commun de finalement proposer des débouchés politiques aux engagements, alors évidemment pas du tout sur le même axe, et la réponse du Saint-Siège est la même dans les deux cas, c'est-à-dire pas de politique. Donc c'est vrai pour le Sillon, puisque le pape condamne les débouchés politiques, ce qu'on appelle le grand Sillon, c'est-à-dire les tentatives, les aventures politiques que veut entreprendre Marc Sangnier.
1: Donc, c'est Pie X, c'est Saint
2: Pie X
1: qui condamne le
2: Sillon. Exactement, en 1910, donc évidemment dans un contexte aussi très antimoderniste pour le pontificat. Et en 1926, bien sûr, l'Action française, le politique d'abord, est évidemment...
1: De Charles Maurras,
2: impossible, pour
1: le fait que Maurras, on fera une émission sur l'Action française et la condamnation de l'Action française en 1926, puisque cette année c'est le centenaire de cette condamnation. L'Action française, c'est un mouvement royaliste, un mouvement nationaliste qui est dirigé par Charles Maurras, et il a cette phrase: ce politique d'abord, tout est politique avant tout. Et c'est ce qui amène sa condamnation ?
2: Oui, et ce à quoi le Saint-Siège, par l'entremise de Jacques Maritain, par la plume de cet intellectuel catholique, va répondre: la primauté du spirituel. Donc on a bien finalement la réponse, non pas le politique d'abord, mais la primauté du spirituel. Et effectivement, vous parliez des intellectuels tout à l'heure, la condamnation de l'Action française met en avant, autorise, légitime, les intellectuels catholiques, qui auparavant n'étaient absolument pas autorisés au sein de l'Église.
1: Mais alors c'est intéressant, parce que vous montrez au fond que le fondement de la condamnation par Saint Pie X en 1910 et par Pie XI, la condamnation de l'Action française en 1926, relève de la même matrice intellectuelle, à savoir que ces deux mouvements mettent trop le politique en avant.
2: Oui, en tout cas, il s'agit... Alors, matrice intellectuelle, je ne sais pas, mais en tout cas, il s'agit effectivement de circonscrire et de absolument pas se confondre avec un engagement politique dans le siècle. Ça, c'est absolument condamné dans les deux cas, ce qui a évidemment un effet pour la suite de l'histoire, puisque on ne pourra pas avoir une action politique claire et se dire catholique dans la suite des encycliques, évidemment.
1: Oui. On sait que l'Action française, la condamnation sera levée. La condamnation du Sillon sera levée également.
2: Alors, à ma connaissance, j'ai pas de connaissance de texte qui lève cette condamnation.
1: Officiellement.
2: Mais je pense que le mouvement a disparu et j'ai pas de connaissance de texte qui soit revu.
0: De toute façon, les membres du Sillon, la première génération démocratie chrétienne française, vont se retrouver dans le MRP.
1: Dans le mouvement républicain populaire dont nous avons parlé tout à l'heure, oui.
0: Oui, et quand le MRP va être constitué, on va demander à Marc Sangnier d'être son président d'honneur.
1: Oui.
0: Marc Sangnier va refuser en 1944, parce qu'il a des disciples, ça va le gêner, et il acceptera en 1945 jusqu'à sa mort en 1950.
1: Oui. Est-ce qu'on peut dire ce que vous disiez tout à l'heure, que finalement,

0: Finalement, le Saint-Siège, avec Pie XII, évolue sur cette question. Il lève la condamnation de l'Action française, il ne lève pas celle du Sillon, mais malgré tout, il considère que le politique, que les mouvements chrétiens peuvent s'engager en politique. Est-ce que c'est une petite révolution intellectuelle ?
1: Oui, et puis ça répond aussi à l'ère du temps, à la montée des régimes totalitaires et à, pour les catholiques, à retrouver aussi un sens à leur vie et une possibilité de pouvoir participer à la politique.
0: Est-ce qu'il n'y avait pas une sorte d'angle mort pour le Saint-Siège de ne pas justement s'investir dans les années 20 et plus encore dans les années 30 à cause des totalitarismes, un angle mort intellectuel, le fait de ne pas s'engager en politique alors que les totalitarismes émergent. Est-ce qu'il y a une forme de retard de la part du Saint-Siège ?
2: Alors, de ne pas s'engager, on leur a aussi reproché de trop s'engager, puisque finalement, il y a eu une forme, dans plusieurs pays d'ailleurs, de légitimisme de pouvoir en place, au nom justement de ce refus d'engagement et de prise de position politique, ce qu'on retrouvera d'ailleurs pendant le régime de Vichy, et ce qui sera très critiqué bien sûr à la Libération. Donc ce rapport finalement de neutralité vis-à-vis du pouvoir politique, quel qu'il soit, et donc de ne pas, en clair, de ne pas prendre parti et de surtout pas consentir à donner sa voix à un parti politique, et en creux, effectivement, parfois, de ne pas lever la voix, de ne pas retirer le nonce apostolique, par exemple, en signe de protestation, et ça sera aussi, effectivement, très, très reproché. Je voulais revenir sur ce que vous disiez, Sarah, effectivement, l'engagement politique possible à la Libération, et surtout, la reconnaissance officielle par le pape en 1942-1944 surtout de la démocratie. Et ça change tout pour les démocrates chrétiens, effectivement, puisqu'il ne s'agit plus de dire que quand on est chrétien, on peut être démocrate, mais que au contraire, la démocratie tire son sens de l'Évangile. C'est d'ailleurs les écrits de Jacques Maritain dont on n'a pas encore parlé, mais qui sont évidemment au cœur aussi de cette histoire. Et donc, la démocratie étant le meilleur régime, effectivement, il n'y a absolument plus d'impossibilité d'être démocrate chrétien. Puisque étant démocrate, il faut certainement être démocrate chrétien.
0: Alors, nous disions tout à l'heure que Sangnier était dans l'Action. Sangnier est dans l'Action et Maritain, c'est le penseur de la démocratie chrétienne.
1: C'est un penseur. Oui. Il ne s'est pas engagé en politique.
0: Oui.
1: Mais il n'y a pas que lui. Il y a aussi Emmanuel Mounier.
0: Oui.
1: Penseur du personnalisme. Il y a Blondel aussi, penseur de l'Action. Et il y a aussi tous les intellectuels démocrates chrétiens qui ne sont pas forcément inscrits en politique dans les années 30, mais qu'on retrouve dans la CJF, dans la JEC.
0: La CJF, c'est
1: L'Action catholique de la jeunesse française.
0: D'accord.
1: La jeunesse étudiante chrétienne, qui vont, et même les semaines sociales de France, qui vont s'investir, qui vont parler lors de congrès, ils vont choisir des thématiques juridiques, politiques, et tout ceci, en plus de la presse, va permettre de préparer une doctrine en fond avant d'aboutir au programme politique du MRP.
0: Donc on peut dire que l'entre-deux-guerres, c'est vraiment la période de maturation pour le monde laïque d'une démocratie chrétienne ?
1: C'est un laboratoire.
0: C'est un laboratoire. Marie-Pierre Vinon ?
2: Oui, je pense qu'on peut dire ça, effectivement. La spécialisation de l'Action catholique dans les années 20 prépare aussi une nouvelle génération engagée. Alors là encore, j'ai étudié le programme institutionnel de cette Action catholique, dont on sait qu'elle a mené à nombre de débouchés partisans, syndicaux, associatifs très diversifiés. Donc quel était le programme institutionnel ? Ça ne vous étonnera pas, il n'était pas politique, il était religieux avant tout.
0: Oui.
2: Mais toujours est-il qu'il a préparé effectivement cette première génération, dirons-nous, de démocrates chrétiens qui s'engagera au PDP, au Parti démocrate populaire, dès les années 20, et bien sûr qui se retrouvera au MRP et avant cela, dans les réseaux de la Résistance.
0: Mais il y a toujours cette volonté, projet spirituel, projet religieux, il y a toujours cette volonté de re-christianiser la France ?

0: ça se retrouve à la fois, comme on vient de le dire, dans les programmes de l'Action catholique, dans la presse catholique qui est engagée.
1: Oui.
0: Mais quand on regarde de plus près les archives, on se rend compte que certains démocrates chrétiens, André Collin par exemple, quand il va écrire Albert Gortet, un autre démocrate chrétien qui va s'engager dans le MRP, vont parler d'une cité chrétienne ou d'une cité de Dieu à reconstruire pour le champ français.
1: Marie-Pierre Vinantes.
2: Oui, effectivement. Alors, là encore, je pense qu'il faut distinguer le souhait, le projet de l'autorité religieuse et ce qu'en feront ces produits, les jacistes, les jossistes, etc. Il y a effectivement, avant tout, un souhait qui est d'ailleurs assez... qui a des racines intransigeantes, là, pour le coup, hein, du catholicisme social, de refaire chrétienne la France, de rechristianiser les masses populaires. Et puis, il y a les engagements d'avant-garde politique, démocratique, de ces produits, notamment Georges Bidault, hein, qui était très engagé à la CJF, qui était l'un de ses grands noms dès le début. Et effectivement, toute cette génération dont vous avez cité quelques grands noms, dans la presse également, mais ça n'est pas tout à fait, finalement, et l'Église remarquera, observera ce décalage dans le second après-guerre, ce n'était pas tout à fait le programme souhaité par le Saint-Siège.
1: Alors ça, c'est intéressant, parce que j'allais vous poser la question, comment les évêques, comment les prêtres de France voient l'Action catholique, voient tous ces mouvements, voient ce laboratoire, cette maturation intellectuelle. Est-ce qu'il y a des contacts? Est-ce que les prêtres participent aux différents écrits? Est-ce que les évêques sont présents lors des congrès, s'il y a des congrès, des réunions, etc.? Ou, il y a cette distinction laïque claire qui serait très clair, c'est le cas de le dire, très clair, et on ne confondrait pas en quelque sorte les genres.
0: Il y a quelques contacts.
1: Oui, quelques contacts.
0: Quelques contacts, mais pas avec n'importe qui.
1: Oui.
0: Par exemple, pour le cas d'André Collin, il va beaucoup parler avec le père Lambert. Mais pour la haute hiérarchie du clergé français, il va s'en abstenir.
1: Oui.
0: Il y a vraiment une distinction.
1: Donc, ce sont plus des contacts personnels que des contacts institutionnels?
0: Je dirais oui.
1: Oui.
0: Pour certains démocrates chrétiens.
1: Méfiance?
0: Oui.
1: Alors, puisque là vous avez des actions de laïcs dans la cité. C'est l'Action catholique. L'Action catholique est soutenue par le Saint-Siège. Mais il y a quand même des fossés qui se créent à la fois entre l'institution nationale, les évêques, les diocèses, les prêtres et aussi le Saint-Siège.
2: Bien sûr. Et là encore, on a toujours finalement cette même histoire entre ce que souhaitait avec le programme institutionnel de départ, le Saint-Siège, et finalement ce qu'en font les laïcs, puisqu'on apparaissent finalement cette catégorie très particulière du laïcat en France, et les engagements évidemment politiques, syndicaux. C'est vrai dans l'entre-deux-guerres, mais c'est surtout vrai après la Seconde Guerre mondiale. Puisque, effectivement, d'ailleurs, des mouvements d'Action catholique seront condamnés, ou en tout cas le mandat épiscopal leur sera retiré, parce qu'ils seront trop politisés pour pouvoir prétendre à la reconnaissance religieuse officielle. Donc on a toujours, alors que ce sont des mouvements qui ont été créés par la hiérarchie catholique, donc on a toujours cette histoire finalement d'action sociale, c'est-à-dire dans la société aussi, mais surtout pas de politique. Or, effectivement, quand on est auprès des ouvriers, quand on s'engage dans les usines, c'est très compliqué de ne pas avoir d'action syndicale, d'action politique à leur côté.
1: Est-ce qu'on peut dire, Sarah Thomas, que vous évoquiez les différences, de nature entre Maritain, Blondel, Emmanuel Mounier. Ces hommes ont conscience de travailler à quelque chose de nouveau, mais est-ce que, parce que c'est vrai que nous, Français, on a tendance à voir les choses à travers des partis, et donc est-ce que ces gens ont conscience de... d'être une forme de parti avec ses chefs qui avancent dans un même sens, qui est la rechristianisation de la France, où ils ont conscience de leur division, de leur différence de perception, de leur différence d'action, de conception pour rechristianiser la France.
0: Je pense qu'ils ont trouvé un sens, leur sens d'être engagés dans la cité. et qu'ils ont confiance aussi que leurs pensées peuvent être contradictoires entre elles. Ils peuvent ne pas être d'accord sur un point,
1: oui,
0: mais ça restera constructif. Ça restera constructif pour l'établissement de la doctrine.
1: Mais donc, ils se soumettent, mais ils estiment que le projet est plus grand, au fond, que leur division. Et ils avancent ensemble, on peut le dire?
0: Oui, je le dirais, oui.
1: Marie-Pierre Vianant?
2: Oui, effectivement, si on regarde notamment dans cet entre-deux-guerres, entre les partisans de la Jeune République, donc le mouvement politique de Marc Sangnier qu'il créera après la condamnation du Sillon, et les militants démocrates chrétiens, eux aussi, du PDP, ils ne se situent pas du même côté de la barricade.
1: Le Parti démocrate populaire.
2: Voilà, ouais, pour reprendre une expression du journal Jeune République. Et effectivement, ça ne les empêche pas de se retrouver dans des comités éditoriaux, par exemple, de journaux, d'être amis par ailleurs, mais ils n'en déduisent pas nécessairement les mêmes conceptions politiques.
1: Comment trouver donc le Parti démocrate populaire, je ne sais pas si on l'a dit, mais il est fondé en 1924, et en 1924, c'est le cartel des gauches, la gauche est au pouvoir, elle revient, alors elle ne reste pas longtemps, mais en 1936, elle revient au pouvoir. Est-ce que finalement le premier concurrent du Parti démocrate populaire, qui est d'essence chrétienne, n'est pas finalement le Front populaire avec ses avancées sociales? Est-ce que le Parti démocrate populaire pouvait être mieux disant, si je puis dire, en proposition électorale que le Front populaire?
2: D'ailleurs, la Jeune République participe au Front populaire. Donc c'est là, finalement, Georges Bidault disait le froment est broyé entre deux meules, c'est-à-dire qu'on veut faire l'action politique que font les socialistes, mais avec la philosophie ou le catholicisme en pensée qui nous rallie de toute façon toujours à la droite. Donc on est vraiment dans cette conjoncture défavorable pour les démocrates chrétiens, sauf effectivement pour la Jeune République qui se rallie au Front populaire, mais qui du même coup perd sa spécificité et qui pèse assez peu d'ailleurs dans...
1: Donc la Jeune République a été créée à quel moment?
2: Alors, a été créée la Ligue de la Jeune République en 1912 et la Jeune République ensuite en 1936.
1: D'accord. Oui, donc en fait, ce que vous êtes en train de nous expliquer, c'est quand même, il y avait plusieurs... Enfin, c'est paradoxal, c'est-à-dire qu'il y a une forme même de contradiction, plus qu'un paradoxe, une contradiction, parce que vous avez des partis politiques qui se créent, des partis politiques démocrates chrétiens, le Parti démocrate populaire, la Jeune République, et en fait, ils sont bloqués en quelque sorte dans leur engagement parce que le Saint-Siège voit les choses différemment.
2: Exactement.
1: Ouais. Et leur premier concurrent, c'est le Front populaire. Je voudrais qu'on s'arrête un peu aussi sur ces œuvres que vous évoquiez. Il y a des œuvres de jeunesse, il y a des journaux, il y a cette maturation intellectuelle. Qu'est-ce qu'on peut dire sur ce laboratoire? Est-ce que c'est un laboratoire très vivant entre deux guerres qui permettra plus tard l'émergence du MRP?
0: C'est un territoire vivant car il y a des congrès qui sont organisés tous les ans.
1: Oui.
0: Par exemple, en 1936, on va célébrer le cinquantenaire de l'Action catholique de la jeunesse française. Et c'est André Collin qui va devenir président en janvier, qui va s'en charger et qui va tisser vraiment un programme permettant de rassembler toute la jeunesse inscrite dans l'Action catholique. Quand il deviendra par la suite secrétaire général des Semaines sociales de France en 1938,
1: oui.
0: Là c'est Eugène Dutoit, un président de droit de l'Université de Lille qui est président général, il va permettre de faire un rattachement, la passerelle entre l'Action catholique et les Semaines sociales. Et ceci va permettre de faire d'autres congrès et d'élargir ce spectre.
1: Alors, on va, parce qu'il reste un peu moins de 20 minutes, on va avancer dans le temps parce qu'on doit voir l'apogée, mais avant de voir l'apogée avec le MRP, il y a le temps de la guerre. Le temps de la guerre, il y a le temps de Vichy, la collaboration. Comment la démocratie chrétienne réagit face à l'arrivée du maréchal Pétain? On parlait de Maurras

0: tout à l'heure, Maurras parlait divine surprise. Est-ce que la démocratie chrétienne voyait Pétain comme une forme de divine surprise, permettant, au fond, je force le trait un peu de manière volontaire, de re-christianiser la France?
1: Effectivement, tous les démocrates chrétiens ne parlent pas d'une même voix et tous ne sont pas résistants tout de suite, loin de là. Notamment parmi les députés du Parti démocrate populaire, mais quelques grands noms s'élèvent assez vite et c'est cela aussi que l'histoire retient en France, mais aussi à New York, autour de Jacques Maritain notamment, qui peut avoir une action résistante parce que justement il n'est pas sur le sol français et qui rédige notamment un opus qui met à mal fortement le modèle suranné des partis politiques de la Troisième République qui a conduit au désastre et qui est passé sous le manteau à 10 000 exemplaires. Donc c'est une action qui se fait aussi vraiment par les intellectuels, là encore, et qui, évidemment, prépare la suite.
0: Il y a une résistance spirituelle, on peut parler d'une forme de résistance spirituelle également dans les années de collaboration.
1: Ah oui, bien sûr, très importante, c'est le témoignage chrétien, qui est effectivement les cahiers, les courriers du témoignage chrétien, qui sont une résistance spirituelle, qui sera d'ailleurs critiquée par la hiérarchie catholique, qui les appellera parfois des théologiens sans mandat.
0: Oui.
1: Donc là encore, qui a le droit de parler et pour dire quoi.
0: Oui.
1: Et évidemment, on relira différemment ce type de d'insultes après la guerre, bien sûr, puisque on regardera qui avait raison, bien sûr.
0: On ne l'a pas dit tout à l'heure, mais il y avait des députés, en fait, des partis démocrates chrétiens, du Parti démocrate populaire et de la Jeune République. L'ensemble de ces députés ont voté les pleins pouvoirs au maréchal Pétain.
1: Oui, en tout cas une trentaine effectivement signe la confiance.
0: Oui.
1: Et après voilà, certains évidemment changeront, mais comme dans à peu près comme des formations
0: comme beaucoup.
2: Champetier de Ribes n'a pas signé, a signé contre les pouvoirs du maréchal Pétain et contre le régime de Vichy par exemple.
0: Oui. Donc il y a eu des figures qui se sont opposées. Je voudrais qu'on s'arrête sur Maritain parce que Maritain c'est un cas assez particulier. Vous le disiez, il est exilé aux États-Unis. Il refuse de s'engager dans la résistance ou il refuse de rallier le général de Gaulle?
1: Alors, il est pleinement engagé dans la résistance.
0: Oui.
1: C'est très clair. Sa femme est juive, Raïssa Maritain. Il est absolument engagé dans cette histoire démocrate chrétienne. Je rappelle qu'il est né en 1882, mort en 1973. Donc il est vraiment sur cette histoire. Il connaît très bien quatre papes. Et il est effectivement l'un des premiers intellectuels catholiques à avoir ce succès aussi et cette aura auprès des catholiques. Il a un réseau très important dès l'entre-deux-guerres à Meudon, qui réunit énormément d'intellectuels et pas que, des artistes. On ne parle pas beaucoup de politique, on parle de littérature, on parle de religion bien sûr. Et effectivement, il s'exile aux États-Unis pendant la Seconde Guerre mondiale et il prend contact, c'est lui qui le contacte, avec le général de Gaulle en 1941. Ils entretiennent une correspondance en 1941 et 1942. Et ce que j'ai trouvé passionnant dans cette correspondance, c'est que finalement, on voit les points d'achoppement entre deux projets qu'on pourrait qualifier de démocrate chrétien et de gaulliste, bien avant, finalement, que l'on dise un peu vite le MRP et le RPF, en 1947. Donc on voit le point d'achoppement qui est une démocratie populaire. Donc on retrouve l'action chrétienne parmi le peuple voulue par Jacques Maritain, qui n'est pas un homme politique, qui est un savant, qui est un intellectuel, peut-être un idéaliste, qui veut tout refonder, qui veut tout refaire après ce grand désastre qu'est la Seconde Guerre mondiale. Et le général de Gaulle, dont on, évidemment c'est une lecture a posteriori que je fais, mais dont on sait la verticalité du pouvoir. Mmh. Donc il y a dans le mode de représentation politique un désaccord fondamental. Jacques Maritain, malgré l'insistance du général de Gaulle, ne le rejoindra pas à Londres. Et l'histoire s'arrête là d'une certaine manière, même si le général de Gaulle nommera Jacques Maritain ambassadeur de France près le Saint-Siège dès 1945. Donc c'est aussi une reconnaissance.
0: Sarah Thomas, votre thèse de doctorat, vous travaillez sur une comparaison de la démocratie chrétienne et de la en France et de l'autre côté des Alpes en Italie. Est-ce qu'on retrouve un peu la même progression, à la fois dans l'entre-deux-guerres, mais avec un élément tout autre en Italie, puisqu'il y a le développement du fascisme. On retrouve les mêmes types de figures, les mêmes types d'engagements, où il y a des différences notables.
2: Il y a des figures démocrates chrétiennes italiennes qui se ressemblent. Par exemple, il y a des démocrates chrétiens transfrontaliers. C'est le cas de Robert Schuman. Et c'est aussi le cas d'Alcide De Gasperi. Ces deux personnes, pendant la guerre, vont être amenées à être emprisonnées, vont travailler sur la Bible, et ces deux personnes, par la suite, seront de très grandes figures démocrates chrétiennes, chacun dans leur propre parti politique. Ouais. Par ailleurs, il y a aussi des démocrates chrétiens qui vont être engagés comme Maritain et qui vont s'exiler aux États-Unis. Je vois par exemple la figure de Don Luigi Sturzo, qui a été le grand chef du Parti populaire italien, fondé en 1919. Donc c'est vraiment la première forme de démocratie chrétienne italienne avant la Democrazia Cristiana, le parti politique d'après la Deuxième Guerre mondiale.
0: Donc il y a des parcours identiques.
2: Il y a des parcours identiques et il y a aussi des démocrates français, démocrates chrétiens français qui vont partir en Italie. Donc, ils ont un même réseau. Ils se rencontrent, soit quand certains vont à Rome, d'autres à Paris. Ils se connaissent entre eux.
0: Ouais. Il y a une internation. Oui, pardon, allez-y.
1: C'est aussi l'importation du popularisme qu'on doit à l'Italie, effectivement, pour éviter le label démocrate chrétien, qui est un peu dérangeant, qui est un peu confessionnel pour nous Français. Et effectivement, Luigi Sturzo, traduit en français par Marcel Prélot. Donc on a aussi ces réseaux qui datent de l'entre-deux-guerres autour de certaines revues, comme Politique notamment, et de l'importation du popularisme.
0: Il y a une internationale démocrate chrétienne ou pas ?
2: Il y a une volonté d'internationaliser ou d'européaniser la démocratie chrétienne.
0: D'accord, très bien. Alors, on en vient à la fin de la guerre, à l'après-guerre, avec le mouvement républicain populaire. Il nous reste une douzaine de minutes. Peut-on considérer l'époque du MRP comme l'apogée de la démocratie chrétienne ?
1: Alors, effectivement, on lit souvent que c'est un âge d'or. Je dirais plutôt que c'est un âge de raison, c'est-à-dire qu'effectivement, les démocrates chrétiens arrivent au pouvoir. Alors déjà, parviennent à se structurer au sein d'un même parti politique, ce qui est très nouveau pour eux, qui avaient beaucoup de désaccords durant l'entre-deux-guerres, et effectivement, arrivent au pouvoir, dans des conditions que l'on connaît bien, de compromission de la droite. Et effectivement, on considère du même coup, un peu vite, que c'est l'âge d'or de la démocratie chrétienne en France. Et ensuite, on lit les échecs LIE, les échecs de la démocratie chrétienne à ceux des partis du MRP et des partis centristes successifs. Or, quand on étudie cette histoire démocrate chrétienne en regardant les relations entre champ politique et champ religieux, on se rend compte que finalement les difficultés ne sont pas tant ou pas premièrement dans le champ politique, mais dans le champ religieux. Comment reconstruire ces relations ? Après ce qu'on a dit, notamment pendant la guerre, comment reconstruire cette confiance ? Georges Bidault, qui était bien sûr président du CNR des résistants...
0: Le Conseil national de la résistance.
1: Voilà, pendant la guerre, devient ministre des Affaires étrangères et évidemment a des comptes à régler vis-à-vis de la hiérarchie catholique. Il demande la démission de tous les évêques, en tout cas de 24 grands noms, et le Saint-Siège lui rappelle que il y a séparation des églises et de l'État et que donc c'est à l'église qu'il revient de nommer ces évêques et archevêques, trois seulement seront démissionnés. Et je crois qu'on a là finalement le point d'achoppement de ce que peut être la démocratie chrétienne en France, qui a les positions de pouvoir en politique, mais pas dans le champ religieux. Et encore, toujours cette même histoire hein, d'instabilité, finalement, des relations politico-religieuses, puisque c'est de ça dont il s'agit, et avec des évêques et des archevêques qui ne comprendront pas bien les engagements des démocrates chrétiens après-guerre, non pas en politique, mais les engagements de l'Action catholique, des missions de France qui apparaissent aussi après-guerre, de cette nouvelle histoire qui se structure non plus autour de l'enjeu démocratique, puisque cette question est réglée finalement avec la reconnaissance par Pie XII,

0: mais autour de la question du populaire. Comment être au peuple? Comment être parmi le peuple? Là encore, une grande question du catholicisme social.
1: Après-guerre, le MRP est considéré comme un parti de droite ou concurrent du RPF, du Rassemblement du Peuple Français de De Gaulle, ou davantage un parti de centre, centre-gauche?
2: Ça va évoluer au fur et à mesure de la 4e République.
1: Oui.
2: Il y a certains démocrates chrétiens qui vont se détacher du MRP. Le Edmond Michelet, par exemple, va se rattacher à la figure de De Gaulle. Et d'autres vont rester pancartés MRP. Et même si, au fur et à mesure, la représentation des démocrates chrétiens sera amincie, il restera quand même des techniciens, on va dire, des grandes figures démocrates chrétiennes qui resteront dans le gouvernement.
1: Pourquoi le MRP décide de s'engager auprès de la gauche et refuse de s'allier au RPF de Gaulle?
0: Alors, c'est sans doute pour se distinguer, pour exister. Hein. Évidemment, s'il y a confusion avec le RPF, le MRP n'a plus vraiment de raison d'être. Et effectivement, la stratégie des leaders à ce moment-là, donc on est sous la 4e République, qui est aussi une République dont on dit qu'elle a elle-même été une parenthèse. Donc, bon, c'est pas forcément un âge d'or dans un grand moment politique de notre histoire. Effectivement, les démocrates chrétiens vont vouloir être les catholiques parmi la droite. Ça va être la stratégie des leaders du MRP. Et donc, ce faisant, vont peu à peu délaisser l'histoire et l'étiquette démocrate chrétien au profit de, finalement, un conservatisme catholique de bon aloi qui, effectivement, se distinguera très mal du gauchisme.
1: Il se distingue mal parce que, finalement, c'est le RPF qui remporte la mise. C'est lui qui attire les catholiques.
0: Oui, et ce qu'on oublie un peu rapidement dans cette histoire, c'est que, par ailleurs, le label démocrate chrétien, l'étiquette démocrate chrétienne, perd son potentiel identificatoire auprès de toute une autre frange de catholiques qui aurait pu être la nouvelle génération de l'avant-garde politique au sein du champ religieux, c'est-à-dire venant de l'Action catholique ou des missions, s'engageant socialement auprès des masses populaires et s'engageant politiquement. Et toute cette histoire, finalement, est confisquée, puisque la démocratie chrétienne est synonyme du centrisme.
1: Oui, est synonyme du centrisme. Est-ce que, dès lors, on peut dire que l'idée d'une révolution catholique, de l'investissement des catholiques dans la cité, avec l'échec du MRP, ou en tous les cas sa réorientation, constitue l'échec de la démocratie chrétienne en France?
2: Il y a encore des personnalités politiques qui se revendiquent comme étant démocrates chrétiens aujourd'hui.
1: Et qui continueront.
2: Ouais. Et qui continueront. Je pense qu'il y a surtout un problème de modernité des programmes politiques.
1: À l'époque,
2: il n'y a pas eu, après la fin de la Deuxième Guerre mondiale, de renouveau doctrinal.
1: Il n'y a pas eu de renouveau doctrinal, il n'y a pas eu de programme finalement d'établi, il n'y a pas une vision, il y a peut-être une vision globale, mais de manière très concrète.
2: Pour le dire autrement, les grands penseurs démocrates chrétiens commencent à mourir après les années 50. Enfin, à partir des années 50, Marx en est décède en 50.
1: Oui.
2: Sturzo, pas très loin derrière. Donc, il n'y a plus de renouveau de sensibilité intellectuelle. Et c'est ce qui va, en quelque sorte, affaiblir vraiment la doctrine de la démocratie chrétienne.
0: Oui, et puis là encore, l'Église condamne les théologiens dès lors qu'ils ont un discours politique. Donc ce renouveau n'est pas permis non plus par l'Église. Or, qu'est-ce que la démocratie chrétienne, si ce n'est un engagement politique au nom de sa foi catholique? Donc il reste compliqué d'avoir un discours politique durant toute cette histoire du XXe siècle, finalement. Mmh. Et quand ça sera enfin autorisé, dans les années 60-70, eh bien, ce sera au profit du libéralisme, c'est-à-dire la foi pour la sphère privée, et puis, je dis très distinguée de la sphère publique.
1: Ouais. Est-ce que, je vais terminer peut-être par une question un peu provocante, c'est que la démo, certes échec en

0: eh bien, porte un projet européen.
1: Oui, alors ça, c'est peut-être une lecture ex post que l'on fait effectivement de la primauté du sentiment européen des démocrates chrétiens, en tout cas en France,
0: oui.
1: Puisqu'elle apparaît vraiment dans les années 50, comme vous le disiez, Sarah, aussi autour d'amitiés transfrontalières. Pourquoi est-ce que ce sont les démocrates chrétiens qui se saisissent de cette question? Parce que c'est une question de la libération et que les démocrates chrétiens sont au pouvoir. Jean Monnet n'est pas démocrate chrétien. Voilà, il y a aussi cette reconstruction, mais en perte de distinction, de critères distinctifs vis-à-vis du gaullisme, effectivement, l'Europe constitue sans doute un élément distinctif intéressant, comme d'autres, hein, comme l'école privée, par exemple, pour se distinguer de concurrents à droite.
0: Le projet de Pie XII, enfin, ce projet est soutenu par Pie XII. On a fait une émission avec Philippe Cheneau sur cette question. Je renvoie nos auditeurs à cette émission. Mais Pie XII soutient ce projet. Est-ce qu'il le fait dans la même perspective qu'un Léon XIII dans son encyclique que nous évoquions au début de cette émission?
1: Alors oui, effectivement, il l'actualise, c'est-à-dire qu'il rend l'action civique possible. Il va un petit peu plus loin, ouais, qu'évidemment Léon XIII. Et c'est dans les deux cas par anticommunisme, par peur effectivement du communisme et de cette grande concurrence qui, elle, est clairement et de manière revendiquée politique.
0: Oui, oui. Un dernier mot,
2: Juste pour rebondir, et il le fait directement au début de son pontificat avec sa première encyclique, Summi Pontificus.
0: Oui.
2: Ticus, pardon, de 1939, qui vise à établir un nouvel ordre.
0: Un nouvel ordre international. Et il soutient également l'ONU. Eh bien, merci à toutes les deux d'être venues évoquer cette question de la démocratie chrétienne. Marie-Pierre Vinance, vous avez publié votre thèse aux éditions du Septentrion, donc l'Université de Lille. La démocratie chrétienne, histoire d'un malentendu français, 1870-1970. Et vous, Sarah Thomas, eh bien, vous travaillez toujours et nous vous souhaitons tous nos voeux de succès. Vous êtes doctorante à Paris-Saclay. Vous travaillez avec François Jankowiak donc sur cette question de la pensée, de la doctrine de la démocratie chrétienne en France et en Italie. Il s'agit d'une étude comparée. Il me reste à vous remercier, chers téléspectateurs et chers auditeurs, pour votre fidélité à notre émission. N'hésitez pas à parler de nous autour de vous. Nous avons évoqué Pie XII, nous avons évoqué la question de l'occupation et du rôle de l'Église. Tout cela sont des sujets que nous avons déjà abordés dans d'autres émissions, donc n'hésitez pas à vous rendre sur ktotv.com afin d'écouter ces émissions, de regarder ces émissions avec énormément, bien évidemment, d'invités. 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Il me reste à vous remercier et je vous donne rendez-vous la semaine prochaine pour un nouveau numéro de Risque de l'Histoire.

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16 juin 1916. Le danger sénoussiste paraît conjuré pour le moment. Notre fort de Janet, à la frontière tripolitaine, enlevé par les sénoussistes le 24 mars, a été repris par nos troupes le 16 mai. Nos soldats poursuivent l'ennemi en fuite. Tant que les Italiens n'auront pas repris tout le sud de la Tripolitaine qu'ils ont évacué, notre frontière tripolitaine sera menacée et des mesures sérieuses de surveillance seront nécessaires. Espérons qu'on les prendra. Ce sont des pays lointains. Quand on en parle aux autorités qui résident à Alger, elles ne croient qu'à demi ce qu'on leur dit, n'accordent qu'à moitié ce qu'on leur demande et ne consentent à prendre les mesures nécessaires que quand un accident est arrivé. 29 juillet 1916. Les missionnaires isolés comme moi sont fort rares. Leur rôle est de préparer la voie en sorte que les missions qui les remplaceront trouvent une population amie et confiante. Les missionnaires isolés comme moi sont fort rares. Leur rôle est de préparer la voie en sorte que les missions qui les remplaceront trouvent une population amie et confiante, des âmes quelque peu préparées au christianisme et, si faire se peut, quelques chrétiens. Vous avez en partie écrit leur devoir dans votre article de l'Écho de Paris, le plus grand service. Il faut nous faire accepter des musulmans, devenir pour eux l'ami sûr, à qui on va quand on est dans le doute ou la peine, sur l'affection, la sagesse et la justice duquel on compte absolument. Ce n'est que quand on est arrivé là qu'on peut trouver à faire du bien à leurs âmes. Ma vie consiste donc à être le plus possible en relation avec ceux qui m'entourent et à rendre tous les services que je peux. À mesure que l'intimité s'établit, je parle, toujours ou presque toujours en tête à tête, du bon Dieu, brièvement, donnant à chacun ce qu'il peut porter. Fuite du péché, acte d'amour parfait, acte de contrition parfaite, les deux grands commandements de l'amour de Dieu et du prochain, examen de conscience, méditation à la vue des fins dernières, devoir de la créature de penser à Dieu, etc. Donnant à chacun selon ses forces et avançant lentement, prudemment. Il y a fort peu de missionnaires isolés faisant cet office de défricheur. Je voudrais qu'il y en eût beaucoup. Tout curé d'Algérie, de Tunisie ou du Maroc, tout aumônier militaire, tout pieux catholique laïque pourrait l'être. Le gouvernement interdit aux clergés séculiers de faire de la propagande anti-musulmane. Mais il s'agit de propagande ouverte et plus ou moins bruyante. Des relations amicales avec beaucoup d'indigènes, tendant à amener lentement, doucement, silencieusement les musulmans à se rapprocher des chrétiens, devenus leurs amis, ne peuvent être interdites à personne. Tout curé de nos colonies pourrait s'efforcer de former beaucoup de ses paroissiens et paroissiennes à être des Priscilles et des Aquilas. Il y a toute une propagande tendre et discrète à faire auprès des indigènes infidèles, propagande qui veut avant tout de la bonté, de l'amour et de la prudence, comme quand nous voulons ramener à Dieu un parent qui a perdu la foi. Espérons qu'après la victoire, nos colonies prendront un nouvel essor. Quelle belle mission pour nos cadets de France d'aller coloniser dans les territoires africains de la mère patrie, non pour s'y enrichir, mais pour y faire aimer la France, y rendre les âmes françaises et surtout leur procurer le salut éternel. Ma pensée est que si petit à petit, doucement, les musulmans de notre empire colonial du nord de l'Afrique ne se convertissent pas, il se produira un mouvement nationaliste analogue à celui de la Turquie. Une élite intellectuelle se formera dans les grandes villes, instruite à la française, sans avoir l'esprit ni le cœur français. Élite qui aura perdu toute foi islamique, mais qui en gardera l'étiquette pour pouvoir, par elle, influencer les masses. D'autre part, la masse des nomades et des campagnards restera ignorante, éloignée de nous, fermement mahométane, portée à la haine et au mépris des Français, par sa religion, par ses marabouts, par les contacts qu'elle a avec les Français. Représentants de l'autorité, colons, commerçants, contacts qui trop souvent ne sont pas propres à nous faire aimer d'elle. Le sentiment national ou barbaresque s'exaltera donc dans l'élite instruite. Quand elle en trouvera l'occasion, par exemple lors de difficultés de la France au-dedans ou au-dehors, elle se servira de l'islam comme d'un levier pour soulever la masse ignorante et cherchera à créer un empire africain musulman indépendant. L'empire nord-ouest africain de la France, Algérie, Maroc, Tunisie, Afrique occidentale française, etc., a 30 millions d'habitants.
il en aura, grâce à la paix, le double dans 50 ans. Il sera alors en plein progrès matériel, riche, sillonné de chemins de fer, peuplé d'habitants rompus au maniement de nos armes, dont l'élite aura reçu l'instruction dans nos écoles. Si nous n'avons pas su faire des Français de ces peuples, ils nous chasseront. Le seul moyen qu'ils deviennent Français est qu'ils deviennent chrétiens. 31 août 1916. D'ici à Ain Salah, la route par auto est finie, ou bien près d'être finie. La première auto qui arrivera ici sera une joie pour moi. C'est un achèvement de prise de possession du pays. Il faudrait poursuivre immédiatement cette route jusqu'au Soudan. Il n'y a que 700 km d'ici à Agadez, premier poste soudanais, la même distance que d'ici à Ain Salah, un travail de 4 mois. Ce serait un énorme avantage pour l'administration et la défense et une énorme économie. 1er septembre 1916. Le coin de Sahara d'où je t'écris, mon cher Mazel, est toujours calme. Pourtant, on se tient sur le qui-vive à cause de l'agitation croissante des sénoucistes dans la Tripolitaine. Nos Touaregs d'ici sont fidèles, mais nous pourrions être attaqués par les Tripolitains. J'ai transformé mon ermitage en fortin, il n'y a rien de nouveau sous le soleil. Je pense, en voyant mes créneaux, aux couvents fortifiés et aux églises fortifiées du Xe siècle. Comme les choses anciennes reviennent, et comme ce qu'on croyait à jamais disparu reparaît. On m'a confié 6 caisses de cartouches et 30 carabines gras qui me rappellent notre jeunesse. Je suis content que tu aies sous tes ordres notre brave Lapérine, je souhaite que tu le gardes longtemps. C'est à lui que nous devons la tranquillité du Sahara algérien, la sagesse et la vigueur de ses actes et l'incomparable souvenir qu'il a laissé sont la cause de la fidélité de ces populations réputées difficiles. 6 juin, la traduction d'une prière du IXe siècle qui a probablement été dite et chantée plus d'une fois dans la cathédrale de Reims. Dieu tout-puissant et éternel, qui avait établi l'empire des Francs pour être dans le monde l'instrument de votre sainte volonté, la gloire et le rempart de votre sainte Église, prévenez partout et toujours de votre céleste lumière les fils suppliants des Francs, afin qu'ils voient ce qu'il faut faire pour étendre votre règne dans le monde et qu'ils grandissent toujours en charité et en vaillance pour accomplir ce que votre lumière leur aura révélé. 15 septembre 1916. Malheureusement, les nouvelles de la frontière tripolitaine sont mauvaises. Sans avoir subi d'échec, nos troupes se replient devant les sénoucistes. Elles ne sont plus sur la frontière, mais bien loin en deçà. Après avoir repris Janet, elles l'ont évacuée. Elles ont évacué d'autres points encore. Cette reculade devant quelques centaines de fusils est lamentable. Il y a là, à quel degré de la hiérarchie je l'ignore, une faute grave de commandement. Il est clair que si sans même combattre on recule, les sénoucistes avanceront. Si on ne change pas promptement de méthode, ils arriveront ici dans quelque temps. Je regrette de vous inquiéter encore, mais la chère vérité veut que je vous le dise. 24 septembre 1916. Ces jours passés, nous avons eu une forte alerte. On a apporté la nouvelle que nous allions être attaqués, mais la nouvelle était fausse. Rien n'a paru et les nouvelles d'hier montrent au contraire la situation comme très bonne. L'alerte n'a servi qu'à prouver la fidélité de la population. Loin de faire mine de passer à l'ennemi, elle s'est groupée autour de l'officier qui commande le fort voisin et autour de moi, prête à défendre le fort et l'ermitage. Cette fidélité m'a été très douce et je suis très reconnaissant envers ces pauvres gens qui auraient pu se réfugier dans les montagnes où ils n'avaient rien à redouter, et qui ont mieux aimé s'enfermer dans le fort voisin et dans mon ermitage, bien qu'ils sussent que l'ennemi avait des canons et que le bombardement était certain. Même époque. Par la croisade qu'il fait faire par la fille aînée de son église, Dieu donne l'occasion et la grâce d'actes de vertu innombrables. Actes de dévouement, d'oubli de soi, de charité, de résignation, de miséricorde, sacrifice de la vie, du bonheur, de tout ce qui est cher, acte d'amour de Dieu. Sans doute, il y a aussi du mal. Le mal sera mêlé au bien jusqu'à la fin du monde. Mais depuis 2 ans que dure la guerre, ont été faits une somme d'actes héroïques de vertu,
et un nombre de sacrifices offerts à Dieu en union avec celui de son Fils, comme n'en produit habituellement qu'une grande quantité d'années. Il y a là un total de mérites et d'immolations qui purifie et élève la France et la rapproche de Dieu. J'ai bon espoir qu'elle sortira non seulement victorieuse, mais meilleure, beaucoup meilleure de cette croisade. 1er octobre 1916. Je regarde les longs mois pendant lesquels la guerre

Terre me retient au Sahara comme un temps de retraite, pendant lequel je prie et je réfléchis, demandant à Jésus de me faire connaître la forme définitive à donner à notre confrérie. 15 octobre 1916. Moussa, qui est à 600 km, ayant entendu dire que le fort voisin d'ici allait être attaqué, a tout de suite envoyé, à marche forcée, tout ce qu'il avait près de lui d'hommes disponibles, 80 hommes environ, pour nous aider à nous défendre. Moussa n'a cessé d'être on ne peut mieux depuis le début de la guerre. L'état des gens qui m'entourent est à faire pleurer. Ils sont tellement entourés de mal et d'erreurs, il leur est si difficile de mener une vie même naturellement bonne. Il y a de bonnes natures, mais dans le milieu où elles sont et avec leur ignorance, comment se sauveront-elles? 31 octobre 1916. En Asger, un seul événement militaire depuis ma dernière lettre. Vers le 20 septembre, un gros convoi de ravitaillement, conduit par Duclos de Flatters à Polignac, a été attaqué en cours de route à Loued-Éhen par 300 sénoussistes, commandés par un ex-brigadier de la compagnie du Tidikelt, en dissidence depuis plusieurs années. Les sénoussistes battus ont été repoussés avec des pertes importantes. Toutes les charges du convoi sont arrivées à bon port à Polignac. De notre côté, il y a eu quelques morts et quelques blessés. Parmi les morts, un excellent adjudant, le Noir, tué d'une balle au cœur. On l'a transporté et enterré à Polignac. Les sénoussistes battus se sont retirés en hâte dans la direction d'Admer. Vous ai-je écrit qu'il y a environ 40 jours, un petit Redzou, 20 hommes, de Kel Asger, a opéré dans le Tefedest, versant est à Amra? On a été assez longtemps sans avoir sur lui des détails précis. Je viens d'en recevoir. Il n'a radié que 100 chameaux des Kel Inrar et s'est replié rapidement. Il n'y a pas eu d'autres Redzou ennemis jusqu'à présent contre l'Ahagar, et si les choses vont bien dans l'Asger, il n'y en aura pas d'autres. Un assez gros Redzou sénoussiste a opéré dans le nord de l'Aïr. Et au lieu de radier, il a dit aux gens « Déménagez et venez vous installer définitivement au Fezzan avec nous, et nous ne vous ferons aucun mal. Si vous refusez, nous vous radions. » Certains Kelaïr ont accepté et les ont suivis en dissidence. Les tirailleurs soudanais d'Agadès les ont rejoints, ont battu les sénoussistes et ramené les dissidents. Certains Kelahagar, qui se trouvaient sur le passage du Redzou des sénoussistes, ont fait semblant d'accepter leurs conditions, les ont suivis un jour ou deux. Puis, de nuit, trompant leur surveillance, sont partis à marche forcée vers l'Adrar et leur ont échappé. 16 novembre 1916. Que le bon Dieu est bon de nous cacher l'avenir. Quel supplice serait la vie s'il nous était moins inconnu. Et qu'il est bon de nous faire connaître si clairement cet avenir du ciel qui suivra l'épreuve terrestre. Celui qui écrivait ces lignes n'avait plus que 2 semaines à vivre. Il ne le savait pas, mais il était prêt quotidiennement à recevoir la mort de la main de ces hommes pour lesquels il avait tant prié, tant marché dans le sable et la rocaille, tant souffert de la soif et de la chaleur, étudié tant de jours et tant de nuits, accepté tant de solitude et, au bref, tant peiné de son corps et de son esprit. Les lettres que je vais citer à présent expriment ses dernières pensées. Sa fermeté y transparaît autant que sa charité. Ses lettres furent trouvées parmi d'autres après l'assassinat dans le fortin de Tamanrasset. Elles devaient être remises le 1er décembre 1916 aux méharistes arrivant de Motilinski et continuant vers Insala après avoir fait une halte à l'Ermitage. 28 novembre 1916. À la prieure des Clarisses de Nazareth, réfugiée à Malte. La France, malgré les apparences, reste la France de Charlemagne, de Saint-Louis et de Jeanne d'Arc. La vieille âme de la nation reste vivante dans notre génération. Les saints de France prient toujours pour elle, les dons de Dieu sont sans repentance, et le peuple de Saint-Rémy et de Clovis reste le peuple du Christ. En choisissant la France pour le berceau de la dévotion au Sacré-Cœur et pour les apparitions de Lourdes, notre Seigneur a bien montré qu'il garde à la France son rang de premier-né. Je puis dire régulièrement tous les jours la Sainte Messe.
J'ai un autre

bonheur, celui d'avoir la sainte réserve dans ma petite chapelle. Je suis toujours seul. Des Français viennent me voir de temps en temps. Tous les 30 ou 40 jours, j'en vois un de passage. Nous vivons des jours où l'âme sent fortement le besoin de prière. Dans la tempête qui souffle sur l'Europe, on sent le néant de la créature et on se tourne vers le Créateur. Dans la barque ballottée par les flots, on se tourne vers le divin maître et on supplie celui qui, d'un mot, peut donner la victoire et faire renaître pour longtemps un grand calme. On tend les bras vers le ciel, comme Moïse pendant le combat des siens, et là où l'homme est impuissant, on prie celui qui peut tout. Devant le Saint-Sacrement, on se sent si bien en présence de l'être, alors que tout le créé paraît, avec tant d'évidence, toucher au néant. Priez bien, ma très révérende mère, pour les pauvres infidèles qui m'entourent et pour leurs très pauvres missionnaires. Avec vous, je prie pour la France.

1er décembre 1916. Réponse à un officier, interprète militaire de l'armée d'Orient, qui avait écrit de devant Monastir sa décision de passer dans un régime d'infanterie coloniale et demandait une prière au père de Foucault. Très cher frère en Jésus, je reçois ce matin vos lettres des 3 et 9 octobre, ému à la pensée des dangers plus grands que vous allez peut-être courir, que vous courez probablement déjà. Vous avez très bien fait de demander à passer dans la troupe. Il ne faut jamais hésiter à demander les postes où le danger, le sacrifice, le dévouement sont plus grands. L'honneur, laissons-le à qui le voudra. Mais le danger, la peine, réclamons-les toujours. Chrétiens, nous devons donner l'exemple du sacrifice et du dévouement. C'est un principe auquel il faut être fidèle toute la vie, en simplicité, sans nous demander s'il n'entre pas de l'orgueil dans cette conduite. C'est le devoir, faisons-le, et demandons au bien-aimé époux de notre âme de le faire en toute humilité, en tout amour de Dieu et du prochain. Ne soyez pas inquiets de votre foyer. Confiez-vous et confiez-le à Dieu et marchez en paix. Si Dieu vous conserve la vie, ce que je lui demande de tout mon cœur, votre foyer sera plus béni parce que, vous dévouant davantage, vous serez plus unis à Jésus et aurez une vie plus surnaturelle. Si vous mourrez, Dieu gardera votre femme et votre fils sans vous comme il les aurait gardés par vous. Offrez votre vie à Dieu par les mains de notre Mère la Très Sainte Vierge, en union avec le sacrifice de notre Seigneur Jésus-Christ, et à toutes les intentions de son cœur, et marchez en paix. Ayez confiance que Dieu vous donnera le sort le meilleur pour sa gloire, le meilleur pour votre âme, le meilleur pour les âmes des autres, puisque vous ne lui demandez que cela, puisque tout ce qu'il veut, vous le voulez, pleinement et sans réserve. Notre coin de Sahara est en paix, j'y prie pour vous de tout mon cœur et en même temps pour votre foyer. Ceci vous arrivera vers Noël et le 1er janvier. Cherchez-moi bien près de vous en ces deux jours, bonne et sainte année, nombreuses et saintes années, si c'est la volonté divine et le ciel. Que Dieu vous garde et qu'il protège la France. Que Jésus, Marie et Joseph vous gardent entre eux dans toute votre vie terrestre à l'heure de la mort et dans l'éternité. Je vous embrasse comme je vous aime, dans le cœur de Jésus, Charles de Foucault. Le père de Foucault avait la certitude qu'il serait attaqué et son désir était depuis bien longtemps de mourir pour ses brebis perdues. Il continuait de vivre solitaire et en paix. Pas une ombre d'inquiétude ne diminuait l'expression de joie de son visage. Il parlait même de lointains projets à ses amis, parce que nous sommes faits pour sans cesse renaître et repartir, et que nous disposons toujours de notre vie pour plus de temps que nous n'avons à vivre. Au milieu de 1915, il avait achevé le dictionnaire

Touareg français. Le 28 novembre 1916, le Dier porte « Finis les poésies Touareg ». L'ermite était résolu à revenir en France dès qu'il aurait appris la victoire, à y séjourner autant de mois qu'il faudrait pour implanter solidement dans le pays généreux l'œuvre de la prière pour les infidèles, puis à rentrer dans la Hagar, à s'y donner plus complètement et plus directement à l'apostolat religieux, à la préannonciation du Christ, maintenant que les outils de la conversion étaient préparés, les méthodes expérimentées, et qu'il avait aperçu les premiers brins d'herbe de ce qui sera la moisson. Dieu ne l'avait fait que pour semer. Charles de Foucauld n'a pas vu la victoire. Il n'a pas revu la France. Il est allé parmi les bons serviteurs que Dieu reçoit et remercie parce qu'ils ont sauvé leur âme et pris soin de l'âme des autres. Pour comprendre mieux quelles causes amenèrent la mort du père de Foucauld, il faut résumer la situation politique et militaire du Sahara oriental à l'époque où nous sommes arrivés de notre récit. Au sud de la Tripolitaine, dans le Fezzan, si Mohamed Labed, chef religieux sénoussiste, a son quartier général et a rassemblé dans ce camp les Touareg Asdjer, nos ennemis. Sénoussistes, Asdjer, partisans hors la loi, que les gens du Hogar désignent sous le vocable commun de Felaga, occupent Rat en Tripolitaine, place abandonnée par les Italiens, et où ils ont trouvé vivres, matériel, munitions de guerre. À quelques dizaines de kilomètres de Rat, et dans nos possessions mêmes, le poste de Janet, pris par les Felaga, repris par nous, a été définitivement évacué à cause d'insurmontables difficultés de ravitaillement. Évacué également le fort Polignac, un peu plus au nord. Une bande de dissidents opérant dans la région soudanaise assiège Agadez, sous la conduite de Raoussen. Sauf quelques tentes disséminées dans les montagnes du Hogar, la plupart des campements qui relèvent de Moussa à Gamastan sont avec les troupeaux dans cette même région. Les méharistes de fort Motilinski les ont suivis et les protègent. La garnison du fort ainsi réduite est peu mobile et incapable de porter secours au père de Foucauld et à ses haratins. Le 1er décembre, un vendredi, à la tombée de la nuit, le père était seul chez lui, la porte close au verrou. Son domestique était au village, ainsi que deux méharistes du poste de Motilinski, venus pour affaires de service et qui attendaient la nuit pour regagner le fort. Or, une vingtaine de Felagas étaient à ce moment près de Tamanrasset et cherchaient à s'emparer du marabout qu'ils eussent gardé comme otage et à piller le fortin où ils savaient qu'il y avait des armes et des provisions. Le pays étant dégarni de troupes, ils étaient à peu près sûrs de réussir. Néanmoins, ils recrutèrent pour leur coup de main quelques nomades Touareg et aussi quelques haratins, parmi ceux-là même que le père de Foucauld soignait, secourait et traitait en frères, et en particulier un cultivateur d'Amsel nommé El Madani. Les gens du Redzou étaient armés de fusils italiens, chargeurs à 5 coups, leurs auxiliaires n'avaient pas tous des armes. Ensemble, les uns à pied, les autres montés sur des chameaux, ils s'avancèrent jusqu'à 200 mètres du fortin, firent accroupir les chameaux le long d'un mur de jardin et enveloppèrent silencieusement la demeure du marabout des Roumis. Ils étaient une quarantaine. Mais il fallait qu'un familier du père fût avec eux pour faire ouvrir la porte. El Madani, connaissant les habitudes et les mots de passe de celui qui avait été son bienfaiteur, s'approcha de la porte du fortin et frappa. Le père arriva après un moment et demanda, selon sa coutume, qui se trouvait là et ce qu'on voulait. « C'est le postier de Motilinski, » fut-il répondu. Comme c'était en effet le jour du passage du courrier, le père ouvrit la porte et tendit la main. La main fut saisie et retenue fortement. Aussitôt, des Touaregs cachés tout près se précipitèrent, tirèrent le prêtre hors du fortin et avec des cris de victoire lui lièrent les mains derrière le dos et le laissèrent sur le terre-plein entre la porte et le muret qui la masquait à la garde d'un homme de la bande armé d'un fusil. Le père de Foucauld ploya les genoux et se tint immobile. Il priait. Je transcris ici en les combinant les dépositions du domestique Paul et celles d'un autre haratin telles qu'elles ont été consignées dans deux rapports officiels
et je les compléterai d'après les données de

0: divers documents.
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2: Mesdames et messieurs, bonjour et bienvenue dans votre rendez-vous de musique liturgique. Bienvenue sur Point d'Orgue. Je suis heureux, très heureux de vous retrouver pour continuer avec vous cet incroyable voyage que nous avons entrepris avec cette œuvre extraordinaire qu'est le Requiem de Maurice Duruflet qui nous a accompagnés jusqu'à présent depuis le début du carême. Je suis très heureux de pouvoir continuer avec vous cette analyse auditive pour pouvoir explorer avec vous les chefs-d'œuvre de la musique sacrée. Et c'est selon moi l'une des plus grandes pages de la musique sacrée jamais composée pour une église, en tout cas dans les pages du Requiem. Si vous avez suivi les émissions jusque-là, vous vous rendez bien compte que ça vaut les grandes pages de Fauré, celles de Mozart, celles de Verdi. C'est un chef-d'œuvre absolu du XXe siècle à écouter sans modération. Vous savez également que si je vous en parle, c'est parce que la Schola Cantorum que je dis,

dirige de la Basilique Saint-Sernin va le donner en concert les 8 et 9 mars prochains. Donc c'est là, à la fin de la semaine. Prenez vos places, il en reste quelques-unes. Faites-le parce que c'est exceptionnel. Michel Bouvard sera aux grandes orgues de la Basilique. Et il y a une vraie volonté de notre part qui a été de vous faire comprendre l'entièreté de l'œuvre par l'annonce des thèmes grégoriens qui seront là un petit peu avant, au début du concert, de sorte à ce que vous puissiez faire le lien entre la messe grégorienne des morts et les harmonies utilisées par Durufle, qui s'est servi, comme vous le savez, du grégorien pour écrire ce sublime requiem. Voilà donc pour les annonces, donc 8 et 9 mars prochain à 20h30. Allez sur le site de la Scola, Scola Saint-Sernin, et vous allez sur l'onglet concert, et là vous pouvez prendre vos places. Voilà, maintenant place à la musique et au Lux Aeterna, le 7e morceau de ce requiem, assez extraordinaire. Je vais vous donner immédiatement la traduction du texte. Que la lumière éternelle luise pour eux, Seigneur, au milieu de tes saints, et à jamais, car tu es miséricordieux. Là, il y a le refrain qui arrive. Donne-leur le repos éternel, Seigneur, et que la lumière éternelle les illumine. Et on reprend. Au milieu de tes saints et à jamais, car tu es miséricordieux. Voilà pour ce texte. En fait, le Lux Aeterna, c'est un moment assez particulier de la messe. Il s'agit de la communion. Donc c'est un moment méditatif, naturellement, mais également qui se doit d'être entre ciel et terre, c'est-à-dire entre ce mystère de la divinité et celui de l'incarnation du corps du Christ. Et vous allez voir qu'ici, c'est extrêmement bien fait. On est toujours sur la version pour orgue et pour chœur, qui est extraordinaire. Et en particulier, ce début de Lux Aeterna, vous avez un jeu de solistes qui est assez magique, le hautbois du récit, qui fait comme si on avait une histoire à raconter. Et après, les chœurs vont entrer comme un secret. Donc, la voix des sopranes est la seule à prononcer les paroles, Lux Aeterna, en prenant le thème grégorien. Et dessous, les pupitres alto, ténor et basse ne prononcent pas un mot, ils font « ou ». C'est la seule voyelle qu'il prononce, la seule sonorité qu'il prononce. Et ils forment une sorte de tapis sonore pour créer un... quelque chose de hors du temps. En plus, l'orgue se retire à ce moment-là pour laisser place au grégorien et puis au texte qui est de plus en plus beau et élaboré. Ensuite, l'orgue reprend le chemin avec toujours ce jeu de soliste. Et puis, les chœurs vont de nouveau entrer en action de la même manière. Seulement les sopranes qui vont avoir le texte et puis le reste qui va faire cette espèce de tapis sonore. Et cette fois-ci, comme une sorte de presque de fugue, hein, c'est pas une véritable fugue, mais l'orgue, comme un petit peu arrivant en retard, va venir sublimer, décorer ce grégorien-là. Et ensuite, vous avez cet incroyable moment qui est très suspendu, presque solennel, annoncé par des noirs, donc très rythmique, très solennel, très vertical par l'orgue. Et pendant ce temps-là, les voix de soprane et de ténor prennent le thème, le refrain, « Requiem aeternam dona eis domine et lux perpetua luceat eis ». Et là, c'est sur quasiment une note. Vous allez voir, c'est très déclaratif. Et ça donne une ambiance là aussi assez extraordinaire. Et puis en fait, on va reprendre exactement le même schéma avec les chœurs qui vont reprendre cette fois-ci en chantant pour la première fois tous ensemble « Quia pius es » et en reprenant encore plus doucement « Quia pius es » comme si c'était un secret. Et puis ensuite, on rempile, j'ai envie de dire, avec le refrain « Requiem aeternam », etc. Repris cette fois-ci plus grave, donc par la voix des altos et la voix des basses, qui termine à l'unisson, c'est-à-dire dans leur plus simple expression, pour terminer cet incroyable moment de lumière qui se termine avec un accord parfait de l'orgue qui nous envoie vers le ciel.

Et nous poursuivons cette écoute extraordinaire de ce Requiem de Forêt avec le Liberame qui s'ensuit. Le Liberame, c'est le chant que l'on chante pendant l'Absoute. Vous savez, cet Absoute, c'est ce moment qui vient clôturer la cérémonie de l'adieu, en fait, au corps. Et là, il y a un texte tout à fait particulier dont voici la traduction. « Délivre-moi, Seigneur, de la mort éternelle, en ce jour redoutable, où le ciel et la terre seront ébranlés, quand tu viendras éprouver le monde par le feu. Voici que je tremble et que j'ai peur devant le jugement qui approche et la colère qui doit venir. Ce jour-là doit être jour de colère, jour de calamité et de misère, jour mémorable et très amer. Donne-leur le repos éternel, Seigneur, et que la lumière brille à jamais sur eux. » Un texte extrêmement spécial à plus d'un titre. C'est en effet le texte de loin le plus angoissé de tous les textes du Requiem. C'est-à-dire que, alors que le reste est baigné d'une certaine forme d'espérance, là, dans ce dernier adieu pendant l'Absoute, finalement, il y a les angoisses des mortels qui sont ici caractérisées. Déjà rien que par le chant lexical, hein. Le jour redoutable, la terre est ébranlée, tu viendras éprouver le monde par le feu, et là toute la crainte ensuite se développe, mais là on va y rentrer un petit peu plus en détail. Alors ça commence un petit peu d'ailleurs comme le Liberame du Requiem de Forêt, c'est-à-dire qu'il y a la volonté de faire un unisson. Alors, là, c'est les voix de basse qui, à l'unisson, seules, vont commencer à chanter. D'ailleurs, la musique est assez extraordinaire, vous allez vite l'entendre, comme si, effectivement, l'homme était seul et criait. Donc, c'est basse qui chante tout ensemble, comme s'il criait qu'il était seul un petit peu dans son tombeau et qui criait de s'adresser au Seigneur en demandant d'être libéré de la mort éternelle. Puis, peu à peu, il va y avoir un empilement des voix de plus en plus fort, de plus en plus puissant. Et en fait, même le tempo va s'animer. Il écrit « animando poco a poco », c'est-à-dire que peu à peu, le tempo va s'accélérer, jusqu'à l'acmé de ce moment, per ignem, c'est-à-dire par le feu. Et là, on sent toute la colère presque divine qui va bientôt s'abattre, et vous allez l'entendre un petit peu après, avec l'emprunt du dies irae. Ensuite, il y a ce moment assez particulier, alors que Durufle a écrit initialement pour un baryton solo, mais finalement, il a écrit dans les appendices de son œuvre qu'il voulait que ça soit tout le pupitre des basses qui reprennent. Et alors là, sur le moment de la crainte, voici que je tremble et que j'ai peur devant le jugement qui approche et la colère qui doit venir. Là, vous avez de nouveau les hommes qui reprennent cette espèce de crainte qui va reprendre. Puis, peu à peu, il va y avoir un apaisement, un petit apaisement. « Quando celi movendi sunt et terra » avec les cœurs plus apaisés. Et peu à peu, le répit est de courte durée. On reprend avec la colère divine qui est de plus en plus exacerbée et avec des accords du grand orgue qui là sont presque terrifiants et qui montrent vraiment toute la puissance de la colère de Dieu. Et ensuite, on termine de nouveau en étant bien plus piano. Et en fait, ça s'entend d'ailleurs par le texte, à partir du moment où on demande que la lumière brille sur eux à jamais, avec « Donne-leur le repos éternel », on reprend le thème principal du Requiem, et le compositeur, là, décide de repartir exactement à la même manière que Forêt, avec un unisson de toutes les voix qui reprennent d'un même cœur, encore une fois pour montrer cette solitude face à la mort, et qui reprennent tous ensemble. Et ensuite, on termine avec seulement deux voix qui reprennent une dernière fois « Libère-moi, Seigneur, de la mort éternelle » et qui terminent dans les registres les plus graves, vous allez l'entendre, c'est extrêmement poignant.

Sacré morceau que ce Liberame, extrêmement puissant, tout en nuances, tout en parfois subtilité, parfois tout en éclat de colère, tel ce morceau du Dies Irae. C'est vraiment un morceau assez incroyable parce qu'il est tout en effectivement en contraste et toute la puissance de l'orgue et en même temps la subtilité du cœur arrive à s'exprimer tour à tour pour cette page absolument incroyable avec des textes aussi particuliers. Et maintenant, mesdames et messieurs, c'est le grand final. Après avoir passé 8 morceaux entre colère, espérance, exaltation et contrition, c'est le dernier morceau, celui extraordinaire du In Paradisum. C'est un texte absolument prodigieux. Et là, la musique, le musicien s'est absolument surpassé dans l'une des plus belles pages de la musique sacrée, vous allez l'entendre. C'est absolument extraordinaire. Alors là, je vais vous faire entendre pour une fois l'autre version, la version pour orchestre et orgue, avec les chœurs naturellement qui vont chanter, mais vous allez entendre l'aspect de la musique est là aussi extrêmement différent. Je vous lis immédiatement la traduction. Que les anges te conduisent au paradis, que les martyrs t'accueillent à ton arrivée et t'introduisent dans la Jérusalem du ciel, que les anges en chœur te reçoivent. Et avec celui qui fut jadis le pauvre Lazare, que tu jouisses du repos éternel. Et en fait, tout est dit là, quand on évoque Lazare, c'est-à-dire l'ami que Jésus a ressuscité. Et c'est là où on se dit finalement, il y a cette espérance et surtout les portes du paradis qui vont s'ouvrir. Et c'est notamment vrai et encore plus vrai avec cette partition d'orchestre. Vous allez entendre dès le début une gradation qui va monter vers le ciel et la harpe qui va jouer un petit peu comme des perles de lumière qui vont s'ouvrir et les voix des sopranes, alors que le compositeur avait voulu remplacer par des enfants, vous allez tout de suite comprendre pourquoi, qui vont un petit peu s'exprimer dans les aigus. Puis ensuite, vers la fin, le chœur va rentrer avec une quinte à vide, c'est-à-dire qui va laisser beaucoup d'espace, et puis avec des harmonies qui se recroquevillent, qui tournent, etc., pour terminer sur un accord parfait final qui n'est pas un accord parfait, vous allez l'entendre. Il y a des septièmes, des neuvièmes, etc., quelque chose qui vient enrichir considérablement le son. C'est une envolée directe vers le paradis avec ces gouttes de musique si exquises. Et vous allez l'entendre, une fin de Requiem absolument extraordinaire dans sa version ici orchestrale et orgue avec les chœurs.

0: C'est ainsi que se termine cet extraordinaire requiem de Maurice Duruflé. Franchement, moi, je ne vois pas d'autre chose à dire que il a dû voir un petit bout de paradis avant d'avoir écrit cette œuvre-là, tellement il me semble être dans un temps si suspendu, si extraordinairement élevé, pour qu'on ait cette musique si extraordinaire qui vienne nous montrer comme ça les portes du paradis avec, vous avez vu, l'orgue qui vient jouer cette espèce de avec ce jeu flûté, cette flûte harmonique, qui vient finalement apaiser toutes les tensions qu'on a pu avoir dans les morceaux précédents, notamment le Liberame. Vous entendez ce à quel point cette musique nous baigne dans une atmosphère de confiance et en même temps de béatitude extrême. C'est, selon moi, un chef-d'œuvre. Voilà, mesdames et messieurs, pour ce requiem de Maurice Duruflé. Ça nous a tenu en haleine et ça vous a tenu, je l'espère, en haleine pendant ces quelques semaines, 4 semaines. Une œuvre absolument extraordinaire que je vous invite à écouter dans son entier les 8 et 9 mars prochains à la Basilique Saint-Sernin. Ce sont les chœurs de la Scola Cantorum que je dirigerai avec Clarisse Chantelot pour la partie grégorienne, avec Michel Bouvard au grand orgue de la Basilique Saint-Sernin de Toulouse. Tapez simplement sur internet Scola Saint-Sernin, vous allez à l'onglet concert et prenez vos places pour ces deux concerts exceptionnels qui tiendront place dans le cadre de ce fameux requiem. Pourquoi on a choisi de le faire? Tout simplement parce que on était dans une période de carême. Donc venez soutenir la Scola, venez découvrir cette architecture extraordinaire qui nous ouvre une porte vers le ciel. C'est tout ce que je vous souhaite, de découvrir encore et encore de la belle musique. En attendant, mesdames et messieurs, j'espère que vous avez apprécié ce voyage avec cette œuvre intégrale que nous avons vu, analysé, décortiqué. Je vous souhaite, quant à moi, une très très belle semaine. J'espère vous voir vendredi et samedi à la Basilique Saint-Sernin à 20h30. Et d'ici là, je vous dis à bientôt et nous allons bien entendu continuer notre pèlerinage dans le carême avec d'autres pépites de la musique liturgique. À très bientôt.
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1: Très sainte Mère de Dieu, je te supplie d'intercéder auprès de ton Fils pour tous nos malades, mais tout particulièrement pour Fabrice qui est en réanimation. Merci très sainte Mère de Dieu.
2: Sainte Vierge Marie, merci d'intercéder auprès de Jésus pour la guérison du kyste et la maladie de foie de ma fille. Merci maman. Maman Marie, merci de prier Jésus pour la guérison de ma fille Jennifer, afin qu'elle soit définitivement guérie. Amen.
3: Bonjour à vous, pèlerins de Notre-Dame de Lourdes, ainsi qu'à vous tous, frères et sœurs, que nous rejoignons en ce jour où l'Église fête Saint Thomas, apôtre du Seigneur. Que la méditation des mystères douloureux du rosaire en ce jour nous rappelle la passion du Seigneur Jésus, nous conduise à la joie de la conversion, de la réconciliation et du pardon. Prions pour toutes les intentions qui nous sont confiées, celles que vous portez en votre cœur. Prions particulièrement pour les malades et ceux qui les assistent. Au nom du Père et du Fils et du Saint-Esprit.
4: Amen.
3: Je crois en Dieu, le Père Tout-Puissant, Créateur du ciel et de la terre, et en Jésus-Christ, son Fils unique, notre Seigneur, qui a été conçu du Saint-Esprit, est né de la Vierge Marie, a souffert sous Ponce Pilate, a été crucifié, est mort et a été enseveli, est descendu aux enfers, le troisième jour est ressuscité des morts, est monté aux cieux, est assis à la droite de Dieu le Père Tout-Puissant, d'où il viendra juger les vivants et les morts. Je crois en l'Esprit Saint, à la Sainte Église catholique, à la communion des saints, à la rémission des péchés, à la résurrection de la chair, à la vie éternelle. Amen. Prions pour le pape Léon, ses intentions et celles de l'Église. Prions particulièrement pour son voyage en France. Notre Père, qui es aux cieux, que ton nom soit sanctifié, que ton règne vienne, que ta volonté soit faite sur la terre comme au ciel.
5: Donne-nous aujourd'hui notre pain de ce jour, pardonne-nous nos offenses, comme nous pardonnons aussi à ceux qui nous ont offensés, et ne nous laisse pas entrer en tentation, mais délivre-nous du mal.
3: Je vous salue, Marie, pleine de grâce, le Seigneur est avec vous. Vous êtes bénie entre toutes les femmes, et Jésus, le fruit de vos entrailles, est béni.
5: Sainte Marie, Mère de Dieu, priez pour nous pauvres pécheurs, maintenant et à l'heure de notre mort.
3: Je vous salue, Marie, pleine de grâce, le Seigneur est avec vous. Vous êtes bénie entre toutes les femmes, et Jésus, le fruit de vos entrailles, est béni.
5: Sainte Marie, Mère de Dieu, priez pour nous pauvres pécheurs, maintenant et à l'heure de notre mort.
3: Je vous salue, Marie, pleine de grâce, le Seigneur est avec vous. Vous êtes bénie entre toutes les femmes, et Jésus, le fruit de vos entrailles, est béni.
5: Sainte Marie, Mère de Dieu, priez pour nous pauvres pécheurs, maintenant et à l'heure de notre mort. Amen.

0: premier mystère douloureux, l'agonie de Jésus. Père, s'il est possible que cette coupe passe loin de moi. L'Évangile rapporte que, pris d'une grande angoisse, Jésus demande au sien de prier avec lui en restant en prière. Mais les disciples s'endormirent. Seigneur, donne-nous la grâce de ne pas t'abandonner, toi présent dans nos frères souffrants. Notre Père, qui es aux cieux, que ton nom soit sanctifié, que ton règne vienne, que ta volonté soit faite sur la terre comme au ciel.
1: Donne-nous aujourd'hui notre pain de ce jour, pardonne-nous nos offenses, comme nous pardonnons aussi à ceux qui nous ont offensés, et ne nous laisse pas entrer en tentation, mais délivre-nous du mal.
2: Je vous salue, Marie, pleine de grâce. Le Seigneur est avec vous. Vous êtes bénie entre toutes les femmes, et Jésus, le fruit de vos entrailles, est béni.
1: Sainte Marie, Mère de Dieu, priez pour nous pauvres pécheurs, maintenant et à l'heure de notre mort. Amen.
2: Je vous salue, Marie, pleine de grâce. Le Seigneur est avec vous. Vous êtes bénie entre toutes les femmes, et Jésus, le fruit de vos entrailles, est béni.
1: Sainte Marie, Mère de Dieu, priez pour nous pauvres pécheurs, maintenant et à l'heure de notre mort. Amen.
2: Je vous salue, Marie, pleine de grâce. Le Seigneur est avec vous. Vous êtes bénie entre toutes les femmes, et Jésus, le fruit de vos entrailles, est béni.
1: Sainte Marie, Mère de Dieu, priez pour nous pauvres pécheurs, maintenant et à l'heure de notre mort. Amen.
2: Je vous salue, Marie, pleine de grâce. Le Seigneur est avec vous. Vous êtes bénie entre toutes les femmes, et Jésus, le fruit de vos entrailles, est béni.
1: Sainte Marie, Mère de Dieu, priez pour nous pauvres pécheurs, maintenant et à l'heure de notre mort. Amen.
2: Je vous salue, Marie, pleine de grâce. Le Seigneur est avec vous. Vous êtes bénie entre toutes les femmes, et Jésus, le fruit de vos entrailles, est béni.
1: Sainte Marie, Mère de Dieu, priez pour nous pauvres pécheurs, maintenant et à l'heure de notre mort. Amen.

0: Je vous salue, Marie pleine de grâce. Le Seigneur est avec vous. Vous êtes bénie entre toutes les femmes. Et Jésus, le fruit de vos entrailles, est béni.
1: Sainte Marie, Mère de Dieu, priez pour nous pauvres pécheurs, maintenant et à l'heure de notre mort. Amen.
0: Je vous salue, Marie pleine de grâce. Le Seigneur est avec vous. Vous êtes bénie entre toutes les femmes. Et Jésus, le fruit de vos entrailles, est béni.
1: Sainte Marie, Mère de Dieu, priez pour nous pauvres pécheurs, maintenant et à l'heure de notre mort. Amen.
0: Je vous salue, Marie pleine de grâce. Le Seigneur est avec vous. Vous êtes bénie entre toutes les femmes. Et Jésus, le fruit de vos entrailles, est béni.
1: Sainte Marie, Mère de Dieu, priez pour nous pauvres pécheurs, maintenant et à l'heure de notre mort. Amen.
0: Je vous salue, Marie pleine de grâce. Le Seigneur est avec vous. Vous êtes bénie entre toutes les femmes. Et Jésus, le fruit de vos entrailles, est béni.
1: Sainte Marie, Mère de Dieu, priez pour nous pauvres pécheurs, maintenant et à l'heure de notre mort. Amen.
0: Je vous salue, Marie pleine de grâce. Le Seigneur est avec vous. Vous êtes bénie entre toutes les femmes. Et Jésus, le fruit de vos entrailles, est béni.
1: Sainte Marie, Mère de Dieu, priez pour nous pauvres pécheurs, maintenant et à l'heure de notre mort. Amen.

0: Ô Marie conçue sans péché,
1: priez pour nous qui avons recours à vous.
0: Deuxième mystère douloureux, la flagellation. Maltraité, il s'humiliait, il n'ouvrait pas la bouche. Dans la passion du Christ, la haine s'est déchaînée. La méchanceté s'est élevée contre la bonté. L'orgueil s'est rageusement enflammé contre l'humilité. Prions pour le respect et la protection de la vie humaine à toutes ses étapes, en la reconnaissant comme un don de Dieu. Notre Père, qui es aux cieux, que ton nom soit sanctifié, que ton règne vienne, que ta volonté soit faite sur la terre comme au ciel.
1: Donne-nous aujourd'hui notre pain de ce jour. Pardonne-nous nos offenses, comme nous pardonnons aussi à ceux qui nous ont offensés. Et ne nous laisse pas entrer en tentation, mais délivre-nous du mal.
2: Je vous salue, Marie, pleine de grâce. Le Seigneur est avec vous. Vous êtes bénie entre toutes les femmes. Et Jésus, le fruit de vos entrailles, est béni.
1: Sainte Marie, Mère de Dieu, priez pour nous pauvres pécheurs, maintenant et à l'heure de notre mort. Amen.
2: Je vous salue, Marie, pleine de grâce. Le Seigneur est avec vous. Vous êtes bénie entre toutes les femmes. Et Jésus, le fruit de vos entrailles, est béni.
1: Sainte Marie, Mère de Dieu, priez pour nous pauvres pécheurs, maintenant et à l'heure de notre mort.
2: Je vous salue, Marie, pleine de grâce. Le Seigneur est avec vous. Vous êtes bénie entre toutes les femmes, et Jésus, le fruit de vos entrailles, est béni.
1: Sainte Marie, Mère de Dieu, priez pour nous pauvres pécheurs, maintenant et à l'heure de notre mort. Amen.
2: Je vous salue, Marie, pleine de grâce. Le Seigneur est avec vous. Vous êtes bénie entre toutes les femmes, et Jésus, le fruit de vos entrailles, est béni.
1: Sainte Marie, Mère de Dieu, priez pour nous pauvres pécheurs, maintenant et à l'heure de notre mort. Amen.
2: Je vous salue, Marie, pleine de grâce. Le Seigneur est avec vous. Vous êtes bénie entre toutes les femmes, et Jésus, le fruit de vos entrailles, est béni.
1: Sainte Marie, Mère de Dieu, priez pour nous pauvres pécheurs, maintenant et à l'heure de notre mort.
2: Je vous salue, Marie, pleine de grâce. Le Seigneur est avec vous. Vous êtes bénie entre toutes les femmes, et Jésus, le fruit de vos entrailles, est béni.
1: Sainte Marie, Mère de Dieu, priez pour nous pauvres pécheurs, maintenant et à l'heure de notre mort. Amen.
2: Je vous salue, Marie, pleine de grâce. Le Seigneur est avec vous. Vous êtes bénie entre toutes les femmes, et Jésus, le fruit de vos entrailles, est béni.

0: Je vous salue, Marie, pleine de grâce. Le Seigneur est avec vous. Vous êtes bénie entre toutes les femmes. Et Jésus, le fruit de vos entrailles, est béni.
1: Sainte Marie, Mère de Dieu, priez pour nous pauvres pécheurs, maintenant et à l'heure de notre mort. Amen.
0: Je vous salue, Marie, pleine de grâce. Le Seigneur est avec vous. Vous êtes bénie entre toutes les femmes. Et Jésus, le fruit de vos entrailles, est béni.
1: Sainte Marie, Mère de Dieu, priez pour nous pauvres pécheurs, maintenant et à l'heure de notre mort.
0: Je vous salue, Marie, pleine de grâce. Le Seigneur est avec vous. Vous êtes bénie entre toutes les femmes. Et Jésus, le fruit de vos entrailles, est béni.
1: Sainte Marie, Mère de Dieu, priez pour nous pauvres pécheurs, maintenant et à l'heure de notre mort. Amen.

0: Marie conçue sans péché.
1: Priez pour nous.
0: Troisième mystère douloureux, le couronnement d'épines. C'est par ces blessures que nous sommes guéris. Jésus, à qui on fait porter la couronne de la souffrance, est le roi de la paix. Il ne règne pas par la violence, mais par l'amour, en souffrant pour notre salut. Seigneur Jésus, toi le prince de la paix, convertis le cœur des belligérants, console les victimes pour que ta paix règne dans le monde. Notre Père, qui es aux cieux, que ton nom soit sanctifié, que ton règne vienne, que ta volonté soit faite sur la terre comme au ciel.
1: Donne-nous aujourd'hui notre pain de ce jour. Pardonne-nous nos offenses, comme nous pardonnons aussi à ceux qui nous ont offensés. Et ne nous laisse pas entrer en tentation, mais délivre-nous du mal.
2: Je vous salue, Marie, pleine de grâce. Le Seigneur est avec vous. Vous êtes bénie entre toutes les femmes. Et Jésus, le fruit de vos entrailles, est béni.
1: Sainte Marie, Mère de Dieu, priez pour nous pauvres pécheurs, maintenant et à l'heure de notre mort. Amen.
2: Je vous salue, Marie, pleine de grâce. Le Seigneur est avec vous. Vous êtes bénie entre toutes les femmes. Et Jésus, le fruit de vos entrailles, est béni.
1: Sainte Marie, Mère de Dieu, priez pour nous pauvres pécheurs, maintenant et à l'heure de notre mort.
2: Je vous salue, Marie, pleine de grâce. Le Seigneur est avec vous. Vous êtes bénie entre toutes les femmes. Et Jésus, le fruit de vos entrailles, est béni.
1: Sainte Marie, Mère de Dieu, priez pour nous, pauvres pécheurs, maintenant et à l'heure de notre mort. Amen.
2: Je vous salue, Marie, pleine de grâce. Le Seigneur est avec vous. Vous êtes bénie entre toutes les femmes. Et Jésus, le fruit de vos entrailles, est béni.
1: Sainte Marie, Mère de Dieu, priez pour nous pauvres pécheurs, maintenant et à l'heure de notre mort. Amen.
2: Je vous salue, Marie, pleine de grâce. Le Seigneur est avec vous. Vous êtes bénie entre toutes les femmes, et Jésus, le fruit de vos entrailles, est béni.
1: Sainte Marie, Mère de Dieu, priez pour nous pauvres pécheurs, maintenant et à l'heure de notre mort. Amen.
2: Je vous salue, Marie, pleine de grâce. Le Seigneur est avec vous. Vous êtes bénie entre toutes les femmes, et Jésus, le fruit de vos entrailles, est béni.
1: Sainte Marie, Mère de Dieu, priez pour nous pauvres pécheurs, maintenant et à l'heure de notre mort. Amen.
2: Je vous salue, Marie, pleine de grâce. Le Seigneur est avec vous. Vous êtes bénie entre toutes les femmes, et Jésus, le fruit de vos entrailles, est béni.
1: Sainte Marie, Mère de Dieu, priez pour nous pauvres pécheurs, maintenant et à l'heure de notre mort. Amen.
2: Je vous salue, Marie, pleine de grâce. Le Seigneur est avec vous. Vous êtes bénie entre toutes les femmes, et Jésus, le fruit de vos entrailles, est béni.
1: Sainte Marie, Mère de Dieu, priez pour nous pauvres pécheurs, maintenant et à l'heure de notre mort.
2: Je vous salue, Marie, pleine de grâce. Le Seigneur

0: mérite avec vous. Vous êtes bénie entre toutes les femmes, et Jésus, le fruit de vos entrailles, est béni.
1: Sainte Marie, Mère de Dieu, priez pour nous pauvres pécheurs, maintenant et à l'heure de notre mort. Amen.
0: Je vous salue, Marie, pleine de grâce, le Seigneur est avec vous. Vous êtes bénie entre toutes les femmes, et Jésus, le fruit de vos entrailles, est béni.
1: Sainte Marie, Mère de Dieu, priez pour nous pauvres pécheurs, maintenant et à l'heure de notre mort. Amen.

0: Ô Marie conçue sans péché,
1: priez pour nous.
0: Quatrième mystère douloureux, le portement de croix. C'était nos souffrances qu'il portait, disait Isaïe. Dieu, par amour, prend la croix sur ses épaules. En tombant sous cette croix, il nous rappelle que le péché abaisse et détruit l'homme. Seigneur, accorde-nous la force de persévérer dans ton amour et de ne rechercher que le bien. Notre Père, qui es aux cieux, que ton nom soit sanctifié, que ton règne vienne, que ta volonté soit faite sur la terre comme au ciel.
1: Donne-nous aujourd'hui notre pain de ce jour. Pardonne-nous nos offenses, comme nous pardonnons aussi à ceux qui nous ont offensés. Et ne nous laisse pas entrer en tentation, mais délivre-nous du mal.
2: Je vous salue, Marie, pleine de grâce. Le Seigneur est avec vous. Vous êtes bénie entre toutes les femmes. Et Jésus, le fruit de vos entrailles, est béni.
1: Sainte Marie, Mère de Dieu, priez pour nous pauvres pécheurs, maintenant et à l'heure de notre mort. Amen.
2: Je vous salue, Marie, pleine de grâce. Le Seigneur est avec vous. Vous êtes bénie entre toutes les femmes. Et Jésus, le fruit de vos entrailles, est béni.
1: Sainte Marie, Mère de Dieu, priez pour nous pauvres pécheurs, maintenant et à l'heure de notre mort.
2: Je vous salue, Marie, pleine de grâce. Le Seigneur est avec vous. Vous êtes bénie entre toutes les femmes, et Jésus, le fruit de vos entrailles, est béni.
1: Sainte Marie, Mère de Dieu, priez pour nous, pauvres pécheurs, maintenant et à l'heure de notre mort. Amen.
2: Je vous salue, Marie, pleine de grâce. Le Seigneur est avec vous. Vous êtes bénie entre toutes les femmes, et Jésus, le fruit de vos entrailles, est béni.
1: Sainte Marie, Mère de Dieu,
2: je vous salue, Marie, pleine de grâce. Le Seigneur est avec vous. Vous êtes bénie entre toutes les femmes, et Jésus, le fruit de vos entrailles, est béni.
1: Sainte Marie, Mère de Dieu, priez pour nous pauvres pécheurs, maintenant et à l'heure de notre mort. Amen.
2: Je vous salue, Marie, pleine de grâce. Le Seigneur est avec vous. Vous êtes bénie entre toutes les femmes, et Jésus, le fruit de vos entrailles, est béni.
1: Sainte Marie, Mère de Dieu, priez pour nous pauvres pécheurs, maintenant et à l'heure de notre mort. Amen.
2: Je vous salue, Marie, pleine de grâce. Le Seigneur est avec vous. Vous êtes bénie entre toutes les femmes, et Jésus, le fruit de vos entrailles, est béni.
1: Sainte Marie, Mère de Dieu, priez pour nous pauvres pécheurs, maintenant et à l'heure de notre mort.
2: Je vous salue, Marie, pleine de grâce. Le Seigneur est avec vous. Vous êtes bénie entre toutes les femmes, et Jésus, le fruit de vos entrailles, est béni.
1: Sainte Marie, Mère de Dieu, priez pour nous

0: Je vous salue Marie, pleine de grâce. Le Seigneur est avec vous. Vous êtes bénie entre toutes les femmes, et Jésus, le fruit de vos entrailles, est béni.
1: Sainte Marie, Mère de Dieu, priez pour nous pauvres pécheurs, maintenant et à l'heure de notre mort. Amen.
0: Je vous salue Marie, pleine de grâce. Le Seigneur est avec vous. Vous êtes bénie entre toutes les femmes, et Jésus, le fruit de vos entrailles, est béni.
1: Sainte Marie, Mère de Dieu, priez pour nous pauvres pécheurs, maintenant et à l'heure de notre mort. Amen.

0: Ô Marie conçue sans péché.
1: Priez pour nous.
0: Cinquième mystère douloureux, la mort de Jésus en croix. Jésus, poussant un grand cri, expira. Le Christ a donné sa vie pour nos péchés et nous a obtenu la vie éternelle. C'est le suprême sacrifice par lequel notre dignité de Fils de Dieu a été restaurée. Seigneur, aie pitié de nous pécheurs. Fais-nous revenir à toi. Notre Père, qui es aux cieux, que ton nom soit sanctifié, que ton règne vienne, que ta volonté soit faite sur la terre comme au ciel.
1: Donne-nous aujourd'hui notre pain de ce jour.
2: Pardonne-nous nos offenses, comme nous pardonnons aussi à ceux qui nous ont offensés. Et ne nous laisse pas entrer en tentation,
1: mais délivre-nous du mal.
3: Je vous salue, Marie, pleine de grâce. Le Seigneur est avec vous. Vous êtes bénie entre toutes les femmes, et Jésus, le fruit de vos entrailles, est béni.
1: Sainte Marie, Mère de Dieu, priez pour nous, pauvres pécheurs, maintenant et à l'heure de notre mort. Amen.
3: Je vous salue, Marie, pleine de grâce. Le Seigneur est avec vous. Vous êtes bénie entre toutes les femmes, et Jésus, le fruit de vos entrailles, est béni.
1: Sainte Marie, Mère de Dieu, priez pour nous, pauvres pécheurs, maintenant et à l'heure de notre mort. Amen.
3: Je vous salue, Marie, pleine de grâce. Le Seigneur est avec vous. Vous êtes bénie entre toutes les femmes, et Jésus, le fruit de vos entrailles, est béni.
1: Sainte Marie, Mère de Dieu, priez pour nous, pauvres pécheurs, maintenant et à l'heure de notre mort. Amen.
3: Je vous salue, Marie, pleine de grâce. Le Seigneur est avec vous. Vous êtes bénie entre toutes les femmes, et Jésus, le fruit de vos entrailles, est béni.
1: Sainte Marie, Mère de Dieu, priez pour nous pauvres pécheurs, maintenant et à l'heure de notre mort. Amen.
3: Je vous salue, Marie, pleine de grâce. Le Seigneur est avec vous. Vous êtes bénie entre toutes les femmes, et Jésus, le fruit de vos entrailles, est béni.
1: Sainte Marie, Mère de Dieu, priez pour nous, pauvres pécheurs, maintenant et à l'heure de notre mort. Amen.
3: Je vous salue, Marie, pleine de grâce. Le Seigneur est avec vous. Vous êtes bénie entre toutes les femmes, et Jésus, le fruit de vos entrailles, est béni.
1: Sainte Marie, Mère de Dieu, priez pour nous, pauvres pécheurs, maintenant et à l'heure de notre mort. Amen.
3: Je vous salue, Marie, pleine de grâce. Le Seigneur est avec vous. Vous êtes bénie entre toutes les femmes, et Jésus, le fruit de vos entrailles, est béni.
1: Sainte Marie, Mère de Dieu, priez pour nous, pauvres pécheurs, maintenant et à l'heure de notre mort. Amen.
3: Je vous salue, Marie, pleine de grâce. Le Seigneur est avec vous. Vous êtes bénie entre toutes les femmes, et Jésus, le fruit de vos entrailles, est béni.
1: Sainte Marie, Mère de Dieu, priez pour nous, pauvres pécheurs, maintenant et à l'heure de notre mort. Amen.
3: Je vous salue, Marie, pleine de grâce. Le Seigneur est avec vous. Vous êtes bénie entre toutes les femmes, et Jésus, le fruit de vos entrailles, est béni.
1: Sainte Marie, Mère de Dieu, priez pour nous pauvres pécheurs, maintenant et à l'heure de notre mort. Amen.
3: Je vous salue, Marie, pleine de grâce. Le Seigneur est avec vous. Vous êtes bénie entre toutes les femmes, et Jésus, le fruit de vos entrailles, est béni.
1: Sainte Marie, Mère de Dieu, priez pour nous pauvres pécheurs, maintenant et à l'heure de notre mort. Amen.

0: Ô Marie conçue sans péché,
1: priez pour nous qui avons recours à
0: vous. Prions le Seigneur. Seigneur, fais-nous déployer aux yeux du monde la vitalité du Christ vainqueur de la mort. Après avoir reçu le gemme de sa grâce, que nous portions du fruit. Par Jésus-Christ, ton Fils, notre Seigneur, qui vit et règne avec toi dans l'unité du Saint-Esprit, maintenant.

le Père, le Fils et le Saint-Esprit. Notre-Dame de Lourdes, Notre-Dame de Lourdes, Notre-Dame de Lourdes, Sainte Bernadette, Saint-Joseph,

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Lecture du livre du prophète Zacharie. Ainsi parle le Seigneur. Exulte de toutes tes forces, fille de Sion. Pousse des cris de joie, fille de Jérusalem. Voici ton roi qui vient à toi. Il est juste et victorieux. Pauvre et monté sur un âne, un ânon, le petit d'une ânesse. Ce roi fera disparaître d'Éphraïm les chars de guerre et de Jérusalem les chevaux de combat. Il brisera l'arc de guerre et il proclamera la paix aux nations. Sa domination s'étendra d'une mer à l'autre et de l'Euphrate à l'autre bout du pays. Première remarque, l'expression « fille de Sion » ou « fille de Jérusalem » ne désigne pas une personne précise, une certaine jeune fille ou jeune femme qui serait originaire de Jérusalem. Sion ou Jérusalem, c'est la même chose. Cette expression désigne la ville elle-même. C'est exactement comme si le prophète disait « Jérusalem, réjouis-toi ». Et pourquoi Jérusalem doit-elle se réjouir? Et voici ma deuxième remarque, car justement, l'heure n'est pas à la joie. Le ton général de ces versets est triomphant, mais nous savons bien que c'est toujours signe de période difficile. Cette prédication de Zacharie a certainement été prononcée en temps de guerre. C'est ce qu'on appelle un oracle de consolation. Et cela explique des phrases telles que « Ce roi fera disparaître d'Éphraïm les chars de guerre et de Jérusalem les chevaux de combat. Il brisera l'arc de guerre, il proclamera la paix aux nations. » On situe généralement ce texte au début de la domination grecque, donc vers 330. Après les conquêtes éclairs, 330 avant Jésus-Christ évidemment, après les conquêtes éclairs d'Alexandre le Grand. C'est un moment où, plus que jamais, il faut se raccrocher à l'espérance d'une intervention de Dieu. Je reprends cette annonce de Zacharie. Les termes qu'il emploie sont ceux qui désignaient habituellement le Messie. On attendait un roi qui apporterait la justice et la paix pour tous. Et c'est exactement ce que promet Zacharie. « Voici ton roi qui vient vers toi. Il est juste et victorieux. Ce roi fera disparaître d'Éphraïm les chars de guerre et de Jérusalem les chevaux de combat. » Il brisera l'arc de guerre. Sa domination s'étendra d'une mer à l'autre et de l'Euphrate à l'autre bout du pays. Jusqu'ici, il n'y a rien de particulièrement neuf dans les paroles de Zacharie. D'autres paroles prophétiques ou des psaumes disaient déjà à peu près la même chose. Ce qui est audacieux dans les paroles de Zacharie, c'est de proclamer ce message d'espérance à un moment précisément où on aurait de bonnes raisons de penser que tout espoir est perdu. Mais j'ai laissé de côté jusqu'ici trois affirmations de Zacharie. La première n'est pas exactement une nouveauté, mais elle mérite quand même d'être notée. Il proclamera la paix aux nations. C'est seulement depuis l'exil à Babylone que le peuple juif a pris conscience que le projet de Dieu englobait l'humanité tout entière. La deuxième nouveauté, la voici. Ce roi fera disparaître d'Éphraïm les chars de guerre et de Jérusalem les chevaux de combat. Citer ensemble Éphraïm et Jérusalem, c'est une manière discrète d'annoncer la restauration et la réunification des deux royaumes du nord Éphraïm et du sud Jérusalem. Enfin, la troisième affirmation de Zacharie, c'est véritablement une nouveauté. Voici ton roi qui vient vers toi, humble et monté sur un âne tout jeune. Or, l'âne était considéré comme une monture modeste. Les conquérants d'Alexandre étaient autrement mieux montés. Et à Jérusalem même, le roi Salomon avait introduit le cheval comme monture de guerre et aussi de parade. On lui a assez reproché ses goûts de grandeur. On n'avait pas l'habitude de voir un roi sur un âne. Isaïe, il est vrai, avait déjà entrevu un Messie humble. Il annonçait un serviteur de Dieu, humble et fidèle, qui accomplira l'œuvre de Dieu et qui n'hésitera pas à affronter la persécution. Il la subira même. Mais c'est dans sa souffrance que son peuple trouvera le chemin de la paix et de la réconciliation avec Dieu. C'était dans les chants du serviteur d'Isaïe. Il faut noter que le serviteur d'Isaïe ne porte jamais le titre de roi. Mais il est néanmoins présenté comme un Messie, en ce sens, d'une part, qu'il accomplit bien l'œuvre attendue du Messie, et d'autre part, qu'il est rempli de l'Esprit de Dieu, comme doit l'être le Messie. Au contraire, le Messie de Zacharie est d'emblée présenté comme un roi.
Il représente donc l'attente traditionnelle du Messie roi. Mais la nouveauté du texte de Zacharie, c'est qu'il combine cette attente traditionnelle du Messie roi avec cette humilité du serviteur décrit par Isaïe, puisque son roi est humble. Fini les rêves de grandeur, de guerre, de puissance. Une seule chose compte à ses yeux, instaurer la paix pour son peuple. Les quatre récits de l'entrée triomphale de Jésus à Jérusalem ressemblent très fort à la venue de ce roi monté sur un âne. Matthieu et Jean citent même expressément ce passage de Zacharie. Peut-être Jésus lui-même a-t-il cité ce texte aux disciples d'Emmaüs, puisque Luc nous dit qu'il a relu avec eux, dans les Écritures, tous ceux qui le concernaient. De toute évidence, ce texte concerne bien le Messie, mais d'une manière nouvelle pour son époque. Pourquoi les évangiles s'intéressent-ils tant à ce texte de Zacharie ? Parce que dans un premier temps, après la mort et la résurrection de Jésus, les apôtres ont été confrontés à un mystère inexplicable. Pour eux, qui étaient témoins de la résurrection de Jésus, ils ne faisaient pas de doute que celui-ci était le Messie. Mais il était doux, humble et pacifique, c'est-à-dire bien différent du roi triomphant qu'ils imaginaient spontanément. Et c'est alors que ce texte de Zacharie leur est apparu comme un chemin pour entrer dans l'intelligence des Écritures. Psaume 144. Je t'exalterai, mon Dieu, mon roi. Je bénirai ton nom toujours et à jamais. Chaque jour, je te bénirai. Je louerai ton nom toujours et à jamais. Le Seigneur est tendresse et pitié, lent à la colère et plein d'amour. La bonté du Seigneur est pour tous, sa tendresse pour toutes ses œuvres. Que tes œuvres, Seigneur, te rendent grâce et que tes fidèles te bénissent. Ils diront la gloire de ton règne, ils parleront de tes exploits. Le Seigneur est vrai en tout ce qu'il dit, fidèle en tout ce qu'il fait. Le Seigneur soutient tous ceux qui tombent, il redresse tous les accablés. On sait bien que le psautier tout entier en hébreu s'appelle louange. Mais ce psaume précis est l'unique du psautier à être intitulé lui-même louange. Ce qui explique le vocabulaire et le ton émerveillé des versets que nous venons d'entendre. Et le motif particulier de la louange, c'est la royauté du Dieu de l'Alliance. À l'occasion d'une célébration de renouvellement de l'Alliance, Israël contemple le roi qui lui a accordé sa protection gratuitement, sans mérite de sa part. On ne s'étonne donc pas de l'importance du vocabulaire royal. « Je t'exalterai, mon Dieu, mon roi. » Ou encore tes fidèles diront la gloire de ton règne, ils parleront de tes exploits. Puisqu'il s'agit d'un psaume d'action de grâce pour l'Alliance, il est ce qu'on appelle un psaume alphabétique, manière de dire toute notre vie de A à Z, en hébreu de Aleph à Tav, baigne dans l'Alliance, dans la tendresse de Dieu. Deuxième remarque, quant à la forme, le parallélisme d'une ligne à l'autre de chaque verset est particulièrement accentué dans ce psaume. Cela vaudrait la peine de le lire à deux voix ou deux cœurs alternés. Et comme toujours, ce parallélisme est instructif. Par exemple, je relis les deux derniers versets. Le Seigneur est vrai en tout ce qu'il dit, fidèle en tout ce qu'il fait. Le Seigneur soutient tous ceux qui tombent, il redresse tous les accablés. Cela veut dire que la justice de Dieu, la vérité et la fidélité de Dieu ne sont rien d'autre que sa miséricorde. Cela veut dire encore que la plus grande justice au monde n'est pas celle de la balance, elle est celle de l'amour. Cela veut dire enfin que si nous vivons selon l'esprit de Dieu, comme nous le recommande saint Paul dans la lettre aux Romains, nous allons nous engager sur la voie de cette étrange justice qui est synonyme de miséricorde. Car le roi dont il est question ici n'est pas un roi comme ceux qu'on connaît sur la terre. C'est un roi à la fois tout-puissant et bon, qui ne veut que notre bonheur. Voilà la découverte qu'Israël a faite au long de son histoire. Quand on parle de la puissance de ce roi, pas comme les autres, on sait que sa puissance n'est qu'amour.
Le Seigneur est tendresse à la pitié, et pitié, lent à la colère et plein d'amour. C'est le meilleur résumé qu'on puisse donner de toute la révélation biblique. Et là, Israël parle d'expérience. Combien de fois, en particulier pendant l'exil à Babylone, n'a-t-il pas invoqué son Dieu et supplié pour obtenir son pardon et son retour? Et désormais, le peuple rassemblé dans le temple reconstruit chante de tout son cœur. Que tes œuvres, Seigneur, te rendent grâce et que tes fidèles te bénissent. Je t'exalterai, mon Dieu, mon roi. Je bénirai ton nom toujours et à jamais. Et sa mission, il le sait, est de le chanter assez fort pour que tous le sachent. La richesse de pardon, la tendresse et la pitié du Seigneur, elles sont pour tous. La bonté du Seigneur est pour tous, sa tendresse pour toutes ses œuvres. Cette universalité du projet de Dieu, les hommes de l'Ancien Testament l'avaient peu à peu comprise. Dieu aime toute l'humanité et son projet d'amour, son dessein bienveillant, comme dit Paul, concerne toute l'humanité et toute la création. Pour nous, chrétiens, qui avons relu la prophétie de Zacharie dans la première lecture de ce dimanche, le chant de ce psaume est saisissant. Zacharie dessine le portrait du Messie à venir. Comme la majorité des Juifs, il le voit comme un roi, descendant de David. Mais ce roi, au lieu de chercher son propre intérêt et de satisfaire ses rêves de grandeur et de conquête, se consacrera exclusivement au service de son peuple. Il fera taire définitivement les armes. En cela, il sera vraiment le fidèle exécutant des projets de Dieu. Évidemment, Jésus de Nazareth, le doux et humble de cœur, répond bien au portrait de Zacharie. Et pour terminer, si l'on se rapporte au texte complet de ce psaume, on lui découvre une parenté très grande avec le Notre Père. Par exemple, le Notre Père s'adresse à Dieu à la fois comme à un père et comme à un roi. Un père qui est le Dieu de tendresse et de pitié dont parle ce psaume, un roi dont le seul objectif est le bonheur de tous les hommes. Notre Père, donne-nous, pardonne-nous, délivre-nous du mal. Que ton règne vienne, que ta volonté soit faite sur la terre comme au ciel. Parce qu'on sait que sa volonté est, comme dit saint Paul, que tous les hommes soient sauvés et parviennent à la connaissance de la vérité. On comprend alors que ce psaume 144 soit devenu la prière de matin du peuple juif qui, le premier, a appris à parler à Dieu comme à un père. On ne s'étonne pas non plus que ce psaume figure dans la prière juive de chaque matin. Pour le juif croyant, le matin, l'aube du jour neuf, évoque irrésistiblement l'aube du jour définitif, celui du monde à venir, celui de la création renouvelée. Et si nous allons encore un peu plus loin dans la spiritualité juive, le Talmud, qui est l'enseignement des rabbins des premiers siècles de notre ère, le Talmud affirme que celui qui récite ce psaume trois fois par jour peut être assuré d'être un fils du monde à venir. Lecture de la lettre de saint Paul apôtre aux Romains. Frères, vous n'êtes pas sous l'emprise de la chair, mais sous celle de l'Esprit, puisque l'Esprit de Dieu habite en vous. Celui qui n'a pas l'Esprit du Christ ne lui appartient pas. Mais si l'Esprit de celui qui a ressuscité Jésus d'entre les morts habite en vous, celui qui a ressuscité Jésus, le Christ, d'entre les morts, donnera aussi la vie à vos corps mortels par son Esprit qui habite en vous. Ainsi donc, frères, nous avons une dette, mais elle n'est pas envers la chair, pour devoir vivre selon la chair. Car si vous vivez selon la chair, vous allez mourir. Mais si par l'Esprit, vous tuez les agissements de l'homme pécheur, vous vivrez. La grosse difficulté de ce texte est dans le mot « chair ». Chez saint Paul, il n'a pas le même sens que dans notre français courant. Nous sommes tentés d'opposer deux composantes de l'être humain que nous appelons le corps et l'âme. Et nous risquons donc de faire un épouvantable contresens. Quand Paul parle de chair et d'esprit, ce n'est pas du tout cela qu'il a en vue. Ce que saint Paul appelle chair, ce n'est pas ce que nous appelons le corps.
Ce que Paul appelle l'esprit, ce n'est pas ce que nous appelons l'âme. D'ailleurs, Paul précise plusieurs fois qu'il s'agit de l'esprit de Dieu, ou encore il dit l'esprit du Christ. Et encore, si on y regarde de plus près, il n'oppose pas deux mots, chair et esprit, mais deux expressions, vivre selon la chair et vivre selon l'esprit. Pour lui, il faut choisir entre deux modes de vie. Pour le dire autrement, il faut choisir nos maîtres, ou notre ligne de conduite, si vous préférez. Vivre selon la chair, pour saint Paul, c'est vivre sans Dieu, vivre de nos seules forces, enfermés dans les limites de l'intelligence et des forces humaines. Évidemment, cela ne va pas loin. Ou plutôt, si, cela peut aller très loin, mais dans le mauvais sens. Nous retrouvons, comme toujours chez Paul, le thème des deux voies. Car vivre sans Dieu finit toujours par vouloir dire vivre loin de Dieu et d'un éloignement qui ne peut que s'aggraver. C'est ce que Paul a décrit dans les premiers chapitres de cette lettre aux Romains.

Donc vous n'êtes pas sous l'emprise de la chair, mais sous l'emprise de l'esprit. Le mot « habiter » revient 3 fois dans le texte d'aujourd'hui. C'est dire l'importance que Paul y attache. Or, celui qui habite la maison, c'est le maître. C'est lui qui dirige. Nous sommes donc devenus littéralement des maisons de l'esprit. C'est lui qui commande désormais. Encore faut-il savoir quelle place nous lui laissons dans notre maison, car nous sommes libres d'ouvrir plus ou moins la porte. Dans de nombreux textes, Paul insiste sur notre liberté. « Vous n'êtes plus sous l'emprise de la chair » signifie que nous ne sommes plus esclaves des forces du mal, que nous avons désormais la force de faire triompher les vraies valeurs, l'amour, la paix, la vérité, la justice. Nous en avons la force, mais nous n'y sommes pas obligés non plus. À chaque instant, le choix est à refaire. Plus nous laisserons de place à l'Esprit-Saint dans notre maison, c'est-à-dire plus nous ferons ce qu'il nous souffle de faire dans la voie de l'amour, de la bienveillance, du pardon, plus nous serons des vivants. Avant sa conversion, Paul appliquait des quantités de règles morales et religieuses, avec beaucoup de fidélité. Mais l'Esprit du Christ n'habitait pas en lui. Il vivait encore sous l'emprise de la chair. Et cela pouvait l'amener à la violence et au meurtre, avec la meilleure foi du monde. Désormais, sa vie tout entière est inspirée par l'Esprit du Christ, jusqu'à pouvoir dire « ce n'est plus moi qui vis, c'est le Christ qui vit en moi ». Nous aussi, depuis notre baptême, nous pouvons laisser l'Esprit prendre possession de notre maison. Paul en déduit 2 conséquences. Premièrement, nous ressusciterons avec le Christ. C'est une promesse pour le futur. L'Esprit exercera en nous sa puissance et réalisera en nous ce qu'il a réalisé en Jésus-Christ. Si l'Esprit de celui qui a ressuscité Jésus d'entre les morts habite en vous, celui qui a ressuscité Jésus d'entre les morts donnera aussi la vie à vos corps mortels par son Esprit qui habite en vous. Deuxièmement, dès maintenant, notre vie est transformée, comme l'a été celle de Paul, car désormais nous sommes sous l'emprise de l'Esprit. Paul parle souvent de cette nouvelle vie spirituelle qui est la nôtre depuis notre baptême. Tout en demeurant encore dans notre corps mortel, nous pouvons déjà vivre de l'Esprit du Christ. Et c'est ce que saint Jean appelle la vie éternelle. Concrètement, on voit bien ce que cela veut dire. Il suffit de remplacer le mot « esprit » par le mot « amour ». Vivre selon l'Esprit, c'est se laisser souffler par lui des paroles et des gestes d'amour. Paul, en cela, est bien l'héritier de toute la tradition des prophètes. Tous affirment que notre relation à Dieu se vérifie dans la qualité de notre relation aux autres. Et dans les chants du serviteur en particulier, Isaïe affirme que vivre selon l'Esprit de Dieu, c'est aimer et servir nos frères.

Évangile de Jésus-Christ, selon saint Matthieu. En ce temps-là, Jésus prit la parole et dit « Père, Seigneur du ciel et de la terre, je proclame ta louange. Ce que tu as caché aux sages et aux savants, tu l'as révélé aux tout-petits. Oui, Père, tu l'as voulu ainsi dans ta bienveillance. Tout m'a été remis par mon Père. Personne ne connaît le Fils, sinon le Père. Et personne ne connaît le Père, sinon le Fils, et celui à qui le Fils veut le révéler. Venez à moi, vous tous qui peinez sous le poids du fardeau, et moi, je vous procurerai le repos. Prenez sur vous mon joug, devenez mes disciples, car je suis doux et humble de cœur, et vous trouverez le repos pour votre âme. Oui, mon joug est facile à porter, et mon fardeau léger. » Prenez sur vous mon joug, dit Jésus. Nous avons déjà rencontré cette image dans un texte du livre de l'Exode. Nous l'avons lu pour la fête de la Trinité. Là-bas, on savait bien ce que c'est qu'un joug. Une pièce de bois très lourde, très solide, qui attache deux animaux, deux bœufs normalement, pour labourer. Ils conjuguent leurs forces et le plus puissant des deux imprime son pas à l'attelage. Au sens figuré, prendre le joug suggère donc que l'on s'attache à quelqu'un pour marcher du même pas, attelé à la même tâche. Si bien que cette expression était devenue courante dans l'Ancien Testament et dans le judaïsme, pour

invoquer l'alliance entre Dieu et son peuple. Lorsqu'on promettait de prendre le joug de la Torah c'est la loi, cela voulait dire s'engager à suivre la loi de Dieu, s'atteler à Dieu en quelque sorte. Étant entendu que toute la force de l'attelage ainsi composée vient de Dieu lui-même. Pour un juif, le service de la Torah n'est donc pas un fardeau trop lourd, c'est le chemin du vrai bonheur. Ben Sira le sage disait « Tu trouveras en elle, dans la pratique de la loi, le repos. Elle se changera pour toi en joie. » On parlait même parfois de la joie du joug. Visiblement, c'est bien de cela que Jésus parle. Et il fait lui aussi le lien entre le joug de la Torah et le repos. « Prenez sur vous mon joug, devenez mes disciples, c'est-à-dire pratiquez mes commandements, et vous trouverez le repos. » Mais on sent bien également dans ces quelques lignes une pointe polémique. « Oui, mon joug est facile à porter et mon fardeau léger. » Manière de dire « mon joug à moi est facile à porter, ce n'est pas le cas de tout le monde. » Et d'ailleurs, Jésus ne se prive pas de le dire. « Venez à moi, vous tous qui peinez sous le poids du fardeau. » Effectivement, certains pharisiens, à force de scrupules, avaient transformé la pratique de la loi de Dieu en un cortège d'obligations tatillonnes. C'est à leur propos que Jésus disait aux foules, « Les scribes et les pharisiens siègent dans la chair de Moïse. Faites donc et observez tout ce qu'ils peuvent vous dire. » Mais ne vous réglez pas sur leurs actes, car ils disent et ne font pas. Ils lient de pesants fardeaux et les mettent sur les épaules des hommes, alors qu'eux-mêmes se refusent à les remuer du doigt. D'autre part, une majorité du peuple avait bien du mal à observer la totalité des commandements que les autorités religieuses leur imposaient, et ils sentaient le mépris dont ils étaient l'objet. Jésus propose donc à ses disciples de déposer ces fardeaux trop lourds. « Prenez sur vous mon joug et vous trouverez le repos. Oui, mon joug est facile à porter et mon fardeau léger. » Son joug à lui, c'est tout simplement la loi d'aimer. Et c'est lui qui nous en donne la force. Quant au repos, c'était également un mot familier aux auditeurs de Jésus. Par exemple, l'Ancien Testament présentait la terre promise comme le lieu du repos accordé par Dieu à son peuple. Mais la chose très nouvelle dans ce discours, c'est que Jésus s'identifie à Dieu. Lui seul peut se permettre de dire « Moi, je vous procurerai le repos. Prenez sur vous mon joug, devenez mes disciples et vous trouverez le repos. Oui, mon joug est facile à porter, mon fardeau léger. » Les représentants de la religion ne pouvaient qu'être agacés par ces propos. En revanche, ceux qui peinaient sous le poids du fardeau, pour reprendre l'expression de Jésus, était attiré par son attitude de respect et d'attention à chacun, lui qui était doux et humble de cœur. Ce sont eux qui spontanément ont compris que Dieu était là. Alors Jésus s'émerveille. Ces pauvres de cœur comprennent son message à une profondeur telle que cela ne peut venir que du Père. Ce que tu as caché aux sages et aux savants, tu l'as révélé aux tout petits. Oui, Père. Tu l'as voulu ainsi dans ta bienveillance. Une fois de plus, Jésus est bien ici dans la droite ligne de l'Ancien Testament, qui a toujours déclaré haut et fort que toute vraie sagesse, toute vraie intelligence ne peut venir que de Dieu. C'est ce qu'exprime à sa manière la très belle image du livre de la Genèse. L'arbre de la connaissance de ce qui rend heureux ou malheureux n'est pas accessible à l'homme par ses seules forces. Chaque fois que Jésus est mis devant l'évidence de la foi, il manifeste sa joie et sa reconnaissance au Père. L'Évangile nous révèle ainsi ce qu'est la véritable prière d'action de grâce. Bonheur filial émerveillé devant l'initiative de Dieu qui se révèle aux hommes. Ce dont Jésus s'émerveille aussi, c'est de l'intimité que lui offre son Père. Il contemple la communion inouïe qui les unit. « Tout m'a été confié par mon Père. Personne ne connaît le Fils, sinon le Père. Et personne ne connaît le Père, sinon le Fils et celui à qui le Fils veut le révéler. » Ici, l'évangile de Matthieu se rapproche des méditations de l'évangile de Jean. « Le Père et moi, nous sommes un. Qui m'a vu a vu le Père. »

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1: Cette semaine à l'émission, on parle de la plus grosse série télévisée socio-financée jamais produite, The Chosen. Bref, on n'est pas du monde. Bonjour à tous et bienvenue à votre magazine Foi et culture. Ici Antoine Malenfant, votre animateur pour cet épisode dédié à une grosse patente hein, qu'on se fait souvent demander d'aborder. Ici, on n'est pas du monde. On reçoit du courrier tous les jours. Pas tous les jours là-dessus, là, mais tous les jours. On nous demande de parler de « Allez-vous parler de The Chosen? » Vous devriez parler de The Chosen. C'est tellement bon, The Chosen. Puis là, moi, je résiste. Je résiste. Depuis des années, je résiste à ça. Je vieillis, faut croire, parce que j'ai cédé à cette idée. Alors, je salue tous les auditeurs persévérants qui nous ont matraqué de leurs suggestions. Pour mener à bien ce projet d'épisode sur une série télévisée, on n'a jamais fait ça, je pense. Je suis accompagné de gens, de grands amateurs. De Chosen. Oh. Je pense qu'on peut dire ça. Brigitte Bédard.
2: Oui.
1: Avec ton T-shirt Binge Jesus. Ça veut dire quoi, ça?
2: C'est de la merch.
1: C'est de la merch.
2: Binge Jesus. Binge watching. Moi, mes enfants m'ont appris que ça voulait dire regarder de façon frénétique quelque chose. Alors, je binge Jésus dans la vie. Et je trouvais que c'était le T-shirt de merch qui traduisait le plus mon état d'âme dans la vie. Moi, je binge Jesus all the way, tout le temps.
1: Tu regardes Jésus, tu contemples le Christ.
2: Partout, dans chacun, dans tous les événements, les personnes. J'essaie.
1: Et dans la série The Chosen.
2: Oui, c'est la seule série d'ailleurs à laquelle je suis abonnée. Là, je n'ai aucune autre application moi, dans la vie. Je n'ai que l'application The Chosen. Okay. C'est facile, c'est gratuit. Oui, et parce que je suis tellement binge-watcheuse que moi, je deviendrais accro à toutes les séries qui se font, puis s'en fait tellement
1: que... T'avais dit ça dans l'épisode sur la drogue qui était, ma foi, excellent. Là. C'était tellement bon. C'était tellement bon, cet épisode-là.
2: C'est ça, j'ai un tempérament un peu addictif.
1: Oui.
2: Donc, je me limite à deux choses une parce que ça me ramène toujours à Jésus.
1: Je continue les présentations, puis on reviendra sur c'est quoi The Chosen, là, parce que peut-être qu'il y a des gens qui nous écoutent et qui se disent « Coudon, ça va-tu être une infopub de 57 minutes sur cette série-là? » N'ayez crainte, je promets que je ferai l'avocat du diable et ça ne sera même pas difficile. Ariane Blais-Lacombe, bonjour.
3: Bonjour.
1: Il ne faut pas se mêler avec l'autre Ariane qui est ici souvent aussi. Ariane, tu as écouté The Chosen?
3: Oui. Moi, je suis une récente fan, en fait. J'ai découvert la saison. Je l'ai découvert, ça faisait des années là, que des amis m'en parlaient. Puis à chaque fois qu'on en parlait, je me disais, oh, une télésérie sur Jésus. Tu sais, ça doit être quittant.
2: C'est ça.
3: Ça doit être pas bon. Puis je pense que c'est vraiment... En fait, une personne qui n'aurait pas cette première réaction-là m'apparaîtrait un petit peu étrange. Là. Je ne sais pas, j'imagine, Brigitte, t'es peut-être là.
2: Non, mais moi, on m'en a même pas parlé.
3: OK.
2: Moi, je suis tombée là-dessus
3: c'est par hasard. C'est toi qui en a parlé au monde.
1: Brigitte, c'est la première Québécoise à avoir découvert
3: ça, je pense. En pleine pandémie.
1: Ah oui, probablement.
3: Mais c'est ça, moi, je l'ai découvert pendant le carême l'an passé, justement le carême, parce que nous, tu parlais de binge-watching. Là. Mon mari et moi, on binge-watch beaucoup. Là. Tous les soirs, on plie notre linge en écoutant des téléséries. C'est pas toujours les téléséries les plus édifiantes. Mm-hmm. Fait que pour le carême, on s'était dit, on va écouter des choses plus édifiantes.
1: Bravo. Des choses plates comme des enfants sur Jésus.
3: Ouais, c'est
1: non, mais c'est drôle parce que le réalisateur lui-même était comme un peu victime de cette étiquette-là du cinéma ou de la télé chrétienne.
3: C'est du vécu, là, je veux dire.
1: C'est forcément... on doit avoir une espèce de saine méfiance envers ça. Là, mais on va revenir...
3: J'ai été confondue.
1: Mais quand tu regardes... Finalement, on dirait,
3: Oui.
4: Mais quand tu regardes le réalisateur, moi, je me dis pas que ça va être quétaine. Il est quand même bâti, il y a des tatous. Peut-être que ça sera
1: pas... Ça garantit rien, ça.
4: Peut-être.
1: Celui qu'on entend, c'est Étienne Marceau. Bonjour, Étienne.
4: Bonjour, Antoine.
1: Qui se permet de parler avant que je le présente.
4: Je suis désolé.
1: Ah, quelle honte.
4: Je prends un exemple sur Brigitte.
3: Continue.
4: C'est pas un bon exemple.
1: Okay. Étienne, un grand ami dans la vraie vie. C'est la première fois que tu viens ici. Je te présente comme un chroniqueur parce que j'espère que ça va être chronique, ta présence. En fait, on va voir. Peut-être que
4: peut-être
1: tu vas super performer. Bon, ouais, c'est ça. T'as écouté ça, toi, The Chosen?
4: Oui, j'ai écouté ça. Je sais pas ça fait combien de temps, mais moi, je suis du genre à Brigitte là, de consommer.
1: Compulsif.
4: Oui, absolument. Mm. Puis depuis que je suis marié, j'ai une femme qui me tempère, une aide à sortie. Puis par sa faute, je peux pas faire ça. Mais c'est vraiment bon là, parce que ça permet d'atterrir chaque épisode là, puis de faire d'en jaser. Puis,
1: fait que vous prenez une pause entre les épisodes, c'est ça?
4: On n'est pas toujours... Puis en plus, il n'y a pas de régularité dans le sens que c'est pas chaque mardi. Mmh. Là. C'est plus... Des fois, c'est aux semaines, aux deux semaines, au mois, deux mois, ça dépend vraiment. Puis des fois, c'est providentiel. Comme l'année passée, j'ai terminé la saison 4, qui est l'entrée à Jérusalem pour le dimanche des rameaux. Le dimanche, j'ai ramené.
1: Bravo.
4: Je capotais.
1: Simple coïncidence.
4: J'en doute fort.
1: Je ne crois pas. OK, alors c'est quoi The Chosen? C'est une série qui a été... Le premier épisode est sorti en 2017, le jour de Noël ou la veille de Noël, en anglais. C'est produit aux États-Unis. Le réalisateur, on vient de le nommer Dallas Jenkins, qui avait une carrière dans la télé, dans le cinéma chrétien. On reviendra peut-être sur lui dans le deuxième segment. Et là, il trouvait pas des financements. Fait qu'il a décidé de lancer un socio-financement, crowdfunding. Il a réussi à lever 10 millions pour la première série qui a été réalisée, puis les suivantes de la même manière. Mm. Jusqu'à aujourd'hui, on est en fait, au moment où on se parle, il y a une quarantaine d'épisodes de réalisés, 5 saisons de 8 épisodes. C'est un phénomène mondial. Ariane, c'est big, comme ils disent aux États-Unis.
3: Oui, oui, oui, quand même. C'est mondial, c'est gros. Je pense qu'on estime qu'il y a 280 millions d'auditeurs et qu'environ le tiers de ces gens-là ne sont pas croyants. Mm. Fait que ça, c'est intéressant si on considère la portée, le potentiel d'évangélisation de cette série-là, du fait notamment qu'elle est bonne, qu'elle est bien réalisée. T'sais, si c'était un film poche sur Jésus, personne ne voudrait le montrer, mettons, à ses amis non-croyants. Mais là, il y a quand même, c'est assez bon que ça donne envie de le partager.
1: Il y a des qualités.
3: Tu dis à quelqu'un, ouais, viens lire la Bible avec moi, t'sais, c'est pas la chose la plus tentante là, pour quelqu'un qui est à l'extérieur de l'Église. Mm-hmm. Mais donc, beaucoup d'auditeurs partout dans le monde, notamment du fait qu'ils sont diffusés via une application, principalement, une application qui est gratuite, donc il n'y a aucune barrière.

0: hier à l'entrée. Puis les dernières saisons ont été diffusées dans des cinémas avant d'être, d'être diffusées via l'application. Puis là, ça a été diffusé dans des cinémas partout à travers le monde, là, incluant comme... moi, quand j'ai commencé à l'écouter, la 5e saison sortait au cinéma. Donc, je me suis intéressée un peu à ça. Je suis allée sur Reddit, puis là, je voyais les gens qui parlaient de ça.
1: T'es-tu allée la voir, la saison, au cinéma?
0: C'est un peu compliqué avec la quantité d'enfants en bas âge que j'ai, mais c'était diffusé dans la ville où j'habitais à l'époque. Ça a été diffusé dans plusieurs, au moins quelques villes du Québec, mais ça a été aussi diffusé en Inde, à plusieurs endroits en Asie, sur tous les continents, là, je pense, ou pratiquement. Ça a été traduit dans plein de langues.
2: 50, je crois, me semble avoir lu. 50.
3: Alors oui, ils sont rentrés dans le livre des records Guinness pour la série qui a été traduite en plus de langues au monde, 126 langues.
0: Wow, c'est vraiment beaucoup.
3: Oui.
0: Mais le fait aussi que ce soit présenté au cinéma et pas juste, parce que ça a beau être traduit dans plein de langues, être regardé partout dans le monde, si c'était tout le monde qui l'écoutait chez eux, sur leur ordi, sur l'application, ce serait un peu plate hein, d'une certaine manière. Mais le fait qu'ils en fassent un événement, que ça soit projeté dans les cinémas, ça fait aussi que c'est des événements rassembleurs. Surtout, je pense aux pays où il y a peut-être moins de chrétiens, qui sont plus une minorité, des fois, surtout chez les jeunes, que ça peut être un peu difficile de s'identifier ou de trouver sa communauté. D'en faire un événement comme ça, ça rajoute, là, je trouve, à la série.
4: Je pense que c'est clair que c'est un phénomène culturel, là, à vous entendre, à voir justement l'ampleur que ça a pris en Amérique, dans le monde entier, chez les chrétiens, mais pas que. On est face à quelque chose d'inédit, de majeur en termes d'envergure. Avant de décortiquer la série, les tenants aboutissants, les forces, les écueils, j'aimerais savoir... vous, personnellement, comment vous, dans quelle disposition, comment vous avez écouté, comment vous avez binge-watché cette série-là, Brigitte?
3: Écoute, le premier épisode, c'est un pilote, en fait, en 2017, qui a été lancé sur YouTube. Et moi, je faisais mon Stairmaster, mais je m'entraînais.
4: Comme un ballon d'essai, là.
3: C'est ça. Ouais. Puis là, je regardais sur YouTube qu'est-ce que je regarderais bien. Puis je suis tombée sur The Shepherd, ça s'appelle, le berger. Et puis c'est l'histoire de la naissance de Jésus, mais vue à travers les yeux des bergers. Et moi, juste ça, bon, il y avait quelques affaires au niveau de technique qui étaient comme cinématographique qui n'étaient pas extra. Mais moi, ce qui m'avait vraiment étonnée, ce qui m'avait vraiment touchée, c'était le fait que on était dans un point de vue ailleurs que j'avais jamais vu. Quand on raconte l'histoire de Jésus, dans tous les films que j'avais vus, dans toutes les séries plus ou moins réussies, ou même les films très réussis, comme Jésus de Nazareth, de Franco Zeffirelli, qui dure 6 heures, c'est un film réussi, là, tu sais, là. Sauf que on était toujours dans un point de vue Jésus qui s'en va comme ça. Mais là, c'est pas ça. Alors, quand la saison 1 a été diffusée...
4: C'est pas ça, tu veux dire... Ouais, continue.
3: Tu sais, c'est qu'on voit Jésus, mais c'est à travers les personnes qui vivent avec Jésus. Donc, c'est les personnes qui le côtoient et on rentre dans la vie de ces personnages-là. Fait que moi...
4: C'est une toute autre perspective, tout autre point de vue.
3: Tout autre. Ouais. D'ailleurs, que quand tu regardes la saison 1, Jésus arrive à la fin du premier épisode. Puis Jonathan Roumi, qui incarne Jésus, il avait dit, quand il avait lu la première fois le script, il avait dit, ben là, c'est une série sur Jésus, mais je suis pas là. Mais c'est ça l'idée, c'est qu'on est dans la vie des personnages. Et moi, je trouve ça fondamentalement chrétien. Depuis que je suis chrétienne, c'est de côtoyer les gens autour de moi. Qu'est-ce qu'ils vivent par rapport à Jésus? Puis c'est eux qui me révèlent leur propre histoire personnelle de comment ils l'ont rencontré, qu'est-ce qu'il a fait dans leur vie. Puis c'était ça, la perspective. Et
4: tu rencontres le Christ par le biais de leur témoignage.
3: Exactement.
4: Par la vie de ces gens-là que tu côtoies, un peu comme le projet de cette série-là, qu'on découvre le Christ par la parole ou le témoignage des témoins.
3: C'est ça. Donc, je trouvais que c'était tout à fait original comme approche.
4: Okay.
3: Puis ça, c'est vraiment nouveau. Moi, j'avais jamais vu ça. Je sais pas si...
2: Puis aussi, c'est plus facile de s'identifier aux gens qui entourent Jésus, parce que, tu sais, Jésus, c'est Dieu, mais
1: Les apôtres, les bergers sont plus humains, que plus proches de nous que, que Jésus peut l'être, malgré que dans Chosen, on voit un Jésus très humain. Là.
0: Oui.
1: Ce qui peut être une grande force, mais aussi des fois, ça peut être
0: une faiblesse,
1: on pourrait dire.
0: Oui, oui.
4: Fait que tu as écouté ça en faisant ton workout?
0: Oui, mais j'ai commencé.
4: Les 40 épisodes? Ou,
0: Non, c'était pas encore le 5 jours.
4: Mais ta grande forme.
0: 5 jours. Non, mais tu sais, là, après ça, il y a eu la COVID-19 qui est arrivée. Là. Uh-huh. Puis là, on a été confinés. Là. Alors là, j'ai commencé à binge-watcher. Comme ça, j'ai été forcée. Je te dirais que c'est ce qui me donnait le plus d'espérance. On ne pouvait plus aller à l'église. Je ne pouvais plus communier. On n'avait plus de communauté. On n'avait plus rien. Ma communauté, pendant quasiment 2 ans, ça a été The Chosen. Mm. Puis de partager avec ces gens-là le projet, parce que c'est pas juste une série, c'est vraiment un esprit communautaire. Puis là où j'apprenais que c'était socio-financé, c'est comme, aïe, aïe, c'est là, c'est pour ça que j'ai acheté mon t-shirt. Je dis, ben je vais faire un don. Mais il y en a que c'est des vrais fans, là, ils achètent toutes sortes d'affaires. Puis les figurants, ce sont des gens qui payent pour aller tourner sur les lieux.
4: Wow.
0: Donc, je trouvais que l'esprit communautaire, ça aussi, c'était nouveau, puis j'avais jamais vu ça, puis je trouvais ça fondamentalement chrétien.
4: Un peu comme le verbe, mais...
0: Oui!
4: Ils ont comme compris ça un peu après nous, là, mais c'est correct. Chacun c'est a son
0: ça.
4: Rythme.
0: Ça demeure gratuit.
4: Ben ouais, c'est ça. Ariane?
0: Oui?
4: T'as écouté The Chosen, dans quelle disposition? Comment c'est arrivé dans ta maison?
0: Ben comme je l'ai dit un peu plus tôt, moi, ça faisait des années que des amis dont je présumais le mauvais goût... J'exagère.
4: On les salue.
0: Non, non, mais je dis ça à la blague, là. Je veux dire, j'étais très sceptique. Ouais. Je me disais, tu sais, c'est ça, là, le carême, il faut faire des sacrifices. Bon, mais c'est ça, on va écouter...
4: on va se faire mal un peu.
0: Une émission de télé peut-être pas très bonne sur Jésus. Puis ça nous a vraiment surpris, là, en gros. Puis comme on l'a commencé, tu sais, des années après que ça ait commencé, bien, on avait directement accès à beaucoup. Donc, on a vraiment pu le binge-watcher. Puis pendant tout le carême, là, jusqu'à Pâques, là, on l'écoutait le soir en pliant notre linge. Puis là, après ça, des fois, je l'écoutais avec mon mari après que les enfants soient couchés. Je pense que c'est une série qui peut être intéressante pour les enfants, mais je ne sais pas à partir de quel âge. Mais je pense que les miens sont encore trop jeunes, là, mais à un certain point... J'ai hâte de pouvoir partager ça avec eux parce que je sais que ça va les intéresser puis que ça va aussi que tu sais de voir les décors, les costumes, le contexte historique, toutes sortes de choses que ça, je sais que ça va les accrocher. Enfin, j'imagine comme moi ça m'a accroché.
4: As-tu écouté ça avec tes ados, tes enfants, tes grands enfants?
0: J'ai deux de mes enfants.
4: Des jeunes adultes. Là,
0: oui, oui. Maintenant c'est des jeunes adultes et des adultes. Mais sur 6 enfants, il y en a juste 2 qui ont accroché. Alors, c'est les 2 filles. Les 4 gars, il y en a un, oui. Mais tu sais, on ne peut pas dire que c'est un fan. Mais une de mes filles, là, elle est une vraie fan. J'y achète des T-shirts pour sa fête. Elle est super contente. On va voir... On est allé au cinéma
4: ensemble.
0: On est même allé jusqu'à Plattsburgh parce qu'il n'était pas disponible à Montréal.
4: Tu as traversé la frontière américaine pour aller voir ça en primaire.
0: Oui, avant qu'il y ait les taxes. Là, c'est bien le fun.
5: Moi, j'entends ça, je trouve ça vraiment le fun.
0: Ça a été un petit road trip en famille. C'était vraiment trippant.
4: Wow.
0: Vraiment le fun. Ouais.
4: Étienne?
1: Oui.
4: T'es un amoureux tardif ou.
1: Moi, c'était après la pandémie. Moi, pendant la pandémie, j'ai écouté d'autres affaires, là, puis intensément. Mais là, c'est une fois marié, moi, dans mon histoire, là, j'ai été séminariste, j'ai vécu en Israël, puis le judaïsme, ça m'intéresse beaucoup. Là, puis ce que j'ai beaucoup aimé, c'était dans les premières saisons, là, il y avait souvent une scène de l'Ancien Testament qui était là puis qui était en lien avec le thème de l'épisode. Par exemple, quand les apôtres ils trichent pendant le sabbat puis qu'ils mangent, on voit le roi David qui va prendre les pains du sacrifice là, pour les prêtres. Puis là, c'était une occasion.
4: Il y a des parallèles.
1: Oui, absolument.
0: Oui,
1: absolument avec l'Ancien Testament.
0: Chaque épisode commençait avec un
1: puis au début, tu comprends pas trop c'est quoi, puis c'est un peu sorti du contexte, puis après, tu vois le contexte, mais dans la vie de Jésus.
4: Mm-hmm.
1: Fait que c'est beau de voir s'accomplir. L'Ancien Testament dans la vie de Jésus. Puis, donc moi, ça m'a tout de suite parlé. Puis, tu sais, c'est ça, comme tu as dit, Ariane, la beauté des costumes historiquement. Mm.

0: les prières, les coutumes, voir les apôtres prier, les psaumes, de voir que, tu sais, comme, c'était vraiment, c'est ça, c'était vraiment une vie de prière, puis c'était dans leur culture, là.
1: Ouais. C'est quoi ta scène préférée, tu sais?
0: J'en ai vraiment plusieurs, mais celle qui m'a le plus touché, parce que celle qui est ma préférée, celle qui m'a le plus touché, là, c'est celle les apôtres font le céder, ben, en fait, la Pâque, là, la dernière scène. Puis dans le céder juif, il y a une partie qui s'appelle la Haggadah, que c'est de se souvenir de l'histoire de la Pâque avec le passage, la libération de l'esclavage, etc.
1: En Égypte, puis, la exact, porte avec la mer rouge.
0: Exact, ouais. Ouais. Puis là, il dit, cela nous aurait suffi si tu nous avais libérés de Pharaon sans avoir... Cela m'aurait suffi. Puis à la fin,
1: Mais cela nous aurait suffi, mais t'en aurais ajouté.
0: Exact, alors,
1: c'est
0: exact.
1: Comme une bénédiction, oui, qui rappelle tout ce que
0: absolument.
1: Dieu a fait en plus.
0: Absolument.
1: Et en plus, et en plus. Ouais.
0: Puis à la fin, on voit Saint-Jacques qui est en sanglots, puis qui est vraiment touché, puis il dit, il ajoute une phrase, c'est pas normal, là, c'est comme il dit ça, ils disent la même chose à chaque année, puis il dit, si tu m'avais pas choisi, dans le sens, pas si tu m'avais choisi, puis genre, cela m'aurait suffi de t'avoir connu, tu sais. Puis là, il reconnaît dans Jésus le Christ, clairement, c'est pas dans l'Évangile, là, mais ça mettait la table à une autre scène qui est pas dans l'Évangile non plus, que Jésus va voir les femmes qui l'entourent à Béthanie. Puis là, les femmes qui vont à la Saint-Jacques totalement. Là. Ils parlent de l'impact de Jésus dans leur vie. Personnellement. Puis même quand on voit les making-of, là, les actrices disent c'est vraiment difficile à jouer. Là, oui. Parce qu'ils sont vraiment dans leur personnage. Puis là, moi, ça m'a tellement... Je me suis mis à pleurer. Ma femme, qu'est-ce que tu fais? Pourquoi tu pleures? Puis là, j'étais... Non, mais... D'ailleurs, c'est un chant que dans ma communauté chrétienne, on chante à Pâques. Puis depuis que je suis tout petit, c'est un chant comme normal. Mais là, c'était... OK, mais moi, dans ma vie, là, j'étais comme, je disais, là, pourquoi tu pleures? Ben, si j'avais pas eu ça dans ma vie, ça m'aurait suffi, mais t'as fait ça. Puis je suis tout le temps en train de vouloir, tu sais, une autre vie, envier les autres, etc. Puis j'étais comme, mais ma vie est bénite.
1: Comblée, ouais.
0: C'est malade, là. Mm. Puis, fait que ça m'a permis de le voir. Puis, ben, je suis vraiment reconnaissant pour la saison. Juste pour ça, cela
1: m'a permis
0: suffi.
1: De faire une Haggadah à ton tour,
0: ouais,
1: de faire une bénédiction, un mémorial, voilà, de tous les passages de Dieu dans ta vie.
2: C'est une scène incroyable.
0: Ouais. Ah, puis c'est vraiment ancré dans la Pâque juive. Mm-hmm. Fait que comme moi, je trippais là-dessus, ça m'a comblé.
1: C'est dans quelle saison, ça?
0: La saison 5, dans la dernière scène.
1: La dernière, en fait. Là, il faut dire, il y en a 5 de tournée. Mm. La sixième sera diffusée dans les prochains mois. Et il va parler de la dernière journée du Christ, c'est ce qui est prévu. Et la saison 7 sera sur l'après-passion, la résurrection, l'ascension, etc. Donc, à suivre. Là. Donc, pour l'instant, on est rendu à 5 saisons. Qu'est-ce qui t'a le plus touché, toi, Brigitte, en quelques...
3: Ah, mon minutes? Dieu, il y a beaucoup, mais je pense que c'est la saison 1, épisode 1, toute fin, quand Jésus exorcise Marie-Madeleine. Mais c'est une scène avec la musique, parce qu'il faut dire que dans The Chosen, la musique est un personnage. Chaque personnage a sa musique. Et Marie-Madeleine, c'est... Je sais toutes, là. Mais elle est complètement... Elle est possédée. Tu sais, la saison commence comme ça, la série commence comme ça. C'est Marie qui est possédée du démon. Et on sait qu'elle avait 7 démons. Et que on voit Nicodème qui essaye de l'exorciser, mais à la toute fin du premier épisode, t'as Jésus qui arrive puis qui l'appelle par son nom. Mais elle, il y a personne qui l'avait appelée par son nom depuis des années. C'est ce qu'on comprend dans ce qu'elle vit. Il l'appelle par son nom, Marie de Magdala. Elle se tourne, puis elle dit comment tu sais mon nom? Puis il s'approche d'elle, puis il lui dit une parole d'Isaïe. Qui est, moi, qui m'a rentré dans le cœur, là, puis il lui prend la tête comme ça, là, puis il dit, tu es mienne, you are mine. Et ça, là, cette scène-là, là, j'en parle, j'ai la chair de poule. C'est...
1: Je confirme.
3: Puis ça a été, moi, j'ai accroché là. Ça a fait comme, wow, ça, j'ai jamais vu ça, un truc pareil. Ça m'a interpellée personnellement.
1: Ouais, ouais, ouais.
3: T'sais, j'ai jamais eu 7 démons, mais bon, tout comme.
0: D'ailleurs, comment il l'appelait, là, c'était Lilith. Puis oui. Ben, moi, j'étais allé faire des recherches. Là,
3: oui,
0: dans la mythologie juive, Lilith, c'était une femme qui est la première femme d'Adam avant Ève, qui était un peu déchue. Oui. Fait que, c'est comme dans le peuple juif, de l'appeler Lilith, c'était une offense. Là, oui. Puis Jésus l'appelle par son vrai nom. Fait que, moi, je trouvais ça, dès le premier épisode, c'est comme, OK, c'est cherché quand même. Là, fait que, ça, c'est

0: C'était mon côté geek, là, un petit peu. Oui,
1: c'est ça. Mais c'est vrai qu'il y a plein de petits détails comme ça sur le judaïsme qui sont fascinants, en fait.
2: Ariane, il y a une scène en particulier qui t'a ramassée, toi?
3: Moi, c'est la femme qui saigne, je pense. Parce que, il me semble, dans la Bible, quand tu lis, bon, il y a une femme qui saigne, ça fait des années, puis là, elle va toucher au pom-pom-pom. En anglais, c'est, c'est le même mot en anglais. Ouais. Les franges. Ouais. Puis elle guérit, mais dans la série, il y a quand même un peu une mise en scène avec cette femme-là. Tu sais, on la voit un peu, puis on voit tout ce que ça impliquait à l'époque comme exclusion sociale, mais aussi comme matériellement, je veux dire, moi, ça m'a touchée en tant que femme, c'est sûr, mais tu sais, on parle d'une époque où il n'y avait aucune protection sanitaire. Puis tu sais, l'idée aussi, tu sais, ayant... T'es saigné dans ça pendant des années. T'es impur, c'est épuisant. Donc, t'es qu'à.
0: Pour ça, c'est journée à laver son linge. Là,
3: oui, c'est ça. Puis à un moment donné, elle essaye de travailler un peu pour gagner sa vie. Puis quand quelqu'un voit qu'elle saigne, c'est la panique, puis le rejet total. Fait que d'avoir cette mise en contexte-là, ça m'a vraiment montré vraiment la peine que cette femme-là vivait.
1: Puis qu'elle avait été rejetée par ses parents. Elle n'a plus de parents, elle n'a plus rien. Ouais.
3: Fait que puis c'est ça, puis qu'elle aille vers Jésus, puis après ça, elle reprend de la couleur dans le visage, puis elle devient super souriante, puis elle accompagne Jésus. Ça, c'était une scène qui m'avait vraiment touchée. Là.
2: On prend une petite pause, puis tout de suite après, on décortique un peu ce phénomène-là, comment ça a été produit. On rentrera un peu plus dans les détails, donc à tout de suite.
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2: De retour à On n'est pas du monde avec Antoine Malenfant, Brigitte Bédard, Ariane Blais-Lacombe et Étienne Marceau. Tu disais, Brigitte?
1: Je disais que la femme dont elle parlait, la femme qui saignait, son nom dans la série, c'est Véronica. Donc, pour nous, les catholiques, c'est Véronique, c'est Sainte Véronique, c'est celle qui a essuyé le visage du Christ sur son chemin de croix. Puis je faisais un lien entre le linge, tu sais, les linges qu'elle lavait, puis le linge, Jésus qui est resté dans son linge, tu sais. Mais ça, je suis pas sûre que Dallas Jenkins, qui est protestant, a pensé à ça.
2: Ben, ça serait quand même une drôle de coïncidence que le nom ait été...
1: Il a gardé quand même cette tradition. Il garde quand même certaines traditions.
2: Mais parlons-en, justement, ça fait bien le pont. Dans la pré-production, dans toute la recherche qui a été faite, tu as parlé des liens avec toute la culture juive qui est très bien intégrée, qui est très bien comprise, qui est très bien représentée dans cette série-là de Chosen. Il y a eu des consultations, même si Dallas Jenkins dit là, clairement qu'il prend l'entière responsabilité des contenus, il n'a pas été influencé par tel ou tel groupe religieux, il a quand même pris soin d'aller consulter des catholiques, des protestants, des orthodoxes de différentes, justement, branches du christianisme, des rabbins, pour être sûr d'être le plus proche possible ou de toucher le plus de gens possible. C'est quand même tout un travail qui a été fait en amont, ça.
1: Beaucoup. Puis ils sont plusieurs à écrire les textes. Ils sont 3, 4, des fois. Mais oui, je pense qu'ils prennent vraiment soin. Moi, ce qui m'a étonnée, c'est la saveur, des fois, un peu de la tradition catholique qui est demeurée. Parce que quand même, celui qui joue Jésus, c'est un catholique.
2: Jonathan Roumie.
1: Puis quand il est sur le plateau, il y a une sœur, je ne sais plus de quelle famille, qui est là pour le conseiller, pour être sûr qu'il reste vraiment connecté. Puis c'est un homme, écoute, qui a 3,5 millions de followers sur Instagram. Là, c'est le gars...
2: C'est plus que toi puis moi, Roumie.
1: C'est plus que Dallas Jenkins, en tout cas.
2: Ah ouais.
1: Dallas, c'est 1 million. Mais c'est pour te dire que non seulement il incarne ce Jésus-là d'une façon, je dirais, catholique, puis en même temps, il y a du côté assez protestant, on voit, je reconnais un peu la culture protestante, la culture catholique. Je trouve qu'il y a un beau mélange.
0: Absolument.
1: Plus que qu'est-ce que les gens pourraient penser, peut-être, là, des choses. Comme par exemple, je te donne un exemple. Ouais. À un moment donné, Marie-Madeleine a fait une rechute d'alcool. Okay? Ça, ça a scandalisé bien du monde, là, comme si nous, les chrétiens, on ne faisait jamais de péché.
0: Mais elle ne sentait pas digne. C'est qu'elle ne se sentait pas digne d'être là, puis avec les apôtres. Puis... Donc,
1: ben, elle a eu une attaque d'un démon.
0: Oui, absolument.
1: Hein? Alors ça aussi, c'est intéressant, toute l'histoire des possessions de démons.
2: Donc la conversion, ce n'est pas une fois pour toutes. Voilà. C'est qu'il y a un cheminement, ouais,
1: c'est ce que
2: il y a, avec des hauts,
1: dit,
2: des bas. Avec,
1: ouais. Quand elle revient, parce que c'est Pierre puis Matthieu qui vont aller la chercher puis la ramener, qui l'amène demander pardon à Jésus? Mm. À moi, ça m'a... C'est Marie, la mère de Jésus.
2: Qui intercède.
1: Ouais. Qui intercède, qui prend un voile, qui le met sur sa tête et qui l'amène dans la tente de la rencontre, voir Jésus dans le tabernacle. Moi, c'est ça que j'ai vu. J'étais là, waouh! Wow. Mais je ne sais pas si c'est réfléchi.
0: Dans je pensais que c'était catholique à cause de ça. J'avais fait aucune recherche. J'étais, hey, c'est catholique cette affaire-là. C'est horrible. Ça nous conduit au Christ. C'est mal. Ah ouais, ça, c'était.
1: Puis Jésus lui dit, tu sais, ben, est-ce que tu penses que. Il l'accueille à bras ouverts.
0: Absolument.
1: Évidemment. Est-ce que tu penses que tu ne vas plus jamais pécher? Dans le sens que, ben, c'est pour ça que je suis là. Alors, il y a des trucs comme ça que tu te dis, waouh, il y a quand même du côté catholique qui est présent. Même si, bon, il y a beaucoup de trucs protestants, tu sais, on va dire.
2: On se gardera un moment pour les critiques, ou en tout cas les écueils ou les trucs un peu plus négatifs, là, dans quelques instants. Continuons sur les aspects plus intéressants ou plus positifs, disons, de cette série-là, The Chosen. On l'a nommé déjà, les décors, la reconstitution historique, le soin apporté aux costumes, par exemple. Il y a tout un travail qui a été déployé là-dedans. Puis, en fait, j'ai l'impression, de ce que j'ai pu comprendre par ce que j'ai fouillé, c'est que le budget aidant aussi au fil de la réalisation des épisodes, des saisons, on a vraiment déployé des beaux moyens pour s'assurer que ça soit très fidèle à l'époque, à la culture juive, à tout cet environnement-là. Vous faites le même constat?
0: Absolument. Moi, j'ai regardé, il rend disponible un peu derrière la scène, tu sais, comment avoir...
2: Dans les coulisses.
0: Dans les coulisses, je veux dire, ouais. Comment avoir, exemple, la nuit de prière que Jésus a passée là, au Jardin des Oliviers, son agonie... le jardin, c'est incroyable. Puis même les acteurs, ils sont quand même au début, c'est un petit budget, mais là, c'est énorme. Là. Puis aussi, la façon qu'ils vont chercher des gens, qu'ils touchent des gens, mais les gens, ils s'impliquent. Puis quand Jésus rentre à Jérusalem comme le Messie, ben il y a beaucoup de personnes là, pour faire les figurants. Puis c'est des gens qui veulent être là.
1: Qui ont payé pour
0: exact.
1: Être là.
0: Puis après ça, même que dans des événements, ils ont enregistré les chants, Hosanna, etc., c'est énorme, en plusieurs langues, en portugais aussi. Je pense qu'ils sont allés au Brésil, donc ça vient vraiment gros. Là, puis ça paraît, là, ça vient plus de qualité. Là.
2: Ouais, ouais, ouais. Il y a, c'est plus de 100 millions en sociofinancement qui ont été récoltés là, au fil des saisons pour produire cette série-là de Chosen. T'avais quelque chose à rajouter?
3: Ben, par rapport, quand tu as parlé des behind the scenes, ouais. le making of ou
1: les BTS.
3: Hein, quand toi tu parlais, ça me faisait penser aussi, chaque épisode est accompagné d'un genre de petit podcast de commentaires sur l'épisode avec un prêtre catholique, je pense un rabbin, puis un pasteur protestant qui vont justement aller éclaircir est-ce que c'est comme ça dans la Bible ou c'est quoi les distinctions, puis qui vont vraiment commenter. Moi, tout leur marketing me fascine.
2: C'est quelque chose. Là.
3: Parce que c'est quelque chose. Là. Ouais. C'est vraiment hot. Là. Ils sont vraiment allés... Ils sont vraiment très habiles à aller créer un buzz. Tu as parlé de leur audience sur Instagram, à travers l'application. Tous les jours, là, il y a comme du nouveau contenu,
0: que
3: ce
0: prières,
3: soit des best-of, tu peux porter les T-shirts, toutes sortes. C'est vraiment fascinant. Il y a beaucoup de gens qui disent que c'est proprement protestant. Mais tant qu'à moi, s'il y a une cause qui mérite une bonne pub, c'est Jésus.
2: C'est de la bonne business.
3: Je trouve que c'est une bonne chose.
1: Jésus a fait une parabole qui parlait de le gérant avisé, alors qui doit être rusé pour faire de l'argent, ben, je pense qu'ils suivent juste cette parole.
0: Ah oui, c'est bien, c'est bien représenté.
1: Les protestants sont peut-être moins complexés par rapport au fait de faire de l'argent, mais au bénéfice de l'évangélisation.
2: Ben oui.
1: C'est pas faire de l'argent pour faire de l'argent.

0: Mais il y a quand même aussi, récemment, ils se sont alliés avec la compagnie Amazon, notamment pour la diffusion dans les cinémas, mais aussi pour de donner une exclusivité à Amazon Prime pour la diffusion. Ah ouais. Donc ça aussi, je pense que c'est un peu... ça doit être très payant pour eux, cette alliance-là. Mais ça prouve aussi la popularité puis le phénomène que c'est. Là. Amazon ne serait pas allé chercher une mauvaise série de sous-sol avec des palmiers en plastique puis un Jésus un peu
1: des fois,
0: louchon.
1: Des fois, ça paraît qu'ils sont en plastique, par exemple. Ça m'énerve.
0: Mais ça montre à quel point
2: comme
0: c'est
2: la plante
0: big.
2: Aussi, un peu.
1: Oui, c'est ça. Comme
3: je voulais pas le dire, là, mais c'est... Non, mais c'est gratuit, c'est gratuit.
2: C'est pas une vraie, on ne sait plus vraiment. On parlait de les podcasts, là, tu parlais, Ariane, des podcasts qui sont faits pour continuer la réflexion. J'entendais le réalisateur expliquer comment chaque épisode... En fait, son objectif, lui, au fond, c'est que le spectateur, le téléspectateur, à la fin de l'épisode, ouvre sa Bible et aille voir, justement, c'est-tu vrai, c'est-tu de même ça s'est passé. J'ai envie de continuer la réflexion, la prière à partir de cet épisode-là, de ce moment-là de la vie du Christ. Et c'est drôle parce que autour de la table, au bureau ici, j'avais une collègue qui disait exactement la même chose. Après un épisode, elle discute avec son mari, puis assez vite, ils se mettent à ouvrir la Bible, l'Évangile selon saint Matthieu, puis là, ils vont voir ah, qu'est-ce qu'il dit exactement. Ça vous a fait le même effet? Est-ce que c'est quelque chose qui...
1: Moi, je dirais pas que ça me fait ouvrir plus ma Bible.
3: Moi, oui. Moi,
2: est déjà ouverte à temps plein.
1: Ben, je sais pas. c'est pas quelque chose qui va m'amener. Je regarde vraiment ça comme une série. Il y a les cliffhangers à la fin de chaque épisode. Puis pour moi, c'est un plaisir, mais un saint plaisir qui me garde dans l'émerveillement. Dans le rire, je trouve ça, il y a des bouts, c'est très drôle, il y a beaucoup d'humour. Je dirais pas que ça me fait plus prier. Toi, ça te
3: mais
1: fait
3: moi,
1: plus
3: mais
1: prier,
3: moi, quand, toi? Ben ouais, j'aime ça aller revoir. Ben, je suis peut-être, je veux voir les détails, là, mais à la fin, ben, je l'ouvre quand même, ma Bible. C'est gagné, là,
2: c'est
3: pour
2: gagné.
3: Dallas Jenkins. Là. Ben, pour Jésus, en fait. C'est bien pour moi.
1: Même que des fois, un peu, ça m'énerve quand, mettons, je suis à la messe, puis là, il y a une lecture, puis là, je pense, ah oui, dans The Chosen, c'est comme ça. Ça, je dirais que ça m'énerve.
3: Ouais, ça, c'est un risque.
1: Hein?
3: Ouais,
1: c'est que, ah, là, je vois le personnage de... Je vois le... Là, je suis comme plus capable d'avoir un visage neutre pour Jésus. T'sais, j'ai-tu le visage de Jonathan Romy, tu sais?
2: Ben, donc, t'sais, là, c'est... tu touches exactement à ma critique la plus... disons, profonde là, sur toute cette démarche-là. Mais avant de développer là-dessus, on prend une toute petite pause. Nous aussi, on fait des cliffhangers. À suivre dans le prochain épisode. Non, dans quelques secondes, on y revient tout de suite, Brigitte. À tout de suite.
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2: De retour à On n'est pas du monde avec Étienne Marceau, Ariane Bellacombe, Brigitte Bédard et Antoine Malenfant. On parle de The Chosen aujourd'hui et juste avant la pause, on a touché un point sensible. Dans toute représentation du Christ et des évangiles et de l'histoire sainte, en fait, il y a même des grandes traditions religieuses qui ont mis les breaks là-dessus, les représentations de Dieu, de la vie du peuple saint, etc. Il y a un danger, il y a un écueil, c'est lever le voile ou de montrer dans une transparence totale qui est inexacte, forcément, tu sais. Une représentation, de montrer une réalité qui est infiniment mystérieuse et transcendante. Tu sais. Comment... Et là, on reste pogné, entre guillemets, avec ça. C'est un peu ce que tu disais avant la pause, Brigitte. Il y a un danger,
1: ouais.
2: Non?
1: Oui, mais je veux dire, il n'est pas juste transcendant, Dieu, c'est ça. C'est qu'il a pris cher, puis il est un homme.
2: Mais justement... Ouais, vas-y.
1: Ben, moi, je trouve qu'il y a plus de bénéfices que de conséquences au fait de... Quand même que ça m'agacerait une fois de temps en temps, comme je disais.

0: Il en demeure pas moins que l'inverse arrive beaucoup plus souvent. Je regarde la série et là, je dis « Ah! Ah oui, ils ont vraiment compris l'esprit de la Bible. Mm. Ils ont vraiment compris l'esprit du message du Christ. »
1: Au-delà des détails, des
0: histoires. Oui. Puis moi, c'est ça qui me fascine. C'est comme « Wow! » Ils ont réussi à mettre en peu de mots, hein, dans une scène, quelque chose qui... Ah oui, ça, c'est l'esprit de, du message d'amour du Christ. La loi, c'est la loi de l'amour. Ça, c'est vraiment réussi.
1: Mais il y a un écueil aussi du fait que c'est un divertissement. Tu le disais un peu aussi il y a quelques secondes. C'est un divertissement. Donc, on va appuyer l'émotion avec de la musique.
0: Ça, ça t'énerve.
1: Ah,
0: mais toi qui... Moi, j'en reviens pas que tu me dis ça tantôt. Toi qui es si émotif.
1: qui braille.
0: Qui braille tous les jours, pareil comme moi. Là,
1: ouais.
0: Que tu te laisses pas toucher
1: non.
0: par les personnages de Chosen. Tu ne reconnais pas la pauvreté humaine dans chacun des apôtres qui a été appelé par les...
1: Je veux bien ça, mais je veux pas qu'on me le mette en gros jaune surligné en pleine face. J'aime mieux...
0: C'est pas surligné.
1: Je trouve ça très, très, très moderne, le fait d'appuyer des traits psychologiques de cette manière-là qui deviennent pas des caricatures, mais presque là, chacun des apôtres avec son petit dada ou son petit style ou cette petite caractéristique psychologique. Et là... C'est sûr que si on fouille un peu, on retrouve ça dans les évangiles. Marthe et Marie, c'est pas exactement la même personne, on le voit bien. Mm-hmm. On comprend que c'est des femmes différentes, même presque opposées. Il y a des traits forts à certains personnages. Pierre, qu'on comprend très bien en lisant les évangiles, quel genre de bonhomme que c'est.
0: Ouais.
1: Mais là, de se le faire montrer, puis souligner, puis... on dirait que j'ai pas envie de me faire prendre par la main à ce point, surtout quand je suis devant quelque chose de, justement, qui est assez mystérieux, qui j'aime mieux que ça reste pas tout à fait révélé encore. Oui, révélé, mais que ça soit pas juste platement humain ou bassement humain, mais qu'il y ait une part de mystère encore là-dedans. Puis je développe aussi sur... je veux reprendre un des arguments du frère Paul Adrien qui a fait une critique là-dessus. Il dit... Tu sais, le Christ dans The Chosen, il est peut-être un petit peu trop humain, justement. T'sais, parce qu'on ne voit pas les trois moments principaux dans l'Évangile où le Dieu, le Père, révèle qu'il est le Fils de Dieu, que Jésus est le Fils de Dieu, c'est-à-dire au baptême, lors de la visite des rois mages et lors de la transfiguration. Pourquoi ça a été omis?
0: Ça, c'est bizarre. Mais je peux te dire en scoop que la transfiguration va avoir lieu dans la prochaine série qui est The Book of Moses, le livre de Moïse, et qui vont faire un lien là, avec la transfiguration.
1: Ils se reprennent, là.
2: Dans les yeux de Moïse, quand même.
1: Ben ouais.
0: Mais tu as raison. J'ai été étonnée dans la saison 5 quand Jésus est debout devant le temple, puis qu'il proclame, puis là, on entend la voix de Dieu. Wow! Dis-moi pas qu'ils ont mis quelque chose de surnaturel.
1: Enfin.
2: Mais pourtant, ça aurait dû être au baptême, puis il n'y a pas le baptême. Ouais.
0: C'est ça.
2: Un peu décevant. Il y a aussi une autre scène là, qui n'est pas là. C'est après que Pierre dise qu'il est le Christ. Pierre, normalement, tout après, Jésus annonce qu'il s'en va à Jérusalem pour mourir, puis il dit non. Puis là, bam, passe derrière moi Satan. C'est ça qu'il dit, mais
1: dans l'Évangile.
2: Ouais. Mais il n'est pas là. Le frère Paul Adrien en parle, là, il dit « Pour nous, les catholiques, qu'on est le pape, etc. » Il dit « On aime le pape. » Tu vois, le premier pape, ben, il avait à se faire corriger par le Christ. Donc ça, c'est quelque chose qui peut manquer aussi. Là. Ouais.
1: Ariane?
0: Mais t'as soulevé plusieurs points. Mais tu l'as dit pour commencer, je veux dire, de tout temps... Dans toutes les cultures, il y a eu cette volonté de faire des représentations des réalités divines. Puis j'ai l'impression que, premièrement, ça n'a pas besoin de plaire à tout le monde. Peut-être que toi, tu es déjà suffisamment émotif par toi-même que tu n'as pas besoin qu'on rajoute des petits violons, tout ça. Mais comme il y a des gens que ça va vraiment aller les chercher. Effectivement, de un, je dirais, la série n'a pas besoin de plaire à tout et chacun, c'est correct qu'il y a des gens qui aiment
1: ça. Merci de me valider. Hein? Je te valide.
0: Mais tu sais, mais aussi comme dans beaucoup de critiques que j'entends, c'est des gens qui sont choqués qu'il y a des formes d'art modernes. Mais là, tu disais divertissement. C'est sûr, l'art et le divertissement, c'est pas nécessairement Toi, c'est
1: on
0: la
1: est à la limite.
0: On est à la limite,
1: ouais.
0: Mais tu sais, le cinéma est une forme d'art.
3: C'est le septième art.
0: Tu sais, je veux dire, il y a combien il y a de peintures de Sainte Biblique, de la Vierge Marie. Puis moi non plus.
1: Des catéchèses en elles-mêmes. Hein? Le fils prodigue de Rembrandt, tu t'en parlais tantôt à la pause.
0: Mais c'est ça. Tu sais, peut-être que quand on lit l'Évangile, puis que ce dimanche-là, c'est ça, on va penser à ça. Je veux dire, moi aussi, là, des fois. Je pense. Mais moi aussi, en un sens, ça m'aide.
1: Ben ouais.
0: Tu sais, parce que les disciples, il y en a 12, là. Puis il y en a qu'on ne voit pas souvent leur nom, là. Puis on pourrait, certaines personnes pourraient être portées à les mélanger, là. Je dis ça de même, là. Mais tu sais, ça nous aide quand même à, tu sais, vraiment se rappeler qui fait quoi, c'est quoi leur rôle, c'est quoi leur rapport. Puis il y a vraiment les découvrir, là, se lier d'amitié avec eux, là, d'une certaine façon.
1: Il y en a plusieurs qui ont deux noms. Puis il y en a plusieurs
0: qui sont deux,
1: du même nom. Exact. Donc, comment mêler le monde? Là, les auteurs des évangiles auraient pu se forcer un peu.
0: Ça m'avait fait la même chose un peu quand j'avais lu une autre très bonne suggestion culturelle de Brigitte, la Bible en manga, donc pratiquement vraiment en bande dessinée. Puis je me souviens le simple fait que André et Pierre avaient la même couleur de cheveux. Ils sont à peu près mauves, mais ça m'a vraiment fait, ah oui, OK, eux, ils sont frères. T'sais, je le voyais visuellement.
2: Belle pédagogie.
0: De manière très classe. C'est très pédagogique. Mais reste que quand on grandit dans la foi, ben, comme des enfants, ça nous prend des aides, puis des aides visuelles. Puis c'est pour ça qu'on fait colorier des scènes bibliques aux enfants le dimanche, parce que ça les aide aussi à s'approprier ces histoires-là. Puis au-delà de l'histoire, tout ce que ça éveille en nous, tout le sens plus profond aussi, ça nous permet des fois de mieux le comprendre.
1: Parce qu'on est des êtres sensibles, on a besoin par la vue, par l'ouïe, d'accéder à ces mystères-là, par ces portes-là des sens, et qui nous mènent justement au sens
2: profond. Les orthodoxes, ils l'avaient bien compris. Oui. Là, quand tu rentres dans une église orthodoxe, regarde les icônes qui sont là, qui te parlent, qui te catéchisent. Là, c'est...
1: Avec l'encens, c'est en odorama.
2: Ah oui, c'est tous les sens qui sont... c'est malade. Mm-hmm. Mais non, c'est sûr qu'il y a quelques... Moi, le personnage qui me dérange, mais je sais qu'il y en a qui l'aiment, c'est que Mathieu est neurotypique. Là, c'est... Moi, ça me dérange.
3: Il
2: mais...
3: est dans le spectre.
2: Ben, je trouve ça... Moi, je trouve que ça fait moderne. Là, on inclut une minorité, je sais pas.
1: On
2: n'applique mais...
1: qu'une grille un peu
2: c'est très... ça. Mais à la fin, c'est de cet apôtre-là que les gens sont le plus attachés, là, parce qu'il vit une conversion forte, il vit une réconciliation avec Pierre. Fait que ça, c'est important. Là. Puis tantôt, je t'écoutais parler de Pierre. Là, c'est vrai qu'il y a des moments... Moi, j'ai parlé de moments quétaines, OK? Mais c'est correct, là. Mais un autre moment qui m'a vraiment frappé, c'est sûr que c'est aussi... C'est aussi ajouté dans l'histoire, c'est pas dans l'Évangile, mais c'est le lien entre Pierre qui marche sur les eaux, puis qui est fâché contre Jésus, parce que lui, il lui arrive une injustice dans sa vie. Son épouse elle a eu une fausse couche. Puis c'est la question du mal, puis c'est la question de la liberté, puis c'est la question aussi que Jésus, ben, il laisse ses apôtres, même s'il les a choisis, vivre des drames. Il y a un apôtre qui boite, puis il dit, ben, c'est la portée de cet handicap-là, de... Si tu sais pas, ça va toucher les gens, tu sais. Mm. Puis souvent, dans notre vie, ça peut arriver. Fait que, puis ça, c'est... En tout cas, moi, j'avais pas trouvé ça du tout quétaine, tu sais. C'était fort, là. Puis c'est un changement pour Pierre après, parce que Pierre, il dit, ben moi, peu importe, là, les autres apôtres, ils doutent, ils se demandent, c'est Jésus, il vient faire quoi? Est-ce qu'il vient comme un guerrier? Est-ce qu'il vient... Puis Pierre, je comprends pas, mais moi, je le suis, tu sais. Mm. Fait que ça, c'était quand même un moment...
0: Cinématographiquement,
2: absolument.
0: La marche de Jésus sur l'eau, là.
2: Ouais.
1: Ça marche?
0: C'était phénoménal. Ouais. Et ça, Dallas Jenkins, il voulait pas le faire parce qu'il avait peur de foirer.
1: Ouais, avec ça.
2: C'est la magie, là.
0: Mais il voulait y mettre le paquet et c'est vraiment réussi avec la musique.
2: Ouais.
0: Moi, j'en reviens à la musique. Moi, j'écoute cette musique-là tout le temps.
1: Mais non.
0: Toutes les saisons, la musique est géniale. Vraiment.
1: Mais il se fait d'autres bonnes choses aussi.
0: Oui, mais là, je suis stickée là-dessus. Mais j'aime beaucoup Angine de poitrine. On peut parler d'Angine de poitrine. Parce que Angine de poitrine me redonne mes 20 ans. J'écoute ça aussi.
2: Non, alors, j'ai vu qu'il était engagé par la production pour faire
1: la musique de la sixième saison de quelque chose.
2: Jésus qui arrive.
1: Je ne crois pas.
0: Tu sais, c'est qu'est-ce que de l'art? Qu'est-ce que l'art? Hein, c'est un grand... Mais c'est ça, c'est...
3: Mais quand bien même que ça serait du divertissement,
0: on peut le reconnaître comme tel. Ouais. Que, comme moi, je l'ai présenté, écouter The Chosen, ça ne remplace pas aller à la messe le dimanche. Ça remplace...
1: Pendant la COVID, peut-être.
0: Sauf pendant la COVID, voilà. Peut-être. Non, mais ça remplace écouter d'autres séries beaucoup moins édifiantes. Ouais. Ouais, fait qu'en termes de divertissement, c'est quand même pas pire.

0: Ben, moi, j'ai amené un petit guide. Là, je l'ai imprimé sur deux pages, mais ça se trouve dans chosen.fr, dans ressources. Moi, j'ai pas fait ça, aller à l'église pour voir avec un groupe de partage, mais je sais que ça se fait dans bien des paroisses à Québec puis au Québec. Mais il y a vraiment un guide pour accompagner les gens parce que, bon, moi, j'ai été séminariste, j'ai ouvert la Bible à quelques reprises. Mais tu sais, c'était pas le cas de mon épouse, puis on a pu discuter, puis ça l'a aidé elle aussi. Fait que ça prend un petit peu de éclairage, mais les questions peuvent être bonnes. Les questions comme est-ce que toi, ça disait que Samuel, exemple, Shemuel, là, Shmuel, qui est pas capable d'accepter le message de Jésus. Puis là, ça dit, puis Jésus, lui, il est triste de ça. Mm. Il est pas fâché, il est triste. Puis là, ça dit, est-ce que toi, ressentez-vous plutôt de la frustration, voire de la rancune ou de la tristesse lorsque un proche refuse de croire en Jésus? T'sais, fait que là, t'es comme, ça te pose sur, c'est quoi l'attitude à avoir, en fait? Parce que tu peux pas en vouloir à cette personne-là. Elle est pas rendue là ou peu importe. Puis Jésus, il les aime profondément, mm-hmm. les pharisiens, là. Puis c'est ça qui est beau parce qu'on voit que, oui, ils sont, mais c'est parce que Jésus, il amène une autre affaire, là. C'est nouveau, tout ce qu'il propose. Mais eux, ils sont attachés à l'écriture. Il y en a qui sont pour la politique. On le sent, mais il y en a qui peuvent pas voir parce que ils aiment vraiment la loi, là, tu sais. C'est beau, c'est...
1: Ça, tu parles des pharisiens.
0: Oui, les pharisiens, ouais, absolument.
2: Mais il y en a aussi des disciples du Christ aujourd'hui qui le voient comme un sauveur politique.
0: Oui, c'est ça.
2: Il y a ce désir-là que le christianisme redevienne glorieux, ouais. qu'un royaume de Dieu ici sur Terre, c'est pas... Et Dieu peut faire feu de tout bois, c'est-à-dire qu'il peut prendre ses intentions-là et les purifier au fil du temps, comme il le fait avec ses propres disciples. Ça, c'est intéressant. J'aimerais revenir sur un point par rapport à ma critique sur l'aspect moderne puis le fait que les disciples sont représentés avec des traits de caractère psychologiques, etc., avec des lunettes assez modernes. Ce qui est peut-être habile, dans le fond, et peut-être même que ça explique le succès phénoménal de The Chosen. Mais il n'y a pas un écueil là aussi, j'aimerais vous entendre là-dessus, il nous reste 3 minutes, sur le fait que on lit souvent la parole en se regardant le nombril. Je lis la Bible pour régler mon problème, pour éclairer ma petite situation, oubliant par le fait même ou éclipsant par le fait même que la parole de Dieu s'accomplit en Jésus-Christ, que l'objet, le sujet, le début et la fin de toute la parole de Dieu, c'est le Christ. Alors, vous voyez un peu là où je veux en venir? Est-ce que cette série-là ne vient pas rajouter une couche ou appuyer sur le fait qu'on va chercher on regarde la Bible tout avec nos lunettes, avec notre petit point de vue individuel, puis on veut être réconforté? Puis vous voyez ce que je veux
0: dire? Comme l'exemple que j'ai donné tantôt avec c'est Jacques, le petit Jacques, là.
1: Jacques
2: Little James.
0: Little James.
2: C'est une tonne d'Oasis.
0: Non, mais il lui dit, écoute, il demande, là, guéris-moi, puis il dit non. Mm. C'est pas ça que le Père a choisi. Donc, j'irais pas dans ce sens-là, moi, je pense.
2: T'es pas d'accord?
0: Non, okay. Pas d'accord.
2: C'est correct.
0: Mais
2: on
0: c'est
2: reste
0: pas
2: amis.
0: Grave. Ben, oui.
2: Brigitte?
1: Ben, moi, je pense que quand on commence dans la foi, ça peut être comme ça, mais on évolue, on grandit, on se convertit, puis à un moment donné, on sort de soi. Puis on aime Dieu pour qui il est,
2: ouais.
1: Au lieu de l'aimer pour ce qu'il nous a donné.
2: Rapporte,
1: mais je pense que ça doit commencer comme ça. Puis ça, il me semble qu'on le voit bien dans la série, avec les apôtres surtout, c'est Jésus qui va les chercher. Il les exauce. Il règle leurs problèmes. T'sais. C'est comme, waouh, il me délivre de mes démons. Il fait la pêche miraculeuse. Tout ce que Jésus nous donne.
2: Après ça, mais c'est pas juste une machine distributrice.
1: C'est ça. Mais est-ce qu'à un moment donné, tu le décides de le suivre pour qui il est? Puis ça, on le voit bien dans la saison 5, on voit tout le cheminement des apôtres. On a comme des backflashs, là. Mm. Des flashbacks, je sais pas trop.
2: Dans
1: oui, c'est le flashback. Ou dans leur vie où ils décident, ils ont pris la décision de le suivre. Puis oui, il y en a en cours de route qui vont le laisser. Il y en a. Mais je pense que les vrais, ils continuent. T'sais.
2: Ariane, 30 secondes.
3: Ben, je rajouterais que c'est une production culturelle ancrée dans

0: dans un contexte culturel particulier.
1: Ouais.
0: C'est une série télé produite aux États-Unis dans les années 2000 au Texas. Ça représente ce contexte-là. Puis c'est sûr que nous, de notre point de vue, comme on baigne dans cet environnement culturel-là, on peut se dire on regarde l'Évangile à partir de nos lunettes, mais toutes les cultures ont fait ça. Puis c'est ça qui nous a donné des scènes bibliques faites par les maîtres de la Renaissance d'un style particulier, avec des apôtres habillés comme des nobles de cette époque-là. C'est ce qui nous a donné des Vierges Marie asiatiques avec vraiment les cheveux noirs, les yeux particuliers, l'habillement, les crèches de partout dans le monde avec une petite famille de Jésus noir. Donc, ou dans un igloo.
1: Faut pas s'étonner de ça, c'est tout à fait sain et normal.
0: Ouais. C'est ça, puis quand on regarde l'Église universelle, qu'il y a cette diversité-là, moi je trouve que c'est beau au final.
1: Merci Brigitte, merci Ariane et Étienne d'avoir été avec nous. Merci à Marianne et Barthélémy à la technique. Je vous invite aussi à aller sur leverbe.com, vous allez trouver l'article que Brigitte avait écrit en 2021, dithyrambique, sur The Chosen. Et je vous dis à très bientôt pour un autre épisode d'On n'est pas du monde.

0: Bonsoir, bienvenue dans ce nouvel épisode d'Église du Monde sur KTO. Ce soir, nous prenons la direction de l'Arménie, qui revendique fièrement son statut de première nation chrétienne au monde. L'Arménie a façonné son identité autour de cette foi, majoritairement marquée par l'Église apostolique arménienne. Le pays abrite aussi une communauté catholique minoritaire. Nous aurons l'occasion d'en parler ce soir. Et puis, dans un contexte où le patrimoine religieux reste étroitement lié aux bouleversements politiques et aux tensions régionales, notamment dans le Haut-Karabakh, l'Artsakh en arménien, nous verrons comment l'Église contribue à préserver une identité et un héritage spirituel menacé. Pour en parler, nous accueillons ce soir Philippe Soukassian, historien et diacre de l'Église apostolique arménienne, mais avant quelques repères sur le pays. L'Arménie est donc située dans le Caucase, enclavée entre la Géorgie, l'Iran, l'Azerbaïdjan et la Turquie, ces derniers avec qui elle entretient des relations tendues. La capitale de l'Arménie est Erevan. Le pays compte environ 3 millions d'habitants. Une diaspora importante, entre 7 et 8 millions d'Arméniens vivent à travers le monde, notamment en Russie, en France et aux États-Unis. L'Arménie est historiquement placée donc sous la direction spirituelle de l'Église apostolique arménienne. Les catholiques et les protestants sont minoritaires dans le pays. Ils représentent environ 10% de la population. Tout de suite, je retrouve mon invité. Philippe Soukassian, bonsoir.
1: Bonsoir.
0: Merci d'être avec nous sur le plateau d'Église du Monde.
1: C'est un plaisir.
0: Alors, pour rappel, puisque les téléspectateurs de KTO vous connaissent, vous êtes historien, spécialiste d'histoire religieuse arménienne et vous êtes également diacre de l'Église apostolique arménienne. Vous voyagez souvent en Arménie, vous y étiez encore récemment en avril dernier, si je ne m'abuse. Qu'est-ce qui vous émeut le plus comme historien et diacre? Est-ce que c'est l'histoire du pays, la foi du peuple?
1: Alors, c'est un attachement naturellement à cette histoire, à ce morceau d'Arménie qui est aujourd'hui donc une partie du Caucase, mais qui autrefois s'étendait sur le plateau arménien, c'est-à-dire l'Anatolie orientale et le nord de l'Iran actuel, qui est la terre de mes ancêtres. Hein. Pas cette région proprement dite de l'Arménie, mais mes ancêtres sont originaires, eux, de ce qu'on appelle l'Arménie occidentale, c'est-à-dire la partie de l'Arménie historique qui était sur le haut plateau arménien sur l'Euphrate. Donc un attachement à cette histoire et puis naturellement le lien religieux, spirituel, puisque le siège de mon église est dans cette partie de l'Arménie qui est aujourd'hui, qui constitue la République d'Arménie, qui est donc le monastère de Saint-Etchmiadzin, qui est le cœur de la chrétienté arménienne.
0: Pour bien comprendre, pour démarrer, qu'est-ce que l'Église apostolique arménienne ?
1: Alors,